techniques de communication et d'information. Hein. Mais ces techniques d'information et de communication, elles ont un impact fort dans l'économie, au point qu'on parle d'économie numérique aussi. Voilà. Et cet impact, l'exemple le plus marquant, c'est les géants comme les GAFA, par exemple. On voit bien comment ces techniques, elles ont un impact sur toute l'économie. Alors, de façon générale, qu'est-ce que l'éthique chrétienne éclaire sur ce domaine de l'économie numérique ? Bon, de façon générale, le numérique a rebattu les cartes économiques. Et ça, ça crée certainement des difficultés, des souffrances, mais ça peut être aussi une opportunité de réorienter correctement des choses qui ne l'étaient pas. Ce que j'ai déjà évoqué sur les crises. Il y a un côté négatif, mais il peut y avoir aussi un côté positif à nous d'essayer de saisir ces opportunités-là. De façon générale aussi, le numérique a gonflé les problématiques classiquement posées par l'économie de marché. On avait déjà beaucoup réfléchi à l'économie de marché, l'impact des grands principes de doctrine sociale sur la question de l'économie de marché. Bon, là, il faut reconnaître que le numérique a, en général, démultiplié les problématiques. Le numérique a rendu plus urgente la mise en œuvre d'un certain nombre de traitements. Je pense à une chose quand même, j'aurais pu vous le signaler, je ne sais pas si vous connaissez le compendium de doctrine sociale, il existe aussi en vert, et dans lequel vous avez une première partie qui est l'exposé des grands principes que je vous ai donné tout à l'heure et qui les creuse un peu, et puis vous avez une deuxième partie qui est l'application de ces grands principes dans les grands domaines de la vie humaine. Et alors vous allez trouver là-dedans la famille, le travail, l'économie, la politique, la communauté internationale, l'environnement et la promotion de la paix. Voilà, tous ces domaines qui sont abordés là et dans lesquels les grands principes sont repris et appliqués. Alors, ça bouge très très vite, hein, parce que ce compendium, comme l'on l'indique, ça a pris tous les enseignements de l'Église en matière sociale au moment où il est paru, et puis ça les a mis ensemble et ça en a fait une sorte de résumé, de condensé. Alors d'ailleurs, c'est un peu difficile à lire comme un condensé de tomates et un peu difficile à manger comme ça. Faut prendre du temps pour le diluer un peu. Et puis surtout, ça n'intègre pas toute la suite de la réflexion qui a eu lieu depuis le moment où c'est sorti, c'est-à-dire en gros, je crois que c'est vers 2005 à peu près. Et donc, vous avez beaucoup de choses qui sont sorties depuis, mais qui sont quand même déjà en germe là-dedans. Bon, alors, le numérique a gonflé encore les problématiques et les traitements aussi et l'urgence des traitements qui étaient déjà indiqués ici. Ce qui est sûr, c'est que la doctrine sociale de l'Église, elle n'est pas démunie quand même par rapport à ça. Bon, par exemple, le risque de monopole incontrôlé tenu par les grandes entreprises du numérique devient assez criant. Bon, mais ça, c'est déjà des choses qui sont un tout petit peu abordées. Pour entrer un peu plus dans les détails, je voudrais mentionner 1, 2, 3, 4 aspects plus spécifiques de l'impact du numérique sur l'économie. D'abord, par rapport à la mondialisation. Le numérique a dopé la mondialisation. Sans occulter les aspects négatifs de la mondialisation, la foi chrétienne a plutôt un regard bienveillant sur cette tendance. Dans la mesure où l'universalité, c'est une dimension de l'homme qui est fondée sur son caractère relationnel, sur son inclination à la relation, inclination à la vie en société, qui va jusqu'à cette inclination à l'universalité. Ce qui ne veut pas dire une universalité plate, sans aucun corps intermédiaire, on va dire, j'y reviendrai un peu après. Mais il y a quand même cette inclination. L'homme a une vocation à la solidarité universelle.
On la voit très bien d'ailleurs quand on pense à notre vocation à la communion des saints. La communion des saints, c'est une communion très forte sur l'universalité des personnes. En tout cas, sur toutes celles qui rentreront au ciel, mais avec cet appel que ce soit tout le monde qui rentre au ciel. Ce ne sera peut-être pas le cas, mais en tout cas, voilà. Et ça nous dit bien que c'est dans notre nature humaine d'être appelé à l'universalité de la communion. Le numérique peut être un moyen puissant d'intégration de tous dans une dynamique d'unité et de développement. Le numérique peut aussi conduire à la marginalisation des personnes ou des pays ayant un accès limité au numérique. Le principe qui est à tenir, c'est précisément celui de solidarité, selon lequel l'interdépendance doit être au service doit servir plutôt de support à la bienveillance et à l'engagement pour le bien commun.

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2: Quel avantage un homme aura-t-il à gagner le monde entier si c'est au prix de sa vie? Et que pourra-t-il donner en échange de sa vie? Matthieu 16, 26.

Voilà, alors je me présente un peu plus complètement. Donc, je m'appelle Yannick Bonnet. J'ai travaillé pendant 23 ans dans l'industrie dans un premier temps, la chimie et la pharmacie, surtout la chimie, 20 ans chez Rhône-Poulenc. J'y ai fait de la recherche scientifique pendant 10 ans. Ensuite, j'ai été directeur d'usine et ensuite responsable des problèmes humains du groupe jusqu'en 75. Ensuite, je suis passé dans la pharmacie où j'ai été également directeur des ressources humaines. Et puis en 78, j'ai pris la direction de l'école supérieure de chimie industrielle de Lyon, une école d'ingénieurs chimistes qui s'appelle maintenant CPE parce qu'elle a absorbé l'équivalent de chimie cathode. Et ensuite, en 89, j'ai créé une entreprise de conseil en management que j'ai quittée au moment d'entrer au séminaire. Donc au moment où je passais d'ailleurs de l'école de chimie de Lyon à mon entreprise, ma femme est tombée malade d'un cancer. J'ai su tout de suite que c'était grave, mais elle a résisté pendant plus de 6 ans, ce qui a permis à ma petite dernière de passer de 16 ans à 22 ans, ce qui était très important. Et puis, un an et demi après la mort de ma femme, je suis rentré au séminaire. On a raccourci mon temps de formation pour que j'aie le temps de faire un peu d'usage dans l'église. Donc j'ai eu que 3 ans de théologie au lieu de 7 ans de formation. Et j'ai été ordonné en 99 au Puy-en-Velay. La première année, je me suis occupé essentiellement d'organiser le jubilé des familles qui a eu lieu en 2000 au Puy-en-Velay. Ensuite, j'ai dirigé une paroisse pendant 2 ans, la paroisse du collège, au Puy même. Et ensuite, mon évêque m'a donné un sanctuaire qui n'est pas paroisse, pour que j'ai plus de temps à consacrer, notamment à la formation des adultes. Et puis à différentes aumôneries, je m'occupe de la pastorale familiale, des veuves et des parents qui ont perdu un enfant. Voilà, donc je ne suis pas inoccupé. Je travaille en principe à peu près 7 jours par semaine et pas 35 heures. Et puis je prends de temps en temps un peu de quelques jours pour faire du vélo. Donc j'ai fait le Puy Lourdes en vélo il y a 2 ans et Lourdes-Compostelle l'an dernier en vélo. J'arrive à faire encore un peu plus de 150 km par jour en bicyclette, donc c'est signe que la santé est bonne, quoi. Bon. Alors, pourquoi je me suis intéressé à l'éducation? Paradoxalement, pas pour des raisons familiales, mais beaucoup plus pour des raisons professionnelles. Ouais, je me suis aperçu dans l'entreprise que le gros problème dans l'entreprise, c'est les problèmes humains, beaucoup plus importants finalement que les autres problèmes qu'on arrive toujours peu ou prou à résoudre. Mais que très souvent, c'est les problèmes humains qui coincent, et que ces problèmes humains qui coincent sont en général liés à des problèmes de mauvaise éducation et des chefs et des subordonnés. Ouais. Et donc, j'ai commencé à réfléchir à l'éducation pendant que j'étais dans l'entreprise. Et puis, il y a des circonstances qui m'ont fait penser que l'éducation allait devenir de plus en plus importante dans nos pays développés, notamment, pour 2 raisons. La première raison, c'est que nous avons connu dans les années 60-70 une très grande crise de société, dont mai 68 n'est qu'une illustration, mais la crise a été beaucoup plus profonde que ça. Elle a touché les gens sur le plan spirituel parce que l'argent fait irruption dans la société occidentale à une allure incroyable. Entre 1945 et 1975, le salaire de ce qu'on appelait en 1945 le manœuvre balai et qui est devenu en 1975 le technicien de surface, son pouvoir d'achat était multiplié par 10, pendant que celui du Français moyen était multiplié par 3,5, ce qui est déjà considérable. D'où un changement complet, si vous voulez, j'allais dire, de décor. Hein? Là où il y avait de la terre battue, il y a eu du carrelage. Là où il y avait les chiottes au fond du jardin, il y a eu des sanitaires partout. C'est un changement considérable. Et j'allais dire, ce changement est monté à la tête des gens. Ils ont cru que les problèmes matériels résolus, tout allait être résolu. Ouais. Donc ça a créé un vide spirituel, qu'on voit d'ailleurs simplement dans la fréquentation des lieux de culte. Hein? Et paradoxalement, avec un retour vers les sectes, parce que la nature ayant horreur du vide, le vide spirituel, à un moment, a dû être comblé par autre chose. Ouais. Donc, d'où la montée des sectes. C'est le premier volet de la crise. Le deuxième volet de la crise, on pourrait dire que c'est une crise de l'intelligence.
c'est-à-dire de la recherche que toute personne doit faire, ouais, de percevoir la réalité et de rechercher la vérité. C'est ça l'intelligence, c'est pour ça que c'est fait. Percevoir la réalité et rechercher la vérité. Et on a eu une première phase à l'après-guerre qui était une phase triomphale des idéologies. Or, une idéologie empêche de penser, c'est un prêt à penser, si vous voulez, qui est tout ficelé, et ça déshabitue les gens de réfléchir. Et puis le deuxième stade de la crise, c'est l'irruption dans la vie de la télévision, et la télévision, c'est le plus souvent l'encéphalogramme plat. Hein, si vous rajoutez à ça que les méthodes stupides de l'éducation nationale désapprennent à beaucoup de gens de lire, hein, il y a beaucoup de gosses qui ne savent pas lire. Ma petite dernière est prof dans le collège. Elle voit arriver des gosses qui ne savent pas vraiment lire, ouais, et en quantité croissante. Quand on ne sait pas lire, on est quand même privé de toute une source, ouais, de possibilités de réflexion. Et donc on se réfugie dans les jeux et dans la télévision, et ce n'est pas vraiment un progrès. Troisième élément important, le fameux « il est interdit d'interdire » de mai 68, c'est-à-dire une dérive qui est grave sur le plan de la morale, c'est-à-dire une non-perception du bien et du mal. Beaucoup de gens aujourd'hui savent plus ce qu'est le bien et le mal. Ouais. Ils n'ont plus de point de repère clair. L'autre jour, j'étais avec des jeunes, puisque je rencontre beaucoup de jeunes niveau terminal et juste après, quelquefois première terminale et juste après. Et il y a un jeune, heureusement on pose des questions par écrit, ça permet de poser toutes sortes de questions sans craindre le regard de l'autre. Et un jeune a posé cette question, est-il immoral, est-il grave, je ne me rappelle plus exactement la manière dont il a tourné ça, est-ce une faute de gagner de l'argent sur le dos des toxicomanes? Ça veut dire qu'il est dealer et il commence, ouais, à se poser une question, est-ce que par hasard ce ne serait pas immoral? Ouais, ça veut dire que notre société est devenue amorale. Elle n'a plus de points de repère moraux. Elle ne sait plus ce que c'est que le bien et le mal. Il y a des jeunes, vous voyez, qui commettent un meurtre parce qu'ils vivent justement dans le virtuel. Ils ne se rendent pas compte de ce qu'ils font. Et il faut des mois de prison pour qu'ils réintègrent l'idée qu'ils ont tué un homme ou une femme. Ouais, c'est une... Bon. Alors je crois que cette triple crise, vous voyez, crise de l'intelligence, crise de la morale et crise spirituelle, c'est une réalité qu'on ne peut pas négliger quand on aborde les problèmes d'éducation. Beaucoup de gens n'ont plus de point de repère dans le domaine éducatif. Il y a une rupture de transmission, ouais, d'une espèce de sagesse éducative qui se transmettait de génération en génération, et il y a eu un trou. Hein. Et donc j'ai remarqué tout d'un coup que dans la génération des 30-45 ans, il y avait beaucoup de gens qui aspiraient véritablement à bien éduquer leurs enfants, pour une raison bien simple, c'est pour qu'ils soient heureux, hein, mais à qui manquait un certain nombre de points de repère. La deuxième raison qui m'a fait me mobiliser sur cette question, c'est un changement important d'état économique qui a eu lieu entre les deux chocs pétroliers, c'est-à-dire entre 1974 et 1978, qui est un basculement d'une économie de pénurie dans une économie d'abondance, que j'illustre d'une façon très simple quand je rencontre les jeunes. Je leur dis, j'ai attendu mon premier téléphone 4 ans. Vous voyez, en 1960, hein, on commandait le téléphone, on s'inscrivait sur une liste d'attente et on l'attendait 4 ans. Eux, ils l'attendent 4 minutes. Et c'est quand même un changement drastique d'état économique. Alors, il y a des conséquences dans ce changement d'état économique, c'est que si effectivement on peut avoir les choses facilement, et également pas cher, parce que si vous regardez le prix en francs constants de tous les objets de grande consommation, ça n'a pas cessé de baisser. Oui, mais il y a un prix à cela, un double prix, et je déplore qu'on ne l'ait pas expliqué aux Français. Alors un premier prix évident, c'est que vous ne continuerez pas à avoir la friteuse à 49,99 € et le cuiseur de riz à 24,99 € sans que les emplois continuent à partir en Chine, puisque le chinois coûte 56 fois moins cher à l'entreprise que le français pour les basses qualifications. Donc c'est évident qu'il y a une perte d'emploi irrésistible. Mais la deuxième conséquence, c'est que paradoxalement, même pour les emplois un peu plus qualifiés où la concurrence des pays non développés est moins forte, les exigences qui pèsent sur les salariés sont de plus en plus fortes et elles ont une connotation éducative que personne n'a remarquée.
Et je vais vous donner quatre exemples que j'ai expliqués à mes élèves dès que je suis arrivé en 78 à l'école de chimie de Lyon, puisque je venais de faire ce diagnostic depuis 2 ans à peu près, et que j'avais validé auprès du commissaire au plan, Michel Albert, en 78, que c'était bien un nouvel état économique et pas du tout une crise comme on l'écrivait à l'époque, en croyant que c'était les chocs pétroliers qui avaient changé le monde. Pas du tout, c'est un changement beaucoup plus profond. J'expliquais à mes élèves qu'il y avait au moins 4 qualités qui allaient émerger dans le monde du travail et que ces qualités avaient toute une connotation éducative. La première, c'est que c'est clair qu'on vous demande aujourd'hui, au nom de la satisfaction du client dans l'entreprise, d'être des vrais professionnels. Mais il ne faudrait pas réduire le professionnalisme demandé à une qualification. Il faut en même temps lui donner la connotation de la conscience professionnelle. C'est-à-dire non seulement je sais faire bien, mais je fais bien à chaque fois. Même si je suis de mauvais poil, même si je me suis engueulé la veille avec ma copine ou mon conjoint, on va me demander de faire bien à chaque fois. Ça, c'est de l'ordre moral, ça s'appelle la conscience professionnelle. Deuxième élément qui est important, non seulement il faut être professionnel aujourd'hui, mais il faut le rester. Et pour le rester, il faut être capable de se remettre en cause régulièrement, ce qui demande une qualité pas forcément très répandue dans le monde moderne, qui s'appelle l'humilité. Si vous écoutez d'ailleurs le discours des sportifs de haut niveau, ils ont sans arrêt l'adjectif « humble » à la bouche. Il faut rester humble, il faut se remettre en cause, il faut travailler inlassablement. Ben aujourd'hui, vous avez des gens qui croient encore que parce qu'ils ont eu un diplôme important ou prestigieux à 22 ans, ils vont pouvoir monnayer ce diplôme toute la vie. C'est terminé. Vous voyez, des polytechniciens et des HEC au chômage, ce n'est pas les plus faciles à recaser. Donc ça, il faut le dire aux jeunes. Bon. Troisième élément important, qui est également un élément actuel, les décisions à cause de l'efflorescence des technologies sont pluridisciplinaires, ce qui veut dire qu'il faut savoir travailler avec les autres. Si on ne sait pas travailler avec les autres, on est foutu. Alors ça veut dire capacité de coopération, d'acceptation de l'autre, de capacité de vivre avec quelqu'un qui est différent. Pas le même âge, pas la même culture, pas la même religion, pas la même couleur de peau, pas la même langue, etc. Et puis dernière qualité, au prix où est l'homme des pays développés, on lui demande d'assumer beaucoup plus d'autonomie, puisqu'on est capable de mettre à son poste de travail par l'informatique à peu près toutes les données dont il a besoin. Donc on ne va pas mettre en permanence derrière lui un contrôleur de la qualité, un contrôleur budgétaire, etc. Il va falloir qu'il s'assume, et ça demande une qualité qui s'appelle le courage, assumer ses responsabilités. Donc vous voyez, 4 qualités à connotation morale et éducative qui sont venues renforcer, si vous voulez, tout ce qu'on aurait pu appeler simplement comme qualité de formation culturelle et professionnelle. Il y a aussi une connotation éducative dans le monde actuel. Personne n'en parle. Donc je crois qu'il faut se rendre compte que ce que j'ai écrit il y a 15 ans, vous voyez, dans un manifeste, le défi éducatif, c'était pour dire, attention, le grand défi, c'est pas les 80% de bacheliers, hein, ça c'est une sottise sans nom, ça veut rien dire, hein, surtout qu'il faudrait qu'on sache ce que c'est que le bac, plus personne ne sait ce que c'est. J'ai assisté à un colloque où j'ai été invité il y a quelques années à la Sorbonne pour essayer de comprendre ce qu'était le baccalauréat. De l'avis de tout le monde à la fin de la séance, plus personne ne sait ce que c'est que le baccalauréat, puisque c'est ni l'assurance qu'il y a des acquis qui ont été consolider, ouais, on le dit déjà pour le primaire, mais c'est encore plus vrai pour le baccalauréat, on n'est pas sûr des acquis. 2, c'est pas un passeport pour la vie professionnelle. 3, c'est pas un passeport pour l'enseignement supérieur, puisque la première année de l'enseignement supérieur, il y a un déchet considérable. Donc le baccalauréat, c'est rien. Donc si c'est rien, c'est pas là-dessus qu'il faut se focaliser. Je pense que les qualités éducatives sont infiniment plus importantes, parce que quelqu'un qui est éduqué est quelqu'un, s'il a, comme on le dit maintenant, un socle minimum dans le primaire, qui était jadis d'ailleurs le certificat d'études, avec une bonne éducation et le certificat d'études, nous serions le premier pays industriel du monde sans aucun problème. Vous voyez, on a fait les 30 glorieuses avec des gens qui avaient essentiellement le certificat d'études et sans aucun problème. On a vu une montée de la technologie à toute allure que tout le monde a absorbé. Mais les gens qui avaient le certificat d'études... Attention, un bachelier aujourd'hui, je le plante sur un problème de certificat d'études sans aucun problème.
D'ailleurs, j'ai donné dans mon deuxième tome de bouquin l'énoncé d'un petit problème qu'on savait faire jadis en sortant du certificat d'études, ouais, c'est-à-dire sans algèbre, et qu'aujourd'hui, même un prof de fac n'est pas capable de faire. Donc, la démonstration est faite. Jamais trouvé quelqu'un, vous voyez, qui sache faire ce problème-là sans l'algèbre. C'est-à-dire qu'on ne sait plus raisonner d'une façon simple en phrase française. Depuis qu'on a remplacé d'ailleurs la règle de 3 par un opérateur en croix, plus personne sait raisonner. Le petit problème, c'est très simple, mais vous le trouverez dans mon bouquin. J'ai deux fois l'âge que vous aviez quand j'avais l'âge que vous avez. Quand vous aurez l'âge que j'ai, nous aurons à nous deux 63 ans. Donnez la solution de ce problème-là uniquement en phrase française, sans poser une seule opération et a fortiori une seule équation. Ben aujourd'hui, même un prof de fac n'est pas capable de le faire. Voilà, poser le problème du défi éducatif. Alors, deuxième chose importante, qu'est-ce que c'est que l'éducation qui se défie majeur du troisième millénaire? Eh bien, c'est une relation de service qui existe entre deux personnes, l'éducateur et l'éduqué. L'éducateur est en quelque sorte au service de l'éduqué, et il a pour ça autorité, ce qui vient du latin au géo, qui veut dire augmenter. C'est un service destiné à augmenter la valeur de celui qui est éduqué. C'est donc un service. C'est en même temps un conditionnement. On conditionne pendant un certain temps, et il y a des gens qui, j'allais dire, se couvrent la tête de cendre à l'idée qu'ils conditionnent l'enfant. Mais bien sûr qu'ils le conditionnent, comme la télé le conditionne, comme beaucoup de choses le conditionnent. L'éducation est un conditionnement social. Hein, la petite cellule familiale, qui est une cellule de société, conditionne l'enfant. La différence avec la télé et avec beaucoup d'autres conditionnements, c'est que c'est un conditionnement qui vise à sa propre disparition. Oui, ça, c'est très important de comprendre ça. Quand on est parent, on éduque l'enfant pour pouvoir disparaître, vous voyez, de son champ de vie, de façon à ce qu'il soit autonome. L'éducation est un conditionnement qui vise à sa propre disparition, parce que l'important, c'est d'apprendre à l'enfant à devenir autonome, et donc responsable. Il faut bien comprendre que l'être humain, vous voyez, est à la fois un être libre. Il a été doté par son créateur du libre arbitre, c'est-à-dire la capacité de prendre des décisions, de faire des choix sans contrainte. Vous voyez, même Dieu ne peut pas nous forcer à l'aimer. Nous avons ce libre arbitre qu'il ne faut pas confondre avec la liberté. Hein. On va tout de suite le montrer. Le libre arbitre et la liberté, ce n'est pas la même chose. Le libre arbitre, c'est cette capacité qu'a l'homme, vous voyez, de prendre des décisions sans contrainte. Bon. Mais en même temps, cet être humain qui a ce libre arbitre, il a un certain nombre de conditionnements avec lesquels il va falloir qu'il fasse parce qu'il n'a pas le choix. Par exemple, le conditionnement biologique. Hein, vous allez voir, quand votre taux de glucose va baisser dans votre sang, vous aurez faim. Et au bout d'un certain temps, vous aurez sommeil. Un ventre affamé n'a pas d'oreille. Bon. Donc, on a un conditionnement biologique avec lequel il faut bien faire. Ce qui n'empêche pas notre libre arbitre, puisque l'homme, même quand il a faim et qu'il voit quelque chose d'appétissant, il peut jeûner. C'est ce que nous rappelle le carême. Même quand un mâle voit une belle fille et que ça lui donne des idées, il peut rester chaste. C'est donc que l'homme, contrairement à l'animal, a une capacité, vous voyez, de s'empêcher de suivre son instinct. Il a un libre arbitre. Ses conditionnements ne le déterminent pas. Vous voyez, nous ne sommes pas déterminés par nos conditionnements. Alors, nous avons ce conditionnement biologique, c'est une réalité. Nous avons un deuxième conditionnement dont il faut bien prendre conscience quand on est éducateur, c'est un conditionnement génétique. Chacun de vos enfants a un patrimoine génétique unique, c'est le sien, et vous n'y pouvez rien. Et donc vous avez un seul devoir, c'est de l'aider à devenir qui il est. Il est potentiellement une personne unique, différente de vous. Et donc vous êtes à son service pour qu'il devienne lui-même. Il y a une prière que j'aime beaucoup, qui est au cœur de 9 invocations, c'est même celle du milieu, c'est « Seigneur, accorde-moi la grâce d'être qui je suis. » Ouais, et ben, le rôle des parents, c'est d'aider l'enfant à devenir qui il est, même si ça ne vous plaît pas. Ouais, même si vous êtes hyper rationnel et que vous avez un enfant hyper artiste, et ben, vous ferez avec. Sinon, vous le casserez. Ouais, il faut absolument avoir ce respect fondamental de cet enfant qui génétiquement, vous voyez, même si il a des chromosomes qui viennent de vous et de votre conjoint, il est en fait quand même unique parce que la répartition de ses gènes s'est faite d'une façon à laquelle vous ne pouvez foutre rien, ni vous ni moi. Hein, donc il faut faire avec.
il est une personne unique à cause de son conditionnement génétique. Il est également une personne unique parce qu'il a une histoire personnelle, ouais, au fil de sa vie, comme nous avons eu chacun une histoire personnelle qui à la fois nous a donné de temps en temps un coup de booster et de temps en temps des blessures avec lesquelles il faudra que nous vivions toute notre vie. Ouais, une histoire personnelle qui influe sur notre psychisme, sur notre psychologie. Hein. Notre psychologie, c'est un conditionnement, mais ce n'est qu'un conditionnement. Ouais. C'est pour ça que les gourous des psys qui croient qu'ils vont pouvoir guérir les gens des blessures se plantent le doigt dans l'œil, mais ils nous le plantent aussi. On ne peut pas guérir quelqu'un, mais on peut l'aider à découvrir ses blessures. C'est tout. Découvrir à la fois ce qui a été positif dans sa vie et négatif, puis il faudra qu'il fasse avec. Bon. Et puis, il y a un conditionnement sociologique, je vous dis, celui qui est lié à notre... à la famille où on est né, à notre milieu social, à l'école où on a vécu, à notre religion, etc. C'est un conditionnement social. Et je vous l'ai dit, l'éducation est un conditionnement social aussi. Mais un conditionnement social qui doit viser, je vous l'ai dit, à sa propre disparition. Donc nous avons toute une série de conditionnements. Si je voulais aller plus loin, je dirais que nous avons un conditionnement qui est... C'est pas un conditionnement. Nous avons, en plus, en tant qu'être humain, des traces du péché originel, c'est-à-dire cette fois-ci des blessures spirituelles, hein, dont saint Paul dit, a demandé au Christ, débarrasse-moi de cette écharde, et le Christ lui a dit non, ma grâce te suffit. Donc nous voyons chez nos enfants un certain nombre de blessures qu'ils ont, qui sont des traces du péché originel, et je vais vous en citer quatre qui sont extrêmement fréquentes chez les enfants, et avec laquelle il faudra qu'ils luttent toute leur vie parce que c'est une épine qui est dans leur âme, si vous voulez, et qu'ils vont garder. La jalousie, ça c'est très classique chez les enfants, et on le voit très tôt. Hein. La paresse, c'est-à-dire l'inaptitude à faire ce qu'on a à faire au moment où il faut le faire, même si on est très actif. Ouais, ne confondez jamais un paresseux avec un non-actif. Sur le plan de la caractérologie, il y a des non-actifs, des gens qui ont de la peine à passer à l'action et qui en fait agissent par devoir, par éducation. Et puis il y a des gens hyperactifs mais paresseux, c'est-à-dire ils font jamais ce qu'on leur dit au moment où il faut. Hein? Un jour je disais ça à un de mes copains qui est dentiste, d'ailleurs un très très bon dentiste, et il m'a dit mais c'est vrai, ben, que j'étais un petit paresseux quand j'étais un petit paresseux hyperactif. Je faisais mille choses, sauf ce qu'on me demandait dans le temps où on me le demandait. Parce que dès qu'on me posait une question, je trouvais quelque chose de tellement intéressant à creuser que je n'ai pas le travail qu'on m'avait demandé, mais celui qui m'intéressait. Bon, ça c'est la paresse. Troisième blessure très fréquente chez les enfants, la lâcheté. Dès qu'il y a un obstacle, je recule. Les enfants qui ont beaucoup de mal à affronter l'adversité. Dès qu'il y a un obstacle à leur vie, à leur action, etc., ils font machine arrière. C'est une difficulté à affronter la vie, finalement. Et puis la quatrième, c'est une certaine forme de refus de toute imperfection, alors que l'imperfection fait partie de la nature humaine. Nous, on appelle ça la violence, une espèce de violence qui se dirige d'ailleurs autant sur soi-même que sur les autres, voyez, de refus de l'imperfection. Ben, comme on est imparfait, il faut bien vivre avec. Voilà. Donc il y a des blessures spirituelles qui existent, qui sont congénitales. Et puis il y a aussi, alors en allant au contraire dans le positif, un plan de sainteté qui est donné par Dieu à chacun de nos enfants, qui fait qu'il a des charismes spirituels à lui. Notamment une manière d'aimer originale qui est la sienne. Et nous sommes tous une image du Christ, c'est-à-dire que nous avons tous ce besoin d'amour et cette capacité d'amour, mais qui prend chez chacun une forme différente. C'est pour ça qu'il y a autant de saints différents, vous voyez. Saint Thomas d'Aquin et la mère Thérésa, c'est pas la même chose. Pourtant, c'est deux grands saints, vous voyez. Mais ils ont deux formes de charisme d'amour différents. Voilà, ce qui montre que l'éducation sera toujours quelque chose, vous voyez, de délicat, de difficile, quelque chose qu'il faut faire avec beaucoup de patience et qui doit nous obliger à nous remettre en cause. Hein, on éduque ses enfants, mais ils vous éduquent. Il vous éduque. Il faut se laisser d'une certaine manière éduquer par nos enfants parce que l'exigence d'amour qu'ils posent, cet amour dont ils ont besoin, nous remet en cause. Ouais, c'est pas facile d'aimer. Ben, il ne faut pas croire que c'est facile d'aimer ses enfants. Ouais. D'ailleurs, il y a une tentation très forte dans le monde actuel, justement, dont je parlerai, qui est de se tromper sur ce qu'est l'amour. Donc, relation entre deux personnes, toutes les deux douées de libre arbitre,
Et pour les enfants, ne confondons pas le libre arbitre. Aidons-les à ne pas confondre le libre arbitre et la liberté. La liberté, c'est ce qui résulte d'un bon usage du libre arbitre. Si je fais un mauvais usage du libre arbitre, vous voyez, je me surconditionne et je suis de moins en moins dans la capacité de prendre des décisions sans contraintes, parce que je me suis créé à moi des propres contraintes. Un exemple simple, la drogue. Personne n'a obligé un enfant à se droguer, hein, c'est clair. C'est donc bien en usant de son libre arbitre qu'il s'est drogué. Mais le jour où il est accro, comme disent les drogués, il a perdu toute liberté. Vous voyez, il ne peut plus justement faire facilement usage de son libre arbitre. Il va falloir l'aider, vous voyez, à retrouver sa liberté. Donc attention, un mauvais usage du libre arbitre conduit à l'esclavage. Ouais, donc ne confondons pas libre arbitre et liberté. Puisque avec son libre arbitre, on peut devenir davantage libre. Hein, lisez le petit bouquin merveilleux de Jacques Philippe, La liberté intérieure. Hein, on peut devenir davantage libre ou au contraire davantage esclave. Donc c'est bien ce problème de l'usage du libre arbitre qui est le facteur majeur de l'éducation. Qu'est-ce que c'est que l'éducation ? C'est donc l'utilisation de deux verbes qu'on utilise toujours dans l'éducation, éduquer et élever. Et vous voyez que ces deux verbes donnent une complémentarité à l'éducation. Élever, ça veut dire faire grandir, mais pour que quelqu'un grandisse, il faut l'éduquer, c'est-à-dire l'arracher, hein, conduire hors d'eux, l'arracher à un chemin qu'il ferait dégringoler au lieu de le faire grandir. Donc il y a une action quelquefois douloureuse qui est d'éduquer en vue d'élever. Et c'est ça qu'il faut faire comprendre aux enfants, c'est qu'on exerce quelquefois sur eux une force, vous voyez, en les sortant énergiquement d'un mauvais chemin pour les remettre sur un chemin qui les élève. Autrement dit, on n'élève pas les enfants avec de la guimauve. Vous voyez, il faut les éduquer. Et on verra ça dans le rôle du père et de la mère, parce qu'il y a une complémentarité dans le rôle du père et de la mère, notamment le père est celui qui est le premier éducateur et pas la mère. On le verra. Parce que justement, il faut arracher. Et ce n'est pas toujours facile. Donc, éduquer et élever sont deux verbes complémentaires qui sont importants de connaître quand on est chargé de l'éducation. Alors, nouvelle réflexion. Puisque l'éducation est une action, c'est une action éducative, ça répond à tous les critères de l'action. Et vous savez que les gens qui sont le plus intéressés à

C'est pour ça que j'ai appelé mon bouquin, je vous le dirai pourquoi, les 9 fondamentaux d'éducation, parce que c'est les 9 cibles qu'il faut viser en permanence dans l'action. Il faut avoir des cibles. Ça, on pourrait dire, c'est le niveau politique. Il y a une politique éducative qui doit donner des cibles claires aux parents. Mais au-dessus de cette vision de long terme, qui est l'action, les cibles de l'action, il y a quelque chose qui, là, ne dépend pas du temps, voyez, et doit être stable sous peine de voir l'éducation, j'allais dire, ne pas rester conforme à elle-même. C'est ce qu'on pourrait appeler les principes de l'éducation, la philosophie de l'éducation. Vous voyez, au niveau de la politique, il y a la philosophie. Au-dessus de la politique, il y a forcément la philosophie. D'ailleurs, on dit dans la doctrine sociale de l'Église que la politique elle-même, au sens de la politique de la cité, elle doit elle-même être soumise à la morale. Et bien, de la même manière que la vie de la cité doit être soumise à la morale, dans l'action, j'allais dire, ce qui est l'action éducative qui doit être ciblée, elle est elle-même soumise à des principes qui ne doivent pas bouger. Alors, ces principes, il faut essayer de bien les identifier. Je vous en ai déjà donné un. Premier principe, chaque enfant est un être unique. Il faut que je cesse de vouloir appliquer des recettes polyvalentes, voyez, dans la manière dont je vais conduire l'action, c'est-à-dire non plus au niveau de la politique de l'action, mais de la stratégie, la manière dont je vais organiser mon action éducative vis-à-vis des enfants. Il faudra que je tienne compte du fait que chaque enfant est un être unique, que ses réactions ne sont pas les mêmes. Voyez, la caractérologie, par exemple, est un élément qui peut vous aider, voyez, à voir comment votre enfant fonctionne. Est-ce qu'il est plus émotif, plus actif, moins actif? Est-ce qu'il y a les événements retentissant lui instantanément ou au contraire dans le temps? La caractérologie est un bon outil pour les parents pour aider à percevoir que cet enfant est un être unique. Deuxième élément important dans les principes, c'est bien définir ce qu'est l'amour. Parce que dans notre monde, on a une vision de l'amour qui est une vision sirupeuse d'affectif. Vous voyez, on est dans l'affectif. On croit que l'amour, c'est pas faire de la peine aux autres. C'est complètement faux. L'amour n'est pas de l'ordre des sentiments. Les sentiments, c'est une manière de traduire l'amour. Mais c'est pas l'amour. Ouais. Ça peut même être un Canada Dry d'amour. Ouais, ça ressemble à l'amour, mais c'est pas de l'amour. Ouais. Alors, qu'est-ce que c'est que l'amour? L'amour, c'est la volonté de faire le bien de l'autre. C'est donc de l'ordre de la volonté. Et comme il faut faire le bien de l'autre et pas le mal, ça veut dire que ça mobilise également l'intelligence. L'amour, paradoxalement, c'est d'abord de l'ordre de l'intelligence et de la volonté. Et non pas de l'ordre des sentiments. Voilà, alors là, il y a du boulot à faire dans le monde actuel parce qu'on vit dans un affectif sirupeux en permanence. Et il y a beaucoup de gens qui croient que aimer, c'est jamais faire de la peine à l'autre. C'est faux. C'est faux. Et c'est monstrueusement faux. Et vous voyez, à force de ne pas vouloir faire de la peine à des petits chéris, on laisse des petits chéris, vous voyez, s'engager sur des chemins, hein, qui sont des chemins qui vont les détruire. Il faut savoir faire de la peine parce que vouloir le bien de l'autre, c'est quand même autre chose que de vouloir ne pas lui faire de la peine. C'est d'un autre niveau. Ouais. Alors là, il y a vraiment du boulot à faire dans ce domaine-là. Troisième élément important, se rappeler que l'autorité, c'est très différent du pouvoir. Il ne faut jamais confondre le pouvoir et l'autorité. Les pouvoirs ne sont que les moyens de l'autorité. Et il y a un très petit minimum de pouvoir que l'on doit conserver quand on exerce une autorité. En fait, il n'y a que 2 pouvoirs qui sont à conserver quand on exerce une autorité. Ben, c'est tout simplement le pouvoir de récompenser les mérites et de punir les fautes. Ouais. Et si on ne récompense pas les mérites, ben, ça veut dire qu'on n'a pas d'autorité réelle. C'est le rôle des parents de savoir récompenser les enfants quand ils ont fait des efforts louables pour progresser, pour changer. Il faut les récompenser. Il ne faut pas leur donner d'argent de poche, mais il faut savoir les récompenser quand ils ont fait des efforts louables. Et puis 2, il faut toujours punir les fautes, parce que quand on ne punit pas les fautes, ça veut dire qu'il n'y a plus d'interdit. Et s'il n'y a plus d'interdit, il n'y a plus de barrière, on le verra, dans les fondamentaux de l'éducation. Il faut garder cette capacité de punir les fautes. Dernière chose que je voudrais dire sur l'éducation, c'est qu'il y a une nature humaine, ouais, qui est ce qu'elle est, et que donc il y a un ordre naturel dans l'éducation qui est accessible à tous les gens, qu'ils aient ou non la foi.
C'est la raison pour laquelle le premier volume de mon bouquin, je l'ai écrit sans aucun précédent.

supposée de foi. Et j'ai abordé le problème de Dieu au dernier chapitre et dans l'ordre naturel, c'est-à-dire comme une interrogation naturelle chez quelqu'un qui se rend compte qu'il y a des questions que tous les gens se posent et auxquelles seul Dieu donne des réponses. Par exemple, le problème du mal et le problème de la mort. Ce sont deux problèmes cruciaux pour les jeunes qui les torturent souvent, parce que le mal, c'est une réalité qu'ils voient à la fois parce qu'ils la subissent, ils le subissent et qu'ils le commettent. Vous voyez, le jeune qui me pose la question « Est-ce que c'est mal de gagner de l'argent sur le dos des toxicomanes ?» il se pose une question sur le mal commis par lui et en même temps qu'il sait depuis longtemps que c'est un mal subi par les toxicomanes. Ils se font du mal à eux-mêmes, ils dérouillent. Bon, alors ils se posent des questions sur le mal. Et puis le problème de la mort. Quand vous voyez les jeunes, quand ils perdent un copain ou une grand-mère, quand vous voyez l'importance de leur chagrin, vous vous rendez compte à quel point le problème de la mort, et c'est normal, est quelque chose de douloureux pour l'être humain. Donc si on n'a pas de réponse au problème de la mort, j'allais dire, on est en danger permanent, vous voyez, d'être brisé dans son être par ce problème de la mort. Donc il y a un ordre naturel, et il y a également un ordre chrétien, mais qui n'est pas autre chose que l'ordre naturel, servi par la grâce, c'est tout. Hein. Et j'ai démontré dans le début de mon deuxième tome de bouquin que Dieu lui-même, quand il éduque l'homme, et on le voit au travers notamment de toute l'histoire du peuple juif, il applique rigoureusement l'ordre naturel, ce qui est un peu normal parce que vu que l'ordre naturel c'est lui qui l'a créé, ça serait fortement étonnant, oui, qu'il ne respecte pas lui-même l'ordre naturel. Hein. C'est du bon sens élémentaire. Donc il y a un ordre naturel et un ordre surnaturel. C'est d'ailleurs pour ça que le pape Jean 23 dans Pacem in Terris, voyez, a appelé tous les hommes de bonne volonté à construire avec les chrétiens une civilisation de l'amour. Il n'y a pas besoin d'être chrétien pour construire une civilisation de l'amour. Il n'y a pas besoin d'être chrétien pour construire une civilisation du respect inconditionnel de la personne humaine. Ouais. Et donc comme il y a une nature humaine, eh ben, il faut apprendre à connaître cette nature humaine. Et c'est pour ça que je vous ai parlé des différents conditionnements de l'homme. Voyez, c'est pour ça que le pape se réfère sans arrêt, le pape actuel, à l'anthropologie, c'est-à-dire à la connaissance de l'homme. Il y a une connaissance de l'homme qui est vitale, voyez, pour pouvoir, j'allais dire, bien vivre ensemble. Et c'est à la portée de tout le monde. C'est à la portée de tout le monde à la fois parce que nous, chrétiens, nous savons que la conscience que Dieu a mis en nous nous rappelle en permanence, voyez, à ce respect de la personne de l'autre, hein, et nous dit en permanence ne fais pas aux autres ce que tu voudrais pas qu'on te fasse à toi, hein, mais en même temps c'est quelque chose qu'on peut, j'allais dire, retrouver rationnellement, d'où d'ailleurs l'encyclique Fides et Ratio, la foi et la raison, ouais, la raison va jamais contre la foi, et la foi va jamais contre la raison. La foi se situe au-dessus de la raison pour lui donner un éclairage supplémentaire, c'est tout, mais elle va pas contre la raison. Donc la raison est extrêmement importante. Alors raison de plus dans notre monde hyper féminisé, voyez, où la raison est en perte de vitesse pour redonner, voyez, l'habitude de l'usage de la raison dans l'éducation et apprendre à nos enfants à se servir de leur cerveau gauche et pas uniquement de leur cerveau droit. Ce qui va d'ailleurs à l'encontre des méthodes de l'éducation nationale qui prônent toutes sortes de méthodes qui favorisent énormément l'usage du cerveau instantané, du cerveau qui fonctionne par analogie, mais d'un cerveau qui est vulnérable à l'affectif et aux émotions. Alors que le cerveau gauche, lui, est beaucoup plus lent, plus lourd, il se pose des questions, il passe par l'interrogation et il est rationnel. Eh bien, la rationalité, c'est nécessaire pour valider les intuitions que donne le cerveau droit. Donc, il faut apprendre à nos enfants à se servir non pas uniquement du cerveau droit, mais du cerveau droit et du cerveau gauche. Fides et ratio, la foi et la raison. Et l'ordre naturel est rationnel. Il permet à toute personne, vous voyez, par le bon sens, d'accéder, vous voyez, à la réalité humaine que nous connaissons. Et c'est pour ça que les sciences humaines ont un rôle positif à condition qu'on les mette à leur place et qu'on ne pense pas qu'avec les sciences humaines,
qui ne traite que des conditionnements de l'homme, on va pouvoir résoudre le problème du libre arbitre. Non, il y a les conditionnements, il faut les connaître, et puis au-dessus, il y a cette capacité exceptionnelle qu'a l'être humain par rapport à tous les autres mammifères de la planète de pouvoir décider librement. Oui. C'est d'ailleurs pour ça que vous avez pu le remarquer dans la sagesse populaire, qui est une sagesse, comme le nom l'indique, on dit de l'homme tout et le contraire de tout. Parce que, effectivement, à cause des conditionnements divers de l'homme, vous voyez, la complexité humaine est grande. Écoutez la sagesse populaire. Tel père, tel fils. À père avare, fils prodigue. C'est exactement le contraire. Oui. Et rajouter, chasser le naturel, il revient au galop. Hein. Autrement dit, vous avez un gosse, il a été conditionné par son père à l'avarice. Hein. À l'adolescence, il se révolte. Alors, il est aussi prodigue que son père était grigou. Et puis, 20 ans après, chasser le naturel, il revient au galop. Il est redevenu avare comme son père. Hein. Bon. Donc, ça veut dire qu'il faut tenir compte, dans l'éducation, de cette capacité qu'a l'homme à la fois d'adopter certains conditionnements, et l'éducation, je vous l'ai dit, c'est un conditionnement, mais aussi de le rejeter. Et c'est la raison pour laquelle, vous voyez, dans l'ordre des cibles de l'éducation, j'ai appelé ça les fondamentaux de l'éducation. Savez-vous pourquoi j'ai appelé ça les fondamentaux? Qu'est-ce que c'est l'expression « les fondamentaux » On dit les bases, ou les fondations d'habitude, ou les fondements. Qui emploie l'expression « les fondamentaux » C'est les entraîneurs de sport collectif. Et les premiers qui l'ont employé, c'est les rugbymen. Oui. Les entraîneurs de rugby, là, du Sud-Ouest, qui ont un bon accent rocailleux, ils disaient, les petits, faut respecter les fondamentaux. Si vous ne respectez pas les fondamentaux, vous allez ramasser une tôle. Hein. Il faut conquérir la balle, conserver la balle, faire circuler la balle, essayer de franchir la ligne d'avantage, assurer la qualité des plaquages, et puis la précision des buteurs. Et si vous ne respectez pas les fondamentaux, vous allez vous faire battre. Oui. Dimanche dernier, les Anglais ont perdu un match qu'ils auraient dû gagner parce que sur un des fondamentaux, la précision du buteur, ils ont été nazes. Eh bien, ils ont perdu 18-17 alors qu'ils auraient dû gagner d'une dizaine de points normalement. Oui. Ils n'ont pas respecté un des fondamentaux. Bon. Alors, il faut respecter les fondamentaux. Mais notez bien la sagesse des entraîneurs de rugby. Ils vous disent également... Les petits, même si vous respectez les fondamentaux, vous pouvez quand même ramasser une tôle. Parce que les autres peuvent les respecter aussi et avoir des meilleures individualités que vous. Et puis ce putain de ballon de rugby, des fois, il ne rebondit pas comme on a prévu. Hein. Et donc, c'est une manière, au fond, à la fois d'être très exigeant et très déculpabilisant. Et bien, c'est pour ça que j'ai pris ce principe d'utiliser le terme des fondamentaux pour les parents. Parce que les parents doivent être à la fois exigeants et en même temps déculpabiliser. Vous avez à respecter les fondamentaux, vous avez donc obligation de moyens, mais vous n'avez pas obligation de résultats. Vous voyez, parce que les résultats ne dépendent pas de vous. Chaque enfant, je l'ai dit dès le début, est une personne, et une personne, ça a son libre arbitre. Donc l'enfant peut rejeter pendant longtemps tout ce que vous avez semé en lui, ça veut pas dire que ça ne poussera pas un jour. Donc, respectez les fondamentaux et dormez tranquille. Cool. Ouais. Cool. Hein. Ça ne dépend pas de vous. Puis je dirais, je l'ai dit à un moment, le plan que Dieu a sur votre enfant, vous l'ignorez. Et ce plan, il peut prendre des chemins tout à fait imprévus. Hein. La petite sœur de Lazare et de Marthe, elle s'appelait Marie-Madeleine. Ce n'était pas du tout une prostituée. La traduction est mauvaise. C'était une fêtarde. Hein. Elle avait jeté son bonnet par-dessus les moulins. Elle faisait la Java, hein, Magdala, qui était le faubourg riche de Tibériade, sur les bords du lac de Tibériade, où venaient se rafraîchir les riches romains, les riches juifs. On voit bien d'ailleurs, quand elle va chez le pharisien Simon, qui sait très bien que c'est une fêtarde. Et pourquoi il sait que c'est une fêtarde? Parce que lui, de temps en temps, il va faire la fête aussi, comme les autres. Il y avait les Romains, les Grecs et les riches juifs qui venaient faire la fête à Magdala, faubourg riche de Tibériade. Alors, Marie-Madeleine, c'est pas du tout une prostituée, c'était une fille qui faisait la noce. Hein. Et puis un jour, elle s'est convertie. Ouais. Lazare et Marthe, ils ne se lamentaient pas, ils priaient pour elle, simplement. Et puis un jour, ce que les parents avaient semé, ce que Lazare et Marthe, qui étaient les aînés de Marie, essayaient de faire passer, ben un jour, ça a poussé. Il ne faut jamais se...
couvrir la tête de cendre quand on élève des enfants et qui vous donne l'impression, l'apparence, qu'ils s'en foutent éperdument de ce que vous avez semé. C'est pas vrai. Ça ressortira certainement un jour, mais pas quand vous le voudrez. Vous voyez, le temps de Dieu n'est pas le nôtre, hein, et le libre arbitre souverain de la personne humaine fait qu'il faut que cette personne, à un moment, se réapproprie l'éducation qu'on lui a donnée. Eh bien, laissez-lui le temps de se la réapproprier. Mais tant que vous avez les enfants sous votre responsabilité, vous voyez, ayez cette sérénité de dire il y a des choses que j'imposerai à mes enfants, que ça leur plaise ou non, parce que c'est bon pour eux, mais après ça, je ne sais pas ce qu'ils en feront. Ouais, il faut avoir ce courage-là. Je veux dire qu'on vit dans un monde, ce que Alexandre de Villebois, qui est un psychiatre, a appelé la société sans père, hein, une société hyper féminisée, où il y a 90% d'institutrices dans le primaire, plus de 60% de profs féminins dans le secondaire, et qu'on vit dans un espèce de matriarcat, hein, qui est facteur de violence. L'histoire atteste que chaque fois qu'une société est matriarcale, la violence monte. Parce que c'est le rôle de l'homme de protéger la femme en disant la loi. On le verra quand on parlera du père. C'est le père qui doit dire la loi, pas la mère. La mère, elle n'est pas faite pour ça. Donc on vit dans une société qui est hyper féminisée, hein, très artiste, très, très riche en sensibilité, mais qui est une société potentiellement violente. Et on le voit sans arrêt. Et alors, je crois que la mixité dans le collège n'a pas arrangé les choses, parce que les filles ayant 2 à 3 ans de maturité de plus que les garçons se sentent humiliés pendant 2-3 ans de collège, et souvent la manière pour eux de récupérer le pouvoir, c'est de les violer. Le viol en réunion est typique de jeunes qui se sentent humiliés par les filles au collège. Et c'est normal, les filles au collège, elles ont 2-3 ans de maturité de plus. Moi, j'ai fait ma première seconde, j'avais 13 ans. On me demandait de disserter sur les héroïnes raciniennes. Ça me passait 3 années-lumière au-dessus de la tête. Donc j'ai redoublé ma seconde uniquement pour des raisons de maturité. Tout le reste allait bien, sauf la maturité. Et donc là, je crois qu'il y a une très grave erreur stratégique, hein, de mettre ensemble, pour toutes les disciplines, notamment pour les plus importantes, les garçons et les filles, à l'âge où la différence de maturité est très grande. Ça veut dire qu'en plus, on est obligé de faire le plus petit dénominateur commun sur toutes les matières où les goûts des garçons et des filles sont très différents. Essayez d'intéresser des filles aux batailles de Napoléon, je vous souhaite bien du plaisir. Essayez d'intéresser les garçons aux sentiments délicats des héroïnes raciniennes, et je vous souhaite également du plaisir à vers 14 ans, c'est pas de la tarte. Donc je crois que c'est une erreur. Oui, c'est une erreur monumentale, mais qui est typiquement idéologique, puisqu'on n'a fait aucune expérimentation, on écarte tous les faits qui dérangent, on ne discute jamais rationnellement avec ceux qui prétendent que c'est une connerie, et on cherche à les disqualifier uniquement par des insultes et des injures. C'est typiquement toute la description que fait Jean-François Revel dans un excellent bouquin qui s'appelle « La connaissance inutile » de ce qu'est une idéologie. Quand une démarche est idéologique, on ne discute jamais rationnellement, on cherche à éliminer les tenants des thèses adverses par la disqualification, on écarte les faits qui dérangent et on n'en fait pas de bilan en termes d'efficacité. On en est là. C'est pour ça que j'ai eu un très bon dialogue l'autre jour avec Michel Fies à KTO, hein, qui est un sociologue, parce que comme il est sociologue, lui, il voit les faits. Hein, c'est pas un idéologue, et donc moi je suis un scientifique, on a eu un dialogue extrêmement convivial sur l'éducation, alors qu'on n'a pas les mêmes présupposés, hein. Mais ça n'a pas d'importance, vous voyez, on est réaliste, et dans le réalisme on se retrouve forcément. Lisez le bouquin d'Alexandre de Villebois si vous arrivez à le trouver, parce que malheureusement il est, la boîte d'édition qu'il éditait a disparu, La société sans père. Un remarquable travail d'un psychiatre hollandais, malgré son beau nom français. Ça doit être des gens qui ont migré au moment de l'édit de Nantes. Hein, Alexandre de Villebois, mais avec un W, on voit qu'ils ont hollandisé le nom. Mais c'est remarquable. C'est remarquable comme travail. Et il montre les dégâts, notamment, que ça fait sur l'éducation des garçons, le fait de ne pas avoir une image positive du père. Et une affection virile du père. Aujourd'hui, on prône les papas poules, ça fait des garçons moules.
l'expérience montre que les petits derniers font beaucoup de choses plus tôt que les aînés, parce qu'ils sont portés aussi par les aînés, hein, et ça fait aussi partie de la vie. Donc on n'éduque pas tout à fait les aînés de la même manière que les petits derniers. Les aînés d'ailleurs nous en veulent, ils nous disent ah ben les petits, vous les éduquez pas de la même manière que nous, hein. Forcément, d'abord parce qu'on a fait des progrès entre-temps, hein, mais quand même, eux, les aînés, ils avaient d'autres besoins que les petits derniers, et ils n'avaient pas ce cadre déjà créé qui existe quand ils arrivent à la vie. Les petits derniers, ils tombent dans un cadre qui est déjà bâti, et puis les parents ont essuyé quelques plâtres, si vous voulez, ils confondaient un certain nombre de choses pas importantes avec l'essentiel, et ils ont eu le temps de trier. Donc c'est vrai que on n'éduque pas les petits derniers comme les aînés. Et effectivement, il faut quand même empêcher les petits derniers de faire certaines choses qu'ils voudraient faire et pour lesquelles ils n'ont pas l'âge. Et c'est vrai que c'est ce qui rend, si vous voulez, la stratégie d'éducation qui se situe en dessous des fondamentaux, c'est-à-dire l'organisation de l'action elle-même. Là, il faut être créatif, les parents, en permanence. On n'a pas deux enfants pareils. Ouais. Moi, j'ai sept enfants différents. Encore que, dans mes sept enfants, vous voyez, je retrouve trois groupes de deux qui se ressemblent, hein, l'aîné et la cinquième, le troisième et la sixième, le quatrième et la septième, et puis la seconde, elle est à part. Hein. Bon, ben, j'ai quatre groupes vraiment différents avec lesquels on ne fonctionne pas en termes d'action de la même manière, alors que les cibles de l'action restent les mêmes. Hein, les cibles de l'action restent les mêmes. Mais la manière de conduire l'action pour atteindre les cibles n'est pas la même, forcément. Et puis il y a là, je vous dis, des parents qui changent, et puis on change de lieu de travail, on change d'école, tout ça. C'est ce que les militaires appellent la stratégie et la tactique, qui se situe en dessous de la politique, et là pour lequel je donne quelques indications, mais pas plus, parce qu'il faudrait faire 10 000 bouquins, vous voyez, pour montrer aux parents que selon le type d'enfant qu'ils ont, il va falloir qu'ils pilotent ça. Heureusement, vous voyez, il y a à la fois, disons, si on est chrétien, la grâce d'État, des parents, hein. Et puis il y a l'expérience aussi qui vient, qui fait que ben on apprend à s'adapter à tel type d'enfant. Ouais. Ce qui est ne rien changer au principe et ne rien changer aux cibles, mais piloter l'action éducative, j'allais dire d'une façon la moins bête possible, quoi. Et c'est pour ça que certains éléments de sciences humaines sont très utiles, notamment la caractérologie, parce que la caractérologie, elle parle de ce qui est un invariant à la fois chez vous et chez votre enfant, hein, c'est un invariant. Et puis également, les quatre failles spirituelles que j'ai données, c'est pareil, c'est des invariants, puisque le Christ répond à saint Paul, « Ma grâce te suffit » par trois fois. Ça veut dire, tu auras, si tu es un jaloux, tu auras à lutter contre ta jalousie toute ta vie. Mais quand on révèle aux parents, qui peuvent être eux-mêmes des jaloux mal guéris, des lâches pas bien soignés, des violents qui se sont pas traités, etc., ça les aide aussi à voir chez leurs enfants d'autres failles, ou la même, voyez, et de piloter ça le moins mal possible. Quelquefois, pourquoi un père qui a été, ou une mère qui a été une petite jalouse quand elle était jeune, et qui est plus ou moins restée, elle est particulièrement irritée quand elle découvre la jalousie chez ses enfants, parce que ça leur donne un miroir où elle se voit elle-même, où il se voit à lui-même. Et c'est vrai que c'est très désagréable de se voir chez l'autre. C'est-à-dire pour ça que pour faire un bon couple, il vaut mieux être différent. Pas trop, mais quand même. Ouais. Et caractérologiquement aussi, il faut avoir des différences. Pas trop, mais quand même. Ouais, la complémentarité, c'est une source importante, ouais, d'amour, finalement. 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
2: Vous êtes la lumière du monde. Une ville située sur une montagne ne peut être cachée. Matthieu 5, 14.

0: comme le fait plusieurs fois saint Paul quand il évoque des événements de la première alliance. Il souligne que tout cela est arrivé dans le passé en figure, en préfiguration pour le présent. Et nous pouvons appliquer cela au passage que nous avons entendu de l'Exode. Exode est le mot grec qui signifie « sortie » et commence avec ce passage une longue pérégrination qui va durer une quarantaine d'années. Plusieurs générations vont passer, et cela à travers le désert. C'est en quelque sorte la figure de ce que maintenant, de la Nouvelle Alliance, nous vivons, aussi longtemps que nous sommes sur cette terre, qui a toujours aussi un aspect de désert, avec toutes les tentations liées au désert. Et comme le premier peuple de l'Alliance, nous sommes en marche vers la définitive terre promise, les cieux nouveaux et la terre nouvelle. Or, à peine ont-ils quitté l'Égypte, ils sont en train de la quitter, que voyant les Égyptiens à leurs trousses, ils ont peur. Ils ont pourtant été les témoins de l'action vigoureuse du Dieu d'Israël pour eux. Et voilà que déjà ils perdent courage et ils se rebellent avec un humour un peu cynique. L'Égypte manquait-elle de tombeau pour que tu nous aies emmenés mourir dans le désert? Le culte des morts très présent dans l'Égypte ancienne, et ils avaient peut-être travaillé dans les travaux forcés auxquels ils étaient soumis à construire des tombeaux plus ou moins grands. Les pyramides sont des exemples de tombeaux gigantesques. Est-ce que l'Égypte manquait de tombeaux pour que tu nous aies emmenés mourir ici dans le désert? Quel mauvais service tu nous as rendu en nous faisant sortir d'Égypte. Quel mauvais service tu nous as rendu. Nous étions bien mieux que nous étions esclaves. Et là, nous avions des oignons, de l'ail. Ils vont se plaindre comme ça en disant, nous avions des poireaux, nous avions des concombres, ils ont même de l'ail qui donne de goût aux aliments. Et maintenant, les plaintes qui seront émises plus tard, on a tout le temps mangé la même nourriture, la même manne quotidienne. Quel mauvais service tu nous as rendu en nous faisant sortir d'Égypte. Et c'est bien là ce que nous disions en Égypte. Ne t'occupe pas de nous, laisse-nous servir les Égyptiens. Il vaut mieux les servir comme des esclaves que de mourir dans le désert. Et ce sera comme ça pendant 40 ans. Et puis ce sera comme ça aussi dans la terre promise, les rébellions, les révoltes, les contestations. Et ça nous arrive aussi à nous, tout cela est arrivé en figure. Même si nous avons été renouvelés dans le Christ, même si nous avons revêtu l'homme nouveau, nous avons parfois un peu de nostalgie de l'homme ancien, avec les libertés qu'il pouvait se permettre. Et nous regrettons d'avoir été appelés à une liberté plus haute, et nous rouspétons. Voilà, il nous faut en tirer une leçon pour nous et apprendre auprès du Seigneur qui nous a greffés sur la vie du monde nouveau par le baptême, par la confirmation et par l'Eucharistie, apprendre auprès du Seigneur à avoir en lui une foi inébranlable, une espérance invincible et un amour fidèle. C'est la seule manière d'être en correspondance avec le don qu'il nous a fait. Dans l'Évangile, Jésus est confronté à une question qui lui est souvent adressée. Fais-nous voir un signe venant de toi, et de préférence un signe dans le ciel, bien visible, bien palpable, bien repérable, pour qu'on puisse vérifier que ce que tu nous dis est vrai. Mais ils n'ont pas trop envie que ce soit vrai. Ils désirent un geste spectaculaire. Et Jésus ne répond jamais à ce genre de demande. Il accomplit des signes, en veux-tu, en voilà. Mais en réponse à la fois encore imparfaite, souvent de ceux qui se tournent vers lui, Jésus, ne vous occupez pas de ma toux. Jésus, fils de David, aie pitié de moi. Alors Jésus, quand il est ainsi interpellé, répond, mais après avoir fait grandir la personne dans la foi extraordinaire de cette femme qui souffre d'un flux de sang et qui vient par derrière pour toucher la frange de son manteau en se disant, elle n'ose pas venir en face, elle a une maladie un peu gênante, un flux de sang permanent, une maladie un peu honteuse. Elle vient par derrière en se disant, mais il suffit que je touche la frange de son manteau et je serai guéri. Elle est exaucée. Et même si les gens le pressent de toutes parts, Jésus se retourne en demandant, qui donc m'a touché? On se moque de lui, mais tout le monde te presse ici. Et tu demandes qui t'a touché? Tout le monde te touche. Mais lui sait qu'une force est sortie de lui. Et il désire que cette femme se présente. Et fasse un acte de foi. Elle a senti dans son corps qu'elle était guérie. Mais Jésus veut d'elle un acte de foi. Et elle doit, dans la confusion, se présenter devant tout le monde. Ici, la demande de signe n'est pas inspirée par la foi. C'est tout le contraire. Cette génération mauvaise et adultère réclame un signe. Mais en fait de signe, il ne lui sera donné que le signe du prophète Jonas. Saint Matthieu, dans sa version, a cru bon de devoir ajouter un petit passage du livre de Jonas. En effet, comme Jonas est resté dans le ventre du monstre marin 3 jours et 3 nuits, ainsi le Fils de l'homme restera de même au cœur de la terre 3 jours et 3 nuits. Donc il a voulu expliciter le signe de Jonas par cette référence à la mise au tombeau et à la résurrection. Mais la version parallèle de Luc est probablement plus fidèle à l'original. Le signe de Jonas, mais cela apparaît ici aussi à la fin du texte, le signe de Jonas, c'est plutôt que Jonas a été cru sur parole. Les prophètes, les tout grands prophètes comme Élie, comme Élisée, accomplissaient des signes nombreux. Jonas, à contre-cœur, vient annoncer, merci. À contre-cœur, il aurait tant aimé voir la destruction de la ville païenne de Ninive. C'est un spectacle qui l'aurait profondément réjoui. Et voilà qu'il doit aller annoncer que Ninive doit se convertir et être sauvée par sa conversion. Il cherche d'abord à fuir. Bon, finalement, il doit bien annoncer ce message. Et aux surprises, et surprise très décevante pour Jonas, c'est que sa parole provoque un effet. Il est cru sur parole. Il n'accomplit aucun signe, aucun miracle. Il annonce qu'il faut se convertir et voilà que les gens se convertissent. Et tout le monde se met à jeûner, même le bétail. Et on s'assied dans la cendre, on fait pénitence. Si bien que, oh malheur pour Jonas, Dieu renonce à détruire Ninive. Mais voilà ce qui le cœur de l'argumentation. Jonas a été écouté, cru sur parole. Sa parole a été accueillie, même s'il l'a prononcée à contre-cœur, comme une parole prophétique, donc quelqu'un qui parle au nom de Dieu, et sa parole a été reçue. Or, il y a ici plus que Jonas, dit Jésus. C'est un refrain qu'on trouve régulièrement. Il y a ici plus que le temple. Dieu sait si le temple était sacré. Mais Jésus, en parlant de lui, dit « il y a ici plus que le temple ». Et en effet, nous l'avons vu ce matin, il est lui-même le temple des hommes. Il y a ici plus que Jonas. Et donc, Jésus, par cette allusion, demande à ce qu'on le croie sur parole. Lui qui est bien plus que Jonas, qui est la parole même de Dieu, le Verbe éternel de Dieu. Et ce serait plus que normal qu'il soit cru sur parole, puisqu'il est lui-même en personne la parole de Dieu. Et de même, il dit plus loin, la reine de Saba a fait un voyage difficile pour l'époque. Elle est venue auprès de Salomon pour écouter la sagesse de Salomon. Or, il y a ici bien plus que Salomon. Il y a la sagesse même de Dieu venue en ce monde. Et donc l'idéal, c'est que nous croyons en Jésus rien qu'en le regardant et qu'en l'écoutant. Les signes extérieurs sont parfois utiles, sont parfois encourageants, mais en fait, Jésus n'a pas besoin de témoins. Il n'a pas besoin de témoins. Celui qui témoigne pour lui, c'est son Père. Et c'est l'Esprit Saint. Et les œuvres que lui-même accomplit de sa volonté propre. Le témoignage de Jean-Baptiste, Jésus l'apprécie, mais il le relativise. Car Jean n'était que la lampe qui lui. Le Verbe, lui, est la lumière qui éclaire tout homme en ce monde. Alors, je voudrais appliquer cela à ce que nous vivons dans l'adoration, puisque je suis ici pour un congrès sur l'adoration. Que nous redécouvrions avec un regard neuf comment la figure de Jésus est convaincante, pas d'abord parce qu'il y a des raisons extérieures qui la rendent crédible, même s'il faut développer ces raisons extérieures. Surtout quand vous vous adressez à des non-chrétiens, ben, il faut montrer quand même que croire en Dieu et croire en Jésus, c'est défendable, c'est raisonnable, c'est digne de l'intelligence et du cœur humain. Mais ce sont des signes extérieurs, mais le principal signe est donné quand on se place devant la figure totale de Jésus. Elle parle alors d'elle-même, et elle est unique. Jésus est le seul dans l'histoire du monde qui, comme nous l'entendons encore aujourd'hui, se met au-dessus de tout, au rang de Dieu, plus que Jonas, plus que Salomon, plus que le temple. Il va poser des gestes, pardonner les péchés. Il va prononcer des paroles qui le mettent au rang de Dieu. Il demande du cœur humain ce que personne ne peut lui demander. Qui peut dire les paroles de Jésus? Qui, d'autre que lui, peut dire les paroles qu'on lit en Matthieu chapitre 10? Celui qui aime son père ou sa mère plus que moi n'est pas digne de moi. Celui qui aime son fils ou sa fille plus que moi n'est pas digne de moi. Celui qui veut sauver sa vie la perdra, mais celui qui perdra sa vie à cause de moi la trouvera. Moi. Jésus demande pour lui ce que Dieu seul peut demander. Et d'ailleurs, on a bien compris. Même les adversaires l'ont très bien compris. Jean a noté intelligemment deux réactions des auditeurs. Toi qui es un homme, tu te fais Dieu. Il voulait le lapider, note encore Saint Jean, non seulement parce qu'il violait le sabbat, mais parce qu'il appelait Dieu son propre Père, se faisant ainsi l'égal de Dieu. Vous trouverez ça chapitre 5 et chapitre 10 de l'évangile de Jean. Mahomet n'a pas fait ça. Confucius n'a pas fait ça. Lao Tse n'a pas fait ça. Bouddha n'a pas émis une telle revendication. Elle est unique dans l'histoire du monde. Jamais homme n'a parlé comme cet homme-là, comme le disent les gardes qu'on a envoyés dans l'évangile de Jean pour l'arrêter et qui reviennent bredouille au chapitre 7 en disant, comme excuse, jamais homme n'a parlé comme cet homme. Et en même temps, contrairement à toutes les attentes du peuple juif, Jésus ne nie pas qu'il soit le Messie, il l'est, mais son inspiration pour comprendre humainement la mission que le Père lui a confiée, son inspiration, c'est le chapitre 53 d'Isaïe, c'est le serviteur souffrant, écrasé par la souffrance, apparemment discrédité, humilié, mais le châtiment qui nous procure la paix repose sur lui. Ce sont ces souffrances qui nous ont guéris. Tous les fautes de la multitude reposent sur lui. Ce texte étonnant, étonnamment prophétique qu'on lit le Vendredi Saint, on se demande comment l'Esprit Saint a pu obtenir une telle inspiration de l'auteur de cette page. Pour qu'elle colle, c'est la plus belle description de Jésus dans sa passion. Et on ne la trouve pas dans les évangiles, on la trouve dans le chapitre 53 d'Isaïe. C'est nos iniquités qu'il portait, et c'est par ses blessures que nous sommes guéris. Incompréhensible, inacceptable pour Israël. Son Messie devait être un Messie glorieux. Et voilà pourquoi Jésus est si réticent quand on l'appelle Messie, non pas qu'il ne le soit pas, mais parce qu'il détestait les connotations glorieuses, guerrières, victorieuses. Il savait qu'il allait sauver le monde par un échec, en étant ce serviteur souffrant. Et quand Pierre, que Jésus a félicité, « Heureux es-tu, Simon, fils de Jonas ?» car ce n'est pas la chair et le sang qui t'ont révélé cela, mais mon Père qui est dans les cieux. C'est pourquoi tu es pierre, et sur cette pierre je bâtirai mon Église, et les puissants de la mort ne l'emporteront pas contre elle, et tout ce que tu lieras sur la terre sera délié dans les cieux. Et délié sur terre par toi et dans les cieux. Et aussitôt après, Jésus annonce sa passion. Alors Pierre le prend à part en disant, mais non, ça ne t'arrivera pas, Seigneur. C'est pas possible. Et alors, aussitôt après, cette béatitude adressée à Pierre, arrière, Satan, passe derrière moi, car tes pensées ne sont pas celles des hommes, mais celles de Dieu, mais sont celles des hommes. C'est la seule des paroles de Jésus à Pierre qui n'est pas inscrite en lettres d'un mètre de haut, autour de la coupole de la basilique Saint-Pierre. Toutes les autres y sont, mais pas arrière, Satan. Tes pensées ne sont pas celles de Dieu, mais celles des hommes. Paul le dira dans sa première lettre aux Corinthiens, nous prêchons un Messie crucifié, un Messie qui est identique au serviteur souffrant d'Isaïe. Scandale pour les Juifs. Un Messie humilié, comme pour les musulmans aujourd'hui. Nos frères musulmans ne peuvent vénérer le prophète Issa, mais ils ne peuvent pas accepter qu'il soit mort sur une croix. Un autre lui a été substitué. Un prophète ne meurt pas comme ça. Il meurt glorieux. Et folie pour les païens. Un Dieu qui vient homme, réellement, dans l'histoire, et qui est humilié, impensable. Nous prêchons un Messie crucifié, scandale pour les Juifs, folie pour les païens. Alors, Jésus met ensemble deux choses qui étaient inconciliables pour la religiosité de son temps, païenne ou celle de son peuple juif, et le témoignage ensuite rendu à sa résurrection. Il n'a été rendu à propos d'aucun autre être humain. D'aucun autre être humain, on a dit que Dieu lui a fait traverser la mort. Et quand vous mettez ensemble tout ça, la manière dont Jésus parlait et agissait se mettant au rang de Dieu. Et puis sa mort dans la déréliction, dans le dégoût, dans l'angoisse, dans la solitude, dans le sentiment que son Père ne l'entend plus, que le sentiment que Dieu est loin, pourquoi m'as-tu abandonné ? Quand vous mettez cela ensemble. Et puis après, le témoignage rendu à sa résurrection. Et avec comme punition pour ceux qui l'ont trahi, qui l'ont renié, à commencer par ses propres disciples, tous ont foutu le camp. Et Pierre l'a suivi un petit peu de loin, mais pour le renier ensuite. Et la seule vengeance, le jour de la Pentecôte, la seule vengeance, c'est un double cadeau. C'est le cadeau de l'Esprit Saint et le cadeau de la rémission des péchés. Vous mettez tout cela ensemble. Ça se tient. Et pourtant, ça n'a pas été construit par un théologien à sa table de travail. C'est une réalité qui s'est imposée historiquement, étape par étape, et que les apôtres ont déchiffré rétrospectivement après la Pentecôte. Ils ont compris ce qui pour eux était au moment même incompréhensible. Et cette figure a une cohérence qui n'est pas faite de main d'homme, mais c'est pas cousu de gros fil blanc. C'est une figure qui n'est pas de facture humaine. Et quand ensuite vous mettez l'Église née du côté de Jésus transpercé, quand vous mettez les sacrements de l'Église, quand vous mettez l'Eucharistie, tout cela fait une figure d'une beauté qui convainc par elle-même. Et tous les arguments extérieurs très précieux qu'il faut développer en apologétique, tous les arguments extérieurs sont comme une échelle pour s'approcher de ces figures. Mais une fois qu'on a levé les yeux et qu'on a contemplé cette figure, on peut laisser tomber les échelles qui nous ont permis de nous approcher d'elle, et elle devient convaincante par elle-même. Il y a comme un rayon qui sort de cette figure unique dans l'histoire du monde. Vrai homme, vrai Dieu, immolé, glorifié, crucifié, ressuscité, sourd de l'Esprit Saint, époux de l'Église. Il y a un rayon qui sort de cette figure et qui touche le cœur et qui nous transperce. Et ce n'est que juste que le cœur transpercé de Jésus transperce le nôtre. Quand Pierre annonce la résurrection le jour de la Pentecôte, le 28 mai de l'an 30, en entendant, ils eurent le cœur transpercé. Au cœur transpercé de Jésus correspond le cœur transpercé de nos auditeurs. Il y a comme un rayon qui sort de cette figure et qui en révèle l'évidence dans la foi, mais l'évidence quand même. Eh bien, quand nous adorons le Saint-Sacrement, si cette adoration se resitue dans l'ensemble de la figure de Jésus, eh bien, être à ce moment-là exposé. Il est exposé dans le Saint-Sacrement, mais vous êtes exposé à ce rayon qui sort de la figure totale de Jésus et qui est convaincant par lui-même. Il ne faut pas de signe. Comme pour Jonas, pour la prédication de Jonas, pas de signe. Cette parole était éloquente par elle-même. Et ici, la figure de Jésus n'a plus besoin de signe une fois qu'on l'a découverte et qu'on lève les yeux vers cette figure éminemment dans l'adoration. Elle suffit pour nous reconvaincre et nous empêcher de regretter les oignons d'Égypte et au contraire nous dire quel grand bonheur nous est donné dans l'alliance nouvelle et éternelle de pouvoir être séduit par cette figure au meilleur sens du terme, séduit, gebuit en néerlandais, captivé par cette figure, mais c'est une captivité qui est notre liberté et une séduction qui est notre véritable honneur que d'être conquis par cette figure. Et quand nous avons le bonheur de célébrer l'Eucharistie, eh bien, nous laissons immerger dans cette réalité et nous nous laissons convaincre par elle. Il suffit de se laisser attirer par celui qui a déclaré « Une fois élevé de terre, j'attirerai à moi tous les hommes. » Amen.
1: L'homélie a été prononcée par Monseigneur Léonard, évêque de Malines-Bruxelles. 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
2: Si ton œil droit entraîne ta chute, arrache-le et jette-le loin de toi. Car mieux vaut pour toi perdre un de tes membres que d'avoir ton corps tout entier jeté dans la géhenne. Matthieu 5, 29.

0: Aujourd'hui, c'est la chance d'avoir Monseigneur 23, archevêque de Paris, qui vient nous parler. Alors ça nous touche beaucoup parce qu'il y a une dizaine d'années, nous avions organisé un premier week-end pour les célibataires à Montmartre et il était venu nous parler à l'époque. Et on avait été très touchés de voir qu'il était intéressé à nous, les célibataires. Donc là, nous sommes très heureux de l'accueillir ici et de pouvoir l'écouter maintenant.
1: Bonjour à tous. Dans notre société, nous vivons des situations assez paradoxales. Certains, depuis un certain temps déjà, reculent devant la perspective de se marier. Soit parce qu'ils diffèrent l'échéance de leur mariage, soit parce qu'ils refusent profondément la perspective d'un engagement définitif, soit encore parce qu'ils ne voient pas à quoi correspond le mariage. Et dans le même temps, d'autres aspirent à ce qu'on leur donne la possibilité de se marier, au point qu'on se demande pourquoi brusquement ils sont saisis d'une telle envie de posséder ce que ceux qui pourraient le faire ne font pas. Et puis, entre ces différentes catégories, il y a des gens qui prennent l'engagement de se marier. Hier, je circulais dans un village et d'un seul coup, la circulation a été arrêtée, brusquement. Et on a vu une noce traverser la route avec tous les ingrédients habituels à ce genre de fête. Et ça m'a fait penser que, ben, voilà, il y avait là un homme et une femme qui avaient décidé d'unir leur vie pour toujours. Et puis, il y a ceux qui ne se marient pas, qu'on appelle les célibataires. Et dans notre société, nous savons que le célibataire, c'est une catégorie juridique. C'est la manière de désigner quelqu'un qui vit seul. On peut être seul pour des tas de raisons. On peut être seul parce qu'on est devenu veuf ou qu'on est devenu veuve. On peut être seul parce qu'on a divorcé. Et la situation juridique d'un veuf ou d'un divorcé, c'est célibataire. Et puis on peut être célibataire parce qu'on ne s'est jamais marié, et parce qu'on ne se marie pas. Pour notre réflexion de cet après-midi, je voudrais que nous essayions de porter plus particulièrement notre attention sur cette situation précise du célibataire qui n'est ni un veuf ni une veuve, mais qui est quelqu'un qui n'est pas marié, qui n'a jamais été marié et qui apparemment, au moins dans le moment présent, ne pense pas se marier ou ne voit pas la possibilité de se marier. Cette situation peut engendrer d'abord deux réactions chez les intéressés. Sur l'environnement, je ne sais pas si elle provoque beaucoup de réactions parce qu'on est tellement habitué maintenant à voir toutes sortes de situations matrimoniales que de voir quelqu'un de seul n'est plus tellement extraordinaire. Mais chez les intéressés, ça peut susciter deux types de réactions. Un premier type de réaction qui est une sorte de culpabilité, de sentiment de culpabilité. C'est-à-dire, est-ce que je ne me marie pas parce que je ne suis pas assez généreux pour me marier? Parce que j'ai trop avancé dans la constitution de ma personnalité, dans mes habitudes, dans ma manière de vivre, et que maintenant je ne vois plus comment je pourrais changer tout ça pour m'unir à quelqu'un d'autre. En somme, ce serait une manière d'évaluer la situation de célibataire en se plaçant dans une perspective morale et en portant sur soi-même un jugement. Je ne suis pas marié parce que je suis trop égoïste ou trop attaché à mes habitudes ou trop attaché à mon confort ou trop attaché à ma tranquillité ou tout simplement parce que j'aime être seul. Il y a un deuxième type de réaction qui est une sorte de dépréciation de soi-même. Je n'ai pas trouvé à me marier parce que je ne suis pas mariable, entre guillemets, pour des raisons qui sont peut-être visibles, peut-être inconnues à mes propres yeux. Je ne trouve personne qui souhaite faire sa vie avec moi. Est-ce que cette situation dans laquelle je suis, où personne ne veut faire sa vie avec moi, n'est pas une sorte de jugement? Il ou elle n'est pas quelqu'un sur qui on peut compter, il ou elle n'est pas quelqu'un avec qui on envisagerait de vivre, il ou elle n'est pas quelqu'un qui peut rendre un homme ou une femme heureux.

Et donc, le célibat n'est pas simplement une situation juridique ou une catégorie fiscale, ça n'est pas simplement un état de fait, mais c'est aussi, d'une certaine façon, une souffrance. Le sentiment d'être celui ou celle dont on ne veut pas, ou dont on ne peut pas accepter de prendre le risque d'engager avec lui ou avec elle un chemin de vie. Cette souffrance, elle n'apparaît pas forcément. Elle n'est pas forcément maladive, elle n'est pas forcément génératrice de troubles très extraordinaires, mais c'est une réalité quand même. Comment est-ce que nous essayons de vivre cette situation? Comment est-ce que nous pouvons essayer de vivre cette situation dans la foi, comme des chrétiens, comme des êtres qui sont unis au Christ et qui veulent essayer de vivre leur vie dans le Christ? Alors je vais vous proposer quelques pistes de réflexion ou quelques pistes de méditation pour essayer de placer cette situation de célibataire sous le regard du Christ. La première chose que je voudrais dire, qui est un élément constitutif de notre foi chrétienne, c'est que quelle que soit notre situation matrimoniale, ou quelles que soient les caractéristiques de notre personne, notre personnalité, son apparence, ses qualités, ses talents, ses défauts, difficulté à entrer en relation avec les autres, sa capacité d'être ouvert à une relation d'amour mutuel, sa capacité de susciter un attachement, ses difficultés de caractère, sa tendance à s'enfermer dans son personnage ou dans son genre de vie, bref, tout ce qui peut, d'une façon ou d'une autre, nous apparaître comme, sinon une justification, du moins des explications au célibat. Et tout ce qui peut contribuer à cette dépréciation que j'ai évoquée tout à l'heure. Tout ça qui peut effectivement constituer des difficultés ou des empêchements, ne change absolument rien au regard que Dieu porte sur nous. Car l'amour que Dieu nous porte n'est pas une récompense, ça n'est pas un rendu pour nos qualités, nos talents, notre capacité de relation, notre séduction, l'intérêt qu'on peut susciter chez les autres, etc. Dieu ne nous aime pas parce qu'on est aimable. Il nous aime parce qu'il est amour. Et si nous avons une chance de devenir aimables, d'abord à nos propres yeux et ensuite aux yeux des autres, c'est en approfondissant cette conviction que l'amour de Dieu pour nous est premier et que quel que soit l'état de notre vie, quel que soit le jugement que les autres portent sur notre vie ou le jugement que nous portons sur notre propre vie, devant lui, nous sommes toujours ses enfants bien-aimés. Il n'y a pas dans le regard que Dieu porte sur nous une condamnation de notre personne en raison de ses limites ou de ses défauts. Il y a l'espérance d'un Père qui peut souhaiter que nous changions notre manière de vivre, qui peut souhaiter que nous progressions dans notre capacité d'aimer, mais qui ne porte jamais sur nous un regard déçu ou un regard qui se détourne. Si nous n'avons pas cette confiance radicale dans l'amour de Dieu,

0: notre relation avec les autres devient très vite une relation prisonnière de notre image, de l'image que nous nous faisons de nous-mêmes et de l'image que nous renvoyons aux autres à partir de nous. D'une certaine façon, moins on est convaincu de l'amour de Dieu pour nous, moins on est accessible à l'idée que quelqu'un peut nous trouver intéressant. Mais évidemment, comme nous ne sommes pas de purs esprits, cette conviction de l'amour que Dieu nous porte se médiatise, se rend perceptible pour nous à travers l'amour et le regard que les autres portent sur nous. C'est un des chemins les plus importants et les plus difficiles de la conversion chrétienne, c'est-à-dire comment nous abordons les autres en ayant sur eux un regard qui ne soit pas un regard de jugement, mais un regard d'amour. Comment nous laissons peu à peu l'amour de Dieu transformer nos cœurs pour que nous devenions nous aussi capables d'aimer les autres comme des frères, non pas en raison du bien qu'ils font, mais en raison simplement de leur existence et de leur présence. Et on pourrait dire d'une certaine façon, plus encore, que moins ils sont aimables, moins ils sont séducteurs, moins ils sont attirants, plus ils ont besoin d'être aimés et plus ils ont besoin que l'on fasse vers eux le premier pas. Si nous ne rencontrons pas dans notre vie, non seulement dans notre famille, ce qui est déjà très important, car nous savons bien que dans certaines familles, le regard qui est porté sur les enfants peut, et heureusement en général il le fait, peut donner cette garantie de sécurité qu'un enfant est aimé par les siens, non pas parce qu'il mérite cet amour, mais simplement parce qu'il est leur fils ou leur fille. Mais hélas, il est aussi des situations où l'amour familial, l'amour des parents pour les enfants, l'amour des frères pour leurs frères ou leurs sœurs, se laisse détourner de cette racine et devient d'une certaine façon ce que j'appellerais entre guillemets un amour mondain. C'est-à-dire un amour qui est d'abord fondé sur l'admiration plus que sur l'alliance. C'est un travail permanent de toute notre vie d'avancer progressivement dans cette capacité d'aimer dans l'amour du Christ qui est un amour d'alliance plus que dans un amour d'admiration qui est un amour de jugement sur les qualités, les capacités, les réalisations. C'était le premier point que je voulais souligner. Le deuxième point, c'est évidemment que le célibat, c'est d'abord une situation de fait. On peut essayer de la comprendre, on peut essayer d'y apporter des éclairages, des raisons, des explications, mais tout ça ne change rien. Quelqu'un, vous ou un autre ou une autre, se trouve dans la situation de n'avoir pas pu, pas su, pas voulu, pas réussi, il y a toutes sortes de situations possibles, se trouve dans la situation de n'avoir pas pu joindre sa vie à quelqu'un d'autre. Comment est-ce qu'on peut vivre cette situation dans le Christ ? Est-ce qu'on doit la vivre simplement comme une situation négative, c'est-à-dire qu'on est de ceux qui n'atteindront jamais l'expérience qui est décrite avec tellement de chaleur et de vibrato dans les cérémonies de mariage où on exalte l'amour conjugal, etc., etc. Puis vous, vous êtes au fond de l'église et vous vous dites « c'est très beau, mais pas pour moi ». Moi, je n'arrive pas à ça. Je n'arriverai pas à ça. Je n'y suis pas encore arrivé, en tout cas. Est-ce que j'y arriverai un jour? Je n'en sais rien. Peut-être, peut-être pas. Est-ce que ça veut dire que je dois mener une vie amputée ou une vie réduite ou une vie de second ordre? Est-ce que ça veut dire que, définitivement, je suis dans une catégorie qui n'est pas repérable? Voilà. Dans l'Église, on a des catégories repérables, des modes de regroupement, des associations, des équipes de réflexion, de prière, de travail, qui peuvent être définies par un certain type de situation. Alors, on a des groupes de foyers, on a des associations de parents, on a des... tout ça, c'est très beau. Et le célibataire, il n'est ni groupe de foyer, ni association de parents, ni... il n'est rien. Il n'y a pas d'antenne pour le célibat chrétien. Est-ce que ça veut dire qu'il ne peut pas y avoir de célibat chrétien? On peut se poser la question quelquefois, quand on se penche un peu sur les statistiques et qu'on s'aperçoit du nombre de gens que ça représente et de l'attente, de l'espérance, du désir de faire quelque chose, ou en tout cas de pouvoir parler à quelqu'un d'autre. Pour avancer sur cette question, je pense qu'il faut que nous repartions simplement de considérations très, très habituelles sur la vie chrétienne. Être chrétien et suivre le Christ, ça n'est pas entrer nécessairement dans une catégorie socio-professionnelle. C'est prendre sa vie telle qu'elle est et la vivre en communion avec le Christ. Si ma vie et d'être célibataire parce que je n'ai pas trouvé d'engagement, eh bien, je suis célibataire qui n'a pas trouvé d'engagement. Ça n'a ni connotation morale, ni connotation de jugement, c'est une situation. Est-ce qu'on peut vivre cette situation positivement? À quelles conditions? Dans une société où il n'y aurait pas de place, je veux dire une société qui serait organisée de telle façon qu'on ne pourrait pas trouver de place pour un célibat ordinaire. Ça a été le cas dans nos sociétés jusqu'il y a peu de temps. Surtout pour les femmes, on ne pouvait pas imaginer qu'une femme reste seule. Alors ou bien elle était mariée, ou bien elle était religieuse, mais elle ne pouvait pas n'être rien. Si elle n'était ni mariée ni religieuse, on se demandait bien qu'est-ce qu'elle pouvait devenir. Même humainement, socialement, professionnellement, économiquement. Mais ce n'est plus le cas aujourd'hui. Chaque personne peut essayer, je ne dis pas qu'elle réussit toujours, mais chaque personne peut essayer de devenir autosubsistante, d'être capable d'avoir un statut personnel dans la société, indépendamment de sa situation matrimoniale. Donc être célibataire, ce n'est pas être voué nécessairement un vœu de consécration religieuse. On pourrait dire, ben écoutez, voilà, j'ai 30 ans, j'ai pas trouvé de femme, j'ai pas trouvé de mari, donc je suis sans attache, sans engagement, c'est un signe, Dieu veut que je m'engage dans la vie religieuse. Bon, c'est pas du tout évident. La vie religieuse n'est pas un statut pour caser les célibataires. C'est une vocation qui ne comporte pas simplement le célibat, mais qui comporte aussi d'autres aspects non moins importants, qui sont la pauvreté, l'obéissance et la vie en communauté. Et les trois autres aspects ne sont pas forcément liés au fait qu'on est célibataire. On peut être célibataire, riche, indépendant et incapable de vivre en communauté. Et donc, je suis amené à me dire que le Christ nous invite à chercher des chemins pour que des personnes qui sont dans la situation de célibat ne soient pas réduites à s'imaginer qu'elles sont dans une situation anormale, invivable, et que donc, il faut à tout prix... prix, trouver une solution, ou trouver un homme, ou trouver une femme, ou trouver une vocation religieuse. Et si on trouve ni un homme, ni une femme, ni une vocation religieuse, alors on est foutu. On ne sait plus quoi devenir. Alors comment est-ce qu'on peut vivre positivement, chrétiennement, dans le Christ, le chemin du célibat? Je vais poser un certain nombre de points de repère qui peuvent nous aider dans cette réflexion. Le premier, qui peut paraître assez trivial, mais qui est en fait quand même très important, c'est comment vivre la continence. Car vivre le célibat, c'est une chose. C'est un statut juridique, c'est un état juridique, mais ça ne définit pas un mode de vie relationnel. Et nous savons bien, pour en connaître d'état autour de nous, qu'il y a beaucoup de célibataires qui ne vivent pas dans la continence. Être chrétien, c'est précisément, grâce au chemin que la révélation nous fait parcourir, découvrir et intégrer dans notre système de référence de vie que le don personnel d'un homme à une femme et d'une femme à un homme s'accompagne d'un engagement entre les deux. Et que des relations d'amour, et à plus forte raison des relations de sexualité, en dehors de cet engagement, ne sont pas une bonne chose, sont même des mauvaises choses. Donc nous avons là un premier point de repère qui est de se dire, pour être célibataire, puisqu'on est célibataire, puisqu'on est dans cette situation du célibat, on n'en est pas pour autant devenu insensible. On n'en est pas pour autant devenu vide de désir et de besoin d'aimer. Si on essaye de vivre chrétiennement le célibat, ça veut dire qu'on essaye de vivre chrétiennement la continence. Et si nous nous reportons à notre environnement, à l'atmosphère culturelle dans laquelle nous évoluons dans notre société, on comprend bien que la continence n'est pas une valeur prioritaire dans la société qui nous entoure. On pourrait dire que c'est le contraire. Pour beaucoup, les relations sexuelles sont des actes qui n'ont pas forcément de connotation affective, ni en tout cas n'incluent pas de désir d'engagement mutuel. Et que tout est fait dans les discours et dans les invitations aux manières de vivre pour développer la capacité de relations sexuelles sans engagement. Alors, on peut se poser deux questions. La première, est-ce que la continence du célibataire est vraiment très différente de la continence des autres? Autrement dit, est-ce que l'état de mariage délivre irrémédiablement et perpétuellement du désir et de la volonté d'avoir des relations en dehors du mariage? Autrement dit, je pense que la continence est une vertu, une manière de vivre qui demande un travail sur soi qui est nécessaire à tout le monde. Comment progresser non pas simplement dans une discipline de la continence, c'est-à-dire un interdit, en disant « je n'ai pas de relation sexuelle puisque je suis célibataire et que je n'ai pas droit à avoir des relations sexuelles ». Je ne dis pas que cette attitude est mauvaise. À certains moments, c'est la sauvegarde la plus réduite, mais la plus sûre dont on dispose. Mais je pense qu'elle n'est pas suffisante. On ne peut pas se contenter dans le Christ d'une continence contrainte. Pour que cette continence soit réellement un facteur de progrès, il faut qu'elle soit intégrée, intériorisée et acceptée profondément. Or, nous savons que pour être intériorisée, acceptée profondément, il faut que se réalise en nous un travail qui est à la fois un travail psychologique et un travail spirituel. C'est-à-dire qu'il faut que notre besoin, qui est un besoin inné de l'être humain, d'aimer et d'être aimé, s'accomplisse d'une autre façon. On peut être continent sexuellement à condition de trouver un mode d'expression de notre capacité d'aimer et notre besoin d'être aimé qui correspondent à notre situation. Or, si je reviens au tout début de mon propos, si nous avançons dans la vie avec l'idée que nous ne sommes pas prenables, que nous ne sommes pas aimables, que nous ne sommes pas intéressants, le risque, c'est de se refermer, de se reconstituer un univers à nous dans lequel on économise les relations, c'est-à-dire on réduit les relations pour réduire la souffrance et pour réduire la tentation. Il me semble que la continence vécue positivement ne peut pas se manifester par cette attitude de repli et d'enfermement sur soi-même et sur sa situation. Elle doit se réaliser à travers un nouveau mode d'approche des relations avec les autres. Ça peut être à travers des relations de service, à travers des relations professionnelles, à travers des relations amicales, mais il faut que d'une façon ou d'une autre, le célibat auquel on est contraint ou qu'on a accepté devienne un chemin pour non pas couper les relations avec les autres, mais découvrir une autre manière d'être en relation avec les autres. De sorte que la force d'amour qui réside en toute personne humaine, au lieu d'être stérilisée et brimée par la situation du célibat, devienne une ressource, non seulement dans la vie commune avec les autres, dans les relations sociales, dans la vie ecclésiale, etc., mais devienne une ressource pour soi-même. J'oserais dire, quand on y parvient, quand on progresse dans ce chemin, qu'elle devienne une chance d'entrer en relation avec les autres, autrement que sous la marque toujours possible de la tentation et de la convoitise. On n'entre plus en relation avec les autres pour les posséder, mais on entre en relation avec les autres pour devenir un partenaire libre, capable d'être disponible, d'être accueillant sans être captatif. Donc, première question, la continence. Deuxième question, comment progresser dans notre vie sans devenir une charge ? Je vais essayer de m'expliquer rapidement. Je disais qu'il y avait dans la société ancienne, il y avait peu de place pour le statut de célibataire et que souvent le célibataire apparaissait comme une charge puisqu'il était celui ou celle qui n'apportait pas de nouvelles forces de travail. Pas d'enfant, pas de nouvelles forces de travail. Je dirais que c'était la visée, la perception économique de la charge. Mais on peut être aussi une charge autrement que pour des raisons économiques. On peut être une charge affective, on peut être une charge dans les relations habituelles. On peut être le frère ou la sœur qu'il faut toujours traîner, prendre en charge, dont il faut toujours s'occuper parce qu'il est seul, il ne faut pas le laisser seul, pas la laisser seule, il faut l'appeler, la faire venir, aller la voir, etc. etc. Et si on n'y prend pas garde, cette manière de vivre peut devenir une sorte de handicap pour les autres. J'ai eu la chance dans ma vie, j'ai eu beaucoup de chance dans ma vie au pluriel, mais j'en ai eu une particulière, c'est que j'ai eu une personne deux personnes très proches qui ont été effectivement célibataires. Une qui a été veuve très jeune et qui a vécu toute sa vie dans le célibat, et l'autre qui a été célibataire toute sa vie, qui était ma marraine, était une personne tout à fait remarquable. Et vraiment, je peux dire que jusqu'à son grand âge, après 80 ans, les choses sont un peu plus difficiles à vivre, mais jusqu'à son grand âge, jamais, d'aucune façon, elle ne s'est imposée dans sa famille. Jamais, d'aucune façon, elle ne nous a fait une sorte de chantage à la solitude, en disant « mais je ne peux pas vivre seul, vous occupiez de moi, etc. etc. » Jamais, jamais, jamais. Elle était toujours disponible quand on voulait la voir, mais jamais elle ne demandait. Et ça m'a fait beaucoup réfléchir parce que j'ai pensé qu'elle avait eu une vie, elle ne m'a jamais fait de confidence sur la manière dont elle avait jugé sa vie, mais elle avait eu une vie seule, vraiment seule. Et elle était arrivée à un degré de je peux dire, de vie mystique, simplement dans l'exercice de son métier d'institutrice, dans un quartier populaire de Paris, où elle a vraiment vécu comme une mission de s'occuper de gamins de CM2, qui étaient des gamins un peu paumés dans le quartier de Belleville. Et pour elle, c'était vraiment la mission qu'elle se reconnaissait. Mais jamais je ne l'ai entendu se plaindre, se lamenter, se désoler de sa situation, de sa solitude, jamais. Et je me suis toujours dit que certainement c'était pour moi une image de ce que représentait un célibat qui n'avait pas été choisi par vocation, qui n'était pas un célibat religieux, qui était un célibat tout à fait laïque et de facto. Comme ça, bon. Et ça m'a fait beaucoup réfléchir parce que je me suis dit que probablement c'était aussi une voie de sanctification que d'arriver par la manière de se situer dans sa vie, dans son métier, dans ses relations avec les autres, de manifester qu'il y avait une sorte de liberté intérieure qui permettait d'être vraiment soi-même en étant célibataire, parce que la vie était comme ça. J'ai connu une autre personne, que j'ai moins connue parce que je l'ai connue moins longtemps, que j'ai connue sur la fin de sa vie, qui m'a raconté une fois qu'elle avait, elle pensait avoir une vocation de carmélite. C'était avant la Première Guerre mondiale, donc c'est vous dire que ça ne date pas d'hier, c'était le siècle dernier. Donc, et son père a été tué à la guerre. Elle s'est retrouvée seule avec sa mère, qui était à cette époque-là une femme comme il y en avait beaucoup, qui n'avait aucun métier, qui ne savait pas comment gagner sa vie. Elle m'a dit tout simplement, j'ai compris que ma vocation de carmélite, c'était de rester auprès de ma mère. Elle a vécu toute sa vie, seule, voilà, mais avec un épanouissement tout à fait remarquable. Alors ce que je déduis de ces exemples, que vous en avez certainement bien d'autres, ça n'est pas pour dire le célibat c'est un choix exaltant, mais c'est pour dire que par la grâce de Dieu, on peut partir d'une situation de fait sur laquelle on n'a peut-être pas eu une grande responsabilité, on se retrouve comme ça, point final. Bon. Et alors qu'est-ce qu'on fait? On arrête, on dit ben maintenant c'est foutu, je ne peux plus devenir un saint puisque je n'ai pas les caractéristiques nécessaires. Voilà. Maintenant, on a beaucoup canonisé de moines, de religieux, de religieuses. Après, on a canonisé des mères de famille qui étaient devenues religieuses. On ne savait plus très bien si on les avait canonisées parce qu'elles étaient religieuses ou parce qu'elles avaient été mères de famille. Je pense à elles parce qu'on a fêté il y a quelques jours Sainte Brigitte, qui a eu 8 enfants, mais qui a été canonisée parce qu'elle avait vécu dans la solitude la fin de sa vie. Ou bien Sainte Jeanne de Chantal, qui est bien connue dans ces quartiers-ci. Et puis voilà que Jean-Paul II s'est mis à canoniser des époux. Alors peut-être qu'un jour les époux Martin seront canonisés, les parents de Sainte Thérèse de l'Enfant Jésus. Alors là, on s'est dit, tiens, il y a quelque chose qui bouge. Peut-être que la sainteté, ce n'est pas réservé seulement à ceux qui ont traversé le mariage sans s'arrêter et qui ont continué après à faire autre chose, qui sont canonisés pour la deuxième partie de leur vie. Alors, par la même occasion, on canonise la première, mais enfin, ça veut surtout dire que dans la première partie, ils n'ont rien fait qui empêche qu'ils soient canonisés, quoi. Mais enfin, bon, ce n'est pas tout à fait bien. Alors maintenant, on dit, bah, quand même, on peut être marié et saint. On peut être même les deux. Alors, c'est quand même pas rien. Bon, pas seulement celui qui est sanctifié par l'autre, mais les deux qui sont sanctifiés. Bon. Alors peut-être qu'on va voir un jour la canonisation d'un célibataire qui n'aura pas été religieux et qui, bien que célibataire, deviendra un saint. Voilà. Alors je pense qu'avant que ce beau jour n'arrive de la canonisation d'un célibataire, je pense qu'il y a beaucoup de saints célibataires qui vivent aujourd'hui et qui existent. Ils n'ont pas besoin d'être canonisés pour être saints. Et ça veut dire que le célibat peut devenir un chemin de sanctification à la condition que cette situation qui n'a pas été choisie délibérément, reçue comme un charisme, comme c'est le cas pour la vocation religieuse ou sacerdotale dans l'Église latine, mais qui a été reçue comme un état de fait, voilà. Bon. Que cette situation peut devenir chemin de sainteté. Alors, pour terminer, je voudrais peut-être évoquer deux ou trois points qui peuvent baliser ce chemin de sainteté. Le premier point, je crois, c'est celui de la disponibilité pour les relations humaines. C'est-à-dire que l'expérience de la charité vécu dans le célibat a une caractéristique particulière, c'est que le fait de n'être engagé de manière privilégiée avec personne ouvre une possibilité immense de disponibilité pour des relations avec beaucoup. Pas simplement pour des raisons pratiques, ce qui est évident, parce que quand on a du temps, on est plus disponible que quand on n'a pas, quand on a à s'occuper d'un époux, d'enfants, d'une famille et des charges, etc. Mais aussi par une disponibilité intérieure, parce que ça veut dire de cette situation que je n'ai pas choisie, que je n'ai pas voulu, que je reçois parce qu'elle m'est donnée telle quelle, qu'est-ce que je vais pouvoir faire de positif et d'utile ? Comment vais-je pouvoir porter du fruit à partir d'une situation qui n'est pas évidente? Eh bien, cette première piste, c'est comment je peux me mettre au service des autres, comment je peux, de fait, devenir un interlocuteur plus attentif, plus disponible, plus gratuitement disponible dans la relation avec les autres. La deuxième piste, c'est, je crois, l'apprentissage que l'on peut faire progressivement d'un investissement plus complet dans la relation mystique, dans la prière, dans la communion au Christ. Et là aussi, ça veut dire que toute cette capacité d'amour qui est en nous, elle peut s'exprimer, elle peut se donner, elle peut se transformer dans une relation d'amitié quotidienne, familière, habituelle avec le Christ. Combien de fois j'ai entendu des gens qui n'étaient pas des célibataires purs, des veufs ou des veuves, me dire qu'ils parlaient à leur conjoint défunt. Dans la journée, à tout moment, ils disaient « tiens, je fais ci, je fais ça », etc. Bon. Et je me disais que d'une certaine façon, pour eux, c'était une manière d'exprimer une communion qui perdurait au-delà de la mort. Mais je crois que dans le célibat, nous avons aussi un chemin de communion qui est d'être dans une amitié quotidienne, simple, ordinaire, avec le Christ, de lui parler, de l'écouter, de lui faire part de ce qui nous traverse l'esprit, le cœur. Bref, d'être plus engagé dans une relation personnelle, intime avec le Seigneur, parce qu'on est plus libre et parce qu'on a besoin d'être dans une relation d'amour avec quelqu'un. Et on peut investir cette capacité d'aimer dans une relation mystique avec le Christ. Et la troisième chose que je voudrais signaler, parce qu'elle est aussi importante, c'est comment nous pouvons prendre une forme de service, de responsabilité, d'engagement social. Quand je dis social, ça veut dire dans notre vie collective, dans nos relations avec les autres. Nous savons que pour beaucoup, ça devient, paraît-il, de plus en plus difficile de prendre des engagements stables, des engagements durables. Eh bien, la liberté que donne le célibat, c'est aussi la liberté de se mettre au service des autres, pas simplement d'une façon épisodique et aléatoire, mais d'une manière plus stable et plus fiable. Il me semble qu'en persévérant dans ces trois chemins, l'ouverture à la relation avec les autres, l'ouverture à la relation avec le Christ, l'ouverture au service de la communauté, nous pouvons ouvrir la perspective d'une fécondité du célibat et d'une sainteté authentique dans le célibat. Voilà, je vous remercie beaucoup de votre attention.
1: Merci beaucoup, Monseigneur, pour tout ce, pour cet éclairage que vous nous donnez. Voilà.

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oui, je crois en Dieu. Et puis on s'aperçoit qu'il y a plein de domaines de la vie où finalement, c'est comme si on pensait, voire on agissait comme des païens. Et donc on s'est dit, c'est qu'en fait, ça correspond en nous à ce manque de foi. On pourrait dire c'est grave, mais heureusement il y a l'évangile. Et quand on va dans l'évangile, on s'aperçoit que la chose la plus marquante, dans la manière dont Jésus éduque les apôtres, puisque vous savez que Jésus a choisi 12 hommes, ni les meilleurs, ni les moins bons, enfin il a choisi 12 hommes au hasard, si c'était un choix de Dieu sur 12 personnes. Et dans les 12 personnes, il y en a un qu'il a choisi pour devenir le responsable, le chef, Pierre. Et si vous regardez dans l'évangile, c'est à peu près, c'est pas à peu près d'ailleurs, c'est le reproche qui lui fait le plus son manque de foi. Et mystérieusement, il n'arrête pas de faire des compliments sur les autres qu'il croise en disant: Oh, quel homme de foi, quelle femme de foi. Et puis à Pierre, c'est manque homme de peu de foi. Si vous avez la foi gros comme un grain de moutarde, vous direz cette montagne déplace. Donc mystérieusement, Jésus avec ses apôtres semble les éduquer à la foi, d'où le cri d'ailleurs, et de cette retraite, Seigneur, augmentons-nous la foi, puisque tu n'arrêtes pas de nous dire. Et puis, par-ci, par-là, dans les rencontres que Jésus fait, Jésus s'extasie, s'émerveille devant la foi de gens qui semblent loin d'être des disciples. Le centurion, la phénicienne, le lépreux, ta foi t'a sauvé, enfin, sans arrêt. Et donc, on s'est dit, eh bien, on va faire notre année en les faisant davantage réfléchir sur la foi. Alors, c'est pourquoi c'est ce thème que nous allons aborder avec vous pendant ce séjour, ce cadeau merveilleux. Je pense que la plupart d'entre nous, voire tous, sans doute, on est baptisés. Nous avons reçu le jour de notre baptême le cadeau de la foi, cette vertu de foi, qui nous permet de dire je crois. Mais une chose est d'avoir reçu la foi, une chose est de la faire fructifier, et je voudrais ce matin m'arrêter avec vous et regarder en fait ce qu'est la foi. Et là où nous sommes, on peut dire, dans une croissance de la foi, et là où nous sommes ou dans une impasse de la foi, ou une régression de la foi. Alors, la foi, c'est quoi? C'est croire à une vérité qui nous dépasse, croire à une vérité qui nous dépasse, en faisant confiance. Je vais te donner un exemple. En fait, on passe notre temps à croire, hein. Mais c'est marrant parce que quand il s'agit de la foi religieuse, on n'est plus dans les doutes. On entretient quelquefois où on se laisse submerger par des doutes. Donc, vous voyez, parce que on a plusieurs modes de connaissance. Le premier, c'est le savoir. Je sais que, je vois que, je vois qu'il y a du ciel bleu aujourd'hui. Donc, ça m'apporte une certitude. Ça m'apporte une certitude. Ou si je raisonne, 2 plus 2 est égal 4, c'est une certitude. Mais il y a plein de choses aussi que nous savons, ou que nous prenons pour vrai, et on ne le sait pas, on n'a pas vu, on n'a pas senti, et pourtant on le tient pour vrai. C'est-à-dire que la croyance est un acte naturel de connaissance. Vous êtes derrière un camion, vous êtes avec votre voiture, vous n'avez pas de visibilité, le chauffeur de camion vous dit, vas-y. Pourtant, vous ne voyez pas. Pourquoi on fait confiance au chauffeur de camion? On ne va pas voir ce qu'il y a derrière. Je veux dire par là qu'on passe notre temps, en fait, à croire. On passe notre temps à faire confiance, et heureusement. On passe notre temps, finalement, à agir en tenant pour vraies des vérités que nous n'avons pas pu vérifier, que nous ne voyons pas, que nous ne sentons pas, et pourtant, nous agissons en fonction. Mais quand il s'agit, vous voyez, donc, je veux dire par là que le fait de croire, c'est un acte humain, éminemment humain, la croyance, autant que le savoir. Alors bien sûr, vous voyez qu'il y a deux choses là. Il y a une vérité auquel on ne peut pas accéder nous directement, et il y a ce qu'on appelle un témoin, quelqu'un qui lui a vu, ou lui sait, ou lui transmet. Et donc, vous voyez, donc dans la foi, il y a deux choses. Il y a la chose connue, donc la réalité, et la manière dont j'accède à cette réalité. Et j'accède à cette réalité en faisant confiance, et toute la question est là, en faisant confiance à un témoin, dans l'occurrence si c'est quelqu'un qui a vu, ou à quelqu'un à qui j'accorde du crédit. Donc la foi, c'est une connaissance,
Et la foi, c'est une confiance. La foi, c'est une connaissance et c'est une confiance. Une connaissance auquel je ne peux pas accéder immédiatement, mais auquel j'accède. Alors nous, c'est la grâce et la grandeur de l'Église, auquel j'accède par l'Église. Et donc, vous voyez, si c'est une connaissance et si c'est une confiance, mais c'est une connaissance et une confiance qui dépassent mes forces. Une connaissance qui est au-delà de ce que mon intelligence peut percevoir et qui est une confiance au-delà de mes forces, à cause de la grandeur de cette connaissance. C'est pour ça que la foi est un don de Dieu, un cadeau de Dieu, qui nous permet d'accéder au vrai monde, le monde de Dieu. Et en fait, nous croyons, souvent nous contestons l'existence de Dieu, mais si on regarde les choses comme croyants, en fait, c'est nous qui avons peu accès à la vraie réalité des choses. Et c'est pour ça que nous avons du mal. En fait, c'est vrai qu'il y a un acte assez fort, je crois ou je ne crois pas. Après, je peux croire plus ou moins. Mais ce « je crois ou je ne crois pas », il ne peut pas venir au bout d'un raisonnement. Il ne peut pas venir au bout de quelque chose qu'on ressent. Ça reste un cadeau de Dieu. Après, la vertu de foi fait qu'on va pouvoir grandir. Et vous voyez, donc, il y a alors de la connaissance de la foi. Et donc, les deux se nourrissent mutuellement. Et l'objet de la foi, c'est-à-dire ce à quoi nous croyons, et la manière auquel j'accède à la foi, la confiance. Et donc, vous voyez que si dans notre vie, nous avons été éduqués dans le doute permanent, forcément, même si nous avons reçu la foi, elle va être fragile. Parce que si nous sommes toujours dans le doute de ce que nous n'avons pas vérifié, compris, tout maîtrisé. Et vous voyez, je vais arriver à une expression. Beaucoup parmi vous font des études. Je ne ferai aucune critique sur un type d'études. Mais on passe votre temps pendant 8, 9, 10 heures par jour. Alors, par exemple, dans le domaine scientifique, à tout maîtriser, tout comprendre, dans le domaine de la médecine. Dans le domaine de l'économie, à chercher l'efficacité, la compréhension, le rendement, la rentabilité. Et donc, ça veut dire que votre intelligence, pendant des heures et des heures et des heures et des années, est pénétrée d'un mode de connaissance qui, en soi, est neutre par rapport à la foi. Mais si vous ne nourrissez pas la foi, votre vie de foi de la même nature, ben ça fait quelque chose de bancal. Donc, d'un côté, vous pouvez avoir un accès au réel par la science, par l'économie, par la connaissance, extrêmement développé. Et de l'autre côté, l'objet de la foi ou la vie de foi, vous en êtes resté à votre catéchisme d'enfant. Et donc forcément, c'est bancal. Et forcément, vous dites, si ce n'est pas que vous doutez, en tout cas, votre foi reste très fragile. Parce qu'il y a comme un décalage qui s'est fait. Et qui s'appelle, donc je vais citer un auteur, l'athéisme fluide. Je vous cite. Donc l'auteur, c'est un moine qui était père abbé de ses fonds, qui s'appelle le père Jérôme. Et voilà ce qu'il dit. En fait, il dit il y a deux types d'athéisme. Alors nous tous, pour vous dire, nous sommes croyants. Mais en fait, il va dire, cet auteur, vous allez voir, qu'il y a plein de domaines, en fait. Alors peut-être que nous avons une foi religieuse, on va à la messe le dimanche, mais après, quand il s'agit de vivre dans notre vie, c'est comme si nous n'avions pas la foi. Et c'est comme si nous étions touchés par ce qu'on va appeler le relativisme, ce qu'il appelle le matérialisme, et que nous vivons, quelquefois, ou dans certains domaines de notre vie, comme des véritables païens. Je vous en donne un. Quand vous portez un jugement sur une personne, ou sur une catégorie de personnes, avec quelques critères humains ou psychologiques, parce que vous avez un peu de jugement, et que vous établissez un jugement sur cette personne, quelquefois morale, c'est une fille bien, c'est un gars bien. Mais si on prend un peu de recul, parce que vous êtes à côté de Dieu, vous savez qui est cette fille, qui est ce gars. C'est hallucinant. On donne des... Il y a des gens bien, des gens pas bien. Elle est où la foi là-dedans? Où est la réalité? C'est Dieu qui connaît la personne ou c'est vous? C'est vous avec trois qualités humaines et trois jugements appris à la maison qui fait que vous allez savoir où mettre la personne? Ça s'appelle de l'athéisme fluide. Vous vivez comme un païen dans la manière de vous comporter à cette personne. Vous ne la regardez pas comme une créature de Dieu. Comme un fils ou une fille de Dieu. Et on peut aller très loin dans ce raisonnement-là. Et il y a plein de domaines où finalement, on agit, on pense,
comme si Dieu n'existait pas. Parce que où Dieu est Dieu, et tout est sous le regard de Dieu, tout a été créé par Dieu, et si on veut accéder à une réalité, eh bien c'est par le regard de Dieu, c'est-à-dire par le regard de foi que nous pouvons y accéder, ou alors, c'est que nous disons, nous pouvons nous débrouiller tout seuls. Alors voilà ce que dit l'auteur. Il existe en outre un athéisme fluide. J'appelle ainsi cette sorte d'athéisme qui, jamais professé comme tel, se mélange sans tapage à d'autres philosophies, à nos problèmes personnels. Il peut imprégner sans que nous ayons conscience notre jugement de chrétien. Chez chacun de nous peuvent pénétrer des infiltrations de l'athéisme fluide dans tous les recoins qui ne sont pas occupés par la foi et par la grâce. Il prend place chez nous à la faveur du retard que nos convictions religieuses subissent par rapport à notre culture humaine et à notre savoir professionnel. Une araignée tomberait dans notre vin, nous l'enlèverions d'un seul coup. Mais comment éliminer de mauvais grains de sel aussitôt dissous ? Bien vu l'image, hein ? C'est-à-dire, donc vous voyez, quelqu'un dirait quelque chose de grave contre la foi, moi je crois pas à la résurrection. Vous auriez à dire, non mais c'est grave, vous vous rendez compte, ça serait l'araignée. Mais, je vous dis, dans notre manière d'agir, ou je vais aller un peu plus loin encore, ce qui peut être un peu terrible, dans la manière de vouloir tout maîtriser de notre vie, sans rien laisser à l'avenir, à vouloir tout contrôler, j'ai envie de dire, en fait, tu ne crois pas à la providence. Donc tu ne crois pas à la providence. Tu ne crois pas à l'action de Dieu là, dans cette histoire. Donc, où est ta foi ? Ça s'appellerait de l'athéisme fluide, d'une certaine forme de fatalité, ou Dieu qui serait simplement un grand horloger. C'est tout. Donc, ça s'appelle la philosophie voltairienne. C'est pas plus. Et donc, vous voyez, en fait, vous allez dire, mais en fait, il y a plein de domaines de ma foi où j'ai de l'athéisme fluide. Je réponds oui. Oui. Oui, il y a plein de, comme l'auteur le dit, de celles qui s'est dissous dans le vin, dans notre vie, dans notre manière de penser, de voir, d'agir, et qui, quelquefois, devant tel ou tel événement. Je vais vous faire sourire, je vous en donne un autre argument d'athéisme fluide. Une jeune fille se pose la question de rentrer dans la vie religieuse, elle est intelligente, jolie et tout, et on dit quel gâchis. Ben ça s'appelle de l'athéisme fluide. Ou un gars qui entre au séminaire, oh, c'est quand même... Ou alors qu'on te dit, non mais il faut des prêtres qui aient été ingénieurs avant, ou je sais pas quoi, parce qu'autrement, vous imaginez, athéisme fluide. Parce que le curé d'Ars avait fait une grande école d'ingénieurs. Parce que les plus grands saints avaient fait des grandes études, soi-disant pour répondre au monde. Comme s'il fallait se faire esclave des dépendances du monde. Et que c'était le monde qui devait dicter ce que l'Église faisait. Et c'est le monde qui devait dicter la primauté de la grâce. Il y en a des raisonnements, je peux vous en démonter un certain nombre, finalement, qui habitent notre vie. Et le pire du pire, c'est quand ils sont portés par la culture chrétienne. Alors ça, c'est les plus dangereux. C'est quand il y a, par exemple, dans une famille chrétienne, du mélange de culture, on ne sait pas si ça vient de l'Église, du truc, on a toujours fait comme ça, on ne sait pas si c'est l'Évangile ou un certain milieu qui indique tel comportement, mais ça finit par être la même chose. Quelquefois, ça peut être juste une habitude humaine, hein. J'ai rien contre certaines cultures humaines, hein, mais on les mélange avec l'Évangile. Et on les érige en principe. Et qui fait quelquefois que eh bien, nous vivons, comme le dit l'auteur, dans cet athéisme fluide. Il continue, « Nous nous croyons indemnes et cependant nous applaudissons sottement à toutes sortes d'hypothèses, de postulats, de slogans, de prises de conscience, qui sapent nos croyances. Nous colportons des idées sans discerner leur étiquette d'origine. Le pire, c'est que des idées matérialistes peuvent demeurer dans notre esprit sans qu'elles s'entrechoquent entre nous, avec les idées chrétiennes qui devraient s'y trouver. Ce qui suggère que nos convictions chrétiennes n'ont pas une conviction bien ferme. Voilà le commencement de la défaite. Le matérialisme fluide voisine en notre esprit avec notre christianisme proprement fluide lui aussi. Prenons un exemple. Combien de chrétiens, de prêtres colportent en toute confiance comme la quintessence de l'Évangile, la maxime, il faut vivre pour autrui. Alors on va dire, bah ouais, c'est beau ça. Il faut vivre pour autrui. En réalité, cette maxime nous vient de la morale positiviste, dont elle constitue la devise fondamentale.
Or, le positivisme, dont Auguste Comte fut le fondateur, se présente comme un système résolument athée. Il transfère à l'humanité les attributs, les droits, les prérogatives qui n'appartiennent qu'à notre Dieu. Vous direz, le positivisme a peut-être emprunté ce principe à l'Évangile. Dans une certaine mesure, c'est possible. Cependant, sa mise en valeur par un système athée indique qu'on ne peut le vulgariser sans importante précision. Si on les omet, le contexte dans lequel nous vivons se chargera de solliciter cette maxime dans un sens matérialiste. Et voilà, ça va vous toucher, l'athéisme fluide menace de parasiter un jour ou l'autre tout chrétien tant que celui-ci ne s'adonne pas sérieusement à la prière. Alors, vous êtes, oulala. Donc, on va voir. Quelqu'un qui prie 3-4 minutes par jour, il est sûr d'être pollué par l'athéisme fluide. Tant qu'on ne prie pas comme chrétien, encore plus dans le monde d'aujourd'hui, qui est un monde qui a rejeté la foi, si vous ne priez pas au moins un quart d'heure par jour, voire plus, comment voulez-vous résister à un monde qui professe que Dieu n'existe pas ? Non seulement le monde, mais en plus, on va plus loin aujourd'hui, on voit bien qu'il y a un certain nombre de lois qui sont en train de voter, où la raison n'a presque même plus sa place, où on a des incohérences totales. Comment voulez-vous, si vous ne réfléchissez pas avec votre intelligence et si vous n'ouvrissez pas votre foi, résister à la puissance du monde ambiant ? Ça s'appelle le relativisme. Il fait « Oh !» Et alors, on est sans aucun doute, je ne nie pas les bonnes intentions hein, que vous pouvez avoir et quelque chose qui tient à peu près droit. Mais devant tel ou tel événement, devant telle ou telle situation, je ne dis pas que c'est facile. Hein. Vous voyez, j'ai le cas en ce moment, de quelqu'un que je connais, qui est une fille qui a des soucis de santé, et puis on lui dit, écoutez, madame, mademoiselle, il faudrait que vous congelez vos ovocytes, parce que si un jour vous n'avez plus, au cas où. La fille n'est pas mariée ni rien, mais c'est au cas où. Problème de conscience. Il y a 10 ans, on aurait posé cette question, ça aurait été tellement clair, mais aujourd'hui, or, quand même, peut-être, éventuellement. Et quand je dis ça, je ne porte pas jugement moral, parce que comme on vit dans un contexte où tout était tellement relativisé, banalisé, bah que ça vous fait vous poser des questions, on ne sait plus quoi penser, quoi dire. Et le but, c'est pas de dire oh, « c'est grave ce qu'elle fait », c'est pas ça la question là. D'ailleurs, c'est pas comme ça que Jésus se positionne, lui, qui est l'homme de foi par excellence. Il dit pas, il commence pas par dire « elle est bien ou elle est pas bien », c'est pas ça la question. Mais ce que je veux dire, c'est que quand on vit dans tel ou tel contexte, les types de questions qu'on se pose, la manière dont on y répond. Donc le but, ce n'est pas de juger les autres, c'est de voir soi comment on grandit dans la foi et comment on peut être un point de repère pour les autres. Ça ne veut pas dire que la foi va répondre à toutes les questions. Ça ne veut pas dire que la foi évacue la souffrance. Hein. Mais ça veut dire que la foi, devant telle ou telle question, devant telle ou telle chose, nous oblige à regarder. Et là, on se sent bien pauvre dans la foi. Parce qu'on se sent faible. On se sent faible, donc il y a quelque chose en nous qui est douloureux. Ça a été le reproche, mais aussi ce que Jésus a fait avec ses apôtres, en les faisant grandir, et le nombre de questions que Saint-Pierre pose à Jésus. Et si, combien de fois faut-il pardonner ? Alors quand Pierre dit, mais cette fois, il a l'impression déjà de poser un acte énorme. Non, mais Pierre, t'as rien compris. C'est pas de temps en temps, c'est 70 fois cette fois. Et on a essayé de faire ça, mais non, mais vous n'avez pas la foi. Homme de peu de foi. Et puis, Pierre qui aime Jésus de tout son cœur, et quand Jésus dit je vais aller mourir sur une croix, enfin, en tout cas, il faut que le Fils de l'homme souffre, et que Pierre dit avec tout son cœur, ses tripes, sa sensibilité, non, il ne faut pas, et que Pierre se prend par Jésus, homme de peu de foi, et passe derrière moi Satan, bonjour, voilà. Pierre aime Jésus, lui dit non, je ne veux pas que tu souffres, et l'autre se prend, passe derrière moi Satan. Vous imaginez comme chrétien dire devant quelqu'un, alors, il y a une manière de le manœuvrer, mais oui, ben, devant telle personne qui souffre en ce moment, évidemment que la première chose, c'est de soigner la souffrance, ou en tout cas d'éviter. Mais devant telle ou telle chose, si on évacue la question de la souffrance, parce qu'on est dans la dictature du bien-être, eh bien évidemment, il y a quelque chose de la foi qui est touché. Or, il est où le cœur de notre foi ? Il est où le cœur de notre foi ? Je crois que Jésus-Christ est mort et ressuscité. Pour nous libérer de nos péchés, pour nous sauver de nos péchés. Et donc, Jésus n'est pas venu détruire la souffrance, il est venu l'habiter. Ce qui ne veut pas dire qu'il ne faut pas, d'une manière ou d'une autre, essayer d'esquiver.
Vous voyez que c'est dans notre foi. C'est déjà le commencement de l'humilité d'accepter d'avoir peu de foi. Après, il ne faut pas s'en contenter. Ben voilà, c'est là où Pierre a une humilité extraordinaire. Parce qu'il surprend les proches, mais il n'est pas parti. Il aurait eu 15 raisons de partir. Mais en fait, il aimait tellement le Christ, il a vu tellement, il s'est tellement attaché à lui, il a tellement regardé le Christ, que même dans les reproches, dans la difficulté, bien sûr, ça ne l'a pas empêché de faillir, ça ne l'a pas empêché d'être lâche, on le voit bien au moment de la mort, de la croix, on le voit bien au moment de l'agonie où il s'endort. Ce qui nous rassure, nous aussi, on s'endort, on est lâche, on n'est pas à la hauteur, on a peur, enfin, tout ce qui fait notre patte humaine. Mais il y a un lien très fort entre la foi et l'humilité. Et on ne peut pas grandir dans la foi sans humilité. C'est-à-dire quoi? Sans reconnaissance que nous ne sommes rien sans Dieu. C'est ça, en fait, la vraie question. Sans reconnaissance que nous ne sommes rien sans Dieu. Et alors, vous voyez, il y a de notre orgueil, malheureusement, de notre indépendance, de notre souci d'autonomie. Je veux gérer ma vie tout seul, je me débrouille. Et puis après, on reproche à Dieu de ne pas répondre à nos prières. Là aussi, Jésus n'arrête pas de dire, vous avez vu cette semaine, parce que vous avez tous lu vos évangiles ces derniers jours, que Jésus n'arrêtait pas ces derniers temps de parler de l'efficacité de la prière. Dimanche dernier, vous vous souvenez, juste comme ça pour voir si l'athéisme fluide, si vous vous souvenez de l'évangile de dimanche dernier qui, théoriquement, a éclairé toute votre semaine. Alors vous êtes en train de vous dire, dimanche dernier, de quoi il était question ?

fameux juge inique, et ce fameux juge inique qui, lui, qui n'aime pas les hommes ni Dieu, finalement finit par céder à cette femme parce qu'elle a insisté. Et combien de fois on dit, bah, j'ai prié, je peux être exaucé, j'arrête. Et Jésus dit, demandez, vous obtiendrez. Vous y croyez à cette parole? En fait, vous allez voir que devant la parole de Dieu, il y a plein, mais il ne faut pas culpabiliser là-dessus, il faut se l'avouer. Il y a deux types de choses. Il y a deux types de choses qu'il faut bien reconnaître. Un, il y a certaines vérités de la foi sur lesquelles vous butez, mais il faudrait que vous arriviez à vous l'avouer. Est-ce que vous tenez pour vrai toutes les vérités du credo? Je ne suis pas sûr, hein. Mais ce n'est pas grave. Je préférais même que devant telle ou telle vérité, vous butiez, ce serait un effort de vérité, parce qu'il y a certaines vérités de la foi qui sont dures à recevoir. Elles sont dures à croire. Alors vous allez me dire, si je crois, c'est que je crois en tout. Oui, mais c'est bon aussi à certains moments. D'ailleurs, l'histoire de l'Église montre que les chrétiens ont mis du temps à l'Église devant, et c'est pour ça qu'il y a eu des hérésies, c'est pour ça qu'il y a eu des conciles, c'est pour ça, parce que devant telle vérité. Vous croyez que la Vierge a enfanté sans avoir de rapport avec Joseph? Vous croyez que la Vierge est restée vierge? Vous croyez qu'il y a eu une résurrection de la chair? Et je pourrais faire. Et en fait, vous allez voir que dans telle ou telle vérité de la foi, je pose la question à votre intelligence. Vous croyez que c'est le corps et le sang du Christ devant ce bout de pain et ce bout de vin là, ce bout de vin et ce devant le vin là, que c'est le corps et le sang du Christ? Vous le tournez pour vrai? Vous croyez que l'Église est sainte? Une, que celui qui la dirige est saint et qui est à sa place? Et que ce n'est pas la catastrophe? Vous le croyez? Je pourrais vous faire la liste des choses devant lesquelles il y a donc non seulement les vérités de la foi, et puis après il y a les conséquences des vérités de la foi, sur lesquelles on peut se poser des questions. Et là, vous voyez, il y a quelque chose qui peut buter, hein, devant ces vérités de la foi. Donc il y a ça, et puis il y a nos manques de confiance. Et donc j'en reviens à ce que je disais sur la question de la prière. Si je prie 5 minutes par jour, ça veut dire quoi, au fond? Si je prie juste parce que je prends le métro, donc là c'est un temps que je vide. Mais quand il n'y a plus de métro, il n'y a plus de prière. Qu'est-ce que ça veut dire? Qu'est-ce que ça veut dire que devant telle ou telle chose, finalement, ma prière, je ne demande plus, moi, en fait. Moi, j'aime bien l'adoration du Saint-Sacrement, parce que j'ai une rencontre avec Jésus, mais je me débrouille pour plus avoir rien à demander. Comme j'étais déçu. Donc, en fait, je suis avec une valeur, avec le Christ. Je crois qu'il existe, j'espère qu'il existe. Mais en fait, je ne vais rien lui demander. Parce que j'ai trop peur d'être déçu. Ben alors, ça veut dire que tu crois en lui? N'oublie pas que la prière des prières, des prières, des prières, c'est la prière du Notre Père, qui contient toutes les prières. Et que la première prière du chrétien, après celle de l'action de grâce, c'est la prière de demande. Regardez ce que vous demandez à Dieu en ce moment. Est-ce que vous aimez demander à Dieu des choses où il faut surtout se débrouiller pour ne pas avoir à demander et surtout pas dépendre? Vous voyez, pour certains, je le vois, hein, pour les séminaristes, en tout cas ceux qui rentrent au séminaire, finalement, dire je crois en Dieu, je vais à la messe régulièrement, j'ai des activités chrétiennes, ça va. Mais le jour où le Seigneur vient appeler quelqu'un, et que là, ça commence à engager vraiment sa vie, puisqu'il faut quitter ses amis, sa famille, son monde, là, on se rend compte que la foi, c'est pas si simple que ça, et que ça peut vaciller. Mais c'est pareil hein, quand on se marie. Alors on pourrait dire, ben non, c'est plus naturel. Est-ce que vous croyez que c'est naturel qu'un homme et une femme vivent leur vie toute une vie? Moi, je trouve ça pas tellement naturel. Hein. C'est un pari de dingue. Donc moi, je dis toujours aux gens que je prépare un mariage, j'espère que vous arriverez le jour de votre mariage, dans l'action de grâce et la crainte. Pas la crainte que vous allez vous planter, mais la crainte de dire, c'est un acte de foi qu'on pose, en fait. C'est un acte de foi de vivre toute une vie ensemble. Il faut arrêter de croire que c'est naturel, que l'homme et la femme sont faits de manière unique. Ah ben si, c'est la jeunesse, c'est la théologie chrétienne du mariage. Oui, d'accord, j'y crois. Mais je vois aussi que ça a mis des siècles et qu'il y a quelque chose qui est... ça a été vrai de tout le temps, mais qui est quand même un acte de foi de fou. C'est un acte de foi que de se marier.
je dirais presque encore plus difficile que d'entrer.

Au séminaire ou que devenir prêtre pour la vie entière, non seulement se marier, mais tenir toute une vie, être fidèle, tenir et être fécond tout au long de sa vie. Je dis pas ça pour que vous rentriez au séminaire, c'est pas le but, mais c'est pour vous dire que c'est un acte de foi. Non, et trop souvent, on dit bah voilà, non, c'est naturel, c'est plus rassurant. Oui, il y a quelque chose de plus naturel, c'est vrai, mais de là à ce qu'il y ait une fécondité et que ce mariage devienne authentiquement chrétien, c'est autre chose. C'est une autre affaire. Ça nécessite un chemin de foi long, qui passe par la croix. Il faut voir où est la croix. La croix, ce n'est pas forcément le truc horrible, hein, mais c'est-à-dire le lieu où il faut passer un cap. Et combien parmi vous, dans des discernements là aussi professionnels, certains portent des désirs par rapport à un métier, par rapport à une activité, et n'y accèdent pas. Pourquoi? Par manque de foi. Beaucoup de manque de confiance en nous vient de notre manque de foi. Parce que si on croyait plus en Dieu, donc en Dieu sur nous, on douterait moins de nous. C'est logique. Lui, Dieu, il nous aime. Il vous aime d'une manière unique, personnelle. Il sait ce que vous valez. Il sait ce que vous pouvez. Et il nous l'a promis, il sera toujours avec nous. Pas forcément comme nous l'entendons. Pas forcément comme nous le voudrions. Mais ce n'est pas parce que c'est pas qu'il veut le meilleur pour nous. Alors quelquefois, vous allez me dire, vous êtes gentil, mais ça c'est une belle histoire, mais ce n'est pas vrai. Quand je vois la souffrance autour de moi, ma propre souffrance, je n'y crois pas. Je comprends que vous disiez, je n'y crois pas. Je comprends que vous ayez des doutes. Mais ce n'est pas parce qu'il y a des doutes qu'il n'y a pas la foi derrière. Hein. Vous voyez. Mais c'est bien de nommer le « j'y crois pas ». En fait, je ne tiens pas pour vrai cette vérité. J'ai du mal. Et de la regarder en face. De regarder en face là où vous doutez. Là où ça bute. Là où vous dites en fait « je crois pas en l'Église ». Je crois plus. Je peux pas faire confiance en l'Église. Hier, on m'a montré un truc là. On m'a montré ça. Sur une étude aux États-Unis. Sur les personnes en qui on faisait le plus confiance. Et bien mystérieusement, alors qu'on pourrait dire avec toutes les histoires actuelles, les personnes qui ont fait le plus confiance encore aujourd'hui, c'est les prêtres. Plus qu'aux journalistes, aux juristes, aux médias, enfin, aux instituteurs. Non, c'est quand même rassurant. Hein. Donc, je me suis dit, bon, finalement, alors ça ne veut pas dire que... Mais vous voyez, donc, et ça, c'est intéressant de voir aussi, donc je reviens maintenant sur le Seigneur augmentant nous la foi. On vous en reparlera cet après-midi sur les actes de foi pour grandir, sur l'intelligence de la foi, sur le rapport entre la foi et la raison, et sur la croissance de la foi. Mais vous voyez, donc, c'est de vous dire, la foi, c'est un cadeau de Dieu. Dans ma construction humaine, dans mes qualités, mes défauts humains, qu'est-ce qui fait que ce cadeau de Dieu, comme dit saint Paul, reçu dans un vase d'argile, qu'est-ce qui fait qu'aujourd'hui, ma foi grandit, régresse. Là aussi, regardez, tout simplement, quelle est la dernière fois que vous avez ouvert votre catéchisme de l'Église catholique. Alors je dis ça parce qu'on a eu la chance, nous, d'avoir le cardinal Schönborn, qui est l'archevêque de Vienne, qui est venu prêcher la retraite du séminaire. Et c'est lui qui a écrit, il y a 20 ans, le catéchisme de l'Église catholique. Mais d'abord, je suis sûr que vous avez tout ça dans votre bibliothèque. J'en doute pas. Vous allez me dire, ben non, mais ben, je ne sais pas, mais moi encore, régulièrement, je joue mon catéchisme pour avoir un éclaircissement sur tel aspect de la foi. Et, vous voyez, il ne suffit pas d'être dans une forme d'abandon. Oh, ben, moi, je laisse, j'ai confiance dans certains prêtres. Il y a la communauté Saint-Martin, ça va, je lui fais confiance. Et c'est celle qui va me dire ce que je dois penser, pas penser. Hein. Ben non. Alors, vous êtes... et donc, la foi, elle ne peut grandir autrement, vous allez être bancal. Et par la propre réflexion sur le mystère de la foi, avec toutes les questions que cela vous posait. Si vous ouvriez autant le catéchisme avec le même réflexe, le catéchisme catholique que vous cherchez à vous renseigner sur votre téléphone portable des dernières informations, vous seriez tous des grands théologiens. Hein. Franchement, il y aurait déjà, ça serait déjà pas mal. Hein. Je ne vais pas vous poser des questions pour être mal à l'aise sur votre foi, pour voir... pour faire un test. Je pourrais en faire un là, par exemple. C'est un test que fait faire le canal Barbarin.
Vous savez, vous connaissez tous le chapitre 5 de l'Évangile selon saint Matthieu. Tous. Alors vous dites, qu'est-ce que c'est que ce chapitre 5? C'est ce qu'on appelle le sermon sur la montagne. Et dans le sermon sur la montagne, le début du chapitre 5, c'est les béatitudes. Et donc maintenant, je vais un peu plus loin. J'ai fait faire ça au propédeutique l'autre jour. C'était pas une victoire, hein, de vous faire écrire les 8 béatitudes et de voir celles où on se souvient. Or, tous les plus grands pères de l'Église, tous les théologiens moralistes vous disent que les béatitudes, c'est la charte de la vie chrétienne. C'est l'idéal du chrétien. Ah ouais. Mon but, hein, c'est pas de vous faire culpabiliser, hein. C'est de vous rendre juste un peu plus en vérité avec la pauvreté d'une foi et de stimuler ça en disant, ben... Donc, je ne sais pas si vous connaissez vos 8 béatitudes. Dans l'ordre, évidemment. Un peu plus difficile. Et alors, ce qui est intéressant, quand on fait ces 8 béatitudes, c'est ensuite de voir celles qu'on a oubliées. Très intéressant. Alors, chez les séminaristes, il y en a beaucoup, ils oublient souvent la douceur. Bienheureux les doux. Je ne vais pas vous les faire, mais... Je suis sûr que vous en souvenez tous. Hein. En général, si vous êtes à peu près bien éduqué, vous en connaissez 4-5. Peut-être qu'il y en a qui connaissent les 8, mais vous allez faire le test tout seul, hein, vous verrez. Est-ce que je connais les 8 béatitudes? Est-ce que vous connaissez vos 10 commandements dans l'ordre? Les 10 commandements. Je vous dis là des choses, mais vous voyez, quand dans l'ordre de la foi, on nourrit sa foi intellectuellement, parce qu'autrement, ça veut dire que vous n'honorez pas votre intelligence. Mais ce que je dis dans l'ordre de la foi, malheureusement aussi, beaucoup de gens, intellectuellement, même avec leur intelligence, ne raisonnent plus. Je suis frappé de voir, alors on a un système d'éducation chez nous qui est très mal fait, le système des prépas. J'en ai fait une, donc je ne vais pas, mais on fait une prépa, donc pendant deux ans, on travaille intellectuellement, on fait marcher le cerveau, et puis après, il n'y a plus rien. Ou peu. Ou alors c'est plus qu'une intelligence technique. Et plus de réflexion. C'est incroyable. Donc, c'est-à-dire, tout simplement, de réfléchir aux choses de la vie et pas de penser... Vous voyez, je pense au débat sur la PMA et la GPA. Peut-être que certains parmi vous sont allés manifester le 6 octobre et iront dans les prochaines. Mais est-ce que chacun d'entre vous, vous avez pris le temps de vous poser les vraies questions, de voir c'était quoi l'enjeu? Le vrai enjeu derrière? Et comment on justifie le fait, effectivement, un couple qui s'aime de tout son cœur, comment on peut leur dire que c'est pas bien qu'ils fassent une PMA, ce qu'on appelait la FIVET, autrefois. Comment vous le justifiez? C'est bien de dire c'est pas bien. Mais il est où le fondement? Parce que, autrement, on assène des vérités. Et vous savez, à chaque fois que l'Église subit une crise, et elle l'a subi dans son histoire, ou dans sa propre foi, ça a été les grandes hérésies, donc les grands conciles, à chaque fois, ça l'a obligé à croître. Et vous voyez, donc c'est pour ça qu'une épreuve, une difficulté, elle l'oblige à se dire, non mais en fait, à quoi nous croyons vraiment? Qu'est-ce qu'on va faire? Et donc la foi, c'est un organisme vivant, pas inerte. Notre foi, elle est vivante. Donc elle se développe, c'est vrai dans l'Église elle-même, ça s'appelle le développement dogmatique, c'est-à-dire un développement qui fait que l'Église prend toujours plus conscience du mystère de la foi dont elle est la dépositaire, mais c'est vrai aussi personnellement. Donc, dans notre croissance de foi, la part intellectuelle est fondamentale. Mais dont Jean-Rémy vous en parlera sur le rapport, sur l'intelligence de la foi. Et puis, dans le domaine de la confiance, puisque vous avez compris que la foi, c'est croire une vérité, c'est faire confiance. Et donc, c'est là où vous voyez que la question du regard de foi nécessite un travail. D'où, c'est ce que je pousse à vous faire aujourd'hui, un examen de conscience, peut-être comme vous l'avez peu fait, en disant, tiens, quels sont les domaines de ma vie où la foi ne vient pas irriguer ma vie? Par exemple, si vous êtes touché par le péché de médisance, ce qui est rare, hein, ce qui est très rare, je l'entends rarement. Alors ça peut être un péché, mais en général, c'est le fait que la foi ne vient pas irriguer cette partie de mon comportement. Il y a des gens,
je vais aller un peu plus loin, qui dans leur choix d'études n'est pas irrigué par la foi, mais juste par un besoin matérialiste. Attention, pour la même personne, ça ne veut pas dire qu'il y a des métiers chrétiens, des métiers pas chrétiens. C'est pas ça que je veux dire. Parce qu'on peut très bien être agriculteur, menuisier, faire une école de commerce, voire même faire une école de commerce, et être un très bon chrétien. C'est ça, parce que j'aime bien taquiner les écoles. J'ai rien contre les écoles de commerce, moi. Ou être ingénieur et vouloir tout maîtriser, tout contrôler, hein, c'est pareil. Ou faire du droit et tout mettre en case, hein, c'est pareil. Je peux vous faire tous les métiers, je peux vous les mettre, ou la médecine se mettre au-dessus de Dieu. Pareil. Mais en fait, dans chacun des métiers, moi, quand je fais mon choix, qu'est-ce qui préside ? Le besoin de sécurité matérielle ? Qu'est-ce qui préside à mes choix ? Et vous allez voir que, qu'est-ce qui fait que je n'ose pas prendre tel risque ? Qu'est-ce qui fait qu'en ce moment, peut-être que parmi vous, c'est pas peut-être, c'est sûr, il y en a certains qui ont des réconciliations à vivre, avec des amis, avec des parents, et qu'il y a des rancunes, des rancœurs. Ça fait partie de la vie, hein ? Mais un chrétien, à un moment donné, il ne peut pas dire « pardonne-nous nos offenses comme nous pardonnons » si à un moment donné, ça ne nous fait pas aller jusqu'à se demander ou à pardonner ou à demander pardon. Quelquefois, il faut du temps. Hein. Surtout que Dieu a son temps, il prend son temps. Donc, ce n'est pas comme nous. Vous voyez ? Et donc, il y a des domaines, notre relation aux autres, et puis par-dessus tout, notre relation à Dieu. Ce que je vous disais sur la prière. Alors vous allez me dire, je m'ennuie, je ne sais pas quoi dire. Alors, c'est de l'athéisme fluide, c'est pareil. Ça veut dire que votre sensibilité est dominatrice de votre âme. C'est l'engourdissement de l'âme, hein, mais l'engourdissement de l'âme, c'est une forme d'athéisme fluide. C'est-à-dire, j'ai d'autres choses à faire, je ne peux pas... Pas de bol. Je connais plein de gens de votre âge, de trucs, il y en a... Pourquoi il y en a qui arrivent à le faire dans les mêmes conditions de vie, à arriver à trouver une demi-heure par jour et d'autres même pas une minute par jour? C'est qu'il y en a qui le veulent et d'autres qui ne veulent pas. Hein. Un point à la ligne. Je pose souvent la question au scénariste, tu veux ou tu ne veux pas? En fait, tu veux prier ou tu ne veux pas prier? Tu veux donner une place à Dieu dans ta vie ou tu ne veux pas lui donner une place? Alors vous pouvez me sortir toutes les excuses, je suis en prépa, je travaille, je suis pris, j'ai des soucis. Vous pouvez me sortir toutes vos excuses. La prière, c'est l'activité propre et principale du chrétien, c'est-à-dire de celui qui, parce qu'il a la foi, dit à Dieu, son Père, je crois. Donc ça, vous voyez, il y a quelque chose d'authentique. Donc... Alors après, il y a d'autres choses qu'il faut que vous pouvez avoir des difficultés dans la prière, que vous ne savez pas faire, mais il faut quelquefois s'arrêter et se dire, en fait, pourquoi j'ai du mal à prier? C'est pareil, c'est peut-être pas votre cas, mais athéisme fluide, vous comprenez, c'est la perte de chasse. Je ne peux pas à la messe tous les dimanches. Voilà, j'y vais une fois sur deux maintenant. Et puis là, c'est telle activité, donc je ne peux pas. Puis vous voyez, ce week-end, là, j'étais entre amis, je ne voulais pas les déranger, je ne pouvais pas aimer, je ne l'avais pas organisé, je n'avais pas envie de les déranger. Et la liste est longue des trucs. Et donc, vous regardez dans vos confessions, vous avez le plus de mal à confesser quoi ? Les choses qui touchent votre hygiène de vie personnelle ou votre relation à Dieu ? Je suis toujours frappé de voir, quelquefois en confession, on confesse plus facilement. Bon, je ne suis pas à la messe dimanche, ou je n'ai pas beaucoup. C'est pas trop dur de dire « j'ai pas beaucoup prié ». On n'aime pas, mais on le dit quand même. Par contre, dire « je sais pas quoi, j'ai trop mangé de chocolat », ça, on a du mal à le dire. Vous voyez, ou « j'ai été gourmand », ou « j'ai eu trois pensées impures », alors là, ça devient compliqué. Là. Vous croyez qu'est-ce qui a blessé plus Dieu ? Qu'est-ce qui a fait plus de mal à Dieu ? Vous croyez que c'est que vous avez du mal à vous maîtriser, qui lui a fait du mal ? Ou que vous avez détourné votre regard du lien avec lui ? Ou que vous n'ayez pas demandé de l'aide. Qu'est-ce qui l'affecte le plus ? Qu'est-ce qui touche le plus son cœur de père ? C'est le manque de lien qu'on entretient avec lui. Nos doutes. Alors, est-ce qu'un doute est un péché ? Une question à doute n'est pas un péché. Mais quand on laisse installer le doute,
quand on ne fait rien pour sortir du doute, là, ça devient un péché. Le fait de se poser des questions, évidemment, à certains moments, je me dis, mais qu'est-ce que je suis en train de vivre quand je le pain dans les mains et je dis, ceci est mon corps, évidemment, il y a quand même quelquefois un saisissement de l'intelligence qui dit, c'est vrai, et j'en profite pour poser un acte de foi, c'est-à-dire, je crois. Et retenez bien ça, hein, pour croire, il faut vouloir croire, c'est une décision. Exactement, allez, je prends cet exemple, quand le chauffeur de camion qui me dit par un signe, allez-y, vous pouvez doubler, il n'y a personne devant. C'est exactement la même posture, eh bien, par rapport à ma vie, par rapport à ma manière de vivre dans ma vie, de reconnaître, bah oui, Seigneur, j'ai besoin de toi. La prière, c'est le signe de reconnaissance où l'on dit à Dieu, Seigneur, j'ai besoin de toi. Même, mais, alors, après, il y a le j'ai besoin de toi. Quand on a un peu progressé dans la foi, la deuxième attitude, parce que la première, c'est la demande. On voit bien que au début, ils viennent tous. Vous vous souvenez, il y a 15 jours, l'évangile, il y a 15 jours, il y a 3 semaines. Non, là, c'est gentil, mais là, ça devient... Vous vous souvenez pas? Les 10 lépreux. Vous vous rappelez des 10 lépreux ou pas? Et qu'il y en a qui... Jésus guérit 10 lépreux. Ça vous rappelle quelque chose? Par exemple, ce qui va se passer ce soir. Alors, ce soir, beaucoup parmi vous vont aller se confesser. Donc, vous allez être comme des lépreux, parce que la lèpre, c'est une forme de péché. Donc vous allez être une centaine de lépreux, vous allez voir le Christ en vous confessant, qui va vous guérir de votre lèpre. Combien reviendront vers lui après en rendant grâce? Parce que c'est ce qui est passé en fait. Il y en a un sur les 10. Et le un qui est revenu vers le Christ pour rendre grâce, c'est celui qui n'était pas juste, c'était le Samaritain. Mais c'est pareil chez les séminaristes. Hein. Qui revient dans les séminaristes dans une vraie gratitude? Celui qui, en fait, au début, avait moins reçu. Celui qui, donc, est dans une action de grâce, une gratitude, où dans la vie, rien n'est dû, tout est don. Et quand on sort de « c'est normal, c'est dû », et qu'on rentre dans une logique de la gratitude, donc c'est la deuxième posture, après la demande, alors que ça devrait, donc, vous allez me dire, la première, c'est la gratitude, mais en fait, celle qui devient d'abord, parce que nous sommes des êtres de désir, de besoin, de demande, les hommes sont d'abord allés vers Jésus pour être guéris, pour tout ça. Et puis, dans un deuxième temps, ils commencent par rendre grâce. Et puis dans un troisième temps, il demande pardon. Vous voyez, il y a comme une espèce de logique de vie. Parce que plus on est en contact du Jésus, plus on est dans une logique de gratitude, plus on prend conscience qu'on est pécheur. Et donc plus on rentre dans cette dynamique de dépendance, donc de gratitude, donc de vie. Et vous voyez, c'est un cercle. C'est un cercle qui devient vertueux. Donc après, on ne s'ennuie plus. On ne s'ennuie pas. Parce que quelque chose d'une vie avec Dieu... Et c'est une dépendance qui rend libre. Alors dire une dépendance qui vient rend libre, alors que pour beaucoup d'entre vous, vous vous dépatouillez pour être libre de vos parents. Alors vous imaginez, pour redépendre, pour retomber dans une autre dépendance, vous êtes gentil, mais non. Moi, j'ai acquis mon autonomie à un prix lourd, j'ai payé un tribut lourd, donc ce n'est pas pour me remettre dans une autre dépendance. En plus, une dépendance hypothétique et éventuelle, qui n'est pas claire, où Dieu ne me parle pas. Donc là, j'avoue, je ne vais pas aller dans cette dynamique-là. Donc pour résumer, quand les apôtres disent « Seigneur, augmente-nous la foi », qu'est-ce que j'ai voulu vous dire? J'ai voulu vous dire que la foi, c'est le plus beau cadeau de votre vie. C'est le plus beau cadeau que vous ayez reçu dans votre vie, un don de Dieu, qui vous a permis d'accéder à des vérités que seule la foi nous permet de connaître. Vous voyez, le fait pour moi de croire que Jésus est mort et ressuscité, c'est la plus belle vérité de ma vie. Et ça me permet de regarder le réel, pas toujours, avec cette vérité-là. Et donc devant la difficulté, devant l'épreuve, devant ce qui semble incompréhensible, je crois à la puissance de cette résurrection, parce que c'est la promesse qu'il nous a fait. C'est la promesse qu'il nous a fait, que sa vie, il nous a promis l'Esprit-Saint, qui agit. Et... ce cadeau, s'appuyant sur mon humanité, a besoin de la vitalité de mon intelligence et a besoin de ma confiance, c'est-à-dire de toute mon affectivité. Et donc, quand, puisque Dieu ne veut pas me sauver sans moi, parce que Dieu aurait pu vouloir nous sauver, Dieu veut nous sauver avec nous. C'est pour ça qu'il nous a fait le don de la foi, mais dont, pour une part, nous avons la responsabilité de faire grandir la foi en nous. Par la croissance de notre foi intellectuellement,
donc par une lecture de la parole de Dieu qui est le premier aliment de la foi, et ensuite avec le catéchisme de l'Église catholique, une curiosité de la foi. Et puis, par ce que j'appelle l'affectivité, le cœur, cette confiance, cette remise de notre vie à Dieu. Et puis, bien, comme pour grandir dans la foi, un des moyens, c'est d'être dans la gratitude. Donc, rendez grâce à Dieu pour ce don de la foi, l'émerveillement. Vraiment, ça, c'est une chose que j'essaie de transmettre dans ce séminaire. Enfin, avec mes frères formateurs, on y arrive plus ou moins bien. C'est la grâce de l'émerveillement, de s'émerveiller. C'est comme ça que moi, je vois des couples qui... C'est merveilleux de voir un couple qui est marié depuis 10, 20, 30, 40 ans. Ils ont les mêmes émerveillements, la même fraîcheur de se dire tous les jours « je t'aime », de se dire merci pour des choses toutes simples. Puis il y a des couples, au bout de 4 ans de mariage, ils sont déjà vieux. On rentre dans le couple, on se dit « oh purée, tout est normal, ça sent le roussi, c'est vieux ». Mais vous avez déjà des jeunes qui sont vieux. Hein. C'est normal, c'est dû, c'est... Puis... C'est cette espèce de fraîcheur de l'âme qui fait que tout est vécu dans une relation de gratitude et de dépendance. Et puis, donc ça c'est... Et puis la deuxième posture, c'est accepter ce reproche du Seigneur. J'essaie de le faire de manière soft, moins violente que Jésus. Mais quand même de vous mettre devant les pauvretés de votre foi. J'insiste là-dessus, pas pour vous faire culpabiliser. Ce n'est pas le but, ça serait encore une forme d'orgueil que de prendre ce reproche dans la culpabilité. Il y a la contrition. C'est vrai que je suis une fille, t'es une pauvre fille de foi, en fait, t'as pas la foi. Ta foi est toute petite, toute minus. Mais j'ai le reproche. C'est moche, c'est tout petit. Et de dire à ce séminariste, là, regardez le pauvre, le séminariste, le propé de base. Le gars qui est en train de se poser, alors que c'est clair que le Seigneur l'a appelé, et le mec, il est en train de, je sais pas, si je vais dire oui, je vais dire non. Alors, il me dit, mais ouais, il faut que je prenne le temps. Alors, certains, il faut qu'ils prennent le temps. Mais il y en a d'autres, c'est juste qu'ils ont une foi rikiki et qu'ils ont peur. Voilà, c'est tout. En fait, ils réalisent. C'est la première opération du séminaire, c'est de comprendre à un prophétique qu'en fait, c'est un pauvre type. Première opération. Ils sont en phase, là. Alors, c'était douloureux. Vous savez, quand ils sont rentrés au séminaire, tout le monde leur a dit « waouh ». Et puis là, ils se retrouvent au séminaire. « Waouh ». Il y a un truc... Là, c'est un petit phénomène un peu troublant. Ils ne savent plus où ils habitent. Donc, alors, ils sont fatigués. Très fatigué, c'est fatigant. C'est fatigant de prendre conscience de ses pauvretés. Il se marre, mais c'est vrai. Alors nous, d'année en année, on sourit, on voit les étapes. D'année en année, c'est toujours les mêmes trucs. Oh, je suis un pauvre type, bah ouais, t'es un pauvre type. Et alors, c'est pas grave, hein. Moi, nous, ça va me choquer. Hein. Ouais, mais je suis pas digne d'être prêtre. Avant, je croyais encore que j'étais un gars bien. Maintenant que j'ai réalisé que j'étais un pauvre type. Bah ouais, alors, le Seigneur appelle que des pauvres types, donc c'est pas grave. Donc, c'est cette pauvreté de la foi aussi qui permet de grandir dans la foi. Et en général, c'est toujours bizarre, mais quand on dit de quelqu'un « ta foi est belle », celui à qui on fait ce compliment, il dit « mais non, c'est tout le paradoxe, mais non, ma foi, elle n'est pas belle, elle est pas rayonnante ». Alors, c'est là où je me rends compte qu'il y a des écoles et des éducations, je vais faire un compliment à des gens qui parmi vous, s'il y en a qui parmi vous ont été dans les foyers de charité, je suis impressionné. Quand même, parce qu'il y a un climat dans certaines écoles, je pense dans les foyers de charité, impressionnant par exemple. Où il y a, je ne sais pas si c'est la grâce de Marthe Robin, en tout cas, il y a une grâce. Puis il y a d'autres écoles, à l'inverse, hein, moi j'étais dans le public, où le fait d'être tout seul dans la foi nous oblige à nous aguerrir un peu plus. C'est-à-dire, pourquoi je crois en fait? Puis il y a ceux qui ont vécu dans les bonnes écoles chrétiennes, bien comme il faut. C'est merveilleux ça, c'est... J'ai rien contre ces écoles, hein. C'est aussi de là d'où viennent les scénaristes, hein. Mais avec le risque finalement de ne pas s'être approprié. Donc quelquefois, quand on est en milieu hostile, mystérieusement, c'est aussi dans ce contexte-là où on peut le plus et le mieux s'approprier sa foi. Le pire, c'est quand on est dans le truc cotonneux, mou. C'est le plus dangereux. Mais quand on est dans ou stimulé, il y a quelque chose qui grandit. Voilà.

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2: Si Dieu donne un tel vêtement à l'herbe des champs, qui est là aujourd'hui et qui demain sera jetée au feu, ne fera-t-il pas bien davantage pour vous ? Matthieu 6, 30.

Alors, en première partie, je vais commenter un peu ce texte que nous avons lu, cette première parole, pour nous disposer à demeurer avec Jésus. Et puis, en deuxième temps, comment vivre avec Jésus ce temps? Comment vivre toujours avec Jésus? Comment vivre Dieu avec nous, l'Emmanuel, à chaque moment? Alors, peut-être certains ont peur quand ils se disent cet après-midi on va se mettre en silence et puis en plus seul. Ça me fait peur, j'ai jamais fait. Surtout ceux qui sont très agités. Alors il y en a beaucoup qui sont très agités. Et donc ils disent mais je ne suis pas capable de faire le silence. Alors, c'est pas grave, le Seigneur va vous y aider. Pourtant, c'est très important de pouvoir nous mettre dans le silence. Parce que vous savez, on mesure la profondeur de quelqu'un à sa capacité de silence. Et donc, si nous voulons être des hommes et des femmes profonds, qui ont une profondeur, nous ne pouvons pas seulement surfer sur nos activités et sur notre prière même, mais nous devons entrer en profondeur avec Jésus. Alors, c'est Jean-Paul II, déjà je le cite, qui dit « Ne vivez pas à la surface de vous-même, mais en profondeur. » Découvrez la dimension profonde de la personne humaine, les ressources de votre cœur, la valeur des autres, le sens des événements. Une existence superficielle engendre une insatisfaction pénible. Alors, de cette insatisfaction pénible, nous ne voulons pas. Hein. Et Jean-Paul II dit trois éléments hein, pour la profondeur. Les ressources de votre cœur. Croyez que vous avez des ressources intérieures, vous êtes capable du silence. Deuxièmement, la valeur des autres, on y reviendra, de découvrir l'autre. Et puis le sens des événements, on y reviendra aussi tout à l'heure. D'arriver à comprendre notre vie à travers le regard du Seigneur. Ce que Jean-Paul II n'a cessé de faire, dit qu'il a un sens théologique de l'histoire, il sait voir dans les événements le sens que Dieu veut y mettre. Alors nous-mêmes, si nous avons peur, au début, moi je croyais que c'était parce que Dieu, on ne le voit pas. Dieu, on ne le voit pas, donc on a peur de se mettre en silence face à quelqu'un qu'on ne voit pas. Au début, je croyais que c'était ça le problème de la prière pour les uns et les autres. Mais en fait, plus j'avance dans ma vie de foi, plus je me rends compte, d'abord pour moi, puis pour les autres aussi, que en fait, le problème, il n'est pas là. Le problème est que nous avons du mal à nous mettre en présence de quelqu'un d'autre. Nous avons du mal à nous mettre en présence de quelqu'un d'autre. Et cela, pas du tout évident. Quand vous entendez un couple parfois se parler, un petit peu dans les moments les plus difficiles, ou « Chérie, est-ce que tu m'écoutes ?»« Ben oui, ça fait une demi-heure que je suis là, je t'écoute. »« Oui, mais tu es là, mais tu ne m'entends pas. » Mais si, je t'entends, vas-y, parle. Mais qu'est-ce que j'ai dit? Je sais pas, t'as dit... Vas-y, redis un petit peu. Ouais. Et souvent, et moi je sais bien, il y a un frère qui est là et qui sait très bien quand est-ce qu'il faut pas me parler, parce que je suis agité par une autre question. Et donc, on n'est pas là. Et on est souvent, en fait, pas là. C'est ça qui est difficile. Et pourtant, notre capacité de présence à l'autre influe sur les autres de manière significative. Je me rappelle d'une mère de famille qui me disait « Moi, j'en peux plus, enfin, il y en a eu plusieurs comme ça, mais j'en peux plus avec mes enfants, j'en peux plus. Ils font un vacarme autour de moi, tous me demandent des trucs au même moment, j'en peux plus. Je vais craquer. » Alors, je lui ai suggéré de ne pas se mettre en colère, parce qu'évidemment, ils se mettent en colère à ce moment-là, ils hurlent pour dire que tout le monde dans sa chambre, etc. Bon. J'ai suggéré, au lieu de hurler, de regarder ses enfants en silence et de ne rien dire. Alors, elle a été un peu étonnée, alors elle l'a fait. Et puis, elle a vu les résultats, effectivement. Les enfants sont arrivés. Alors, toujours pareil, « Maman, est-ce que tu veux me passer ça, un bonbon, un truc, tout ça ?» Bon, ils courent. Et puis, elle répond rien, mais elle les regarde et elle leur sourit. Et elle est présente à chacun d'eux. Au bout de quelques secondes, les enfants qui supportent pas quand même qu'on leur réponde pas,
regarde leur mère, voit bien que leur mère est présente à eux, mais elle ne dit rien. Pourquoi ne dit-elle rien? Et alors, au fur et à mesure qu'ils reposent des questions, ils finissent par s'arrêter et se mettent en silence, devant leur mère en silence. Et quand ils sont calmés, elle peut leur poser la question, « Qu'est-ce que tu veux que je fasse pour toi ?» Et l'enfant, paisiblement, peut dire ce qu'il a à dire. Alors, vous voyez, Jésus, il emploie la même pédagogie avec nous, parce que ça, je l'ai reçu de Jésus. Jésus, qu'est-ce qu'il fait? Il est dans l'Eucharistie, il dit rien. Alors nous, on arrive, on est agité, on a plein de trucs à dire. « Jésus, j'ai besoin de ça, je veux ça, Seigneur... » Et puis lui, il dit rien. Il vous regarde et il sourit. Il attend que vous vous calmiez. Vous voyez? Puis au moment où vous êtes calme, au moment où vous êtes tranquille, que vous êtes présent à lui comme il est présent à vous, eh bien il peut vous dire « Que puis-je faire pour toi ?» Et là, on n'a plus du tout la même chose à dire à Jésus qu'avant. Et donc, notre qualité de présence va dire notre qualité d'amour. Cette maman, si elle a été capable de ce silence, d'être présente à ses enfants au moment où ils lui cassent les oreilles, c'est parce qu'elle les aimait. Elle a puisé au fond d'elle-même l'amour qu'elle avait pour le donner dans ce silence, dans cette présence au-delà des mots. Et les enfants l'ont senti. D'ailleurs, rappelez-vous, les moments les plus importants, vous avez vécu avec des personnes qui vous ont marqué, eh bien vous verrez que ce qui vous a marqué le plus, c'est la qualité de leur présence à vous. Et vous vous en souvenez. Et je suis sûr que vous avez des images, des personnes qui vous reviennent à l'esprit, parce qu'à tel moment, ils ont été présents et vous en aviez besoin. Je suis frappé par les gens qui voient Jean-Paul II, ne serait-ce que 10 secondes. Alors il passe, vous voyez Jean-Paul II, vous savez, ça dure 30 secondes, hein, ou 10 secondes, il passe, il serre la main, Jean-Paul II, on t'aime. Enfin, on dit des trucs incroyables à ce moment-là, on ne sait pas quoi dire, alors on dit des bêtises, on dit des trucs. Jean-Paul II, voilà, on est là. Voilà. Et puis, après, qu'est-ce qu'ils disent? Ils les ont vus, quoi, 4 secondes. C'est incroyable. Quand il m'a regardé, j'ai l'impression que rien n'existait d'autre au monde que moi. Il a été totalement présent à moi. Et ça m'a bouleversé. Vous voyez, la capacité que Jean-Paul II a, alors qu'il est dans une foule, il serre des mains, à être présent à chacune des personnes qu'il croise. Comment est-ce possible? C'est possible parce qu'il est à l'école de l'adoration. Tous les matins, il prend son temps d'adoration silencieuse devant celui qui s'est fait présent à nous. La preuve, la plus grande preuve que Dieu nous aime, c'est qu'il s'est fait présent à nous. Il est présent. Et il est bien plus présent dans l'Eucharistie quand il est là devant nous que nous en ce moment. Donc cette capacité de se rendre présent dit notre capacité d'amour. Et aujourd'hui, nous avons besoin d'être présents à Dieu, nous avons besoin d'être présents aux autres et à ce monde qui est souvent absent de lui-même. Donc, nous allons essayer cet après-midi de nous mettre en présence de Dieu dans la foi. Et quand nous nous serons mis vraiment en sa présence, nous pourrons nous poser la question essentielle de notre vie. Et quand vous saurez être présent aux autres, réellement, eh bien, les autres sauront qu'ils ont de la valeur pour vous. Alors, avant d'aller plus loin, certains peuvent se demander, mais comment être sûr qu'il est présent? Évidemment, toujours qu'ils se posent cette question-là. D'ailleurs, ceux-là, ils sont mal partis, parce que déjà, ils se disent, mais comment est-ce qu'il est sûr qu'il est vraiment présent? Bon. Alors, est-ce que vous pensez que je suis là devant vous, en ce moment? Oui. Est-ce que vous en êtes sûr? Oui. Hein, bien sûr. Mais est-ce que vous me voyez? Ah oui, là, c'est sûr. Beaucoup plus sûr. Alors, pourquoi vous en êtes sûr? Parce que vous me voyez. Et ça, c'est une certitude. C'est une question. La première question que je vous ai posée vous a troublé. Est-ce que vous pensez que je suis là devant vous? Pourquoi? Parce que j'ai utilisé le verbe penser. Et qui dit le verbe penser? Ben, émet un doute. Est-ce que vous pensez que je suis là? Après, est-ce que vous en êtes certain? Ben oui. Pourquoi? Parce que vous me voyez. Quand on voit quelque chose, on en est sûr, là. D'accord? Alors, le mot « penser » introduit le doute, et puis le mot « voir » introduit la certitude. Eh bien, la foi, c'est une lumière intérieure qui vous est donnée pour voir.
pas pour penser d'abord, pour voir. La foi, c'est cette lumière intérieure qui vous dit, je te vois Seigneur, je veux voir Dieu, je vois le Seigneur. Je suis certain qu'il est là. Après, on peut penser au Seigneur, on peut faire de la théologie vient après. Je pense que Dieu est grand, qu'il est bon, qu'il est amour, qu'il est... Ok, là vous pensez. D'ailleurs, c'est à ce moment-là d'ailleurs, que ce n'est pas évident. Parce qu'il faut mettre les bons mots, bon, hein, donc le doute peut s'introduire. Mais quand vous êtes... La foi, c'est une lumière. Vous en êtes certain, vous voyez les choses. Et les apôtres ont vu Jésus à la résurrection. Ils ont eu besoin de leurs yeux parce qu'ils l'ont vu physiquement et ils l'ont pu le toucher. Mais surtout, ils ont eu besoin de la lumière intérieure, de la foi, pour le reconnaître. Car les disciples d'Emmaüs le voyaient avec leurs yeux, mais il manquait encore la lumière intérieure pour le reconnaître. C'est lui, Jésus. Et donc nous, nous avons la lumière intérieure pour être sûrs. On est sûr que Dieu est là. Et nous sommes invités, nous, chrétiens, à voir ce que les autres ne voient pas. Avec cette lumière intérieure de la foi. Comment faisait le curé d'Ars quand il était en train de confesser, qu'il sortait de son confessionnal, il arrivait au fond de la... parce qu'il y avait plein de monde qui attendait pour son tour, comme vous cet après-midi, vous verrez, il y a des files d'attente. Et alors, il arrivait au fond, il disait à une dame, vous pouvez rentrer chez vous, votre enfant, il est guéri. Comment il faisait? Il doutait pas, hein, il dit pas, je pense peut-être que votre enfant... Bon. Il la connaissait même pas, cette dame. Parce que c'est quoi? C'est de la magie, ça? C'est quoi? C'est une lumière intérieure qui donne une certitude et qui est donnée par Dieu. Voilà. Alors nous, on n'aura peut-être pas exactement la même chose que le curé d'Ars, mais on a cette lumière intérieure pour voir. Pour Saint Jean, voir et croire, c'est pratiquement le même mot. Il vit et il crut, Saint Jean. À la fin, quand il voit le tombeau, il voit et il voit rien à ce moment-là, puisque Jésus n'est plus là. Il voit et il croit. Et là, dans le texte que nous avons lu tout à l'heure, les deux disciples qui suivent Jésus, « Où demeures-tu? Venez et voyez. » Et ils ont vu. Qu'est-ce qu'ils ont vu? On ne sait pas trop. On ne sait pas trop ce qu'ils ont vu. On ne sait pas s'ils ont été heureux ou non de leur journée avec Jésus. Mais ce qu'on est sûr, c'est que l'un des deux, André, le lendemain, il va voir Pierre et il dit, « Pierre, on a trouvé le Messie. » Il ne dit pas, « Je pense qu'on a trouvé le Messie. » Il dit, « On a trouvé le Messie. » Et Pierre vient à Jésus, clac. Et ça, vivre avec Jésus, ça donne des certitudes, ça donne pas des doutes. D'accord? La lumière est la foi est une lumière. Si vous avez un doute, d'ailleurs, entre la lumière et l'ombre, ça veut dire qu'il y a un objet entre les deux. Hein. S'il y a de l'ombre par terre, c'est qu'il y a un objet entre la lumière et par terre. Et donc, le doute n'est jamais le lieu de la foi. La foi est une lumière. D'accord? Alors, ces deux disciples. Alors, il y a peut-être les personnes qui poussent le plus loin la question et qui disent, mais alors, est-ce que j'ai la foi? Est-ce que j'ai la foi? Parce que moi, j'ai l'impression de rien voir. Alors, si vous êtes baptisé, vous avez la foi. Hein? Un point, c'est tout. Si vous êtes baptisé, vous avez la foi. Ne vous posez pas de questions supplémentaires. Objectivement, vous avez reçu le Saint-Esprit, la grâce. Elle peut être enfouie, ça c'est clair, sous la terre, puis avoir des objets en travers, la foi, hein, qui font un peu de zone d'ombre. Mais la foi n'est pas une opinion ni un sentiment, d'accord? Et donc c'est une évidence intérieure que Dieu est présent à moi et qu'il m'aime. Voilà, il est présent à moi et il m'aime. Et donc quand vous vous mettrez cet après-midi en présence de Dieu, vous direz, Seigneur, tu m'as donné la foi, donc je crois. La foi me dit que tu es présent, donc tu es présent. Maintenant, nous avons planté le cadre. Commençons à nous entretenir, d'accord, sans perdre de temps. Alors vous commencez ça, voyez, et puis dans les jours suivants, vous éviterez ce préambule qui vous fait déjà perdre un peu de temps et qui ne servira plus à rien. Parce que quand on parle avec quelqu'un et que ce quelqu'un nous parle, on ne doute plus qu'il est présent. Alors, dans la prière, hein, c'est Jean-Paul II qui nous invite à cette prière-là, il dit c'est un colloque, c'est une discussion avec Jésus. On parle avec lui et il nous parle. Et souvent c'est bon de se taire parce que c'est toujours plus intéressant quand c'est lui qui parle. Hein? Donc laissons-le parler. Alors, passons à l'étape suivante. Que cherchez-vous? Les disciples de Jean aspirent à trouver Dieu. Et la suite de Jésus nécessite qu'on connaisse
la finalité, où je vais. Et en fait, la question c'est, quelle est ta vocation? Quel est ton but ultime? Alors, est-ce que vous savez quelle est votre vocation ultime, ou première d'ailleurs, première ou ultime? Quelle est votre vocation? Devenir saint? Ouais, mais... Aimer? Ouais. Bonheur? Le ciel? C'est vrai, c'est pas mal ça. C'est pas la réponse. Quelle est votre vocation? Témoigner? Ouais, mais c'est pas... Devenir homme et femme? Être heureux? La gloire de Dieu? Alors tout ça, c'est très bien. Hein. On va, tout ça, c'est très bien, mais ce n'est pas la réponse. La réponse, votre vocation ultime, c'est Jésus. Ça vous étonne, hein? Votre vocation ultime, c'est Jésus. Pourquoi vous n'avez pas trouvé votre avis? Je vais vous dire pourquoi vous n'avez pas trouvé. Parce que, vous voyez, quand on parle de vocation, vous avez pensé tout de suite à vous-même. La sainteté, c'est un état. Le bonheur, c'est un état. C'est vrai! Tout ça, c'est vrai. Le ciel, c'est un état, je serais bien au ciel. Mais vous n'avez pas pensé que votre vocation était quelqu'un d'autre. Alors là, il y a la racine de tout, vous voyez. Votre vocation, l'alpha et l'oméga de votre vie, c'est une personne et c'est Jésus. Alors, on va voir pourquoi on a des difficultés à comprendre que notre vocation est quelqu'un d'autre que nous. Un état qu'on recherche, vous voyez. Et ça va définir notre manière de prier. Je prie pour être bien. Et parfois, dans la prière, l'Esprit Saint nous mène au désert et à la tentation. Peut-être parfois l'Esprit Saint nous mène à la croix. On prépare pour être bien. C'est vrai que c'est un effet secondaire d'être bien. Oui, mais Jésus est notre sainteté. Jésus est notre bonheur. Jésus est notre ciel. Jésus est la gloire du Père. Jésus nous aide à devenir des hommes et des femmes, vraiment. Vous voyez, on veut chercher tout de suite quelque chose qui relie à nous, et pas d'abord notre finalité qui est en lui. Et ça, c'est très significatif, c'est pas naturel, mais on est comme ça. On préfère souvent la relation à la personne. Vous savez, la jeune fille qui est là avec son beau garçon au bout de la main, elle est contente, pourquoi? Parce qu'elle est aimée et qu'elle aime. Alors, que le gars s'appelle Jean-Paul, Claude ou Roger, c'est pas important, puisque je suis aimé et j'aime. On préfère toujours la relation, et dès qu'on commence à aimer, oui, mais est-ce que j'aime l'autre, lui? Et là, dès qu'on se pose cette question, vous savez, on rencontre la croix. Parce qu'on commence à connaître l'autre. Bonjour, comment tu t'appelles? Hein, on commence à connaître mieux. Tiens, je vais te présenter mon papa et ma maman. Aïe. Vous voyez? Et là commence la croix. Vous voyez? Commence la croix. Quand vous commencez vraiment à essayer de connaître l'autre et de l'aimer, eh ben c'est différent hein, que la relation d'amour où on a un doudou de l'autre côté de la main. J'ai mon doudou, c'est la génération doudou. Je veux mon doudou. Oui, mais le doudou, il a un nom, il a un prénom, c'est une personne. Et tant qu'on n'a pas découvert que c'est l'autre qui peut me rendre heureux, et pas le doudou, eh bien, on ne peut pas vraiment aimer. Et puis, on a une difficulté à croire que notre bonheur se trouve en dehors de nous-mêmes, parce que tout nous dit, et souvent les religions extrême-orientales nous disent que le bonheur, il est en toi. Tu as tout en toi. Tu as un cosmos à toi tout seul. Alors, on se demande à quoi ça sert les autres, hein, du coup. On se demande à quoi servent les autres, puisque moi, à moi tout seul, je suis un tout qui se suffit à lui-même. Donc j'ai besoin de rien d'autre. Donc les autres, ils sont pénibles. Ce qui m'empêche de faire le point avec moi-même. Vous voyez? Et on peut faire la même chose avec Dieu. Hein. Dans le temps de prière, on peut être complètement centré sur soi, plutôt que d'être centré sur lui. C'est lui qui est intéressant dans le temps de prière. C'est qui? Il est lui qui est intéressant. Et du coup, lui, il vous révèle qui vous êtes. En second lieu, mais le premier lieu, c'est lui. Alors, tout cela, vous pourrez méditer cet après-midi en regardant Jésus, en disant, mais Jésus, si toi, tu es la finalité, mon bonheur, est-ce que je te connais vraiment? Est-ce que je t'écoute vraiment? Est-ce que je suis vraiment présent à toi? Et est-ce que finalement, c'est toi qui agis dans ma vie? Ou est-ce que simplement, tu m'aides? Vous voyez? Tu m'aides. Et parce que quand il m'aide...
lui, il est un moyen, et puis c'est moi la fin. Vous voyez, là, c'est moi la finalité. Mais si vous renversez les choses, c'est Jésus la fin, et moi, je suis un moyen de lui rendre gloire. Eh bien, tout simplement, vous avez inversé celui qui est Dieu. Vous voyez, il y en a un qui est Dieu, et l'autre pas. Tout problème est de savoir qui c'est, d'accord, entre Jésus et vous. Et c'est pas facile, hein, parce que c'est le péché d'Adam, et nous, nous naissons comme Dieu, hein. On a l'impression qu'on est comme Dieu. Le bébé, il croit qu'il est tout seul au monde. Et on a tout le temps à se rappeler qu'on n'est pas Dieu. Vous voyez ? Moi, j'ai un problème. Quand, chaque fois que j'avais un problème dans la foi, quand j'étais séminariste, et là, on fait de la théologie, hein. Dès que j'avais un problème théologique, je me disais, c'est pas possible, je comprends rien. Et je m'imaginais une seule seconde que j'étais pas Dieu, et je résolvais mon problème. D'accord ? Je résolvais mon problème. Alors quand vous avez un problème, il y a un truc que vous ne comprenez pas dans la foi, pensez une seconde que vous n'êtes pas Dieu et vous allez vous rendre compte que vous avez la solution. Alors qu'est-ce que les disciples répondent ? Les disciples répondent « Où demeures-tu ? » Alors vous dites « C'est dommage parce qu'on aurait aimé une réponse plus pertinente. » À une question, ils répondent par une autre question. Alors on voit bien qu'ils sont juifs. Hein. Ils répondent par une autre question, c'est simple. Mais la question n'est pas mauvaise, elle est même très pertinente. Où demeures-tu ? Ça veut dire, moi je veux quelque chose qui demeure. Mon désir, je ne sais pas quel est-il, mais je veux que ça. Je veux pas toujours le chercher. Je veux le trouver, je veux ma plénitude. Je veux pas constamment passer de l'un à l'autre. Voilà, on était avec Jean-Baptiste, maintenant on est avec Jésus, est-ce qu'il y en a un troisième qu'on doit attendre ? Est-ce qu'on est tout le temps en train de chercher des choses qui finalement nous satisfont pendant un temps, et puis après plus rien, et puis on doit rechercher. Vous voyez, on est dans une insatisfaction totale à chaque fois. Alors doit-on, nous on veut quelque chose qui demeure, qui tienne dans le temps. Voilà, on veut que notre bonheur dure toujours. Comprenez bien qu'ils ne veulent pas savoir simplement l'adresse de Jésus ou son adresse email, hein, où demeures-tu. Ils veulent savoir comment rester avec lui tout le temps. Et donc il y a une aspiration à la plénitude. Et cette question peut être comprise de deux manières, soit selon le monde, soit selon l'Esprit Saint. Alors nous aussi, nous cherchons notre plénitude, et parfois même avec Jésus, mais parfois pas. Parfois on la cherche selon le monde. Alors je vais faire les deux, selon le monde d'abord et selon l'Esprit Saint après. Selon le monde, il y a trois manières pour nous de chercher la plénitude. D'abord dans notre sécurité. Deuxièmement, dans la jouissance des biens de ce monde et dans la reconnaissance. Et donc, premièrement, quelle sécurité j'attends pour ma vie ? Quelle est ma sécurité ? Nous cherchons tous un lieu pour reposer notre tête. On se dit, oh, mais quand est-ce que j'aurai ce qu'il faut pour être tranquille ? Ouais, un jour, j'aurai mon travail, ma maison, ma femme, mes enfants, et là, je serai heureux. Là, je serai heureux. Alors, il y en a qui se disent ça. Et il y en a qui se disent, oui, mais j'en ai pas assez. Une maison, ça suffit pas. Il m'en faut deux. Et puis, vous savez, c'est l'histoire du gars qui tremble. Il se dit, mais je vais détruire mes greniers. Je vais en construire de plus grands. Comme ça, un jour, je pourrai me reposer, boire et manger, faire la fête. Voilà. Ça, c'est exactement les termes de l'évangile. Je pourrai enfin me reposer sur terre. Et Jésus dit, fou que tu es. Demain, le Seigneur te reprend ta vie. Et ce que tu auras gagné, qui l'aura ? Clac. Et en général, c'est souvent le cas. Ah, j'ai travaillé toute ma vie pour enfin être à la retraite, puis clac, la personne meurt à ce moment-là. Paf. Dommage. Ou alors, elle tombe malade, et puis elle ne peut plus faire ce qu'elle voulait. Alors, elle se dit, mince, j'aurais dû utiliser ma jeunesse pour vivre à fond, plutôt que de voilà. Et alors, pire encore, c'est ceux qui ont vraiment, qui ont vraiment tout ça. Voilà, je veux ça, je veux ça, je veux ça, je veux ça, je veux une femme, des enfants. Et puis une fois qu'ils l'ont, s'ils réussissent à l'avoir, et relativement vite en plus, il y a une chose qui s'insinue dans leur cœur. Vous savez ce que c'est ? Ça s'appelle l'ennui. L'ennui. Alors s'il y a des philosophes dans la salle, ils peuvent écrire sur ce mot, l'ennui. Moi j'écrirais des livres, mais j'ai pas le temps. Mais l'ennui, c'est fantastique. Voilà, j'ai tout ce qu'il faut. Bah t'es heureux. Ben ouais, je m'ennuie. Combien y en a-t-il parmi vous qui s'ennuient ? Mets la main. Vraiment, que la vie ennuie, vraiment.
Voilà. Seulement, je suis sûr qu'il y a au moins un tiers des personnes ici qui s'ennuient. Et ce n'est pas les moins idiots. Hein. Ça aidera les autres à lever la main. Et non, c'est vrai. Il y a un sage dans l'Ancien Testament qui s'appelle le Kohelet, le Sirassi, le... pas le Sirassi, l'autre. Sirac, le sage. Voilà. Une fois qu'il a fait le tour, il dit, j'ai tout vu. Vanité des vanités, tout est vanité. C'est sa conclusion. Et bien, cet homme est intelligent. Il a fait le tour des choses, et il a compris que son bonheur n'était pas là. Voilà, ça c'est la première leçon, il a compris que son bonheur n'était pas là. Et donc il s'ennuie, parce qu'il se dit, mais alors à quoi ça sert? Qu'est-ce qui va me donner une plénitude? Parce que souvent, au départ, la plénitude, on la recherche dans la multiplicité. On veut plusieurs expériences. J'ai une expérience avec une fille, bon, ça marche pas, j'en fais une deuxième, hop, puis ça m'ennuie, j'en fais une troisième, et puis au bout de 40, on en a marre. Ça m'ennuie, j'en ai marre. Il y a des gens comme ça. Alors, ce n'est pas les moins intelligents. Hein. Au contraire, ils ont peut-être été plus rapides que les autres. Ils ont compris que vraiment, sur Terre, si on vit les choses, si on pense que les choses de cette Terre vont nous donner une plénitude, on se trompe. Alors, c'est là où Dieu nous aide. Parce que justement, la rencontre de Dieu nous fait sortir... Pour sortir de l'ennui, il faut rencontrer l'autre. Voyez ? Tout à l'heure, on avait du mal à dire quelle était notre vocation. Et parce qu'on n'arrivait pas à comprendre que notre vocation était à l'extérieur de nous, était une personne, était Jésus. Mais c'est petit aussi mon frère. Et à partir du moment où je commence à m'occuper de mon frère, et à me dire qu'il est vraiment intéressant, mon frère. D'ailleurs, il n'y a peut-être que lui qui est vraiment... Alors, tout à coup, la vie devient très intéressante. Parce qu'on ne s'occupe plus de soi. Et toutes les personnes qui s'occupent d'elles-mêmes, en premier, eh bien elles s'ennuient. D'accord ? Donc nous ne sommes pas faits pour consommer les affaires. Une maison, une épouse, des enfants, on n'est pas faits pour consommer. On est faits pour accueillir et pour se donner à l'autre. C'est l'autre qui est intéressant. Et c'est l'autre qui me fait sortir de l'ennui. L'ennui est le signe même qu'on a besoin d'un autre. C'est le signe même qu'on a besoin de se donner. Alors, ceux qui n'ont pas osé... Alors, merci pour ceux qui ont levé la main, qui ont eu le courage. Alors, tous les autres, je sais qu'il y en a qui s'ennuient. La ville les ennuie. Bon. Parce qu'ils ont tout. Ou qui... Bon. Ceux-là, j'aimerais bien les voir. Parce qu'en fait, le Seigneur les appelle à beaucoup. Et les appelle... Alors, ceux-là, s'ils sont des garçons, peuvent se poser la question... Est-ce que je ne suis pas fait, peut-être, est-ce que le Seigneur ne m'appelle pas peut-être à être prêtre? Parce que je peux vous dire que quand on est prêtre, on ne s'ennuie pas une seule seconde. Deuxièmement, peut-être pas. On sait, on peut être une fille aussi, on peut s'ennuyer, être une fille. Bon. Et on peut se dire, mais moi, finalement, pour l'instant, je suis toujours là avec mes problèmes, qu'est-ce qu'il me faut pour être bien, quel est mon désir, etc. Et finalement, voilà, je comprends qu'il faut que je me mette au service des autres. Alors comment faire? Eh bien, ça s'apprend. Se mettre au service des autres. Alors, on vous a présenté hier soir, je crois, des écoles d'évangélisation. Moi, j'ai vu le fruit que ça pouvait faire sur des jeunes. À la sortie, ils ne sont pas pareils qu'à l'entrée. Ils apprennent à s'occuper de Dieu et des autres. Et ça change leur vie. Vous savez, il y a deux commandements. Aimer Dieu, aimer les autres. Il n'y a pas aimer soi-même. Ce n'est pas un troisième commandement. Il y a aimer Dieu, aimer les autres.

on l'a déjà dit, on cherche des émotions intenses, mais vous savez, les émotions intenses, c'est l'effet drogue, hein, elles laissent place après à un vide aussi intense que l'émotion. Et donc nous n'avons pas à chercher notre joie, notre plénitude dans des émotions, dans des opinions à défendre. On a à être en présence de celui et de ceux que nous aimons. Si nous pouvons dire, comme les saints, « Dieu seul me suffit », eh bien, nous sommes totalement libres. Et nous sommes des êtres donnés et pertinents pour le monde et pour les autres. Et des êtres pertinents. D'accord ? Alors, si on reste toujours dans ces opinions, vous savez, c'est les sacro-saintes opinions. « Ah non, non, moi, c'est pas mes opinions. Pas mon opinion, c'est ça. » Ah, très bien, ton opinion, c'est ça. Les opinions, c'est pas très pertinent, souvent. Quelle est la réalité des choses ? Ça, c'est pertinent. Comment puis-je être présent aux autres ? Alors, la Samaritaine, elle est dans l'effet drogue, elle est dans la répétition. Et Jésus vient la voir, et puis il lui dit « Quiconque boit de cette eau aura soif à nouveau, mais qui boira de l'eau que je lui donnerai n'aura plus jamais soif. L'eau que je lui donnerai deviendra en lui source d'eau jaillissante en vie éternelle. » Alors la Samaritaine dit « Bah, donne-la-moi cette eau !» pour que je ne vienne plus puiser. Parce que les émotions et tout, ça, non seulement c'est fatigant, mais ça coûte cher, en fatigue et tout ça. Ben donne-moi cette eau, parce que moi j'aimerais bien. Oui, très bien, va me chercher ton mari. Ah, mais j'ai pas de mari, en fait, je t'explique, j'ai sept, voilà, j'en ai eu sept, et puis voilà. Enfin, c'est pas elle qui le dit, c'est Jésus qui lui révèle. Et tout à coup, la discussion prend une autre tournure, et Jésus révèle à la Samaritaine qui il est, lui, Jésus. Il lui révèle son identité. Et ça, il n'y a qu'à elle qui le fait. C'est-à-dire qu'elle avait vraiment besoin, et Jésus lui a donné la plénitude, c'est-à-dire qu'il lui a révélé son identité, qui il est. Alors, il y a une deuxième manière de voir. Alors après, il y a la reconnaissance, hein, troisième, j'en parle pas parce qu'il faut que j'avance. La reconnaissance, qu'est-ce que j'attends comme reconnaissance de la vie ? Donc trois choses, la sécurité, la jouissance des biens et la reconnaissance. On peut aller loin dans la reconnaissance. Qu'est-ce que je suis prêt à faire pour qu'on me reconnaisse ? Et puis, selon l'Esprit Saint. Alors, on peut entendre la demande des apôtres comme cela. Où demeures-tu ? La question commence par « Maître, où demeures-tu ? » Maître. Ça veut dire que ces deux disciples sont prêts à obéir. Ils sont vraiment des disciples. Ils sont prêts à dire « Seigneur, là où tu voudras, nous irons. » Et donc, ils sont totalement libres. Ils ne sont pas soumis, puisque pour obéir, il faut être libre. Hein? Sinon, si vous n'êtes pas libre, vous êtes soumis. Vous n'êtes pas libre. Et vous n'obéissez pas. L'obéissance nécessite que vous soyez libre. Et c'est pour ça que Dieu vous a libéré. Il a fallu que Dieu libère le peuple d'Israël d'Égypte pour lui donner la loi dans le désert pour qu'il puisse lui obéir. Il a fallu que Jésus nous sauve du péché à Pâques pour nous donner à la Pentecôte l'Esprit Saint, pour que nous puissions obéir à l'Esprit Saint. Parce que nous ne pourrions pas obéir si nous ne sommes pas libres. Si nous étions soumis, esclaves, nous ne pouvions pas obéir. Et Dieu ne nous donne pas d'obéir à lui comme nous obéissons à nos idoles, ou à nos émotions, ou à nos opinions. Alors, maître, ça veut dire... Je veux être libre. Et là, nous avons la chance, et cet après-midi, nous aurons la chance de recevoir cette liberté dans le pardon de Dieu. Je crois que chaque fois que vous allez vous confesser, vous ne rénovez pas. C'est comme un nouveau baptême. Parce que chaque fois, vous pouvez pleinement recevoir le don de Dieu et lui obéir. Vous êtes libéré. Vous savez combien de fois le pape se confesse. Il se confesse très souvent. Il y en a qui disent toutes les semaines, presque tous les jours. Et on se demande, alors, qu'est-ce qu'il peut dire, le pape ? Il y en a, je suis sûr, qu'est-ce qu'il peut dire ? S'il se confesse tous les 3-4 jours, 2-3 jours, mais qu'est-ce qu'il peut dire ? Et vous savez, à ce niveau-là, la moindre résistance à l'Esprit-Saint est un péché. Parce que quand on a une décision à prendre, quand on a des responsabilités, on doit avoir un esprit clair. Et quand on a un esprit confus, eh bien, ça ne va pas. Vous savez, c'est l'histoire de l'homme qui a une femme, 5 enfants,

Cato va à la messe. Cato, quoi. Il a des principes clairs. L'Église, il faut être fidèle à sa femme et tout. Et c'est bien. Ok. Le jour où il a un accident avec sa secrétaire, qui, ma foi, pas si mal que ça, le lendemain, à la minute même, son discours change. Mais il ne s'en rend pas compte. Il ne le voit pas. Il reste catho, tout ça. Il dit, c'est vrai, il faut être fidèle. C'est le message de l'Église et puis c'est le Christ qui le demande. Mais quand même, il faut pas rejeter les pécheurs. C'est vrai, l'Église quand même a un discours un peu dur avec eux. Il faut être tolérant et il faut un peu ouvrir, parce que sinon on peut avoir un discours très réducteur. Il faut ouvrir son regard, il faut être plus tolérant avec ceux qui... Et surtout, il ne faut pas les condamner. Hein? Ben évidemment, ne me condamnez pas. Et alors on lui dit, mais attends, l'Église n'a jamais condamné personne, pourquoi tu dis ça? Ah quand même, les mots sont quand même... Vous voyez? Alors on arrive à dire blanc et noir en même temps. Vous savez, moi quand je vois ça, je comprends tout de suite qu'il y a un truc derrière. Quand quelqu'un dans le même discours dit blanc et noir... Et qu'il est dans la confusion, c'est que déjà, il y a quelque chose qui ne va pas. Alors nous, on est parfois comme ça. On a des confusions et des trucs sur lesquels on n'est pas clair. Pas sur tout, on est très clair sur des trucs, mais juste sur un problème, on n'est pas clair. Et souvent, les autres nous le disent d'ailleurs. Alors là, nous avons l'occasion d'aller dans le sacrement de réconciliation et dire, voilà, Jésus, maître, où demeures-tu? Je veux être clair avec toi. Je veux être levé de toutes mes confusions. Alors, il y a une phrase de l'évangile que vous avez reçue ce matin, je ne sais pas si vous l'avez notée, dans Matthieu chapitre 11. Il y a deux choses. Il y a Jésus qui libère et qui nous met un joug. Ça commençait comme ça. Venez à moi, vous tous qui peinez et ployez sous le fardeau, et moi je vous soulagerai. Donc il nous soulage de quoi? Il nous soulage de nos péchés. Le péché, c'est ce qui nous fait souffrir. Et puis on peut, chargez-vous de mon joug. Alors ils viennent nous soulager et ils nous chargent après. C'est pas sympa. Chargez-vous de mon joug et mettez-vous à mon école, car je suis doux et humble de cœur, et vous trouverez soulagement pour vos âmes. Oui, mon joug est aisé et mon fardeau léger. Dieu ne veut pas que nous portions le fardeau de notre péché qui nous fait souffrir. Il veut nous l'enlever. Par contre, il veut déposer sur nos épaules un autre fardeau, qui est celui de sauver le monde, qui est celui de la croix. Parce que Jésus, il a pas souffert à cause de ses péchés, il a souffert à cause de nos péchés. Et il nous invite à ne pas souffrir à cause de nos péchés. Ça, il faut le mettre dans le sacrement de réconciliation, à ne pas souffrir de nos péchés. Mais on peut peut-être donner sa vie pour le salut de nos frères, pour le salut du monde, pour la mission. Alors il y en a qui se disent, oh là là, oh là là, oh là là, l'abnégation. Quelle horreur! Moi, j'ai envie de vivre pour moi, j'ai envie de vivre quand même un peu. Hein. Je ne vais pas être constamment sur les routes à dire Jésus, Jésus. Hein. Alors, souvent, c'est des personnes qui vivent le don de soi comme une abnégation. Alors, le don de soi, ce n'est pas l'abnégation. D'accord? Si vous vous donnez en disant je me nie, c'est que vous avez l'impression que vous n'êtes pas grand-chose. Mais si vous vous donnez en disant, moi je me donne parce que je suis un cadeau pour les autres, c'est vrai? Je suis un cadeau pour les autres, de grande valeur. C'est pourquoi ça vaut le coup que je me donne. Parce que je suis un cadeau. C'est pas pareil du tout. C'est pas une abnégation. C'est une découverte que je suis un don pour l'autre, que l'autre est un don pour moi, et que donc que je peux me donner, non seulement je peux, mais c'est ma vocation, de me donner à un autre, qui est Jésus d'abord et ensuite les autres. Alors, est-ce que vous pouvez dire, chacun là, en une seconde, je suis un cadeau pour mes frères? Est-ce que vous pouvez le dire? Alors si vous ne pouvez pas le dire, ça peut arriver, hein, si vous ne pouvez pas le dire, cet après-midi, laissez-vous aimer par Jésus. Jésus vous dit, vous, tu es un cadeau pour tes frères, tu es un cadeau pour moi, je t'ai fait comme un cadeau pour tes frères, arrête de regarder ce qui ne va pas et pense que je t'ai fait pour sauver tes frères, pour être un cadeau pour eux. Ça va? On va prendre un petit chant juste. Bon, le chant vient pas, on va continuer. Ça va? On va chanter un petit chant quand même.
Magnifique.

0: c'est... Voilà. Il est magnifique, le Seigneur. Alors, vous avez bien compris la conclusion de cette première partie. Vous avez un problème. Un seul problème. C'est vous. Alors, donnez ce problème à Dieu et vous n'avez plus de problème. Deuxièmement, vous êtes devant Jésus. Qu'est-ce que vous faites ? Vous êtes devant Jésus, qu'est-ce que vous faites ? Vous prendrez ce temps avec lui. Alors, regardez ce qui se passe juste après l'évangile. Dans l'évangile, une fois qu'ils ont dit « Venez et voyez », on se demande ce qui s'est passé. Alors, il y en a un qui, où ça nous est décrit ce qui s'est passé, c'est Nathanaël. Vous connaissez ce passage ? Pour moi, je l'aime bien parce que c'est le jeune homme riche réussi. Parce qu'on dit toujours, on parle toujours du jeune homme riche, alors c'est pénible parce que ça ne se termine pas très bien. Mais dans Nathanaël, c'est le jeune homme riche réussi. Et c'est le contraire, vous savez, il est sous son arbre, on lui dit « Tiens, Nathanaël, Philippe rencontre Nathanaël et lui dit « Celui dont parle la loi de Moïse et les prophètes, nous l'avons retrouvé, c'est Jésus, fils de Joseph, de Nazareth. » Nathanaël répliqua « De Nazareth, peut-il sortir de là quelque chose de bon ?» Philippe répond « Viens et tu verras. » Et lorsque Jésus voit Nathanaël venir à lui, il déclare « Voici un véritable fils d'Israël, un homme qui ne sait pas mentir. » Nathanaël lui demande « Comment me connais-tu » Jésus lui répond « Avant que Philippe ne te parle, quand tu étais sous le figuier, je t'ai vu. » Nathanaël lui dit « Rabbi, c'est toi le fils de Dieu, c'est toi le roi d'Israël. » Jésus reprend « Je te dis que je t'ai vu sous le figuier et c'est pour cela que tu crois, tu verras des choses plus grandes encore. » Qu'est-ce qui se passe avec Nathanaël ? Nathanaël vient vers Jésus parce qu'il entend parler de lui. « Viens et vois, il vient voir. » Et c'est Jésus qui a la première parole. « Voici un véritable fils d'Israël qui ne sait pas mentir. » C'est étonnant. D'abord, il lui dit du bien de lui. Alors sachez que Dieu, quand vous allez le voir, il va dire du bien de vous. Il va voir ce qui en vous est droit. Il ne va pas voir en vous ce qui est tordu. Il y a des trucs tordus en nous, c'est clair. Il va d'abord voir ce qui est droit, parce qu'il ne voit que le bien. Il va vous le dire, mais tu es quelqu'un de bien, tu sais. Tu es quelqu'un de bien. Et il y a quelque chose de droit en toi. Et alors il dit, mais comment tu me connais ? Parce qu'il ne se fait pas avoir, Nathanaël. Hein. Il prend pas le premier gourou qu'il trouve. Hein. Quand tu étais sous le figuier c'est là où on écoute la parole de Dieu, où on se met à l'école des rabbins. Je t'ai vu. Tout à coup, Nathanaël fait l'expérience que Dieu le connaît, que Jésus le connaît au plus profond de lui-même et le voit son cœur. Alors vous ferez cette expérience cet après-midi. Laisserez Jésus dire du bien de vous et puis vous voir au plus profond de votre cœur. Cette expérience, elle est forte. Il me connaît. Je n'ai pas besoin de me débattre. C'est le bon pasteur qui connaît ses brebis. Il me connaît depuis toujours. Je n'ai pas besoin de mentir avec lui. Il le sait. Il sait tout ce dont j'ai besoin. Et donc, tout à coup, il va pouvoir, lui qui était dans l'écriture avant, il découvre celui qui est la parole qui s'est incarnée. Il découvre Jésus. Et voilà, le premier lieu où on peut demeurer, c'est dans la parole de Dieu. Nous pouvons demeurer dans la parole parce que cette parole s'incarne. Et c'est Jésus, et qui est une parole pour nous. Donc n'hésitez pas d'avoir votre évangile avec vous, parce qu'on peut demeurer dans la parole. Saint Jean le dit un peu plus loin, demeurez dans ma parole. Celui qui garde ma parole, mon Père et moi, nous viendrons chez lui, et nous demeurerons avec lui. Donc la parole est le premier lieu où on peut demeurer avec Jésus. On peut recevoir de lui sa bénédiction. Et donc nous sommes appelés à voir. Et à nous laisser voir par Jésus et exercer la foi, à recevoir cette lumière, la certitude que Dieu est là, et à voir aussi le sens de notre vie, le sens théologique de notre vie. Tout à coup, nous allons voir le sens des événements de notre vie, de ceux qui ne comprenaient pas pourquoi ça est arrivé, pourquoi c'est arrivé à moi ça. Vous allez comprendre le sens des choses, vous allez avoir une vision théologique de votre histoire. Et c'est ce que disait Jean-Paul II, comprendre le sens de votre histoire, c'est déjà le voir avec la lumière du Christ. Deuxième moment, juste après Nathanaël, vous avez les noces de Cana, et ça s'enchaîne bien, parce qu'on a là encore une deuxième rencontre avec Jésus, où Jésus est invité. Il rentre dans la demeure des gens qui se marient, bon, ils n'ont plus de vin, Et vous connaissez l'histoire, je ne vais pas vous la raconter parce qu'on est pressé par le temps, mais il y a deux recommandations. Il y a la recommandation de Marie aux disciples. Faites tout ce qu'il vous dira. Faites tout ce qu'il vous dira. C'est le seul conseil spirituel que Marie donne dans toute l'Écriture, et je pense qu'il est intéressant. C'est-à-dire de ne pas réfléchir. Quand Dieu me parle, je le fais. Je n'essaie pas de comprendre pourquoi il me le dit. Je le fais. Et en le faisant, je comprends pourquoi il me le dit. Et puis, il y a une deuxième chose, c'est Jésus qui dit aux disciples, toujours les mêmes disciples, serviteurs, « Puisez maintenant et portez-en en maître du repas. Il puise et il donne. » Et donner ce qu'on reçoit, transmettre, en plus, c'est les jarres de la purification, c'est l'image du baptême, cette eau qui va se transformer en vin, au cours d'un mariage, ce qui veut dire qu'il y avait un manque de joie dans ce mariage, dans l'amour humain, il y a un manque, il y a quelque chose qui manque. Et tout à coup, parce que les disciples ont fait ce que Jésus leur a dit, selon le conseil de Marie, ils ont puisé et ils ont donné la joie, et ils ont donné, symboliquement, la vie éternelle. Nous sommes appelés à transmettre ce que Dieu nous donne. Et ça, c'est comme dans l'Eucharistie. Jésus, on puise dans l'Eucharistie et on transmet la charité et Jésus que nous recevons à l'Eucharistie aux autres. Nous avons à être ces transmetteurs. Et ça, je ne cite pas Jean-Paul II, mais il ne fait que de parler de cela. Je compte sur vous les jeunes, dit-il, pour que vous puissiez transmettre ce que vous avez reçu, l'amour de Jésus au monde, qui en a tant besoin. Et c'est sur ça que vous allez fonder la civilisation de l'amour. Alors, je ne m'attarde pas aux noces de Cana, mais c'est un deuxième moment qui est de pouvoir puiser au cœur de Jésus et transmettre la miséricorde. Alors la miséricorde de Dieu, c'est le secret qui vous rend invincible. Je dis bien, c'est le secret qui vous en rend invincible. La miséricorde, c'est la plus grande puissance qu'on puisse avoir. Parce que le péché des autres ne vous atteint plus. Le péché des autres, il est toujours pénible parce qu'il nous tente. Parce qu'on a envie de répondre, on a envie de se venger, on a envie de dire, on dit, c'est pas juste, je me rebelle. Et on pêche en se rebellant. Et on se fait avoir par le péché. Le péché nous tente. Comment puis-je répondre au péché par le bien? Comment puis-je répondre au mal par le bien et sauver l'autre qui pêche? Eh bien, la miséricorde nous est donnée pour cela. Et il nous faut vivre avec la miséricorde de Jésus pour mettre un rempart entre un monde qui est dur et qui nous agresse et notre cœur qui reste dans le silence et qui reste paisible. J'imagine l'agression qu'a dû être le monde pour Jésus, qui avait un cœur immaculé, qui était dans la miséricorde la plus totale, qui recevait les outrages, et puis qui restait paisible intérieurement. Non seulement il reste paisible, mais il a toujours la miséricorde. Il dit, Père, pardonne-leur, ils ne savent pas ce qu'ils font. Il transforme le bourreau en victime. Voilà l'œuvre de la miséricorde. Et si vous lisez la petite Thérèse, dans ses manuscrits C, vous verrez que Thérèse nous apprend à faire ça tout le temps. Au lieu de considérer mon frère comme un agresseur et un bourreau, quand il pêche, je dois le considérer comme une victime et un pauvre. Et alors, automatiquement, mon cœur se fend. Et je me dis, mais que puis-je faire pour mon frère qui pêche? Mon cœur devient plein de compassion pour lui. D'accord? Alors, on a rendez-vous avec l'adoration. Et puis au cœur de Jésus, avec la compassion. Et ce moment des noces de Cana appellera un troisième endroit. Un troisième endroit qui est au calvaire. Tous, à un moment donné, on a rendez-vous au calvaire. Pourquoi? Pour voir celui qui nous sauve. Alors il y en a qui disent, oui, mais c'est pas très agréable, le calvaire, quand même. C'est pas... On voit quelqu'un souffrir, c'est pas très joyeux. De fait, c'est pas très joyeux. Il n'a pas été facile pour Jésus de nous aimer. Il n'a pas été facile pour Jésus de nous aimer. Non pas parce qu'il n'a pas d'amour, Mais parce que nous, non pas parce que nous ne sommes pas aimables, parce qu'il nous a créés aimables, mais parce que nous, nous ne voulons pas nous laisser aimer. Et toute la souffrance qu'il déploie sur la croix n'est que la résistance que nous lui donnons. Et il nous aime, nous sommes aimables, mais nous lui faisons résistance. Et c'est là, c'est ça qu'il fait souffrir. Et à part le monial, quand il se plaint, voici ce cœur qui a tant aimé le monde et qui ne reçoit en retour qu'ingratitude, il ne se plaint pas du péché. Il se plaint du fait que ceux qui connaissent sa miséricorde n'en usent pas, que ceux qui connaissent son amour ne l'accueillent pas, ou le méprisent. « Oh oui, je me confesserai demain. Oh, plus tard. Oh, ça presse pas. Peut-être plus tard. » Et donc Jésus, toutes ses souffrances, il les a faites pour rien. Elles sont bafouées à ce moment-là, méprisées. Alors, honorons le don de Jésus sur la croix pour nous. Il veut nous aimer et laissons-nous aimer. Le cœur de Jésus est un refuge. Là, je peux demeurer dans son cœur. Voilà. On peut demeurer dans la parole de Dieu, on peut demeurer dans son amour, dans son cœur. Et on demeure dans son corps. Voyez, ces trois lieux, c'est Saint Jean nous dit, je ne le cite pas, mais il y a plein d'endroits où il dit « Demeurez dans ma parole, dans ma lumière, puisqu'il y a quelque chose à voir. Demeurez dans mon corps, dans mon amour. » Oui, dans mon amour et demeurez dans mon corps. Ces trois lieux sont des lieux de plénitude, où nous trouvons la plénitude pour après nous donner dans notre travail, dans notre vie de loisirs ou autre. Nous ne pouvons pas donner ce que nous n'avons pas. Nous avons à donner la plénitude au monde. Nous n'avons pas à demander au monde qui nous donne la plénitude. Il ne peut pas nous la donner, le monde. Vanité, que de vanité. Il ne peut pas nous le donner, la plénitude, le monde. Alors soit vous dites « Ah non, c'est pas vrai, je peux le trouver quand même. » Et vous passez du temps toute votre vie à faire ça, vous perdez du temps. Vous perdez du temps. Et c'est horrible, perdre du temps. Soit vous accueillez la plénitude du seul qui peut vous la donner et vous la donnez au monde. Et là, vous êtes pertinent. Et je crois que c'est ce que Jean-Paul II n'arrête pas de dire en disant « Retour à Jésus et à Jésus seul. Venez à Jésus. N'allez pas chercher à midi et 14h d'autres choses. C'est Jésus dont vous avez besoin. Jésus, vous n'avez pas de problème. Notre vie n'est pas un problème. » Chaque fois que je vois des jeunes qui arrivent, « Ah, j'ai un problème. Oh, » Votre vie n'est pas un problème. Et chaque fois que quelqu'un vient de me dire « J'ai un problème », souvent le problème c'est lui. Bon, trois quarts du temps. Tournez-vous vers Jésus, qui est la finalité de votre vie, et vous allez voir que votre vie n'est plus un problème. C'est un don, c'est une grâce. Vous êtes un cadeau pour vos frères. Et je crois que, je prie pour que la fin de cette journée, dans cette rencontre, dans ce cœur à cœur que vous aurez osé faire avec Jésus, vous pourrez revenir ce soir en disant « Seigneur, je suis un cadeau pour mes frères, tu es un cadeau pour moi et je te rends grâce. Amen. »
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2: Salutations de sa sainteté le pape Léon XIV aux membres des Escuelas de Evangelización San André. Chers frères et sœurs, la paix soit avec vous. En cette année jubilaire, vous êtes venus à Rome de divers pays comme pèlerins d'espérance. Je vous souhaite la bienvenue. Je salue Son Éminence le cardinal Gérald Cyprien Lacroix, archevêque de Québec, Monsieur José Prado Flores et tous les membres des écoles d'évangélisation Saint-André ici présents. Aujourd'hui, l'Église universelle célèbre la mémoire liturgique du martyr de Saint-Jean-Baptiste. Sa figure peut beaucoup nous aider à réfléchir sur la mission d'évangélisation dans le monde actuel. Dans le prologue de l'évangile de saint Jean, on affirme que « Et le Verbe s'est fait chair, et il a habité parmi nous. » Et puis il est indiqué que Jean le Baptiste lui rend témoignage. Si nous relisons avec attention les premiers chapitres du quatrième évangile, nous pouvons découvrir quelle est la clé de chaque école d'évangélisation. Rendre témoignage de ce qu'on a contemplé, de la rencontre que l'on a eue avec le Dieu de la vie. Ainsi, l'évangéliste nous le dit aussi dans sa première lettre. Ce que nous avons vu et entendu, nous vous l'annonçons, afin que vous aussi soyez en communion avec nous. Quant à notre communion, elle est avec le Père et avec son Fils Jésus-Christ. Telle est la mission de l'Église et de chaque chrétien. Chers frères et sœurs, telle est notre vocation de baptiser. Par conséquent, nous devons transmettre ce que nous avons, nous-mêmes, reçu, afin que nous devenions tous un dans le Christ. En ces jours de pèlerinage, je vous invite en particulier à contempler les vies des saints qui, comme Jean-Baptiste, ont été des fidèles disciples de Jésus-Christ, en le manifestant dans leurs paroles et leurs bonnes œuvres. Je vous remercie pour le travail fécond que vous poursuivez en faveur de l'évangélisation à travers divers moyens, et je vous encourage à continuer à cheminer avec une espérance renouvelée. Que Dieu vous bénisse et que Notre-Dame de Guadeloupe vous protège toujours dans votre mission. Bon chemin !

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1: Quand deux ou trois sont réunis en mon nom, je suis là au milieu d'eux. Matthieu 18, 20.

Loué soit Jésus-Christ, notre Seigneur, qui nous aime infiniment, qui va nous rejoindre aujourd'hui, qui est déjà là, présent au milieu de nous, qui accueille chacun d'entre nous. Merci Jésus pour ta présence au milieu de nous. Rendons grâce au Seigneur qui veut nous combler de son amour. J'ai la chance, en tant que prêtre à la paroisse Saint-Nicolas-des-Champs à Paris, dans le 3e, d'être témoin chaque semaine de l'amour du Seigneur, en particulier à travers la prière des malades que nous faisons le jeudi à 18h30, qui dure à peu près 1h15. Et chaque semaine, le Seigneur guérit des personnes à travers sa présence dans le Saint-Sacrement. Chaque semaine, des personnes nouvelles témoignent de guérisons ou de grâces qu'elles ont obtenues par le Seigneur. Toutes sortes de guérisons spirituelles, bien sûr, les plus importantes, psychiques, physiques. C'est le Seigneur lui-même qui peut tout. Il est présent, réellement présent dans le Saint-Sacrement. Merci Seigneur pour tant d'amour. Et le Seigneur a tellement soif que le monde entier puisse recevoir son amour et sa grâce. Alors à Saint-Nicolas-des-Champs, je commence toujours par méditer sur la parole de Dieu. Cette parole est source de vie, c'est elle qui ouvre nos cœurs à l'action du Christ. Je vous propose aujourd'hui de méditer sur la guérison de la fille d'une syrophénicienne, donc dans l'évangile de Saint-Marc, chapitre 7, versets 24 à 30. Partant de là, Jésus s'en alla dans le territoire de Tyr. Étant entré dans une maison, il ne voulait pas que personne le sût, mais il ne put rester ignoré. Car aussitôt une femme, dont la petite fille avait un esprit impur, entendit parler de lui et vint se jeter à ses pieds. Cette femme était grecque, syrophénicienne de naissance, et elle le priait d'expulser le démon hors de sa fille. Et il lui disait, « Laisse d'abord les enfants se rassasier, car il ne sied pas de prendre le pain des enfants et de le jeter aux petits chiens. » Mais elle de répliquer et de lui dire, « Oui, Seigneur, et les petits chiens sous la table mangent les miettes des enfants. » Alors il lui dit, « À cause de cette parole, va, le démon est sorti de ta fille. » Elle retourna dans sa maison et retrouva l'enfant étendu sur son lit, et le démon partit. Chaque rencontre de Jésus est unique dans l'Évangile. Chaque rencontre de Jésus a sa spécificité. Et cette rencontre avec cette femme syrophénicienne n'est pas banale, comme on va le méditer ensemble. Elle a un caractère particulièrement dramatique, cette rencontre, entre cette femme, dont nous ne connaissons pas le nom, et Jésus. C'est d'abord une rencontre dramatique parce que cette femme, on la sent désespérée. Elle est probablement au bout du rouleau. Elle a sa petite fille qui est malade, prise par un esprit impur. Quand on sait que les enfants sont plus purs que nous, c'est particulièrement dramatique qu'un enfant soit pris par un esprit impur. Alors je ne sais pas ce qu'il lui fait faire à cet enfant. Mais cette mère souffre et on peut penser qu'elle a beaucoup souffert pour son enfant. Dans l'empathie qu'elle vit avec son enfant, dans la compassion qu'elle vit pour lui, pour elle, pour sa petite fille, on peut penser que cette mère souffre au moins autant que sa fille. Cette mère souffre pour son enfant, elle ne se résout pas à voir son enfant souffrir. Elle ne veut pas s'y résoudre. Elle veut absolument trouver une solution. Donc il est à peu près certain que cette femme a sûrement déjà fait beaucoup de démarches pour que son enfant soit guéri. Et jusqu'à présent, ça n'a pas abouti, mais elle ne s'est pas découragée. C'est ça qui est important. Elle n'a pas essayé une fois, puis ensuite, ça ne marchait pas, donc elle a arrêté. Elle ne s'est pas découragée. On peut penser qu'elle a fouiné partout pour trouver une solution pour que son enfant soit guéri.
Peut-être que parmi vous, il y en a qui sont malades ou qui connaissent des gens malades et qui ont cherché, mais où est-ce qu'on peut trouver des lieux de guérison, des lieux pour recevoir des grâces? Peut-être que vous êtes allé sur Internet, vous avez tapé guérison, église ou guérison autre chose. Donc vous avez cherché peut-être des lieux où on peut recevoir des grâces de guérison. Rencontrer des gens qui peuvent aider à recevoir ces grâces de guérison. Donc cette femme a tellement cherché qu'elle réussit, on ne sait pas trop comment, à savoir que Jésus est présent dans la région de Tyr, mais on ne sait pas comment elle a réussi à le savoir, parce que Jésus ne voulait pas que l'on sache qu'il était là. Il voulait être incognito. Vous savez, Jésus est très connu en Judée, en Palestine, et donc tout le monde le connaît. Donc à chaque fois qu'il arrive quelque part, tout le monde se jette sur lui. Et de temps en temps, bah, comme toute personne, il a besoin d'un peu de solitude, de repos, de tranquillité pour être avec ses apôtres. Et donc il est obligé de sortir du territoire pour aller vers des lieux où il n'est pas connu. Mais cette femme, on ne sait pas comment, a réussi à savoir que Jésus était là et à savoir qui était Jésus. Et elle réussit à mettre en échec le désir de Jésus de rester incognito. C'est extraordinaire. Cette femme met Jésus en échec, elle met Dieu en échec. Elle bouleverse les plans de Dieu. Elle bouleverse les plans de Jésus. Ça veut dire qu'elle a vraiment un désir extraordinaire, mais non seulement un désir, mais qu'elle fait tout pour obtenir la guérison de son enfant. Et elle ne se résoudra jamais à ce que son enfant soit malade. C'est important de voir cette femme tellement assoiffée de grâce pour son enfant. Tellement nous, souvent, nous nous décourageons rapidement, dès les premières difficultés. Cette femme vient auprès de Jésus et elle se jette à ses pieds. Il n'est pas dit qu'elle vient devant le Seigneur en lui disant « Seigneur, viens guérir mon enfant ». Elle se jette à ses pieds. Vous voyez, on voit qu'elle est désespérée, elle fait tout, elle n'a plus de respect humain, elle se jette à ses pieds. C'est son dernier espoir peut-être. Elle se jette aux pieds de Jésus. Dans nos églises, c'est pas souvent qu'on voit des gens se jeter aux pieds du tabernacle. Se jeter aux pieds de Jésus. Elle se jette aux pieds de Jésus. Elle est complètement spontanée, livrée à sa souffrance. Sa souffrance l'amène à se jeter aux pieds de Jésus. Elle se fait mendiante de Jésus. Elle est prête à tout pour obtenir de Jésus une grâce. À tout. Et alors là, Jésus réagit de manière, je dirais, scandaleuse. Jésus réagit de manière scandaleuse. Relisons le texte. Il lui dit « Laisse d'abord les enfants se rassasier, car il ne sied pas de prendre le pain des enfants et de le jeter aux petits chiens. » Il a l'air indifférent à la souffrance de cette femme. Il n'a pas l'air ému par la souffrance de cette femme. Au contraire, il la rembarre. Il lui fait des reproches. Il a même l'air de lui dire « Tu es une voleuse. Tu essaies de prendre le pain d'Israël, le pain des Juifs, parce que je suis d'abord venu pour sauver le peuple d'Israël. C'est ma première mission. C'est la mission que le Père a donnée à Jésus. » Nous, on voit tout de suite la mission de Jésus de sauver l'humanité. Mais la première mission de Jésus durant sa vie terrestre, ce n'était pas de sauver l'humanité, c'est de sauver le peuple d'Israël. C'est dans un second temps, parce que le peuple d'Israël refuse Jésus, que la mission va s'ouvrir à toute l'humanité. Mais au départ, Jésus a une première mission, sauver le peuple d'Israël, et cette mission sera un échec. Cette mission sera un échec. Donc Jésus a l'air de dire à cette femme, tu es une voleuse. C'est dur. Cette femme, elle est désespérée. Elle vient auprès de Jésus pour que sa fille soit guérie. Et Jésus lui dit, tu es une voleuse. En réalité, Jésus met cette femme à l'épreuve. Il est en train de lui dire,
Dans quel esprit es-tu venu me voir ? Dans quel esprit es-tu venu me voir ? Est-ce que tu es venu là pour revendiquer la guérison de ta fille ? Est-ce que tu es venu là pour m'obliger à guérir ta fille ? Est-ce que si je te dis non, ou si je te dis ce que je te dis, c'est-à-dire Jésus traite cette femme de petit chien, c'est quand même pas un compliment. Les Juifs, ce sont les enfants. Cette femme, il la traite de petit chien, elle et sa fille. Pourquoi ? Parce qu'elle n'est pas juive, elle est syrophénicienne. Il la traite de petit chien. Si cette femme ne désirait pas tout faire pour la guérison de sa fille, elle se serait révoltée. Elle aurait dit à Jésus, « Va te faire foutre !» Elle aurait réagi avec colère. Elle aurait dit, « Va te faire foutre ! Je viens te demander la guérison de ma fille et toi tu me traites de petit chien. Non mais tu me prends pour qui ?» Elle se serait révoltée face aux paroles du Seigneur. Elle aurait envoyé Jésus paître, lui le berger, elle l'aurait envoyé paître. Mais voilà, le cœur de cette femme a été totalement appauvri par sa souffrance, par tout ce qu'elle a enduré. Elle n'a même plus de révolte dans son cœur. Elle est complètement lessivée, peut-être, complètement appauvrie, et donc complètement donnée. Elle se moque complètement que Jésus la traite de petit chien, c'est-à-dire la rabaisse, apparemment. Elle s'en moque complètement. Elle se moque d'elle-même. Tout ce qui l'intéresse, c'est la guérison de sa fille, et elle ira jusqu'au bout pour l'obtenir. Vous voyez la qualité spirituelle de cette femme ? Et cette qualité spirituelle, cette femme l'a atteinte à travers un chemin de souffrance et d'humilité, à travers beaucoup de combats. Et en même temps, apparemment, elle est pauvre. Si les apôtres ont vu cette femme, ils ont dû se dire, mais c'est une pauvre femme, c'est vraiment une pauvre femme, celle-là. Elle n'a même pas compris qu'on était venu pour les Juifs. Mais qu'est-ce qu'elle fout là ? Peut-être qu'ils se sont dit ça. Alors cette femme répond, « Oui, Seigneur, les petits chiens sous la table mangent les miettes des petits-enfants. » Ça, c'est le génie de l'amour. Le cœur de cette femme, rempli d'amour, trouve la bonne réponse, certainement inspirée par l'Esprit-Saint. Elle se dit, « Mais avec Jésus qui guérit, il y a toujours une porte ouverte. La porte n'est jamais fermée. On peut toujours entrer. » Il y a toujours un espace pour entrer dans le cœur du Seigneur. Même quand la porte principale semble fermée, je peux rentrer par un trou de souris, à condition de me faire tout petit. Parfois, on se dit, je n'arriverai jamais à obtenir du Seigneur des grâces. Il ne m'entend pas. Il a fermé la porte. Mais cette femme est en train de dire, la porte n'est jamais fermée. Il y a toujours une fente pour entrer pour celui qui se fait tout petit et pour obtenir de grandes grâces du Seigneur. J'aurais aimé entendre le ton de la voix du Seigneur quand il a répondu à cette femme et le ton de la voix de cette femme quand elle a répondu au Seigneur. Mais là, on voit qu'à ce moment-là, le Seigneur laisse déborder son cœur. Cette fois-ci, il laisse déborder sa compassion pour cette femme, son amour pour cette femme. Il l'avait cachée dans un premier temps pour mettre à l'épreuve cette femme et maintenant il laisse déborder son cœur. Il n'en peut plus, il s'était retenu. Il avait joué un certain jeu, mais c'était dur pour lui. C'était une souffrance pour lui. Maintenant, il ne peut que faire déborder son cœur et dire à cette femme, « À cause de cette parole, va, le démon est sorti de ta fille. » Vous comprenez la psychologie du Seigneur ? On va prier le Seigneur, on n'obtient rien, on se décourage. Le Seigneur ne peut encore rien faire, on n'a pas encore assez le désir qu'il nous entende, alors qu'il nous aime tant et qu'il voudrait tant nous combler. Et donc le Seigneur opère cette guérison à distance. À Saint-Nicolas-des-Champs, lors de la prière des malades, il y avait une femme qui n'était pas venue à la prière des malades, mais qui allait être opérée d'une opération très grave.
Elle était mère célibataire et elle avait très peur de cette opération parce qu'elle connaissait quelqu'un qui était morte dans une opération semblable. Et elle avait crié vers le Seigneur et des amis étaient venus prier pour elle lors de cette prière des malades. Et à ce moment-là, cette femme était à l'hôpital et elle devait être opérée le lendemain de la prière des malades. Et il y a une parole de connaissance, je reviendrai tout à l'heure sur ce que sont les paroles de connaissance, mais beaucoup d'entre vous le savent, puisque ceux qui sont ici, on vous l'a déjà expliqué, qui a dit qu'une personne qui n'était pas là, qui allait être opérée, allait être guérie, et la parole décrivait le symptôme de cette femme. À l'heure même, à l'instant même, cette femme, à l'hôpital, a été guérie. Elle s'est sentie mieux, et donc le médecin, voyant que cette personne allait mieux, a fait faire des radios pour voir ce qui se passait. Et il n'y avait plus rien sur les radios, tous les symptômes avaient disparu. Ils avaient fait une radio la veille pour préparer l'opération, ils n'ont rien compris. Cette femme est ressortie le lendemain au lieu d'avoir son opération. Dans notre paroisse, c'est Jésus qui est dans l'Eucharistie qui guérit. C'est Jésus qui est dans le Saint-Sacrement qui est guéri. On le supplie de venir guérir, de venir consoler, de venir sauver. Alors, tout le monde n'est pas guéri, évidemment. C'est le secret de Dieu que de guérir telle personne et de faire attendre telle personne ou de ne pas la guérir. Le Père Tardif disait « La première chose que je ferai quand j'arriverai au ciel, c'est de savoir, de demander au Seigneur pourquoi il n'a pas guéri tout le monde. » Quand on est devant le Saint-Sacrement, on est devant le pain consacré, on prie devant, et très souvent, il ne se passe rien. L'année dernière, ici, il y avait une personne qui était venue témoigner quand le Saint-Sacrement était passé. Elle n'avait pas vu le pain, elle avait vu un phare, une lumière qui éclairait. Et ce phare l'avait guéri d'au moins 5 maladies. Et du coup, elle croyait que c'était toujours un phare au milieu de l'ostensoir, une grande lumière. Et ensuite, elle a découvert, ben non, c'était juste un morceau de pain consacré. La plupart du temps, vous comme moi, on ne voit rien. On ne voit que du pain. Et donc, quand on prie devant le Saint-Sacrement, on a l'impression que le Seigneur ne nous entend pas. Il ne se passe rien. On peut se décourager, on peut se lasser, on peut en avoir marre de demander devant le Saint-Sacrement des choses et qu'il semble ne rien se passer. Celui qui reste un certain temps en prière, généralement reçoit quand même la paix dans son cœur de manière insensible. Une fois, je revenais de Medjugorje, je suis allé une fois dans ma vie à Medjugorje. Là-bas, un prêtre m'avait dit « Jésus va te faire un cadeau ». À Medjugorje, il s'était passé des choses, mais je n'avais pas cru reconnaître le cadeau dont ce prêtre m'avait parlé. J'étais à l'époque un séminariste. En revenant, on s'arrête avec un autre séminariste dans une église pour prier devant le tabernacle. L'autre séminariste était à ma droite. Et j'étais en train de prier, mais sans rien sentir, sans rien voir. Et tout à coup, j'entends derrière moi, Jésus, je t'aime. Jésus, je t'aime. Jésus, je t'aime. Je me retourne, il n'y avait personne. Je l'entendais comme vous m'entendez, moi, à voix haute, pas dans mon cœur. J'ai pensé que c'était le cadeau dont ce prêtre m'avait parlé, un ange, ou je ne sais pas qui, m'a appris cette prière très simple, dire Jésus, je t'aime. Donc très souvent, quand je suis devant le Saint-Sacrement, quand j'y pense, je dis simplement « Jésus, je t'aime ». Cette prière est un trésor, un beau cadeau. L'Eucharistie, c'est la plus grande des richesses, dans la plus grande pauvreté. Jésus s'est incarné, il s'est appauvri, Dieu s'est appauvri pour s'incarner. Mais dans l'Eucharistie, il s'est appauvri encore plus. Parce qu'il a l'apparence d'un objet, de pain.
Il est le pain véritable et il a l'apparence de pain. Et donc il est livré à nous. On peut faire ce qu'on veut de l'Eucharistie. Malheureusement, il y en a qui en font des choses mauvaises. Il est livré à nous, comme le plus pauvre des pauvres, comme le plus pauvre que le plus pauvre d'entre nous ici. Quand on est pauvre, dépendant, on est livré aux autres. Quand on est handicapé, on est livré aux autres. Et le Seigneur a voulu faire cette même expérience, a voulu être éternellement, je dis même éternellement, oui, pas simplement dans le sacrement de l'Eucharistie, livré à nous dans la dépendance. Il a voulu être dépendant de nous. Parce qu'il nous aime. Parce qu'il nous aime. C'est un grand mystère de pauvreté que l'Eucharistie. Quand je pense à ce récit avec ces miettes de pain qui tombent de la table, excusez-moi, chers frères et sœurs, mais je pense en particulier à ceux qui ne peuvent pas communier, pour une raison ou pour une autre, parce que leur situation matrimoniale ne le permet pas. Ils ont l'impression d'être rejetés, parce qu'ils ne peuvent pas, comme les autres, recevoir le pain de la vie, le pain de la vie éternelle. Je dirais qu'ils sont comme cette femme syrophénicienne. Jésus a l'air de dire...

Combien le Seigneur aime ceux qui s'abaissent. Il y a 20 ans, j'ai reçu de grandes grâces qui m'ont permis d'être prêtre d'abord et ensuite de recevoir ce charisme de guérison. Ce charisme de guérison, je l'ai reçu de la manière suivante. Je l'ai déjà raconté l'année dernière. D'ailleurs, il y a une personne qui était présente, qui est là parmi vous. C'est elle qui m'avait amené dans ce monastère. Et on me parle d'une personne qui veut se suicider. Les sœurs me parlent d'une personne qui veut se suicider. Bon, on continue à discuter. Et à ce moment-là, je ressens une très grande angoisse dans mon cœur. Et je dis, il faut prier pour cette personne. Et on commence à prier. Et on a à peine dit cela que je dis, pour la gloire de Dieu, cette femme sera guérie. Mais je le dis sans vouloir le dire, un peu comme tout à l'heure, ce que vous avez entendu, la radio qui a parlé à la place de celui qui est au micro. Le Seigneur a parlé en moi pour dire, pour la gloire de Dieu, cette femme sera guérie. Et ensuite, une force m'a pris et m'a balancé par terre. Et j'ai été par terre, balancé par cette force. Et comme c'était la deuxième fois que ça m'arrivait, en 15 jours, cette fois-ci, je n'ai pas été surpris, je me suis battu contre la force. J'essayais de me relever de toutes mes forces. Je ne pouvais même pas lever la main du sol. J'arrivais à peine à parler. Il y a un prêtre qui a dit, Thierry, lève-toi. Et à ce moment-là, la force m'a quitté. Et j'ai vu que l'Esprit-Saint obéit au prêtre, quand le prêtre obéit lui-même à l'Esprit-Saint, évidemment. Quinze jours avant cet épisode, cette femme avait voulu qu'on prie pour moi dans un groupe de prière. Je vous dirai simplement deux choses qui me sont arrivées par rapport à ces paroles de connaissance. Une personne qui était devant moi a dit « Thierry, der Himmel ist offen ». C'est de l'allemand, excusez-moi, c'était un groupe allemand, j'ai oublié de vous le préciser. C'était en Suisse, à Zurich. « Der Himmel ist offen », ça veut dire « le ciel est ouvert ». On priait pour moi. J'étais assis sur ma chaise. Et j'ai vu le ciel s'ouvrir au-dessus de moi. C'est-à-dire un plafond s'ouvrir, une grande lumière descendre sur moi et cette force tomber sur moi et me paralyser, me faire tomber en arrière. Et peu de temps après, une deuxième chose que j'ai vécue quand on a prié pour moi, c'est que j'ai senti, une fois que cette force a baissé, j'ai senti le cœur de Jésus venir à côté de mon cœur et se presser contre mon cœur. Et je me suis mis à pleurer comme une vache. Parce que c'est tellement d'amour qu'on ne peut que pleurer comme une vache. Voilà comment le Seigneur m'a introduit dans la vie charismatique la première fois que je suis venu dans un groupe de prière charismatique. Ça commençait fort. Voilà comment le Seigneur m'a fait connaître le charisme de guérison, moi qui ne savais même pas ce qu'était un charisme. Et ces charismes sont attestés dans l'Épître aux Corinthiens, chapitres 12, 13 et 14, où saint Paul nous parle de ces charismes, de ces paroles de connaissance, de ces paroles de science, de ces charismes de guérison qui permettent de dire l'œuvre de Dieu, de dire ce qu'il fait. Alors certains, je sais, se disent « Mais qu'est-ce que c'est que ce truc ?» Mais franchement, je ne leur en veux pas, parce que quand on m'avait expliqué vaguement ce qu'était le renouveau charismatique quelques temps avant, je me disais, ils sont complètement jetés. Et cette femme qui m'a amené dans ce groupe de prière, quand elle a dit qu'elle voulait qu'on prie pour moi pour que je reçoive l'Esprit Saint, elle m'a rappelé avant-hier que je lui ai répondu, moi j'ai déjà reçu le sacrement de confirmation, j'ai pas besoin de l'Esprit Saint une nouvelle fois. Bref, j'étais l'anticharismatique primaire. Donc si vous êtes charismatique, anti-charismatique primaire, je vous aime. Vous êtes moi il y a 20 ans. Pour être charismatique, pour avoir des paroles de connaissance, il n'y a pas besoin d'être très intelligent, même pas besoin d'être un saint. On peut vraiment être un pauvre type, je peux vous le dire. À la prière des malades, il y a une personne qui était venue prier pour son fils qui était divorcé de sa belle-fille

Sa belle-fille avait quitté son fils et son fils était tombé dans une grave dépression. Ils avaient deux enfants. Elle était venue prier et quelque temps après, elle gardait ses deux enfants, mais elle aussi complètement désespérée. Et là, il y avait ces deux enfants, c'était une fille qui devait avoir, une petite fille qui devait avoir 5-6 ans et un petit garçon qui avait moins de 2 ans, qui ne parlait pas, enfin, qui faisait arre, arre, gazou, gazou. Et à un moment, dans la matinée, elle raconte, le petit garçon a dit, il faut louer Jésus. Mais elle s'est dit, mais je deviens dingue, il parle pas. Elle a demandé à sa sœur, est-ce que ton frère a dit quelque chose? Oui, il a dit, il faut louer Jésus. L'après-midi, la belle-fille est venue voir sa belle-mère et lui a annoncé qu'elle reprenait la vie commune, qu'elle voulait reprendre la vie commune avec son fils. Le fils, à l'époque, était en hôpital à cause d'une dépression. Même un petit enfant de moins de 2 ans peut être charismatique si le Seigneur le veut. Il faut louer Jésus. Pour être charismatique, il faut bien avoir les pieds sur terre. Ne vous envolez pas trop en l'air. Bon, on peut s'envoler qu'en l'air, vous me direz. Gardez les pieds sur terre, gardez le bon sens. Moi, avant d'être prêtre, j'étais financier. Je peux dire qu'un financier est obligé d'avoir les choses assez carrées dans sa tête. Sinon, ça se passe mal. Pour lui ou pour les autres. Enfin bon, pour tout le monde. Gardez les pieds sur terre. Vérifiez les paroles, vérifiez les choses, prenez votre temps, soyez posé, soyez calme. Ne cherchez pas à imposer les choses aux autres. Si vous avez une parole pour quelqu'un, dites-le discrètement, avec tact. Ne lui dites pas « Je vois le démon derrière toi !» Le démon, il est derrière tout le monde, hein.

elle avait réussi à le cacher à son entourage. Mais pour elle, c'était une grande souffrance intérieure que de vivre, que d'être anorexique depuis tant d'années. Un de ses amis découvre son secret, parce qu'elle n'était pas si maigre que ça, elle nous a dit, donc ça ne se voyait pas trop. Et son ami lui dit, ben viens prier à la paroisse Saint-Nicolas-des-Champs, viens prier le Seigneur, on va demander ta guérison. Abby avait honte d'elle-même et honte du regard des autres. Une parole de connaissance a annoncé qu'une femme d'une trentaine d'années était guérie de son anorexie, c'était l'âge d'Abby. C'était en hiver, donc dans notre paroisse en hiver, ça caille très fort. Je ne sais pas comment c'est chez vous, mais comme les vitraux sont très grands et que le chauffage, même à plein gaz, n'arrive pas à chauffer l'église, je peux vous dire qu'on se les pèle. Donc elle avait froid. Et il y a une parole donc, qui a été dite pour une personne guérie d'anorexie. Elle a dit « J'ai ressenti une grande chaleur en moi ». Et elle, qui venait de faire quelques instants avant la remarque à sa voisine qui fait vraiment froid dans cette église, elle a dû enlever, elle dit qu'elle a dû enlever son manteau, l'ouvrir, parce qu'elle avait tellement chaud. Elle a été guérie de son anorexie à tel point que les jours suivants, elle a même essayé de se priver de nourriture, elle n'y arrivait plus. Elle n'y arrivait plus. Elle nous a témoigné de cela 2 ans après. Jésus... Jésus peut rejoindre chacun dans ses souffrances secrètes. Ne vous découragez jamais. Jésus vous entend. Il y a une personne qui m'a écrit un mail il n'y a pas très longtemps en disant « Mon père, je suis désespérée. » Alors, je ne sais plus ce qu'elle m'a raconté, pourquoi elle était désespérée, mais elle était désespérée. Je lui ai dit « Madame, soyez désespérée. Vous avez bien raison. Utilisez votre désespoir pour crier vers Dieu. » Mais n'entrez pas dans la désespérance. Ayez du désespoir, pas de la désespérance. Le désespoir, c'est humain. Je suis fatigué, j'en peux plus, je suis désespéré. La désespérance, c'est le doute par rapport à la toute-puissance de Dieu. C'est pas pareil. Je peux être dans le désespoir, mais pas dans la désespérance. Utilisez votre désespoir pour crier vers Dieu, pour émouvoir le cœur de Jésus. Je peux vous dire qu'il est tellement sensible, ce cœur du Seigneur, je l'ai senti tellement sensible. Mais comment n'entend-il pas la moindre parole qu'on lui adresse? Vous n'imaginez pas comme il est sensible. Donc jamais de désespérance, parce que le Seigneur peut tout. Sœur Faustine avait bien raison de dire, de nous apprendre cette prière que Jésus lui a transmise. Jésus, j'ai confiance en toi. Jésus, j'ai confiance en toi. Jésus, je t'aime. Jésus, j'ai confiance en toi. Abandonnons-nous. Demandons au Seigneur la grâce de l'abandon. De l'abandon au Seigneur présent dans le Saint-Sacrement. Marie avait des troubles de mémoire très importants. Elle a complètement paniqué parce que sa mère est morte de la maladie d'Alzheimer. Depuis plusieurs mois, elle voyait sa mémoire se dégrader rapidement. Elle a paniqué, c'est normal. Au début, on se rend compte qu'on perd la mémoire. Ensuite, on ne le voit plus. Elle a supplié le Seigneur pour qu'il la délivre, y compris par la mort. Seigneur, délivre-moi, y compris par la mort. A-t-elle supplié le Seigneur? Quand elle est venue à la prière des malades, en 2008, une parole a dit que le Seigneur régénérait le cerveau d'une personne. Après quelques jours, elle a constaté une nette amélioration et quand elle est venue nous témoigner, elle avait récupéré toute sa mémoire. Alors vous me direz, c'est bien gentil tout ça, mais moi j'arrive pas à m'abandonner. On dit, il faut s'abandonner pour guérir. Moi j'arrive pas. Est-ce que Abby était abandonnée? Est-ce que Marie était abandonnée? Je pense pas trop. Je pense qu'elles ont essayé. Mais je pense pas qu'elles étaient abandonnées au point de ne plus ressentir d'angoisse. Elles étaient parfois même paniquées. Une personne vient voir Marthe Robin et lui dit « On dit qu'il faut s'abandonner, je n'y arrive pas. Qu'est-ce qu'il faut faire? J'essaie, je n'y arrive pas. » Et Marthe le

0: Bain lui répond, eh bien, continuez d'essayer. Voilà, il faut simplement essayer de s'abandonner. Ça suffit pour Dieu. Évidemment qu'on n'y arrive pas totalement, surtout dans les situations de souffrance, de panique et de peur. Comment voulez-vous y arriver totalement? Mais il faut essayer. Il faut quand même arriver à dire, Jésus, j'ai confiance en toi, Jésus, je t'aime. Ou même ne rien dire du tout et venir auprès du Seigneur, sans parole, tellement on n'arrive plus rien à dire, parce que c'est trop. On se met devant le Seigneur, devant une icône, devant le Saint-Sacrement. Jésus ne guérit pas tout le monde. Un couple est venu nous témoigner cette année qu'ils étaient venus prier pour leur fils d'une quarantaine d'années, qui a des enfants et une femme. Une parole a dit que des parents venaient prier pour leur fils et que le Seigneur venait le prendre par la main. La mère de ce fils a reçu intérieurement que c'était pour eux, cette parole. Le lendemain, leur enfant est mort. Jésus est venu le prendre par la main. Marie-Corinne a un frère qu'elle aimait beaucoup, qu'elle aime encore beaucoup, mais ce frère est devenu intenable. Et la persécute à cause des problèmes d'argent. Il y a tellement de problèmes d'argent dans les familles, avec les héritages et tout ça, c'est une plaie. C'est une plaie. Quand deux frères viennent voir Jésus pour lui demander de les aider à régler le problème d'héritage, l'un dit, « Dis à mon frère de partager avec moi. » Jésus refuse. Parce que Jésus lui dit, « Si tu es capable de rentrer en procès avec ton frère parce qu'il te prend un peu d'argent, c'est pas la peine. C'est ton frère. » C'est ton frère. Tu ne vas pas rentrer en procès avec lui pour un peu d'argent. Marie-Corinne a décidé de pardonner à son frère qui lui cause de gros problèmes pour des raisons d'argent. Au moment où le Saint-Sacrement passe devant elle, elle ressent une paix merveilleuse dans son cœur. Elle est libérée de cette amertume qu'elle avait pour son frère. Elle sent une paix immense. Et la paix, chers frères et sœurs, c'est la grâce la plus grande que le Seigneur puisse nous donner. Demandez d'être guéri si vous voulez, demandez un tas de choses, mais n'oubliez pas de demander la paix du cœur. Parce que si vous êtes guéri, et si vous n'avez pas la paix du cœur, il vaut mieux être malade et avoir la paix du cœur. La paix du cœur, c'est le bien le plus précieux. C'est le bien de la résurrection. Quand Jésus apparaît aux apôtres, la paix soit avec vous. Quand saint Paul commence une lettre, une épître, que la grâce et la paix de notre Seigneur soient avec vous. La paix, c'est le fruit de la résurrection. Demandez la paix du cœur. Si vous avez la paix du cœur, le monde peut s'écrouler, c'est pas grave. Vous avez la paix du cœur. Alors je voulais aussi vous donner aussi le témoignage d'Yvan, parce que c'est un beau témoignage. Yvan a divorcé, il a vécu un drame dans son couple, comme ça arrive souvent aujourd'hui. Comme hier, et il souffrait aussi de tout un côté de son corps. Yvan n'avait plus de travail, à cause des souffrances, il ne pouvait plus travailler, il était à la rue. Donc il était accueilli à droite à gauche. Il est venu à la prière des malades, il a reçu 5 paroles pour lui. Mais il ne s'est rien passé. Il est venu me voir, je lui ai imposé les mains, je lui ai dit « aie confiance ». De toute façon, il faut avoir confiance dans le Seigneur. Il est allé à Lourdes, il ne s'est rien passé. Pourtant, dans les paroles, le Seigneur lui avait promis de le guérir, et il avait bien reconnu, c'était bien ciblé pour lui. Un jour, il est allé à la messe en Normandie, à Bernay, et c'était l'évangile du centurion romain qui vient parler à Jésus de son serviteur. Au moment de l'évangile, durant la messe, il a ressenti une chaleur dans son corps, il a été guéri. Ça, c'est un beau témoignage, particulièrement beau, parce que cette messe était ordinaire. Il n'y avait rien d'extraordinaire dans cette messe. Le Seigneur lui avait promis la guérison à Yvan, il a voulu lui donner au cours d'une messe ordinaire, dans un lieu extraordinaire sûrement, mais comme tous les lieux où il y a la messe, toutes les églises. Mais vous voyez, dans la vie quotidienne, le Seigneur agit de manière ordinaire. Parfois, mais l'ordinaire de Dieu, c'est toujours extraordinaire. Yvan a pu reprendre un travail et remettre le pied à l'étrier, retrouver un logement, etc. Il est reparti. Il est reparti dans la vie. Ah oui, encore une petite guérison. C'est tellement merveilleux que celle-là, je ne peux pas ne pas vous la dire. Une dame que je connaissais, parce qu'elle appartient à la belle famille de ma sœur, une parole a dit, une femme qui boite, qui a mal à la hanche, va être guérie lors du mariage de son fils. Je la connaissais, je l'avais vue l'été dernier, mais je peux vous dire, pour boiter, elle boitait avec une canne. Elle avait une canne, elle ne pouvait pas faire plus de 50 mètres ou 20 mètres ou 30 mètres avec sa canne. Elle avait été opérée et depuis, elle boitait. Je ne savais pas quelle était ce jour-là la prière des malades. Il y a 1200 personnes, donc vous imaginez, je ne sais pas qu'elle était là. Donc cette parole, elle ne savait pas si c'était pour elle non plus. Quelques mois après le mariage de son fils, elle est restée toute la journée debout. Et la parole disait qu'elle pourrait danser. Elle s'est dit, je vais essayer de danser. Elle a dansé la ronde avec les autres en courant. Mais le lendemain, elle a dû reprendre sa canne. C'était juste pour le mariage de son fils. Et c'est beau quand même. C'est beau quand même pour qu'elle puisse se réjouir pleinement avec son fils. Vous voyez, le Seigneur, il a quand même des petits trésors d'amour pour nous. Voilà. Alors, si j'ai un conseil à vous donner pour cet après-midi, eh bien, je dirais, soyez vous-même. Soyez beau devant le Seigneur. Vous n'arrivez pas à prier? Eh bien, vous n'arrivez pas à prier. Seigneur, j'arrive pas à prier. Vous n'arrivez pas à avoir confiance? Oh Seigneur, j'aimerais avoir confiance, j'y arrive pas. Je te l'offre. Vous aimeriez abandonner telle situation où vous souffrez? Seigneur, je n'arrive pas, je suis angoissé. Soyez vous-même. Soyez pauvre devant le Seigneur. N'essayez pas de cacher votre pauvreté. Soyez vous-même. Le Seigneur vous aime. Soyez vous-même en l'offrant au Seigneur. Maintenant, je vais demander à Florence de venir nous donner son témoignage. Comme ça, ça va être encore plus vivant. Viens, Florence. Voilà, je vous donne beaucoup de témoignages, mais c'est pour vous montrer que les guérisons pleuvent dru. Et donc, c'est une immense espérance. Vas-y, Florence.
1: Merci, Père. Voilà. Petite. Voilà, je vais essayer d'abord d'être brève et concise afin de vous permettre de réaliser l'œuvre de Dieu en moi. Un immense cadeau. Mon histoire a commencé un jour de juillet 2006. Je suis tombée en vélo d'un chemin côtier en Bretagne, alors que nous promenions, mon mari et moi, le long de la mer. J'ai bien cru à ce moment-là que j'allais mourir. Je me suis retrouvée déposée sur la plage, à un endroit où, exceptionnellement, il n'y avait pas de rocher. Et j'ai pu dire à mon mari, c'est un cadeau. J'ai compris que ces mots ne venaient pas de moi. Je me suis sentie complètement déposée par Jésus. Mon dos en a pris un sale coup, fracture de deux vertèbres, accentuant un état très fragile depuis 2001, où j'alternais sans arrêt hernie discale et sciatique. Pendant ce temps d'immobilité totale, j'ai recherché le Christ à travers bien des choses. J'ai pu comprendre les différentes étapes de ma vie. Après m'être éloignée depuis très très longtemps de l'Église, je comprenais que par mon métier et ma passion de peintre, l'art me reliait au divin. Et ce furent les prémices de ma quête du silence de Dieu. Puis, avec mon mari, nous avons participé au parcours Alpha. Alors, ce fut une découverte incroyable d'un monde généreux, un monde où il y avait un bénévolat extraordinaire. Voilà, et puis se développa l'envie pressante d'aller prier, d'aller à l'adoration. Mais c'était une vraie découverte. Un certain jour, que je n'oublierai pas, j'ai rencontré une personne en Dieu qui m'avait été recommandée. Et c'est là, précisément, que j'ai reçu la guérison intérieure de nombreuses blessures que je traînais depuis ma jeunesse. J'ai ressenti un bien-être très profond. J'ai été complètement guérie et j'ai compris la force du pardon et du sacrement de réconciliation. Je me suis sentie complètement refaite et l'envie de vivre me portait. Alors que mes douleurs au dos s'accentuaient depuis septembre 2007, où là j'en étais à un glissement de vertèbre, donc ça ne tenait plus du tout, j'ai entendu parler du groupe de prière de Saint-Nicolas-des-Champs à Paris. Et le 5 octobre 2007, j'y suis venue, souffrant pas mal, j'avais un corset rigide qui tenait vraiment tout mon corps. Et je suis venue pour prier pour une de mes nièces que j'aime infiniment, atteinte d'une sclérose en plaques. Et lorsque je suis rentrée dans cette église immense, j'ai entendu une personne témoignant. Elle disait : « Je suis médecin et je veux témoigner de ma guérison de sclérose en plaques. » Là, j'ai été complètement saisie par une foi évidente, puisque le Seigneur me mettait devant moi cette personne guérie, qui était en plus médecin, donc c'était sérieux. C'était évident que ma nièce Nathalie allait guérir. J'ai pas pu douter une seule seconde. Et j'ai entendu une parole de connaissance. Je savais ce que c'était. C'était le père Thierry, donc de loin je voyais un prêtre. Et le prêtre, donc le père Thierry, a dit: une personne qui a des grandes douleurs dans le dos est guérie maintenant. Et ce maintenant a été très troublant, parce qu'on ne pense jamais à soi. Pourquoi moi? Et j'ai commencé à vouloir arracher mon corset, qui me faisait mal en fait. Je voulais me mettre droite, je me baissais, je me tournais, je arrivais à faire tous les mouvements que je ne pouvais plus faire du tout. Et là j'ai senti une chaleur qui n'est pas humaine. Voilà, qui a vraiment... Voilà. Voilà. Alors, j'ai reçu cette guérison donc instantanée avec à côté de moi une de mes sœurs qui m'avait rejoint, la maman de cette nièce, qui ne comprenait pas ce qui m'arrivait. Je pleurais de bonheur et j'arrêtais pas de lui montrer que je bougeais, que je faisais... Elle savait que je ne pouvais plus faire tout ça. Et donc, on a compris à ce moment-là, voilà, que c'était un véritable cadeau du ciel. Ma nièce n'a pas été guérie, mais nous faisons tous un chemin extraordinaire. Et elle vient à Saint-Nicolas, elle emmène ses enfants. Donc il se passe beaucoup de choses. Voilà, et je voulais vraiment devant vous témoigner de l'importance de ces guérisons successives et avec vous demander à notre crise de nous combler de sa foi. Mon changement de vie est total. Je comprends l'appel à la sainteté de Dieu pour les hommes. Et ce qui compte à présent pour moi, c'est véritablement être témoin de l'amour du Seigneur. Voilà. Le père Thierry m'a fait part de l'importance de témoigner et d'oser parler. Et c'est vrai que cela a semé beaucoup de graines autour de nous, amis, famille. Et petit à petit, chacun a amené quelqu'un. Chacun, on me téléphone par exemple le jeudi matin en me disant: « Est-ce que tu peux prier pour telle personne ?» Donc c'était assez extraordinaire. Et en fait, autour de nous, plus de 100 personnes sont venues. Et ça continue. C'est magnifique. Voilà. Voilà. Et ça, c'est l'œuvre de Dieu, parce que je vous assure que je n'étais pas du tout là-dedans. Et voilà, c'est un cadeau magnifique. Alors, dans ces amis qui sont venus, une de mes amies est venue avec sa sœur. Elle ne priait pas pour elle du tout. Elle venait prier avec sa sœur, qui arrivait de Belgique spécialement. Et c'est elle, en fait, qui a reçu une guérison de la main. Elle ne pouvait plus aller sculpteur et ne pouvait plus du tout bouger sa main. C'était des grandes douleurs. Mais elle a été guérie, elle a reçu une parole, donc, et nous étions là. Et ça a été très dérangeant pour elle, parce que sur le moment, c'était extraordinaire. Et puis, elle a dit: « Mais j'ai rien demandé. » Donc, je disais: « Mais c'est merveilleux, essaie d'aller témoigner, parce que c'est un cadeau. » Et en fait, cette guérison a été très troublante pour elle, et c'était, voilà, ça demande de se changer, ça demande de bouger, de changer, vraiment, et d'aller vers Dieu, et c'est une démarche très forte. Voilà, c'était peut-être trop tôt pour elle. c'est pas grave. En tout cas, ces guérisons dont le Seigneur m'a comblée ont ouvert des horizons illimités. La plus importante, c'est la guérison du cœur. Ça a ouvert, c'est vrai aussi, toute notre cellule familiale vers beaucoup plus de communication. Là, très récemment, avec mon mari, nous avons suivi les cours Elle et lui, le parcours Elle et lui. Nos enfants posent plein de questions en disant « Incroyable, même les parents bougent ». Donc voilà, tout ça c'est des... Voilà, ce sont des merveilles. Voilà. On s'arrête.
0: Voilà, maintenant je vais demander un deuxième petit témoignage à Chin de venir. Voilà, Chin est d'origine de Singapour, donc elle parle français évidemment, mais je reprendrai après pour être sûr que vous comprenez ce qu'elle dit, parce qu'elle a un accent assez fort, et donc pour certaines personnes peut-être ne pourraient pas comprendre tout. Vas-y Chin.
2: Oui, bonjour. Oui, je m'appelle Chan Fong. Je viens de Paris.
0: Voilà, donc le nom, je ne répète pas, mais tu habites actuellement à Paris.
2: Oui, je suis tombée malade il y a un peu plus de 2 ans, 2006.
0: Voilà, donc elle est tombée malade en 2006.
2: Mon état est tellement empiré jusqu'à un moment où j'ai eu une très grande douleur au cœur.
0: Voilà, donc ce qui s'est passé, c'est que l'état de Chin a empiré, et en particulier, elle avait une très grande douleur au cœur.
2: J'ai été très, très fatiguée.
0: Elle était très fatiguée.
2: J'ai cru que j'allais finir par mourir.
0: Elle a cru qu'elle allait finir par mourir.
2: Quelqu'un m'avait parlé de la prière de la malade, pour le malade à l'église Saint-Nicolas-des-Champs.
0: Donc quelqu'un lui a parlé de la prière des malades à Saint-Nicolas-des-Champs.
2: Et donc j'ai fait très très grand effort à cause de la douleur.
0: Donc bon. Comme elle était très fatiguée, elle a fait un très grand effort pour y aller. Elle a pris sur elle-même pour y aller.
2: Voilà. La première fois que je suis allée, j'ai senti quelque chose pendant la prière, mais c'est tout.
0: La première fois qu'elle est venue, elle a senti quelque chose pendant la prière, mais c'est tout. Apparemment, il ne s'est rien passé.
2: Et la deuxième fois que je suis venue aller, je n'étais pas capable de suivre la prière parce que j'avais trop mal.
0: La deuxième fois qu'elle est venue, elle n'arrivait pas à suivre la prière parce qu'elle était tellement fatiguée que... Elle ne pouvait pas suivre, elle avait trop mal.
2: Oui, j'étais trop fatiguée aussi. Ouais. Mais quand le Saint-Sacrement a passé, j'ai été assise.
0: Donc quand le Saint-Sacrement est passé, elle était assise puisqu'elle était très fatiguée.
2: Et je n'ai pas pu me lever.
0: Elle n'a pas pu se lever.
2: À cause de la fatigue et de la douleur. J'ai eu une surprise quand j'ai senti quelque chose toucher mon cœur.
0: Elle a une surprise qu'à un moment, elle a senti quelque chose toucher son cœur.
2: Et tout à coup, la douleur a quitté mon cœur.
0: Et tout à coup, la douleur a quitté son cœur. Et à ce moment-là, une parole était dite pour elle.
2: Oui,
0: mais elle n'a pas entendu, parce qu'elle ne faisait pas attention. Elle était trop fatiguée.
2: Oui, j'avais tellement mal, mais après, mon cœur ne me faisait plus mal.
0: Donc, une fois que, après cela, son cœur ne lui a plus du tout fait mal.
2: Mais je n'ai pas cru que j'étais guérie.
0: Mais Chin n'a pas cru qu'elle était guérie. Je rajoute qu'elle est scientifique de formation. Pour elle, c'était difficile à croire qu'elle pouvait être guérie comme ça d'un coup.
2: Voilà. Et il fallait que je le vérifie.
0: Voilà, il fallait qu'elle le vérifie en bon scientifique.
2: Maintenant, ça fait plusieurs mois que je n'ai plus cette douleur au cœur, grande douleur au cœur.
0: Voilà, donc maintenant, ça fait plusieurs mois même qu'elle n'a plus de douleur au cœur.
2: J'arrive même à courir après le bus.
0: À courir après les pigeons?
2: Le bus, autobus.
0: Ah, elle arrive à courir après le bus, maintenant.
2: Oh. J'avais arrêté de travailler quand j'avais mal au cœur.
0: Donc elle avait dû arrêter son travail à cause de son problème au cœur.
2: Mais avec un cœur qui marche mieux maintenant, mon corps a repris des forces.
0: Donc maintenant, son corps a repris des forces.
2: Et j'ai pu reprendre mon travail.
0: Et elle a pu reprendre son travail.
2: Je remercie le Seigneur.
0: Jean remercie le Seigneur.
2: Pour sa grâce et j'ai dit gloire à Dieu.
0: Voilà, elle remercie le Seigneur pour sa grâce. Gloire à Dieu. Alléluia. Amen. Amen.

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2: Un riche entrera difficilement dans le royaume des cieux. Matthieu 19, 23.

Il est heureux que nous soyons à Lisieux, chez Thérèse, pour revivre d'une certaine manière l'expérience du Tabor, en célébrant aujourd'hui la fête de la transfiguration du Seigneur, ce mystère lumineux par excellence que le Saint-Père a voulu insérer après le baptême de Jésus, les noces de Cana et l'annonce du royaume parmi les mystères du rosaire de la Vierge Marie. Avec Marie, chez Thérèse, entrons dans le mystère de la lumière du Christ transfiguré, afin de nous laisser transfigurer nous-mêmes par l'Esprit Saint. Mais attention, une condition doit être satisfaite, une condition doit être remplie, celle de croire au miracle. Je veux dire celle de croire aux miracles authentiques que nous rapportent les évangiles. En effet, nous ne pouvons pas prétendre célébrer en esprit et en vérité la fête de la transfiguration du Seigneur sans croire au miracle, sans croire au miracle authentique de l'Évangile. Puisque cette manifestation surnaturelle extraordinaire qui a tant marqué l'apôtre Pierre, nous le voyons bien en lisant les deux épîtres de Pierre, cette manifestation surnaturelle extraordinaire est elle-même un miracle. Certes, un certain nombre d'exégètes ne croient pas à la réalité historique de ce miracle. Tant pis, nous n'allons pas pour autant perdre la foi sans laquelle nous ne pourrions pas célébrer vraiment le mystère de la transfiguration du Seigneur. Puisque le corps de Jésus n'était pas encore un corps glorieux, nous dit Thomas d'Aquin, ce resplendissement qui apparut alors, dans le corps du Christ, était miraculeux, comme sa marche sur les eaux, ou le signe de l'eau changé en vin à Cana, ce signe par lequel, nous dit l'évangile de Jean, Jésus manifesta sa gloire en s'incarnant, en prenant notre chair, notre condition, le Verbe de Dieu, le Verbe éternel du Père, cache en quelque sorte cette gloire sous le voile de son humanité. Et cette gloire n'apparaîtra qu'à certains moments de la vie terrestre de Jésus, dans le mystère de sa naissance, d'une manière privilégiée ensuite dans la transfiguration, ainsi bien sûr qu'à l'occasion des miracles qui accompagnent sa prédication du royaume. Alors, frères et sœurs, si vous ne croyez pas, ou trop peu, en l'authenticité de tels miracles, alors il existe un remède. Il existe une thérapie, pour employer un mot un peu plus à la mode, un remède en forme de prière. Faites vôtre aujourd'hui
car il n'y a pas de temps à perdre, la belle supplication de Moïse que nous rapporte le livre 33 du livre de l'Exode. Fais-moi de grâce voir ta gloire. Fais-moi de grâce voir ta gloire. Autrement dit, fais-moi voir ton climat intérieur, le rayonnement de ta bonté, le reflet de ta perfection. Une telle prière, la supplication de Moïse, que nous pouvons faire nôtre, traduit bien l'espérance qui soutient notre marche. Le désir de Dieu et de son royaume que l'Esprit continue d'inscrire au plus profond de nos cœurs pour nous faire communier déjà à la destinée pour laquelle nous sommes faits, c'est-à-dire voir Dieu et jouir éternellement de sa présence. Aujourd'hui, certes, dit saint Paul dans le chapitre 13 de la première épître aux Corinthiens, aujourd'hui, certes, nous voyons comme dans un miroir, d'une manière confuse, mais alors ce sera face à face. Aujourd'hui, je connais d'une manière imparfaite, mais alors je connaîtrai comme je suis connu. Ne craignons pas, frères et sœurs, de laisser s'exprimer notre soif de connaissance, de l'amour du Christ transfiguré pour nous. Cette connaissance de l'amour du Christ transfiguré pour nous qui est profonde et qui engage, parce qu'elle surpasse toute connaissance. Un tel désir, une telle soif, a un espace intérieur qui s'appelle la prière, qu'elle soit personnelle ou liturgique. Que cet espace intérieur ne reste pas un espace vide ou ce qui reviendrait au même, que cet espace intérieur ne soit pas rempli du souci narcissique que nous avons de nous-mêmes, de notre petit moi spirituel. Vous connaissez le beau Narcisse. Ce n'est pas un père de l'Église, mais un personnage de la mythologie grecque antique qui, selon la légende, il y a plusieurs variantes, selon la légende, le beau Narcisse serait mort noyé dans une overdose d'autocontemplation de ses propres charmes. Il se trouvait tellement beau qu'il en est mort noyé. Notre soif, notre désir de connaissance de l'amour du Christ, de l'amour du Christ transfiguré pour nous, a un espace intérieur, la prière. Au cours de l'année liturgique, au cours du cycle liturgique de la prière de l'Église, quatre mystères de la vie de Jésus sont particulièrement mis en valeur. La nativité, l'épiphanie, la transfiguration et, bien sûr, la Pâque. Car tous les mystères de la vie de Jésus doivent être considérés, contemplés, célébrés dans la lumière de sa Pâque. Et cela est particulièrement vrai du mystère de sa transfiguration.
cette manifestation réelle, mais éphémère, d'une gloire qui ne resplendira de tout son éclat que dans le mystère pascal de la passion et de la résurrection du Seigneur. Vous savez sans doute que dans l'Église orthodoxe, la transfiguration du Seigneur est une solennité, au même titre que Noël, surtout l'Épiphanie, l'Ascension ou la Pentecôte. Mais la transfiguration du Seigneur cède en importance à la fête de Pâques. Comme il descendait de la montagne, Jésus n'a-t-il pas donné cet ordre aux disciples? Ne parlez à personne de cette vision avant que le Fils de l'homme ne ressuscite d'entre les morts. La transfiguration nous donne un avant-goût du royaume, un avant-goût de la glorieuse venue du Christ qui transfigurera notre corps de misère pour le conformer à son corps de gloire, comme le dit saint Paul aux Philippiens. Mais la transfiguration du Seigneur nous rappelle aussi, dans le même temps, qu'il nous faut passer par bien des tribulations pour entrer dans le royaume de Dieu, comme nous le lisons au chapitre 14 du livre des Actes des Apôtres. Et c'est bien dans cette intense lumière pascale, que sainte Thérèse de Lisieux contemplait le mystère de la transfiguration du Seigneur. Puisque nous sommes chez Thérèse, c'est bien sûr avec elle que nous voulons méditer ce mystère de la transfiguration du Seigneur, qu'elle contemplait dans une intense lumière pascale. Il suffit, par exemple, de lire, de méditer ce que Thérèse écrivait le 6 juillet 1893, pour les spécialistes, c'est la lettre 142. Aujourd'hui, quand on cite Thérèse, il faut donner des références. Parce qu'elle est docteur de l'Église, vous comprenez? Donc, il ne faut pas faire dans l'à peu près. Thérèse, le 6 juillet 1893, écrivait à sa sœur Céline: notre Seigneur veut laisser les brebis fidèles dans le désert. Comme cela m'en dit long. Il est sûr d'elle. Il a confiance en elle, si vous voulez. Elle ne saurait plus s'égarer car elles sont captives de l'amour. Aussi, Jésus leur dérobe sa présence sensible pour donner ses consolations aux pécheurs. Ou bien, s'il les conduit sur le Tabor, c'est pour peu d'instants. La vallée est le plus souvent le lieu de son repos. Cette lettre est aussi le premier écrit de Thérèse où l'on rencontre le mot « abandon ». Comme les trois apôtres, Pierre, Jacques et Jean, Thérèse sait d'expérience que sa vie, la vie de disciple du Christ, n'est pas toujours illuminée par la ferveur sensible qui fait s'écrier « Il est heureux que nous soyons ici !» Mais Thérèse sait tout aussi bien
et il faut tenir les deux. Thérèse sait tout aussi bien que sa vie est une vie que la main du Christ touche. Elle sait tout aussi bien que sa vie est une vie que la voix du Christ rejoint. Elle sait tout aussi bien que sa vie est une vie que la grâce du Christ soutient. Vous avez tous en mémoire aussi cette strophe de la poésie 17 de Thérèse. Nous la chantons souvent. Vivre d'amour, ce n'est pas sur la terre fixer sa tente au sommet du Tabor. Avec Jésus, c'est gravir le calvaire, c'est regarder la croix comme un trésor. Voilà bien une profession de foi, un acte de foi et d'espérance. Thérèse contemple le mystère de la transfiguration du Seigneur dans une intense lumière pascale. C'est une bonne chrétienne, notre Thérèse. Elle croit en Jésus, crucifié et ressuscité pour nous. Elle est centrée sur le Christ Jésus. Elle n'est pas centrée sur elle-même, sur son besoin ou sa soif de consolation au pluriel. L'une des plus remarquables disciples de Thérèse, la bienheureuse Dina Bélanger, écrira dans son autobiographie « Mon tabord, ô Jésus, c'est ta croix. Mon tabord, ô Jésus, c'est ta croix. » Pour faire un autre, une telle exclamation, une telle confession, il nous faut être fortifié. Il faut que soit fortifié en nous l'homme intérieur. Et que soit fortifié en nous l'homme intérieur, frères et sœurs, laissez-moi vous dire que ça n'est pas seulement et loin de là une question de guérison intérieure. C'est une question de foi et d'espérance en la victoire de l'amour de Dieu. Monte à bord, ô Jésus, c'est ta croix. Et la bienheureuse Dina Bélanger poursuit en disant, c'est là, sur la montagne bénie de ton sacrifice, que je suis heureuse de dresser ma tente. Mon joyau, c'est ta croix. Me rendras-tu capable de te prouver tout mon amour? Voilà une très authentique disciple de Thérèse de Lisieux. Pour chanter, nous aussi, sans mentir, en particulier chaque Vendredi Saint, avec toute l'Église, nous te saluons, ô croix, notre unique espérance. Qui de nous n'a pas besoin de laisser le Christ être le rééducateur de l'espérance blessée, de la confiance blessée par des déceptions, des échecs, des scandales même, des injustices et par la crainte des croix qui est, comme disait souvent le saint curé d'Ars, notre plus grande croix. Sans oublier l'image négative que nous avons trop souvent de nous-mêmes et qui nous empêche de nous donner avec joie et confiance. Aujourd'hui, le Christ transfiguré
crucifié et ressuscité, présent à son Église, nous apprend à relire l'événement de la Passion et à ne pas fuir devant le mystère de la croix. Tu t'es transfiguré sur la montagne, dit un texte de la liturgie byzantine pour la transfiguration. Tu t'es transfiguré sur la montagne, et autant qu'ils en étaient capables, tes disciples ont contemplé ta gloire, Christ, Dieu, afin que lorsqu'ils te verraient crucifié, ils comprennent que ta passion était volontaire et qu'ils annoncent au monde que tu es vraiment le rayonnement du Père. Et oui, la passion du Fils était volontaire. Le Père n'a pas forcé la main du Fils pour regarder la croix comme un trésor, pour regarder la croix et discerner qu'elle est véritablement glorieuse, pour regarder la croix comme un trésor, pour devenir des amis de la croix, comme disait mon très cher Grignon de Montfort. Il faut être habité par la lumière de Dieu qui est Père, Fils et Saint-Esprit. Seule la lumière trinitaire, seule la lumière de Dieu qui est Père, Fils et Saint-Esprit, seule la lumière de l'amour trinitaire, seule la lumière de l'amour qui circule très bien, rassurez-vous, qui circule parfaitement et éternellement entre le Père, le Fils et l'Esprit Saint, permet au mystère de la croix du Rédempteur de se dévoiler à nos yeux. La croix de Jésus ne peut pas être pour nous ce qu'elle doit être sans la lumière trinitaire, sans la lumière de l'amour de Dieu qui est Père, Fils et Saint-Esprit. Et précisément au jour de la Transfiguration, nous dit encore Thomas d'Aquin, au jour de la Transfiguration, toute la Trinité apparut, le Père dans la voix, le Fils dans l'homme, l'Esprit dans la nuée lumineuse. Comme le baptême de Jésus, sa transfiguration est une manifestation trinitaire qui a une incidence considérable dans la vie de Jésus lui-même et dans la vie de ceux qui en furent les témoins. Il suffit de lire les deux épîtres de saint Pierre pour retrouver les traces de l'expérience proprement mystique, au bon sens du mot, au sens profond du mot, dont l'apôtre Pierre a gardé manifestement un souvenir ineffaçable. Nous lisons par exemple au chapitre 16 de la première épître de Pierre, « Ce n'est pas en effet en suivant des fables habilement inventées que nous avons fait connaître la puissance et la vérité de notre Seigneur Jésus-Christ. Mais c'est pour avoir été témoins oculaires de sa grandeur. Il reçut en effet de la part de Dieu le Père honneur et gloire, quand de la gloire majestueuse une telle voix lui parvint. Mon Fils, mon bien-aimé, c'est celui-ci, il a toute ma faveur. » Et cette voix, dit
L'apôtre Pierre, nous-mêmes l'avons entendu parvenant du ciel, quand nous étions avec lui sur la Sainte Montagne. Manifestement, l'âme de l'apôtre vibre au souvenir de la grande joie qu'il éprouva au Tabor en entendant la voix céleste. Thérèse, quant à elle, avait bien perçu dans la transfiguration du Seigneur cet événement révélateur qui affermit la foi dans le cœur des disciples. Thérèse avait bien perçu dans la transfiguration du Seigneur cet événement qui anticipe la gloire de la résurrection, mais non sans préparer les disciples au drame de la croix. Comme les trois apôtres choisis, Pierre, Jacques et Jean, l'Église contemple le visage transfiguré du Christ. Pour être fortifiée dans la foi et ne pas risquer d'être désemparée devant son visage défiguré sur la croix. Dans les deux cas, et le pape Jean-Paul II l'a rappelé en particulier à tous les consacrés dans son exhortation sur la vie consacrée, dans les deux cas, l'Église est l'épouse devant l'époux. Elle participe à son mystère. Elle est entourée de sa lumière. Aux trois témoins, aux trois mêmes témoins, Pierre, Jacques et Jean, Jésus a révélé les deux aspects les plus extrêmes de sa condition terrestre. Dans la transfiguration et dans l'agonie. C'est le même visage de Jésus qui se manifeste pleinement comme transfiguré et défiguré. Parce que cette lumière du Christ époux éclaire tous les fils et filles de Dieu. Parce que nous sommes tous appelés à la sainteté, nous sommes tous appelés à communier, comme Thérèse, à ces deux extrêmes. Car selon la formule du père Marie-Eugène de l'Enfant Jésus, tout saint porte en lui le Tabor et Gethsémanie. Le saint porte en lui le Tabor et Gethsémanie. Mais sommes-nous bien convaincus, frères et sœurs, de cette réelle possibilité qui nous est offerte de communier intimement durant notre vie au mystère de Jésus? Sommes-nous bien convaincus de cette réelle possibilité qui nous est donnée de communier réellement, profondément, durant notre vie, au mystère de sa vie terrestre à lui, Jésus? S'agit-il vraiment pour chacun de nous d'une certitude de foi? Ou bien sommes-nous au contraire, plus ou moins consciemment, ou bien sommes-nous au contraire portés à poser une séparation entre le Jésus de l'histoire, le Jésus historique, et le Christ de notre foi? Si Jésus est le Verbe incarné, on ne peut pas séparer Jésus du Christ.
ni parler d'un Jésus de l'histoire qui serait différent du Christ de la foi. C'est pourquoi l'Église connaît et confesse Jésus comme le Christ, le Fils du Dieu vivant. Thérèse était habitée profondément par la conviction que l'Église de la terre, l'Église que nous sommes, l'Église en marche, est particulièrement liée au mystère de la vie terrestre de Jésus. Depuis l'instant de sa conception dans le sein de Marie, jusqu'à l'instant de sa mort sur la croix. Vivre en fonction d'une telle certitude de foi est la condition de notre configuration au Christ et donc de la sainteté. Et c'est bien dans les saints, jusque sur leur chair, que transparaît la gloire du Dieu vivant. Ceux d'entre vous qui sont familiers de la vie de la petite Thérèse savent l'importance du jour de la transfiguration, du jour de la fête liturgique de la transfiguration du Seigneur dans son propre chemin de grâce à elle, Thérèse. C'est précisément le 6 août 1896, en la fête de la Transfiguration, cette théophanie du Tabor, cet avant-goût du ciel qui sera vision face à face de l'amour de Dieu, c'est précisément ce jour que Thérèse s'est consacrée à la Sainte Face. Avec ses sœurs, Geneviève et Marie de la Trinité.

de ses sœurs Geneviève et Marie de la Trinité à la Sainte Face. Ô face chérie de Jésus, en attendant le jour éternel où nous contemplerons votre gloire infinie, notre unique désir est de charmer vos yeux divins. Votre regard voilé, voilà notre ciel, ô Jésus. Frères et sœurs, si la beauté du Christ a si bien resplendi sur le visage de Thérèse, c'est parce qu'elle est entrée dans le royaume intérieur de la Sainte Face. Thérèse contemple la gloire du Christ à travers le voile de la souffrance. Mais pour contempler la gloire du Christ à travers le voile de la souffrance, il faut beaucoup d'intériorité. Thérèse est entrée avec ses sœurs dans le royaume intérieur de la Sainte Face du Seigneur, ô face adorable de Jésus. Il faudrait lire ici aussi un autre poème, une autre poésie, la poésie numéro 20, intitulée « Mon ciel ici-bas », composée en août, toujours le mois d'août, 1895, c'est-à-dire exactement 2 mois après l'acte d'offrande à l'amour miséricordieux et au lendemain donc de la fête liturgique de la Transfiguration. Vous voyez, c'est dire l'importance de la fête de la Transfiguration dans le chemin de grâce de Thérèse. Nous n'allons pas lire toute la poésie, mais un petit extrait cependant, et peut-être que nous pourrons aussi le chanter brièvement. Ensuite, « Ah, tu le sais, ton doux visage est pour moi le ciel ici-bas. Ta beauté, que tu sais voiler, me découvre tout son mystère. Vers toi, je voudrais m'envoler. » Acte de foi et en même temps acte d'espérance. Thérèse n'a pas peur de laisser ses grands désirs s'exprimer. Ta face est ma seule patrie. Elle est mon royaume d'amour. Vous voyez, la Sainte Face de Jésus devenue royaume intérieur de Thérèse. Ta face est ma seule patrie. Elle est mon royaume d'amour. Elle est ma riante prairie, mon doux soleil de chaque jour. Nous pouvons peut-être le chanter, puis nous reprendrons aussitôt après.

son agonie et sa passion, défiguré par la souffrance, et c'est en même temps sa face bienheureuse, transfigurée par la gloire, resplendissante comme le soleil, toute rayonnante de l'infinie beauté. Et c'est bien, frères et sœurs, ce même chemin de contemplation du visage du Christ que nous propose le pape Jean-Paul II dans sa lettre apostolique sur le rosaire de la Vierge Marie. Dans une splendide méditation, le Saint-Père veut ouvrir nos yeux sur cet événement unique que représente dans les évangiles la transfiguration de Jésus. Je vous renvoie en particulier au numéro 9 de la lettre sur le rosaire. Il fut transfiguré devant eux, son visage devint brillant comme le soleil. L'épisode évangélique de la transfiguration du Christ, écrit le Saint-Père, dans lequel les trois apôtres, Pierre, Jacques et Jean, apparaissent comme ravis par la beauté du Rédempteur, peut être considéré comme icône de la contemplation chrétienne. Fixer les yeux sur le visage du Christ, en reconnaître le mystère dans le chemin ordinaire et douloureux de son humanité, jusqu'à en percevoir la splendeur divine, définitivement manifestée dans le ressuscité glorifié à la droite du Père, tel est le devoir de tout disciple du Christ. En contemplant ce visage, nous nous préparons à accueillir le mystère de la vie trinitaire pour faire l'expérience toujours nouvelle de l'amour du Père et pour jouir de la joie de l'Esprit-Saint. Se réalise ainsi pour nous la parole de Paul. Nous reflétons tous la gloire du Seigneur et nous sommes transfigurés en son image, avec une gloire de plus en plus grande par l'action du Seigneur qui est Esprit, comme nous le lisons dans le troisième chapitre de la deuxième lettre aux Corinthiens. Oui, frères et sœurs, il faut le confesser, l'Église dans sa profondeur est la communion de ceux qui se laissent transfigurer par l'Esprit qui rajeunit l'Église. Si le Christ est venu, s'il nous permet d'être intégrés dans son corps qui est l'Église, c'est pour recevoir l'Esprit, pour que nous recevions l'Esprit et devenions des porteurs de l'Esprit. Rappelons-nous la formule de saint Athanase. Dieu s'est fait porteur de la chair pour que nous devenions porteurs de l'Esprit. Bernanos aimait dire que notre Église, c'est l'Église des saints, c'est-à-dire l'Église des transfigurés. C'est dans les saints, jusque sur leur chair, que transparaît la gloire du Dieu vivant. Et pour illustrer cette affirmation, je ne peux pas m'empêcher d'évoquer à nouveau mon cher Grignon de Montfort. Et je ne vous en demande pas pardon, c'est mon compagnon de route privilégié. C'est ainsi. Il y a quelques semaines, à la suite d'un enseignement du même genre, mais sur un autre sujet, quelqu'un est venu pour me trouver après et pour me dire « Vous savez, mon père, moi, la spiritualité de Grignon de Montfort, ça ne me va pas. » Et la personne a ajouté aussitôt, « D'abord, il n'était même pas beau. »
C'est ce qu'on appelle un jugement péremptoire. Parce que comme il a vécu à la fin du XVIIe et au début du XVIIIe siècle, la qualité des appareils photographiques et des caméras n'était quand même pas celle d'aujourd'hui, mais enfin. Alors, Grignon de Montfort, puisque nous parlons de lui, certes, ne ressemblait sans doute guère à l'Apollon du Belvédère. De même que vous conviendrez que la beauté que nous reconnaissons tous à Thérèse est quand même d'un autre ordre que celle de la Vénus de Milo. Mais cette personne qui me disait ne pas du tout aimer la spiritualité de Saint-Louis-Marie parce qu'elle ne le trouvait même pas beau, ben c'est un droit, les goûts et les couleurs, hein. Cette personne ignorait sans doute, et vous allez comprendre le lien avec la fête de la Transfiguration, cette personne ignorait sans doute que le 2 février 1715, c'est-à-dire un peu plus d'un an avant sa mort, le visage, la face, le visage exténué par le travail missionnaire du père de Montfort a bénéficié d'une véritable transfiguration. Il y a des témoignages. Alors qu'il prêchait sur la Sainte Vierge, dans l'église des Dominicains de La Rochelle, son visage, pourtant exténué, épuisé, s'est illuminé d'un rayon de lumière et de gloire céleste. Et l'assistance a été témoin de ce prodige et n'a pas pu contenir son émotion. Dans l'histoire de l'Église, aussi bien orientale qu'occidentale, il y a environ une soixantaine de saints et de saintes qui ont bénéficié d'une telle grâce. Grâce d'illumination de la face. Alors quand on vient me dire qu'il n'était même pas beau, vous comprenez que je préfère sourire. Plus proche de nous, le bienheureux François de Fatima, le petit François de Fatima, le plus mystique des voyants, a-t-on dit, disait qu'il avait été très content de voir l'ange, plus content encore de voir Notre-Dame. Mais ce qui l'avait le plus marqué, raconte sœur Lucie, c'est de voir la lumière de Dieu. Une lumière où nous baignons, une lumière qui nous brûlait sans nous consumer. Cette lumière qui éclaire et transfigure tout, c'est Dieu même. Voilà le témoignage du petit François de Fatima. Ce moment où son humanité sainte apparut transfigurée par la lumière divine, prise totalement dans le rayon de sa gloire, ne fut-il pas pour Jésus lui-même un moment de joie intense? Oui, Jésus transfiguré a éprouvé un intense bonheur, non pas à se regarder le nombril, ou à nous le montrer, comme c'est la mode aujourd'hui. Jésus n'est pas un nouveau Narcisse. Jésus transfiguré a éprouvé un intense bonheur à nous contempler, nous tous, en lui, à voir déjà notre humanité transformée, illuminée, divinisée en son humanité transfigurée. Le Christ fut transfiguré pour nous, les hommes, et pour notre salut. Et comme l'avait bien compris Saint Léon le Grand, par cette transfiguration, il voulait avant tout prémunir ses disciples contre le scandale de la croix, mais il ne prévoyait pas moins de fonder l'espérance de l'Église. En faisant découvrir à tout le corps du Christ quelle transformation lui serait accordée. La transfiguration du Seigneur est un mystère de lumière pour toute l'Église.
c'est-à-dire pour chacun de nous. Debout, resplendis, car voici ta lumière, c'est le jour pour le dire. Buisson ardent de l'Église, la théophanie du Tabor et resplendissement en Jésus du feu de l'amour divin, pour que soit irradié le corps tout entier de l'Église et le monde à travers elle. Le cœur de l'Église en lequel Thérèse voulait être l'amour est le lieu, l'endroit de notre transfiguration, là où un homme devient fils de Dieu, là où un homme isolé, perdu, devient frère du Christ, là où les hommes deviennent membres les uns des autres, là où les pécheurs sont pardonnés. On ne peut pas reprocher à l'Église d'être faite de pécheurs. À ce propos, le père Rouet, évêque de Poitiers, emploie une image fort suggestive en disant « Il ne nous viendrait pas à l'idée de reprocher à une laverie d'avoir du linge sale. La seule question qui importe est de savoir si elle le rend propre. On ne peut pas reprocher à l'Église d'être faite de pécheurs. Ce qui importe, c'est de savoir qu'elle pardonne le péché. Les mains de l'Église, je cite toujours le père Rouet, les mains de l'Église sont usées, crevées par le savon et les gerçures, parce que depuis 20 siècles, elle lave l'humanité. Elle est comme ces vieilles lavandières qui, à force de laver toutes les souillures des maisons au ruisseau glacé du village, finissaient par ressembler à des infirmières. Le corps de l'Église est ainsi. Et la beauté de l'Église se compare à la beauté de la fiancée, nous dit saint Paul, lui-même illuminé par le Christ sur le chemin de Damas. Le Christ a aimé l'Église et s'est livré pour elle, afin de la sanctifier en la purifiant par le bain d'eau qu'une parole accompagne. Ainsi entendait-il cela présenter cette Église, toute glorieuse, sans tache, ni ride, ni rien de tel, mais sainte et immaculée. Nous devrions être prévenus de cette histoire-là. Nous devrions quand même la connaître. Tout pécheur et indigne que nous soyons, l'amour de Dieu nous fait resplendir. Le corps de l'Église, poursuit Monseigneur Rouet, est cet endroit d'espérance où un homme, quel qu'il soit, a encore le droit non seulement d'être appelé, mais d'être invité, d'être accueilli, d'être reçu et devenir beau. La beauté de l'Église est donc l'endroit de l'espérance et de la transfiguration. La beauté de ce corps qu'est l'Église n'est décelable que par ceux qui ont compris, comme Thérèse, ce qu'était le pardon et la miséricorde, donc les petits. L'Église, dont tu es fils ou fille, ne tire pas sa lumineuse beauté des hommes, mais du Christ qui a dit « Quand je serai élevé de terre, j'attirerai à moi tous les hommes ». C'est la beauté de la vie du Christ qui attire et fait croire en lui. Saint Thomas enseigne que le Christ voulut être transfiguré pour montrer sa gloire, mais aussi pour provoquer les hommes à la désirer de génération en génération. La transfiguration prophétise en acte non seulement la résurrection du Seigneur, et notre résurrection, mais aussi la glorification du cosmos tout entier après le second avènement glorieux du Christ que nous attendons avec toute l'Église. C'est bien l'espérance d'une pleine communion avec le Christ dans l'Esprit Saint qui est le moteur de l'orientation et de l'élan de toute vie chrétienne. L'homme nouveau, la vie éternelle, la vraie communion,
la libération du mal ne sont ni des utopies, ni des chimères, ni de simples attentes de ce qui n'est pas encore présent. Le pâturage des élus désigne le visage de Dieu présent, disait Saint Grégoire le Grand. Le pâturage des élus désigne le visage de Dieu présent. Voilà ce que Thérèse avait si bien compris. En se consacrant à la Sainte Face, en entrant dans le royaume intérieur de la Sainte Face, douloureuse et bienheureuse du Seigneur. Puisse la transfiguration de Jésus transfigurer nos vies, comme elle a transfiguré celle de Pierre et de tant d'autres saints. Je pense, par exemple, à l'expérience de saint Séraphim de Sarov. Puisse la transfiguration de Jésus nous faire entrer toujours plus profondément sous l'action de l'Esprit Saint dans les insondables richesses du Fils de Dieu incarné. La gloire de Dieu, c'est l'homme vivant. Et la vie de l'homme, c'est la vision de Dieu, disait saint Irénée. La gloire de Dieu, c'est que tu vives, car tu es un reflet de sa beauté. Elle brille en toi, en quelque sorte malgré toi, puisqu'elle ne vient pas de toi. Et elle te rappelle d'où tu viens et où tu vas, et donc le sens sacré de ta vie, la splendeur de ta vie intérieure, c'est-à-dire de ta vie transfigurée par l'Esprit Saint. Le Christ, frères et sœurs, a été transfiguré pour nous, pour que nous ayons la vie et que nous l'ayons en abondance. Amen.

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2: Et si nous nous aimons les uns les autres, Dieu demeure en nous, et en nous, son amour atteint la perfection. 1 Jean 4, 12.

Voilà, je commence mon premier enseignement, ce temps d'introduction. Je vais commencer par essayer de réfléchir avec vous sur la question de la prédisposition nécessaire pour pouvoir réfléchir utilement et prudemment, entre guillemets, à la question des anges et des démons. Donc avoir à la fois un cœur d'enfant et une intelligence adulte. En tout cas, il faut réussir à mettre en place en nous de manière très décidée, l'articulation entre ces deux dispositions, si on veut. Une disposition qui soit profondément accueillante, profondément disponible, souple, c'est ça que j'appelle un cœur d'enfant, je vais le développer. Et toujours, pour pondérer cet infantilisme spirituel que nous désirons, puisque c'est comme ça que Jésus nous présente la voie du salut, hein, en mettant les enfants toujours à l'exemple, eh bien, il faut tempérer cet infantilisme par quelque chose de bien posé en raison, de prudent, de mesuré, et qui sait tirer profit de l'expérience et de l'aptitude que donne l'intelligence adulte et qui est un don. Donc c'est là-dessus que je vais essayer de réfléchir avec vous au fur et à mesure de ces quelques minutes d'enseignement. Donc d'abord, je commence par avoir un cœur d'enfant. Je vous ai cité ce psaume, le psaume 130, qui nous dit Seigneur, je n'ai pas le cœur fier ni le regard ambitieux. Vous connaissez la suite peut-être. Je ne poursuis ni grand dessein ni merveille qui me dépasse. Non, mais je tiens mon âme égale et silencieuse. Mon âme est en moi comme un petit enfant contre sa mère. Ce psaume 130, qui est un des psaumes les plus courts de la Bible, est un psaume qui est très beau parce qu'il dit la douceur de la relation qu'il y a entre nous et Dieu, une relation d'humilité, une relation de confiance, et à l'intérieur de nous-mêmes, cette aptitude enfantine à être blotti. Notre âme est comme un petit enfant contre sa mère. Il y a en nous toujours ce mystère de l'enfance qui gît, qui demeure, qui est nécessaire, qui est vivifiante et qu'il faut venir rechercher. Nous sommes tous des vieux. Nous avons passé par l'histoire, nous sommes passés par des moments difficiles, des moments douloureux, des moments qui nous ont peut-être marqués et blessés. Si vous êtes là pour cette session sur les anges, c'est probablement que vous avez eu maille à partir avec la face sombre des anges, donc les démons. C'est probablement aussi que vous avez su reconnaître la présence douce et confortable ou réconfortante des anges. Donc il y a en nous, là, nous qui sommes en train de réfléchir sur les anges, quelque chose de la vieillerie. Donc la vieillerie qui touche au mal, qui touche aux démons, et quelque chose aussi de la jeunesse, de l'enfance, qui touche aux anges. Donc il faut avoir cette attitude fondamentale, Seigneur, je n'ai pas le cœur fier, ni le regard ambitieux. Donc au tout début de cette session, nous avons le désir de ne pas chercher à tout comprendre, ne pas chercher à tout connaître, ne pas chercher à maîtriser. L'enfant est celui qui est projeté face à un monde qui lui échappe. L'enfant est celui qui ne peut pas s'en saisir pleinement, mais qui reçoit. Donc nous sommes là dans une attitude de profonde disponibilité, et notre âme, fondamentalement, au cœur de notre vie, notre âme est le lieu de résonance de notre impuissance. Nous sommes fondamentalement, notre âme est fondamentalement impuissante dans la mesure où elle est là en attente de Dieu qui vient nous réconforter, qui vient nous prendre, mais ça n'est pas nous qui décidons du chemin de notre existence, et tous les humains passent leur vie à se poser la question du pourquoi ils sont là, qu'est-ce qui va leur advenir, etc. Donc une forme de solitude, de finitude, d'incertitude qui est dans notre âme, puisqu'il y a comme un manque en nous. Pour moi, c'est très important de reconnaître la marque de Dieu dans notre manque. Quelque chose est là qui a besoin d'être comblé. Nous avons fondamentalement cette nostalgie de Dieu et c'est dans l'enfance qu'on peut le percevoir. Alors l'enfant, il est d'abord celui qui est dans l'humilité et l'écoute. L'enfant, on le sait, il est celui qui ne parle pas, je vais y revenir dans un instant, mais il est d'abord sous le regard de Dieu. Il est à sa place sous le regard de Dieu. Notre vie est enfantine, notre vie spirituelle est belle et fructueuse dans la mesure où nous savons nous mettre sous le regard de Dieu. Il y a une phrase de Georges Bernanos qui me vient, je le citerai pour autre chose tout à l'heure, mais Bernanos disait se comprendre soi-même,
fantasme d'imbécile. Oui, se connaître soi-même. Vous connaissez cette phrase, connais-toi toi-même, gnotiséoton, c'est la grande phrase du temple de Delphes, qui est chez Platon la définition même de la sagesse. Hein. Platon définit la sagesse en disant est sage celui qui se pose la question de qui il est, donc le souhait. Connais-toi toi-même, qui est écrit au fronton du temple de Delphes, est un souhait de bénédiction pour la sagesse. C'est ça que dit Platon. Donc, connais-toi toi-même, c'est la marque du philosophe. Et Bernanos répond, connais-toi toi-même, fantasme d'imbécile, on ne se connaît bien que sous le regard de Dieu. Alors, Bernanos utilise très souvent ce mot imbécile, qui est vraiment son mot pour critiquer le monde contemporain, son monde contemporain qui est finalement très proche du nôtre, bien qu'il soit mort il y a quelques années maintenant, il y a un peu plus de 60 ans. L'imbécilité, imbecilium en latin, ça veut dire celui qui marche avec une canne, en fait, celui qui ne peut pas marcher par lui-même, celui qui a besoin d'un support, qui ne se tient pas. Donc du coup, voilà, croire que notre puissance intellectuelle, que notre sagesse ou notre philosophie sont aptes à nous définir pleinement, c'est finalement une espèce de fantasme mensonger. Et donc, l'enfant, précisément, il est là, il est sous le regard. Il se livre au regard, malgré lui, et parfois avec angoisse. On voit bien les enfants qui se cachent les yeux parce qu'ils ont honte, et ils ont envie de n'être pas vus, et ils croient que eux-mêmes ne voyant pas, les autres ne les voient pas. Donc il y a tout ce rapport au regard, il y a... Dans la prime enfance, hein, déjà très tôt, se développe l'aptitude à l'humiliation, et c'est quelque chose de capital pour les enfants que d'avoir des regards aimants sur eux, et d'avoir des regards d'admiration sur eux. C'est pour ça que tous les compliments qu'on fait aux bébés en leur disant combien ils sont beaux, combien ils sont mignons, etc., sont des paroles de vie qui les réconfortent et qui profondément construisent leur psychisme. Eh bien, nous aussi, dans notre vie de vieux, lorsque nous savons laisser un regard positif se poser sur nous, eh bien nous construisons notre aptitude au ciel. Fondamentalement, dans notre vie spirituelle, il faut savoir se laisser regarder par Dieu. Dieu nous regarde d'un regard d'une tendresse telle que nous sommes parfaitement reconstruits. Nous avons tendance, dans notre vie psychologique, notre vie psychiatrique même, à avoir des blessures de la confiance en soi, et des blessures de la culpabilité, surtout dans le monde qui est le nôtre, hein, qui est un monde extrêmement marqué par la culpabilité, par l'impression du devoir de ne pas faillir, etc. Et donc nous avons souvent l'impression que la puissance supérieure qui regarde est une puissance qui va voir nos fragilités. Et on a l'impression que Dieu nous contemple dans notre péché, l'œil était dans la tombe et regardait Caïn, quoi, cette espèce d'impression d'une hantise d'un regard de Dieu qui serait là pour nous juger. Mais précisément, c'est l'inverse. Le regard qui nous surplombe est un regard parfaitement positif. Le regard de Dieu sur nous est exactement le même regard que nous portons sur les bébés. C'est-à-dire que nous voyons chez eux la beauté de la vie en puissance. De la même manière, Dieu voit toujours en nous le bien. Et s'il juge, c'est qu'il veut supprimer de nous ce qui entrave la beauté de ce que nous sommes. Et donc, être sous le regard de Dieu, c'est avoir fondamentalement une confiance totale en ce qui nous échappe. Ce qui est de l'ordre de l'invisible, que ce soit les anges ou Dieu, ce qui est de l'ordre de ce qui nous dépasse, n'est pas là pour être une menace. Et les enfants ont cette grâce, c'est le cas de la prime enfance, avant d'être blessés par les expériences de la vie, les enfants ont cette aptitude à être disponibles au regard et ne pas se méfier du regard des autres, ce qui peut être d'ailleurs une menace pour eux s'ils ne sont pas assez vigilants quand le regard peut être moins bon que ce qu'ils espèrent. Par ailleurs, l'enfant a les pieds sur terre. L'enfant n'est pas en train de se poser des questions sur ce qu'il doit être ou ce qu'il doit faire, ce qu'il doit vivre. Il n'est pas en train d'anticiper, donc de s'élever dans la raison. Il est les pieds sur terre. L'enfant est apte à avoir un contact avec le réel. L'enfant est là, aux prises avec ce qui est autour de lui, et il explore le monde, au point de mettre à la bouche tout ce qui tombe sous sa main, au point de vouloir s'approcher de ce qui peut être menaçant, au point de prendre des risques. L'enfant a les pieds sur terre, dans la mesure où il est en train de découvrir la terre qu'il expérimente comme étant le donné.
L'enfant est là comme en conquête d'un monde qui lui appartient en puissance. Et ça fait partie aussi des éléments de notre vie spirituelle, c'est que nous avons à la fois besoin d'être sous le regard de Dieu, donc une puissance qui nous dépasse, qui est invisible par définition, et en même temps aussi une aptitude à faire feu de tout bois. Nous avons sous la main et sous les yeux, à portée du cœur, une infinité de suggestions qui nous sont apportées par le réel. Nous avons un monde sous nos mains qui nous est donné comme un monde d'expérience et un lieu de déploiement de notre vie. Notre corps est le lieu privilégié de l'expérience spirituelle. Il ne nous est pas donné comme une enveloppe qui nous entraverait dans le chemin vers Dieu, mais bien comme un outil, un véhicule, qui est une bonne nouvelle, toujours à reconquérir, à guérir, à chérir, à admirer, à aimer, mais qui nous met les pieds sur terre. Et donc vous savez bien que il y a ce jeu de mots que je fais en parlant des pieds sur terre avec humilité, puisque humus en latin, c'est ce qui définit la terre, le sol, et donc le mot humilité, humilitas, ça veut dire le fait d'être les pieds sur terre, le fait d'être atterré littéralement, mais pas dans le sens de l'écrasement, mais dans le sens d'être posé, d'être là sur terre. D'ailleurs, c'est le mot également qui donne le mot homme en français. Homme, il vient de humus, la terre. L'homme, c'est le terreux, et c'est exactement le même jeu de mots qu'on voit dans l'hébreu, puisqu'en hébreu, le prénom du premier homme, Adam, est un mot hébreu qui veut dire la terre. Adama, c'est la terre. Adama, c'est un mot qui est lui-même dérivé du mot d'un mot qui veut dire le rouge. La terre, elle est rouge. Elle est rouge par les sédiments, etc. Elle a ce caractère sanguin. Elle porte la vie puisqu'elle est rouge comme le sang. Et donc Adam, c'est le terreux. La Bible de André Chouraki traduit par le glébeux pour dire l'homme. Et donc il y a un lien profond entre notre humanité et la terre. Et si j'insiste là-dessus dès le début, c'est pour dire que parler des anges et des démons ne doit pas nous éloigner d'une réalité charnelle et d'une réalité toujours sous nos mains et qui est un devoir d'honneur, si on veut. Nous devons honorer notre dimension incarnée, puisque c'est là que Dieu nous veut. Alors, cette humilité, elle va aussi de pair avec cette aptitude enfantine qui est celle de se laisser faire. L'enfant est livré. Il est livré à la vie. Alors, les philosophes contemporains, les philosophes du XXe siècle surtout, dans leur pessimisme, par exemple, je pense à Heidegger, on pourrait parler de Cioran aussi, et même de Jean-Paul Sartre, enfin, tout l'existentialisme et les dérivés vont considérer que le mystère de la vie qui naît, l'enfant, c'est un être au monde jeté pour la mort. C'est ce que va dire Heidegger. Nous sommes projetés dans une vie que nous n'avons pas choisie, nous débarquons sans l'avoir voulu, et donc le mystère qui nous est donné, c'est un mystère de destruction qui se vit sous nos yeux, mais en même temps, c'est aussi la prise que nous avons sur ce réel, puisque nous n'avons pas choisi de vivre, nous pouvons choisir maintenant de vivre. Nous n'avons pas choisi de commencer à vivre, mais nous pouvons choisir la manière dont nous vivons. L'enfant, il est là. L'enfant, il débarque. Et il est jeté au monde. Et donc, il n'a pas d'autre choix que d'apprendre à vivre en se laissant faire. C'est exactement la même chose que pour notre vie spirituelle. Nous sommes projetés dans une existence que nous n'avons pas imaginée, et nous sommes face à un projet qui n'est pas le nôtre. Le projet, c'est celui de Dieu. Dieu qui nous appelle. Et donc, avoir un cœur d'enfant, c'est se laisser faire dans ce projet de Dieu qui n'est pas le nôtre. C'est Dieu qui veut nous aimer. Et il y a toujours un danger lorsque nous essayons de comprendre notre foi, un danger à vouloir maîtriser ce que Dieu veut pour nous et à vouloir inventer finalement le désir de Dieu pour nous. Et c'est là où nous tombons facilement dans des écueils de culpabilité et des écueils de désir de toute puissance, parce que nous avons l'impression que Dieu exige de nous en fait beaucoup plus que ce qu'il exige réellement. Dieu n'est pas dans une attente telle que nous l'imaginons ou la projetons sur lui. Dieu nous prend dans sa main. Il faut juste se laisser faire et se laisser conduire, et c'est finalement beaucoup plus simple, beaucoup plus doux, beaucoup plus calme que ce que souvent nous imaginons. Alors l'enfant, c'est aussi, donc comme je le disais au tout début, l'enfant c'est l'infance, c'est celui qui par définition ne parle pas. Donc là je vous ai mis un petit extrait du dictionnaire historique de langue française de
de notre ami Alain Rey. Donc on voit ce texte, l'enfant est donc enfant est la francisation de l'emprunt très ancien infans au latin classique infans infantis, l'accusatif infantem. Le mot signifie proprement qui ne parle pas. Il est formé du préfixe privatif in et du participe présent de fari, parler, qui se rattache à une importante racine indo-européenne, peu importe. Donc l'enfant est celui qui est considéré comme celui qui ne prend pas part au débat. L'enfant est celui qui ne parle pas, celui qui est fondamentalement un être de silence dans la vie publique, dans la vie de la société, dans la vie de la cité. Il est celui qui est là pour être disponible à la décision, au choix et au projet des adultes qui vont, eux, pouvoir bâtir pour lui une société qui pourra le protéger. Donc, avoir un cœur d'enfant, c'est d'abord apprendre à se taire. Et ça, c'est fondamental dans notre vie spirituelle. Nous sommes souvent extrêmement volubiles, et Jésus le dit bien à ses disciples quand il leur dit « arrêtez de rabâcher comme des païens ». Nous sommes fondamentalement dans notre vie spirituelle des rabâcheurs. Quand on regarde le temps qu'on passe dans nos prières à raconter des trucs à Dieu, que ce soit parce qu'on répète des formules, et c'est très bien évidemment, les prières nous sont données pour être récitées, les psaumes nous sont donnés pour être chantés, etc. Dieu nous donne des mots à mettre dans nos bouches, bien sûr, et il faut les dire. Mais parfois, dans notre rapport à Dieu, il y a en plus une espèce d'inaptitude à nous laisser faire et à nous laisser écouter. Parle, Seigneur, ton serviteur, écoute, comme un petit enfant contre sa mère. J'attends le Seigneur, j'attends sa parole. Nous devons apprendre fondamentalement, plutôt qu'à projeter nos pensées, nous devons attendre que Dieu nous envoie les siennes. Et donc la vie spirituelle progresse quand, à mesure que le silence peut se faire en nous et que nous sommes aptes à laisser la parole résonner. Et quand je dis parole, je ne dis pas parole écrite. Le risque des catholiques est souvent que nous parlons de la parole de Dieu et nous imaginons tout de suite que la parole de Dieu est nécessairement la fréquentation de la Bible. Alors évidemment que, voilà, une fois de plus, il faut fréquenter la Bible, c'est pas un problème, mais la parole de Dieu résonne ailleurs. La parole de Dieu est libre, l'esprit souffle où il veut. Et donc nous devons avoir le cœur ouvert à ce que Dieu peut nous dire, et il peut passer par des chemins tout à fait inattendus, que sont les personnes qu'on croise, les événements qui peuvent nous arriver, les pensées qui nous traversent, qui sont autant d'aptitudes que Dieu a pour venir nous rejoindre. Donc être disponible à la parole de Dieu, c'est être le cœur ouvert et en attente, et surtout pas en demande fermée. Si notre vie spirituelle se limite à formuler des demandes à Dieu, si notre prière n'est qu'un cahier de doléances, alors nous ne laissons pas de place à l'interaction avec nous que Dieu voudrait avoir. Et nous nous retrouvons comme face à un bureau de réclamation quand nous allons à la prière, alors que Dieu, au contraire, veut pouvoir avoir une parole résonante avec nous, une résonance mutuelle, et que nous puissions répondre, non pas parler d'abord, mais répondre à une suggestion, à une sollicitation divine. C'est comme ça qu'il veut fonctionner avec nous. Et l'enfant sait faire ça, puisque l'enfant ne prend pas l'initiative du dialogue, mais il répond, il répète. C'est beau à voir l'enfant qui apprend à parler, qui babille et qui peu à peu arrive à adapter son propre langage à lui, qui est encore une espèce de création propre presque, et qu'il arrive à se faire comprendre par l'adulte et à rentrer en interaction. Et du coup, cette attitude fondamentale de l'enfant et donc du silence est ce qui permet de vivre l'obéissance, cette vertu théologale qui est ce conseil évangélique, pardon, pauvreté, chasteté, obéissance. Donc ce sont les conseils évangéliques que Jésus nous donne, hein. Pauvreté, chasteté, obéissance. L'Église a peu à peu théorisé dans ces trois conseils les chemins privilégiés pour aller vers Dieu. Les religieux en font vœu, donc ils vouent leur vie à la pauvreté, la chasteté et l'obéissance, mais pour tous les chrétiens, ces trois conseils sont donnés et sont même des obligations, si on veut. Nous sommes tous, religieux ou non, invités de manière très forte à conformer notre vie à la pauvreté, qui est une aptitude à être indifférent au bien du monde, une liberté par rapport à la possession, et une capacité à vivre dans la tranquillité sans souci du lendemain. La chasteté, qui est notre aptitude fondamentale à laisser l'autre à sa place, castus en latin, qui veut dire la séparation. Je suis chaste quand je te laisse être toi et que j'apprends à être moi.
Je suis chaste quand je suis dans mon château, dans ma citadelle, vous voyez des mots qui sont bâtis sur la même racine, castus, je suis dans ma forteresse d'aptitude à être moi-même, et je respecte le fait que tu sois toi-même, respectare, regarder à distance, je te vois à distance comme une merveille autre, plutôt que prendre ta vie ou avoir une emprise sur toi, puisque le mot chaste, vous savez, son antonyme, c'est avec la même racine, c'est inceste. Donc je ne suis pas chat, je suis incestueux. C'est toujours surprenant et intéressant de se rendre compte de jusqu'où ça va. Celui qui n'est pas chat, celui qui ne laisse pas l'autre être autre, a une emprise sur lui telle que c'est une violence insupportable. Donc la chasteté et puis l'obéissance, ob audire en latin, écouter d'en dessous. L'obéissance, ça n'est pas la servilité, ça n'est pas une capacité à répondre à des ordres ou à faire ce qu'on nous dit de faire. L'obéissance, c'est le fait d'écouter ce qui est dit et d'être en aptitude d'être disponible à une parole autre que la nôtre. Donc l'obéissance est fondamentalement une vertu d'enfant et une vertu de silence. Et ça n'est pas qu'une vertu de progrès par l'éducation, c'est quelque chose qui est en nous et pour toujours comme une place qu'on laisse. Celui qui est obéissant, c'est celui qui laisse de la place à l'autre, en particulier celui dont il se sent, entre guillemets, l'inférieur, donc quand on est capable d'être suffisamment fier pour pouvoir se mettre à genoux. L'obéissance, c'est ça que vit l'enfant. Alors ensuite, dans le mystère de l'enfance, je veux parler de l'hospitalité du cœur. Donc là, j'étais un peu dans des vertus, dans une pensée spirituelle de notre confrontation à Dieu en tant que disponibilité et place qu'on laisse à Dieu. Quelques rapides éléments sur l'aptitude qu'a l'enfant à se laisser traverser par le monde et à se laisser construire par une pensée naïve. L'hospitalité du cœur, c'est l'enfant qui sait accueillir dans une intelligence en émergence, et parfois une intelligence très, très étonnante, hein, qui peut être extrêmement perspicace, mais aussi extrêmement imaginative, qui se laisse pénétrer par les idées des mythes et du beau. Si nous voulons pouvoir comprendre les anges, et si nous voulons pouvoir vivre en paix et en interaction avec eux, alors il faut accueillir les mythes et le beau. Vous allez dire, non mais les mythes, qu'est-ce que ça veut dire? Est-ce que ça veut dire que les anges n'existent pas? Tout de suite, vous voyez, notre intelligence d'adulte considère la catégorie du mythe comme un soupçon sur la vérité. Comme si il y avait le vrai, et puis ensuite les mythes, les légendes et les contes qui ne sont pas à prendre au sérieux. Précisément, c'est l'inverse. Précisément, le mythe, donc le mot mythe, hein, d'ailleurs, ça vient du grec muein, qui veut dire ce qui est tu. C'est ce qui donne en français le mutisme. Le mythe, c'est ce qu'on ne peut pas dire, c'est ce qu'on ne peut pas théoriser, ce qu'on ne peut pas enfermer dans un concept. Et c'est absolument capital dans l'intelligence de l'enfant, puisqu'il va répondre à de très grandes questions, à de très graves questions, auxquelles il ne peut pas répondre de manière intellectuelle, il va y répondre par l'imaginaire. Et l'adulte va permettre, s'il est un bon éducateur, il va encourager cette puissance d'imagination et cette puissance mythique, en apportant des éléments légendaires à la pensée de l'enfant, tout en lui laissant entendre que ce sont des manières de dire. L'enfant est tout à fait capable de comprendre que quand on dit un mythe, on dit une chose que lui peut comprendre, et quand il sera une grande personne, hélas, il pourra comprendre le concept, vous voyez. Alors pour comprendre ce qu'est, c'est peut-être un peu confus, pardon, hein, ma manière d'en parler, mais pour essayer de rentrer là-dedans, il faut lire Le Petit Prince, et voir combien Saint-Ex insiste sur la vérité de ce qu'il dit, tout en ne disant pas la vérité, puisque le petit prince n'a jamais existé. Mais en parlant de ce que dit le petit prince, il parle du monde, et c'est très évident pour l'enfant, qui comprend pas forcément de manière explicite et immédiate qu'il y a une distance entre ce qui est raconté et le réel, mais il sait que quelque part il ne faut pas chercher à voir le petit prince, puisque c'est un livre. L'enfant sait ce qu'est un mythe. Et puis une autre manière de voir ça sous un angle fort, c'est de regarder tout l'univers de Tolkien.
Tolkien va écrire le silence, le Seigneur des Anneaux et le Hobbit en essayant d'expliquer le monde d'une manière purement imaginaire. Hein. Il appelle ça la féerie, lui. Donc Tolkien, comme vous le savez, hein, qui était un grand catholique pour qui c'était très important de pouvoir transmettre la foi, eh bien il écrit tout cet univers en voulant décrire le réel sous la forme d'une imagination totale. Et pour autant, il ne dit jamais que ce monde n'existe pas. Il ne dit pas les hobbits, ça n'existe pas, les elfes, ça n'existe pas. Il dit pas ça. Il dit ça existe d'une autre manière. Ça existe pour dire quelque chose. Le mythe, c'est ce qui va dire quelque chose en ne disant pas la chose elle-même, en ne disant pas la chose sous la forme d'un concept. Et l'enfant a fondamentalement besoin de ça. C'est pour ça que c'est bon, c'est nécessaire, c'est capital de raconter des histoires aux enfants, et c'est capital de raconter des histoires, et non pas seulement de les mettre face aux histoires, ce qui est un des grands drames de notre époque, puisqu'on va violenter leur intelligence en les empêchant de déployer leur propre imaginaire, en leur montrant des images sans cesse, hein, ce qui vient atrophier leur aptitude imaginative et leur aptitude du coup à la compréhension. Un enfant à qui on impose des images au plus jeune âge, ça n'est pas le problème que les images puissent être violentes ou vulgaires ou quoi. Quand bien même ce seraient des images très mignonnes et très belles, s'il est saturé par des images qui viennent de l'extérieur, il ne peut pas déployer son aptitude à les inventer par lui-même. Et on le voit bien nous-mêmes quand on a lu un roman, quand on a eu la chance de lire un roman avant de voir un film. On vit un drame de deuil qui est très intéressant, c'est que nous avons déployé tout un imaginaire, parfois même malgré nous, sans trop nous en rendre compte, en lisant le roman. Nous avons imaginé les scènes, nous avons en tête les voix des personnages, les visages des personnages, etc. Et puis quand on voit le film, non seulement on peut être déçu parce que le film n'est pas conforme à notre imaginaire, mais surtout, et c'est là le drame, plus jamais nous ne pourrons avoir accès pleinement à ce que nous avions imaginé, puisque l'image a une influence sur notre cerveau qui est plus grande que notre pensée. Et donc nous n'avons pas accès, nous n'avons plus accès à ce qui était précédemment. Je le vois moi pour Le Seigneur des Anneaux justement que j'avais lu avec délice et depuis que j'ai vu le film j'ai perdu mon propre film et je ne le retrouverai jamais. Donc il y a quelque chose de cette aptitude à penser qui doit se développer dans la narration. Et si j'en parle c'est pas juste pour donner des conseils éducatifs, c'est pour dire que nous devons nous comme adultes creuser cette aptitude à l'imaginaire en nous laissant des espaces de pensée et des espaces d'imagination, notamment, ça fait partie des rites qui sont bons pour chercher le sommeil, de se raconter des histoires. C'est quelque chose qui est très nécessaire et qui nous permet finalement, ultimement, d'avoir une aptitude à nous laisser toucher par la foi. Notre foi ne peut pas exister si notre raisonnement est strictement cartésien et rationnel, même si ce raisonnement-là est nécessaire, j'y reviendrai tout à l'heure. Et puis le beau, l'enfant aime le beau, il aime ce qui va le toucher, le beau en tant que ce qui touche, ce qui provoque des émotions. L'enfant se laisse traverser par son admiration ou son effroi, et donc il ne préconçoit pas ce qu'il va vouloir aimer. Il se laisse toucher par ce qu'il aime ou qu'il n'aime pas, mais il ne le préconçoit pas, il se laisse toucher par ce qui vient le provoquer. Et nous, adultes, nous avons tendance à avoir une opinion précédente, puisque tel critère esthétique ou tel critère idéologique va précéder notre reconnaissance du beau et du bon, et puis aussi notre volonté d'être conforme à tel ou tel modèle social qui apprécie ou n'apprécie pas telle ou telle chose, et qui va rendre difficile notre disponibilité réelle à ce qui vient nous atteindre quelque part. Et de la même manière, l'enfant, d'une manière générale, quand il est équilibré, n'a pas peur de la rencontre, n'a pas peur du changement. L'enfant se laisse en confiance conduire. Et il se laisse emmener vers ce qui doit lui apporter la vie. Et nous, comme adultes, une fois de plus, nous avons tendance à surmaîtriser le réel et à avoir du mal à nous laisser conduire. Donc vous voyez, ces trois points sur l'hospitalité du cœur, c'est l'idée d'être apte à s'ouvrir à plus que soi. C'est ce mystère de l'enfance qui nous permet d'avoir un espace, comme dit le livre d'Isaïe, élargis l'espace de ta tente. Le cœur d'un enfant est infiniment hospitalier, il est immense. Et nous, les adultes, nous avons tendance à avoir un cœur sélectif, un cœur abîmé, méfiant, prudent. Et donc, dans la vie spirituelle, pour pouvoir laisser de la place à l'invisible, il faut que le visible ne prenne pas tout l'espace, quoi. Donc,
notre imaginaire puisse se développer, notre sensibilité un peu non maîtrisée puisse se laisser faire. Et donc, une des manières d'y parvenir, c'est de réussir à chasser l'angoisse. Alors, j'aime bien rappeler, c'est un peu une de mes théories, ça, mais la question des préoccupations. Nous avons tous dans notre tête trois types de préoccupations qui sont soit de manière permanente, soit de manière occasionnelle, présentes à notre esprit de manière consciente. Il y a les préoccupations immédiates, médiates et ultimes. Alors, ce que j'appelle les préoccupations immédiates, c'est ce que maintenant nous avons immédiatement dans la tête. Donc vous, par exemple, vous pouvez vous dire « Est-ce qu'il va bientôt finir de bavarder ?» ou bien « J'entends rien à la vidéo » ou « Quelque chose de cet ordre-là où la chaise n'est pas confortable » ou « Quelle est cette personne qui est à côté de moi ? Je ne me souviens plus de son prénom » ou bien « Qu'est-ce qu'on va manger tout à l'heure ?» Enfin, vous voyez, des questions très immédiates et très matérielles et que nous avons en permanence en tête. Moi, je suis en train de me dire « Est-ce que je peux pas faire une pause pour aller boire un verre d'eau ?» Mais non, c'est compliqué pour l'enregistrement. On a toujours une infinité de pensées qui nous passent par la tête et qui sont des préoccupations immédiates, qui sont liées au confort. Essentiellement, hein, c'est lié au confort et à la sécurité. Des pensées qui vont, voilà, qui ne peuvent pas être empêchées. Et donc, ce ne sont d'ailleurs, au passage, ce ne sont pas des distractions mauvaises dans la prière. Parce que souvent, les gens se confessent d'être distraits, mais c'est souvent parce que juste leur pensée ne peut pas faire autrement, et c'est tout à fait normal. Nous avons ces petits, traversés, quoi, par des pensées qui sont nécessaires, et donc il n'y a jamais de problème avec ça. Mais donc voilà, il faut savoir quelles sont là, ces pensées immédiates, mais il ne faut pas qu'elles prennent toute la place. Donc elles ont le droit d'être là. Ce qui est bien, c'est quand on peut répondre à ces préoccupations immédiates, y répondre explicitement dans sa tête, et du coup les laisser à leur place, parce qu'il est bon de les chasser, mais de ne pas être agressé, mais de savoir les mettre à leur place, pour ensuite faire droit aux préoccupations médiates. Les préoccupations médiates, ce sont les pensées plus ou moins angoissées, mais en tout cas les pensées de l'ordre du projet, qui concernent notre histoire. Donc les préoccupations médiates, elles concernent notre histoire à partir de demain jusqu'à notre mort. Ça va être nos choix. Qu'est-ce que je vais faire pour l'achat d'une maison? Qu'est-ce que je vais faire pour aider telle personne? Et puis ça concerne aussi les autres personnes, donc nos préoccupations pour l'autre. Est-ce que machin va réussir à s'en sortir dans sa maladie? Est-ce que truc va réussir à trouver un nouveau métier? Est-ce que tel couple va tenir bon? Est-ce que tel enfant va être libre, etc. Donc nos préoccupations médiates, elles sont beaucoup plus nobles et elles sont beaucoup plus tournées vers au-delà de nous et tournées notamment vers les autres. Et donc elles sont aussi à leur place. Mais les préoccupations immédiates et médiates ne peuvent pas prendre tout l'espace de notre cœur, puisqu'il reste les préoccupations ultimes. Et à certains moments de notre vie, il n'y en a aucune préoccupation ultime, parce qu'il n'y a plus de place en nous. Les préoccupations ultimes, ce sont les grandes questions des enfants, précisément. Où est-ce qu'est mamie maintenant qu'elle est morte? À quoi ça sert de vivre? Est-ce que quand on fait le bien, les autres font du bien pour nous? Est-ce que Dieu nous aime vraiment? Etc, etc. Les préoccupations ultimes, c'est là que se place notre question intranquille du salut, et notre volonté profonde de nous laisser faire par Dieu, et de nous laisser reconnaître par lui, et de le reconnaître nous. Vous voyez, dans la préoccupation ultime, c'est quelque chose de très enfantin, et de très libre, parce que celui qui est capable de donner de la place à la préoccupation ultime, celui qui est capable de passer une heure à rêvasser au ciel, c'est un enfant. Et si c'est un adulte, alors il a la grâce d'être un enfant, et c'est merveilleux. Et donc, pour cette préoccupation ultime, il faut faire de la place dans le reste, et donc avoir des stratégies. Hein. Là, on est plutôt dans un langage du développement personnel, si on veut, même si je ne suis pas forcément très fan de tout ce qui s'y dit, mais il n'empêche qu'il y a quelques outils qui sont intéressants, notamment dans la capacité à classifier, à mettre en, disons, à sa place, chacune de nos préoccupations, pour ne pas les laisser nous encombrer. Et donc c'est quelque chose qu'il faut mettre en, voilà, qu'il faut mettre en branle, et en tout cas avoir conscience. Je vous donne ce petit outil immédiate ultime pour vous permettre de vous rendre compte quand vous êtes obsédé par des pensées qui ne valent pas la peine de vous obséder à ce point-là. Et donc je termine sur ce point de l'angoisse avec le soupir d'aise d'un enfant qui nous montre ce qu'est la félicité, parce que fondamentalement l'enfant sait vivre au présent. Je trouve que dans la contemplation d'un enfant qui vient de prendre son biberon, il y a véritablement une image du ciel, quoi. Il est maintenant pleinement comblé. Il n'a pas de souvenir du passé qui l'angoisserait. Il n'a pas d'anticipation
inquiétante de l'avenir, il est dans le goût immédiat et satisfaisant du présent qui le comble. Comme disait Mère Teresa, le passé appartient à la miséricorde, l'avenir appartient à la providence, le présent seul t'appartient. Et donc, avoir un cœur d'enfant, c'est être capable de vivre dans ce présent, de vivre dans cette sollicitation du maintenant. Ça revient à ce que je disais tout à l'heure aussi sur l'humilité, sur le fait d'avoir les pieds sur terre. Je fais une petite incise à propos de l'innocence en vous lisant un extrait du journal d'un curé de campagne. Parce que dans l'enfance, il y a du coup cette naïveté, cette disponibilité aux choses qui est comme précédente à la faute. Et alors j'adore cette page, c'est le dialogue entre le curé de Torcy et le curé de campagne. Donc il faut imaginer hein, que le personnage principal est un jeune prêtre malheureux, complexé, qui a le sentiment d'échouer partout. Et il trouve dans la personne du curé de Torcy une écoute et un mentor qui vient lui donner des leçons, qui est parfois un peu brusque et violent, mais qui a un bon sens spirituel à toute épreuve, et qui, là, dans cette scène, lui fait une petite parole sur la Vierge Marie. Alors je vous lis un peu ce passage-là. Je vais aller vite parce que je ne vais pas tout lire, hein, donc il y a trois pages comme ça, donc ça va être un peu... je vais essayer d'écouter.

une petite fille, cette reine des anges, et elle l'est restée, ne l'oublie pas. Le Moyen-Âge avait bien compris ça, le Moyen-Âge a compris tout. Mais va donc empêcher les imbéciles de refaire à leur manière le drame de l'incarnation, comme ils disent, alors qu'ils croient devoir, pour le prestige, habiller en guignol de modestes juges de paix ou coudre des galons sur la manche des contrôleurs de chemin de fer. Ça leur ferait trop honte d'avouer aux incroyants que le seul, l'unique drame, le drame des drames, car il n'y en a pas d'autre, c'est jouer sans décor et sans passementerie. Pense donc, le verbe s'est fait chair. Et les journalistes de ce temps-là n'en ont rien su, alors que l'expérience de chaque jour leur apprend que les vraies grandeurs, même humaines, le génie, l'héroïsme, l'amour même, leur pauvre amour, pour les reconnaître, c'est le diable. Tellement que, 99 fois sur 100, ils vont porter leurs fleurs de rhétorique au cimetière, ils ne se rendent qu'aux morts. La sainteté de Dieu. La simplicité de Dieu, l'effrayante simplicité de Dieu qui a damné l'orgueil des anges. Oui, le démon a dû essayer de la regarder en face, et l'immense torche flamboyante à la cime de la création s'est abîmée d'un seul coup dans la nuit. Le peuple juif avait la tête dure, sans quoi il aurait compris qu'un Dieu fait homme, réalisant la perfection de l'homme, risquait de passer inaperçu, qu'il fallait ouvrir l'œil. Et tiens, justement, cet épisode de l'entrée triomphale à Jérusalem, je le trouve si beau. Notre Seigneur a daigné goûter au triomphe, comme au reste, comme à la mort. Il n'a rien refusé de nos joies, il n'a rien refusé que le péché. Mais sa mort, dame, il l'a soignée, rien n'y manque. Au lieu que son triomphe, c'est un triomphe pour enfants. Tu ne trouves pas une image d'Épinal, avec le petit de l'ânesse, les rameaux verts et les gens de la campagne qui battent des mains. Une gentille parodie un peu ironique des magnificences impériales. Notre Seigneur a l'air de sourire, notre Seigneur sourit souvent. Il nous dit, ne prenez pas ces sortes de choses trop au sérieux, mais enfin il y a des triomphes légitimes. Ça n'est pas défendu de triompher quand Jeanne d'Arc rentrera dans Orléans sous les fleurs et les oriflammes avec sa belle huque de drap d'or. Je ne veux pas qu'elle puisse croire mal faire. Puisque vous y tenez tant, mes pauvres enfants, je l'ai sanctifié, votre triomphe. Je l'ai béni, comme j'ai béni le vin de vos vignes. Et pour les miracles, note bien, c'est la même chose. Il n'en fait pas plus qu'il ne faut. Les miracles, ce sont les images du livre, les belles images. Mais remarque bien maintenant, petit, la Sainte Vierge n'a eu ni triomphe, ni miracle. Son fils n'a pas permis que la gloire humaine l'effleurât, même du plus fin bout de sa grande aile sauvage. Personne n'a vécu, n'a souffert, n'est mort aussi simplement et dans une ignorance aussi profonde de sa propre dignité, d'une dignité qui la met pourtant au-dessus des anges. Car enfin, elle était née sans péché. Quelle solitude étonnante! Une source si pure, si limpide et si pure qu'elle ne pouvait même pas y voir refléter sa propre image, faite pour la seule joie du Père, ô solitude sacrée. Les antiques démons familiers de l'homme, maîtres et serviteurs tout ensemble, les terribles patriarches qui ont guidé les premiers pas d'Adam au seuil du monde maudit, la ruse et l'orgueil, tu les vois, qui regardent de loin cette créature miraculeuse placée hors de leur atteinte, invulnérable et désarmée. Certes, notre pauvre espèce ne vaut pas cher, mais l'enfance émeut toujours ses entrailles. L'ignorance des petits lui fait baisser les yeux. Ces yeux qui savent le bien et le mal, ces yeux qui ont vu tant de choses. Mais ce n'est que l'ignorance, après tout. La Vierge était l'innocence. Rends-toi compte de ce que nous sommes pour elle, nous autres, la race humaine. Oh, naturellement, elle déteste le péché, mais enfin, elle n'a de lui nulle expérience. Cette expérience qui n'a pas manqué au plus grand saint, au saint d'Assise lui-même, tout séraphique qu'il est. Le regard de la Vierge est le seul regard vraiment enfantin. Le seul vrai regard d'enfant qui se soit jamais levé sur notre honte et notre malheur. Oui, mon petit, pour la bien prier, il faut sentir sur soi ce regard qui n'est pas tout à fait celui de l'indulgence, car l'indulgence ne va pas sans quelque expérience amère, mais de la tendre compassion, de la surprise douloureuse dont ne sait quel sentiment encore inconcevable, inexprimable, qui l'a fait plus jeune que le péché, plus jeune que la race dont elle est issue, et bien que mère par la grâce, mère des grâces, la cadette du genre humain. Bon, ce texte de Bernanos dit infiniment mieux que tous mes balbutiements la beauté de ce qu'est l'enfance.

c'est la Vierge Marie qui est l'exacte image de l'enfance dans tout le mystère de disponibilité au bien qu'elle est. Et c'est la voie de l'humilité totale et de la disponibilité. Vous voyez, il faut vraiment lire et relire ce texte. Il est absolument magnifique et extrêmement théologique dans la compréhension de ce qu'est le mystère de disponibilité et de grâce de la Vierge Marie. Donc, voilà, j'espère que ce texte vous frappe. Je n'insiste pas plus que ça parce que ce serait faire insulte à Bernanos que de vouloir l'expliquer. Mais voilà, je vous conseille de creuser ce texte, de le relire. Est être posé donc dans le journal d'un curé de campagne, c'est bouleversant pour comprendre et ce qu'est la théologie mariale et ce qu'est la théologie angélique, puisque vous avez vu qu'il parle des anges et des démons, et ce qu'est l'enfance spirituelle. Donc c'est merveilleux. Et du coup, je termine, je vais être plus bref parce que ça me semble plus aride et moins intéressant, vous aurez compris que mon cœur est plutôt du côté de l'enfance, mais voilà qu'il faut parler de l'intelligence d'adulte. Alors c'est forcément... oui, quelque chose d'un peu plus technique, donc je vais aller vite, mais je voulais commencer par vous donner quelques éléments sur la crise d'adolescence, puisque nous sommes tous passés par là, et que c'est un événement qui va venir colorer notre pensée adulte. La crise d'adolescence, ça n'est pas d'abord briser des plats et faire des fugues et fumer du shit et boire de l'alcool. La crise d'adolescence, c'est faire face à la, comme je l'ai mis là, choix et décision, la crisis, donc en grec, crisis, ça veut dire la décision, le choix. Donc la crise d'adolescence, c'est le passage de l'enfance qui est disponible au mythe, qui est construite dans une pensée faite par l'imaginaire, ce que j'appelle les idoles, sans mépris, mais pour dire eidos, l'image, quoi, c'est l'âge de l'image. Et donc, crépuscule des idoles, c'est pour moi une bonne définition de l'adolescence, et évidemment, c'est un clin d'œil à Nietzsche. Et donc, c'est l'idée de ce passage où, soudainement, nous découvrons, nous avons découvert, nous avons tous fait cette découverte, aux alentours d'entre 12 et 18 ans, que le monde n'était pas aussi beau que notre imaginaire l'avait projeté, ou aussi beau que nos parents nous l'avaient mythifié. Et donc il y a une décision qui doit se faire de ce que nous allons considérer comme nos valeurs, comme ce qui va pouvoir subsister en nous, et ce qui sera l'objet de nos choix. Et donc, pour pouvoir permettre ces choix et permettre cette structuration de notre moi, cette structuration de notre pensée qui sera notre pensée adulte, eh bien, nous avons passé par le raisonnement hypothético-déductif, c'est-à-dire que, au-delà de l'enfant qui reçoit une pensée qui est autre que la sienne, comme un mythe sur lequel il va se fonder, l'adolescent reçoit une pensée à laquelle il va se confronter. Donc, il va être capable de répondre, de poser des questions, de se poser des questions, d'établir des raisonnements et de progresser au fur et à mesure de ses découvertes et de ses choix. Donc il y a quelque chose de l'ordre de la décision, de l'ordre de la détermination de soi qui émerge dans l'âge de l'adolescence, avec souvent un rasoir conceptuel très fort, hein, qui peut emmener l'adolescent vers le cynisme. Quand je dis rasoir conceptuel, c'est l'idée de considérer de manière très abrupte et souvent très violente que tout ce qui était de l'ordre de l'enfance n'a plus cours. Donc certains adolescents vont devenir soudainement très cyniques, très méprisants avec les enfants, et vont être très soupçonneux à l'égard de ce que leurs parents leur disent, puisqu'ils ont le sentiment d'avoir été trompés, dupés, manipulés. Et donc il y a ce rasoir qui peut être parfois intransigeant et très violent. Tout ça allié à un idéalisme sur soi surtout, qui fait partie hein, des éléments de la constitution psychologique de l'adolescent dans sa phase narcissique, qui va faire qu'il va se considérer comme supérieur aux autres, et en particulier à ses parents. C'est toujours amusant, moi j'ai la chance de pouvoir observer de l'extérieur les adolescents qui font leur crise, et de voir combien ils se sentent prophètes, brillants, philosophes, capables de définir le monde et de donner à tous des ordres et des conseils. Et donc c'est toujours bouleversant de voir que finalement c'est l'enfance en eux qui parle encore quand ils croient pouvoir changer le monde, et c'est très bien et c'est très beau. Toujours se dire que notre capacité à décider le changement et à croire qu'on va pouvoir le mener à bien est une aptitude enfantine qui est une belle chose. Une fois j'avais dit à mon père spirituel que je commençais à comprendre comment je fonctionnais et que je voyais qu'il fallait que finalement je puisse me résoudre à ne pas pouvoir corriger toutes mes inaptitudes, etc. Et je lui faisais un peu la liste des choses qui seraient chez moi toujours des faiblesses, et que voilà, ça servait à rien de marque-bouter sur des combats qui étaient voués à l'échec. Et donc je lui disais ça de manière très calme, etc. Et puis il s'est arrêté, il m'a dit « Mais
ne me dis pas que tu es en train de devenir vieux. » Et en fait, c'était formidable. Cette parole m'a vraiment profondément guéri parce qu'il avait absolument perçu que ma résolution était une fuite de l'enfance, en fait, une espèce de chute. Alors que l'enfant, et l'enfant en nous, c'est celui qui est capable de dire dans la confession « Je prends la ferme résolution de ne plus vous offenser et de faire pénitence. » Qui peut oser dire « Je prends la ferme résolution de ne plus offenser Dieu » ? L'enfant. L'enfant est capable, sur le moment, puisqu'il vit au présent, de dire « Plus jamais ». Alors que nous, les vieux, nous avons tendance à toujours avoir en arrière-fond de notre pensée la conviction qu'hélas, la chute est inévitable. Donc voilà, cet idéalisme qui demeure dans l'adolescent, il faut le chérir. Il ne faut pas traiter l'adolescent d'idiot quand il prétend sauver le monde. Il faut au contraire considérer que c'est une bonne nouvelle parce qu'il est encore suffisamment fou pour pouvoir être jeune. Et puis, du coup, dans ce point, j'accélère un petit peu parce que j'arrive au bout de mon temps, mais je parle de Moïse parce que Moïse est dans la Bible la figure même de l'adolescent et de la crise d'adolescence. Donc il y a cette très belle peinture de Botticelli où on voit l'histoire de Moïse qui commence par son meurtre initiatique de l'Égyptien. Donc, pour prendre un langage freudien, il tue le père, donc vous savez, Moïse qui est élevé à la cour de Pharaon. Symboliquement, il va tuer ceux qui ont été ses adoptants, et il va du coup devoir partir au désert, donc c'est ce qu'on voit juste au-dessus, il s'en va au désert de Madian, et donc c'est exactement ce que vit l'adolescent, qui va dans sa chambre, qui fuit les parents, une fois qu'il a considéré que son père et sa mère étaient d'ineptes géniteurs, qui n'étaient bons qu'à entraver sa marche vers la liberté, donc il part dans l'isolement, où il va découvrir la violence, puisqu'il y a, il est témoin d'une scène il y a des brigands qui sont en train de venir attaquer des jeunes femmes, donc c'est aussi l'adolescent dans son délire chevaleresque et dans son désir de noblesse et de volonté de sauver le monde, et il va faire ainsi l'expérience de la beauté de, donc en l'occurrence Moïse tombe amoureux de Séphora, Tsipora, qui sera son épouse et qui sera sa compagne pour toujours, et Séphora qui lui donnera un nouveau père, puisque le père de Séphora, qui s'appelle Jéthro, sera le conseiller de notre ami Moïse, comme un mentor, hein, pour prendre une terminologie chère à Fénelon, il va être celui qui va être son accompagnant, qui va lui donner une autre interaction avec l'adulte que son père qu'il a donc tué préalablement, ce qui va lui permettre d'être en paix pour être disponible à la rencontre, comme vous le voyez là-haut, nouvelle rencontre avec Dieu lui-même, puisqu'il y a cette scène du buisson ardent où il va recevoir la parole divine et où il va pouvoir ainsi emmener les siens vers le salut. Et donc là, on voit Moïse qui emmène les siens pour... on considère qu'il est revenu en Égypte et qu'il les fait sortir. Donc c'est toute la beauté de ce qu'est l'adolescence pour moi, c'est-à-dire à la fois... un temps de blessure, un temps de défi, un temps complexe, et puis un temps aussi de découverte de ce que seront les énergies du lendemain qui permettront de vivre les révolutions qui sont à mener. Dans l'adolescence, nous avons tous fait l'expérience que notre vie pourrait avoir du sens, et notre recherche d'absolu est née de cette volonté de révolutionner le monde, donc comme le vit Moïse. Alors évidemment, on pourrait en faire une retraite entière, hein, sur toute la vie de Moïse et tout ce qu'il traverse, mais voilà, je vous suggère cette idée de réfléchir à la crise d'adolescence en relisant la vie de Moïse. C'est plein de sous-entendus, plein d'idées, c'est assez riche. Alors du coup, bon, voilà, j'en viens de manière plus explicite à la question de l'intelligence adulte, mais quelque part, il n'y a pas besoin d'aller trop loin pour comprendre ces choses-là. Je ne veux pas rentrer dans un propos trop philosophique qui serait un peu épuisant, parce qu'il faudrait, en fait, si on veut parler véritablement de l'intelligence adulte, comme introduction à un propos sur les anges et les démons, il faudrait faire un cours en fait sur Kant, sur Aristote, sur saint Thomas d'Aquin, sur tous ceux qui vont enseigner sur la pensée, sur Descartes évidemment, tous ceux qui vont appliquer un prisme intellectuel au réel, mais je pense que le plus important c'est de retenir que la vérité existe. Vous savez, ça fait partie des grands fantasmes contemporains que de dire « il n'y a pas une seule vérité, de quel droit dites-vous qu'il y a une vérité ?» Si, la vérité, elle est adéquation de l'intelligence avec le réel. C'est ça que veut dire cette petite phrase en latin qui vient de saint Thomas d'Aquin, « adequatio rei et intellectus », c'est notre aptitude à avoir
une résonance entre ce qu'il y a dans notre tête et ce qui est réel. Et donc, est vrai ce qui est dans les deux à la fois, quoi. Donc c'est juste ça, c'est quand on dit quelque chose qui est notre monde d'aujourd'hui est capable d'une manière hallucinante de ne pas être dans la vérité et d'être dans la plus grande tranquillité, dans le mensonge, dans la prétention, dans l'invention même, on le sait sur toutes les questions d'identité, mais on le sait aussi sur la relecture de l'histoire, on le sait sur beaucoup de choses où les sciences humaines ont trouvé le moyen d'inventer des fausses choses, quoi. C'est très étonnant de voir à quel point on peut être violenté dans notre rapport au réel. Donc c'est important de revenir au réel et puis de comprendre ça avec humilité. Donc je le mets, nous pouvons penser le réel, donc tout le réel est pensable, qu'il soit tangible ou intangible, il est pensable, mais nous ne pouvons comprendre, donc comprendre au sens fort, hein, de contenir, quoi, si on veut, de maîtriser, que ce qui est visible. Vous savez, dans le credo de Nicée-Constantinople, nous disons que nous croyons en un dieu créateur de l'univers visible et invisible. Donc ça, évidemment, j'y reviendrai en parlant des anges et des démons qui sont dans l'univers invisible. Mais d'abord, nous comprenons, nous pouvons comprendre et nous avons le devoir de comprendre le visible. Et ensuite, nous avons le devoir de penser, d'appliquer notre raison, d'appliquer tous les pouvoirs de notre âme. Vous savez, Saint Augustin dit que les trois puissances de l'âme sont la mémoire, l'intelligence et la volonté. La mémoire, l'intelligence et la volonté, ce triptyque de l'âme doit être appliqué à tout ce qui passe sous nos yeux, sous nos mains, sous nos cœurs. Et donc nous devons absolument utiliser les puissances intellectives que Dieu nous a données, puisque manquer de raison fait tomber dans le cynisme d'une part, donc une espèce de refus du réel si on veut, une espèce de mépris pour ce qui nous vient, ou bien à l'inverse dans la superstition qui est le grand péché contre la foi pour les catholiques. Nous sommes massivement superstitieux, ça fait partie de notre ADN, donc il faut être très vigilant avec ça. La définition de la superstition pour saint Thomas d'Aquin, c'est un péché contre la foi par excès. Superstare en latin, ça veut dire regarder au-dessus, considérer de manière trop haute une chose qui devrait être mise à sa juste place. Donc, par exemple, accorder trop d'importance aux anges et aux démons, c'est de la superstition. Nous devons mettre chaque chose à sa place. Ça, évidemment, on y reviendra au long de mes propos sur l'angélologie. Donc, ne vous en faites pas. Et donc, la raison est faite pour trouver Dieu, et donc je voulais absolument dire qu'il ne faut jamais avoir peur de penser, jamais avoir peur de réfléchir, jamais avoir peur de se poser des questions, d'être extrêmement exigeant dans nos volontés de réponse, parce que la foi catholique est hyper solide. C'est ce que je dis quand je parle aux séminaristes, ce que je dis quand je parle à mes jeunes d'aumônerie, etc. Je leur dis, vous savez, moi j'ai fait 10 ans d'études où je me suis posé toutes les questions que vous vous posez, à l'évidence, avant de devenir prêtre. Donc il ne faut pas avoir peur de se les poser. Ça tient, c'est bon, c'est solide, hein, il n'y a pas de problème, on peut y aller. Et il faut au contraire ne pas avoir peur de penser, ne pas avoir peur de réfléchir. Ça tient. D'autres plus intelligents que nous sont passés avant nous et ont posé les mêmes questions que nous, ont trouvé des réponses qu'ils nous transmettent, sur lesquels nous pouvons bâtir notre propre raisonnement. Et on rappelle toujours que Ratzinger, avant d'être Benoît XVI, disait « Si dans une question il y a une opposition entre la foi et la raison, et que l'une et l'autre sont à égalité de pouvoir donner des réponses, ce sera toujours la raison qui doit l'emporter à l'encontre de la foi. » Et donc la foi ne peut pas être une extinction de l'intelligence, et ne peut jamais être une abdication de notre puissance intellective, au contraire. Ce serait faire insulte à Dieu que de croire qu'il nous a donné de croire en lui en dépit de ce que nous pouvons comprendre par ailleurs. Donc, c'est très important d'avoir l'intelligence éveillée, et surtout quand on s'apprête à aller sur des terrains qui sont des défis réels à l'intelligence. Hein. Donc les anges et les démons, c'est quand même pas évident d'être intelligent dans ces domaines-là, donc c'est très important, je vous dis ça comme une mise en garde pour les conférences qui suivront. Soyez intelligent et soyez aussi exigeant avec moi et avec tout ce que vous lisez. Vous avez le droit et le devoir de ne pas être d'accord. Votre conscience et votre puissance d'intellect font de vous des personnes libres et vous avez le droit
de n'être pas d'accord, surtout quand la personne qui enseigne n'est qu'un prêtre. Voilà, je n'ai absolument pas la parole d'évangile, donc peut-être que je dis n'importe quoi. C'est tout à fait une hypothèse, hein. Comme dirait Descartes, je suis peut-être un malin génie, donc une espèce de parleur faux, et peut-être qu'aucune de mes paroles n'est juste, c'est à vous de le savoir. Et une des manières primaires de savoir ce qu'il en est quand on écoute un interlocuteur, et en particulier un enseignant, c'est de voir si son propos nous met dans la joie ou dans la tristesse. Et donc si ce que je vous raconte vous rend satisfait, content, etc., ça veut dire qu'on est plutôt sur le bon chemin, mais si ça vous barbe, que vous comprenez rien, ou que vous trouvez que ça vous met mal à l'aise, alors passez votre chemin et à tout le moins n'écoutez pas trop, quoi. C'est pour moi très important d'avoir toujours une grande liberté face à son interlocuteur. Il ne faut pas se laisser manipuler. Et donc voilà, pour finir, je ressaisis ce que je viens de vous dire là pendant une petite heure, pendant une heure tout pile là, aller vers l'autre avec un cœur disponible. Puisque donc là je fais un jeu de mots sur aller vers l'autre, ad ultero, c'est ce qui donne le mot adultère en fait, mais qui n'est pas la vraie racine du mot adulte, mais aller vers l'autre quand même, je trouve que c'est une bonne définition de l'adulte. L'adulte est apte à la rencontre en plénitude et en intelligence, et donc avec un cœur disponible, puisque c'est fondamentalement une définition de l'enfance que d'avoir le cœur disponible à ce qui vient. Merci pour votre écoute, et je vous dis à très bientôt.

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2: Le Seigneur est proche du cœur brisé. Il sauve l'esprit abattu. Psaume 33, 19.

Chers amis, je vous propose de commencer par une prière. Bien que nous sortions de la prière, nous y entrons à nouveau d'une certaine manière. Je vous propose cette prière qui a été dite par un enfant qui a quitté cette terre très peu de temps après l'avoir écrite. Il est mort à l'âge de 12 ans. Il s'appelait David. Pour que je ne quitte jamais vos cœurs, priez avec moi. Jésus, toi l'ami de tous les enfants, sois mon ami. Prends ma main dans la tienne et garde-la toujours contre toi. Ne me quitte jamais ni ne m'abandonne. Sois mon ami pour toujours, car j'ai besoin de toi depuis l'aube de mes jours jusqu'à leur couchant. Donne-moi la force que tu as en toi et que moi je n'ai plus. Remets en mon cœur ce besoin de bonheur. Donne-moi la joie d'aimer et d'être aimé. Je sais que si tu fais le chemin avec moi, rien ne nous résistera. David, 25 mai 2000. Chers amis, c'est une très grande joie pour mon cœur d'évêque d'être avec vous aujourd'hui. Et j'espère que les quelques instants que nous allons passer ensemble réchaufferont votre cœur. Je pense que pour le corps, c'est déjà fait. Je suis heureux à plusieurs titres et permettez-moi de le dire rapidement. Tout d'abord, de me retrouver dans la cité du Sacré-Cœur, qui évoque pour moi beaucoup de souvenirs et beaucoup de choses profondes. La cité du cœur qui a tant aimé les hommes. Je suis heureux aussi parce que entre Paray le Monial et le puits qu'on vient d'évoquer, il y a un lien profond, vous le devinez tout de suite. Il y a une présence de Marie très forte au puits. Et nous savons que Marie, c'est un cœur qui a toujours accueilli celui de son Fils. Et elle l'accueillit dans un cœur à cœur éternel. Donc il y a ce lien très profond entre Paray et le puits. Et puis je suis heureux parce que je me retrouve dans la communauté de l'Emmanuel qui anime cette session. Et il y a une grâce, il n'y a aucun doute, que Dieu donne par cette communauté. Et même si on n'a pas toute la grâce, et ce n'est pas mauvais de s'en souvenir, on a toujours une grâce qu'on n'a jamais fini d'explorer. Donc je suis très heureux de me retrouver avec la communauté de l'Emmanuel. Si vous le voulez bien, notre méditation, j'aime l'appeler ainsi, va partir de la parole de Dieu. Vous retiendrez au moins cette parole et elle vous fera du bien. Une parole que d'ailleurs vous avez méditée tout au cours de cette session. Vous savez que la parole de Dieu, c'est Dieu qui se donne dans sa parole. Et Dieu est lumière, lumière sur nos pas, comme le dit le psaume. Et Dieu est amour, une lumière qui embrase et qui tourne nos cœurs à aimer. Et ce que je souhaiterais dans notre rencontre de ce matin, c'est que tout ce que je peux vous dire soit une connaissance qui tourne à aimer. Le reste est très peu important. J'ai voulu rester debout parce que je considère que je ne fais pas une conférence. Nous méditons ensemble la parole de Dieu. Je suis venu pour qu'on ait la vie et la vie en abondance. Cette parole, eh bien, a éclairé notre route pendant ces quelques jours. Elle l'éclairera encore, et j'espère toujours. Il nous faut pour nous imprégner de cette parole, pour qu'elle nous transforme, puisque Dieu lui-même se donne à travers elle. Il nous faut demander bien évidemment l'aide du Saint-Esprit. Vous savez que dans l'évangile de Saint Jean,
Il est dit à propos de cette parole qui se trouve dans un discours de Jésus que cette parole est mystérieuse comme tout le discours de Jésus. C'est très exactement l'expression que vous trouvez dans saint Jean. Un discours mystérieux que beaucoup d'auditeurs n'ont pas compris. Mystérieux, cela veut dire qu'il y a une profondeur très grande qu'on n'aura jamais fini de sonder. Et donc, nous avons besoin du Saint-Esprit pour entrer dans cette parole. L'Esprit de vérité, l'Esprit de Jésus, et l'Esprit qui, justement, nous fait entrer dans le mystère d'amour qu'il y a dans chaque parole de Jésus. Alors on va vraiment demander au Saint-Esprit, et je sais que vous l'invoquez souvent et vous faites bien, on va beaucoup demander au Saint-Esprit de nous mettre à l'écoute de cette parole de Jésus, de telle manière qu'elle soit nouvelle pour nous ce matin, parce que c'est ainsi que nous entrons toujours plus profondément dans l'Évangile. Il ne faut pas, comme disait Peggy, être déshabitué. Il nous faut chaque fois découvrir la parole divine comme une nouveauté. Vous savez que, avant ce discours mystérieux, Jésus guérit l'aveugle-né. Il est important dans l'évangile de saint Jean, comme dans tout évangile, de bien lier les passages les uns aux autres, parce que c'est un lien que Dieu a voulu et qui donc nous éclaire. Jésus a guéri un aveugle, et cet aveugle, après sa guérison, a un échange avec les pharisiens, un échange douloureux. Et finalement, les pharisiens le jettent dehors parce qu'ils refusent de croire que Jésus vient de Dieu. Et c'est alors que commence un nouveau dialogue entre Jésus et l'aveugle qui l'a guéri. Jésus va à sa rencontre, va à la rencontre de cet aveugle. Voilà ce qui nous est dit dans l'Évangile. Jésus apprit qu'il l'avait jeté dehors. Permettez-moi tout de suite de souligner que souvent il nous arrivera d'une manière ou d'une autre d'être jetés dehors parce que nous affirmons, il faut l'espérer plus par notre vie que par nos paroles, parce que nous affirmons que Jésus vient de Dieu. Eh bien, cette souffrance sera l'occasion d'une nouvelle rencontre avec Jésus, comme ce fut le cas pour l'aveugle guéri. Jésus apprit qu'il l'avait jeté dehors. Le rencontrant, Jésus lui dit, très beau ce grand mystère de Jésus qui vient à notre rencontre dans la souffrance, « Crois-tu au Fils de l'homme ?» Il répondit, « Et qui est-il, Seigneur, que je crois en lui ?» Jésus lui dit, « Tu le vois, celui qui te parle, c'est lui. » Alors l'aveugle déclara, « Je crois, Seigneur. » Et il se prosterna devant lui. Je vous invite beaucoup à revenir sur ce passage qui éclaire d'une manière merveilleuse le passage suivant. C'est bien évidemment en saint Jean au chapitre 9, versets 35-38. Emportez ces paroles avec vous, elles vous aideront beaucoup. Nous comprenons donc, comme Jésus va le dire lui-même, qu'il est venu en ce monde pour ceux qui ne voient pas. Et pour que ceux qui ne voient pas voient. Nous sommes tous dans ce cas. Mais qu'est-ce que voir? Nous savons qu'ici-bas, voir Jésus pour nous, c'est avoir sur lui, comme le disait si bien Jean-Paul II, un regard profond,
un regard qui découvre le mystère du Christ. Et ce mystère, c'est qu'il est le Fils de l'homme, le Messie. Et le mystère, c'est qu'il est le Seigneur, Dieu qui se met à notre portée pour nous hisser à son niveau. Et ce regard profond nous fait découvrir que Jésus n'est pas seulement admirable, beaucoup d'hommes l'admirent et qu'ils ne pourraient ne pas l'admirer en le connaissant un peu. Jésus n'est pas seulement admirable, il est adorable. Et je crois qu'il faut bien le souligner dans le monde d'aujourd'hui. Ce regard très profond sur Jésus, donc, est source d'adoration. Nous nous jetons à ses pieds. Nous ne pouvons pas regarder Jésus sans nous jeter à ses pieds. C'est-à-dire, comme je le dirai cet après-midi dans une autre causerie, nous remettre totalement à lui, dans l'amour. Le regarder, c'est l'aimer. Et l'aimer, c'est l'adorer. Ce regard très profond que je viens d'évoquer rapidement, nous savons que c'est le regard de la foi. Une lumière très profonde qui est un cadeau de Dieu, mais un cadeau qui nous est confié pour le développer. Une lumière très profonde. J'aime à comparer cette lumière très profonde à des grands phares, aux grands phares d'une voiture. Il est facile, bien évidemment, de se représenter une voiture. Vous savez qu'il y a des phares. Les phares en eux-mêmes, notre intelligence. Les veilleuses, une intelligence qui est un tout petit peu submergée par la sensibilité. Je sens plus que je pense. Par exemple, quand on vous demande de réagir, il faut dire « Non, je ne vais pas réagir, je vais réfléchir ». Les animaux réagissent. Donc, les phares avec des veilleuses, c'est une intelligence submergée par la sensibilité. Un « feel », comme on dirait en anglais. « I feel ». Et c'est bien souvent dans notre vocabulaire et dans nos attitudes. J'agis en fonction de mon humeur. Eh bien, c'est typique de ceux et de celles, et nous sommes concernés, qui sont sous l'empire de leur sensibilité. Je suis de bonne humeur, le monde est magnifique. Je suis de mauvaise humeur, tout va mal. Le phare peut être en code. Le code symbolise l'intelligence qui s'exerce autant qu'elle peut et avec pour finalité connaître celui qui est son auteur, sa source. Il faut réfléchir. Dans le monde d'aujourd'hui, c'est très important. Très important pour aimer en vérité, c'est-à-dire dans la lumière. Et puis les grands phares, c'est la foi. Et la foi nous fait découvrir ce que nous ne pouvons pas découvrir par nous-mêmes et qui est bien au-delà de notre intelligence. Donc, pour découvrir Jésus comme le Fils de l'homme, comme le Messie, comme le Seigneur, et c'est ainsi qu'il veut que nous le regardions, vous pouvez le contempler plus aisément grâce à la reproduction d'une très belle icône qui est devant vous. Pour le regarder ainsi, il faut la foi. Mais attention, la foi, ce n'est pas seulement une lumière, éblouissante d'ailleurs, mais je ne reviens pas sur cet aspect. C'est aussi un contact avec Jésus. Augustin disait, vous ne vous étonnerez pas que je le cite, puisque je suis chanoine régulier de Saint-Augustin, Augustin disait, « La foi des mains qui touchent Dieu dans la nuit. » Magnifique définition dont Augustin avait le secret. « Des mains qui touchent Dieu dans la nuit. » La main, c'est ce qui me donne un contact immédiat avec ce que cette main touche. C'est très émouvant de voir des aveugles qui n'ont plus leurs yeux vous toucher, vous caresser le visage. Ce contact leur donne une connaissance très profonde, peut-être plus profonde parfois que
celle que nous avons par des yeux papillonnants, des mains qui touchent Dieu dans la nuit. Donc, la foi nous donne un contact avec Jésus. D'où la question de ce jeune un jour, qui est sûrement la vôtre aujourd'hui, et à laquelle Jésus va répondre. Mais où puis-je rencontrer Jésus ? Dans l'Église. Mais ta vie que Jésus-Christ et l'Église, c'est tout un, disait Jeanne. Et là, il y aurait un grand développement à faire. Et par l'Église, j'ai un contact immédiat avec Jésus dans mon cœur. Et ce contact, je l'établis à travers la prière. La prière, c'est des mains qui touchent Jésus dans la nuit et Jésus présent dans mon cœur. Ce contact, bien sûr, s'établit dans la foi. Il m'écoute. Il faut dire d'abord, il m'aime, il m'écoute, il me répond. Voilà le fondement de la prière. Voilà ce qui établit le contact. Saint Augustin encore. Notre prière repose sur un acte de foi, un contact avec Jésus. Jésus est présent dans notre cœur où il vient vers nous. Et nous, par la prière et l'acte de foi, nous le rencontrons. Mais sans la foi, avec les plus beaux sentiments du monde, voilà ce qui se passe. Jésus vient et nous nous passons à côté. Deuxième contact avec Jésus par l'Église, l'Eucharistie. Et j'ai toujours un contact dans la foi. C'est pourquoi, pendant une célébration eucharistique, vous répétez si souvent « Amen, je prends appui sur toi, tu es mon roc ». Quand j'ai un jeune, un enfant par exemple, je le prends souvent pour lui faire comprendre la foi, je lui dis « Viens devant moi ». Et brusquement, sans le prévenir, j'appuie sur son épaule. Bien évidemment, son épaule baisse, lui chancelle et parfois tombe. Et maintenant, je lui dis, garde ton épaule droite, je vais faire le même geste. Je m'appuie sur toi et ne bouge pas. Voilà Jésus, l'ami sûr sur lequel tu peux appuyer ta vie. Et entre parenthèses, c'est une grande question pour les jeunes et pour les moins jeunes. Sur qui puis-je m'appuyer de telle manière que mon cœur se transforme et que je puisse vivre pleinement ma vie à travers d'autres rencontres sans doute, mais où il sera toujours présent. Donc, dans l'Eucharistie, Amen. Chers amis, je sais qu'à l'Emmanuel, et je m'en réjouis beaucoup, les Amen sont retentissants, comme dans l'Apocalypse. Et j'en suis très heureux. Et on ne les chantera jamais assez fort. Amen. Je vous raconterai peut-être, si j'en ai le temps, l'histoire de cet enfant que je préparais à sa première communion et je lui avais dit, quand tu communieras, tu diras « Amen » très fort. Ça veut dire « Jésus, j'ouvre la porte de mon cœur, je prends appui sur ton cœur ». Et le jour de sa première communion, dans l'église, on a entendu au moment de sa première communion « Amen ». Ça a mis, j'allais dire, toute la communauté dans un véritable élan de foi. Bon. Donc, la rencontre avec Jésus dans l'Eucharistie, elle est également du même ordre. Il vient vers nous dans l'Eucharistie, sans la foi ou avec un peu de foi, on va passer à côté. Mais plus la foi est profonde, plus on le rencontrera. C'est très important pour comprendre le sens des applaudissements dans une église. Et puis, la dernière rencontre avec Jésus, toujours par l'Église, c'est la rencontre de Jésus présent dans le prochain. Il n'y a pas d'autre rencontre avec Jésus, directe, immédiate, aussi forte. Il n'y en a pas d'autre. Le reste, c'est bien, mais ça ne sera jamais suffisant. Donc, la troisième rencontre avec le Christ, toujours dans la foi, c'est la rencontre avec Jésus dans le prochain. Le prochain, celui que Dieu met sur ma route, pas celui que j'ai choisi.
Et là aussi, si je passe à côté de lui, et ça peut se produire même ici, dans cette ambiance pourtant très porteuse, eh bien, à nouveau, Jésus vient et nous passons à côté. En revanche, si nous voyons dans ce prochain Jésus qui vient vers nous, la rencontre se fait. Mais là aussi, il faut la foi. Je crois qu'il est très important que nous nous souvenions de ces grandes rencontres. L'Esprit-Saint, d'ailleurs, nous aide dans ces trois grandes rencontres avec Jésus. Il nous aide par les dons. Et ces dons sont au service de ces rencontres. Il y a le don d'intelligence, il y a le don de science, il y a le don de sagesse. Je ne peux pas développer cet aspect aujourd'hui, ce serait trop long. Mais le Saint-Esprit agit à travers ses dons pour que nous rencontrions le Christ. Pour que nous ayons l'intelligence de l'Eucharistie. Pour que, à partir de l'Eucharistie, nous ayons la science. C'est-à-dire que nous regardions tout avec le regard de Jésus. Et le Saint-Esprit nous aide à travers le don de sagesse, une connaissance qui vient d'une expérience, celle de l'amour, celle d'être aimé. Donc le Saint-Esprit, il va agir à travers ces trois dons au service de ces trois rencontres. Les dons du Saint-Esprit sont très importants pour quiconque veut rencontrer Jésus. C'est après donc cette guérison de l'aveugle-né que Jésus va adresser un nouveau discours, celui qu'on appelle le discours du bon pasteur. Évidemment, qui me touche profondément, qui touche tous les prêtres d'une manière particulière, et aussi les diacres, et qui vous touche aussi par un chemin que je vais essayer d'explorer avec vous. Dans ce discours, Jésus nous donne tout d'abord les signes par lesquels on peut reconnaître en lui le bon pasteur. Attention, chers amis, c'est très important dans le monde d'aujourd'hui, parce qu'il y a beaucoup de faux prophètes. Beaucoup de faux prophètes. Soit qui prétendent apporter quelque chose que Jésus n'a pas apporté, ceux-là on peut les détecter assez rapidement, encore qu'ils peuvent séduire beaucoup qui n'ont pas rencontré le Christ. Mais il y a aussi beaucoup de faux prophètes qui viennent au nom de Jésus et qui parlent à sa place. Et ne croyez pas que vous ne pourrez pas être séduit un jour si vous ne l'avez pas déjà été. Les faux prophètes pullulent. Je me permets de vous rappeler cette anecdote pour l'illustrer. Ça se passait il y a très longtemps. Il y avait un prêtre que j'ai très bien connu, qui a joué un grand rôle dans les foyers de charité, où j'ai eu la grâce d'aller souvent, et vous savez que les foyers de charité sont au point de départ de beaucoup de grandes aventures spirituelles, et l'Emmanuel ne fait pas exception. Et ce prêtre donc que j'avais rencontré dans les foyers de charité accueillait tous les étés un grand prédicateur, encore jeune, qui avait beaucoup d'atouts, pour bien parler du Christ. Et après l'avoir entendu un jour dans un sermon, ce prêtre âgé, plein de sagesse, lui dit, et je ne dis pas le prénom, « Dis-moi, est-ce que tu séduis ou est-ce que tu attires ? Est-ce que tu séduis ou est-ce que tu attires ? » Vous voyez la différence. C'est la différence entre se servir de Dieu et servir Dieu. Grand risque, grande difficulté. C'est pourquoi il est difficile, même si c'est très nécessaire, et je vous félicite de le faire, de témoigner. Car il faut être très limpide quand on témoigne. Mais c'est bien de le faire. Alors, Jésus donne les signes par lesquels on reconnaîtra qu'il est là, qu'il est le bon pasteur. Plus exactement, qu'il est le bon pasteur. Il entre par la porte. C'est-à-dire qu'il respecte notre liberté. Les séducteurs détruisent notre liberté.
Mais l'amour respecte ce qu'il a créé pour pouvoir entrer en nous avec une splendeur unique. C'est l'histoire du grand inquisiteur de Dostoïevski, que nous avons joué il n'y a pas très longtemps avec Maurice Bénichoux, enfin que Maurice Bénichoux plus exactement a joué au puits d'une manière étonnante. Vous vous rappelez l'histoire du grand inquisiteur? Je la raconte parce que ça illustre tout à fait ce que je veux dire. Le grand inquisiteur, 15e siècle, a le pouvoir spirituel, le pouvoir temporel, et un jour il se promène sur une place et il apprend aux catastrophes, Jésus est revenu. Et la catastrophe devient plus grande encore parce que Jésus est revenu comme il est venu la première fois, dans l'humilité, le silence, la pauvreté, sans l'éclat qui est si séduisant. Troisième catastrophe, il rencontre Jésus. Et Jésus le dérange, bien évidemment. Qu'est-ce que ça veut dire être dérangé par Jésus, entre parenthèses? Il le jette en prison. Qu'est-ce que ça veut dire jeter Jésus en prison? Et il va le visiter le lendemain dans la prison. Et la première chose qu'il lui dit, je parle du grand inquisiteur, « Tu te tais, c'est moi qui parle. » Qu'est-ce que cela veut dire mettre Jésus au silence? On le fait plus souvent qu'on le pense, même quand on chante sa louange. « Tais-toi, je parle. » Et puis, il tient un grand discours. Et dans ce grand discours, il dit à un moment donné, « Ton amour est irrésistible. Qui peut résister? Et pourtant, tu as échoué. Regarde, depuis près de 19 siècles, combien d'hommes et de femmes te suivent. » C'est un échec. Et les orgueilleux ne supportent pas les échecs. Ils ne savent pas en faire un chemin pour aimer plus. Et donc, il dit, « Tu as échoué. Et c'est inacceptable. Et pourquoi as-tu échoué ?» Et voilà la question. La porte, pourquoi as-tu donné à l'homme la liberté? Si tu les avais aimés sans leur demander leur avis, tous t'auraient suivi et tous auraient été heureux. Mais ils sont libres. Et pourquoi les as-tu fait libres? Eh bien, la liberté nous est donnée pour que nous puissions aimer avec la splendeur que l'amour a en Dieu, puisque Dieu nous aime librement. La liberté donne à l'amour de Dieu pour nous une splendeur unique, et Dieu veut, dans sa tendresse pour nous, que nous puissions l'aimer avec la même splendeur. Et ceci est très important dans une réflexion sur ce qu'est la liberté. Donc, Jésus dit d'abord qu'il entre par la porte. Il dit ensuite, les brebis écoutent ma voix, c'est-à-dire qu'elles sont attirées. Et vous savez que dans l'Apocalypse, dans un chapitre très beau de l'Apocalypse, il est question de la voix de Jésus, une voix qui fait que saint Jean se retourne pour regarder Jésus. La voix, c'est une présence aimante qui attire. C'est la présence aimante du cœur doux et humble du Christ. C'est quelque chose sur laquelle on ne peut pas se tromper. Une présence aimante. Ensuite, ce pasteur, qui est le bon pasteur, appelle ses brebis une à une. Chacun et chacune d'entre nous, nous comptons pour lui. J'aime dire, chacun et chacune d'entre nous, nous sommes plus aimés que les autres. C'est-à-dire aimés d'une manière unique. La contrepartie, c'est que si nous ne répondons pas à cet amour, comme dans cette salle, il y aura des places vides. Jamais une salle n'est aussi belle que lorsqu'elle est entièrement pleine. Mais nous sommes aimés, chacun et chacune d'entre nous, d'une manière unique, et appelés à accueillir cet amour d'une manière unique et d'y répondre. Espérons qu'il n'y aura pas trop de places vides. Je crois qu'il appelle ses brebis une à une, je compte pour lui, et il marche devant elles. Ah, les brebis, pour le suivre, doivent passer par où il est passé. Le bon pasteur, celui qui respecte ma liberté, celui qui touche mon cœur par sa voix, c'est-à-dire par une présence aimante qui attire,
celui qui m'aime d'une manière unique, celui qui marche devant moi. Mais attention, il faut passer par où il est passé. Vous voyez ici la résurrection, mais avant il y a la passion. Et il faudra avoir le cœur à la croix avec l'aide du Saint-Esprit. Et il faudra voir sur la croix un cœur aussi qui se donne. Là, l'Esprit-Saint nous aidera à nouveau. Nous ne pouvons pas, chers amis, suivre le bon pasteur sans passer par où il est passé. La joie est fille de la croix. Les médiévaux le savaient bien, qui représentait Jésus souriant sur la croix à son Père et à nous. Ce sourire, c'est le sourire du cœur qui se donne au Père et à nous, du cœur qui, par l'amour qui est en lui, triomphe. C'est le sourire de la victoire. Il marche devant nous. Et je peux le redire, justement, l'expérience des foyers de charité m'a appris à quel point la croix est source de joie. Il ne s'agit pas, bien évidemment, d'aimer la souffrance, mais d'aimer dans la souffrance et de souffrir dans l'amour, comme le Christ. Attention, les Alléluia ont la profondeur de nos Fiat. Qui est ce pasteur? On le reconnaît donc au signe que Jésus a donné, mais qui est-il? C'est la deuxième partie du discours. C'est-à-dire, en fait, nous sommes invités à regarder Jésus et à découvrir sa mission. Non seulement nous découvrons par des signes qu'il est le bon pasteur, mais nous avons à contempler ce bon pasteur pour découvrir sa mission, ce pourquoi il est venu. Il est venu, nous le savons, il le dit dans cet évangile, pour nous sauver. Il est venu, et c'est ça le salut, calmer notre faim et notre soif. Il est venu nous donner une liberté nouvelle, la liberté des enfants de Dieu. Il est venu, en un mot, nous donner la vie, et la vie en abondance. Et c'est cela, le salut. Il est venu délivrer, il est venu combler. C'est pourquoi, pour le suivre, il faut avoir faim et soif. Je crois qu'aujourd'hui, nos corps connaissent cette expérience, mais je souhaite, plaise au ciel, que nos cœurs la connaissent aussi. Et cette vie, c'est d'abord lui. Lui, il est la vie. Vous savez que sur beaucoup d'icônes, il y a en grec « ezoé », la vie. Donc la vie n'est pas une abstraction pour nous. La vie, c'est Jésus. C'est lui. C'est la vie qui, dans la Trinité, est le Fils. Le père Finet disait ceci, mais je sais de qui il le tenait. Quand il parlait de la Trinité, il disait « Le Père, c'est tout l'amour donné. Le Fils, c'est tout l'amour reçu. Le Saint-Esprit, c'est tout l'amour échangé. Et la vie, c'est l'amour. Dieu est amour. » Donc, le bon pasteur qui vient nous donner la vie en abondance, eh bien, le bon pasteur, c'est en fait Jésus qui se donne à nous, qui nous fait participer à sa vie filiale et qui nous y fait participer sans mesure, ou plus exactement à la mesure de notre foi. Vous savez que l'évangile de Saint Jean commence par cette phrase « De sa plénitude, nous avons tous reçu grâce après grâce. » Nous n'aurons jamais fini de participer de plus en plus à la vie divine ici-bas. Et cette vie aura atteint en nous sa plénitude selon une mesure qui sera celle de notre foi. Les actes de foi nous permettent de recevoir cette vie de manière de plus en plus abondante à travers, je vous l'ai dit, la prière
acte de foi, à travers l'Eucharistie qui est reçue dans la foi, à travers la rencontre avec le Christ dans le mystère de la charité fraternelle. Le bon pasteur, c'est donc cette vie filiale qui nous est donnée en abondance. Et la mission de Jésus, c'est que cette vie soit donnée à tous, c'est-à-dire qu'il soit connu et aimé de tous les hommes. Mais comment se donne-t-il à nous? Nous le savons, je l'ai évoqué tout à l'heure, il se donne à nous librement par sa croix assumée librement. C'est dit dans l'évangile d'aujourd'hui. La liberté nous est donnée pour aimer. La liberté en Jésus, c'est un pouvoir dont il se sert pour se donner. Le bon pasteur, donc, c'est celui qui donne la vie en abondance. C'est celui, bien évidemment, qui connaît ses brebis, je ne vais pas m'étendre là-dessus. C'est celui qui est présent au milieu de son Église pour la guider. C'est celui qui part à la recherche de la brebis perdue. Je voudrais maintenant ajouter quelque chose qui me paraît important. Ce sera presque une conclusion. Si cet évangile du bon pasteur nous touche, le Christ qui se fait reconnaître de nous, qui vient nous donner la vie et la vie en abondance par le don de sa propre vie, si

image qui est en quelque sorte comme un commentaire de ce que je viens de dire. La vie chrétienne, c'est d'abord une source. Cette source, c'est la Trinité. Mais cette source va se donner à nous à travers le mystère de l'incarnation et de la rédemption. La source doit traverser la terre pour jaillir. Et la terre va symboliser l'humanité sainte du Christ par laquelle nous recevons cette vie divine. La porte ouverte dans le ciel, comme le dira l'Apocalypse. Ensuite, cette source va donner ses eaux par une fontaine. La fontaine, c'est essentiellement, selon toute la tradition de l'Église, les sacrements. Le bassin qui est sous la fontaine reçoit les eaux de cette fontaine. Ce bassin, c'est l'Église, bien évidemment, mais c'est aussi chacun d'entre nous. Et être sous le bassin, cela signifie prier. La prière, c'est l'accueil d'une vie. C'est l'accueil du Christ qui est la vie en nous. Je l'ai dit tout à l'heure. Celui qui ne prie pas, mais attention, une prière fondée sur la foi, sur l'espérance aussi. Celui qui ne prie pas, c'est comme un bassin qui serait à côté de la fontaine. La fontaine donne bien son eau, mais l'eau tombe à côté. Et c'est pourquoi la prière est si importante dans l'Église, pour qu'elle devienne de plus en plus vivante en nous. Et puis le bassin qui redéborde, eh bien c'est la charité fraternelle. Quand vous serez de retour chez vous, les rencontres avec le Christ, vous allez pouvoir les continuer. Et notamment cette grande rencontre avec les sacrements. Et où? Dans l'Église, bien évidemment. Dans des communautés qui vous aident. Mais attention, n'oubliez pas la paroisse. N'oubliez pas la paroisse, une communauté fondamentale. Une communauté que l'Église a toujours proposée. Une communauté dans laquelle vous allez vivre votre vie chrétienne au quotidien, avec l'aide, bien sûr, de soutien. Mais une communauté que vous ne remplacerez jamais. L'Église, la paroisse, c'est une famille. Et je dis aux familles qui sont parmi vous, on ne vous demande pas dans la paroisse de rendre des services, mais de former une communion de famille dans la paroisse. De telle manière que vous puissiez aller trouver votre curé pour lui dire « Comment est-ce que nous pouvons vous aider pour que la paroisse devienne de plus en plus une famille ?» Mais si vous abandonnez votre paroisse, un jour ou l'autre, vous abandonnerez la foi. J'ai été au centre Richelieu, le centre des étudiants catholiques de la Sorbonne, et on a vécu des moments absolument extraordinaires et merveilleux, et dont je remercie Dieu tous les jours. Mais s'il n'y a pas un retour vers une communauté fondamentale pour la vivifier, eh bien, tôt ou tard, on risque fort de confondre dans l'amour sentir et consentir. Aimer, ce n'est pas sentir, c'est consentir. La paroisse est une famille fondamentale que nous devons vivifier grâce à tout ce que nous avons reçu. Et je le redis, dans une paroisse, quand je les visite, je dis toujours à la paroisse, vous êtes une famille, regardez les familles, contactez les familles, faites en sorte que les familles forment une communion dans la paroisse et demandez-leur qu'une seule chose, d'aider la paroisse à devenir une famille. Et si cette paroisse doit servir les pauvres, qu'elle soit la famille des sans-famille. Et il y en a beaucoup dans le monde d'aujourd'hui. Donc je me réjouis beaucoup de tous ces grands renouveaux dans l'Église, mais je souhaite que ces renouveaux puissent irriguer de leur grâce la vie paroissiale. Permettez-moi de vous le dire, parce que quand on a beaucoup reçu, il faut beaucoup donner. Donc, dans le quotidien, avec ses joies, ses difficultés et ses épreuves, le contact avec le Christ, c'est le contact à travers les sacrements dans la foi et par la prière. Une prière pleine de confiance, de simplicité et de fidélité.
Et ici, je voudrais souligner l'importance de la fidélité.

La prière. La fidélité ici n'est pas une exigence morale, mais le signe d'un amour vrai. C'est tout à fait différent. Un amour où j'aime l'autre pour lui-même, et non pas en fonction de ce que j'attends de lui. C'est la parole merveilleuse d'un jeune, que je répéterai d'ailleurs ce soir, un jeune qui connaissait des problèmes psychologiques très sérieux, qui était suivi par un psychiatre, et ce psychiatre un jour lui demande « Mais pourquoi pries-tu ?» La réponse, parce que cela plaît à Jésus. Voilà la fidélité dans la prière. Je prie, non pas parce que ça me plaît, mais parce que cela lui plaît. C'est l'objectivité dans l'amour. La fidélité dans l'amour manifeste que l'autre est aimé pour lui-même et au-dessus de tout. Donc, une prière pleine de confiance, de simplicité et de fidélité. Et puis, il y a la rencontre, je vous le disais, du Christ dans les sacrements, et un sacrement bien évidemment qui est le sacrement par excellence et que nous appelons l'Eucharistie. Que l'Eucharistie soit dans votre vie quotidienne un soleil autour duquel vous tournez avec le monde et avec l'Église. Donc, pour que les moments merveilleux vécus ici aient un prolongement dans le quotidien, il faut la prière et il faut vivre l'Eucharistie comme une lumière et une vie qui nous est donnée. Et nous savons que la rencontre, là aussi, se fait dans la foi et dans l'espérance. J'en ai parlé tout à l'heure. Mais il y a des moments où nous avons le sentiment que cette lumière et cette vie ne nous envahissent pas. Nous vivons des Eucharisties avec un certain éloignement par rapport au Christ. C'est l'heure du sacrement de la réconciliation que tant de vous avez reçu d'une manière merveilleuse ici. Pour que le soleil entre dans la maison, il faut ouvrir les volets. Et se confesser, c'est ouvrir les volets. Et l'Eucharistie, c'est Jésus qui entre par la porte. Et puis il y a le sacrement du mariage. Beaucoup d'entre vous êtes mariés. Le sacrement du mariage, eh bien, dans la vie quotidienne, c'est un signe très profond, vous le savez, on vous l'a tellement bien expliqué que je ne vais pas ajouter de grand développement sur le sujet. Le sacrement du mariage, c'est un amour humain transfiguré par un amour divin. C'est un amour humain qui, à cause de cet amour divin, devient signe de l'amour du Christ pour l'Église. Je dis souvent aux gens mariés, vous n'avez pas tellement besoin de vous poser des questions sur votre mission. C'est en vous voyant vous aimer qu'on doit découvrir combien Jésus aime l'Église. Faites aimer l'Église, quelle belle mission. Et c'est réciproque, je ne dis pas que l'homme est le Christ et que la femme est l'Église, bien évidemment. Mais c'est en vous voyant vous aimer qu'à cause de l'amour divin qui est dans votre amour humain, par le sacrement de mariage, on découvre l'amour du Christ pour l'Église. Et l'Église a besoin d'être aimée dans le monde d'aujourd'hui. Et puis, revenu, soyez des bassins qui débordent. La mission de l'Église, c'est une mission de vie. Transmettre la vie divine, transmettre le Christ qui est la vie. Mais par le chemin que lui a choisi pour nous la donner, le chemin d'une offrande que nous mettons dans la sienne. Le bassin va d'autant plus déborder que dans la prière et par d'autres chemins encore, nous nous serons offerts à celui qui veut passer par nous pour se donner à tous. Les âmes les plus fécondes, ce sont les plus crucifiées. Et les âmes les plus crucifiées sont les plus cachées. Ça, c'est quelque chose que vous découvrirez progressivement. Mais si une grâce vous est donnée à certains moments, pensez à tous ceux et celles qui, dans le monde, sont des offrandes vivantes à travers lesquelles Jésus fait passer la sienne, vie pour le monde. Je vous donne cet exemple parce qu'il me paraît bien illustrer le propos. J'ai connu à la fin de sa vie un prêtre que peut-être plusieurs d'entre vous ont connu, qui s'appelait le père Talva. Il a fondé une œuvre admirable qui s'appelle le Nid. Et il l'a fondé à une époque extrêmement difficile, pendant la Deuxième Guerre mondiale. Et voilà qu'un jour, une nuit plus exactement, il se trouvait dans un quartier très sordide de Paris. Il a été submergé par la misère qu'il avait sous les yeux. Et
La grande tentation de toutes les âmes généreuses, il l'a connue, renoncer, parce qu'il voulait les aider toutes. Et à ce moment très précis, il nous l'a raconté, et c'était très émouvant, tout à coup, je me suis souvenu que dans la nuit, les chartreux se lèvent et prient, et dans cette prière mettent leur vie dans celle d'une grande offrande qui est source de vie pour le monde. Et je me suis senti envahi par une puissance d'amour incroyable, une puissance de vie extraordinaire qui a traversé mon cœur. Et il a fait un geste que je peux faire devant vous parce que la salle est assez grande. Allez-y, mes frères chartreux. Et il a fondé le nid. Je crois que c'est quelque chose d'important et je voudrais rendre hommage ici, en tant qu'évêque, à toutes ces âmes de petits et d'humbles qui sont des chemins de salut pour le monde, pour chacun d'entre nous. Le monde est suspendu aux cœurs attachés à Dieu. Alors, la mission de retour, eh bien, ce sera une mission pour transmettre la vie en offrant la vôtre dans le quotidien. Et là, il y a tellement d'occasions d'offrandes que je n'ai pas besoin de les détailler. Et vous serez d'autant plus fécond que vous serez plus offert. Vous me direz, mais où Dieu m'envoie-t-il pour donner cette vie à mon prochain ? Votre mari, votre femme aussi, vous n'êtes pas marié, à tous ceux et celles que vous rencontrez. Il y a un grand mystère parfois dans le célibat, un mystère qui est finalement un mystère d'espérance, même s'il est vécu à l'ombre de la croix. Et pour un évêque, son prochain, c'est son diocèse. C'est pourquoi je suis un peu gêné de vous parler. Parce que le premier prochain donné à un évêque, c'est le diocèse qui lui est confié. Et ensuite, bien évidemment, tous ceux et celles qu'il a la joie de rencontrer, vous êtes pour le moment ma joie. Et donc, cette joie calme mon remords. Votre prochain, avant d'aimer l'univers, aimez ceux et celles que Dieu a mis sur votre route. C'est le prochain de la parabole du bon samaritain. Ce que disait Mère Teresa un jour, un jeune, vous avez sans doute entendu ou lu cette parole. Ce jeune était désespéré par l'état du monde qu'il découvrait à travers, je pense, la télévision, et il se demandait ce qu'il pouvait faire, et comme tous les cœurs généreux, il se désespérait de ne pas faire tout ce qu'il voudrait faire, tout ce qu'il voulait faire. Et Mère Teresa de lui répondre, « Mon ami, fais tout ce qui dépend de toi, et le monde ira mieux. Si on te dit « c'est une goutte d'eau », tu répondras « l'océan est fait de gouttes d'eau ». Comme elle a donné l'exemple, je pense que cet exemple est plus parlant encore que cette parole. Et je voudrais ajouter ceci. Si la mission de l'Église est donc la nôtre par le baptême, c'est de transmettre la vie au monde, si cette transmission ne peut se faire que à travers une offrande, et s'il n'y a pas de plus grand amour que de donner sa vie pour ceux que l'on aime, le bulldozer du discours, c'est la charité. Avant de parler, aimer. Avant que nous parlions, ça me concerne autant que vous, peut-être plus que vous, aimons. Aujourd'hui, plus que jamais, aimons d'abord, parlons ensuite. Une parole portée par un amour, c'est comme une flamme qui jaillit d'un feu. Sinon, c'est une flèche qui peut blesser un cœur. Je crois qu'aujourd'hui, il nous est demandé vraiment de faire de la charité, c'est-à-dire d'un amour qui est venu vers nous par une offrande, de faire de la charité ce qui ouvre la voie à l'annonce de la vérité. Et j'ajoute, c'est pourquoi des âmes qui sont de grands témoins sont souvent très silencieuses. C'est leur silence qui m'impressionne. C'est le silence du cœur qui écoute, c'est le silence du cœur qui se donne. On va demander à la Vierge Marie, la mère du silence, celle qui au pied de la croix a été un cœur brisé par lequel s'est donné un cœur transpercé. On va demander à la Vierge
de nous faire entrer dans ce silence de l'amour qui est le silence des âmes offertes, qui est le silence dont jaillit un Alléluia, retentissant sans doute, mais aussi plein de lumière.

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2: Béni sois-tu, Seigneur, dans ton saint temple de gloire. Daniel 3, 53.

0: Señor, qué bien estamos aquí.
1: Seigneur, il est bon que nous soyons ici. Ce mot que Pierre dit à Jésus sur le mont de la Tabor de la Transfiguration, c'est beau tout ce que nous avons vécu avec Jésus, ce que nous avons vécu ensemble et comment nous avons prié avec beaucoup de joie dans le cœur. Mais nous demandons qu'est-ce que nous emportons avec nous en retournant dans la vallée de la vie quotidienne. À partir de l'évangile que nous avons entendu, je voudrais répondre à cette question par trois verbes. Briller, écouter, ne pas craindre.
0: Respondo con estas tres palabras. Resplandecer, escuchar y no tener miedo. La primera, resplandecer.
1: Jesús. Le premier verbe, briller. Jésus est transfiguré et dit, le texte, son visage devint brillant comme le soleil. Il venait d'annoncer sa passion et sa mort sur la croix, brisant ainsi l'image d'un Messie puissant et mondain et décevant les attentes des disciples. Maintenant, précisément pour les aider à accepter le projet d'amour de Dieu qui vise à la gloire par le chemin de la croix, Jésus prend trois d'entre eux, Pierre, Jacques et Jean, les conduit sur la montagne et est transfiguré. Son visage devient resplendissant et ses vêtements blancs.
0: Algo de luz.
1: Chers jeunes, nous avons besoin aussi aujourd'hui d'une brèche lumineuse.
0: Tantas derrotas cotidianas para afrontarlas.
1: Beaucoup de problèmes quotidiens pour affronter.
0: Porque él es la luz que no se apaga, es la luz que brilla aún de noche. Nuestro Dios.
1: Il est la lumière qui ne se couche jamais et qui brille même dans la nuit. Notre Dieu illumine notre cœur, illumine notre intelligence.
0: Pero quisiera decirle que no nos volvemos luminosos cuando nos ponemos debajo de los reflectores. No, eso encandila. No nos volvemos luminosos. No nos volvemos luminosos cuando mostramos una imagen perfecta, bien prolijitos, bien terminaditos. No, no. Aunque nos sintamos fuertes y exitosos. Fuertes, exitosos, pero no luminosos. No. Nos volvemos luminosos, brillamos.
1: Nous sommes lumineux quand nous accueillons Jésus et nous apprenons à aimer et à aimer comme Jésus. Nous devenons lumineux comme lui quand nous posons des œuvres d'amour.
0: Amiga, amigo, vas a ser luz el día que hagas obras de amor.
1: C'est la lumière du Christ qui nous permet de poser des œuvres d'amour. Et pas quand nous commettons des œuvres d'égoïsme. Le deuxième verbe est écouter. Sur la montagne, une nuée lumineuse recouvre les disciples. Et la voix du Père indique
0: écoutez-le.
1: Et demande d'écouter Jésus. Tout est là. Tout ce qu'il y a à faire dans la vie chrétienne réside dans ce mot. Le dernier que le Père prononce dans l'évangile de Matthieu, écoutez-le. Tout est dans ce mot. Écoutez Jésus.
0: Il est ce que dit Jésus et ce que dit en ton cœur.
1: Écoutez Jésus, dialoguer avec lui, lire sa parole et la mettre en pratique.
0: Il révèle que Dieu est Père, est amour.
1: Le suivre parce qu'il a pour nous des paroles de vie éternelle, parce qu'il révèle que Dieu est Père et amour, parce que par son esprit, nous devenons, nous aussi, des enfants bien-aimés. Voilà ce dont nous avons besoin dans la vie, non pas la gloire et le succès, l'argent, mais savoir que nous ne sommes pas seuls, que nous avons toujours quelqu'un à nos côtés, commencer et terminer la journée avec la certitude, l'étreinte du Seigneur. L'écouter, croire que nous sommes aimés et accompagnés d'un amour qui ne fait jamais défaut. Briller, c'est le premier mot. Écouter. Enfin, le troisième verbe, ne pas craindre. Ce sont les dernières paroles que Jésus prononce sur la montagne pour encourager les disciples effrayés. Vous les jeunes, en ce moment de gloire, Pascal, que vous cultivez des rêves puissants et vous avez la peur de ne pas être en mesure, avec pessimisme,
0: pour juger-se quizás fracassado ou pour intentar esconder le dolor, disfrazándolo con...
1: Qui, en ce temps, vous êtes tenté de vous décourager, de vous juger inadapté et de cacher la douleur en la masquant d'un sourire. À vous jeunes qui voulez changer le monde et qui luttez pour la justice et la paix, à vous jeunes qui mettez votre engagement et votre imagination, bien que cela vous semble ne pas être suffisant, à vous jeunes dont l'Église et le monde ont besoin comme la terre a besoin de la pluie, à vous jeunes qui êtes le présent et l'avenir, oui, précisément à vous jeunes, Jésus dit, soyez sans crainte. Soyez sans crainte.
0: En un petit silence, cada uno repita para sí mismo.
1: Qu'avec un peu de silence, chacun de vous répète, soyez sans crainte. Chers
0: jeunes,
1: je voudrais être proche de chacun de vous pour vous dire, soyez sans crainte.
0: Es más, les digo algo muy hermoso. Ya no soy yo. Es Jesús mismo el que los está mirando en este momento.
1: En réalité, c'est Jésus qui, que vous cherchez. Quand vous rêvez de bonheur, celui qui connaît le cœur de chacun de vous, qui connaît vos joies et vos douleurs et votre paix, qui connaît le cœur de chacun de vous,
0: ici, en Lisboa, en esta jornada mundial de la juventud,
1: et en cette journée mondiale de la jeunesse, il vous appelle à ne pas avoir peur et il vous dit, soyez sans crainte.

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2: Si votre justice ne surpasse pas celle des scribes et des pharisiens, vous n'entrerez pas dans le royaume des cieux. Matthieu 5, 20.

Le Notre Père est un des plus beaux cadeaux que le Christ ait laissé à l'humanité. Elle est la mère de toutes les prières chrétiennes. Dans les premiers siècles, en temps de persécution, elle était consignée aux catéchumènes seulement le jour avant le baptême, pas avant, de peur qu'elle ne soit profanée, c'est-à-dire transmise aux consignés, aux païens. Celui qui la recevait en gardait les mots comme des reliques et attendait impatient le moment où, sortant des eaux baptismales et levant les mains vers les cieux, pouvait pour la première fois appeler Dieu Père en déclarant sa nouvelle identité de fils de Dieu. Il est nécessaire de rappeler ces choses parce que nous avons perdu le sens du mystère qui se cache derrière ces mots. Nous devons racheter le Notre Père de l'habitude qui le couvre comme d'une couche isolante. La liturgie nous donne l'exemple de cette vénération pour la prière du Seigneur en la plaçant dans les moments les plus solennels de ces célébrations. Le Notre Père est né de la prière même de Jésus. Un jour que Jésus priait, en le voyant prier, les disciples lui dirent « Apprends-nous à prier » parce qu'il se rendait compte qu'il ne savait pas prier. Seulement en regardant le Christ priant, il se rendait compte qu'est-ce que c'est que la vraie prière. Et Jésus, comme leur donnant sa propre prière, leur dit « Quand vous priez, vous dites « Notre Père qui es aux cieux », etc. » C'est ainsi que doit être vu le Notre Père, comme la prière de Jésus qui se repend dans son corps mystique, qui descend de la tête au corps. En la prononçant, nous sommes entraînés dans le même élan de confiance, de louange, de tendresse et d'amour pour le Père qui remplissait le cœur humain du Christ. Cela ressort de ce que saint Paul nous dit en Galates 4, 6 et puis dans la lettre aux Romains aussi. Il dit « La preuve que vous êtes des fils, c'est que Dieu a envoyé dans nos cœurs l'esprit de son Fils qui crie « Abba, Père ». Saint Augustin se demandait « Comment est-ce que le Saint-Esprit peut s'adresser à Dieu, le Père ?» en lui criant « Abba, Père ». Il y a un problème théologique là derrière, parce que le Saint-Esprit n'est pas le Fils de Dieu. Il procède du Père, mais il n'est pas le Fils du Père. Il n'a qu'un seul Fils. Comment donc est-ce que le Saint-Esprit peut s'adresser à nous, au Père, en lui criant « Abba » Et la réponse, c'est que c'est parce que c'est l'Esprit du Fils, l'Esprit qui s'est historicisé et comme incarné dans le Fils et qui continue à nous le cri de Jésus, le Fils. Donc, avec le Pater, c'est la prière de Jésus qui continue comme une onde dans l'histoire. Il y a une grande ressemblance entre la prière du Pater et l'Eucharistie. Dans les deux cas, Jésus continue sa fonction sacerdotale, son onction sacerdotale, qui consiste à offrir des prières, des supplications au Père et finalement de s'offrir en sacrifice au Père. Dans l'Eucharistie, nous entrons en communion avec le corps du Christ. Dans le Pater, nous entrons en communion avec la prière du Christ. Tertullien définit le Pater un résumé de tout l'Évangile en utilisant des expressions familières à la prière juive. Jésus a composé une prière nouvelle et tout à fait originale qui est le miroir fidèle de sa prière, de son monde intérieur.
elle évoque les Magnificat de Marie, qui elle aussi est une prière complètement tissue des expressions bibliques connues, mais qu'en même temps c'est une prière très originelle, jaillissante de Marie comme d'une seule coulée. Et venons, chers frères et sœurs, maintenant à l'invocation initiale du Pater, qui est le thème spécifique de ce premier enseignement. Notre Père qui es aux cieux. Toutes les prières de Jésus rapportées dans les évangiles commencent par ces cris « Abba, Père ». Excepté une prière, celle que Jésus prononce sur la croix, « mon Dieu, pourquoi m'as-tu abandonné ?» qui toutefois est seulement la citation d'un psaume. À l'exception de cette prière, toutes les prières de Jésus commencent par ces cris « Abba, Père ». Le mot aramaïque « Abba », parce que c'est un mot aramaïque, n'est conservé que dans un endroit de l'Évangile, à propos de la prière de Jésus au Gethsémani. Mais on est sûr que c'était la façon habituelle de Jésus de s'adresser à son Père. Pour nous aujourd'hui, étant donné l'habitude que nous y avons faite, il est presque impossible de réaliser la révolution que Jésus apportait par cela dans la manière de concevoir Dieu. Dieu est l'Éternel, le Très-Haut, le Kadosh, le Saint. Quelqu'un dont on ne peut pas même prononcer le nom. Et voilà que maintenant, on peut s'adresser à lui avec cette familiarité inouïe. Parce que « Abba » signifie « Papa » ou « Cher Père ». Ce que nous avons de plus familier, de plus tendre pour nous adresser à notre Père naturel. Et pourtant, rien de faible ou sentimental dans cette image de Dieu. On dit parfois que la différence entre l'Ancien et le Nouveau Testament, c'est que l'Ancien Testament nous présente un Dieu de tonnerre, tandis que le Nouveau Testament nous présente un Dieu de tendresse. Mais c'est faux. C'est faux. Notre Père qui est aux cieux. Et cette dernière expression qui est aux cieux n'indique pas un lieu, un endroit. Dieu n'a pas d'endroit, évidemment, n'est pas confiné dans un endroit. L'expression indique un état, une manière d'être. Elle signifie que Dieu est le Très-Haut, le totalement autre, éloigné de nous comme le ciel est éloigné de la terre. Cela veut dire l'expression « qui est aux cieux », qui est très importante. Il faudrait toujours tenir ensemble les deux. Notre Père qui est aux cieux. Quelle est alors la nouveauté apportée par Jésus ? C'est que maintenant, ce Dieu, tout en restant ce qu'il est, c'est-à-dire le Tout-Puissant, dont le nom est saint et terrible, il nous est donné comme un papa. Un fils ne veut pas un papa qui soit seulement bon. Il a besoin d'un papa qui soit aussi fort, sûr, pour le protéger. Et tel est le Père que Jésus nous a révélé. L'Église a repris cette idée de Dieu, ces mystères fascinants et terribles, comme on disent ceux qui étudient la phénoménologie religieuse. Et il a repris cette idée de Dieu en la plaçant tout au commencement de son credo. Je crois en Dieu le Père Tout-Puissant. Père, mais Tout-Puissant. Tout-Puissant, mais Père. C'est formidable le contenu de cette expression au commencement du credo. Je crois en Dieu, le Père Tout-Puissant. Père Tout-Puissant.
Le moment est venu maintenant, chers frères et sœurs, de nous poser des questions à propos du Père. Jusqu'à il y a peu de temps, on avait coutume de dire que le Saint-Esprit était le grand inconnu parmi les trois personnes de la Trinité. On ne peut plus le dire. Dans les siècles qui viennent de s'écouler, le Saint-Esprit s'est fait présent à l'Église d'une manière forte. D'abord dans le Concile Vatican II, et puis dans l'Église catholique avec le renouveau charismatique et d'autres mouvements qui manifestent, qui sont des signes d'un nouveau printemps de l'Église, dit Jean-Paul II. Donc on ne peut plus dire que le Saint-Esprit soit le grand inconnu dans la Trinité. C'est le Père maintenant qui est le grand inconnu, et même plus qu'inconnu, refusé. Certaines causes de ce refus sont d'ordre pratique et personnel. L'expérience d'un père humain autoritaire et violent, par exemple, ou au contraire, un père trop faible et absent de la famille. Parfois, paradoxalement, la cause peut être aussi l'absence de père, le fait de ne pas avoir connu son père. J'ai écouté une fois le témoignage d'une jeune fille. Elle n'avait pas connu son père, qui était mort dans son enfance. Et pourtant, elle avouait avoir beaucoup de difficultés à se relater à Dieu le Père. Et en réfléchissant, elle arriva à la découverte de la raison de ça. Et lorsqu'elle faisait quelque chose de mauvais, la mère était toujours là pour lui dire « Ah, si ton père était là, si ton père vivait, tu n'aurais pas fait ça, tu n'aurais pas parlé comme ça. » Elle avait fini pour se faire l'idée qu'un père, c'est quelqu'un qui toujours te reproche et qui toujours t'empêche de faire les choses que tu aimes. Et elle avait fini par refuser même l'idée d'un père céleste. Autre cause sont d'ordre théorique, culturel et universel. Et nous, chrétiens, nous devons les connaître si nous voulons aider le monde sécularisé à retrouver l'essence religieuse de la vie. Nous, les premiers, devons avoir ce sens religieux, cette relation avec le Père bien claire à nous. Donc, quelles seraient ces causes culturelles du refus du Père ? L'homme moderne revendique une autonomie absolue, et étant donné que Dieu Père se présente comme le principe même et la source de toute autorité, il ne restait plus qu'à le nier. C'est ce qui est arrivé. Karl Marx disait « La racine de l'homme, c'est l'homme lui-même. Il n'y a pas d'autre racine. » Et Jean-Paul Sartre d'ajouter « Si Dieu existe, l'homme n'est rien. » Donc il faut qu'il n'existe pas. Un Français, Jacques Prévert, pousse son refus aux limites du blasphème en disant, et je m'excuse de citer cette phrase dans un commentaire du Pater, en disant « Notre Père qui est aux cieux, restez-y. » Freud pensait pouvoir donner une justification psychologique à ses refus. Pour lui, le culte du Père céleste n'est qu'une projection du complexe paternal qui porte l'enfant à idéaliser son Père de la terre après avoir voulu le tuer. Luther, Martin Luther, a apporté, à mon avis, une raison bien plus profonde et convaincante du refus de Dieu le Père. Il dit, tant que l'homme vit en régime de péché, dans l'égoïsme,
Dieu lui apparaît comme l'ennemi. Pourquoi? Parce que l'homme pécheur égoïste convoite. Il a des désirs. Il désire le pouvoir, le plaisir, la femme d'autre ou l'homme d'autre. Et Dieu lui apparaît comme celui qui lui barre la rue en lui disant « Tu dois, tu ne dois pas. » Les commandements. Et dans cette situation, il y a dans le cœur de l'homme pécheur une sourde rancœur contre Dieu. Et s'il dépendait de lui, il voudrait que Dieu n'existait pas. Ce n'est pas une description théorique, abstraite. C'est notre portrait comme homme pécheur. C'est là, le fond, ce qu'il y a au fond de nos... C'est pour ça qu'il fallait la rédemption du Christ. Parce que naturellement, Saint Paul le dit très clair, que les désirs de la chair est inimitié contre Dieu. Il ne se soumet pas à la loi de Dieu. En révolte, il y a une révolte. À propos de la période qui précède la révélation biblique, un auteur du deuxième siècle, donc très ancien, disait « L'ignorance du Père était cause d'angoisse et de peur. » Et c'est la même chose aujourd'hui. L'ignorance du Père est toujours source d'angoisse et de peur. Si le Père est à tout niveau, spirituel et matériel, la racine ultime de l'être, sans lui, nous ne pouvons que nous sentir déracinés. Et en effet, un des traits de notre culture, de notre mentalité, surtout parmi les jeunes, c'est d'être déraciné, de ne pas avoir de racines. Il est urgent donc de remettre en lumière le vrai visage de Dieu Père. Et ce visage est là, consigné à jamais dans l'Écriture. Et il tient en une parole. Dieu est quoi ? Amour. Dieu est amour. Le mot Dieu, dans le Nouveau Testament, lorsqu'il n'est pas suivi de spécification, signifie toujours le Père. Donc Dieu le Père est amour. Dieu le Père a tant aimé le monde qu'il a donné son Fils unique pour le sauver. C'est là que réside toute la différence entre le Dieu des philosophes et le Dieu de l'Évangile. Le Dieu des philosophes est un Dieu qui doit être aimé, mais qui n'aime pas. Aristote, par exemple, le plus grand peut-être des philosophes grecs avant le Christ, disait « Dieu meut le monde en tant qu'aimé ». Non en tant qu'aimant, en tant qu'aimé. Il ne peut pas aimer le monde, il se disqualifierait s'il le faisait, parce qu'il entrerait dans la contingence de l'histoire. Et voilà que Saint Jean, qui a absorbé l'enseignement du Christ, vient et avec toute simplicité dit le contraire. En ceci consiste l'amour. Ce n'est pas nous qui avons aimé Dieu, c'est Dieu qui nous a aimés le premier. Et nous aimons parce qu'il nous a aimés le premier, un renversement total. Peut-être vous vous rappelez la première question de l'ancien catéchisme. Pourquoi Dieu nous a-t-il créés? Et quelle était la réponse? Pour le connaître, le servir, l'aimer dans cette vie, et nous réjouir avec lui dans le paradis. Plus ou moins c'était ça, n'est-ce pas, la réponse? Vous vous rappelez? Bien, cette réponse, évidemment, est parfaite, mais elle est incomplète. Elle répond seulement à la question « À quelle fin nous a créé Dieu? Pour quel but nous a créé ?»
pour le servir, l'aimer, etc. Elle ne répond pas à la question qui l'a poussé à nous créer. Pourquoi il nous a créés? Parce qu'à cette question, on ne peut pas répondre afin que nous l'aimions. Il faut répondre parce qu'il nous aimait. À la racine de tout, il y a son amour pour nous, non notre amour pour lui. La chose vraiment importante, a dit un philosophe, Kierkegaard, n'est pas de savoir si Dieu existe. Imaginez, il y a quelque chose de plus important que ça. La chose la plus importante n'est pas de savoir si Dieu existe, c'est de savoir s'il est amour. Et c'est vrai. Un Dieu qui, par hypothèse, ne nous aimait pas, nous ferait plus peur que confiance. Et en effet, on connaît des cas. Les divinités étrusques, par exemple, en Italie, avant l'Empire romain, il y avait les Étrusques. Ils avaient des divinités qui faisaient peur. Et il fallait toujours les plaquer. Les divinités des Aztèques au Mexique aussi étaient terribles, cruelles. Un Dieu qui ne serait pas amour serait cause d'angoisse plus que de confiance. C'est là où réside l'originalité et la nouveauté du christianisme. C'est ça. Dans toute religion et dans chaque philosophie religieuse, on commence en disant aux gens ce qu'ils doivent faire pour se sauver. Ça peut être des œuvres de mortification, des aumônes, ou bien de spéculation intellectuelle, philosophique. Mais toujours, le schéma est, si tu fais ça, si tu parcours ce chemin, tu arriveras au salut ou à l'illumination. Le christianisme ne commence pas en disant aux gens ce qu'ils doivent faire, non. Il commence en leur disant ce que Dieu a fait pour eux. Donc, le christianisme, c'est la religion de la grâce. Évidemment, il y a le commandement, tu dois aimer ton Dieu avec toute ta force. Oui, mais l'ordre des commandements n'est pas le premier niveau, c'est le deuxième. Plus haut que le niveau des commandements, il y a le niveau du don, de la grâce. Et le commandement descend précisément du don. Nous aimons parce qu'il nous a aimés le premier. Un écrivain anglais, qui est connu d'ailleurs un peu partout, mais surtout dans le monde anglais, Lewis, et Clive Staple Lewis, son nom complet, c'est l'auteur plus connu et plus lu dans le monde, parmi les chrétiens de langue anglaise. Et c'est l'auteur aussi de Narnia, des histoires de fantasy qui sont passées sur les écrans. Mais il a écrit un livre, un roman qui est très intéressant. Et peut-être quelqu'un de vous l'a lu. Il s'appelle La tactique du diable. La tactique du diable. Et c'est très drôle l'intrigue de ce roman. Il y a en Londres un jeune homme qui vient de se convertir et de reprendre la pratique religieuse. Un petit diable lui est posé à côté pour évidemment le séduire et le détourner de sa décision. Mais comme c'est un jeune diable qui n'est pas très expérimenté, il se tient en contact avec un diable de l'enfer qui est comme un maître de novice bien expérimenté. Alors il lui écrit des lettres pour lui dire à chaque situation ce qu'il faut faire pour détourner ce jeune homme-là. C'est un traité de vices et de vertus merveilleux, d'une modernité, d'une psychologie merveilleuse. Seulement, il faut lire à l'envers. Tout ce que le diable suggère, il faut faire exactement le contraire. Non? Eh bien, ça me vient à la pensée maintenant, parce qu'à un certain moment,
l'auteur nous prend et nous fait descendre à l'enfer et nous fait assister aux propos que les démons échangent entre eux. Et ils disent pratiquement ceci. Comment est-ce que Dieu peut aimer ces misérables créatures qui sont les hommes? Ça ne peut pas être. Il doit y avoir un truc. Et nous ne sommes pas arrivés à les découvrir, mais nous y arriverons, parce que ça, c'est pas possible. Notre Père, c'est ainsi qu'il nomme le diable, notre Père s'est révolté précisément au commencement à cette idée que Dieu aimait les hommes. Et il l'a fait sans les consulter. Et il ajoute, les hommes pensent que le plus grand mystère de la foi serait la Trinité ou la divinité du Christ. Les fous, ils ne savent pas, les imbéciles, que le vrai mystère, le fond du mystère, c'est que Dieu aime les hommes. Et, chers frères et sœurs, je crois que pour une fois, les démons ont raison. Ça, c'est le mystère. Ça, c'est le mystère. Qui nous remplit de joie, évidemment. À eux, il les remplit de rage. À nous, il nous remplit de joie. Cet amour du Père, faisons un pas en avant si vous n'êtes déjà très fatigué. Êtes-vous très fatigué? Et armez-vous de patience parce qu'il y a encore du chemin à faire. Hein? Cet amour du Père a été répandu dans nos cœurs par qui? Vous devrez le savoir. Par le Saint-Esprit qui nous a été donné. Souvent, lorsque je parle, j'aime que l'Assemblée s'unisse à moi pour faire résonner ce beau message beaucoup plus fort qu'avec moi. Alors disons, phrase après phrase, dites s'il vous plaît après moi, l'amour de Dieu a été répandu dans nos cœurs par le Saint-Esprit qui nous a été donné. Donc l'amour de Dieu, ce n'est pas seulement une notion, une vérité révélée dans l'Évangile. C'est une réalité gravée dans notre cœur. Posséder, avoir, c'est plus que connaître. Ou mieux, c'est la meilleure façon de connaître. Et nous possédons, l'amour de Dieu est en nous, dans notre cœur. J'ai illustré ci-dessus l'idée de Dieu qui habite le cœur de l'homme pécheur, l'homme vieux. C'est l'idée d'un Dieu qui est l'ennemi de son bonheur. Et maintenant, suivez-moi, parce que nous allons découvrir comment le Saint-Esprit change complètement cette situation. Et c'est comme faire un peu une séance de psychoanalyse religieuse, parce que nous creusons dans le fond de notre existence chrétienne. Donc voilà comment le Saint-Esprit change cette situation et de l'homme vieux fait l'homme nouveau, de l'esclave fait le Fils de Dieu. Donc quand le Saint-Esprit vient dans nous, d'abord dans le baptême, et puis dans chaque moyen de grâce, la parole de Dieu, l'Eucharistie, aussi une retraite. Lorsque le Saint-Esprit est accueilli à nous, il commence par nous ouvrir un œil nouveau, par nous donner un regard nouveau sur Dieu, un regard dans lequel Dieu nous apparaît non comme l'ennemi de notre joie, mais comme notre allié, comme quelqu'un qui n'a pas épargner son propre Fils pour nous, qui ne s'est pas épargné son Fils, qui a fait le grand sacrifice de nous donner son Fils. Peu à peu, l'homme change son opinion sur Dieu jusqu'au jour où il peut s'écrier du fond de son cœur, « Abba, Père, maintenant je te connais. » Comme disait Job,
Je te connaissais seulement par oui-dire. Mais maintenant, je te connais. Et voilà ce que signifie que de renaître de l'esprit. Ce que nos frères anglais disent « be born again », « to be born again ». C'est cela. Le Fils de Dieu est né. Mais peut-être, chers frères et sœurs, vous avez déjà formulé dans vos pensées l'objection et la souffrance du monde. Et cet immense fleuve de larmes et de sang qui traverse l'histoire. Cette objection est devenue particulièrement aiguë après Auschwitz. Toute une littérature est née que l'on pourrait définir comme des processus à Dieu. Où était Dieu pendant ces temps? Combien de fois a-t-on entendu cette question? Il ne s'agit pas que de voix de protestation qui s'élèvent de la littérature ou de la philosophie. C'est l'humanité entière qui, de tous les coins de la terre, crie chaque jour sa souffrance. J'ai lu une fois ce témoignage d'une jeune femme, qui est un témoignage parmi beaucoup d'autres, même plus tragique. Elle disait, « Seigneur, pourquoi m'as-tu condamné à mort ?» Elle venait de découvrir, on venait de lui découvrir une maladie incurable. « J'ai un mari qui, après 10 ans de mariage, m'aime encore et me le dit, et 2 enfants merveilleux. Pourquoi ne pourrais-je pas les voir grandir ?» Étant une femme de foi, elle se reprend.

Je crois que face à la souffrance, nous devons, nous les croyants, nous mettre avant tout dans une attitude d'humilité. N'imitons pas les amis de Job, qui à la fin sont désavoués par Dieu lui-même, alors qu'il s'en était fait ses défenseurs. Ne nous répandons pas en explications savantes comme si la souffrance ne recelait aucun mystère pour nous. Il nous faut dire que la souffrance, il faut dire de la souffrance ce que saint Augustin disait de Dieu lui-même. Si tu crois l'avoir compris, alors dis-toi que ce n'est pas lui que tu as compris. Jésus, qui avait bien plus d'explications à donner sur le sujet de la souffrance que nous, se mit à pleurer devant la veuve de Naïm, ainsi que devant les serfs de Lazare mort. Seulement, après avoir pleuré, il ajoute, avec une autorité divine, « Je suis la résurrection et la vie. Qui croit en moi, même s'il meurt, vivra. » Nous aussi, les chrétiens, après les larmes, ou parmi les larmes, nous pouvons prononcer quelques mots sur la souffrance. Par exemple, que ce n'est pas vrai que l'homme souffre et Dieu ne fait que regarder. Dieu aussi souffre. Ce n'est pas nous qui venons de trouver cette affirmation insolite uniquement pour avoir quelque chose à répondre aux hommes d'aujourd'hui. C'est écrit en toutes lettres dans la Bible, du bout à la fin. Le Dieu de la Bible est un Dieu passionné, plein de pathos. Pathos signifie sentiment, mais aussi passion. La lecture de l'Exode d'hier soir, si vous vous rappelez, nous a montré un Dieu qui dit « J'ai écouté la clameur des fils d'Israël en Égypte. J'ai vu l'oppression de mon peuple. » Donc c'est un Dieu qui écoute, qui regarde, qui n'est pas indifférent. Si cette affirmation que Dieu souffre nous paraît inouïe et fait encore un peu peur à quelqu'un, c'est parce que pendant des siècles, l'idée que nous sommes faites de Dieu, c'était plutôt l'idée des philosophes grecs. Un Dieu impassible, le mot technique était apatsès. Dieu ne peut pas être soumis au changement et à la souffrance. Nous avons oublié la chose la plus importante, que le Dieu chrétien est amour. Tout dépend de ça. Et l'amour est la chose la plus vulnérable qu'il y ait dans le monde. Parce que l'amour, si c'est vrai, authentique, doit laisser l'aimer libre de répondre ou refuser. Autrement, c'est violence. Ce n'est pas l'amour. Et en laissant libre l'autre de répondre, l'amour s'expose au refus. Et c'est ce qui s'est passé entre l'humanité et Dieu. J'ai engendré des fils et ils m'ont rejeté. C'est le commencement du prophète Isaïe. C'est une découverte qui a été faite par les plus grands théologues du siècle passé et qui a été acceptée par Jean-Paul II dans son encyclique sur le Saint-Esprit dont nous célébrons cette année le 25e anniversaire, Dominum et Vivificantem. Donc dans cette encyclique sur le Saint-Esprit, les bienheureux Jean-Paul II dit que l'insondable et indescriptible douleur du Père, donc insondable et indescriptible douleur du Père, donne naissance à l'admirable économie de l'amour rédempteur dans le Christ. Il est évident que la souffrance de Dieu est différente de la nôtre. C'est une souffrance libre.

qui est un signe de perfection, non un manque de perfection, c'est un signe de perfection. À la question « Où était le Christ lorsque son fils mourait sur la croix ?» Il faut répondre tout simplement « Il était là, à la croix !» Je ne sais pas si vous avez jamais remarqué, en entrant dans une église ou un musée, la représentation occidentale de la Trinité. Donc, c'est plus connu maintenant la représentation orthodoxe, orientale. Les trois anges autour d'une table, vous l'avez présent, n'est-ce pas? Dans la vision occidentale, la Trinité, c'est toujours les trois personnes divines sur la croix. Il y a le Père, les bras étendus qui soutient la croix du Christ. Souvent, le visage presque voilé, comme quelqu'un qui pleure. Et entre le visage du Père et celui du Christ, il y a la colombe du Saint-Esprit. C'est la Trinité, c'est ce qu'on appelle dans la peinture la Trinité. Donc, les artistes et la piété populaire ont découvert la souffrance de Dieu avant même que les théologues. Et ça, c'est très important. Parce que cette image du Père qui plaire, qui soutient le Fils, qui compatit, doit être transportée dans la vie. Souvent, lorsqu'une maman me dit sa détresse, sa souffrance parce qu'elle a perdu un fils, elle se demande où était Dieu, pourquoi Dieu a permis ça. Je lui dis, sœur, tu te demandes où était le Père lorsque tu pleurais? Ne l'as-tu pas vu? Il était à côté de toi. Il pleurait avec toi. Oui, il pleurait avec toi. Il faut accepter, absorber cette image de Dieu qui n'est pas loin, mais qui souffre avec nous. Pas de question, alors pourquoi il le permet? Il a l'éternité et la réponse à cette question, il a donné lorsqu'il a ressuscité le Christ en nous disant que ce sera le dernier mot. Son dernier mot, ce sera la résurrection, pas la mort. Qu'est-ce qu'on fait pour convaincre quelqu'un qu'une certaine boisson qu'on lui présente n'a pas de poison? La manière la plus simple pour les convaincre, c'est de boire cette boisson devant lui, avant lui. Eh bien, c'est ce que Dieu a fait en buvant le calice de la passion, de la souffrance dans le Christ entièrement devant nous. Donc il a montré que la souffrance n'est pas absurdité, n'est pas seulement négativité, il y a une perle au fond du calice, il y a une perle. Et la perle s'appelle précisément résurrection. Résurrection. J'estime en effet que les souffrances du temps présent ne sont pas à comparer à la gloire qui doit se révéler à nous. Et encore dans l'Apocalypse, il essuiera toutes larmes de leurs yeux. De mort, il n'y en aura plus. De pleurs, de cris et de peines, il n'y en aura plus, car l'ancien monde s'en est allé. Et cette réponse de la croix n'est pas seulement pour nous, les chrétiens. Elle est pour tout le monde. Parce que le Christ est mort pour tous, même pour ceux qui ne le savent pas. Il y a un élément objectif, un élément subjectif dans la passion, la rédemption du Christ. L'élément objectif, c'est le fait qu'il est mort pour tous. L'élément subjectif, c'est la prise de conscience des gens, de ces faits, l'acceptation, c'est la foi. Et donc l'élément objectif s'étend beaucoup plus large que l'élément subjectif. Le Concile Vatican II a dit que, d'une manière connue seulement par Dieu, le Saint-Esprit met en relation avec le mystère pascal tout le monde. Chacun peut être mis en relation avec le mystère pascal d'une façon connue à Dieu. Et la souffrance est précisément ce lien
ces liens qui permettent aux énergies salvifiques de la croix du Christ de passer à tout le monde, même en dehors de l'Église. Après son attentat et son long alitement, Jean-Paul II écrit une petite lettre précieuse, Salvifici Doloris. Et il parlait de la douleur par expérience à ce moment-là. Et il dit, entre autres, que la souffrance, souffrir, signifie devenir particulièrement réceptif, particulièrement ouvert à l'action des forces salvifiques de Dieu offertes à l'humanité dans le Christ. C'est comme un 8e sacrement, la souffrance. Et maintenant, une application pratique avant de conclure. Mais je disais déjà au commencement, chers frères et sœurs, que au-delà des idées que je partage avec vous, l'essence de ce rassemblement, c'est de passer un temps avec le Christ sous le regard du Père en recevant sur nous sa complaisance. Parce que le Père nous regarde à ce moment-là et il est très content que nous le découvrions vraiment. Il est très content. Pas notre Père qui est aux cieux. Nous, lorsque nous prononçons ces paroles, nous pensons simplement à la réaction, au sentiment, ou à la gratification que nous donne de pouvoir appeler Dieu notre Père. Nous rarement pensons à la joie de Dieu de se sentir appelé Père. Mais la plus grande joie, c'est précisément la joie de Dieu lorsqu'un enfant lui s'adresse à lui en disant « Père, cher Père ». Je me rappelle une fois avoir assisté à une petite scène familière. Je connaissais une famille dont il y avait une petite fille de quelques mois qui, pendant le jour, avait appris sa première parole, « Maman, maman ». Et la maman lui avait appris à dire la seconde parole, « Papa ». Je ne sais pas, en français, on dit « Papa, papa ». Et j'étais là lorsque le papa rentra le soir et la maman avait préparé la représentation, donc le théâtre, elle était au sommet de l'escalier, était prête. Donc, dès que le père apparaissait, cette petite fille devait faire son exploit, dire la seconde parole de sa vie. Et elle, en effet, lorsque le père était là, elle a crié « Papa !» avec la voix d'une petite fille. Bien, je n'oublierai jamais la réaction, la joie qui rayonnait de la face de ses pères, d'écouter ce cri de sa petite fille la première fois. C'était comme si, à ce moment-là, il devenait père. Eh bien, c'est ça. Chaque fois que nous appelons Dieu Père, il devient Père pour nous. Donc, l'application pratique que j'énonçais consiste à dans une réconciliation entre les pères et les fils dans le niveau humain. La littérature, l'art, le cinéma, la publicité paraît ne connaître qu'un seul rapport humain, le rapport de nature érotique entre l'homme et la femme. On laisse presque inexploré un autre rapport autant universel et vital, les rapports père-fils. Je demande pardon aux mères et aux femmes ici présentes si j'insiste unilatéralement sur les rapports avec les pères. C'est parce que c'est les rapports plus conflictuels. Et c'est parce que un bon rapport entre le père et le fils fait la joie aussi des mères. Et elle aussi se réjouit de ces rapports. Si on regarde avec objectivité le cœur humain, on s'aperçoit qu'un rapport réussi, intense, serein avec ses fils est pour un homme adulte et mûr non moins important et gratifiant que le rapport homme-femme.
On sait d'ailleurs combien un rapport pareil est fondamental pour un fils ou une fille. Et le vide affreux créé par son absence. Comme le cancer, d'habitude, s'attache aux organes plus délicats de l'homme et de la femme. Ainsi, la puissance destructive du péché et du mal attaque les liens les plus vitaux de l'existence humaine. Rien n'est plus exposé à l'abus et à la violence que le rapport entre l'homme et la femme et les rapports entre les pères et les fils. Paternalisme, autoritarisme, possessivité et de l'autre côté, rébellion, refus, incommunicabilité, silence. Il ne faut pas évidemment généraliser. Le monde est plein de rapports très beaux entre père et fils. J'en connais moi-même plusieurs cas. On sait néanmoins combien sont nombreux les cas de rapports tendus et difficiles. En Isaïe, Dieu dit, je l'ai déjà cité, « J'ai élevé des enfants, je les ai fait grandir, mais ils se sont révoltés contre moi. » Beaucoup de pères savent par expérience la souffrance qui se cache derrière ces paroles. Mais la souffrance est réciproque. Il y a des pères dont la plus grande souffrance est d'être rejeté ou méprisé par ses fils. Et il y a des fils dont la plus grande souffrance est de se sentir mal compris, non apprécié ou même refusé par son père. Je voudrais dire quelques mots aux uns et aux autres, aux parents et aux fils. Beaucoup d'ailleurs sont l'une et l'autre chose, sont père et fils en même temps. Parfois, on lit sur les tombeaux cette phrase fameuse, mais je crois que chaque père pourrait la répéter à son fils. « Ce que tu es, je l'étais. Ce que je suis, tu le seras. » Saint Paul donne cette règle d'or. Enfants, obéissez en tout à vos parents. C'est cela qui est beau dans le Seigneur. Parents, n'exaspérez pas vos enfants de peur qu'ils ne se découragent. Aux jeunes, je dirais, n'attendez pas que votre père ou votre mère soit morte pour lui dire combien il était important pour vous. Pour lui dire finalement merci de m'avoir donné la vie, merci d'avoir fait tant de sacrifices pour me donner une éducation meilleure que la tienne. J'avais un programme jusqu'il y a 2 ans à la télévision italienne, au premier canal de la télévision italienne, RAI, et je recevais beaucoup de lettres. Mais une lettre m'a particulièrement frappé. C'était la lettre d'un jeune homme qui venait de perdre son père. Et il exprimait son désespoir parce qu'il se rendait compte que jamais dans la vie, il ne lui avait dit merci. Et maintenant, il était obligé d'aller, avec plein de remords, lui le crier sur le tombeau. Et dans la prochaine émission, je disais aux jeunes, n'attendez pas ce moment-là. N'attendez pas que votre père soit mort pour lui dire dans certaines circonstances combien vous lui êtes reconnaissant. Et au père, aux parents, je voudrais dire, si vous avez l'habitude de lire, lisez une œuvre de Franz Kafka intitulée « Lettre au père ». Où vous découvrirez tout ce qu'il ne faut pas faire avec vos enfants. Alors il dit que lorsque le père revenait de son travail le soir, il avait toujours quelque chose de plus important à penser que d'écouter les propos de son fils qui lui peut-être avait quelque chose à partager avec lui, un succès ou une humiliation, non, il avait toujours, non, j'ai des choses beaucoup plus importantes à penser. Donc, il n'y avait pas de dialogue. Et pour finir, il était devenu comme silencieux.
Et ne pensez pas que votre rôle paternel consiste simplement à corriger, à reprocher, à dire ce qui ne va pas. Souvent, il y a ces dangers. Non, le rôle paternel, c'est plutôt positif. D'encourager, de donner confiance, liberté. Le cadeau le plus beau qu'un père peut faire à son fils, c'est de lui apprendre la liberté, ce qui manque aux jeunes d'aujourd'hui d'une manière affreuse, la liberté. Regardez, lorsque Dieu le Père nous donne l'exemple, chaque fois que Dieu le Père parle dans l'Évangile, c'est pour affirmer son fils. Tu es mon fils bien-aimé, en toi je trouve toute ma complaisance. Cher Père, quelquefois, pourquoi ne pas imiter au pied de la lettre Dieu et dire à votre fils ou à votre fille ces paroles encourageantes? Il ne s'agit pas que d'améliorer la qualité de la vie humaine, chers frères et sœurs. Là, il s'agit aussi d'une nécessité pour l'évangélisation. Parce que pour évangéliser, il faut qu'il y ait cette réconciliation entre les générations. Une des tâches du précurseur Jean-Baptiste, on lit que c'était de ramener le cœur de père vers le fils et le cœur de fils vers le père. Et c'est la tâche aussi des précurseurs d'aujourd'hui du Christ. Je termine maintenant en lisant quelques lignes du plus beau commentaire à la première invocation du Notre Père que je connais. Ce commentaire a été écrit dans votre langue, la langue française. Et vous devriez être capable d'en reconnaître l'auteur des premières paroles. Hein? Je me scandaliserais si vous ne le connaissez tout de suite. Notre Père qui es aux cieux, mon fils leur a enseigné cette prière. Notre Père qui es aux cieux, il a bien su ce qu'il faisait ce jour-là, mon fils qui les aimait tant. Qui est-ce lui? Hein? Peggy, oui. Quand il a mis cette barrière entre eux et moi, notre Père qui es aux cieux, c'est trois ou quatre mots. Cette barrière que ma colère et peut-être ma justice ne franchira jamais. Heureux celui qui s'endort sous la protection de l'avancée de ces trois ou quatre mots, ces mots qui marchent devant toute prière comme les mains du suppliant marchent devant sa face. Ces trois ou quatre mots qui me vainquent, moi. L'invincible. C'est trois ou quatre mots qui s'avancent comme un bel éperon devant un pauvre navire et qui fondent le flot de ma colère. Et quand l'éperon est passé, le navire passe, toute la flotte derrière. Actuellement, dit Dieu, c'est ainsi que je les vois. Et pour mon éternité, éternellement, dit Dieu, par cette invention de mon fils éternellement, c'est ainsi qu'il faut que je les voie. Voici comme je suis forcé de les voir. De même que le sillage d'un bon vaisseau va s'enlargissant jusqu'à disparaître, se perdre, mais commence par une pointe, qui est la pointe même du vaisseau. Ainsi, le sillage immense des pécheurs s'élargit jusqu'à disparaître et se perdre, mais il commence par une pointe, et cette pointe, c'est cette pointe qui vient vers moi, qui est tournée vers moi. Et le vaisseau est mon propre fils, chargé de tous les péchés du monde, et la pointe du vaisseau, ce sont les deux mains jointes de mon fils. Et devant le regard de ma colère, et devant le regard de ma justice, ils se sont dérobés derrière lui. Et tout cet immense cortège de prières, tout ce sillage immense s'élargit jusqu'à disparaître et se perdre.
mais il commence par une pointe, et cette pointe qui est tournée vers moi, qui s'avance vers moi. Et cette pointe, ce sont ces trois ou quatre mots. Notre Père qui es aux cieux. Mon Fils, en vérité, savait ce qu'il faisait ce jour-là. Amen.

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Que la grâce de l'Esprit Saint éclaire nos esprits et nos cœurs. J'ai intitulé cette causerie « Le retour au centre ». C'est un titre que j'ai emprunté à l'un des plus grands, sinon le plus grand théologien catholique du XXe siècle, Hans Urs von Balthasar. B-A-L-T-H-A-S et pas Z-A-R. Il a écrit un de ses livres qui s'appelle « Le retour au centre ». Il a écrit aussi le plus beau livre que j'ai jamais lu en théologie et concernant le Sacré-Cœur, un livre qui s'appelle « Le cœur du monde ». Écrit, c'est le seul qu'il a écrit dans un langage poétique, lyrique, c'est splendide. Bon, le retour au centre, ça ne veut pas dire un retour en arrière, mais ça veut dire que quand on veut témoigner, vivre, évangéliser, il faut toujours repartir pour aller aux périphéries, pour évangéliser, il faut repartir de ce qui est le centre. Le centre de notre foi. Moi, j'ai proposé le titre, mais c'est la Samaritaine qui vient de me donner à boire, qui a conçu les trois sous-titres. Le premier, Jésus, source, et je dirais aussi centre de notre foi. Le plus grand danger qui menace la foi dans le monde chrétien, c'est un christianisme sans le Christ. C'est très répandu. En Belgique, on fourmille des institutions qui ont l'étiquette catholique, clinique, syndicat, école, etc. Quand je demandais aux responsables de ces institutions « Qu'est-ce qui exprime votre identité chrétienne ?» on me répondait « Mais nous cherchons à vivre dans la liberté, dans l'égalité, dans la fraternité, dans le souci des plus pauvres, etc. Mais ce sont les valeurs aussi de la République française et de la franc-maçonnerie. Elles sont intéressantes, ces valeurs. Mais le Christ n'est pas seulement une valeur, il est une personne. Il n'y a pas de christianisme sans le Christ. Donc je parle tout d'abord de la réalité que Jésus, de laquelle il faut toujours repartir comme étant le centre. Dans l'évangile de Jean, au chapitre 7e, les versets 31-32, on voit comment, après la guérison que Jésus a opérée d'un paralytique à la piscine de Bethesda, les pharisiens sont furieux parce qu'il a fait ça un samedi, le jour du sabbat. Et apprenant cela, ils envoient des gardes pour arrêter Jésus. Et un peu plus loin, Jean 7, versets 45 et 46, on voit les gardes qui reviennent bredouilles. Ils n'ont pas arrêté Jésus. Et on leur demande, mais pourquoi ne l'avez-vous pas amené? Et leur réponse est, jamais homme n'a parlé comme cet homme-là. Jamais homme n'a parlé comme cet homme-là. Ils ne sont pas de bons gardes, mais ils avaient du cœur et ils ont compris le caractère exceptionnel de la personne de Jésus. Et de fait, ce qui a fait scandale dans la vie de Jésus, c'est la manière dont, dans des gestes et des paroles, il revendiquait un rang divin. C'est absolument unique dans l'histoire humaine. Aucun être humain n'a revendiqué d'être de nature divine. Ni Lao Tzu, ni Confucius, ni Tao, ni Mahomet. Aucun fondateur de religion n'a émis une telle prétention. On pourrait dire que Jésus est l'homme le plus prétentieux de toute l'histoire.
je reprends à nouveau l'évangile de Jean au chapitre 5. Les pharisiens, ayant appris qu'une nouvelle fois, Jésus a fait des guérisons le jour du sabbat, interdit de travailler. Jésus répond, mais mon Père, il est toujours à l'œuvre, le Créateur, il est toujours à l'œuvre. Eh bien, moi aussi, je suis toujours à l'œuvre. Puisque Dieu le fait, puisque le Père le fait, je le fais, moi aussi. Et dans le même évangile de Jean, vous avez au chapitre 10e, un passage un peu humoristique où Jésus, voyant l'opposition très forte qui vient des pharisiens et des sadducéens et des grands prêtres, Jésus demande « Pour laquelle des bonnes œuvres que j'ai accomplies, des guérisons, pour laquelle de ces bonnes œuvres voulez-vous me persécuter ?» Et ils répondent « Ce n'est pas pour une bonne œuvre que nous voulons te faire mourir, mais c'est parce que toi qui n'es qu'un homme, tu te fais Dieu. Tu te mets au rang de Dieu. » Ils ont bien compris l'enjeu. Et c'est ça qui fait l'unicité de Jésus dans toute l'histoire de l'humanité. Par exemple, dans l'évangile de Jean, au chapitre 14, les versets 8 à 12, Jésus vient de parler de son Père. Et Philippe, pas très malin, lui demande « Montre-nous le Père, cela nous suffit. » Jésus répond « Comment, toi, Philippe, tu es avec moi depuis si longtemps et tu n'as pas encore compris que le Père est en moi et que je suis dans le Père, que le Père et moi, nous sommes un, et qui a vu le Fils a vu le Père. » C'est très fort comme déclaration. Vous avez dans l'évangile de Matthieu, au chapitre 5, les versets 27 à 48, toute une série de versets où apparaît ce qu'on dirait en psychologie l'ego surdimensionné de Jésus. Jamais homme n'a employé le mot, le pronom « je » ou « moi » autant que Jésus. C'est très impressionnant. Eh bien, pendant tous ces versets 27 à 48 du chapitre 5 de Matthieu, « Vous avez appris qu'il a été dit aux anciens, par la loi de Moïse, qui avait été donnée par Dieu lui-même, vous avez appris qu'il a été dit aux anciens, vous ne commettrez pas l'adultère. Eh bien, moi je vous dis, et à chaque fois ce « moi je vous dis » qui retourne, « moi je vous dis, quiconque regarde une femme en la déshabillant déjà pour en jouir, a commis déjà l'adultère dans son cœur. Il vous a été dit par les anciens, si tu veux te débarrasser de ta femme parce qu'elle n'est plus suffisamment jolie ou bien parce qu'elle n'a pas d'enfant, etc., tu rédigeras un acte de répudiation, c'est ce que disait la loi de Moïse. Eh bien, moi je vous dis que quiconque renvoie sa femme, sauf s'il est dans une situation de prostitution avec elle ou de simple concubinage, celui-ci, si tu renvoies ta femme, eh bien, tu commets une faute grave, et ainsi de suite, pour une série de sujets. On vous a été dit, il a été dit par les anciens de la loi de Dieu donnée par Moïse, œil pour œil, dent pour dent, on peut se venger à égalité. Eh bien, moi je vous dis, aimez même vos ennemis, et si on vous frappe sur une joue, présentez encore l'autre. Eh bien, moi je vous dis, c'est impressionnant. Vous avez un passage que je vais lire. On l'a lu récemment dans la liturgie, et chaque fois que je le lis dans la liturgie,
Je me demande comment les gens ne sortent pas et restent dans l'église, parce que c'est insupportable. Quelqu'un qui parlerait comme Jésus a parlé dans les versets que je vais lire, à juste titre le dénoncerait comme un gourou dangereux. Mais lui pouvait parler comme ça, parce qu'il est de condition divine. Ça se trouve dans Matthieu, au chapitre 10, les versets 37 à 39. « Qui aime son père ou sa mère plus que moi n'est pas digne de moi. Qui aime son fils ou sa fille plus que moi n'est pas digne de moi. Qui ne prend pas sa croix et ne suit pas derrière moi n'est pas digne de moi. Qui aura trouvé sa vie la perdra. Qui aura perdu sa vie à cause de moi la trouvera. » Avouez que c'est quand même difficile à entendre. Nous sommes invités à aimer Jésus plus que nos parents, plus que le conjoint, plus que les enfants. C'est inacceptable, sauf si celui qui le demande est de condition divine. C'est très impressionnant. Et donc j'admire les gens qui restent dans l'église au lieu de foutre le camp en disant « mais c'est inacceptable, on ne peut plus le suivre, c'est exagéré. » Vous avez aussi des gestes, je prends un exemple parmi d'autres, Matthieu 9, les versets 1 à 8, la guérison du paralytique, qui n'était pas... à qui Jésus va dire, on ouvre le toit fait d'argile et de paille, on ouvre le toit pour parachuter Jésus, parachuter un paralytique devant Jésus, tellement la maison est remplie. Et voyant leur foi, voyant la foi de ces hommes qui l'ont fait descendre, pas la foi du paralytique, voyant leur foi, Jésus dit au paralytique, tes péchés te sont remis. Il n'était pas venu pour cela. Il n'était pas venu pour le sacrement de la réconciliation. Il était venu pour le sacrement des malades, pour sa guérison. Et les scribes qui sont là, ils sont toujours présents. Les scribes, les pharisiens qui entendent ça disent, mais cet homme blasphème. Dieu seul peut pardonner les péchés. Et Jésus dit, pour vous montrer que le Fils de l'homme a le droit de pardonner les péchés, eh bien, je dis au paralytique, lève-toi, prends ton grabat et marche. Et il marche. Fils de l'homme, ça vous a peut-être frappé que c'est le titre que Jésus utilise quand il parle de lui-même. Il sait qu'il est le Christ. Il ne nie pas qu'il est le Christ. Mais il n'aimait pas trop la coloration politique qu'avait l'attente du Messie à son époque. On espérait que le Messie allait bouter dehors l'occupant romain et qu'on allait rétablir la royauté en Israël. C'était ça, leur perspective du Messie. Et Jésus n'en veut pas. Il sera le Messie, mais en étant aussi le serviteur souffrant, humilié, que décrit Isaïe au chapitre 53 et déjà dans les derniers versets du chapitre 52. On lit ce texte le vendredi saint. Nous l'avons vu sans grâce et sans beauté, pareil aux lépreux devant lesquels on se voile la face. Nous le jugions châtié par Dieu. Et en fait, il portait le péché des multitudes, et c'est par ses blessures que nous sommes guéris. Je cite quelques versets. J'avais à Bruxelles, et j'ai toujours, un excellent ami, le grand rabbin de Bruxelles, à qui j'ai demandé un jour, « Comment interprétez-vous ce chapitre 53 d'Isaïe sur le serviteur souffrant ?» Il m'a répondu,
pour être honnête, à la synagogue, nous ne lisons jamais ce chapitre d'Isaïe qui fait trop penser à celui que vous reconnaissez comme votre Seigneur et Maître, Jésus. Il était honnête. On ne lit pas ce chapitre, il fait trop penser à Jésus. Je cite aussi une parole que vous trouvez dans Marc 13, chapitre 31, chapitre 13, verset 31. Le ciel et la terre passeront, mais mes paroles ne passeront pas. C'est une prétention extraordinaire. Enfin, imaginez Emmanuel Macron ou Joe Biden ou Giorgia Meloni déclarer: le ciel et la terre passeront, mais mes paroles ne passeront pas. Ce serait une vaste rigolade dans tout l'Hexagone et dans le monde entier. Eh bien, Jésus parle de la sorte. Le ciel et la terre passeront, mais mes paroles ne passeront pas. Eh bien, ceci est unique dans l'histoire de l'humanité. Vous ne trouverez cela nulle part ailleurs, un homme, un vrai homme, mais qui en même temps se présente comme étant de condition divine. Le Fils de l'homme, il emprunte ce titre qui est un titre divin malgré les apparences, parce que au chapitre 7 de Daniel, au verset 13, on voit comment le prophète Daniel a la vision d'un vieillard sur un trône. Ce vieillard, c'est Dieu, parce que Dieu est éternel, on pourrait dire qu'il a un certain âge. Et s'approche un fils d'homme qui va devant lui et à qui le vieillard, Dieu, donne tout pouvoir sur toute nation, sur toute culture, sur toute langue, un pouvoir divin. Ça, c'est le titre que Jésus employait quand il parlait de lui-même, et qui est une manière aussi d'exprimer sa revendication du rang divin. Les apôtres n'ont jamais compris vraiment cela. Ils ont eu parfois un petit éclair de lucidité quand ils disaient: comment cet homme peut-il commander au vent et à la mer quand il apaise la tempête sur le lac de Tibériade? Ils aperçoivent qu'il y a quelque chose de plus qu'humain chez lui, mais sinon, ils n'ont pas compris. Et quand Jésus annonce sa mort et sa résurrection, ils ne comprennent pas. Le Messie ne peut pas mourir. Jésus disait: le Fils de l'homme sera flagellé, on se moquera de lui, on le tuera, mais le troisième jour, il ressuscitera. C'était pour eux du chinois, ils ne comprenaient pas. Un Messie qui souffre, il ne peut être que glorieux. Quant à ressusciter le troisième jour, ça n'a aucun sens. On ressuscite à la fin des temps, mais pas trois jours après sa mort. Ce n'est que à partir de la Pentecôte qu'ils vont vraiment comprendre qui était Jésus. Même le jour de l'ascension, la dernière question que les apôtres posent à Jésus, c'est: quand vas-tu restaurer la royauté en Israël? Voilà, une ambition politique, un petit peu religieuse aussi. Eh bien, à travers l'histoire, il faut lutter pour affirmer la vraie divinité de Jésus et qui donne tout son sens, et bien sûr, à sa mort. Car s'il meurt, lui, c'est pour descendre dans les profondeurs de la détresse humaine et du péché humain, et pour en émerger et instaurer une vie nouvelle, celle de la résurrection. Mais ils n'ont pas compris cela. Mais à travers l'essai, il a fallu toujours rappeler cela. Par exemple, quand vous dites, à la messe du dimanche, vous priez le symbole, c'est-à-dire l'expression de la foi commune de Nicée et Constantinople, vous voyez quel combat les évêques en 325 après Jésus-Christ, en 325 au concile de Nicée, dans la Turquie actuelle, ils se sont battus
pour affirmer la divinité de Jésus contre ceux comme notamment Arius qui disait « Jésus est un homme exceptionnel, un porte-parole de Dieu, mais il ne peut pas être vraiment Dieu, sinon il y aurait deux dieux, le Père et lui, mais il n'avait pas encore perçu le sens profond de la Sainte Trinité. » Et c'est pourquoi, avec force, quand nous prions le credo de Nicée-Constantinople, il nous faut dire un seul Seigneur Jésus-Christ, le Fils de Dieu, né du Père, avant tous les siècles. Il est Dieu, né de Dieu, lumière, né de la lumière, vrai Dieu, né du vrai Dieu, engendré de toute éternité en Dieu, et pas comme nous, créé dans le temps, en dehors de Dieu. Engendré, non pas créé, de même substance ou de même nature, homoousios en grec. On traduit maintenant littéralement le grec, consubstantiel au Père, de même substance ou nature que le Père. Ce credo, toujours d'actualité, il nous faut le dire avec une grande conviction. Et c'est ce qui donne son sens plein à la mort et à la résurrection de Jésus. Saint Paul a résumé cela en un verset. Il savait être très concis, très concis. C'est dans la seconde épître aux Corinthiens, le chapitre 5, le verset 21. Vous devez l'apprendre par cœur. Ça résume à peu près tout le cœur de notre foi. C'est une belle manière de retourner au centre. Je cite le texte et je le commente. Celui qui n'avait pas connu le péché. Je traduis dans le langage des démons. Les démons, quand ils rencontraient Jésus, disaient « Nous savons qui tu es !» Jésus de Nazareth, les apôtres n'étaient pas du tout perspicaces, mais les démons, ils savaient à qui ils avaient affaire. « Nous savons qui tu es, Jésus de Nazareth, tu es le Saint de Dieu !» Eh bien, celui, dit Paul, qui n'avait pas connu le péché, le Saint de Dieu. Dieu l'a pour nous fait péché. Le substantif P et accent aigu, CH et accent aigu. Pas le verbe à l'infinitif se terminant par ER. Il l'a fait péché. Amartima et Peisen, il l'a comme identifié au péché. Il est mort, je commente, il est mort en criant, « mon Dieu, pourquoi m'as-tu abandonné ?» Il vit comme la situation des pécheurs qui se sont éloignés de Dieu. Il éprouve son Père comme s'il était absent. Il cite le premier verset et le seul premier verset du psaume 22. « mon Dieu, pourquoi m'as-tu abandonné ?» Il rejoint les pécheurs, en quelque sorte, dans leur éloignement de Dieu, en expérimentant son Père dans sa conscience humaine, en expérimentant comme loin de lui. Eh bien, je reprends le texte de Paul, celui qui n'avait pas connu le péché. Dieu l'a pour nous fait péché, afin que nous, pécheurs, ayons part à la justice de Dieu. Justice, c'est la traduction du grec dikaiosyne, qui traduit un concept hébreu. Et le concept hébreu de justice, ça consiste à être pleinement ajusté à la volonté de Dieu. Donc la meilleure traduction en français, ce serait la sainteté. Celui qui était sans péché, Dieu l'a pour nous fait péché pour que nous, pécheurs, ayons part à la sainteté de Dieu. Je traduis en termes encore plus simples. Pour que les pécheurs que nous sommes tous ici, nous sommes une splendide assemblée de pécheurs, pour que les pécheurs que nous sommes puissent devenir des saints, le Saint de Dieu sur la croix a été fait péché.
extraordinaire. Et il va réussir son coup. On va tous devenir des saints et des saintes. On n'y échappera pas. Le seul moyen d'y échapper, c'est de dire à Dieu, je te refuse librement, volontairement, et à jamais. Je ne veux pas de toi. C'est ce qu'on appelle l'enfer. Mais nous pouvons espérer qu'aucun homme ne fera ce choix. Et que même ceux qui l'ont fait, c'était l'espérance qu'avait un grand théologien, Origène. L'espérance que finalement, même les démons, même les damnés, craqueraient et se convertiraient. On ne peut pas l'affirmer. Si vous l'affirmez comme étant une garantie, vous êtes hérétique. Mais on peut l'espérer. Moi, je prie souvent pour le salut des pires criminels de l'histoire humaine. Il m'arrive de prier une dizaine du chapelet pour Staline, pour Ceausescu, pour Adolf Hitler, pour Lénine, pour celui de Russie, Staline. Pourquoi pas? Qu'est-ce qu'ils ont? Comment qu'ont-ils fait, ces gens-là, quand ils se sont trouvés à leur mort en face de Jésus ressuscité? Qui sait s'ils ne se sont pas convertis comme nous-mêmes quand nous allons mourir et que nous serons confrontés, à la, comme dans la vision de l'Apocalypse, chapitre 1er, en face de Jésus ressuscité? Eh bien, on va s'aplatir dans la conscience de notre péché. Et comme dans la vision de l'Apocalypse, chapitre 1er, le Seigneur nous mettra la main sur l'épaule, pour autant que nous ayons encore une épaule, et nous dira, ne crains pas, je suis le premier et le dernier, je suis le vivant, et je tiens dans ma main le pouvoir de la mort et du séjour des morts. Je pense faire un pari raisonnable en disant que nous deviendrons tous des saints, tôt ou tard. Mais nous aurons tous une occasion de sanctification vers la fin de notre vie. On peut se convertir à tout âge, adolescent, enfant, tout jeune, mais quand les forces diminuent, quand on devient un peu éclopé, comme je suis moi-même, quand il faut abandonner tout ce qu'on possédait, la réputation, le prestige, les honneurs, le pouvoir, la richesse, etc., tout s'en va. Et quand on meurt, on doit tout lâcher. C'est pourquoi il faut respecter la mort humaine, ne pas piquer les gens comme on pique un chien malade ou un chat malade. Il faut respecter cette maturation ultime que donne l'approche de la mort. Il faut bien sûr veiller à ce que la mort soit la plus douce possible, mais c'est important ce temps de la mort. Jésus, garant de notre espérance. Alors là, je vous commente rapidement un texte merveilleux de saint Paul au chapitre 8e. Romains 8, verset 18 et suivant. J'estime que les souffrances du temps présent ne sont pas à comparer à la gloire qui doit se révéler en nous. C'est vraiment la charte de l'espérance chrétienne. Jésus est le garant de notre espérance, car la création en attente aspire à la révélation des fils de Dieu.
elle fut assujettie à la vanité. Assujettie à la vanité, non qu'elle l'eût voulu, mais à cause de celui qui l'y a soumise. On voit clairement dans ce texte que pour Paul, l'état présent de la création n'est pas la création. Je réagis quand j'entends, l'intention est bonne, mais tous les gens qui sont très attentifs à l'écologie et qui développent une éco-théologie font comme si le cosmos où nous sommes maintenant était la création. C'est un état de la création assujetti à la vanité. L'état définitif de la création, ce sera les cieux nouveaux et la terre nouvelle. Je ne peux pas vous les décrire. On ne peut en parler qu'en image, qu'en symbole, mais qui désigne une réalité, comme le fait l'Apocalypse. Nous ne sommes plus non plus dans le premier état de la création, celui de l'innocence originelle, que nous ne pouvons pas décrire non plus. Si on en parle, on en parle en termes imagés, mais pour désigner une réalité. Le jardin d'Éden, le paradis terrestre, mais nous sommes dans un état déchu. Et nous devons bien sûr veiller sur notre petite planète de ce cosmos déchu, parce qu'on n'en a qu'une. C'est illusoire de penser qu'on va pouvoir se réfugier sur Mars ou sur Vénus. On n'en a qu'une. Et il faut la préserver de la dégradation. Il faut qu'on puisse encore boire, qu'on puisse encore manger, qu'on puisse encore respirer. D'où l'importance de la démarche verte concernant le statut de la planète Terre. Mais il ne faut pas pour autant la vénérer, car elle appartient vraiment à un monde déchu, où c'est la mort qui triomphe, toujours. Comme disait le philosophe Hegel, l'enfant qui vient de naître est suffisamment vieux pour mourir. Il y a des enfants qui naissent avant leur naissance, juste après leur naissance. Et puis, il y a dans l'état présent de la création toutes sortes de méchancetés. Les anciens parlaient de la terre-mère, mais la planète était aussi une marâtre riche en moyens de nous faire souffrir. Elle est remplie de bactéries, il y en a de bonnes, il y en a qui sont de mauvaises. Elle est riche en virus dangereux. Et on y vit qu'en tuant. On ne peut vivre qu'en tuant. Est-ce que vous imaginez que Dieu a voulu cela, que nous ne puissions vivre qu'en tuant des plantes?

Je vous garantis qu'au ciel, vous ne devrez plus faire la cuisine. Vous ne devrez plus pratiquer, alimenter toute la tuyauterie comme maintenant. Il faut alimenter la tuyauterie. Il faut la digérer. Il faut gérer les déchets. Mais tout ça n'existera plus dans la vie éternelle. Vous n'imaginez pas Marie quand elle apparaît à Lourdes. Elle ne s'excuse jamais en disant « Excusez-moi, mais j'ai dû passer aux toilettes avant de venir. » Ça, c'est l'ancien monde. Mais nous, nous sommes dirigés vers le monde nouveau. Eh bien, Paul poursuit en disant « La création a été soumise à la vanité, non qu'elle l'eût voulu, mais à cause de celui qui l'y a soumise. » Et celui, c'est probablement Satan, tentant l'humanité originelle que nous désignons par facilité comme Adam et Ève, à cause de celui qui l'y a soumise. Mais c'est avec l'espérance d'être elle aussi libérée de la servitude de la corruption. Pourquoi dit-il elle aussi? Parce que nous sommes déjà branchés sur la vie nouvelle. Tout à l'heure, quand nous allons communier à la messe, nous qui allons mourir dans quelque temps, nous mangeons déjà le pain de l'immortalité, nous nous nourrissons déjà maintenant de la vie éternelle. Notre corps ressuscité à venir, il est déjà contenu en germe dans l'Eucharistie à laquelle nous communions. Et donc, la création a l'espérance d'être elle aussi, comme nous déjà par le baptême, la confirmation, l'Eucharistie, d'être libérée de la servitude de la corruption pour entrer dans la liberté de la gloire des enfants de Dieu. Nous le savons en effet, toute la création jusqu'à ce jour gémit, elle gémit en douleur d'enfantement, elle gémit. Car elle souffre, mais ça débouchera un jour sur les cieux nouveaux et la terre nouvelle. Et nous-mêmes, qui pourtant possédons déjà les prémices de l'Esprit-Saint, nous aussi nous gémissons intérieurement dans l'attente de la rédemption de notre corps. Nous gémissons parce que nous voudrions bien que cette carcasse destinée à mourir débouche le plus vite possible dans le corps glorieux, impérissable, incorruptible. Nous gémissons aussi de l'attente de la rédemption de notre corps. Et pareillement, l'Esprit Saint vient au secours de notre faiblesse par des gémissements, car nous ne savons pas comment prier comme il faut? Est-ce qu'il faut prier pour la guérison des malades? Que répondez-vous? Oui, il faut prier pour la guérison des malades, mais en sachant que ces malades retourneront malades un jour. C'est du provisoire, c'est un signe d'espérance, mais c'est provisoire. Même ceux que Jésus a ramenés à la vie terrestre, comme Lazare, comme la petite fille de Jaïr qui avait 12 ans seulement, et le fils de la veuve de Naïm, ils ont été ramenés à la vie terrestre. C'était un signe, mais ce n'était pas définitif. Et ils sont remords ensuite, si je puis dire, avec deux fois les frais funéraires à payer. C'est un signe. Eh bien, est-ce qu'il faut prier pour les malades? Oui, mais en sachant qu'ils retomberont malades. Si vous parvenez à ressusciter un mort, sachez qu'il mourra à nouveau. Eh bien, l'Esprit Saint vient au secours de notre faiblesse, car nous ne savons pas que demander pour prier comme il faut. Mais l'Esprit lui-même intercède pour nous par des gémissements ineffables. La création gémit, nous gémissons. Il y a beaucoup de beaux, mais il y a aussi du tragique dans l'existence humaine. Nous gémissons et l'Esprit Saint pour nous venir au secours. L'Esprit Saint vient gémir avec nous dans la prière.

0: C'est merveilleux. Que dire après cela ? Demande Paul. Je passe au verset 31. C'est une merveilleuse charte de l'espérance que ce chapitre 8. Que dire après cela ? Si Dieu est pour nous, s'il veut que notre condition humaine, belle ici-bas, mais tragique aussi ici-bas, débouche sur la vie éternelle, incorruptible, que dire après cela ? Si Dieu est pour nous, qui sera contre nous ? Et lui qui n'a pas épargné son propre fils, il n'a pas fait pour lui ce qu'il a fait pour Isaac, il lui a permis d'aller jusqu'au bout du don de sa vie. Lui qui n'a pas épargné son propre fils, mais qui l'a livré pour nous tous, comment avec lui, ne nous accordera-t-il pas toute chose ? Qui se fera l'accusateur de ceux que Dieu a élus ? C'est Dieu qui justifie, c'est Dieu qui fait de nous des saints. Qui donc va nous condamner ? Le Christ ? Que dis-je ? Lui qui est mort ? Lui qui est ressuscité ? Qui est à la gloire de Dieu, qui intercède pour nous, qui nous séparera de l'amour du Christ. Et Paul fait sa liste, et chacun de nous peut faire sa liste à lui. La tribulation, l'angoisse, la persécution, la faim, la nudité, les périls, le glaive, selon les mots de l'Écriture, que je ne cite pas. Mais en tout cela, nous sommes les grands vainqueurs par celui qui nous a aimés. Oui, j'en ai l'assurance. Ni mort, ni vie, ni ange, ni principauté, ni présent, ni avenir, ni profondeur, ni aucune autre créature ne pourra nous séparer de l'amour de Dieu manifesté dans le Christ Jésus, notre Seigneur. Je vous donne un petit devoir de vacances, comme on disait à l'école, pour le dernier point, Jésus, foyer de notre amour. Je vous suggère de lire, je vais lire, mais uniquement jusqu'à 45, parce qu'il faut respecter les horaires. 5 minutes. 5 minutes, pas plus. 6. 10. 10.
1: 10-15. Allez-y, quoi. Je fais signe.
0: Ça va. Alors, tout ce qu'il y a à dire sur Jésus, foyer de notre amour, se trouve dans la première lettre de Jean. Ce sont des versets qui se passent de commentaires, tellement ils sont simple et beau. Tout d'abord, première lettre de Jean, au chapitre 4, les versets 7 à 16. Bien-aimés, aimons-nous les uns les autres, puisque l'amour est de Dieu, et que quiconque aime est né de Dieu et connaît Dieu. Celui qui n'aime pas n'a pas connu Dieu. Tout ce qui précède dans les deux points antérieurs montrait l'amour de Dieu qui veut nous faire traverser la mort pour aboutir à la résurrection. Car Dieu est amour. En ceci s'est manifesté l'amour de Dieu pour nous. Dieu a envoyé son Fils unique dans le monde afin que nous vivions par lui. En ceci consiste l'amour. Ce n'est pas nous qui avons aimé Dieu, mais c'est lui qui nous a aimés le premier et qui a envoyé son Fils comme victime d'intercession pour le pardon de nos péchés. Extraordinaire. Et ça se comprend tout de suite. Bien-aimés, si Dieu nous a ainsi aimés, nous devons nous aussi nous aimer les uns les autres. On ne peut pas vraiment croire à ce Dieu d'amour si on ne cherche pas à s'aimer les uns les autres. C'est si important, je vois tous les gestes d'amitié que vous vous donnez entre vous. C'est très précieux tout cela. On vit d'amour plus que de nourriture terrestre. Si Dieu nous a ainsi aimés, nous devons nous aussi nous aimer les uns les autres. Dieu, personne ne l'a jamais contemplé. En tout cas, moi, je n'ai pas encore vu Dieu. Hein. Si nous nous aimons les uns les autres, Dieu demeure en nous et en nous, son amour est accompli. Et puis, je passe au verset 19 à 21. Quant à nous, puisque lui, le Seigneur, nous a aimés le premier, si quelqu'un dit « j'aime Dieu » et qu'il déteste son frère, c'est un menteur. Si nous prétendons aimer Dieu alors que nous détestons notre prochain, nous sommes des menteurs. Celui qui n'aime pas son frère qu'il voit ne saurait aimer le Dieu qu'il ne voit pas. Et c'est donc le commandement que nous avons reçu de lui, que celui qui aime Dieu aime aussi son frère. Et enfin, je lis trois versets qu'on ne cite presque jamais, parce qu'ils sont un petit peu à contre-courant, mais c'est très important. Quiconque croit que Jésus est le Christ est né de Dieu. Et quiconque aime celui qui a engendré le Père aime celui qui est né de lui. Nous reconnaissons que nous aimons les enfants de Dieu à ce que nous aimons Dieu et que nous pratiquons ses commandements. Le signe qu'on aime vraiment Dieu, c'est qu'on aime aussi son prochain, mais on ne peut aimer vraiment jusqu'au bout son prochain que si on aime aussi Dieu. Et c'est ainsi que Jésus est le foyer de notre amour. Amen.

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5: Discours du pape Léon XIV aux participants à la 104e Assemblée Générale de l'Union des Supérieurs Généraux. Muchas gracias, Padre Arturo Sosa, président de l'Union des Supérieurs Généraux, pour sus palabras. Chers frères, je suis heureux de vous rencontrer à l'occasion de votre 104e Assemblée Générale. Comme vous le savez, moi aussi j'ai accompli le ministère qui vous est confié, et je sais l'importance de se retrouver ensemble pour écouter et discerner, à la lumière de l'Esprit-Saint, ce que le Seigneur vous demande, ainsi qu'à vos ordres et congrégations pour le bien de l'Église. Vous avez choisi comme thème pour cette assemblée « Foi connectée, vivre la prière à l'ère du numérique ». Il touche trois domaines très importants de nos jours pour la vie religieuse: la relation avec Dieu, la rencontre avec les frères et la confrontation avec le monde du numérique. Commençons par considérer la première, la relation avec Dieu. Dans la bulle d'indiction du jubilé en cours, le pape François, nous invitant à être pèlerins d'espérance, écrivait « L'histoire de l'humanité et celle de chacun ne se dirige pas vers une impasse ou un abîme obscur, mais qu'elle s'oriente vers la rencontre avec le Seigneur de gloire. Vivons donc dans l'attente de son retour et dans l'espérance de vivre pour toujours en lui. » C'est dans cet esprit que nous faisons nôtre l'émouvante invocation des premiers chrétiens par laquelle se termine l'Écriture sainte. Viens, Seigneur Jésus. Notre espérance se fonde sur la conscience de marcher vers la rencontre et la pleine communion avec Dieu qui nous a offert le premier son affection. Pour cela, la prière est fondamentale dans l'existence de chaque consacré, un espace relationnel dans lequel le cœur s'ouvre au Seigneur, apprenant à demander et à recevoir avec confiance et gratitude son amour qui guérit, transforme et enflamme pour la mission. Ainsi, nous témoignons de ce que nous sommes réellement, des créatures ayant besoin de tout, abandonnées aux mains providentielles et bonnes du Créateur. Et il est important pour notre vie et pour notre apostolat que nous cultivions cette foi, afin qu'elle ne faiblisse pas, peut-être à cause de fuite ou de défense, ou qu'elle soit suffoquée par la préoccupation ou par la présomption de nous sentir absorbés par de multiples soins de service. Alors, éblouis par les projecteurs de l'efficacité, engourdis par les fumées du compromis ou bloqués par la paralysie de la peur, nous risquons de nous arrêter ou de transformer notre chemin de pèlerin en une course désordonnée et épuisante, oubliant sa source et sa destination. Ainsi, le jubilé nous offre une occasion précieuse de revenir à ce qui compte en nous rassemblant autour du cœur enflammé de Dieu, afin que sa lumière et sa chaleur nous guident et nourrissent notre cheminement personnel et nos parcours communautaires. Cela nous conduit à la deuxième valeur sur laquelle s'arrêter, la rencontre avec les frères. À ce propos, le pape François nous a invités à nous mobiliser et à nous retrouver dans un « nous » qui soit plus fort que la somme de petites individualités. À découvrir et transmettre la mystique de vivre ensemble. Dans cette dynamique, les congrégations, les instituts et les ordres représentés sont, pour ainsi dire, des corps charismatiques, dans lesquels tous sont profondément liés par la même humanité, la même foi, l'appartenance au Christ et l'appel qui unit dans la fraternité. Ainsi, dans l'Église, sujet communautaire et historique de la synodalité et de la mission, les liens sont transfigurés en engagements sacrés, en canaux de grâce, en veines et artères vivantes qui irriguent un seul corps avec le même sang. Et cela nous conduit au troisième aspect, la confrontation avec le monde numérique. La technologie informatique représente en effet un défi également pour les consacrés. D'un côté, elle offre d'immenses possibilités de bien, tant pour la vie commune que pour l'apostolat. Il serait peu clairvoyant d'ignorer les extraordinaires opportunités qu'elle fournit à la communion et à la mission, en nous permettant d'atteindre des personnes éloignées, de partager la foi à travers de nouveaux langages, d'arriver à ceux qui, à travers des voies ordinaires, ont du mal à approcher nos communautés. Dans le même temps, toutefois, ces ressources peuvent influencer fortement, et pas toujours pour le meilleur, notre façon d'établir et de maintenir des relations. Il est facile, par exemple, de se laisser tenter par l'idée de substituer la simple connexion virtuelle aux relations réelles entre les personnes pour lesquelles la présence, l'écoute prolongée et le partage profond d'idées et de sentiments sont indispensables. En tant que supérieur, vous avez la responsabilité de préserver également dans ce domaine la fraternité et la communion, en veillant à ce que les moyens techniques ne compromettent pas l'authenticité des relations et ne réduisent pas les espaces nécessaires pour les cultiver. Je voudrais souligner en particulier que des instruments traditionnels de communion comme les chapitres, les conseils, les visites canoniques et les moments de formation ne peuvent pas être relégués au moment des liens à distance. L'effort d'être ensemble pour dialoguer et se confronter est une partie intégrante de notre identité évangélique. Dans ce paysage de lumière et d'ombre, un défi nous attend. Celui d'intégrer de façon équilibrée Nova et Vetera, en préservant et en cultivant la relation avec Dieu et avec les frères, sans négliger ni ensevelir, par paresse ou crainte, les nouveaux talents que le Seigneur place dans nos mains. Très chers amis, je vous remercie pour la tâche difficile et délicate que vous accomplissez, je vous bénis de tout cœur, et je prie pour vous et vos communautés. Merci.

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1: Tu te nourriras du travail de tes mains. Heureux es-tu, à toi le bonheur. Psaume 127, 2.

Donc j'aimerais avec vous, eh bien, entrer dans simplement cette contemplation au fond de la croix pour que nous puissions nous y approcher avec, avec beaucoup de confiance et beaucoup de paix. Alors je vous cite le pape François. Vous savez que le pape François, depuis son début, il a beaucoup parlé de la croix. Vous savez, dans les premiers mois, il commençait à dire voilà, il n'y a pas de christianisme sans croix. Tous ceux qui veulent être chrétiens sans la croix, ils ne sont pas chrétiens, ce sont des faux chrétiens. Et le pape François met en lumière non seulement cette peur que nous avons tous de la croix, mais parfois, plus profondément, le désir d'y échapper. Vous ne trouvez pas qu'on a un peu ça, tous ? Ce désir finalement de... Voilà. Tous, vous comme moi, en fait, on aimerait être bien, non? Et quand quelque chose ne va pas, eh ben, on a l'impression qu'il n'y a que ça, il n'y a plus que ça. Et on trouve que ce n'est pas normal. On aimerait être bien, tout le temps. Et on a du mal à supporter de ne pas être bien. Alors le pape François, qu'est-ce qu'il dit sur la croix? Je le cite, il le disait ça à Rio. Alors moi, ça m'avait beaucoup marqué parce que l'année dernière, quand j'avais été à Rio, on avait vécu un drame à Cayenne. Une jeune fille du groupe de Paris était décédée dans un accident de bus. Et du coup, ça avait marqué ces JMJ de la croix. Et du coup, les paroles du pape... m'avait pas mal marqué. Alors je le cite, « La croix, c'est la certitude de l'amour fidèle de Dieu pour nous. La croix, c'est la certitude de l'amour fidèle de Dieu pour nous. » Alors quand le pape François dit ça, au fond, c'est pour nous aider à entrer vraiment dans cette certitude-là. Nous, on sait que Dieu nous aime, mais au fond, on n'a pas toujours cette certitude. Vous ne trouvez pas? Quand il y a quelque chose qui ne va pas, ou quand on reçoit une épreuve difficile, spontanément, on a l'impression que Dieu n'est pas là. On a l'impression qu'il est absent. Ou parfois même, on a l'impression que c'est Dieu qui nous l'envoie. J'ai entendu ça encore récemment. Quelqu'un qui me disait, au fond, est-ce que c'est pas Dieu qui me punit? Est-ce que c'est pas Dieu qui me punit? Autrement dit, vous voyez, dans ce mystère de la croix, on n'arrive pas à entrer toujours dans cette certitude de l'amour fidèle de Dieu. Et pourtant, si le Christ est monté sur la croix, c'est pour nous révéler ça, pour que nous soyons certains de cet amour fidèle de Dieu. Et quand on regarde dans l'Évangile, on voit que tout le ministère du Seigneur est fixé vers là, vers Jérusalem, vers ce lieu où il va monter sur cette croix. Et il le dit avec un désir du cœur. Quand il dit, vous savez, vous rappelez cette phrase, « Je suis venu allumer un feu sur la terre, comme j'ai hâte qu'il soit allumé. Je suis venu recevoir un baptême, comme j'ai hâte de l'avoir reçu. » Au fond, quand il nous dit ça, Jésus, il nous révèle comment il veut nous donner cette certitude-là, nous le montrer jusqu'au bout, de manière définitive, pour qu'on ne puisse pas douter, pour qu'on ne puisse pas avoir peur de s'approcher de l'amour, pour qu'on ne puisse pas penser que Dieu puisse être infidèle, puisse être infidèle. Et donc à travers cette croix, le Seigneur nous redit, au fond, que cet amour qu'il a pour nous, il est sans condition. Il est sans condition. Ensuite, il ne nous aime pas parce qu'on est comme ci ou parce qu'on est comme ça. Il ne nous aime pas en jouant avec nous. Mais parfois, on a l'impression qu'il joue avec nous, comme s'il pouvait jouer avec nous. Et puis, il ne nous punit pas. S'il y en a parmi vous qui pensent encore que Dieu peut les punir, s'il vous plaît, demandez à Dieu
qu'un parelmonial ici aujourd'hui, pas demain, aujourd'hui, il puisse vous libérer de ça. Il ne veut pas ça, le Seigneur. Il ne veut pas que nous puissions croire en un amour pervers, finalement. Et derrière ça, qu'est-ce que le Seigneur veut nous dire ? Il veut nous dire que toujours, il sera fidèle. Toujours. Et sa fidélité, je sais bien qu'aujourd'hui, la fidélité, c'est un peu galvaudé. On veut aimer fidèlement pendant un petit temps. Ou alors on est fidèle, vous voyez bien, nous-mêmes, hein, dans notre temps de prière, on dit au Seigneur, je vais être fidèle, et puis ça tient quoi ? 3 jours, pour ceux qui tiennent, un peu plus, pour ceux qui vont un peu plus loin. On a du mal à être fidèle. Voyez. Mais ça, le Seigneur, ce n'est pas un problème pour lui. Ce qu'il veut, c'est qu'on soit sûr de cette fidélité, de sa fidélité à lui. Et c'est parce que lui est fidèle que nous serons fidèles. Ne croyons pas que le Seigneur sera fidèle si on est fidèle. Dieu n'est pas un marchand avec des cartes fidélité. Dieu, il est fidèle et il nous rendra fidèles. Moi, j'ai compris ça. Un moment, dans la chance de pouvoir prendre des longs temps de prière, d'adoration, chaque jour, et à un moment, je me suis rendu compte de ça. Je me suis dit, mais c'est dingue, Seigneur, tu me permets d'être devant toi aujourd'hui. J'avais oublié ça, en fait. Je priais chaque jour, puis à un moment, je me suis dit, ouais, en fait, c'est toi, Dieu, qui es fidèle. C'est toi qui me permets d'être fidèle. Ouais. Et ça peut nous aider même aujourd'hui, ici. Et combien parmi vous viennent déjà depuis plusieurs années à parelmonial ? Alors, certains peuvent peut-être être un peu déçus ou frustrés en se disant, voilà, ça fait des années que je viens, je ressens rien. J'ai l'impression que Dieu y passe pour les autres, mais pas pour moi. Quand j'entends tous ces témoignages magnifiques que je reçois, je me dis, dis donc, moi, c'est pas pour moi, quoi. Hein. Peut-être que même le Seigneur m'aime pas tant que ça. En tout cas, il aime sûrement plus les autres que moi. Hein. Attachons-nous à cette fidélité. Si vous êtes là, c'est parce que Dieu vous permet d'être là. Ceux qui sont venus de loin pour venir pour cette journée, bien sûr, c'est vous qui avez pris la voiture, hein. C'est pas Dieu qui vous a permis d'y aller sans conduire. Et pourtant, c'est la fidélité de Dieu qui nous porte et qui vous porte. Et ça, c'est la croix qui nous le dit. Lui est fidèle. Lui est fidèle. Ensuite, non seulement il est fidèle, mais, et nous le savons bien à parelmonial, il veut que nous puissions toucher du doigt cet amour personnel pour chacun d'entre nous en particulier. Vous savez, Saint Paul, il a une phrase magnifique. Lui, il n'a pas connu Jésus comme les apôtres. Hein. Alors vous allez me dire, oui, il a eu une vision où le Christ, vous vous rappelez, quand il est tombé par terre sur le chemin de Damas, il dit, je suis celui que tu persécutes. Mais lui, il n'a pas vécu toute cette proximité avec Jésus comme les apôtres qui l'ont côtoyé pendant son ministère public. Et à un moment, avec aussi cette croix que Saint Paul a approfondie, il dit, il m'a aimé et s'est livré pour moi. Est-ce que vous êtes capable de dire ça ? Il m'a aimé et s'est livré pour moi. Le Seigneur doit être content de vous entendre dire ça. Parce que c'est quand même pour ça qu'il a été jusqu'au bout. Hein. Il m'a aimé et s'est livré pour moi. Il vous a aimé et s'est livré pour vous. Et ce qu'il dit à Marguerite Marie, c'est ça. Hein, quand il dit, voici mon cœur si passionné d'amour pour toi en particulier. Nous, tout de suite, on se dit, elle a de la chance. Moi, je ne m'appelle pas Marguerite Marie. Et donc, j'y ai pas droit. Vous ne trouvez pas qu'on a souvent cette question ? On lit les saints, Sainte Thérèse de l'Enfant de Jésus, on dit, forcément, c'est Sainte Thérèse. Tous les saints, le pape François, c'est le pape. Et du coup, on se prive de recevoir pour nous ce que Dieu veut nous donner. Ce que Dieu veut nous donner. On peut prier vraiment les uns pour les autres dans cette journée pour recevoir ça. Voyez, dans une journée comme celle-là, c'est ça que le Seigneur, au fond, veut nous donner, avant toute chose.
je vous parlais tout à l'heure du texte du paralytique. Ce qui me touche toujours dans ce texte, si vous faites bien attention à ce texte, quand le paralytique est devant le Seigneur, qu'est-ce que le Seigneur lui dit ? Est-ce qu'il le guérit tout de suite ? Non. En fait, il dit, « Mon enfant, » alors dans Luc, « Mon enfant, tes péchés sont pardonnés. » Confiance. Il ne le guérit pas. Après, il le guérit pour montrer que ce qu'il a dit au paralytique, c'était vrai. Nous, on veut des signes pour des signes. Alors qu'au fond, ce que Jésus est venu nous donner, c'est ça. Mon enfant, confiance, tes péchés sont pardonnés. Avoir cette certitude de cet amour fidèle pour nous en particulier. Donc, recevons ce que le Seigneur veut nous donner. Derrière ce que je veux dire par là, c'est n'attendons pas autre chose que ce que le Seigneur veut nous donner. Parfois, on attend quelque chose, puis en fait, il nous donne autre chose. Et du coup, on ne reçoit pas. Vous savez, c'est comme les femmes du ressuscité, elles vont au tombeau. Il n'est pas ici. Il vous précède là-bas. Donc, on ne va pas retourner dans la caverne. On ne va pas retourner dans nos tombeaux. Il n'est pas ici. Nous, on aimerait qu'il soit ici. En fait, il est là-bas. Dernière chose, dans cette certitude de cet amour fidèle, la gratuité de l'amour. Ça, on a du mal, vous ne trouvez pas ? On a du mal à être aimé gratuitement. Toujours un petit quelque chose où on se sent redevable et on se dit, mince, qu'est-ce que je vais devoir faire en échange ? Et on a peur d'être aimé, finalement, parce qu'on se dit, je vais devoir faire quelque chose. Et on a du mal, du coup, à simplement nous laisser aimer gratuitement. Ça, c'est souvent dans les familles, vous ne trouvez pas ? Dans les familles, quand on fait quelque chose, ah, ben, ça veut dire qu'il va falloir que je fasse quelque chose. Ou même avec les amis, on a fait quelque chose pour eux, donc oh, qu'est-ce que je vais bien pouvoir faire pour les remercier ? On a du mal à simplement accueillir gratuitement. Gratuitement. En tout cas, retenons que dans cette certitude de cet amour que le Seigneur nous donne sur la croix, c'est la gratuité de l'amour. Ici, il ne nous demande rien, il veut nous donner. Il veut nous donner. Alors vous allez me dire, oui, mais sur la croix, il y a quand même une parole. Et effectivement, j'y viens. Il dit, j'ai soif. J'ai soif. Est-ce que nous entendons, quand nous regardons la croix, est-ce que nous entendons ce cri du Seigneur ? J'ai soif. En tout cas, vous le savez, dans l'histoire de l'Église, il y en a plusieurs qui ont entendu ce cri et qui sont saints maintenant. Il n'y a pas que Mère Teresa. Hein. Ça veut dire que ce n'est pas parce que cette parole, j'ai soif, elle a eu une lumière particulière dans la vie de Mère Teresa qu'elle ne peut pas nous parler à nous aussi. Et Jésus nous l'a dit à tous aussi. Tous. Où que nous soyons, j'ai soif de toi, j'ai soif de ton amour. Alors la question pour nous, c'est comment est-ce que nous allons répondre à cette soif du crucifié. Ici, à Parlemonial, nous a dit plusieurs choses. La première, c'est déjà en le remerciant, avec cette ingratitude qui fait mal au Seigneur. Et puis en rendant amour pour amour. Et donc en essayant de découvrir, à la lumière de cette certitude, de cet amour fidèle du Seigneur, comment nous allons pouvoir aimer en retour. La deuxième chose, par rapport à la croix, que le pape François nous dit que la croix est un amour tellement grand qu'il vient pénétrer dans notre péché et le pardonne. Alors on a déjà beaucoup parlé, pour ceux qui étaient déjà dans la session, de la miséricorde et du pardon, mais je vois en confessant qu'il y a encore beaucoup de résistance. Et beaucoup parmi vous ont encore peur de s'approcher. Alors la croix, en la regardant, en y découvrant cet amour tellement grand, comme dit le pape, qui vient pénétrer notre péché et le pardonner, que nous n'ayons pas peur. Que nous n'ayons pas peur. Pourquoi ?
Parce que sur la croix, tous nos péchés sont pris. Il y a, comme dira le pape François encore, il y a comme cette rencontre entre le péché de l'homme, notre péché, mon péché, votre péché, et la miséricorde. Et c'est ça qui crée ce tiraillement, ce déchirement. Mais par amour, le Seigneur rend victorieux cette miséricorde et ce pardon. Alors parmi vous, il y en a beaucoup qui se confessent très régulièrement. Il y en a qui se confessent très rarement. Il y en a qui ont, depuis des années, pas encore fait ce pas. Même certains qui viennent à Paray-le-Monial depuis longtemps. Moi, j'ai rencontré quelqu'un, ça faisait 8 fois qu'il venait à Paray-le-Monial. 8 fois, en session. Pourtant, on en parle du pardon. Mais pendant 8 ans, il n'a pas osé s'approcher. Vous voyez ? Comme quoi on peut avoir des peurs très enracinées, très fortes de cette miséricorde. Qu'est-ce que je veux vous dire par là ? C'est qu'au fond, le pardon du Seigneur, ce n'est pas seulement une petite parole, « Je te pardonne tous tes péchés et puis c'est bon ». Parfois on a cette vision un peu peut-être facile. On oublie qu'au fond, cette parole que le Seigneur nous dit à travers le prêtre, c'est la parole du crucifié. « Père, pardonne-leur, car ils ne savent pas ce qu'ils font. » Et on oublie que si le Seigneur est sur la croix et qu'il nous dit ça, c'est qu'il est heureux de nous le dire. Nous oublions trop souvent, en allant nous confesser, que nous donnons de la joie à Dieu. Nous donnons de la joie à Dieu. Si la croix est aussi source de joie, c'est qu'elle est d'abord source de joie pour Dieu lui-même, parce que sur cette croix, il y a cette joie du pardon qui peut se communiquer. Nous, quand on arrive, parfois on est appesanti par notre fardeau. On y va, douloureusement parfois. Et puis, on ressent cette libération. Ce n'est pas qu'une libération psychologique ou je ne sais pas quoi. C'est la joie de Dieu. Et moi, comme prêtre, je peux vous en témoigner. Une chose que je dirais au Seigneur quand je serai devant lui face à face, je lui dirais merci pour ce pardon. Merci pour la joie que tu pouvais me donner quand tu m'as donné ce pardon et quand tu m'as donné de transmettre ce pardon. Quand je touche ça, je touche la joie de Dieu. Voyez. J'aimerais que vous en soyez conscients. Vous savez, quand on va voir Dieu, on peut lui faire plaisir. Qui que nous soyons, qu'on soit en fauteuil, qu'on soit âgé, qu'on soit jeune, peu importe, on peut donner de la joie à Dieu. Dans l'Évangile, il y a plusieurs lieux où on le voit. Vous connaissez cette femme, cette veuve qui met ses 2 piécettes. Le Christ est émerveillé en la voyant. Émerveillé. C'est 2 piécettes. Nous-mêmes, on aurait vu cette scène, on aurait dit 2 centimes, franchement. Mais Dieu, lui, il voit autrement. Il voit le cœur. Il voit le cœur. Et quand elle a fait ça, elle a donné de la joie à Dieu. Elle a donné de la joie. Alors la deuxième chose que je voulais vous dire par rapport à ça, c'est quand le pape dit que c'est un amour tellement grand qu'il pénètre dans notre péché, c'est que c'est pas simplement pouf, une parole rapide, c'est qu'il va jusqu'au bout. Et la croix nous manifeste qu'il va jusqu'au bout, qu'il va jusqu'à la racine de notre péché. Il veut guérir ça. Il veut guérir ça. Quand il dit au paralytique « tes péchés sont pardonnés », il ne pouvait pas lui donner quelque chose de meilleur. Il ne pouvait pas. Il lui a tout donné quand il lui a dit ça. Et la guérison n'est que le signe de cela. Il y a quelques jours, j'ai rencontré une sœur de la communauté d'Emmanuel, là, sur Lyon, qui était en fin de vie. Et sachant que j'allais à cette session, moi, je voulais lui dire au revoir. Et puis à un moment, quand je sentais qu'elle était bien affaiblie, je me suis dit, intérieurement, est-ce que je ne lui proposerais pas de recevoir le pardon ?
Et déjà, au niveau de elle avait des difficultés d'allocution, mais elle était consciente. Et donc, je lui ai donné ce pardon. Et après, je lui ai dit, je ne pouvais pas te donner plus que ce que le Seigneur lui-même veut te donner. Et à ce moment-là, pourtant, elle n'avait plus beaucoup de force, elle m'a pris par le cou, elle m'a tenu de longues minutes sur elle. Et après, elle est partie. Quand je vous dis ça, c'est que le pardon du Seigneur, c'est lui qui fait des merveilles. C'est lui qui montre comment la croix, elle est victorieuse en nous, en nous, en nous. Donc ne croyons pas que le Christ ne peut rien faire pour nous et ne peut pas pardonner, ne peut pas pardonner. Oui, parfois il y a des pardons qui sont douloureux et qui prennent du temps. Mais nous le savons bien, en regardant Jésus, nous voyons que c'est possible. Nous voyons que c'est possible. Peut-être pas maintenant pour nous, mais c'est possible. L'autre chose que Jésus fait, quand il vient guérir notre péché, il nous guérit de cet orgueil de croire que nous pouvons nous sauver. Tous, nous avons dans un coin de notre tête ou de notre cœur ce désir de nous sauver tout seul. De nous sauver tout seul. Vous ne trouvez pas ? Dans cette capacité qu'on a incroyable à vouloir tout maîtriser, à vouloir tout faire comme il faut, à vouloir être impeccable pour que notre femme ne nous reproche rien, pour que notre mari nous dise « Ah, t'es une épouse super !» On a du mal à nous laisser sauver. Et nous laisser sauver, c'est reconnaître qu'on a besoin du pardon. C'est pas un drame d'avoir besoin que notre femme nous pardonne ou que notre mari nous pardonne, non? Pourquoi on a du mal à l'exprimer? Alors on va justifier, il y a de la pudeur, il y a plein de choses. Mais vous comprenez, dans notre famille, c'est comme ça, on se dit pas les choses. Peut-être, peut-être. Mais qu'est-ce que c'est bon? Et vous tous, peut-être, vous avez vécu déjà ces expériences-là profondes du pardon qui vient mettre la douceur et l'humilité dans les relations. Quand le Seigneur nous pardonne, il veut pardonner nos relations. Hein. La croix, elle n'est pas dans les nuages. Hein. Elle est entre chacun de nous. Elle est entre chacun de nous. C'est elle qui nous relie. C'est elle qui nous unit. Dans le sacrement de mariage, hein, quand le prêtre met la main sur les mains des époux. C'est pour manifester que le Christ est au milieu d'eux, dans sa croix. Comme un amour tellement grand, comme dit le Seigneur, comme dit le pape François, qu'il pénètre notre péché et qu'il nous le pardonne. Sinon, ça serait invivable. On n'arriverait pas à vivre les uns avec les autres. Il vient guérir donc cet orgueil. Ensuite, il vient guérir aussi de l'accusation, de l'accusateur. Vous savez, dans l'Apocalypse, c'est dit « L'accusateur de nos frères est rejeté, lui qui nous accusait jour et nuit. » Parfois, on fait comme si on voulait entendre cet accusateur, à croire qu'on aime être accusé. Dans le sacrement de réconciliation, souvent j'entends « Je m'accuse de ». J'avoue que je ne suis pas très à l'aise avec cette phrase, parce que je m'accuse, ça me fait penser à cette phrase, l'accusateur. Mais Dieu n'est pas un accusateur. Jamais. Jamais. S'il y en a qui ont des doutes, qu'ils aillent voir la Samaritaine et bien d'autres, ou Zachée, Jésus ne dit pas, n'accuse pas Zachée, n'accuse pas la Samaritaine, n'accuse pas la femme adultère. Jamais. L'accusateur, ça n'est pas Dieu. Donc rejetons toutes ces petites voix, voyez. Et derrière, même pour nous-mêmes, souvent on s'accuse soi-même. Et c'est insupportable. Ça nous fait mal aux oreilles, ça nous fait mal au cœur, et on se replie. Et on est incapable de s'ouvrir à l'amour de Dieu. Parce qu'on se laisse toujours accuser, et à croire qu'on aime ça. Est-ce que vous voulez rejeter cet accusateur? À votre baptême, vous avez dit trois choses. Rejetez-vous le mal.
je le rejette. Rejetez-vous ce qui conduit au mal. Rejetez-vous l'accusateur qui est l'origine du mal. Vous l'avez dit à votre baptême ou quelqu'un l'a dit pour vous. N'ayons pas peur de nous le redire à nous-mêmes. C'est trop important. N'attendons pas la fête de Pâques. Souvent, on le redit à la fête de Pâques ou à certains baptêmes. C'est une fois par an la fête de Pâques. Hein, mais c'est tous les jours qu'on a besoin de se redire ça. Parce que l'accusateur, c'est pas Dieu. Ensuite, le pape va plus loin et il touche quelque chose qui nous fait peut-être encore un peu plus mal. Un amour, dira-t-il, la croix, c'est un amour tellement grand qu'il entre dans la souffrance et donne la force de la supporter. Alors quand on parle de souffrance, ça nous fait peur. Hein. Parfois, on se compare. Alors certains vont trouver que leur souffrance, c'est toute la souffrance du monde. D'autres, au contraire, vont dire « Oh non, moi je souffre pas », alors qu'ils souffrent. On est tous mal à l'aise par rapport à ça. Et c'est normal, parce que Dieu ne veut pas la souffrance. Vous irez voir dans le catéchisme de l'Église catholique ce qui est dit sur la souffrance. Dieu ne le veut pas. Par contre, ce qu'il souhaite, et ce que dit le pape François, à travers sa croix, il veut entrer dans la souffrance. Et ça a été tout un chemin pour Jésus lui-même. Vous vous rappelez, à Gethsémani, comment est-ce qu'il priait le Seigneur ? Face contre terre. Il transpirait la sueur de sang. Il dit à son Père, non pas ce que je veux, mais ce que tu veux. Les Hébreux diront, l'Épître aux Hébreux, Jésus a appris l'obéissance dans cette souffrance. Ça veut dire que pour nous, ces difficultés que nous avons avec la souffrance, elle est normale. Je parle de Jésus, les disciples n'en parlons pas, hein, avec cette difficulté à entendre ce que Jésus leur disait, je vais monter à Jérusalem, je vais souffrir, je vais mourir sur une croix. Les disciples, ils pensent à autre chose, ils se disent, qui est le plus grand parmi nous ? Il y en a deux, Jacques et Jean, qui disent qu'on soit à ta droite et à ta gauche. Vous voyez ? Toute forme finalement de dire, Jésus, on t'aime bien, mais on ne veut pas que tu nous parles de ça. Plus tard peut-être, mais on ne veut pas. Alors que tous, qui que nous soyons sous cette tente, Dieu sait que nous souffrons d'une manière ou d'une autre. Et il le voit. Il le voit. Le pape lui-même, le pape Jean-Paul II, bienheureux, Saint Jean-Paul II, pardon, j'ai raté une étape, Saint Jean-Paul II, pourtant j'y étais, il nous dira à un moment, et je crois que ceux qui sont abonnés à Parole et Prière, il y avait ce petit texte là, il y a quelques jours, que lui-même, qui est saint, dira « Le sens profond du mystère de la souffrance humaine se dévoila à moi tard ». Je me rappelle que lors des premières rencontres avec les malades, cela m'intimidait. Le pape Jean-Paul II, Saint Jean-Paul II. Ça veut dire quoi ? Ça veut dire que nous avons besoin de temps pour entrer, ou plutôt pour laisser cet amour tellement grand de la croix entrer dans notre souffrance. Pourtant, c'est bien cela à quoi nous sommes appelés. Le Seigneur, il veut entrer là-dedans. Il veut entrer dans cette souffrance. J'ai rencontré il y a quelque temps un jeune lors d'une confession. Je ne vous le dirai pas, sa confession, hein. Rassurez-vous. Un jeune qui a été vraiment cabossé par beaucoup de souffrances et qui me disait « Dieu, ce n'est pas possible, il est absent. » Alors moi, comme prêtre, je suis mal à l'aise. Alors je dis au Seigneur, c'est pas possible. T'étais avec lui.
Montre-le-lui. Alors j'ai prié, parce que je ne savais pas quoi faire d'autre. Je n'allais pas lui dire des paroles de consolation, je ne sais pas quoi. Il ne pouvait pas entendre, parce qu'il me disait, Dieu est absent. Ce n'est pas possible. J'avais juste le fait qu'il venait quand même. Lui ne s'en rendait peut-être pas compte, mais il venait quand même. Donc j'ai prié. Et puis je lui ai dit, mais est-ce qu'il n'y a pas un moment quand même, dans toutes ces expériences, dans toutes ces épreuves que tu as vécues, une expérience d'amour que tu as pu vivre? Et puis il y a eu de longs temps de silence, de longues minutes. Et puis à un moment, il me dit, ah si, je me rappelle, il y avait une femme là, qui m'avait rencontré, et quand elle m'a parlé, j'ai ressenti une grande douceur en moi. Je me suis dit, au moins, elle m'aime. Et bien, je lui ai dit à ce moment-là, moi, je lui ai dit, tu vois cette femme, et bien, à travers cette femme, c'est Dieu qui t'aimait. Et là, il s'est effondré. Parce qu'à ce moment-là, il a perçu qu'au cœur même de cette souffrance, le Seigneur était là. Et beaucoup parmi vous, je l'ai entendu de la part de plusieurs d'entre vous dans certains entretiens, que oui, Dieu est bien entré dans votre souffrance, dans votre veuvage. Et il vous révèle sa présence. Je me rappelle d'une femme, encore sur mon ancienne paroisse, qui s'était reconvertie après plusieurs années de veuvage. Elle était veuve très très jeune, à 25 ans, et elle est restée célibataire. Et dans sa reconversion, elle s'est rendue compte qu'au fond, Jésus ne l'avait jamais abandonnée. Et maintenant, vous la verriez, c'est une femme rayonnante. Une femme rayonnante, pas parce qu'elle a vécu des choses extraordinaires, elle n'a pas des visions de son mari, mais le Christ est avec elle. Le Christ est avec elle. Au fond, quand le pape nous dit que le Seigneur veut entrer dans notre souffrance, ça veut dire quoi? Ça veut dire qu'il veut, comment dire, nous donner du sens, non pas un sens factice, vous voyez, superficiel, où on se fait une raison, ouais. Comme certains se font une raison en disant, bah, si j'ai souffert, c'est sûrement parce que bah, j'ai fait quelque chose de mal, et à ce moment-là, bah, je le paye. Alors peut-être que Dieu ne me punit pas, mais c'est moi qui me punis. Et petit à petit, quand on se fait ces raisons-là, on se replie dans sa coquille. Et du coup, on souffre encore plus parce qu'on est replié. On le voit ça dans certaines familles, et c'est douloureux, notamment dans des couples où l'un souffre et l'autre aimerait avoir accès à l'autre. Mais c'est pas possible. Parce que l'autre dit non, c'est pas possible. Personne ne peut entrer dans ma souffrance. Le Seigneur, il entre dans notre souffrance. Comment est-ce qu'il fait? Eh bien, en nous montrant, en anéantissant, dira le pape François, la solitude de la souffrance et en éclairant l'obscurité. Il anéantit cette solitude. Il nous révèle cette présence, les uns par les autres, pas forcément par des choses extraordinaires. Et ensuite, il les transforme et il les redimensionne, dira le pape. Comment est-ce qu'il les transforme? Est-ce qu'il les redimensionne? Il nous montre que, notamment avec, comme je l'ai dit tout à l'heure, ce cri sur la croix « J'ai soif », que tous, nous pouvons nous donner au Seigneur. Nous l'avons reçu tout à l'heure à la louange, nous pouvons tous nous offrir au Seigneur. Et le pape, cette fois c'est le pape Benoît XVI, dans son exhortation, dans son encyclique sur l'espérance, il dira que nous avons à redécouvrir cela. Parce qu'à un moment, sûrement pour de bonnes raisons, on avait un peu chassé ça, parce qu'on se disait, il ne faut pas tomber dans le dolorisme, il ne faut pas, voilà, etc. Sûrement qu'il y avait eu des excès à ce niveau-là. Mais en même temps, on a tout jeté. On a tout jeté. Et le pape Benoît XVI dira, pourtant, c'est essentiel. C'est essentiel de reconnaître que nous pouvons nous offrir à la suite du Christ et y participer. Vous savez, il y a cette phrase un peu compliquée à comprendre de saint Paul qui dit « Je complète en ma chair
ce qui manque aux souffrances du Christ. Ce n'est pas de dire ce qui manque aux souffrances du Christ comme si le Christ il n'avait pas tout fait. Le Christ, il a donné sa vie une fois pour toutes. Il ne s'agit pas de dire, ben voilà, il faut que je souffre pour compléter, au sens d'ajouter. Dieu, il a tout donné. Mais dans tout ce que nous vivons, le Seigneur peut nous faire participer, par grâce, par amour, à ce qu'il vit et ce qu'il a vécu. Quand on regarde les saints, quand ils disent oh, « J'aimerais souffrir comme toi, Jésus », il s'agit de bien le comprendre. Il ne s'agit pas de dire qu'ils étaient tous un peu maso. C'est qu'au fond, ils avaient compris cet amour tellement grand qu'eux-mêmes, ils avaient envie d'y entrer dans cet amour. On ne souffre que par amour. On ne souffre jamais par devoir. Vous rappelez l'hymne à la charité, hein, 1 Corinthiens 13. Pardon. Si je donne ma vie dans les flammes sans amour, ça ne sert à rien. Ça ne sert à rien. Alors, maintenant que nous avons vu ça, comment

dernière encyclique, l'exhortation du pape François, il parle de l'intercession en des termes magnifiques. Je le cite, « L'intercession est comme du levain au sein de la Trinité. C'est pénétrer dans le Père et découvrir de nouvelles dimensions qui illuminent les situations concrètes et les changes. Nous pouvons dire que l'intercession émeut le cœur de Dieu. Mais en réalité, c'est lui qui nous précède toujours. Et ce que nous sommes capables d'obtenir par notre intercession, c'est la manifestation avec une plus grande clarté de sa puissance, de son amour et de sa loyauté au sein de son peuple. Au fond, si nous voulons suivre le Christ, si nous voulons être disciples comme il nous y invite, nous avons à entrer dans cette intercession, à devenir, un peu à la suite du Christ, ceux qui portent. Nous avons parfois à nous laisser porter, et nous avons parfois à porter. Et souvent, le Seigneur nous permet de faire les deux. Moi, je vois bien ça dans mon ministère. Si je suis prêtre, quand je vois ce que Dieu me donne de voir, je sais bien que c'est pas moi. Moi, je suis pas grand-chose. Je suis rien. Mais ce qui m'aide, c'est tous ceux qui me portent dans leur intercession. Je pense notamment, par exemple, à cette sœur qui vient de partir vers le Père, Blandine. Elle me porte. Je pense à un autre jeune que j'ai pu accompagner dans son passage vers le Père à l'âge de 30 ans. Lui m'a dit, j'intercéderai pour ton ministère. Moi, je me sens porté. Il y a cette phrase qu'il m'a dit avant de partir au ciel. Je sens que dans cette phrase, il est là et il me porte. C'est cette puissance de l'intercession. Et puis bien sûr que moi j'ai à apporter. Et on se porte et on est porté. Mais il y a cette puissance donc de l'intercession. Ça veut dire quoi intercéder? Ça veut dire au fond entrer dans la prière même de Jésus. Vous connaissez cette grande prière dans Jean 17, cette magnifique prière. Oui, juste avant de donner sa vie, qu'est-ce qu'il fait? Eh bien, il prie pour tous. Et il prie pour vous en particulier. Vous connaissez, hein? Il dit à un moment, je ne te prie pas seulement pour eux, mes disciples, mais je prie pour tous ceux qui, par leur parole, croiront en moi. Et donc là, on peut ajouter notre prénom. Le Christ a prié pour nous. Et il nous invite à faire de même, à intercéder. Alors ça tombe bien parce que pour nous, aujourd'hui, dans cette grande journée de prière pour les malades, nous allons tous intercéder. Et nous sommes tous capables de le faire. Tous. Il y en a qui se disent, oui, mais moi, j'ai pas trop la foi, j'ai encore plein de problèmes, de doutes, je ne sais même pas peut-être encore si vraiment Dieu m'aime. Oui, mais tu peux intercéder. Nous allons tous pouvoir vivre ça. Et nous allons tous pouvoir aussi découvrir la manifestation aussi du Seigneur. Parce que quand nous intercédons, nous avons entendu le pape François, il nous dit quoi? Il nous dit, c'est pour cette manifestation de sa fidélité et de sa tendresse. Alors qu'est-ce qu'on fait dans l'intercession déjà? Eh bien, première chose, on reconnaît que Dieu est Dieu et que nous, nous sommes hommes. Quand nous n'intercédons plus, il y a un risque à ce que nous nous prenions comme Dieu, à vouloir sauver. À vouloir sauver toute situation. Tous, nous avons cette tendance. Il peut y avoir les médecins, il peut y avoir les psychologues, il peut y avoir les parents par rapport à leurs enfants, il peut y avoir ceux qui, les soignants, enfin tous. Moi aussi, comme prêtre, ça peut m'arriver. Quand j'intercède, je crois que Dieu est Dieu et que nous sommes des hommes. Quand j'intercède aussi, je crois que nous ne pouvons rien faire sans lui et que par lui, tout est possible. Vous connaissez à un moment ce passage très touchant où un père avec son fils malade qui vient voir Jésus et puis le père de l'enfant vient voir Jésus et dit « Si tu y peux quelque chose » et Jésus le reprend en disant « Pourquoi dis-tu si tu y peux quelque chose ? Tout est possible à celui qui croit. » De la même manière pour Marthe et Marie avec la mort de Lazare, il dira à Marie « Est-ce que tu crois ? Le crois-tu ? » Ensuite,
Dans cette intercession,

C'est notre foi qui grandit. Nous avons à être audacieux dans notre foi. Jésus nous le demande, hein. Ayez foi en Dieu, dans Marc 11. Je vous le dis, nous l'avons entendu tout à l'heure, quiconque dira à cette montagne, enlève-toi de là et va te jeter dans la mer, et s'il ne doute pas dans son cœur, mais s'il croit que ce qu'il dit arrivera, cela lui sera accordé. S'il ne doute pas dans son cœur. Alors tous, à un endroit ou à un autre, il y a ces petits doutes qui nous travaillent dans notre intercession et qui fait que bien souvent on baisse les bras et on arrête de prier. Combien de personnes se confient à nous et puis après, c'est pas qu'on oublie. Parfois ça nous arrive, et ça le Seigneur le sait bien. Mais parfois on doute. On dit oui, je prierai pour toi, mais intérieurement on dit mais de toute façon, Dieu ne peut pas entendre ma prière. Ou j'ai déjà demandé 1000 choses, non. Non. Aujourd'hui, le Seigneur veut faire grandir notre foi. Et si nous sommes tous ensemble, ce n'est pas pour rien. C'est parce que nous avons tous besoin les uns des autres pour grandir dans cette foi. Nous avons tous à être ces quatre hommes qui portent le paralytique. On est plus que quatre, donc ça tombe bien. On va vraiment s'épauler. Et donc, quand je vous dis cette audace, c'est quoi ? C'est d'être capable de poser un pas, un acte de foi. Alors dans cette intercession, qu'est-ce qu'on peut demander ? Je vous l'ai dit, puisque le Seigneur veut nous donner son pardon, son salut, la plus belle chose qu'on puisse demander pour quelqu'un, c'est qu'il soit sauvé, c'est qu'il goûte ce pardon. Ça c'est la première chose. Deuxième chose, c'est qu'il découvre qu'il est enfant, enfant de Dieu, aimé de Dieu. La troisième chose, comme on l'a entendu tout à l'heure, c'est que le Seigneur est présent en lui. Le Seigneur est présent dans les frères que nous portons. Et nous allons le demander. Alors, est-ce qu'on peut demander la guérison ? Bien sûr qu'on peut la demander. Je pense notamment à Zélie Martin, vous vous rappelez, la mère de Sainte Thérèse. Elle était à Lourdes, quand elle a appris son cancer. Et qu'est-ce qu'elle dit dans une lettre ? Elle dit « Si le bon Dieu veut me guérir, je serai très contente. Car au fond, je désire vivre. Il m'en coûte de quitter mon mari et mes enfants. Mais d'autre part, je me dis, si je ne guéris pas, c'est qu'il leur sera peut-être plus utile que je m'en aille. » Quand Zélie dit ça, voyez, qu'est-ce qu'elle nous dit ? Elle nous montre que quand nous demandons la guérison, nous pouvons demander la guérison, avec toujours cette phrase après, que ta volonté soit faite. Dans cette foi, que dans notre vie comme dans notre mort, ce que nous désirons, c'est que Dieu soit glorifié. Dans notre vie comme dans notre mort, dit saint Paul, nous appartenons au Seigneur. Et ce qui importe, c'est que nous appartenions au Seigneur. Que nous appartenions au Seigneur. Que nous goûtions cette certitude que rien ne pourra nous séparer de lui. Sainte Mère Teresa, bienheureuse Mère Teresa, elle, quand elle rencontrait les malades, qu'est-ce qu'elle disait ? Elle disait « Je ne prie pas pour que Dieu ne souffre plus, je prie pour que rien, pas même la souffrance, ne t'enlève la joie du Christ ressuscité. » Ça peut être notre prière pour ceux que nous portons. Qu'ils reconnaissent qu'ils sont enfants de Dieu, qu'ils reconnaissent qu'ils sont pardonnés, aimés, chéris de Dieu, qu'ils reconnaissent la joie du Christ ressuscité en eux, dans cette présence. Alors tout à l'heure, nous allons avoir un temps d'intercession particulier. Vous allez entendre certaines paroles, des paroles qu'on appelle des paroles de connaissance. Je veux dire juste un petit mot sur ces paroles. Qu'est-ce que c'est que ces paroles ? En fait, ces paroles de connaissance, c'est le fruit justement de cette prière d'intercession, de cette prière d'intercession de l'Église. Et dans cette prière d'intercession de l'Église, de cette prière d'intercession du Christ. Puisqu'au fond, dans toutes nos prières, dans la prière de l'Église, c'est le Christ qui prie. Alors ces paroles de connaissance, ce ne sont pas des paroles de voyance. Vous voyez ? On n'est pas là pour entendre des choses spectaculaires,
des choses impressionnantes. Ça agace le Seigneur, vous savez. Quand il dit, des signes. Vous ne voyez pas que je suis le signe ? Dans ces paroles de connaissance, c'est finalement cette manifestation de l'œuvre de Dieu. De la même manière que la guérison du paralytique manifeste la vérité, l'autorité de la parole du Seigneur quand il dit « Mon enfant, je te pardonne tous tes péchés et confiance », de la même manière, ces paroles de connaissance vont permettre à certains parmi nous de recevoir d'une manière particulière cette manifestation-là, mais qui est pour tous, pour que tous, quand nous allons partir de Paray, quand ceux qui vont rentrer chez eux cet après-midi rentrent chez eux, ils aient une foi affermie, une foi qui grandisse. Ces paroles de connaissance, en fait, ce sont des charismes par des personnes qui ont été vérifiées. Qui ont été vérifiées comment ? Bien simplement parce que dans leurs différentes paroles, depuis des années pour certains, eh bien, la parole s'est authentifiée, s'est vérifiée avec une équipe. Quand on entend ces paroles de connaissance, prions. Ne nous disons pas tout de suite, c'est peut-être pour moi ou c'est pour quelqu'un. Recevons, et en disant au Seigneur, que ta volonté soit faite. Nous avons à recevoir toutes ces paroles avec une grande foi, parce que Dieu peut agir. Il est tout puissant. Et en même temps, avec une certaine prudence, un bon sens, hein, c'est pas parce que tout d'un coup je me sens mieux que je vais arrêter de prendre mes médicaments ou je sais pas quoi. Hein. Le Seigneur aussi passe par notre bon sens, par notre intelligence, par ceux qui nous accompagnent. Mais ce qu'il veut pour chacun d'entre nous, c'est que nous entrions dans une foi plus grande en lui. Et c'est pour ça qu'il veut se manifester. Alors je vous ai dit, la première chose, comme disciple du Christ crucifié, c'est d'entrer dans cette puissance de la résurrection. La deuxième chose, c'est d'entrer dans un véritable abandon au Père. À la croix, vous le savez, une des paroles fortes que le Seigneur nous dit, et que moi, comme prêtre, avec toute la prière de l'Église, je redis chaque jour, avant de m'endormir, « En tes mains, je remets mon esprit. » Au fond, toute notre vie, nous apprenons à vivre cette parole. Et comme disciples du Christ, nous avons à entrer, à faire nôtre cette parole. « En tes mains, je remets mon esprit. » Cet abandon, vous voyez, c'est une totale confiance en celui qui nous donne la vie. À la suite du Christ. Le Christ, quand il est sur la croix, qu'est-ce qu'il fait ? Il se remet totalement à son Père parce qu'il sait que son Père saura le délivrer de la mort. Eh bien, nous avons entré dans ça. Nous ne savons pas faire, vous comme moi. Alors, nous ne disons pas, mais ça j'ai essayé, j'y arrive pas. On va essayer ensemble. On va essayer sans nous décourager. Les saints ont appris ça. Et ça leur a pris du temps. Pour ceux qui veulent lire une vie de saint, pas très compliquée, qui est très consolante, c'est la vie de Léonie Martin. Vous connaissez la sœur de Sainte Thérèse. Elle, toute sa vie, on a l'impression qu'elle cherche. Je relisais une phrase, elle disait, quand je reçois le feu de la communion le jour, je suis toute heureuse, et 2 minutes après, j'ai l'impression que mon cœur est comme un glaçon. C'est un peu ce qu'on ressent, nous. On vit des messes très fortes, on vit une session à Paris, une journée à Paris, puis le lendemain, on a l'impression qu'on est comme un glaçon. Non. Et Léonie, petit à petit, quand on lit ses textes, elle apprend à dire, finalement, de moins en moins, je me décourage. De plus en plus, je me relève. Donc, ne nous décourageons pas quand nous n'arrivons pas à nous remettre totalement. Dans cet abandon, c'est d'accueillir les choses avec la providence de Dieu. Ça, c'est très difficile et c'est pas du tout à la mode. Hein, parce que justement, on a envie de maîtriser les choses, on a envie de conduire tout, et on n'arrive pas à faire confiance à cette providence. Demandez au Seigneur de vous manifester cette providence. De voir en toute chose la main de Dieu,
Non pas celle qui nous punit, hein, on est bien d'accord. Hein. Il y a bien cette certitude de l'amour fidèle de Dieu qui ne veut pas le mal, qui ne veut pas la souffrance. Mais de voir et de chercher partout la main de Dieu, la présence de Dieu. Derrière ça, qu'est-ce que ça fait? Ça nous assouplit. Finalement, une des grandes maladies pour chacun d'entre nous, c'est qu'on a la nuque raide et le cœur endurci. Vous trouvez pas? On est dur. Dur avec soi, dur avec les autres. Et on a la nuque raide. On a du mal à se tourner. On a du mal. Moi, le premier, j'en ai refait l'expérience il n'y a pas très longtemps en prenant la ficelle là, de Fourvière. J'avais quelque chose dans la tête et donc j'ai regardé. Et j'ai pas vu, heureusement le Seigneur m'a gardé, j'ai eu quelques secondes, j'ai pas vu quelqu'un, il y avait des traces de sang, en fait il était tombé dans les escaliers. Et je l'ai pas vu, je l'ai pas vu. J'ai pas cherché à le fuir, je l'ai pas vu pendant 3 secondes, mais je l'ai pas vu. J'en ai tout de suite demandé pardon au Seigneur, je dis Seigneur, je te demande pardon. Et à ce moment-là je suis allé bien sûr vers lui. Mais voyez, cet abandon, cette confiance, c'est d'être capable de voir où est-ce que Dieu nous fait signe. Et avec cette personne, j'ai passé un bon moment avec lui en attendant les secours. Mais c'est pour vous dire que nous avons à avoir la nuque plus souple, à avoir les yeux moins fermés, à être beaucoup plus souple. Et ça, le Seigneur peut le faire. Et quand nous faisons cet abandon, qu'est-ce que nous avons à faire comme disciples du Christ? Nous avons à faire un grand effort. Un grand effort. Sainte Thérèse nous le dit, je vous le cite. « J'ai pensé aujourd'hui à ma vie passée, c'est à la fin de sa vie, à l'acte de courage que j'avais fait autrefois à Noël et la louange adressée à Judith m'est revenue. Vous avez agi avec un courage viril et votre cœur s'est fortifié. Bien des âmes me disent, mais je n'ai pas la force d'accomplir un tel sacrifice, un tel effort. Qu'elle fasse donc comme ce que j'ai fait. » Qu'elle fasse donc ce que j'ai fait. Un grand effort. Le bon Dieu ne refuse jamais cette première grâce qui donne le courage d'agir. Après cela, le cœur se fortifie et l'on va de victoire en victoire. Et l'on va de victoire en victoire. Mais il y a un grand effort à faire. Vous voyez, j'ai rencontré plusieurs d'entre vous qui me disent « Bon, je ferai confiance au Seigneur, mais d'abord, je veux qu'il me fasse ça. Je veux régler ça. » Je veux avancer là-dedans. Non ! L'abandon au Seigneur, ce n'est pas la prochaine journée des malades, l'année prochaine. Hein ? Ce n'est pas une prochaine session. Ce n'est pas après-demain. Derrière après-demain, c'est jamais, en fait. Hein ? C'est aujourd'hui qu'on peut s'abandonner, qu'on peut se livrer à Dieu en toute confiance. C'est sûr que ça nous demande un effort. Mais s'il vous plaît, faites-le. Parce que ça fait plaisir au Seigneur, et puis parce que c'est bon pour vous. C'est bon pour vous. N'imaginez rien. Vous voyez, souvent on rêve, on se dit, ah, si je me donne au Seigneur, qu'est-ce qui va m'arriver? Une croix plus lourde encore, alors que moi je souffre? Qu'est-ce qui va se passer? Est-ce qu'il va me demander de partir à Pétaouchnok? Non. Il vous demande simplement aujourd'hui de le regarder et de croire en lui. Et de vous donner à lui.

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2: Si quelqu'un te gifle sur la joue droite, tends-lui encore l'autre. Matthieu 5, 39.

Éclatez-vous ! Ce sont les pneus qui éclatent quand ils sont de mauvaise qualité ou qu'ils roulent sur un objet particulièrement tranchant et ça provoque un terrible accident sur l'autoroute. Ce sont les foyers qui éclatent quand mari et femme n'arrivent plus à vivre ensemble et ça provoque de bien profondes blessures dans le cœur des époux et dans celui des enfants. Ce sont les communautés qui éclatent quand leurs membres n'arrivent plus à s'entendre, n'acceptent plus leurs différences ou ne sont plus du tout d'accord sur les objectifs qui les avaient rassemblés au départ. Malgré la fortune de l'expression « s'éclater », je vais donc vous montrer que nous ne sommes pas faits pour nous éclater, mais pour nous unifier, aussi bien à l'intérieur de nous-mêmes qu'à l'intérieur des différentes communautés auxquelles nous appartenons. Nous serons d'autant meilleurs serviteurs de l'évangélisation que nous aurons trouvé dans le Christ Jésus et par lui la possibilité de nous unifier. Trois petites parties dans mon exposé. Nous allons d'abord faire le diagnostic. Nous allons voir que trop souvent nous sommes éclatés. La deuxième partie plus importante essaiera de montrer comment Jésus peut nous aider à nous unifier en nous donnant l'Esprit Saint, que nous soyons rassemblés en un seul corps, pas seulement entre nous, mais à l'intérieur de nous-mêmes. Et puis, dans une dernière partie plus rapide, je vous donnerai quelques pistes, quelques conseils pratiques pour réaliser cette unification.

diagnostic. Osons regarder la réalité en face. Quelques flashs sur ce manque d'unité dans notre vie. Tout d'abord, nous avons beaucoup de mal à vivre intensément l'instant présent. L'un des grands secrets de la joie chrétienne, c'est de vivre aujourd'hui l'aujourd'hui de Dieu, suivant la belle expression du frère Roger, prieur de Thésée. Avez-vous remarqué que la plupart de nos défauts viennent du fait que nous ne vivons pas bien l'instant présent? Ou bien nous sommes obsédés par notre passé, ou bien nous sommes trop inquiétés par les perspectives d'avenir. Le regret, par exemple. Quel dommage qu'on ne soit plus au début des vacances. On est déjà au mois d'août. Quel dommage. Et puis, sans doute que le beau temps, ça ne va pas durer. La rancune. On n'en finit pas d'en vouloir à quelqu'un qui nous a fait un mauvais coup. L'orgueil. On n'en finit pas de se glorifier intérieurement d'avoir réussi un diplôme difficile à décrocher. La vanité, on n'en finit pas de se représenter sur les planches en train d'être applaudi ou en train de raconter une bonne histoire qui a fait rire tout le monde. Ou bien on a tellement peur d'arriver en retard à un enterrement sur la route qu'on provoque un autre enterrement. C'est arrivé à un prêtre de mon diocèse. Il avait tellement peur d'arriver en retard à un enterrement qu'il a provoqué le sien et celui de la personne qu'il a tué dans l'accident. Nous verrons tout à l'heure comment réagir. Pour l'instant, contentons-nous du diagnostic. Deuxième flash, nous ne sommes pas fidèles à nos engagements. Nous avons promis d'être fidèles à notre épouse, à notre époux, et nous nous laissons distraire, nous nous laissons séduire par une personne que nous rencontrons. Et même si nous ne commettons pas l'adultère avec elle, avec cette personne, nous risquons, comme dit Jésus, de la désirer trop des yeux et de commettre l'adultère de désir. Combien d'aveux les prêtres entendent-ils là-dessus, même chez dans des foyers où l'on s'entend apparemment assez bien, mais devant des réclames de publicité à la télévision, on se laisse aller à désirer le corps des femmes ou des hommes qui nous sont présentés en très petite tenue et qui risquent d'abîmer la pureté de notre regard et d'empêcher notre cœur d'être tout entier polarisé par celui ou celle à qui l'on a promis une fidélité éternelle. Ou bien on a promis de consacrer tout un week-end à s'occuper des autres, à faire quelque chose, et puis au dernier moment, on vient nous proposer autre chose et l'on téléphone rapidement qu'on ne peut pas participer à ce week-end. On n'est pas fidèle à ses engagements. Nous risquons de nous laisser séduire par la civilisation du zapping. De même qu'on passe rapidement d'une chaîne à l'autre de la télévision, on passe trop facilement d'un engagement à un autre, d'une femme à une autre. Nous verrons tout à l'heure comment réagir. J'aime autant vous bombarder tout de suite de tous ces flashs qui nous montrent que nous ne sommes pas forcément unifiés. Ou bien nous venons avec enthousiasme à Parelmonial depuis plusieurs années. Nous sommes heureux d'y prier, d'y chanter. Nous y prenons, en nous confessant dans la prairie, la résolution de prier. Et nous sommes obligés de constater que nous ne sommes pas fidèles à ces rendez-vous à la prière, que nous avons toutes sortes d'excuses pour ne pas prier, prétextant que ce n'est pas pour nous, que nous ne sommes pas des contemplatifs, que nous n'en avons pas le temps, et puis que de toute façon, on ne rencontre que soi lorsqu'on prie. Nous nous laissons manger aussi par nos lectures ou nos bavardages inutiles. Nous prétendons ne pas avoir le temps de lire la bonne nouvelle de l'Évangile et nous passons au moins 35 minutes tous les jours devant le journal télévisé du soir. C'est devenu pour certains Français et sans doute pour certains Belges, Allemands ou Roumains la prière du soir.
À l'intérieur de nous-mêmes, nous sentons aussi que nous ne faisons pas le bien que nous voudrions faire, comme dit saint Paul. Saint Paul a magnifiquement exprimé dans l'Épître aux Romains cette division de l'être. Je fais le mal que je ne voudrais pas faire et je ne fais pas le bien que je voudrais faire. Le courage me lâche. Nous ne sommes pas fidèles aux résolutions que nous avions prises pour l'hygiène de notre vie. Nous cédons à la gourmandise, par exemple. Nous n'arrivons pas à résister à cette tentation de prendre trop de chocolat sous prétexte qu'il y a du magnésium et que cela contribue à la bonne humeur. Et du coup, nous sommes trop lourds. Nous n'arrivons pas à nous envoler. Il y en a qui se sentent visés. Pire encore, nous sommes esclaves de notre moi. Nous le sommes tous, plus ou moins. Quel est celui d'entre nous qui peut dire qu'il n'est pas orgueilleux ? La petite Thérèse que j'aime tant est une orgueilleuse qui n'en finit pas de se convertir. Je dis cela parce qu'on fait beaucoup d'erreurs sur elle, comme sur les autres. Thérèse savait très bien que son père spirituel avait raison de lui dire lorsqu'elle avait 14 ans, qu'elle avait juste 15 ans, « Oh, remercie bien le bon Dieu, c'est vrai que vous n'avez pas fait de péché mortel, mais s'il vous abandonnait, vous seriez un véritable petit démon. » Et Thérèse a toujours ratifié la pensée de son père spirituel. Elle avait un amour propre terrible. Elle n'était pas l'Immaculée Conception. Les saints, on en reparlera peut-être tout à l'heure, savent qu'ils sont terriblement en danger d'orgueil. Et c'est pour cela qu'ils deviennent humbles. On devient humble à force d'être orgueilleux. On en reparlera. Non. Et alors, quand on est orgueilleux, bien, on est divisé. Samedi dernier, la liturgie nous faisait écouter ce grand texte du Deutéronome. « Écoute Israël, Shema Israël, Adonai Elokeinu, Adonai Echad. Le Seigneur est un. Tu l'aimeras de tout ton cœur. Je hais les cœurs divisés. Je n'aime pas les cœurs divisés, dit la Bible, dit le Seigneur. Et nous, nous louchons. Nous disons que nous aimons le Seigneur de tout notre cœur, mais nous aimons surtout notre petite personne. Hein ? Moi-même. Bon, notez que c'est vrai que pour qu'un enseignement soit écouté, il faut que le prédicateur n'oublie pas de remettre ses cheveux en ordre, voyez, sinon on ne l'écoute plus. Bon. Surtout s'il est un peu sinistré de la toiture, comme moi. Donc, je ne pense pas que c'est de la vanité, c'est tout simplement de la pédagogie, ça. Pour être un bon prof, n'est-ce pas Bruno, il faut faire un peu le clown de temps en temps devant ses élèves, sinon l'enseignement ne passe pas. Et saint Paul lui-même, dans un célèbre passage de la deuxième aux Corinthiens, fait son éloge, son propre éloge, pour retrouver l'affection de ses Corinthiens. Donc, attention de ne pas confondre orgueil, vanité, et puis juste appréciation des choses. Bon, mais nous sentons très bien que nous pouvons manquer d'unité parce que Dieu n'est pas le pôle de notre vie. Nous sommes divisés. Ou bien, ce qui n'est pas mieux, nous manquons de confiance en nous-mêmes. Ce n'est pas mieux que l'orgueil. C'est un autre défaut. Dieu veut que nous soyons des hommes et des femmes bien dans nos baskets, comme on dit. Que nous ne soyons pas trop timides, que nous n'ayons pas toujours peur des autres, que nous nous réconcilions avec notre corps. Vous avez, j'ai fait cours, c'est vrai, à beaucoup de garçons et de filles, de grands adolescents. Il y a des filles qui se trouvent trop grandes, trop grosses, trop petites. Je pense tout d'un coup à une collègue, celle-là, qui pensait qu'elle avait un nez qui ne plairait jamais à personne. Parce qu'un jour, son papa avait eu la maladresse de lui dire « Toi, ma fille, avec un nez comme ça, tu ne te marieras jamais. » Elle aurait dû répondre du tac au tac à son père, « C'est pas de ma faute, c'est toi qui m'as fait, quoi. » Bon, l'amusement, c'est qu'elle a épousé, elle s'est mariée avant toutes ses frangines. Je pense à une autre à qui j'avais prêché une retraite à Lisieux et qui me disait « Moi, je suis trop grande, je ne me marierai jamais. » Et effectivement, elle a eu du mal à trouver une chaussure à son pied. Bon, excusez-moi, messieurs, si je vous compare à une chaussure. Bon. Et elle a épousé un agriculteur qui a 20 cm de plus qu'elle.
Je ne vous dis pas la taille du lit conjugal. Bon. Manque d'unité, voyez, on n'est pas bien avec son corps. On désirait être autre que l'on est. Alors que si le Seigneur vous a donné un corps petit ou grand, eh bien, vous pouvez réussir votre vie et devenir des saints comme cela.

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1: Il faut quand même passer au deuxième point. Écoutons le Seigneur nous dire « Je suis ton sauveur. Je viens t'aider à t'unifier parce que je répands l'Esprit dans ton cœur. Et l'Esprit est source d'unité. C'est lui qui rassemble le Père et le Fils dans l'unité du Saint-Esprit, dans son unité, pour qu'il ne fasse qu'un seul Dieu, un seul Dieu, un seul Seigneur. Et donc, le Christ, celui qui est pleinement un, vous savez que c'est la signification du mot Christos en grec, et Mashiach, Messie en hébreu, celui qui est totalement imprégné de l'Esprit-Saint pour le répandre dans le cœur de ceux qui s'approchent de lui avec confiance et amour. J'aime beaucoup ce verset de psaume « Unifie mon cœur pour qu'il craigne ton nom ». Il s'agit de la crainte de Dieu au sens biblique et non pas de la frousse. Dieu étant infiniment bon, nous n'avons pas à avoir peur de lui, nous avons à avoir peur du diable, comme dit Jésus. Celui-là, craignez-le hardiment, mais le Père, il ne faut pas le craindre. Sinon, au sens où Moïse défait ses sandales au Sinaï, par respect pour Dieu. Le sens de Dieu, c'est qu'on ne traite pas Dieu comme un camarade, qu'on y met le ton quand on s'adresse à lui. Il y a une façon de parler à Dieu qui n'est pas correcte. Et souvent, si Dieu ne nous exauce pas tout de suite, c'est que nous parlons à lui comme un PDG ou comme un camarade. Et il le dit, mon petit bonhomme, mets le ton. Je suis ton Dieu. Ne me parle pas comme ça. Je suis ton Père, mais je suis ton Dieu. Ne réclame rien. Tu ne mérites rien. Lorsque nous serons nourris de son corps et de son sang, disons-nous dans l'Eucharistie, en nous adressant au Père, que nous soyons rassemblés par l'Esprit en un seul corps. Alors, je vais vous montrer par un petit schéma tout simple que le Père Caffarel, fondateur des équipes Notre-Dame, a beaucoup utilisé dans son école de Troussure pour faire comprendre aux chrétiens ce que n'était pas et ce qu'était la prière. Ce schéma est forcément faux puisqu'il est schématique, comme tout schéma. Il a l'avantage à bien montrer la distinction qui existe en nous entre le cœur au sens affectif du mot et le cœur au sens biblique du mot. Bon, vous avez des zones concentriques. Il y a la zone corporelle, plus extérieure, la zone affective, qu'on appelle aussi le cœur en français, courrier du cœur, peine de cœur, j'en ai gros sur le cœur. La zone mentale, intellectuelle, l'esprit, et puis ce que la Bible appelle le cœur profond. Donne-moi un cœur nouveau. Et je, que j'ai représenté par un petit carré noir, je peux vivre à l'extérieur. Quand vous êtes sur la chaise du chirurgien dentiste, vous ne pouvez pas ne pas penser à la molaire qu'on est en train de traiter, hein, c'est normal. Lorsque vous souffrez beaucoup, vous pensez à la zone corporelle qui vous fait souffrir. Vous pouvez vivre au niveau de votre affectivité. Je suis en forme, j'ai de l'antipathie pour quelqu'un. Je ne regarde personne, bien sûr, en disant cela. Non. Je suis triste. Je suis amoureux. La zone intellectuelle, la zone de l'esprit, je vous fais vivre à ce niveau-là, parce que j'ai l'impression que vous réfléchissez avec moi en ce moment, donc votre esprit est en train d'agir, vous vivez à ce niveau-là. Et puis vous pouvez vivre au niveau du cœur. C'est-à-dire que même si vous êtes triste, à un certain niveau, vous vous obligez à être heureux. Et c'est la grande idée que je vais faire passer ce matin. Si vous voulez être heureux, si vous voulez être unifié, il faut vous habituer à descendre au niveau du cœur. C'est là que se noue l'unité de votre être. Il y a un petit bonhomme que je connais bien et qui disait un jour à sa maman, « Maman, qu'est-ce que tu dirais si je devenais prêtre ?»« Et pourquoi, Jean-Baptiste, tu désires devenir prêtre ?»« Oh, maman, c'est pour apprendre les gens à voyager. » « Qu'est-ce que tu veux dire ?»« Eh bien oui, maman, on peut descendre de plus en plus dans le fond de son cœur. » Ce petit bonhomme de 6 ans avait déjà compris qu'on peut descendre dans le fond de son cœur. pour y goûter Dieu. Ô toi qui es chez toi, dans le fond de mon cœur, fais-moi goûter ta joie dans le fond de mon cœur. Au lieu d'être sans cesse écartelé par les différentes zones de mon cœur et par les différents sentiments qui s'y trouvent, je m'oblige à descendre dans le fond de mon cœur où Dieu réside. Et nous allons voir combien cela résout les difficultés énoncées tout à l'heure. Premièrement, tu as du mal à vivre dans l'instant présent. Descends dans le fond de ton cœur pour y goûter Dieu. Comme dit Thérèse d'Avila, qui a l'instant présent à Dieu, qui a Dieu à tout. Quand j'étais jeune, je m'étais fait une petite devise, être présent à Dieu, présent dans l'instant présent. Ce n'est pas le moment de t'inquiéter pour demain, ce n'est pas le moment de compter le nombre de copies que tu as encore à corriger sur ta table, corrige calmement la copie que tu as là devant toi, tu iras plus vite d'ailleurs pour faire le reste. Ce n'est pas le moment de penser à la prédication que tu as faite hier et où tu as peut-être fait des gaffes, non, sois entièrement présent à ta prédication d'aujourd'hui. C'est l'un des grands secrets. Hein, retrouver sans cesse Dieu qui est là et s'obliger à y goûter la joie que Dieu nous propose. Aller dans la paix du Christ, dit le prêtre à la fin de la liturgie. Il pourrait dire aller dans la joie du Christ puisque saint Paul nous dit d'être toujours joyeux. Mais la joie à laquelle nous sommes appelés, c'est une joie dans les profondeurs de notre être qui est compatible avec la tristesse. Quand la petite Thérèse apprend que son papa vient d'être interné comme fou dangereux à l'asile de fous du Bon Sauveur de Caen, le 12 février 1889, elle n'est pas joyeuse. Son affectivité est très affectée par la maladie mentale de son cher petit papa. Surtout que les gens de Lisieux prétendent qu'il est devenu fou à cause d'elle, par chagrin. Ce qui est faux. Mais elle a déjà compris, elle a 16 ans, qui dit paix, dit-elle à sa sœur Céline, ne dit pas forcément joie sentie. Nous voudrions vivre toujours dans la joie. Ce n'est pas possible, Céline. Goûtons Dieu dans le fond de notre cœur. Et du coup, au lieu de nous inquiéter de ce qui va nous arriver, le Seigneur est mon berger, rien ne saurait manquer où il me conduit. Je suis là. Mais ce n'est pas du jour au lendemain qu'on y arrive, on y reviendra, il faut prendre des résolutions. Tu es tenté de te laisser séduire par une autre personne que ton mari ou ta femme? Seigneur, il y a plus profond que ce coup de foudre que je viens d'avoir pour une personne que j'ai rencontrée dans mon activité professionnelle ou dans mes déplacements. À la limite, ce n'est pas un péché si j'ai tout à coup terriblement envie de telle personne, ce n'est pas un péché, c'est une terrible tentation. Je ne vais pas m'inquiéter outre mesure, mais je mets ma zone corporelle, mon agenda, ma conduite, mes sourires en accord avec le désir profond que j'ai d'être fidèle à mon époux ou à mon épouse et non pas avec cette impression qui vient de naître en moi au contact à la rencontre de telle personne. Je crois que c'est très important. Il faut s'habituer à maîtriser ses sentiments. Vous le faites tous d'ailleurs. Avec vos enfants, avec vos élèves, avec les jeunes dont vous vous occupez, vous vous obligez à ne pas manifester les antipathies qui peuvent naître dans votre affectivité à un certain moment. Vous mettez votre conduite, les notes que vous donnez quand vous corrigez des copies, en accord avec votre cœur profond et non pas avec vos impressions. Combien de chrétiens, d'ailleurs, ne prient plus à cause de leurs impressions? J'ai l'impression que ma prière ne sert à rien. J'ai l'impression que Dieu n'écoute pas ma prière. J'ai l'impression de ne pas bonifier au fur et à mesure que je fais oraison. Quand est-ce que vous allez comprendre que vos impressions, il faut en tenir le compte le moins possible? Pourquoi je vais prier? Pour lui faire plaisir, pour faire plaisir à Dieu. Je pense à ce père de famille qui expliquait au cours d'une réunion d'équipe Notre-Dame, qui expliquait à tout un groupe de couples qui se trouvaient là ce qui l'avait amené à faire régulièrement oraison, tous les jours, une réflexion de sa grand-mère. Quand il était petit, il allait voir toutes les semaines sa grand-mère, qui lui disait, « Jean-Paul, ça ne doit pas être drôle de venir voir ta grand-mère comme ça toutes les semaines. Ce n'est pas très intéressant, ma conversation. Je n'ai pas de choses intéressantes à te rencontrer, à te raconter. Mais tu sais, Jean-Paul, ça me fait bien plaisir que tu viennes me voir. » Et alors, il a appliqué cela à sa rencontre avec Dieu. « Seigneur, je m'ennuie avec toi. Je suis peu mystique, mais puisque ça te fait plaisir, me voilà. » Vos enfants se précipiteraient tous à l'Eucharistie du dimanche s'ils étaient persuadés de cette vérité. À quoi ça sert d'aller à la messe? Ça ne sert à rien, mais c'est pour lui faire plaisir. Et c'est une des grandes vérités de la Bible. Alors vous touchez du doigt que pour vivre comme cela, il faut faire intervenir aussi sa zone mentale, son esprit. Il faut être convaincu que je fais plaisir à Dieu. Or moi, quand je vais à la messe, je ne sens pas que je fais plaisir à Dieu, mais j'y crois sur sa parole. On pourrait terminer toutes les prédications par ce cri célèbre en France, « Incroyable, mais vrai !» Seulement, on me prendrait pour Jacques Martin et ça ne me plairait pas. Je rêve d'un collège qui serait tellement catholique que tous les professeurs et tous les élèves croiraient à cela. Qu'est-ce que tu as fait aujourd'hui? J'ai fait des maths, le professeur a rendu les copies, j'ai une bulle. Et toi, dirait la femme à son mari, ben j'ai enseigné l'anglais, j'ai participé à un conseil de classe, j'ai corrigé des copies. Et qu'est-ce que tu as encore fait? Oh, écoute chérie, si tu veux le savoir, j'ai fait plaisir à Dieu. Vous faites plaisir à Dieu lorsque vous faites sa volonté. Vous faites plaisir à Dieu lorsque vous essayez de le chercher dans la prière. Faire plaisir à Dieu. C'est dingue. Je peux intéresser l'absolu. Alors ça, c'est évident que ce n'est pas évident. Quand vous vous regardez dans la glace, vous n'avez pas l'impression que vous faites plaisir à Dieu. Mais j'y crois. Comme un jeune homme épouse une jeune fille, ainsi ton Dieu t'épousera. Comme un mari tire joie de son épouse, ainsi ton Dieu prendra plaisir en toi. Que cela donne de l'unité à ma vie. Qu'est-ce que je vais faire en cette nouvelle journée? Je vais faire plaisir à Dieu. Et vous avez les gens qui cherchent sans cesse des impressions. Ah, j'espère que je vais avoir de bonnes émotions aujourd'hui à part El Monial. Vous avez des gens qui n'écoutent que leurs impressions. Tiens, aujourd'hui, je crois que j'ai envie d'aller à la messe. Aujourd'hui, je crois que j'ai envie de faire des sourires à mon mari. Non, j'ai compris une bonne fois que ça fait plaisir à Dieu de le prier, de faire plaisir aux autres, de faire mon devoir d'État, et j'y vais. Vous voyez, ça, on perd beaucoup moins de temps à se demander si on va faire ceci ou cela. Vous avez des gens qui se demandent, est-ce que j'ai envie de me confesser aujourd'hui? Est-ce que j'ai envie de me confesser? Vous iriez tous si vous êtes persuadés, si vous étiez persuadés que ça fait plaisir à Dieu quand vous allez vous confesser au cours de cette session. Il a un plaisir, le Seigneur. Le plus intéressé dans une confession, ce n'est pas celui qui se confesse. Ce n'est pas le prêtre qui confesse, c'est Jésus. Vous savez qu'il a un plaisir fou, un plaisir divin à confesser. Viens ici, ma petite mère, que je te refasse une beauté. C'est vrai aussi pour les petits pères, hein, bien sûr. Bon, c'est-à-dire que Jésus, c'est un médecin qui n'est jamais au chômage, voyez, qui n'est jamais en grève, plutôt, mais vous pouvez le mettre au chômage technique si vous n'allez pas le voir. Voyez. Tout cela pour dire que nous ne devons pas nous laisser trop impressionner par nos impressions. Oh, si le Seigneur vous donne, au cours de l'Eucharistie qui va suivre, une très grande joie, ne crachez pas dessus, voyez. Hein? Mais ce n'est pas l'essentiel. Quand vous allez à un linge de mariage le samedi après-midi, en général, il y a des petits fours sur le buffet et une coupe de champagne ou de mousseux, et vous ne crachez pas dessus. Hein? Mais j'espère que vous y allez surtout pour faire plaisir aux jeunes mariés qui viennent de contracter alliance nuptiale, eh bien, vous prierez définitivement, régulièrement, lorsque vous comprendrez que vous y allez pour lui faire plaisir, comme dans un rendez-vous d'amour. Un prêtre auquel je prêchais une retraite la semaine dernière dans milieu d'un grand groupe a dit samedi soir qu'il avait mieux compris qu'il devait faire oraison d'une façon gratuite. Non pas pour mieux faire son homélie, non pas pour mieux faire sa catéchèse, mais pour lui. Car, mes chers amis, si vous priez pour mieux faire votre évangélisation, c'est affreux. C'est affreux si vous ne priez que pour cela. Vous ressemblez au journaliste qui doit faire un papier sur l'amour. Alors il dit, comment je vais faire mon papier sur l'amour? Ah, j'ai une idée. Je vais aller voir ma fiancée, comme ça, ça me donnera des idées. C'est gentil pour la fiancée, ça, hein? La rencontre avec la fiancée est prétexte à avoir des idées pour faire son papier sur l'amour. Quand les prêtres, quand les apôtres ne font plus oraison que pour mieux faire leur travail, c'est affreux. Ils oublient qu'ils sont d'abord des amis de Jésus et non pas des mercenaires. Toi, je ne t'aime que dans la mesure où tu es un bon ouvrier. Tu fais beaucoup de bouquins, tu fais beaucoup de prédications, donc je t'aime. C'est affreux, ça. C'est une mentalité de mercenaire. Si je n'étais pas en train de prêcher, le Seigneur m'aimerait autant. Vous êtes d'accord, hein? Et si je m'amuse à prêcher, il faut bien faire quelque chose de sa vie, voyez? Mais ce n'est pas pour ça que le Seigneur m'aime plus. Celui qui est incapable de faire une phrase pour parler d'évangélisation, mais qui aime le Seigneur du fond de son cœur, il est tout aussi utile aux autres. Et cela tue à la base, supprime à la base, cette terrible tentation de jalousie. Une autre façon de ne pas être unifié, il y en a peut-être en ce moment qui me jalousent parce que depuis quelques années, le Seigneur me donne le charisme de parler facilement devant un micro, alors que mes amis d'enfance savent très bien que je suis devenu prêtre malgré ma timidité. Et c'est vrai. Et toute ma famille a prié pour que le petit Pierre arrive quand même à s'en sortir, quoi. Et si vous me jalousez parce que j'arrive à sortir deux phrases correctement, vous dites dans votre prochaine confession, mon père, j'ai été bête. La jalousie, ce n'est pas un manque de charité, c'est un manque de jugeote. Parce que vous vous estimez inférieur à moi parce que vous êtes quelques mètres en dessous, alors que c'est absolument faux. Là encore, qu'est-ce qui compte? Ce n'est pas la beauté du corps. Ce n'est pas la brillance de l'esprit, ce n'est pas la joie de mon affectivité, c'est le cœur. Et celui ou celle qui réussit le mieux sa journée et sa vie dans cette assemblée, ce n'est pas celle qui est le plus applaudie, qui est le plus remarquée, c'est celle qui a un cœur capable d'aimer. J'aime beaucoup cette réflexion d'un petit bonhomme de 6 ans qui va mourir aveugle et paralysé. Et il entend sa maman pleurer près de son lit d'infirme. « Maman, pourquoi pleures-tu? J'ai encore un cœur pour aimer ma maman. » Et ce petit bonhomme de 6 ans avait déjà compris ce que nous ne comprenons parfois que beaucoup plus tard. Ce qui compte, c'est d'aimer. C'est le cœur. C'est cela qui est important. Et bien sûr qu'il faut désirer développer ses charismes pour les autres. Si vous êtes maîtresse de maison, j'espère que vous savez faire quand même quelques gâteaux, ne serait-ce que pour les anniversaires de vos enfants. Mais ce qui compte, c'est l'amour avec lequel on fait tout cela. Il suffit d'aimer, comme dit la petite Bernadette. Donc la jalousie, c'est une idiotie. Parce que lorsque vous louchez vers les talents d'autrui que vous n'avez pas, eh bien, dites-vous que ce n'est pas le plus important. D'ailleurs, dans quelques années, moi, j'attrape peut-être une maladie de Parkinson, je tremblerai, ou bien j'aurai la maladie d'Alzheimer, ou bien j'aurai simplement un infarctus qui m'empêchera de prêcher. Je serai aussi valable aux yeux de Dieu, sinon plus. Comme vous êtes bêtes, comme nous sommes bêtes, lorsque nous jalousons les autres pour quelques talents que nous n'avons pas. Et si vous les jalousez pour une richesse importante, mettons, si vous vous trouviez... Si c'était Jean Vanier qui était en train de vous parler, ou Mère Teresa de Calcutta, vous seriez comme moi, bien conscient de votre pauvreté devant ces personnes qui dégoulinent de charité. Mais vous seriez encore tort de les jalouser, puisque la charité d'un Jean Vanier ou d'une Mère Teresa, c'est un bien de famille. vous pouvez l'offrir à Dieu. Est-ce que vous pensez suffisamment lorsque vous célébrez l'Eucharistie qu'au moment de la petite élévation, vous offrez à Dieu toute la générosité du monde? Par Jésus, avec lui et en lui, c'est le monde tout entier que vous offrez. Nous devrions ressembler plus souvent à ce ravi de la pastorale des Santons de Provence. Vous savez, le gars qui ne fait pas grande chose, mais qui admire ce que font les autres. Mon Dieu que c'est beau, le meunier qui se met à travailler. Un sac de farine sur la tête, un sac de farine sous le bras droit, un sac de farine sous le bras gauche. Il ne fait pas grande chose, mais il admire ce que font les autres. Il y a quelque chose de vrai là-dedans. Et du coup, je salue très spécialement tous ceux qui habitent un petit peu plus au sud que moi et qui, je l'espère, payent davantage d'impôts car ils profitent davantage du soleil. Je peux admirer, et Dieu est heureux de voir que son petit bonhomme admire ce que font les autres. Et vous n'êtes pas, peut-être que le petit bonhomme qui a beaucoup de mal à aimer, parce que dans sa jeunesse, il n'a pas bénéficié d'un papa et d'une maman comme Jean Vanier, qui a eu des saints comme parents, l'amiral Georges Vanier, gouverneur général du Canada, qui était un saint, ainsi que son épouse. Eh bien, lui, il a peut-être beaucoup de mal à aimer, beaucoup de mal à pardonner, mais s'il admire la générosité de Jean Vanier, il y participe. Saint Augustin nous dit, lorsque tu admires ce que font les autres, dans l'unité du corps mystique, tu participes à leur mérite.

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1: Voilà quelques flashs. Vous avez un mal fou. Avoir du courage. Lorsque vous avez l'impression que le moteur n'arrive pas à entraîner tout votre organisme, ce n'est pas grave. Vous avez des gens qui s'imaginent « Oh, j'ai pas de courage, j'ai pas de courage ». Vous savez, le courage, on peut en manquer. Jésus, à Gethsémani, n'a pas eu de courage. Il avait désiré toute sa vie en arriver à cette heure. Et quand il est au pied du mur, il dit à son père, « Père, si c'est possible, que ce calice s'éloigne loin de moi. » Combien de chrétiens seraient plus heureux, plus unifiés, s'ils comprenaient que Jésus ne vient pas forcément donner du courage à votre zone affective. En général, quand on n'a pas bonne santé, on n'a pas beaucoup de courage. Moi, en ce moment, vous sentez, je suis en forme. Pourquoi ? Je suis en très bonne santé. Eh ? Alors, quand on a très bonne santé, on a beaucoup de courage. Mais quand on est malade depuis des semaines, il y en a peut-être qui relèvent d'une longue maladie. Ils n'avaient pas de courage. Ce n'est pas un péché, c'est une croix. C'est vrai qu'il y a des saints qui sont morts avec humour. Quand on est Thomas More, par exemple, chancelier du roi britannique Henri VIII, condamné à être décapité, on lui dit, quand il monte à l'échafaud, « Voulez-vous qu'on vous aide pour monter sur l'échafaud ?» Oh, il dit, « Je veux bien, parce que pour descendre, je me débrouillerai tout seul, » qui fait. Authentique. Ça, c'est de l'humour britannique, hein ? Et ensuite, il dit à son bourreau, « Fais attention de ne pas abîmer ma barbe, elle n'a pas démérité de la couronne britannique. Il y va de ton honneur, bourreau. » Mais c'est pas la sainteté. C'est pas la sainteté. D'ailleurs, dans sa prison, dans sa tour de Londres, Thomas More a connu une terrible agonie. Et il a même écrit tout un texte sur la tristesse du Christ à Gethsémani. Tâchez de bien comprendre cela. Et quand la petite Thérèse, dans la seconde quinzaine du mois d'août 97, il y a juste 100 ans, souffre terriblement des intestins car la tuberculose a atteint l'intestin et elle est en danger d'occlusion intestinale, elle ne dit même pas « Je vous salue Marie » sur son lit d'infirmerie. « Je souffre, je souffre. » Qu'est-ce que c'est que votre vie spirituelle de malade ? C'est de souffrir qu'elle fait. Oh mes chers amis, ne vous étonnez pas de manquer de courage, mais ne priez, à la limite ne priez pas pour avoir de courage. Si le Seigneur vous en donne, c'est en prime, très bien. Mais s'il ne vous en donne pas, et ce n'est pas grave, c'est au fond de vous-même que vous dites, Seigneur, je me réjouis de mes faiblesses pour qu'habite en moi la force du Christ. Ne retenez que cela peut-être de mon enseignement. Ce qui fait l'unité de notre vie, c'est d'être persuadé qu'au fond de nous-mêmes, Jésus est là et qu'il nous porte. J'aime beaucoup ce mot de saint François de Sales, répercutant un verset d'Isaïe. Si tu te crois une brebis solide, le Seigneur t'accompagnera sur le chemin. Mais si tu reconnais que tu es un agneau fragile, il te portera dans ses bras. Choisissez bien. Ne vous imaginez pas que vous êtes une brebis solide. Acceptez d'être un

l'ascenseur qui doit me conduire jusqu'au ciel, ce sont vos bras, ô Jésus. Et puis Jésus, il a vraiment des bras. Je crois que beaucoup d'entre vous communient sans penser que c'est Jésus qui les prend. Celui qui mange ma chair et boit mon sang demeure en moi. C'est vous qui tenez le corps de Jésus dans votre main. Mais Jésus, il a un visage de ressuscité et des mains de ressuscité. Et chaque fois que je viens de communier et que je retourne à ma chaise célébrant, je me laisse tomber dans les mains de Jésus. C'est lui qui fait mon unité. C'est en lui. Et en lui, c'est Jésus, c'est pas devenu un nuage, n'est pas un ange. Je confonds pas les nuages et les anges, hein, bien sûr. Hein. Jésus, il a des mains de ressuscité. Et c'est pour cela que la grande icône du Sacré-Cœur, c'est celle qui se trouve sur le bas-relief qui se trouve à l'entrée de la Visitation, Marguerite Marie le connaissait bien, où Saint Jean repose sur le cœur de Jésus. C'est l'icône traditionnelle du Sacré-Cœur. Entre ses bras divins, je ne crains pas l'orage, le total abandon, voilà ma seule loi. Sommeiller sur son cœur, tout près de son visage, voilà mon ciel à moi. Nous sommes faits pour demeurer dans le Christ. Saint Paul emploie plus de 150 fois l'expression « nous sommes en Christo Jésus », dans le Christ Jésus. Qu'est-ce que ça veut dire, sinon qu'on est dans les mains de notre Seigneur Jésus-Christ? La vie est transformée et unifiée quand on sait que c'est lui qui fait notre unité, qui nous rassemble. Et même de temps en temps, dans notre prière, nous avons l'impression, la sensation, la certitude, dit Thérèse d'Avila, que Jésus nous recueille. C'est l'oraison de recueillement. Elle n'est pas forcément meilleure qu'une autre. Mais, dit Thérèse d'Avila, on a la sensation que Jésus donne un grand coup de sifflet et qu'il rassemble toutes les puissances de notre être pour que nous soyons tout entiers attentifs à lui. Mais même lorsque la prière ou le courage où la pureté nous est plus difficile, c'est toujours Jésus qui nous reprend dans ses mains. Et alors peuvent venir les tempêtes de l'existence, la petite flamme de l'amour reste toujours là. Je vais vous le montrer par une petite expérience toute simple que vous pouvez faire avec vos enfants. Voyez la petite flamme qui brûle là. Ça symbolise votre foi, votre attention à Dieu, votre amour. Et de temps en temps, vous avez l'impression qu'elle n'existe plus parce que la tempête, les circonstances, les ennuis, les inquiétudes viennent tout éteindre. Mais ça repart. Ah, évidemment, si vous vous laissez noyer dans l'inquiétude et le désespoir, alors ça ne repartira pas. Bien, c'était simplement pour vous dire que vous ne devez pas vous laisser chahuter et éteindre par les circonstances de votre vie. J'en arrive et je termine par les résolutions pratiques. N'ayez pas peur de reprendre régulièrement dans votre vie des petites résolutions. Vous savez, quand on prend une résolution, quand on se confesse par exemple, ne dites jamais... Quand vous vous confessez, mon père, je prends la résolution de ne plus jamais me confesser, parce que je suis sûr de ne pas recommencer. Je dis ça parce qu'il y a des gens qui ne se confessent plus sous prétexte qu'ils font toujours la même chose. Je ne me confesse plus, mon père, parce que je dis toujours la même chose dans mes confessions. Moi, j'ai une réponse toute simple, c'est que le bon Dieu ne vous demande pas de faire des péchés nouveaux. Mais je prévois... Je prends une ferme résolution, mais je prévois qu'étant donné ma fragilité, je risque de retomber dans l'ornière où je tombe de temps en temps. Il n'empêche que je remets ma résolution entre les mains de Jésus, tout en sachant que je risque de retomber. Deuxièmement, faire souvent des plongées spirituelles au cœur de vous-même. Le frère Laurent de la Résurrection, ce petit carme cuisinier, qui vivait dans le couvent des Carmes, là où se trouve actuellement le séminaire universitaire de Paris, était interviewé par toute l'aristocratie de la capitale, qui lui demandait des conseils. Et sans cesse, il disait « Descendez au cœur de vous-même pour y retrouver Dieu. C'est là que se fera l'unité de votre vie. »

vie. Ô toi qui es chez toi dans le fond de mon cœur, fais-moi vivre avec toi dans le fond de mon cœur. Ô toi qui es chez toi dans le fond de mon cœur, fais-moi goûter ta joie dans le fond de mon cœur. Fais-moi aimer les autres dans le fond de mon cœur. Fais-moi accepter les autres dans le fond de mon cœur. Fais-moi être fidèle à la prière dans le fond de mon cœur. Fais-moi ne pas succomber à la jalousie dans le fond de mon cœur. Fais-moi accepter toutes les exigences de Dieu dans le fond de mon cœur. C'est un grand secret. Troisième petit conseil, ne vous laissez pas non plus tenter par toutes les formes d'ésotérisme qui risquent de vous séduire aujourd'hui. Combien on en rencontre qui s'imaginent qu'ils peuvent à la fois être fidèles à Jésus-Christ et aller voir je ne sais quelle cartomancienne. C'est ridicule et c'est mauvais. Non, ridicule, j'aime pas parce qu'ils sont peut-être très intelligents. Il y a des gens très intelligents qui vont voir ces personnes-là en croyant bien faire, ou bien l'astrologie. Non, le Seigneur est mon maître de vérité, je n'ai pas besoin. Et tout ce que le Seigneur ne me dit pas dans l'Évangile, je n'ai pas besoin d'aller consulter je ne sais qui pour savoir mon avenir. Sans compter que ça risque de troubler profondément la psychologie des gens. Vous connaissez comme moi de ces gens qui tombent dans l'accident qui leur a été annoncé, ou bien qui divorcent parce que la cartomancienne leur a dit qu'ils allaient divorcer. C'est terrible, c'est terrible. Et puis, obligez-vous à sourire le plus possible. C'est quelque chose qui met beaucoup d'unité dans la vie. Obligez-vous à mettre votre zone extérieure, votre zone corporelle, votre visage en unité avec la foi profonde dans l'amour que Dieu a pour vous. Faites l'unité entre votre visage et votre cœur. Quand vous avez envie de ne pas, quand vous avez envie d'être triste, d'envoyer promener les autres, d'être de mauvaise humeur, sous prétexte qu'il y a une impression de mauvaise humeur dans votre affectivité, et elle est vraie, n'en tenez pas trop compte. Et mettez votre conduite, votre visage, votre sourire en accord avec votre désir profond de répondre au sourire que Jésus a envers vous. Car, mes chers amis, Jésus est en train de vous sourire en ce moment. Il est ici, comme il l'a promis. Je suis avec vous tous les jours jusqu'à la fin des temps. Ce n'est pas une parole qui concerne l'Eucharistie. Jésus vous regarde. Moi, si je regarde à droite, je ne peux pas regarder à gauche. Mais Jésus sourit à chacun d'entre vous, même si vous avez l'impression d'être là-bas caché derrière quelqu'un d'autre. Alors, ne soyez pas incohérents. Si Jésus vous sourit, faites pas la gueule, quoi. Hein? Moi, quand je prêche une retraite, je demande de faire au moins 4 sourires la première matinée, vous voyez. Et puis après, on augmente un peu la dose, vous voyez. Et ça coûte pas cher, c'est pas remboursé par la sécurité sociale, mais ça coûte pas cher du tout. Et ça mène l'unité dans votre vie. Qu'est-ce que tu fais aujourd'hui? Je fais des sourires à Jésus. À quoi ça sert de faire une nouvelle journée? Pourquoi Dieu me donne une nouvelle journée? Pour grandir dans la foi, l'espérance et le sourire. Et que chaque minute m'emporte plus avant dans l'océan de votre joie. On ne prêche pas assez la joie de Dieu. Nous sommes enveloppés dans un océan de joie. Dieu est infiniment compatissant à toutes nos épreuves, mais il est d'une joie inoxydable. Vous ne pouvez pas abîmer la joie de Dieu. Et le Christ ressuscité, entré dans sa gloire, il est joyeux à jamais. Et le jour de ma mort, il me dira, je l'espère, entre dans la joie de ton maître. Cela ne l'empêche pas d'être en agonie jusqu'à la fin du monde. Marthe Robin disait d'une façon excellente, avec une justesse théologique magnifique, « C'est Jésus qui souffre en moi », faisant allusion à ses stigmates. « C'est Jésus qui souffre en moi, mais Jésus dans sa gloire. » Comme c'est beau, comme c'est juste. Jésus, il est en moi, et donc il est infiniment heureux. Il souffre, c'est Jésus qui souffre en moi, mais Jésus dans sa gloire. Et dernier point, mais alors c'est vraiment le dernier, laissez-vous tomber dans les mains de Jésus. Laissez-vous tomber dans les mains de Jésus, de plus en plus. Et pour vous le faire comprendre, voici une petite marionnette qui résumera tout ce que j'ai eu envie de vous dire. Vous avez des gens qui disent, « Mon Père, je prends des résolutions, à part elmoniale ou ailleurs, pour être fort, courageux. Et puis quand je retourne chez moi, je
tombe de nouveau. Et je prie avant la tentation pour être fort dans la tentation et après la tentation pour demander pardon d'avoir succombé à la tentation. Parce qu'ils font une grave erreur sur le courage. Le courage n'est pas une espèce de super vitamine spirituelle qui me rendrait plus fort que les autres. On irait prier à Paray le Monial pour avoir des réserves de courage, de dynamisme, d'enthousiasme. Et au retour chez nous, on serait plus fortiche que les autres. Un peu orgueilleux, non? Non. Vous comprendrez avec Thérèse de l'enfant Jésus, avec saint Paul, avec tutti quanti, que vous resterez toujours des enfants faibles, fragiles. Et loin de vous en accabler et de vous en attrister, vous vous en réjouirez. Jésus serait toujours un petit bonhomme, pas fort. Mais au moment de l'oraison, au moment de l'Eucharistie, je tombe un petit peu plus dans les mains de Jésus. Et là, j'acquiers force et souplesse. Je resterai toujours comme ça, mais dans les mains de Jésus, qu'est-ce que je suis fort, qu'est-ce que je suis souple. Voyez, oh, pas complètement, parce que ça, c'est la sainteté. Mais d'oraison en oraison, je tombe un petit peu plus dans les mains de Jésus. Et alors, au moment de la tentation, lorsque ça vient, je retombe dans les mains de Jésus. Voyez. Autrement dit, au lieu de m'attrister d'être un pauvre petit bonhomme, je m'en réjouis. Voilà, je crois que vous avez compris.

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2: Heureux ceux qui ont faim et soif de la justice, car ils seront rassasiés. Matthieu 5, 6.

Donc je dois vous parler du don de soi. Est-ce si naturel? Est-ce que ça va de soi, le don de soi? Eh bien, si je regarde simplement, quand nous venons au monde, est-ce que déjà, spontanément, tout petit, nous avons cet élan du don de soi? Eh bien, regardons le bébé. Quand il vient au monde, ce qui va lui permettre de prendre conscience de soi, ce n'est pas son visage dans le miroir. Ça, c'est une conscience de soi, on ne sait pas trop, j'ai lu 18 mois ou un peu plus. Mais la conscience de soi, le fait qu'il prenne conscience qu'il existe, c'est le regard des autres. En général, le regard de sa maman ou de son papa qui l'aime, et donc s'il est aimé, il prend conscience qu'il est un être aimable. C'est le fameux « je tue » du philosophe Martin Buber, pour ceux qui connaissent ce philosophe. Donc la conscience de soi naît d'une relation. Et donc l'importance, évidemment, dans cette relation, de la fonder sur l'amour. Vous savez que, en général, le bébé reconnaît la voix de sa maman, non pas à cause du timbre de la voix, parce que ça, le timbre de la voix, les robots et les algorithmes aussi reconnaissent. Non, ce n'est pas cela. Si la maman lisait mon texte, la voyait d'une manière monocorde, ça c'est naturel, le son de soi, le gamin ne le reconnaît pas. Non, c'est la façon dont elle lui parle, avec tendresse. C'est cette façon de parler avec amour qui fait que le bébé reconnaît sa maman. Et vous savez, les pédopsychiatres nous disent que si un enfant ne se sent pas aimé, il refuse de s'alimenter. Tiens, aujourd'hui, ça peut nous faire penser à quelqu'un. Bon, enfin, bref, en tous les cas, c'est une chose. Du coup, cette conscience de soi qui naît à partir d'une relation va faire naître le sentiment d'être le centre du monde. Et on voit bien que le bébé ramène tout à soi. Et son petit monde, ce sont ses parents, ses frères et sœurs qui s'occupent de lui. Et d'ailleurs, s'il arrivait que les parents ou les frères et sœurs l'oublient, vous savez bien, vous qui avez l'expérience, qu'il va savoir manifester ses besoins et sa présence, quitte à vous réveiller à 2h du matin. Bon, voilà. Donc, si ensuite il survient un frère, une sœur, le petit monde va s'élargir et il va prendre conscience qu'il n'est plus le centre du monde, qu'il n'est plus seul au monde. Ensuite, l'école, la crèche achèvera de lui enlever cette illusion d'être le centre du monde, mais on sait bien que au cœur de chacun d'entre nous demeure cette propension à tout ramener à soi qu'on appelle l'égocentrisme. Et cela sera plus ou moins long à faire évoluer. Alors comment ça évolue? Comment on peut le faire évoluer? Vous savez que chez les animaux, il existe une mémoire instinctuelle et qui n'existe pas chez les enfants, chez les bébés. Qu'est-ce que c'est qu'une mémoire instinctuelle? Ça veut dire que le petit qui va naître a tout ce qu'il faut pour pouvoir survivre, ce qui n'est pas le cas du petit bébé. Il y a une mémoire instinctuelle, je prends un exemple, personne n'a appris à une araignée à faire des toiles. C'est inscrit en elle, et donc c'est ce qu'on appelle la mémoire instinctuelle. Elle va savoir comment faire une toile, et pour se nourrir, pour voilà. Et tout est à l'exemple, sauf le petit homme. Le petit homme, lui, doit tout apprendre par apprentissage. Et voilà pourquoi il est important, effectivement, qu'il ait d'abord des parents qui vont le suivre pour lui permettre cette autonomie qui n'est pas immédiate, loin de là. Et c'est donc important de voir que c'est l'apprentissage et le mimétisme qui vont jouer un rôle capital dans l'éducation. Et c'est là, au fond, le rôle des parents qui est fondamental. Si l'enfant voit ses parents se donner généreusement, il lui semblera naturel lui-même de se donner. Alors, évidemment, les enfants vont subir d'autres influences qui peuvent être moins bonnes. Aujourd'hui, elles sont nombreuses, pas seulement à l'école, par les copains, mais aussi, on le sait très vite, par des réseaux ou par d'autres choses encore. Car la culture actuelle, la culture actuelle n'est pas du tout pour le don de soi. La culture actuelle, on le sait, est une culture de l'individualisme. Depuis le temps où Jacques Dutronc chantait en 1966 « Et moi, et moi, et moi », la société n'a fait que se bâtir de plus en plus sur l'individualisme. On entend maintenant des émissions « C'est mon choix » et ou alors « C'est parce que je le vaux bien »,« C'est ma vie, j'en fais ce que je veux »,« c'est mon corps à moi ». Voilà, donc on ramène tout à soi. Vous voyez, cette espèce d'archaïsme qui existe dans la petite enfance se continue aujourd'hui dans toute la société, même la société adulte.
Je me rappelle d'un de mes patients, il y a longtemps évidemment, qui était venu me voir en disant ben, il avait abandonné sa femme et ses enfants parce qu'il avait rencontré une amie d'enfance avec laquelle il était parti en disant ben, de toute façon c'est ma vie, je fais ce que je veux, etc. Et donc, vous voyez, ma vie c'est que les autres, ben, tant pis, ceux dans le envers lesquels je me suis engagé ou ceux dont j'ai la responsabilité, ben tant pis, voilà, c'est ma vie, je fais ce que je veux. On voit bien que le don de soi n'est pas du tout porté par la culture actuelle. Et c'est pour ça que notre message évangélique, il a un peu du mal à passer. Hein. Eh oui, c'est bien ça. Quand Jésus dit qu'il n'y a pas de plus grand amour que de donner sa vie pour ce qu'on aime, eh ben, franchement, ce n'est pas très très bien reçu. Tiens, à propos, ce qu'on aime, c'est qui ? Donner sa vie pour ce qu'on aime. Ah, on voit bien quand même, on n'est quand même pas complètement obtus. Et donc, naturellement, on se sent capable de donner sa vie pour l'être que l'on aime le plus, l'être unique pour ses enfants. Voilà, on voit bien qu'on est capable de donner sa vie pour cela. Jésus dit bien, voilà, ceux à qui on donne sa vie. Et le thème de la conférence, c'est le don de soi. C'est pas donner sa vie, c'est pas tout à fait pareil. Hein. Qu'est-ce que cela veut dire le don de soi et qu'est-ce que Jésus veut dire quand il dit donner sa vie? Alors, est-ce que donner le don de soi, c'est quoi? C'est donner du temps, donner de l'énergie, de la compétence, de l'argent par le partage? C'est un peu ce que vivent ici les gens qui donnent du temps pendant l'été pour se consacrer au service de leurs frères au cours de ces sessions. Est-ce que c'est ça le don de soi? Alors, on avait fait une expérience quand j'étais curé avec les couples accompagnateurs pour le mariage. Vous savez, pour préparer les fiancés au mariage, j'avais huit couples accompagnateurs. On faisait une expérience. Vous savez que les mariés, le jour de leur mariage, vont se passer l'anneau et dire, d'abord, c'est le consentement, l'échange de consentement. Il y en a une des formules qui dit, je te reçois et je me donne à toi. Je me donne à toi. Eh bien, on a fait l'expérience, on va séparer les garçons et les filles. D'un côté, on a mis les garçons, de l'autre, on a mis les filles. Quand je dis « je me donne », qu'est-ce que je donne ? Alors, c'est assez drôle parce que ces messieurs disaient « eh bien, je donne les clés de ma voiture, je donne mon appartement, je donne… » Que des choses matérielles, c'est assez marrant. Et les filles, elles, c'était vraiment le don de leur personne. Donc je dis ça pour les messieurs, au cas où, il y en a quelques-uns ici, j'ai déjà la moitié de l'assemblée contre moi. Bon, c'est ma vie. Mais Jésus dit donner sa vie, c'est-à-dire, en fait, c'est quoi donner sa vie ? Eh bien, donner sa vie, c'est pas seulement donner quelque chose qui nous appartient, même le meilleur de ce qui nous appartient. Donner sa vie, c'est abandonner sa vie entre les mains d'un autre. Donner sa vie, c'est abandonner sa vie entre les mains d'un autre. Alors, quand j'étais séminariste, on m'avait dit de témoigner. Alors, j'ai dit, j'ai pas raconté ma vie, c'est pas très intéressant, etc. Donc, j'ai fait comme Jésus. Je me dis, Jésus, il emploie des paraboles. Ben, je vais raconter une parabole. Alors, j'avais fait ça. Donc, j'étais au séminaire, j'étais dans une église, on m'a dit, parlez-nous un peu de votre vocation. J'ai dit, ma vocation, c'est un peu comme une barque. Vous savez, quand on dit, le gars, il mène bien sa barque. J'ai dit, voilà, la bonne image. Qu'est-ce que c'est, mener sa barque? Vous êtes dans une barque. Qu'est-ce que vous faites? Vous êtes là, vous tenez la barre. Vous savez où vous allez, vous regardez l'horizon, et voilà. Moi, ma vie, c'était ça. Je savais très bien où j'allais, j'étais dans ma barque, je menais ma vie dans le gouvernail. Tout va bien. Et puis un jour, il y a quelqu'un qui s'installe à côté de moi, à la barre. Ah, j'ai dit, oh là, oh, oh, oh, oh, oh. J'étais prêt à le mettre par-dessus bord, bien sûr, évidemment. Et je me suis rendu compte que c'était le Seigneur. Ah, je dis ça. Ah, je dis, c'est toi, Seigneur. Voilà, c'est le jour où vous laissez Jésus entrer dans votre vie. Alors, faites attention, hein. Bon, enfin, bon, vous l'avez laissé rentrer, donc, il mène la barre avec vous. Bon, ça va, avec Jésus, tout va bien. On est ensemble, la barre, je sais toujours où je vais, etc. Va bien. Puis, à un moment, au bout d'un certain temps de navigation, Jésus dit, passe devant. Ah, oh, oh, oh, oh, oh, oh, oh, c'est quoi ça, passe devant? Passe devant, ça veut dire que je lâche la barre. Passe devant, ça veut dire que je tourne le dos à l'horizon. Je sais plus où je vais. Ah là, oh là là, là là, c'est quand même autre chose ça. Ça veut dire que quelque part, je suis obligé d'abandonner la maîtrise de ma vie et que je dois laisser le Seigneur lui-même conduire la barque.
Alors là, ça a été un peu un combat quand même, je vous l'avoue, ça n'a pas été simple. Mais bon, au bout d'un moment, j'ai dit, bon d'accord, bon, de toute façon c'est toi Seigneur qui dirige la barque, bon ça va. Alors un moment, je suis passé à l'avant de la barque, donc je ne savais pas où j'allais, et c'est plus moi qui dirigeais la barre. Mais c'était Jésus, donc ça allait. Ça c'est quand je suis rentré au séminaire, voyez. Bon, alors je me dis, je vais me laisser couler douce, je me suis endormi dans la barque, très bien, je m'endors. Et puis j'ouvre un œil, deux yeux, je regarde. Ah, c'est affreux. Mais ce n'était plus Jésus qui était à la barre. C'était le supérieur du séminaire. Ah ben ça va. Ah non, ça va pas du tout. Non, c'est ça, donner sa vie, ça va pas du tout. Et abandonner sa vie dans les mains d'un autre. Excusez-moi, dans les mains de Jésus, ça passe. Mais dans les mains du supérieur, c'est un type comme moi, après tout. Hein. Qu'est-ce qu'il a de plus que moi, celui-là? Il est supérieur, c'est tout. Non. Alors j'étais prêt à réagir, évidemment, bien sûr, c'est normal. Hein. Et puis je baisse les yeux. Ah, j'ai vu que sur la barre, c'était toujours la main de Jésus. Eh oui, c'était la main du Christ. Il passe par des intermédiaires, il veut bien passer, mais c'est toujours lui qui dirige. Au fond, voyez, cette parabole m'a permis de comprendre ce que voulait dire donner sa vie dans le sens où j'abandonne ma vie dans les mains d'un autre. Alors vous voyez maintenant, j'ai abandonné ma vie dans les mains de mon directeur de cabinet qui est ici, s'appelle Philippe Laborde. Si vous avez des conseils à lui donner, pour qu'il ne fasse pas trop souffrir. Merci, parce que c'est... je crois toujours que c'est Jésus qui tient la barre, hein, rassurez-vous. Voilà, donc donner sa vie. Je continue. Alors, voilà. Donner sa vie. Alors évidemment, c'est facile quand je vous disais que c'était envers nos proches. Mais Jésus dit pas cela. Hein. Il dit, si vous aimez ceux qui vous aiment, qu'est-ce que vous faites d'extraordinaire? Les païens en font autant. Ah oui. Ah d'accord. Mais je trouvais déjà que donner ma vie pour ceux qui sont proches, que j'aime, on entendra dimanche le bon samaritain. C'est qui mon prochain? Eh ben, c'est pas moi qui me fais le prochain, c'est le samaritain qui va se faire proche de moi. Je pense que le bon samaritain, c'est quand même le Christ. Alors, qu'est-ce que ça veut dire? Eh bien, Jésus dit, non, vous aimez vos ennemis. Ah. Alors ça, désolé, c'est pas du tout au spontané, hein. Je ne sais pas vous, mais si quelqu'un me crache à la figure en sortant de la tente, là, je ne vais pas avoir un élan extraordinaire pour lui sauter au cou en disant « je t'aime ». Je ne sais pas, vous peut-être, vous êtes formidable. Mais... Et donc, qu'est-ce que ça veut dire? Ça veut dire que je ne veux pas avoir d'ennemis. Je veux que si j'ai un ennemi, il est possible que j'en ai, bien sûr, parce que ce que je dis, ça ne plaît pas forcément à tout le monde. Je veux qu'il devienne un ami au nom du Christ. Et je ferai tout pour qu'il soit un ami. Et si je devais faire quelque chose pour lui, eh bien, je le ferai. Donc voilà, aimer vos ennemis, c'est pas le sentiment, c'est pas l'émotion, ça n'a rien à voir avec ça. C'est vraiment une décision. Aimer ses ennemis, c'est une décision. Alors aimer ceux qui nous aiment, aimer nos proches, c'est naturel, ça va de soi. Et donc, vous voyez, il faut passer de l'émotion à ce qui va de soi, à une décision, la décision d'aimer. D'ailleurs, c'est Jésus qui nous dit « Mon commandement, le voici, aimez-vous les uns les autres ». Ah bon, aimer, c'est un commandement? Ce n'est pas vraiment notre expérience. Aimer, c'est quelque chose qui nous vient du cœur spontanément. Eh bien, non. Si, ça nous vient du cœur spontanément, et c'est bien. Mais ça ne suffit pas pour entrer dans l'amour de Dieu. Vous croyez que Dieu, que Jésus, il a envie de nous aimer comme cela? Jésus a décidé profondément, c'est une volonté divine, que de nous aimer jusqu'à donner sa vie. Jésus a versé une goutte de sang pour moi, pour chacun d'entre vous, parce qu'il nous aime. Il nous aime non pas parce qu'il éprouverait un sentiment comme nous éprouvons, mais parce que c'est une décision de la volonté divine. La volonté divine, c'est d'aimer. Dieu est amour. Et l'amour n'est pas un sentiment en Dieu. L'amour, c'est un acte par lequel Dieu se donne absolument et totalement. Que ce soit sur la croix, que ce soit dans l'Eucharistie, ou que ce soit quand lui-même donne notre vie à partir de sa vie, lui qui est la source de toute vie. Voilà. Alors, vous me allez dire, c'est bien dur tout ça. Hein, vous avez raison. Hein, parce que, en fait, très honnêtement, si on regarde, qui est capable de donner sa vie? Qui aime ses ennemis? Qui donne sa vie pour sauver les ennemis? C'est Jésus. Autrement dit, nous n'avons qu'une chose à faire,
c'est contempler Jésus. Ça tombe bien, ici on est dans la ville du Sacré-Cœur de Jésus, donc ça va nous aider. Parce que Jésus possède en lui la plénitude de la divinité. Jésus reçoit sa filiation du Père, mais le Père engendre en se donnant dans l'amour. Autrement dit, Jésus se reçoit de l'amour et se donne aussi dans l'amour. C'est le sens même de cette relation trinitaire où l'Esprit-Saint est lui-même cet amour. Vous voyez, c'est pas un sentiment, l'Esprit-Saint, c'est une personne divine. Donc, voilà. Et c'est cet amour du Père, du Fils qui constitue leur relation. C'est là la plénitude de l'amour. Est-ce que tout est dit? Jésus, vous le savez, c'est le Verbe, la parole, l'expression de Dieu. Ça veut dire quoi? Bon, ben, ma parole, vous voyez, c'est ma parole. Elle vient jusqu'à vous. Après tout, après, vous en faites ce que vous voulez, hein. Vous l'écoutez pas. Vous dites oui, il a raison. Ben non, il dit n'importe quoi, etc. Donc, ma parole, elle vient jusqu'à vous et on la reçoit ou on ne la reçoit pas. La parole de Dieu, c'est le Christ, c'est le Verbe. Le Verbe s'est fait chair. Parce que Dieu, nous ne pouvons pas y accéder. D'ailleurs, le livre de l'Exode disait, nul ne peut voir Dieu sans mourir. Et Dieu est inaccessible. Même la grande quête de l'homme, je veux voir Dieu. Voir la face de Dieu. Dieu, tu es mon Dieu, je te cherche dès l'aube. Contempler la face de Dieu. Moïse le demandera, il pourra pas. Sauf à un moment particulier. Mais voilà. Et puis même Philippe, le disciple de Jésus, montre-nous le Père, cela nous suffit, voir Dieu. Nul ne peut voir Dieu sans mourir, et pourquoi? C'est dans son Verbe, sa parole, son expression, l'expression divine, c'est le Christ. C'est le Verbe de Dieu qui prend chair de notre chair, parce que là où est Jésus, là aussi est le Père. Celui qui m'a vu, a vu le Père, dit Jésus. Autrement dit, c'est en contemplant Jésus que nous connaissons vraiment la réalité de Dieu. Voilà, Jésus est venu jusqu'à nous. Et comme le dit saint Paul quand il écrit aux Philippiens, Jésus, lui de condition divine, ne retint pas jalousement le rang qu'il égalait à Dieu, mais il s'est anéanti, prenant la condition de serviteur. Et Jésus, par toute sa vie terrestre, va nous montrer cette désappropriation de soi. Jésus ne s'appartient plus. Et cette désappropriation de soi, par amour de l'autre, est constitutive de Dieu, autrement dit le don de soi. Par le don de la vie, c'est-à-dire la désappropriation de soi, c'est Dieu qui l'accomplit. Et Dieu l'a accompli dans un cœur humain, Jésus de Nazareth, une vie humaine, et il va jusqu'au bout de l'amour. Comme vous l'avez entendu dans la prière eucharistique 4 qui reprend l'évangile de saint Jean, Jésus ayant aimé les siens, les aima jusqu'au bout, jusqu'au bout. Voilà, ce chemin du Christ, en fait, c'est notre chemin, le seul possible, le seul capable de nous donner existence, existence substantielle, non pas une existence fortuite avec un amas de cellules qui serait alimenté par quelques hormones. Non, non, non, une existence consistante et qui entre dans l'éternité, une consistance divine. Voyez, par le baptême, nous avons reçu la vie de Dieu. C'est pour cela qu'on parle d'une nouvelle naissance. Il s'agit bien d'une naissance à la vie divine. La confirmation et l'Eucharistie, là nous recevons cette extraordinaire capacité du don de soi, qui ne se réalise que dans le don de la vie. Voilà, je pense que c'est important de comprendre cela. Si nous voulons donner notre vie par un effort de volonté, nous allons nous épuiser et nous n'y arriverons jamais. Nous devons simplement nous laisser faire. Tout à l'heure, on a prié l'Esprit-Saint. Moi, toutes mes journées commencent par une prière à l'Esprit-Saint longue, parce que je sais que je ne peux rien faire, rien dire qui soit utile si c'est pas l'Esprit-Saint qui vient m'inspirer, qui vient porter du fruit en moi. Je prie aussi la Sainte Vierge pour recevoir l'Esprit-Saint comme elle l'a reçu. Parce que l'Esprit-Saint en elle a porté du fruit. Le Verbe s'est fait chair en elle parce qu'elle a accueilli l'Esprit-Saint qu'il a pris sous son ombre. Et c'est ainsi que Marie peut nous apprendre à recevoir l'Esprit-Saint en vérité, c'est-à-dire en lui permettant de tout changer en nous, de changer notre intelligence et d'ouvrir notre cœur à l'amour. Alors, est-ce que j'ai encore le temps? Je vis dans le stress en permanence, vous voyez. Alors, et comme vous aimez les histoires, je sais que vous aimez les histoires,
Je suis venu à Paray-le-Monial en 1986. À ce moment-là, je connaissais rien du tout. J'avais lu simplement dans un journal qu'il se passait des choses intéressantes. Oui, je sais, vous n'étiez pas né en 1986, je sais bien, mais c'est pour ça que je vous raconte cette histoire, d'ailleurs. Pour vous rappeler les commencements, les origines. Moi, j'ai lu ça dans un journal, je me dis qu'il se passait des choses formidables. Et donc, moi, je me dis, mais je vais aller voir. Et curiosité, toujours. Puis je me suis dit, on parle du bon Dieu, donc ça m'intéresse. Donc je suis venu, j'ai participé à la session, très bien. Et puis je suis revenu, et quand je suis revenu, il y avait une de mes patientes que j'avais vue fortuitement en 1980, jour de garde, et puis cette dame était enceinte. Enfin, ce jour-là, jour de garde, il y a plein de monde, je me rappelais pas, quelques mois après, elle m'appelle, et elle me montre le berceau de l'enfant, elle me dit, vous rappelez, vous êtes venu me voir de garde au premier de l'an? Je dis... Oui. Dans ce cas-là, faut dire oui. Hein. Parce que sinon, les gens sont vexés. Hein, et donc, j'ai dit oui. Elle me dit, voyez, c'est ça. Oh, j'ai dit, une maman qui dit ça en parlant de son bébé, je dis, il y a un problème sérieux. Je regarde, c'était une petite fille trisomique. Évidemment, c'est pas ce qu'elle attendait. Je ne vais pas vous raconter toute son histoire. Elle était seule, elle vivait seule. Donc avec cette petite fille trisomique, elle s'était fâchée avec le pédiatre parce que la petite avait aussi une malformation cardiaque majeure. Et les pédiatres avaient dit qu'elle ne pourrait pas vivre plus d'un an. Et donc elle m'avait demandé, est-ce que vous acceptez de la soigner? J'ai dit oui, bien sûr. Donc voilà, je l'ai soignée, ça a duré un certain temps, puisque je me suis battu pour qu'elle aille à l'école, donc elle avait 6 ans plus exactement, en 86. Et puis, quand la maman souffrait beaucoup aussi du regard des autres, toujours. Vous savez, quand elle avait pris un jour le train de banlieue avec sa poussette, il y a des gens dans le train qui ont dit, madame, quand on a une enfant comme ça, on ne sort pas. Ça l'avait profondément blessé, vous imaginez, enfin beaucoup. Donc, j'étais venu ici, et puis j'avais vu que justement, comme aujourd'hui, les personnes handicapées étaient aux premières loges, elles étaient à la place, et puis en plus, ils étaient tout joyeux, tout contents, etc. Et je dis à cette maman, en revenant de Paray-le-Monial, vous savez, chère madame, là-bas, vraiment, votre fille serait vraiment heureuse, vous devriez un jour y aller. Voilà, le temps passe, on n'en parle plus. Et puis l'année d'après, elle me dit, en 87, est-ce que vous retournez là où vous m'avez dit? J'ai dit oui, j'y retourne avec un copain médecin et puis avec mes deux filleules. Est-ce que je peux venir avec vous? Si vous voulez, mais vous amenez la petite alors. Donc, elles sont venues toutes les deux. Cette petite fille Aurore, évidemment, ici, était dans une joie parfaite. On va se dire que, elle était dansée, etc. Et puis la maman, elle a retrouvé le chemin du Seigneur, elle s'est confessée, elle a adoré, elle est revenue, donc tout était pour le mieux. Un mois, jour pour jour, midi, coup de téléphone. Cette dame m'appelle en me disant, docteur, venez vite, je crois que ma petite est morte. Je me précipite, j'arrive, etc. Effectivement, la petite était morte, sans doute par une rupture du pilier, enfin peu importe. Mais c'était un peu prévisible, bien que elle avait vécu quand même 7 ans, et qu'on se disait, après tout, elle peut vivre encore assez longtemps. Et donc j'ai essayé de la réanimer, j'ai appelé le SAMU pédiatrique, on l'a électrochoqué, etc. Elle n'est pas revenue. Alors la maman m'a dit, mais tout ce que vous m'avez dit sur le bon Dieu, tout ça, etc. C'est oulala. Évidemment, dans ces cas-là, il faut se taire et puis laisser passer l'orage. Un mois après, je lui ai dit, mais vous savez, ce qu'on a vécu ici à Paray-le-Monial, c'était quand même extraordinaire. Vous rappelez comme elle était heureuse? Et que vous-même, vous étiez heureuse? Et qu'aujourd'hui, votre petite, Aurore, elle est au ciel. Si elle n'est pas au ciel, personne n'ira. Et donc, elle est au ciel. Et ce serait peut-être bien qu'on prie, qu'on continue de prier, comme on l'a fait là-bas. Donc, on a commencé un petit groupe de prières. On était 6 ou 7 à peu près. Ce petit groupe de prières, on était dans les appartements les uns des autres, et puis en fait ça a grossi, au bout d'un an on était 60. J'étais voir le curé, j'ai dit, il n'y avait pas une salle pour qu'on puisse prier. Alors, il nous a donné une salle, mais un autre de ses collègues, le dimanche à l'homélie, a dit, « Oui, il y a des gens qui préfèrent prier que de s'occuper des pauvres. » D'accord, ok. C'est vrai, mon rapport avec le clergé était déjà excellent, vous voyez. Bref. 2 ans après, cette maman m'a dit, « Docteur, je voudrais vous demander quelque chose. »
Bah, je dis, si vous voulez, c'est quoi? Et là, je pensais déjà rentrer au séminaire, donc j'avais déjà. Elle m'a dit, ben voilà, tout ce qu'on a vécu, etc., avec Aurore, je voudrais adopter une petite fille trisomique qui a été abandonnée par ses parents. Et voilà comment je suis devenu parrain d'une petite qui s'appelle Fleur et comment aujourd'hui elle a 30 ans. Voilà. Alors, quand je dis... Je savais que les histoires, ça vous plaisait. J'ai encore 3 minutes. Et donc, elle a 30 ans. Et je disais que c'est vrai qu'il nous éduque. Vous savez, moi, bon, j'ai des goûts assez éclectiques en musique, mais j'ai réussi à échapper à quelques-uns. Et alors, cette petite Fleur, vous savez, elle a un cœur d'artichaut. Et donc, elle tombe amoureuse de tous les chanteurs. Alors, c'est comme ça que je me suis retrouvé à aller voir Johnny Hallyday. J'avais réussi à échapper à Johnny Hallyday. Et pour ses 18 ans, je lui dis, mais qu'est-ce que tu veux? Alors, je disais, je vais acheter un téléphone, un machin. Elle me dit, je vais aller voir Johnny. Oh, je lui dis, t'es sûr? Tu veux pas quelque chose d'autre? Alors, je l'ai emmené à Bercy voir Johnny. Alors, c'est drôle. Johnny, c'était quand même pas des jeunes qui assistaient au concert, mais enfin, bon, c'était, il y a de l'ambiance. Mais alors, ce qui était assez drôle, c'est que moi, j'étais en col romain, un peu coincé, vous voyez. Elle, c'est une petite blonde, debout sur le siège, en train de crier, Johnny, je t'aime! Vous imaginez? Quand je vous dis qu'ils nous apprennent les relations humaines, c'est pas de la blague. Alors, j'ai aussi dû me farcir Garou, vous savez. J'ai échappé à Patrick Bruel. Je ne sais pas comment, mais j'attends la suite. Voilà. En tous les cas, vous pouvez prier pour cette petite fille qui est vraiment, elle, très en forme, mais qui va finir par épuiser son parrain. Merci à vous.

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3: Si nous vivons, nous vivons pour le Seigneur. Si nous mourons, nous mourons pour le Seigneur. Ainsi, dans notre vie comme dans notre mort, nous appartenons au Seigneur. Romains 14, 8.

Alors, bonjour à tous. Je viens de la Suisse, ma langue maternelle, c'est l'allemand. Alors, je m'excuse, je ne parlerai pas parfaitement le français. Je me débrouillerai, j'essaie de m'exprimer et que vous m'entendez. Je commence avec une prière en latin. C'est l'hymne Veni Sancte Spiritus, Viens l'Esprit Saint. C'est une improvisation. Il y a un refrain, Veni Sancte Spiritus, et un rythme. Vous pouvez claquer les mains et chanter avec quand il y a le refrain. Hein? À plusieurs voix, vous pouvez improviser. Mais c'est une prière, hein? Ce n'est pas une production. C'est une prière que l'Esprit Saint me donne les mots qui vous apportent la vie dans le cœur, la consolation. Hein? D'accord. Vini, un peu plus proche. Je vais plutôt.

Alors, très cher Sean, j'espère que vous m'entendez aussi au fond de l'église. La foi, croire à Dieu, est-ce que Dieu existe, est-ce qu'il n'existe pas? Tout change. Quelquefois, je suis très oppressé de voir que beaucoup des jeunes ne se sont plus conscients de l'importance de cette question, si Dieu existe ou s'il n'existe pas. J'ai déjà eu des rencontres avec des groupes de confirmation où j'ai dit, mais un jeune m'a répondu, mais même si Dieu existe, ce n'est pas important pour moi. Mais tout change. Dieu, il est la vérité. Il sera aussi le juge de ma vie. Il veut quelque chose de moi. Il veut se révéler. Si Dieu existe, il veut se révéler. Il veut se faire montrer à chaque cœur. Parce que la lumière qui est venue dans le monde pour illuminer chaque conscience, il est là, cette lumière du Christ, encore cachée pour beaucoup du monde, mais la lumière de l'Esprit dont la conscience de chaque homme est là pour lui donner une intuition de la vérité et une intuition aussi pour son propre être. Qui suis-je? D'où je viens? Où est le but de mon existence? Et chacun est unique. Chacun est quelqu'un en face de Dieu. On ne peut pas le remplacer. Là où Dieu m'a mis, c'est moi qui dois aimer là. Il m'a donné la vérité, la liberté, et il me donne une conscience de la vérité et de l'appel de Dieu et qui parle doucement. Vous savez, la vérité vient de dedans. C'est dans le centre de ma personnalité, le centre de mon cœur, c'est là où la vérité commence à briller et la voix divine s'adresse à mon cœur. Pour moi, c'était le cas avant tout à 13 ans. Je suis allé auprès d'un moine, un professeur de moi, et je lui ai dit, « Mon père, je ne peux plus croire à Dieu, je ne peux pas croire à Dieu. » Et il m'a donné un conseil. Il a dit, « Écoute, ne décide pas encore. Reste ouvert dans cette question. Parce qu'il y a plus de raisons raisonnables qui sont pour l'hypothèse que Dieu existe qu'il y a des raisons raisonnables qui nient l'existence de Dieu, comme la souffrance de l'innocent. Alors il a dit, prie Dieu, si tu existes, je veux te trouver, je veux croire à toi. Alors je me suis décidé, avant de m'endormir, de prier un certain temps, de prier avec tout mon cœur et de crier dans l'univers, est-ce qu'il y a quelqu'un là? Est-ce que tu existes? Est-ce que tu m'entends? Si tu existes, entends ma voix. Alors j'ai commencé à prier, Dieu, si tu existes, je te cherche, je veux te connaître. J'ai continué comme ça pendant des mois avant de m'endormir. Et peu à peu, ma vie a commencé à changer. J'ai reçu des signes dans ma vie qui m'ont confirmé que ce qui arrive dans ma vie a quelque chose à faire avec cette prière. Et toujours, moi j'ai étudié les philosophes, j'ai 56 ans, mais je suis passé par beaucoup d'épreuves. Et je me suis aussi égaré, j'étais aussi trompé pour 10 ans.
j'avais l'impression d'avoir perdu Dieu. Je n'étais plus sûr si j'étais encore sur le chemin vers Dieu ou si je vais périr. Alors, il y a des épreuves. Mais toujours, toujours, je n'ai pas arrêté à crier vers Dieu, à chercher sa volonté. Et quand j'ai eu des doutes s'il existe, j'ai répété cette prière. Dieu, si tu es là, si tu me connais, si tu es mon Père, viens au secours de moi, aide-moi. Donne-moi une issue. Et il faut de la patience. Il faut, avec Dieu, de la patience. Dieu n'agit pas selon mes propres idées. Il est plus grand que l'émotionnel, que le cœur, que le psychique. Et quelquefois, ça semble qu'il n'est pas là, parce que je parle avec lui, mais je ne l'entends pas. Et je sais qu'il est là, mais je ne le ressens pas. Il m'entoure, mais je ne peux pas arriver auprès de lui. Alors c'est une souffrance. En chaque prière, il y a une espèce de nuit, d'esprit, parce que je ne peux pas voir Dieu avec les yeux comme ça, comme un objet de cette terre. C'est une connaissance d'une autre manière dans le cœur, c'est en vérité et en esprit. Mais pour le cœur humain que je suis, qui veut voir, toucher, sentir, entendre, c'est une souffrance en chaque prière de parler avec quelqu'un que je ne ressens pas et dont je n'entends pas tout de suite la réponse, mais l'effet de la prière est toujours là. Toujours quand nous prions sincèrement, il y a une effusion de l'Esprit Saint d'une manière très secrète dans notre cœur et ça porte les effets, ça change quelque chose. Et tu vois aussi, si j'ai mon portable là, cet instrument, le iPhone, tu vois, les ondes électroniques, qui sont dans cet espace, moi, je ne les vois pas, je ne les ressens pas. Je pourrais dire, ça n'existe pas. Pour moi, ça n'existe pas. Mais dès que j'allume, je vois, c'est réel. C'est une bonne image. Parce que Dieu est esprit et vérité. Il est là, je ne vois pas, je ne le ressens pas, mais il est malgré tout réalité. Et dès que j'allume, je peux le contacter. Et allumer, c'est allumer le cœur. C'est parler avec lui. Il ne faut pas se casser la tête. Et comme le mot le dit, casser la tête, c'est destructif. Alors, pour reconnaître la vérité, il ne faut pas se casser la tête. Parce que l'Esprit Saint va le révéler. Et dès qu'il est à l'action, il y a une évidence qui vient du cœur. Et ce que Dieu veut que je comprenne aussi maintenant, ce que Dieu veut que vous compreniez en cet instant, c'est le maître intérieur qui va le révéler. Et ça, là, il y a une compréhension, une évidence. La Samaritaine, quand elle a parlé avec Jésus de ces questions existentielles, où est le temple, le vrai temple, le vrai Dieu, la vraie religion, Jésus a répondu, le salut vient de Juif, le temple est en Jérusalem, mais il faut adorer en vérité et en esprit. Et quand Jésus a dit, va appeler ton mari, elle a dit, je n'ai pas de mari. Alors, elle a eu une évidence, une compréhension intérieure. Elle a dit, Seigneur, je vois que tu es un prophète, un homme de Dieu. Alors, elle a reconnu Dieu dans le cœur. Il a eu une évidence. Alors, vous devez toujours suivre ce que vous comprenez. Dès qu'il y a une compréhension dans mon cœur, une évidence, là, je dois obéir
parce que c'est l'Esprit Saint qui me prend à la main et qui me conduit tout personnellement. Alors, ne pas vouloir comprendre avant que c'est le moment. La Sainte Vierge, elle a conservé tout dans son cœur, elle l'a médité dans son cœur, mais elle n'a pas voulu pénétrer par violence dans des mystères de Dieu avant que l'Esprit ne le révélera, ne l'a pas révélé à elle. Alors elle l'a conservé dans son cœur, elle était ouverture, humilité, patience, acceptation, elle a supporté Dieu. Nous devons supporter avec patience les chemins de Dieu, même si ça nous fait du mal, s'il y a des passages qui nous font du mal. Je ne peux pas comprendre pourquoi je perds cet ami, pourquoi je ne reçois pas ce job, ce travail. J'ai prié, j'ai imploré Dieu, mais tout est arrivé d'une autre manière. Pourquoi Dieu ne m'a pas exaucé? Et bien souvent, ça c'est le commencement de quelque chose de meilleur. Parce que Dieu, il voit tout et il veut me purifier. C'est lui qui me prépare à sa propre révélation. Alors le Père va commencer à purifier la vigne qui je suis. Alors nous devons avoir patience avec la main du Père qui nous purifie, qui nous fait passer par des épreuves, par des souffrances, par des obscurités, mais aussi par des consolations. Et moi, j'ai fait l'expérience, chaque épreuve passe. C'est une vérité, c'est une expérience. Chaque nuit, chaque épreuve passe. Deuxièmement, elle ne surpasse pas mes forces. Dieu ne demande pas trop de moi. S'il me purifie, il me donne la lumière, l'évidence du cœur, l'intuition, et il me donne la force. Et moi, j'ai fait l'expérience dans les obscurités les plus fortes de ma vie, prêt à me suicider. Il m'a donné des aides surabondantes. Des aides surabondantes. Il met des petites lampes partout pour que je trouve le chemin. Une petite lampe là, une petite lampe là, une petite lampe là. Et je marche jusqu'à la prochaine. Et dès que je suis arrivé à celle-là, je vois la prochaine. C'est comme ça que Dieu me guide. Alors, toute épreuve passe. Ça ne surpasse pas mes forces. Regarde les petits signes, les petites lampes qui t'inspirent la confiance et l'espérance. Ne pas désespérer, mais suis les pensées, les intuitions qui te encouragent vers la confiance et vers l'espérance. C'est là l'Esprit de Dieu. Et comme ça, tu peux tenir bon l'épreuve et aboutir après la nuit, dans la journée. Et tu vois, on ne peut pas raccourcir la nuit. Celui qui veille dans la nuit, le malade par exemple, il doit attendre 1 heure, 2 heures, 3 heures, 4 heures, 6 heures. L'infirmière arrive, tu vois, la consolation arrive. Alors, il ne peut pas raccourcir l'épreuve. Alors, ne pas vouloir échapper trop vite de l'épreuve et des difficultés, de ne pas vouloir surmonter les difficultés trop vite, mais tenir bon, souffrir Dieu, supporter la sagesse divine, la main du Père qui repose sur moi, qui me purifie. Alors, mais c'est sûr, chaque nuit passe. Et quand

Jésus est auprès du Père, à la droite du Père. Il prie, il est dans la prière, il prie pour nous et il nous a dans le regard. Il te voit, il te voit. Il connaît tes difficultés, il connaît ton chemin, il connaît le but de ta vie, il connaît ta vocation. Il veut se montrer et il vient auprès de toi pour changer la situation. Quand c'est le moment. Et jusqu'à ce moment-là, il faut ramer comme des fous et combattre contre toutes tes espérances. Espérer, avoir confiance contre toutes les raisons qui me découragent, qui me détruisent, qui me font douter de Dieu, qui me font douter du Christ ou du Dieu caché. Et même si j'ai des doutes, s'il est là, s'il existe, je peux toujours dire, Dieu, si tu existes, Jésus, si tu es vraiment le Fils de Dieu, si tu es vraiment ressuscité de la tombe, si tu es vraiment vivant, élevé, comme vous avez chanté, si tu es vraiment vivant, élevé dans ma vie, je te fais confiance. Ça, c'est une prière de Jésus que je répète très souvent dans mon cœur. Parce qu'il ne faut pas rester seul avec les ondes, avec les dangers, avec les tentations sexuelles et des autres, jalousie, doute de la foi, beaucoup de choses. Et le démon est aussi là, le vent qui fait l'orage, qui veut me perturber, qui veut me bloquer. Au Christ, je dis, Jésus, aide-moi. Saint-Pierre a dit, étends ta main. Jésus, je péris, aide-moi. Tout de suite, il a donné la main et changé la situation. Alors, moi, je constate, je fais l'expérience dans mes tentations. Si je ne prie pas, la tentation devient toujours plus forte. Et je m'affaiblis de plus long. Plus du temps passe, je m'affaiblis et à la fin, je tombe. Mais dès que je m'adresse au Christ, et je commence à prier, Jésus, je te fais confiance, ou Mère de Dieu, viens en mon secours. Il y a une force surnaturelle qui vient dans le cœur et tu deviens toujours plus fort à surmonter. Alors, l'existence de Dieu change tout. Et si je doute, je peux toujours dire, si tu existes, et après, je fais l'expérience de Dieu. Parce qu'on ne peut pas prier pour un certain temps avec confiance, avec tout ton cœur. Seigneur, je veux te voir, je veux te trouver, je veux ton amitié. Dieu, je veux te reconnaître, je veux t'aimer, je veux faire ta volonté. Si tu pries comme ça pour un certain temps, tu feras l'expérience de Dieu. Je suis sûr. Alors, est-ce que Dieu existe? Au commencement, il faudrait un étonnement. Pourquoi il y a quelque chose? Pourquoi il n'y a pas plutôt rien? Pouvez-vous m'expliquer pourquoi il y a quelque chose? Pourquoi il y a un homme qui est capable de réfléchir, qui connaît sa naissance et sa mort, qui a une autoréflexion, une conscience de son commencement et de sa fin? Pourquoi il y a quelque chose et non pas plutôt rien? Alors les sciences nous disent, au commencement il y a eu le Big Bang, une explosion, mais ça n'explique rien. Qu'est-ce qu'il y avait avant l'explosion? Et pourquoi quelque chose est explosé? Et pourquoi cette explosion était un tel chef-d'œuvre? Parce qu'il y a eu en millisecondes beaucoup, beaucoup de détails, des complexités qui ont dû jouer ensemble pour qu'à la fin a pu sortir
un univers et un monde si merveilleux comme

0: Cette petite terre qui est vraiment un jardin de paradis au milieu du désert, de toutes les étoiles et tous les espaces. Si les astronautes ont regardé la terre comme elle était bleue, merveilleuse, un paradis, s'il n'y avait pas le mal, le péché, la terre est unique. Et pour que la terre a pu être réalité, on a eu besoin d'une complexité énorme. Et de dire ça c'est hasard, c'est par hasard, pour moi c'est vraiment une stupidité. Ce n'est pas raisonnable. Si je dis une phrase, par exemple, Dieu, si tu existes, je t'aime, ça a peut-être 30 lettres. Alors si tu mêles les lettres tout le temps, tu donnes à un singe un ordinateur, alors il commence à taper avec toutes les lettres pour aboutir finalement à écrire une seule phrase raisonnable. Dieu, si tu existes, je t'aime, il va écrire pour des millions et des millions d'années. C'est mathématiquement, on peut le compter, ça n'arrivera jamais, ça n'arrivera jamais. Et ça, c'est une complexité très simple, 30 lettres, par hasard. Mais la complexité de l'univers et tout ce que les sciences nous montrent, parce qu'il y a d'intelligence partout, dans la physique, dans la chimie, dans la biologie, dans le cerveau, dans le corps, c'est un chef-d'œuvre de dire c'est l'hasard, ça vient de soi-même, ça s'est organisé autonomement, par hasard, comme ça, dans l'évolution. Pour moi, ce n'est plus raisonnable de croire à une telle hypothèse. Alors cet hasard, c'est comme un échappement pour ne pas dire Dieu, pour ne pas accepter l'intelligence d'une volonté de créateur et d'une intelligence créatrice qui a voulu cette création. Alors moi, je ne crois pas à l'hasard. Oui, et même s'il y a dans cette évolution des événements dans la microphysiologie qui sont par hasard, ça ne veut pas dire que ça n'a pas du sens. Si j'ai un jeu de fortune et des boules avec des nombres, alors je laisse rouler, après on a des nombres par hasard. Oui, c'est l'hasard qui fait le nombre, mais le jeu en soi a un sens, a un but, que je gagne un million. Il y a une intelligence. Alors, même l'hasard peut être un détail dans une raison et dans un plan et dans un but très raisonnable, divin. L'histoire de Dieu avec sa création. Alors, il y a un espace pour la liberté, il y a un espace pour l'hasard, mais pour nous et pour mon histoire avec Dieu, il n'y a pas de hasard. Parce que Saint Paul dit, tout ce qui t'arrive et tout ce qui arrive à ceux qui aiment Dieu, c'est pour le bien de ces hommes. Alors, et lui, il a fait l'expérience, ce n'est pas une théorie théologique, parce qu'il a eu beaucoup de épreuves dans sa vie. On l'a flagellé, on l'a lapidé, il a été dans l'ouragan de la mer, trois nuits et jours sur la pleine mer, sur une planche. On n'a pas su s'il va être sauvé ou pas. Et il dit, tout ce qui arrive à ceux qui aiment Dieu, c'est pour le meilleur, c'est pour le bien de Dieu. Et aussi Joseph d'Égypte dit à ses frères, vous avez intentionné le mal, vous avez fait du mal, tourné dans l'esclavage, vendre dans l'esclavage. Vous avez intentionné le mal, mais Dieu a poursuivi des plans de salut en cela. Alors, pour notre biographie, pour notre histoire de salut personnel, pour mon histoire avec le Dieu caché et avec le Christ vivant et ressuscité, il n'y a pas de hasard. Tout sert à la main du Père. Tout sert aux intentions de Dieu avec moi. Moi, j'ai fait cette expérience en regardant en arrière dans ma biographie avec toutes les étapes, les épreuves, les troubles, les égarements et aussi les solutions. Derrière, il y a le fil rouge de la volonté de Dieu, de l'amour du Christ, de l'amour de Dieu. C'est lui qui veut se révéler à toi. Alors, tiens bon, crie vers le Seigneur, ne désespère pas, chaque épreuve passe, aucune épreuve surpasse tes forces et Dieu te voit, Dieu t'aime. Il ne faut pas oublier dans l'épreuve cette vérité. Dieu me connaît, Dieu me voit, le Christ m'a dans son regard. Et c'est lui qui changera la situation quand ce moment est venu. Jésus, je te fais confiance. Merci.
1: Merci, Monseigneur. Voilà, comme annoncé, vous avez sans doute de multiples questions de compréhension ou d'approfondissement que vous voudriez poser à Monseigneur. J'invite à avoir un peu d'audace, à avancer pour prendre le micro et poser vos questions à Monseigneur qui y répondra. Voilà. Si déjà l'un ou l'autre désire s'avancer, qu'il le fasse. Je vous laisse deux petites minutes de réflexion. Sachez que ces questions peuvent être sur la conférence, mais aussi plus large. Elles peuvent toucher les JMJ. Qu'est-ce que ça signifie des JMJ pour un jeune ? Qu'est-ce que le pape représente pour nous qui sommes chrétiens ? Quel est l'apport particulier que l'Église peut donner à une vie spirituelle, à une vie qui veut tendre à une union de plus en plus intime avec Jésus ? Les questions sont larges, ne vous laissez pas cantonner par ce que vous avez entendu. Soyez voilà, tout à fait libre d'apporter un petit peu ce que vous portez. Alexis.
2: Bonjour. Alors, mon père, moi j'aurais une question très spéciale, c'est est-ce que notre vie de chrétien sur Terre en vaut la peine ? Est-ce que vous pensez que le Seigneur nous a créés, mais est-ce que c'est pas pour rien ?
0: Comment ? Je n'ai pas compris.
2: Est-ce que vous pensez que si nous sommes tous enfants de Dieu, est-ce que vous pensez que Dieu continue à veiller sur nous sans relâche ?
0: Dans l'âge ?
2: Sans. Est-ce que vous pensez que qu'il veille sur nous, qu'il pense à nous, même si on est seul ?
0: Oui, naturellement. Si Dieu existe, il porte tous ses enfants dans son cœur. Il dit, même si la mère est capable d'oublier son enfant, moi je ne t'oublierai pas. Et avant que tu cries envers moi, je dis, je suis là. C'est le prophète qui nous a dit cela déjà dans l'Ancien Testament. Il a donné la voix à Dieu caché, il a laissé, et Dieu a parlé par la voix du prophète, et il a dit, même si une mère humaine peut oublier son enfant, moi je ne t'oublie pas, et avant que tu cries envers moi, je te dis, je suis là. Alors c'est impossible que Dieu te perde de vue, et qu'il n'entend pas ta prière, même si tu es totalement abandonné. Et quelquefois, Dieu me déprive de tous les liens humains. Il y a toujours des personnes qui m'aiment, il y a toujours des amis qui m'aiment, mais il y a malgré tout des moments où je ne le ressens pas, où l'ami n'est pas là, où l'ami ne sait pas comment je me ressens, où je me sens totalement seul, même si j'ai des parents, ou une parentèle, ou des amitiés. Il y a toujours des moments où Dieu te déprive de toutes les consolations et des apports et des soutiens humains. Mais ça est aussi important parce qu'il est jaloux. Il veut que tu te fixes sur lui. Alors il t'enlève toutes les appuis pour que rien ne te reste que lui. Et là, tu le choisis. Là, tu le choisis. Alors, parce que c'est lui le fondement sous tes pieds. C'est lui. Il n'y a pas d'autre. Tu ne peux pas construire sur les hommes. Tu ne peux pas construire sur tes copains, même s'ils t'aiment, mais ils sont faibles, ils sont des humains, ils sont limités, ils ne sont pas toujours là. Tu ne peux que construire sur ton amitié avec le Père et le Fils et le Saint-Esprit. Alors même si tu es abandonné ou tu as l'impression et le sentiment d'être abandonné de tout et tout seul, lui, il est toujours là. Tu es toujours dans la présence divine. Tu comprends? Merci.
1: Merci.
0: Tu vas me répéter la question.
3: La Jean-Pierre. Monseigneur, merci pour votre enseignement. Je voulais vous poser une question. Quel conseil donneriez-vous aux jeunes que nous sommes, qui sont souvent dans la société actuelle un peu, on va dire, perdus à l'âge de leur, où ils forgent leur identité d'homme et de femme? On parle beaucoup de la théorie du genre. Est-ce que, en tant qu'évêque, vous avez un conseil à donner à des jeunes sur ces questions qui sont déterminantes pour notre vocation et donc notre foi? Non, au milieu même entre catholiques, c'est vrai qu'on a souvent du mal à avoir une identité d'homme et de femme qui soit dépendante de l'Évangile et donc enfin, qui soit finalement en rupture avec le monde.
0: Jésus a dit, je vous envoie comme des brebis parmi les loups. Alors les forces de cette société et du monde sont un peu ennemies. Ils nous donnent contrevent et des obstacles. Ils nous demandent, ils nous questionnent, ils nous mettent en question. Alors, c'est toujours un dialogue, mais il faut malgré tout aimer le monde et être prêt à dialoguer avec ceux qui cherchent, qui ont des doutes et qui me contredisent. Et bien souvent, je reçois des emails très, très d'ennemis, opposition. Mais dès que je commence à parler avec ces cœurs, tout change, tout change. Alors, nous sommes des prophètes. Et un prophète n'est pas, ce n'est pas un mouvement de masse. Le prophète est bien souvent seul avec sa vérité contre tout le reste du monde. Jérémie, les grands prophètes, les grands hommes et aussi Jésus, à la fin, il n'avait pas eu du succès. C'était après la résurrection, un succès surnaturel, mais humainement dit, à la fin, il était abandonné, seul, et il a failli d'une manière. Il a vaincu comme ça, à supporter cela, à souffrir cela, à être assimilé. Alors, vous êtes le seul, le sel, vous êtes le petit sable, le grain du sable. Sable. Non, sapin, le moutarde.
3: De s'élever.
0: Oui. C'est petit. Et malgré tout, ça a une force surnaturelle. Alors, je suis toujours un peu comme Christ. Je suis toujours envahi, aussi blessé. Parce que Jésus est un médecin blessé qui guérit par les propres blessures. Alors, ce n'est pas une histoire de triomphe et de succès. Maintenant, c'est une situation exceptionnelle. Je prêche, je ressens votre amour, mais c'est exceptionnel. Bien souvent, je prêche, mais les oreilles sont lourdes et le cœur fermé. Et ça m'accable. Ça me donne l'impression de faire quelque chose en vain. Et après, je me sens comme un stupide. Bien souvent, on ne s'intéresse pas. Je me sens comme quelqu'un qui propose un produit qu'aucun ne veut pas avoir. Et je dois être reconnaissant s'il prend mon produit. Mais c'est le contraire. On n'a pas un produit, mais c'est Dieu que nous portons. Mais nous sommes des prophètes et nous devons être prêts à être blessés, quelquefois à jouer le rôle du stupide qui est malgré tout sagesse divine. Et de devenir dans la classe et dans le groupe de mes copains un scandale, une provocation, mais c'est une provocation salubre. Une provocation qui fait du bien aux autres, même s'ils ne le avouent pas tout de suite. Mais ils le ressentent, parce que chaque cœur a une sensibilité pour le divin. Et si Dieu parle par moi, parce que je suis prophète, Christ, ça fait quelque chose avec l'autre. Et même si la réaction d'évidence est un peu obstination et contradiction, malgré tout, après, ça travaille dans son cœur. Mais moi, je dois subir cette situation, souffrir d'être le stupide, le scandale, et malgré tout, tenir la main du Christ. Tenir la main du Christ. Et alors, moi, je prie toujours. Je prie toujours dans mon cœur. Je dis, Seigneur Jésus, aie pitié de moi. Ou je dis, dans un discours à la table où on me provoque, partout où j'arrive, on me provoque. Je ne peux pas arriver à quelque lieu, on commence à me demander, à me provoquer, à apporter des arguments contre Dieu, scientifiques, et je les connais tous, et c'est comme ça. Mais dès que ça m'arrive, je prie dans mon cœur, viens Esprit Saint, ô Mère de Dieu, sois mère pour moi dans cette situation. Et après, Dieu agit. C'est votre vocation d'être prophète. Et la force de Dieu suffit. Dieu dit à Jérémie, je fais de toi un mur inébranlable. C'est Dieu qui fait de moi un mur qui ne peut pas s'écrouler. Mais c'est ma mission. Mais il y a aussi les autres moments où on t'écoute, où on t'estime, où on t'apporte de l'amour, où on t'accueille. Jésus a fait toujours ses bains, les bains froids, les bains chauds. Chez les Samaritains, il est accepté. À Karizim, il était chassé. Ou je ne sais pas, à Nazareth, il était chassé. Alors, il y a toutes les deux réalités. On fait toutes les deux expériences avec Dieu dans notre société. D'être accueilli chaleureusement, mais aussi d'être chassé.
4: Bonjour, je m'appelle Audrey et ma question ce serait, est-ce qu'on a un même Dieu pour toutes les religions ou est-ce que le Dieu serait différent pour chaque religion? Et si c'est le même Dieu pour toutes les religions, pourquoi on serait plus chrétien que musulman ou autre chose?
0: Est-ce qu'on a le même Dieu en toutes les religions? Les musulmans, ils prient aussi, les chrétiens, ils prient. Alors, si Dieu existe et il a créé la création, naturellement, il n'y a qu'un seul Dieu qui est le même pour tous. Mais la compréhension de ce Dieu caché est très différente. Et là, il y a des erreurs dans les religions. Il y a des erreurs. Parce que Jésus le dit à la Samaritaine, parce que la Samaritaine a demandé ta question. Où est le vrai temple? La vraie religion, qui connaît Dieu vraiment? Eux, ils disent, non, Dieu est comme ça, Dieu n'a pas de fils. Les musulmans disent, Dieu n'a pas de fils. Et les juifs disent, non, il n'y a pas de trinité, il y a un seul Dieu, pas de trinité, pas de trois personnes. Les chrétiens disent, non, il y a un père, un fils, un esprit saint, il y a une trinité. Alors, la compréhension de ce Dieu caché est très différente. Finalement, aucun homme ne peut dire qui est Dieu. Aucun homme. Tu ne peux pas me montrer un seul philosophe, un seul scientifique, un seul être humain qui me pourrait dire qui est Dieu. Parce que nous sommes tous aveugles. Tous. Alors c'est, tu ne peux pas me connaître si je ne te montre pas mon cœur et mes pensées, mes émotions. Alors c'est Dieu qui doit commencer à se révéler. Et je te montre mon cœur, mes opinions, comme ça. Alors c'est ça que Dieu a fait. Il a commencé avec Abraham, avec Moïse, avec les prophètes. À la fin, il s'est révélé en Jésus-Christ, le Fils divin. C'est un pas de foi de croire que là, Philippe, qui me voit, voit le Père caché. Montre-moi le Père, le Dieu caché. Philippe, qui me voit, voit le Père caché. Alors, mais naturellement, il faut accepter cela. Je vais prêcher après là-dessus. Alors, les idées de Dieu sont très différentes. Je ne peux pas dire que les idées de musulmans de Dieu sont les mêmes que les miens. Alors là, il y a des différences, mais Dieu a un chemin pour attirer chaque cœur de bonne volonté. Quand j'étais dans mon avion à Togo, dans le vol, à côté de moi, il y avait un marchand musulman et il a vu que je suis un homme de Dieu. Il a commencé à me parler. Il a révélé sa souffrance à moi. Il a dit, pourquoi Allah me punit parce que je prie chaque jour? Je prie sa miséricorde, je supplie Allah, et malgré tout, tous mes magasins sont un échec. Pourquoi Allah me punit? Je ne comprends pas. Et je dis, écoute, Dieu ne te punit pas. Il y a des épreuves. Quelquefois, on a un échec pour changer notre priorité. Quelquefois, Dieu transforme mes intentions, mes idées par une épreuve, par une souffrance, par un non-succès. Quelquefois, il ferme une porte pour ouvrir une autre meilleure pour moi. Alors, ne considère pas tes épreuves comme une punition. Parce que Allah, Dieu te voit, il t'aime, il répond à tes questions, mais il te guide, il te transforme, il te modèle, il te purifie, il t'éduque, il veut que tu changes tes idées par tout ce que tu expérimentes. Il a crié Allah est grand, Allah est grand. Il était tellement soulagé. Dans l'avion, il a tout de suite, il a toujours crié Allah est grand, parce que c'est comme une pierre qui est tombée de son cœur. Alors il a commencé à comprendre la souffrance et les épreuves. Et c'est cela que Dieu nous a révélé par son Fils. Alors ça vient toujours plus la connaissance de Dieu, du vrai Dieu. Jésus dit à la Samaritaine, vous adorez ceux que vous ne connaissez pas. Alors on peut dire, vous adorez un Dieu caché, le vrai Dieu qui a créé le monde, mais vous ne le connaissez pas encore à fond, parce qu'il s'est révélé dans son Fils. Mais ça c'est un mystère à qui le Père révèle son Fils. Mais il suffit que chaque conscience cherche avec sincérité la vérité et agit selon les évidences et les possibilités que ce cœur a. Moi, j'ai trouvé au Corée des bouddhistes, des moines bouddhistes. J'ai parlé avec un jeune et on a senti qu'il avait l'Esprit Saint dans son cœur, mais il était bouddhiste. Mais malgré tout, il a eu des connaissances de vérité, des évidences, et il m'a tout de suite compris. Pas tout, mais beaucoup, il a compris. Et quand je me suis éloigné, il était à la porte de son monastère, il a vu m'éloigner, et il s'est incliné envers moi. Je me suis éloigné, je me suis tourné, il était toujours là, il s'incline encore une fois, je me tourne la troisième fois, il est toujours là, il s'incline trois fois. Alors, il y a eu une union d'esprit, une union de l'Esprit Saint. L'Esprit agit en chaque conscience qui cherche sincèrement la vérité et le Dieu caché. Mais le moment où Dieu se révèle pleinement avec son vrai visage et avec son Fils, c'est un moment dont Dieu seul dispose pour chaque créature. Alors, on a le même Dieu, mais pas les mêmes idées. Et on a aussi des idées fausses sur Dieu, nous tous, mais aussi eux. Alors, il faut être éduqué et purifié, et c'est à Dieu de le faire.
5: Bonjour, donc je m'appelle Mathieu et tout à l'heure vous avez beaucoup parlé de votre égarement au niveau de la foi et je voulais savoir si vous pouviez nous partager quelques signes concrets que vous avez reçus qui montraient l'existence de Dieu.
0: Des signes concrets où j'ai ressenti que Dieu est avec moi. Tu sais, dès que je suis enfant, j'ai eu l'intuition de me faire un jour prêtre ou médecin. Je n'ai pas connu des autres métiers. Alors j'ai toujours rêvé de devenir un chirurgien ou un prêtre à 6 ans. Et là, Dieu m'a donné une fois une évidence. Comme garçon, j'ai servi à la messe, non? Et quand je me suis endormi, j'ai eu dans mon cœur l'autel et l'Eucharistie, et ça m'a semblé inouï, incroyable que Dieu vient sur l'autel dans les mains du prêtre qu'il est présent. Ça m'a semblé incroyable. Alors j'ai prié, Jésus, si tu veux me faire prêtre, conduis-moi au sacerdoce. S'il y aura plus tard un moment où je ne veux plus être prêtre, ne me prends pas au sérieux, parce que je ne le comprendrai peut-être plus bien, et conduis-moi malgré tout au sacerdoce. C'était une prière à 6 ou à 7 ans, et j'ai oublié après. Après, j'ai eu un long chemin avec Dieu, avec beaucoup d'épreuves. Vous savez à quel âge je suis devenu prêtre? À 40 ans. À 40 ans. Avec 19 ans, je me suis décidé à étudier théologie et de devenir un prêtre. Mais à cause des difficultés de ma vie, je ne suis jamais abouti. À 40 ans seulement. Ça, c'était pour moi un signe. Quand j'étais consacré prêtre, que Dieu ne m'avait pas abandonné.
6: Bonjour Monseigneur, donc Solène de Fédot. Je voulais savoir, faut-il avoir peur de l'islamisation dans le monde? Qu'est-ce que vous pensez de l'islamisation?
0: Le peur, oui. Oui. Écoutez, oui, l'Europe n'aime plus le Christ. C'est un drame. Si les chrétiens ne sont plus fervents, si le sel devient fat, on va le jeter. Alors, toute l'Afrique du Nord était christianisée. Toute l'Asie mineure, la Palestine, la Syrie étaient christianisées. Les premières communautés chrétiennes étaient dans l'Asie mineure, dans notre Turquie, tout musulman. Alors, c'est clair que aussi nous pouvons perdre la lumière du Christ. Le lampadaire peut être déplacé. Dans ce sens, il faut craindre de perdre la lumière de Dieu. Et il y a un danger que l'Europe perd la lumière du Christ. Et malgré tout, vous êtes l'espérance, vous êtes le contraire. Ça m'encourage terriblement de voir ces jeunes, vous, enflammés du Christ. Et c'est de nouveau petit, c'est toujours un petit reste, c'est toujours un petit grain, c'est toujours un petit de cette pâte, tu sais, la pâte
3: Oui, avec le levain qui l'a fait gonfler.
0: Le levain est toujours petit, mais puissant. Alors, on ne sait pas ce qui va arriver à l'Europe si, selon la population, les islamiques ont beaucoup plus d'enfants et eux, ils sont fervents. Nous n'avons pas d'enfants et nous ne sommes pas fervents. Dans ce sens, il faut voir le danger, c'est clair. Mais il ne faut pas être terrorisé ou parce que c'est Dieu le chef de l'histoire. Dans l'Apocalypse, il y a toujours l'Antichrist, il y a toujours le danger que le dragon avale l'enfant qui est le Christ dans notre cœur. Alors ça s'est déjà exprimé, chaque siècle est apocalyptique, chaque siècle. Si tu regardes l'histoire, ce n'était jamais meilleur. Ce n'est une génération peut perdre ce qu'a gagné la génération avant elle, parce que tous sont libres. Et moi, j'ai dans ma même famille, mon bon frère est un musulman, ma belle-sœur est une musulmane. Alors j'ai la parentèle musulmane, islamique, deux frères, une sœur, un frère qui ont marié. Des musulmans. Alors, et malgré tout, je les aime et ils m'aiment. Et quand ils ont des soucis, ils viennent auprès de moi et ils me disent « Prie pour moi ». Alors, ne pas chauffer les choses, mais être réaliste. Pas chauffer, mais réaliste. Voir les dangers. Brûler. Vivre avec le Christ et être conscient que l'Église est toujours vivante. L'Église ne peut pas périr. L'Église, là, elle meurt et elle enfante avec des douleurs. Là, elle fleurit et elle se réjouit de ses enfants. On ne connaît pas l'histoire de l'Église et l'histoire du salut et du monde. Nous devons nous efforcer, nous devons donner notre meilleur. Je dois être prêt à mourir pour le Christ avec sa grâce. Je dois être prêt à mourir pour lui. Je suis un témoin de Dieu dans ce monde. Je ne me soucie pas dans ce sens parce que c'est Jésus qui conduit l'Église et l'histoire. Et à la fin, on voit le Jérusalem céleste et toutes les larmes séchées. Et c'est Dieu qui réalise son royaume. Nous ne pouvons pas le réaliser nous-mêmes. Alors, c'est toujours une lumière d'espérance qui est contredit, qui est mis en danger, qui est faible, et malgré sa faiblesse, elle a une force en soi qu'on ne peut pas surmonter. Parce que finalement, le démon est derrière tout, c'est l'antichrist, c'est l'esprit du démon qui veut enganer, qui veut tromper le monde entier. Et finalement, le Christ l'a déjà vaincu. J'ai vu le démon, le Satan, tomber
3: comme un éclair,
0: je l'ai vu tomber de sa puissance. Alors, avec cet courage, nous ne devons pas craindre, mais être réaliste, il y a le danger que c'était déjà le cas dans l'histoire. Mais peut-être nous réveillerons.
3: Merci, monsieur.

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2: Seigneur, je redirai le récit de tes merveilles, ton éclat, ta gloire et ta splendeur. Psaume 144, 5.

Cet extrait d'évangile de Saint-Marc, en réalité, je suis souvent très ému quand je médite sur cet évangile. C'est un évangile qui nous montre que le début, le cheminement et la fin de notre vie se trouvent entre les mains du Seigneur, entre ses saintes mains. Il suffit de regarder ce que dit le Seigneur à ses disciples. C'est une parole remplie de force. Il va leur dire, le soir venu, passons sur l'autre rive. Passons sur l'autre rive. À la fin, il suffit de voir maintenant ce que les disciples vont dire après avoir vécu tout ce qu'ils ont vécu. La force du vent, les vagues, et qu'ils verront que le Seigneur parle et ordonne le calme au vent, aux vagues, à la mer. Ils vont dire, qui donc est celui-ci pour que même le vent et la mer lui obéissent? Qui donc est celui-ci? Et la question est une question finalement qui va nous renvoyer et renvoyer les disciples eux-mêmes à savoir s'ils ont finalement compris l'identité de Jésus. Qui est Jésus pour eux? Et c'est d'ailleurs, on verra, le Christ ayant cheminé avec eux finira par leur poser cette question au dire des gens, qui est le Fils de l'homme? Et pour vous, qui suis-je? Pour vous, qui suis-je? Qui donc est celui-ci pour que même le vent et la mer lui obéissent? Et cette question va nous renvoyer à dire, qui est Jésus pour moi? Qui est-il pour moi? Les autres peuvent dire, les gens peuvent dire, Jésus est, mais moi, qui est Jésus pour moi? Et cela va partir de l'expérience concrète que j'ai fait avec le Seigneur. Qui est-il pour moi? Sa parole donnée au départ, passons sur l'autre rive, il n'avait pas dit, allons et finalement nous ferons naufrage. Mais passons sur l'autre rive. Cette parole qui est la parole des forces, c'est la même parole qui va dire à la mer, silence, tais-toi. Et la mer et les vents vont lui obéir. C'est la même parole qui va ordonner à la mort de ne plus être la fatalité ou la fin de la vie de l'homme, mais la mort va devenir un chemin pour l'homme. Et c'est ce qui est repris à la deuxième lecture que nous avons entendue, tirée du livre de l'Épître de Saint Paul aux Corinthiens. La force de la parole du Christ, le Verbe fait chair qui va transformer la mort en chemin pour nous. Et désormais, nous passons par la mort pour voir le Seigneur, pour entrer dans la lumière de Dieu. Le livre de Job, qui est le livre qui pose la question de la souffrance du juste, vers la fin, parce que le Seigneur répondra à Job, qui a posé des questions, effectivement, la souffrance du juste est incompréhensible. Mais est-ce que dans la souffrance du juste, le Seigneur est absent? Et la réponse que le Seigneur donnera à la fin à Job, c'est finalement pour lui montrer qu'il est toujours là. Et le psaume 33 l'a repris très bien, si ma mémoire ne me trompe pas, c'est le verset 20, qui dit « Malheur sur malheur pour les justes, mais à chaque fois le Seigneur le délivre. Le Seigneur l'en délivre. » En méditant donc sur cet évangile, il nous est invité à regarder finalement ces événements de nos vies, ces éléments qui arrivent dans notre vie comme le vent, les vagues, la mer. Ce sont des éléments symboliques, certes, qui vont maintenant être mis dans nos vies pour dire quels sont les vents, la mer, les vagues dans ma vie. Et par rapport à cette vie,
comment j'appelle le Seigneur? Parce qu'il va leur dire, pourquoi êtes-vous si craintifs? N'avez-vous pas encore la foi? Si sa parole est parole de force par rapport aux événements, par rapport aux éléments de la nature que l'homme ne peut pas maîtriser dans ce contexte, mais que sa parole seulement oriente tout selon son bon vouloir, selon sa volonté, et alors pourquoi le Seigneur ne parlerait pas dans nos vies, dans nos événements, et orienter les choses de nos vies selon son bon vouloir? Or, son bon vouloir, c'est toujours pour notre plus grand bien, pour notre salut. Quelles sont les vagues de vos vies, de ma vie? Quels sont ces tumultes dans votre vie, dans ma vie, devant lesquels ma foi chancelle, alors que je sais que la parole du Seigneur est parole de force? Cet évangile nous appelle à la foi inconditionnelle au Seigneur. La foi qui ne tombe pas devant des événements humainement impossibles, humainement difficiles. Cet évangile invite à la foi, parce que le Christ est là, même s'il semble ne pas être là. C'est une absence apparente, mais le Christ est toujours là. Il a dit dans l'évangile de Saint Matthieu, le chapitre 28, « Je suis avec vous tous les jours, jusqu'à la fin des temps. Je traverse avec vous. Je suis dans la barque de votre vie. Je suis dans la barque de votre vie. Et je traverse avec vous. Même si je semble être absent, même si je semble dormir, je suis avec vous. Gardez la foi. Que rien ne vous trouble, que rien ne vous effraie, Dieu seul suffit. » Implorons la grâce du Seigneur afin qu'il fasse grandir en nous la foi. Pas une foi qui a peur, pas une foi qui habite avec la peur. Souvenons-nous toujours que la peur ne fait pas bon ménage avec la foi. Celui qui a peur n'a pas la foi. Celui qui a la foi n'a pas peur, quelle que soit la situation. Béni soit le Seigneur qui, en ces jours, nous donne d'entendre cette parole et qu'il nous donne aussi, par sa grâce, sa sainte grâce, de l'assimiler, de la vivre, d'habiter cette parole. Ainsi nous serons des hommes et des femmes de foi. Amen.

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2: Tu es Pierre, et sur cette pierre je bâtirai mon église, et la puissance de la mort ne l'emportera pas sur elle. Matthieu 16, 18.

Ce qu'on me demande ce soir, c'est une tâche que je n'aime pas faire, celle de parler de moi, et surtout de parler de moi devant le Sacré-Cœur. Mais je le fais volontiers, comme une grâce qui m'est donnée, de partager avec vous ce que le Seigneur a fait pour moi. Je suis de Guinée, en Afrique de l'Ouest. Je suis d'une famille chrétienne, une famille composée de 3 personnes, papa, maman et moi-même. Et aujourd'hui, au moment où je vous parle, je n'ai plus papa qui est mort depuis 16 ans et ma maman vient de mourir le 21 juillet. Je suis donc tout seul, mais l'Église est ma famille. J'ai grandi dans les mains de papa Alexandre et de maman Claire. Ce qui m'a frappé chez papa et maman, c'est leur foi, leur amour pour Dieu, pour la Vierge Marie. Lorsque à 12 ans, je leur ai parlé de mon désir d'être prêtre. Ce désir d'ailleurs n'est pas né de moi, c'est parce que les prêtres qui m'avaient observé, parce que chaque matin, je venais servir la messe très tôt à 6 heures, et après les certificats de titre, un d'eux m'a dit, mais est-ce que tu ne pourrais pas aller au séminaire? Je ne savais pas du tout ce que c'est qu'un séminaire. J'ai dit oui, je veux bien y aller. Et j'ai dit, mais pourquoi faire? Et il m'a dit, mais c'est pour devenir prêtre comme moi. Et dans le village où je suis né, il n'était jamais passé un seul prêtre africain. On n'avait jamais vu un Africain prêtre. Et alors, le père m'a dit, bon, si tu es d'accord, va en parler à tes parents. Évidemment, je suis allé en parler à ma maman, parce que les enfants osent souvent la maman. Et la maman m'a dit, mais ça ne va pas, tu as déjà vu un enfant, un Africain être prêtre? J'ai dit, non, j'ai jamais vu. Mais alors, pourquoi tu penses des choses comme ça? Alors, j'ai dit, non, c'est pas moi qui pense, ce sont les prêtres qui m'ont dit que je pouvais devenir prêtre comme eux. Elle ne m'a pas pris au sérieux, elle m'a dit, va dire ça à ton père. Je suis allé dire à mon père, lui m'a dit, mais va dire à ta maman. J'ai dit, je l'ai déjà vu. Et tous les deux étaient convaincus que c'était pas vrai, que c'était impossible. Et puis, avec toute la force de mes arguments, j'ai dit, écoutez, pas moi qui ai cette idée, ce sont les pères qui m'ont dit que cela était possible. Il faut croire donc que ce que les pères disent est vrai. Et donc, ils m'ont permis d'aller faire 1 an. Ils n'avaient aucune idée de ce que c'est qu'un séminaire. Et je suis allé donc, à l'époque, il n'y avait pas de séminaire en Guinée. Il y avait un séminaire collège. Donc, il y avait des séminaristes, mais aussi des jeunes musulmans, des jeunes chrétiens. Et l'évêque voulait qu'on commence vraiment cette formation dans un vrai séminaire. Et donc, nous avons été amenés en Côte d'Ivoire, à Bingerville. C'est là que j'ai commencé. Cette première année a été une très, très mauvaise année. C'est la première fois que j'ai quitté mes parents et j'étais très malade. Et l'année scolaire a été mauvaise. Et naturellement, on devait me renvoyer. Et on m'a donné une semaine, si la santé ne s'améliorait pas, je devais repartir chez moi. Il y avait une religieuse infirmière, et j'ai demandé à la religieuse de dire au supérieur, à la fin de la semaine, que ça allait un tout petit peu mieux. Ce n'était pas vrai du tout. Mais je ne voulais pas repartir à la maison. Et avec sa complicité, donc j'ai pu rester encore
d'autres semaines, mais elle a eu l'idée de dire au supérieur, mais peut-être ce serait mieux de lui faire faire des examens pour savoir pourquoi il maigrit. Et donc, à l'époque, pour être gardé au séminaire, il fallait les trois S, la santé, la sainteté et la science. L'année était mauvaise, je n'avais donc pas la science. La santé n'était pas là, encore moins la sainteté. Donc j'étais tout à fait prêt à être envoyé. Et donc, mais le Seigneur qui a ses plans a donc tout fait pour que je puisse rester. Et à la fin de l'année, naturellement, je suis rentré à la maison et je me suis gardé de dire aux parents que j'avais été malade. Mais ils avaient quand même, ils s'étaient aperçus que j'avais maigri. Mais je suis expliqué que c'était, que le séminaire, c'était pas du tout de la blague, que c'était un lieu difficile, un lieu on travaille, donc c'est le travail qui m'a rendu comme ça. Comme ils ne savaient pas lire, ils ne pouvaient pas contrôler mes notes, mais les pères savaient bien que ça n'avait pas été une bonne année pour moi. Et donc, mes parents, quand même, malgré que j'étais leur seul enfant, malgré tout ce que les personnes voisines leur disaient, que c'était pas raisonnable de me laisser partir pour se faire prêtre, parce qu'ils n'auront pas du tout de petits-enfants, et quand ils seront vieux, qui s'en occuperait d'eux? Mais avec la grâce de Dieu et leur foi, j'ai continué au-delà de l'année qu'ils m'avaient donnée. Mais ce qui m'a frappé aussi, c'est la vie des prêtres qui étaient dans mon village, la régularité de leur vie de prière. Chaque matin très tôt, pour moi, tout petit enfant, j'étais impressionné par ces personnes qui se levaient très tôt le matin. Ils étaient à l'église, une prière qu'ils faisaient entre eux. Ensuite, il y avait la messe. Après la messe, ils allaient prendre le petit déjeuner, ils se mettaient au travail. À midi, ils partaient à l'église prier. Après la prière, ils allaient manger. Après les manger, ils repartaient à l'église, quoi, ils appelaient ça la visite du Saint-Sacrement. Après, vers 4 heures, je les voyais lire un livre le long des manguiers. Le soir, ils repartaient encore avec nous, les enfants. C'était une vie de prière qui m'avait impressionné. Et je les voyais également à l'église comme s'ils parlaient à quelqu'un qui est devant eux. Et la profondeur de cette relation qu'ils avaient entre Dieu et eux m'avait impressionné personnellement comme petit enfant. Et j'ai pensé que peut-être que moi aussi, je pourrais avoir cette relation avec Dieu. Et lorsqu'ils m'ont proposé d'être comme eux, j'ai senti comme une attirance, comme un appel qui venait du plus profond de moi-même, mais que Dieu avait déjà déposé comme vocation. Et donc, voilà comment j'ai eu ma vocation dans un milieu pas facile, dans une famille qui n'avait qu'un seul enfant, mais malgré cela, Dieu a été à l'œuvre. Et ce qui m'a surtout prouver que mes parents ont vraiment accepté ma vocation et ils m'ont soutenu tout le temps. C'est la fin de leur vie qui est pour moi un symbole extraordinaire. Moi, j'ai été ordonné prêtre le 20 juillet et maman est morte le 21 juillet. J'ai été ordonné évêque le 8 décembre et papa est mort le 7 décembre, comme pour signifier qu'ils ont toujours entouré mon sacerdoce avec leurs prières et leur affection. Certes, c'est peut-être une coïncidence, mais papa est mort à 5 heures.

La mort, lorsque le pape Jean-Paul II m'a appelé à Rome, c'était en 2001, j'avais peur de lui dire que je devais quitter la Guinée parce que je ne savais pas comment elle allait réagir. Est-ce que tu vas me laisser seul en Guinée? Papa n'est plus là. Et je n'ai pas osé lui dire que je partais de Guinée pour Rome. Et j'ai demandé à une dame, à une religieuse, de lui annoncer la nouvelle. Et lorsque on lui a dit que ton fils allait donc à Rome, appelé par le Saint-Père, et qu'on m'a rapporté sa réaction, une réaction exceptionnelle, il a dit quatre choses. Je remercie Dieu qui m'a donné un seul enfant et il l'envoie toujours très loin de moi pour faire son travail. Je remercie le Saint-Père. Il y a tellement d'évêques dans le monde et c'est seulement mon enfant qui l'a vu pour l'appeler à collaborer à son ministère. Troisième chose, mais je me pose la question, est-ce que mon fils sera capable de faire le travail que le Saint-Père va lui demander? Et quatrième chose, qui va le remplacer comme archevêque à Conakry? Elle ne s'est pas plainte, disant, mais qu'est-ce que je vais devenir? Tu vas me laisser tout seul? Non. Action des grâces. Et les jours de sa mort, j'étais à la retraite. Elle allait très très bien. Elle n'était pas malade du tout. C'était un samedi. Elle s'est trouvée mal l'après-midi à 16h. Elle a voulu me téléphoner. Mais sur le stable. Et moi, j'étais à 150 km de Rome. Elle a dit, insistez, peut-être qu'il est sorti, il va revenir. Je vais lui parler. Mais j'étais pas là, naturellement. Et d'après ce qu'on m'a rapporté, elle leur a dit à la servante, venez, dites-lui ceci, que ta maman voulait te saluer, voulait te bénir, il voulait te faire te rappeler, c'est pourquoi tu es à Rome, tu dois être toujours en communion avec le Saint-Père. Ne rien faire qui déplaise au Saint-Père. Si je suis là au milieu de vous, comme prêtre, comme évêque, c'est parce que Dieu m'a béni de m'avoir donné papa et maman. Ils n'ont jamais fait l'école, mais ils avaient une grande foi. Et cette foi, j'essaye de la faire grandir en moi. Et je voudrais que vous priez pour moi pour que je grandisse chaque jour dans cette foi que m'ont donné mes parents. Je voudrais aussi que vous m'aidiez à avoir cette relation d'une grande intimité avec Dieu, telle que m'ont donné comme exemple les missionnaires que j'ai connus dans mon village. Parce qu'au fond, c'est ça notre destinée, être avec le Seigneur, l'aimer de tout notre cœur, comme il nous a aimés. Je suis évêque depuis bientôt 28 ans. Lorsque j'ai été nommé évêque, j'avais 33 ans. Et mon prédécesseur, qui était Monseigneur Tshidimbo, était en prison pendant 9 ans. Et pendant 9 ans, la Guinée n'avait pas d'évêque. Mais la souffrance de la persécution a été pour nous une belle grâce de croissance dans la foi. Parce que nous, chrétiens, tant que nous n'avons pas fait l'expérience physique de la croix, nous ne pourrons pas comprendre le privilège d'être fils de Dieu. C'est à travers la croix que nous expérimentons notre filiation divine. Voyez-vous, un païen a reconnu que Jésus était vraiment fils de Dieu sur la croix. C'est le soldat. Nous aussi, nous pouvons reconnaître Dieu tel qu'il s'est exprimé en Jésus, que si nous expérimentons la croix. Et donc, priez pour que le Seigneur aide la Guinée, m'aide aussi à bien comprendre le mystère de la croix, qui est le mystère de l'expression de Dieu pour nous, expression d'amour, expression de paternité. Et cette paternité voudrait que nous puissions nous aussi correspondre en vivant en enfant de Dieu. C'est ça la sainteté, en fait, vivre en enfant de Dieu. Et c'est ce que nous essayons de faire
Donc, je suis

0: évêque depuis 28, 28 ans bientôt. Et par grâce, je suis à Rome depuis bientôt 6 ans. Quel est mon travail là? La propaganda fide a été un des vieux dicastères qui a été fondé par le pape Grégoire XV en 1622. Il y avait deux motifs. Le premier motif, vous savez qu'à l'époque, l'Église avait connu la déchirure. Luther a fondé, s'est séparé d'Europe, s'est séparé de l'Église catholique en 1624, en 1524, a fondé donc son Église. Et quelques années plus tard, en 1533, le roi Henri VIII s'est aussi séparé de Rome en créant l'anglicanisme. Donc l'Église avait connu une déchirure et Propaganda Fide a été donc constituée, a été fondée pour faire tout afin que nos frères qui ont quitté la foi catholique reviennent dans la foi catholique. C'était ça un des premiers buts. Le deuxième but, à la même période, il y avait des grandes découvertes, des nouveaux continents. Il fallait donc porter l'évangile à ces continents. Eh bien, les dicastères des Propaganda Fide a pour fonction, pour rôle, de promouvoir et de coordonner l'évangélisation à travers le monde. Le rôle qui est le mien, en même temps que le préfet de la congrégation, c'est de promouvoir et de coordonner l'évangélisation à travers le monde. Ce rôle revient au Saint-Père, mais nous sommes les bras du Saint-Père pour, n'est-ce pas, mettre à exécution ce mandat que notre Seigneur Jésus-Christ nous a laissé. Aller à travers le monde, à travers le monde, proclamer l'évangile, baptiser toutes les nations, au nom du Père, du Fils et Saint-Esprit. Naturellement, pour pouvoir promouvoir l'évangile, il faut bien créer des séminaires, créer des diocèses, nommer des évêques. Et donc, notre rôle, c'est d'aider le pape, n'est-ce pas, à créer des diocèses, à nommer des évêques. C'est un travail très délicat et très difficile pour lequel je voudrais que vous priez spécialement tous les jours. Et également aider à la création des séminaires dans les différents pays. Mais ces séminaires, il ne suffit pas de les créer, il faut aussi les aider dans le maintien des séminaristes, parce qu'il faut payer leurs études, il faut payer leur nourriture, il faut payer les structures dans lesquelles ils vivent, il faut payer des livres. Et donc, la Propaganda Fide essaye de sensibiliser le monde chrétien pour trouver des moyens qui permettent à la création des séminaires et à la formation des séminaristes et des futurs prêtres. Nous aidons également à la formation des catéchistes. Vous savez que les catéchistes sont des éléments importants dans la mission parce qu'ils connaissent les milieux, ils connaissent la langue, ils ont un soutien important à l'évangélisation. Mais il faut les préparer. Pour cela aussi, nous essayons de préparer des personnes autochtones qui permettent à ce que les séminaristes et les séminaires fonctionnent bien, non pas à partir de l'étranger, à partir des autochtones. À Rome même, nous avons quatre grands collèges où nous faisons venir des prêtres des différents pays. Et là, ils étudient. Certains font la licence, d'autres font le doctorat, et ils repartent dans leur pays pour être au service de leurs églises. Nous avons en tout actuellement plus de 600 prêtres d'Asie, d'Afrique, d'Océanie, d'Amérique latine. Et nous avons également un collège pour les catéchistes et un foyer pour les jeunes religieux des congrégations autochtones. Voilà un peu le travail qui est le mien à Rome. Et pour ce travail, naturellement, j'ai le grand privilège, n'est-ce pas, de rencontrer souvent le Saint-Père pour lui expliquer tout ce que nous faisons, pour lui présenter les nominations à signer, nomination d'évêque, naturellement. Pour moi, je dirais qu'une des grâces, c'est d'abord d'avoir travaillé avec Jean-Paul II, ce grand missionnaire, ce grand saint. Jean-Paul II, je le dirai probablement demain, puisque demain je dois parler sur l'évangélisation par les saints. Mais je crois que nous avons là un exemple concret. Mais je ne vais pas anticiper ce que je vais dire demain. Mais aussi, j'ai la grande joie de travailler avec Benoît XVI. Je le connaissais déjà comme préfet de la Congrégation pour la doctrine de la foi. Mais j'ai eu également l'occasion de le rencontrer souvent pour toutes ces questions que j'évoque depuis le début. Voilà, je ne vais pas, je sais pas combien de temps vous me donnez la parole. Si, voilà. Donc, voilà ce que je suis. Comme je vous disais tout à l'heure, parler de soi, ce n'est pas une chose aisée. Et parce que je ne veux pas vous faire croire que je suis un homme exceptionnel, je suis rien du tout. Vraiment rien du tout. Rien du tout. Et c'est parce que je suis rien que le Seigneur m'a prêté le privilège en me donnant des parents que je peux considérer comme des saints. Il m'a fait un grand privilège aussi de m'appeler à Rome pour vraiment travailler auprès du Saint-Père. Et aussi, surtout, pour me faire découvrir l'Église. Qu'est-ce que c'est que l'Église? Voyez-vous, ce qui est étonnant, Jean-Paul II a dit que l'Église aujourd'hui est en plein printemps. On pourrait dire, mais c'est pas vrai. L'Église est en train de mourir. Mais, voyez-vous, les grands prophètes ont toujours ce regard optimiste. Regardez le prophète Jérémie. Le prophète Jérémie a vécu à une période très difficile pour le peuple juif. Une période d'attaque militaire, de déportation. Lui-même a été déporté en Égypte. Et au début de son livre, Dieu lui demande, Jérémie, que vois-tu? Et Jérémie dit, je vois un amandier. Je sais pas, je n'ai pas le texte. Hein. Je vois un amandier. Et l'amandier, c'est le premier arbre qui fleurit après l'hiver. Un amandier en fleurs. L'hiver, donc. Alors qu'ils sont en pleine guerre. En pleine destruction. Les prophètes ont toujours un regard optimiste. Et Jean-Paul II, à cette période où l'Église en Europe est comme, je vais pas dire des choses difficiles à entendre. Mais voilà que lui, il dit que l'Église vit en plein printemps. Parce qu'effectivement, c'est ça la foi. Voir la présence effective de Dieu. Et que lorsque Dieu est présent, il n'y a pas de mort. Il n'y a que la vie. Il n'y a que le printemps. Et nous sommes effectivement en plein printemps. Parce que le cœur de Jésus est toujours béant. La plaie de Jésus est toujours ouverte. L'amour de Dieu se répand continuellement. C'est ça le regard que à Rome on peut y avoir. Effectivement, lorsque nous tournons le regard vers l'Afrique, mais l'Afrique est en pleine croissance au point de vue foi. En 1900, il n'y avait que 2 millions de catholiques en Afrique. En 1900. En un siècle, nous sommes 147 millions. Il y a donc un grand printemps. En un siècle, en 1900, 2 millions. Aujourd'hui, 147 millions. Si vous regardez en Asie, si vous regardez en Océanie, avec peut-être un phénomène moins spectaculaire, mais en Asie aussi, il y a un grand progrès. Certes, que je prends l'Inde, qui a 1 milliard d'habitants. Certes, ils ne font à peine que 10% de la population. Mais c'est déjà beaucoup. Et l'Inde est en grande les Philippines, même la Chine aussi a plus d'un milliard. C'est vrai qu'il n'y a que 12 millions de Chinois catholiques. Mais si le gouvernement s'ouvrait à la liberté religieuse, la Chine, c'est un grand pays catholique. Donc, il y a un grand progrès lorsque nous regardons les pays d'émission. En Amérique latine, en Asie, moi j'ai visité la Corée, c'est une belle église. Le Vietnam est une belle église. Des pays même difficiles comme le Myanmar, c'est aussi une belle église, même si les chrétiens restent encore minoritaires. Donc voyez-vous, la grâce que j'ai, c'est de regarder l'église comme Jean-Paul II le voit, comme le prophète Jérémie le voit. C'est un amandier en fleurs, l'église. Faut pas seulement regarder l'église de France, et même l'église de France, regardez les amandiers ici. Ces religieuses qui sont là, toujours près du cœur de Jésus, qui perpétuent cet amour de Dieu qui se répand à travers le monde. L'Église n'est pas morte, même si elles ne sont pas nombreuses. Il y a toujours, voyez-vous, il semble qu'il y a plus d'eau sous terre que sur terre. Il y a peut-être moins de pratiquants, mais les plus nombreux, c'est peut-être les pratiquants. Moi, je vous donne un exemple. Un jour, chez moi, dans mon pays, il y a 73% des musulmans. 73%. Nous faisons que 3% des catholiques. Et un jour, j'ai discuté avec un musulman. Alors, je disais, mais vous savez, nous sommes minoritaires. Il m'a dit, non, mon Seigneur, vous n'êtes pas minoritaires. Parce que les vrais croyants, c'est vous. Les croyants ne sont pas minoritaires. Parce qu'ils ont Dieu avec. Voilà. Si vous avez des questions, je suis disponible. Merci de m'avoir écouté. Et priez pour moi. Je demande pardon au Sacré-Cœur de m'être exposé à vous comme je suis. Je sais que le Sacré-Cœur me regarde avec beaucoup d'amour, beaucoup de pardon. Je souhaite que ce regard aussi du Sacré-Cœur se tourne vers vous pour vous combler d'affection, d'amour et surtout de confiance en votre foi.
1: Donc, quelles sont les difficultés que vous avez rencontrées sur votre route en vue du sacerdoce? Et deuxième question, quelle ambition vous avez pour l'Afrique?
2: Vous avez été obligé de laisser les parents. Vous constituez tout leur espoir, malgré leur foi. Vous êtes quand même un espoir pour eux. Quelles sont les difficultés lorsque vous êtes dans l'exercice de votre sacerdoce, de votre mission? Quelles sont vos difficultés par rapport à ces parents que vous avez derrière vous et qui, de temps en temps, doit, bon, vous allez avoir quand même l'amour filial qui, bon, je ne sais pas si vous comprenez ce que je dis. Voilà.
0: C'est ma difficulté par rapport à mes parents. J'ai mesuré l'énorme sacrifice qu'ils ont accepté. Et je me disais, est-ce que ma réponse à Dieu va compenser cette difficulté? Est-ce que moi aussi, je vais accepter pleinement mon sacerdoce? Mes parents ont fait de grands sacrifices. Est-ce que moi aussi, je suis prêt à assumer autant de sacrifices pour vivre pleinement mon sacerdoce? Et c'est une lutte, naturellement, que j'ai dû mener, que je mène encore, pour que je sois la joie de mes parents. Comme je vous ai dit tout à l'heure, en interprétant leur mort, qui précède toujours ou suit un anniversaire concernant mon sacerdoce ou mon épiscopat, je me suis dit, maman et papa ont vraiment été mes accompagnateurs pour me réaliser pleinement dans mon sacerdoce. Est-ce que je leur donne satisfaction? J'ai essayé de toute façon. Et naturellement, il y avait aussi matériellement qu'est-ce que je pouvais faire pour eux. Mais j'ai toujours dit à ma papa et maman, vous avez accepté les sacrifices. Nous ne sommes pas riches, mais nous ne sommes pas malheureux. Alors, puisque vous avez accepté ces sacrifices, vous allez accepter tout. Que je n'ai pas d'enfant, que je n'ai pas d'argent à vous donner, que je sois souvent loin de vous. Voyez-vous, quelquefois, quand j'étais loin de mes parents et que j'imaginais qu'un jour ils ne seront plus, vous ne pouvez pas imaginer ce que je ressentais ici comme souffrance. Et donc, voyez-vous, c'est une difficulté de laisser ses parents dans la situation où Dieu les a trouvés, quoi. Enfin, moi, je ne pouvais pas. Et ils ont tous toujours accepté. Naturellement, si j'avais quelque chose à leur donner, bon, j'ai partagé avec eux le peu que j'avais, mais pas beaucoup. Je ne voulais pas du tout que dans le village, ils se distinguent des autres parce que je suis prêtre ou parce que je suis évêque. Jamais. Je prends un exemple. J'avais constaté que, par exemple, quand un prêtre ou une religieuse de mon diocèse perdait son papa ou sa maman, c'était une habitude que le diocèse contribue aux funérailles, etc. Et moi, quand j'ai vu ça, j'ai dit non, nous ne sommes pas là, nous, pour prendre l'argent du diocèse pour enterrer nos parents. Et j'avais écrit une lettre à mon vicaire général. J'ai dit, si j'ai voyagé beaucoup à l'époque, si par hasard j'étais absent et que mon papa mourait ou ma maman mourait, je ne veux pas qu'on sorte un seul franc pour leur funérailles. Effectivement, papa est mort d'abord, j'étais là. Ce jour-là, d'ailleurs, le vicaire était à la messe, mais il ne pouvait pas rester pour le repas. Après la messe, il est parti chez lui et il est venu vers 10h30 le soir. J'ai dit, mais père, vous étiez pas bien, pourquoi vous revenez dire, t'en fais plus, montons. Alors, nous sommes montés dans ma maison. Il me dit, voilà, tu vois, Dieu donne la joie et la peine en même temps. J'ai dit, ah, qu'est-ce qu'il y a? Il dit, ton papa vient de mourir. Bon, je lui ai remis la lettre que j'avais écrite au cas où il serait mort, qu'on ne fasse aucune dépense pour mes parents. Donc, quand on assume une chose, il faut l'assumer absolument, totalement, pas à moitié. Et mes parents m'ont aidé à être totalement ce que je suis, ce que je fais. Et oui, ils me rappelaient tout à l'heure, maman, rappelle-toi pourquoi tu es à Rome. Tu dois être toujours en communion avec le Saint-Père. Donc voilà un peu les difficultés. Bon, mais ce ne sont pas les difficultés que nous portons seuls, nous les portons avec le Seigneur. Alors, les ambitions que j'ai pour l'Afrique, voyez-vous, malgré sa pauvreté, malgré toutes les maladies qu'elle a, malgré que personne ne s'en occupe, Jean-Paul dit, c'est comme le malheureux qu'on a trouvé sur la route entre Jéricho et Jérusalem, rouer le cou, abandonné, à demi-mort. C'est pas moi qui suis Jean-Paul qui l'ai dit dans Ecclesia in Africa. Donc, malgré tout cela, Je crois que l'Afrique peut aussi, peut apporter beaucoup de choses à ce monde-là, le monde actuel, qui n'a plus de foi, qui ne voit que l'argent, le pouvoir. Et cette ambition ne vient pas uniquement parce que ça sort d'une tête africaine, mais j'ai essayé de lire la Bible et de découvrir comment Dieu a toujours impliqué l'Afrique dans la souffrance. Sa souffrance à lui, parce que là où l'homme souffre, Dieu souffre aussi. Et Dieu a toujours impliqué l'Afrique dans sa propre souffrance. Et Dieu va continuer à impliquer l'Afrique dans la souffrance du monde. Je n'invente pas ceci. C'est peut-être sentimental ce que je vais dire. Mais lorsque Dieu a voulu se lier à l'homme dans une alliance perpétuelle, lorsque Dieu a voulu se lier à l'homme, cette idée lui est venue et ce projet, il a exécuté en partant de l'Afrique. C'est l'Exode. Lorsque les temps sont accomplis et qu'il est venu parmi nous en naissant par Marie et que les hommes, et qui continuent encore à le faire, les hommes menacent Dieu, ils veulent le tuer. C'est l'Afrique qui a sauvé le petit Jésus. Lorsque la rédemption est arrivée, que le Christ doit être crucifié, c'est un Africain qui a aidé Jésus à porter la croix, 6 mois de Cyrène. Au 15e siècle, lorsqu'on discutait en Europe si l'Africain a une âme au concile en Espagne, pour prouver que l'Africain aussi a une âme, il y a un triptyque, si vous allez à Burgos, vous verrez représenter là les 3 races qui étaient le blanc, le jaune et le noir. Et le seul, c'est une peinture du 15e siècle, le seul qui porte une croix parmi les 3 races là, blanc, jaune et noir, c'est le noir. Le symbole, c'est que lui aussi, il a une âme, il a été sauvé par le Christ. Mais pour moi, c'est aussi un signe que Dieu associera toujours l'Africain à sa souffrance. Donc, mon ambition, ma sœur, madame, c'est que l'Afrique ne désespère pas malgré sa situation. Dieu l'aime, Dieu va l'impliquer dans la résurrection de notre monde qui perd ses valeurs. Je ne critique aucune race, mais voyez-vous, ce monde chrétien européen, ce monde qui nous a donné l'évangile, est en train de créer des lois aujourd'hui qui sont anti-catholiques. L'avortement est légal, l'euthanasie aussi, les mariages selon une nouvelle conception est possible. Nous espérons que jamais les Africains ne vont arriver à des choses, des aberrations de ce genre. Donc moi, je crois que mon ambition, c'est que Dieu a un projet avec l'Afrique. Il l'a toujours eu et l'Afrique contribuera, n'est-ce pas, à accueillir ce que Dieu veut pour notre monde, c'est-à-dire une alliance nouvelle et éternelle. Et cette alliance, bien sûr, Jésus-Christ l'a réalisée, mais il nous appelle à le concrétiser d'une manière, je dirais, quotidienne. Et l'Afrique ne sera pas derrière. Je pense que ce n'est pas du tout une orgueil. Je pense que les Européens, les Asiatiques, les Océaniens, tout le monde est appelé à participer à ce projet de Dieu. Mais nous spécialement. Mais vous pouvez contester cette interprétation de la Bible.
3: Y a-t-il une autre question?
4: Chose que je voulais être sûre d'avoir bien comprise, c'est que Monseigneur Sarah a dit que la souffrance que la souffrance du Christ était assimilée à la nôtre. Est-ce que j'ai bien compris? Est-ce que c'est cela?
0: Chaque fois qu'un homme souffre, chaque fois qu'une âme souffre, cette souffrance, si elle n'est pas une occasion pour nous de révolte, non, cette souffrance est assimilée et associée à la souffrance du Christ. Saint Paul a dit, moi, je complète dans ma chair ce qui manque aux souffrances du Christ pour son Église. Donc, chacun de nous, si il offre sa souffrance, eh bien, Christ accueille cette souffrance pour la mêler à la sienne, pour le salut de chacun de nous. Il n'y a aucune souffrance qui soit inutile. Chaque souffrance est comme associée à la souffrance de Jésus-Christ. Pour notre propre salut, pour notre propre conversion, pour notre propre sanctification, pour notre propre purification, mais également pour la sanctification du monde. Je réponds à votre question.
5: Ce qui m'a impressionné à Rome, c'est la sérénité du pape Jean-Paul II, la sérénité du pape Benoît XVI. Les papes connaissent parfaitement la situation du monde. Jean-Paul II a dit que malgré que nous sommes au début du troisième millénaire, nous sommes qu'au début de la mission. Sur les 6 milliards de personnes qui habitent notre planète, il n'y a que 2 milliards qui connaissent le Christ. Il y a 4 milliards à évangéliser. Donc le travail est énorme. Et même parmi les 2 milliards qui connaissent le Christ, Jean-Paul II dit avec beaucoup de souffrance que certaines régions sont dans une apostasie silencieuse. Il faut les réévangéliser. Donc, quelle que soit la situation dans laquelle nous nous trouvons, il faut beaucoup de sérénité. Parce que l'œuvre de l'évangélisation, certes, c'est notre œuvre à nous, mais c'est l'œuvre de l'Esprit-Saint, c'est l'œuvre de Jésus-Christ. Si nous, nous nous soumettons à son cœur, si nous nous l'aimons, si nous nous sommes fidèles à son amour, il fera le reste. Donc, ne vous inquiétez pas, ne vous paniquez pas. Les moyens dont vous disposez pour faire avancer l'évangélisation au Cameroun, eh bien, ce sont des moyens qui sont à votre niveau. Le Seigneur viendra à votre aide. Le Seigneur viendra à l'aide de l'Église du Cameroun, comme l'Église du monde entier. Mais nous devons surtout travailler dans la sérénité. Et surtout, comprendre que la mission se fait d'abord à genoux. Le missionnaire, c'est un contemplatif d'abord. Quelqu'un qui est à genoux, qui prie, qui demande à Dieu d'envoyer son esprit pour changer nos cœurs. Notre premier travail, c'est d'abord d'être à genoux, prier. C'est également travailler à notre sanctification. L'évangélisation, ce n'est pas tant de faire beaucoup de choses que d'être nous-mêmes des saints. La volonté de Dieu, c'est notre sanctification. Le vrai missionnaire, c'est celui qui commence d'abord par se sanctifier lui-même. Et par cette sanctification, parce que c'est une maladie, la sainteté, une maladie contagieuse. Regardez ce qu'a été Jean-Paul II. Jean-Paul II était un homme saint, mais il a contaminé le monde entier. Regardez Mère Teresa, elle a contaminé le monde entier. La sainteté est une maladie contagieuse. Il faut que par notre façon d'être,
0: nous puissions contaminer le monde. Ce n'est pas en parlant beaucoup. Voyez-vous, notre monde a beaucoup d'argent. Notre monde a beaucoup de moyens techniques, radio, télévision, etc. Ces moyens-là n'existaient pas autant de gens pour des apôtres de Paul qui a voyagé partout. Et pourtant, malgré tous nos moyens, Jean-Paul II dit encore qu'aujourd'hui, il y a un écroulement de l'élan missionnaire, un écroulement de l'élan missionnaire. Parce que nous manquons peut-être de l'essentiel, c'est-à-dire le souci de notre sainteté, le souci de nous agenouiller pour prier. Alors, je voudrais vous encourager, madame, quel que soit le nombre exorbitant des sectes qui pullulent à travers le monde, la primitive Église a connu aussi beaucoup de sectes, beaucoup d'hérésies. Mais malgré ça, l'Église a survécu. Elle va survivre aussi malgré les sectes. N'ayez pas peur. Jean-Paul II aussi répète ça de Jésus-Christ. N'ayez pas peur. Soyez sereine et je vous encourage à travailler donc pour la mission au Cameroun, mais aussi pour la mission en général. Je vais vous demander une grande sérénité et surtout beaucoup de paix intérieure.

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2: Mon âme est en moi comme un enfant, comme un petit enfant contre sa mère. Psaume 132.

la prière, prier Marie. Alors, c'est un petit peu aussi un témoignage. Marie, c'est pas moi qui l'ai choisie. C'est elle qui m'a choisie. Comment ? D'abord, elle m'a préparé par ma grande tante célibataire, tante Madeleine, j'ai sa photo là, voilà, qui est ouvrée son visage, c'est rayonnant. Madeleine Le Guesguen, c'était donc la sœur aînée de ma grand-mère maternelle. Et je me rappelle très bien, j'étais à Plumoguer. Est-ce que vous connaissez Plumoguer ? Non, alors. Ben oui, à Plumoguer, ben oui, c'est pas Plumoguer, hein, c'est Plumoguer, c'est dans le Finistère. Hein, c'est la pointe de la pointe. C'est là la pointe la plus à l'ouest. Hein, c'est pour ça que je suis des fois un peu à l'ouest. Parce que, avec le, et la pointe à Plumoguer, et je me rappelle ma tante Madeleine, j'avais 14-15 ans, et elle m'apprend le chapelet. Je me rappelle très bien, j'étais seul, mais je ne comprends pas la prière du chapelet. Elle m'a expliqué le chapelet, tante Madeleine, voilà. Bon. Et puis, voilà. Et puis ensuite, après, bon, je peux en parler maintenant parce que le pape permet les pèlerinages officiels, alors qu'il y a toujours les apparitions, c'est à Medjugorje. Donc en 90, après un camp scout, j'étais crevé, lessivé, avec mes parents m'offrent, avec ma sœur Anne, un pèlerinage à Medjugorje. Et là, j'ai senti le manteau de Marie. Enfin, après coup, je ne vais pas avoir... J'ai senti mon Marie, c'est là où j'ai appris le beau chapelet, même si, bon, j'ai... Enfin, et puis, un an après, je suis rentré au séminaire. Voilà. Et donc, je pense qu'elle a activé mon entrée au séminaire, alors que j'avais prévu de finir mon école d'informatique, d'ingénieur informatique, et j'avais prévu de... Bon, voilà. Et puis, au séminaire, ça a été difficile, quand même. Les deux premières années, c'était très difficile. Je vous dis, j'ai failli plusieurs fois partir du séminaire. Même la moitié de mon année est partie. Et moi, si j'avais pas eu quelqu'un qui m'a dit, non, reste, tais-toi, ferme-toi et prie ton chapelet, et puis voilà, je serais... C'est un autre laïc, vous voyez, c'est une tante Madeleine, célibataire, et Michel Jouan, vous voyez, c'est quelqu'un... Michel Jouan dit, non, non, il y a plein de choses qui me révoltaient au séminaire, bon, bref. Et donc je me suis accroché au chapelet, voilà. Et c'était ma joie. Il n'y avait même pas le chapelet qui était proposé au séminaire, vous voyez. C'est, bon, bref, voilà. Et donc c'est pour ça qu'après, une fois ordonné prêtre, j'ai voulu rendre grâce et confier mon sacerdoce à Marie, à Medjugorje. Voilà. Et c'est là, voilà. Alors maintenant, je en parle un peu plus officiellement puisque voilà, le pape François encore une fois, mais j'ai jamais parlé de ça. Enfin, bon, bref. Voilà, donc c'est pour ça que Marie m'a... C'est pas moi qui l'ai choisie, c'est elle qui m'a choisi. Alors, la prière du rosaire. Pour beaucoup, c'est vrai, même beaucoup de catholiques pratiquants ne comprennent pas la prière du chapelet du rosaire. Bon. Ben ça, c'est une grâce, c'est pas... Voilà, on comprend. Hein. Je vais vous dire tout de suite, c'est ça qui est bien. Thérèse de Lisieux et Marguerite Marie à la Coque avaient beaucoup de mal à dire leur chapelet. C'était pas leur prière charisme. Enfin, voilà, c'était l'oraison. Parce qu'en fait, Thérèse dit, à chaque fois qu'elle commence notre Père, et elle était déjà, Père, elle était en contemplation. Elle s'arrêtait. Voilà. Et donc, Bernadette Soubirous, elle dit, je sais pas faire oraison. C'est que son chapelet. Voyez. Donc, il faut tout. Voilà, il faut tout dans l'Église. Et Thérèse d'Avila dit très bien, hein, on peut très bien arriver des sommets de la contemplation par la prière vocale du rosaire, du chapelet. C'est pas, vous voyez, il y a, voilà, donc c'est chacun son charisme, voilà. Et bon, ça c'était pour, donc là c'est un peu l'introduction. Ensuite, après, donc les papes, mais je pas, de Léon XIII, donc Léon XIII, j'aime bien dire c'est le pape de Thérèse de Lisieux, hein, parce qu'en fait, vous savez, en fait, les 150 ans de la naissance de Thérèse de Lisieux, hein, et c'est comme Thérèse de Lisieux, à 14 ans, elle va voir le Saint-Père, alors qu'il fallait interdit de discuter, elle dit, très Saint-Père, je voudrais rentrer au Carmel à 14 ans. Oui, bon, c'est quand même... Et, bon, pardon, je ne vais pas... On est à Marguerite Marie. Et donc, voilà. Donc, Léon XIII a fait 13 encycliques sur le rosaire. 13. Bon. Ensuite, tous les papes. Hein. Jean XXIII parle du rosaire. Paul VI, on va voir tout à l'heure. Jean XXIII, Paul VI. Pape Jean-Paul II, bien sûr. Vous allez voir, ben, le cœur de mon topo, ça va être le pape Jean-Paul II, qui a... C'est une de ses dernières lettres. Le 16 octobre 2002. 16 octobre, toc, on pense à
Marguerite Marie. Ah, tiens, tiens. Le 16 octobre 2002, début de, moi, de la 25e année de mon pontificat, c'est que Jean-Paul II a été élu pape, nommé pape par les cardinaux, et le jour de la Sainte Marguerite Marie. Hein, voilà, donc c'est pareil. Et j'ai regardé ça en disant, ah tiens, il a écrit ça aussi, il a confié ça le jour de l'entrée de Jean-Marguerite Marie, donc c'est pas rien. Hein. Voilà, donc cette lettre est très très courte. Ça, il faut que vous la liez, vous regardez sur Internet, très courte, très facile à lire, et je vais prendre quelques trucs. Et Jean-Paul II donne une nouvelle façon de dire le chapelet. Et c'est lui qui a eu l'audace de dire, de rajouter, parce que pendant parce que ça date de à peu près du XIIIe siècle, hein, cette mode du chapelet. C'est lui qui a eu l'audace de remodifier un peu les mystères, d'accréer des mystères lumineux, et puis de faire des propositions qui ne sont pas encore réalisées, et que j'aimerais bien qu'on réalise, parce que voilà, on va en parler. Jean-Paul II. Benoît XVI. Benoît XVI, un grand intellectuel, vous savez, grand intellectuel, ultra brillant, qui, je suis sûr, sera... Pardon, j'en suis sûr. Peut-être que ce sera saint et docteur de l'Église. Parce que, bon, qu'est-ce qu'il dit sur le rosaire, Benoît XVI? Donc, c'était le mois de Marie, au mois de mai, en 2008, hein, à l'ouverture du clôture du mois de Marie. Donc, c'était sa première année, son premier mois de pontificat. Il dit... Le rosaire n'est pas une pratique reléguée au passé, comme une prière d'un autre temps à laquelle on pense avec nostalgie. Le rosaire connaît au contraire un nouveau printemps. Vous voyez, c'est ce qu'on dit, les jeunes, oh, le rosaire, c'est pour les mémés, les grands-mères qui disent, voilà, bon. Alors, parce que des fois, peut-être qu'elles ne disent pas, ça ne donne pas envie de la façon dont elles disent. Hein. On va en reparler. Ensuite, le rosaire, donc toujours Benoît XVI, le rosaire, quand il est prié, vous voyez, le rosaire, quand il est prié de manière authentique, non d'une manière mécanique et superficielle, mais profonde, apporte en effet la paix et la réconciliation. Il contient en lui-même la puissance qui guérit du très saint nom de Jésus, invoqué avec foi et amour au centre de chaque Ave Maria, je vous salue Marie. C'est le génie de Benoît XVI. Il dit en deux phrases, il synthétise tout là. Alors on va la développer. Et Benoît, donc, ça fera le lien avec Jean-Paul II, donc la lettre, le rosaire de la Vierge Marie, hein, la lettre apostolique, hein, qui est adressée à tous, au pape, à l'épiscopat, au clergé et aux fidèles sur le rosaire. Hein, en 2002, il est mort en 2005, 3 ans hein, avant sa mort. Je commence par la fin. Le numéro, c'est le numéro 43, hein, mais voilà, pour vous mettre en condition. Je compte sur vous, les consacrés, hommes et femmes, appelés à titre particulier à contempler le visage du Christ à l'école de Marie. Contempler le visage du Christ à l'école de Marie. Je me tourne vers vous, frères et sœurs, de toutes conditions, vers vous, familles chrétiennes, vers vous, malades et personnes âgées, vers vous, les jeunes. Vous voyez, les jeunes, c'est pas, le rosaire, ce n'est pas réservé pour les vieux, bon, les jeunes. Reprenez avec confiance le chapelet entre vos mains, le redécouvrant à la lumière de l'Écriture, en harmonie avec la liturgie, dans le cadre de votre vie quotidienne. Que mon appel ne reste pas lettre morte. Bon, j'ai un peu peur que son appel soit un peu lettre morte, parce que qui a lu ça? Mes frères prêtres, bon. Bref, ça c'est pas. Ça je peux me permettre parce que c'est mes frères prêtres. Sinon, vous allez offrir à vos prêtres au mois d'octobre, au mois de mai, cette lettre-là. C'est-à-dire, tiens, un cadeau, de la part du pape Jean-Paul II. Voilà. Et puis vous commencez par lire la fin. Que mon appel ne reste pas lettre morte au début de la 25e année de mon pontificat. Vous voyez, c'est important, les 25e de mon année pontificat. Je remets cette lettre apostolique entre les mains
sage de la Vierge Marie, m'inclinant spirituellement devant son image dans la splendeur du sanctuaire qui lui a été édifié par le bienheureux Bartolo Longo, apôtre du Rosaire. C'est un laïc italien. Bon, je n'ai pas le temps de vous en parler, mais je fais volonté mienne cette voilà, prière. Vous savez que Jean-Paul II dit, le Rosaire, le chapelet, c'est ma prière préférée. Après la messe, hein, très important, la messe d'abord, et après la messe, sa prière préférée, c'est pas l'oraison, carmélitain, c'est pas l'adoration, il a dit, pourtant il prend du temps, hein, sa prière préférée, c'est le chapelet, le rosaire. Le pape François, toc, pape François, alors je ne sais plus d'où ça vient, mais c'est, bon, en tout cas ça vient de lui, hein, voilà, c'est en tout cas, vous allez voir. Le rosaire, donc pape François dit, le rosaire est la prière de mon cœur. Demandons à la Vierge Marie de nous enseigner à vivre notre foi dans nos actions quotidiennes et à donner une place majeure au Seigneur. Il serait beau, en ce mois de mai, de réciter ensemble, en famille, le chapelet. La prière raffermit la vie familiale. Elle nous aide à grandir, à affronter la vie et à être libres. Le rosaire est la prière qui m'accompagne tout le temps de ma vie. Et donc, Monseigneur Alfred Xuereb, bon, son secrétaire personnel évoque à Radio Vatican, le pape François ne perd pas une seule minute. Il travaille infatiglement. À 85 ans, c'est ça, hein, c'est fou, hein, je crois. Et quand il ressent le besoin de faire une petite pause, qu'est-ce qu'il fait? Il ne ferme pas les yeux sans rien faire. Donc il ne ferme pas les yeux sans rien. Donc il ferme les yeux quand même. Il s'assit et récite son chapelet. Je pense qu'il en récite 3 par jour. Et il m'a dit, cela m'aide à me détendre. Combien, pour se détendre, regarde les écrans. Voilà, vous voulez vous détendre, marchez et dites votre chapelet. D'accord? Alors, ça, c'était l'introduction. Première partie, prier Marie, est-ce une idolâtrie? C'est ce que nous reprochent les protestants. Et certains catholiques, qui croient bien faire, qui croient être catholiques, mais ils ne le sont pas tous complètement. Bah, moi aussi, je vois. Donc, prier Marie, est-ce une idolâtrie? Premier point. Ce sera peut-être le point. Hein. Deuxième point, contempler avec Marie le visage du Christ. Contempler avec Marie le visage du Christ. Hein, deuxième point. Troisième point, c'est l'intention de prière pour le monde et pour la famille. Quatrième point, comment concrètement réciter le chapelet. Non, tout ça, on verra, peut-être ça sera assez court. Parce que, et cinquième point, ça sera l'exercice pratique. Mais on va, voilà, il faudrait peut-être que le quatrième et le cinquième, je ferai ça ensemble, parce que voilà, pour en fonction du temps. Hein, pour, Donc encore une fois, c'est enregistré, vous pourrez écouter ça sur le sanctuaire dans 2, 3, 4, 5 jours, quand ça sera mis sur le site. Hein. Là aussi, bon, mais prenez des notes, mais sinon écoutez, voilà, et notez ce que vous avez besoin. Hein. Là aussi, le but, ce n'est pas de tout retenir, c'est de retenir ce dont vous avez besoin. Hein. Saint Ignace, ce n'est pas l'abondance de biens spirituels qui compte, mais c'est de les goûter intérieurement. Là, c'est dans les exercices de Saint Ignace, ce n'est pas le but... Ce n'est pas de tout retenir, c'est de goûter les choses intérieures. Hein. Premier point, prier Marie, est-ce une idolâtrie? Il est dit dans le commandement, tu adoreras le Seigneur ton Dieu, seul, unique. Donc, tu adores Jésus, moi je n'ai pas besoin de Marie. Oui, écoutez, c'est très bien. Si tu n'as pas besoin de Marie, très bien. Mais tu n'es pas comme Jésus. Donc, en fait, prier Marie, vous avez des cultes. On n'adore pas Marie, c'est très important. Nous adorons que Dieu seul. Mais nous vénérons de façon particulière la Vierge Marie, plus que les saints. Il y a un terme latin, mais je ne suis pas très bon doué en langue, ni en français d'ailleurs, je suis bon qu'en breton, ou en... non, il n'y a encore pas. Bon, donc il y a le culte de latrie et hyperlatrie, enfin, je ne sais plus trop, non, je veux dire, vous voyez, c'est en faisant simple, c'est ça. Donc on adore que Dieu seul, Père, Fils et Saint-Esprit, on adore la Trinité Sainte. On vénère les saints, on prie les saints, bon, ça aussi les protestants et même certains catholiques, on demande, mais on vénère de façon particulière Marie,
Pourquoi? Eh bien, c'est tout simple. Parce que Jésus, pour venir à nous, il est passé par Marie. Tout simplement. Vous voyez, c'est Saint Louis-Marie de Montfort qui dit tout simplement, vous voyez, pour venir à nous, Jésus est passé par Marie, Marie a enfanté Jésus. Jésus, il aurait pu descendre du ciel comme ça. Hop, je descends du ciel, vous savez, sans passer par Marie. Hein. Il aurait pu faire ça. Hein. Mais Jésus a voulu, dans son humilité, connaître notre condition d'homme, de passer par Marie. Alors voilà, seul justement, ben c'est sans, comme il est Dieu, c'est ça aussi, là aussi, il faut être bien clair. Pour certains catholiques, ce n'est pas très clair. Encore moins pour certains protestants, mais normalement, c'est de foi. C'est la conception virginale de Marie, sans relation avec Joseph, sans relation sexuelle. Et c'est très bien clair dans l'Évangile, selon saint Luc. C'est pour ça que le cœur de la dévotion mariale, c'est l'Annonciation. C'est le texte de base, c'est l'incarnation, le Verbe fait chair. Et Dieu se fait petit embryon. Et ça, c'est central avec, vous voyez, éthique, tout ce qui se passe, l'avortement. Pourquoi l'Église défend l'embryon? Parce que Dieu s'est fait embryon. Marie aurait pu se faire avorter à l'époque, vous voyez, ou prendre la pilule de je ne sais pas quoi. Mais non, voilà, elle a réjecté le Fils de Dieu. Bon, ben non, voilà. Donc Marie, voilà. Donc, voyez, et la place de la fragile, tout petitesse, et donc voilà, c'est central. Donc voilà, fondement biblique, pourquoi nous passons par Marie. Voilà. Donc ça, c'est Saint Louis de Montfort qui a une formule toute simple. Dieu, Jésus, pour venir à nous, est passé par Marie. Donc pour aller à lui, il faut passer par Marie. C'est le canal, c'est le pont. Marie, le pont. Mais Marie n'arrête pas à elle, justement. Marie est. Et voilà, on va voir. Marie, mère de Dieu, Marie, c'est. On va voir. Hein? Deuxième texte. Alors, c'est ce qu'on dit. Donc, la dévotion mariale, le premier, le Je vous salue Marie, eh bien, on répète, ne faisons que répéter, comme les paroles de l'archange Gabriel. C'est pas rien. Réjouis-toi, Marie, comblée de grâce, le Seigneur est avec toi. Vous voyez, donc, c'est une prière biblique. Et j'aime bien, alors, ça, c'est. Bon, voilà. Alors, ça aussi. Alors. Quand on est personnel en petit groupe, on dit ce que l'on veut. Quand on est tout en groupe, voilà, la France, la liturgie choisit de dire je vous salue Marie. Mais moi, j'aime bien dire plutôt réjouis-toi, parce que c'est le texte grec. C'est réjouis-toi, vous voyez, c'est la joie. Je te salue Marie, bon, je te salue, Ave Maria, bon, c'était. Voilà. Bon, on va peut-être revenir à que la tradition liturgique, ça soit réjouis-toi Marie. Alors, il y a aussi le tutoiement. Normalement, c'est vouvoiement. Bon, je ne vais pas rentrer trop dans les détails. Mais bon. Donc, quand on est tous ensemble, on dit je vous salue Marie. Vous voyez, c'est comme ça. Après, quand on est tout seul ou en petit groupe, vous faites selon votre cœur. Mais c'est comme le latin. Réjouis-toi, Marie, comblée de grâce. Comblée de grâce. Le Seigneur est avec toi. Et avec toi, et même en fait, est avec toi. Il va être en toi. Elle porte Dieu. C'est pas rien, ça. Vous voyez, c'est extraordinaire. Réjouis-toi, comblée de grâce. Le Seigneur est avec toi. Et ensuite, la suite. Et donc, le deuxième fondement biblique, là, pourquoi on prie Marie, Élisabeth, hein, donc c'est dans Luc chapitre 1, vous laissez ça par cœur, vous gardez Luc. Hein, et après, quand Marie va voir, c'est ça qui est très beau, elle reçoit Jésus, elle est quand même ses yeux. Qu'est-ce qu'elle va faire, Marie? Marie, elle va, c'est ce que disait, elle va tout de suite partir sur sa cousine Élisabeth. Puisqu'en fait, pourquoi? Parce qu'Élisabeth, elle était stérile depuis très longtemps. Ça y est, c'était fini pour pouvoir avoir d'enfants. Et donc, comme un signe, parce que quand même être mère de Dieu, parce qu'elle dit, alors c'est ça que c'est important, comment va-t-il se faire puisque je suis vierge? Vous voyez, ça, c'est central pour certains catholiques, quand même, et encore plus les protestants, qui semblent très bibliques. Vous voyez, c'était dit juste avant qu'elle était fiancée à Joseph. Vous voyez, bon, si voilà, vous êtes fiancée, vous êtes mariée, voilà, vous allez vous marier, un ange vous dit, ben, vous allez avoir un enfant. J'ai prévu de me marier dans quelques mois avec Joseph. Voilà. Mais là, Marie s'est dit, mais comment se fait-il, puisque je suis vierge? Donc ça veut dire que Marie et Joseph étaient d'accord pour ne pas avoir d'union conjugale. Voilà. Hein? La virginité de Marie. Ça, c'est clair dans les textes. Mais bon, voilà. Donc ça, je me mets un petit peu. Non, ce n'est pas de la colère, mais c'est. Bref, bon. Alors, et donc, Marie va voir sa cousine Élisabeth. Et qu'est-ce qui se passe? Vous savez la suite. L'Esprit Saint entre dans Élisabeth. Quand Marie rentre, l'Esprit Saint entre. Vous voyez? Quand Marie rentre. L'Esprit Saint entre. Saint Maximilien Kolbe
Oui, j'espère, je ne crois pas que je confonds, mais je suis presque sûr que c'est lui, qui était aussi un grand théologien, va dire que Marie et l'Esprit Saint, il va dire que Marie est la quasi-incarnation de l'Esprit Saint. Bon, c'est folie théologiquement, mais en fait, pour montrer que Marie, la figure qui représente le plus l'Esprit Saint, et en fait toutes les femmes. L'Esprit Saint n'a pas de corps, n'a pas de chair, vous voyez, c'est l'Esprit Saint, mais. C'est lui, voilà. Donc, quand Marie entre, l'Esprit, elle nous amène l'Esprit Saint. Voilà. Et donc, l'Esprit, quand Marie entre, l'Esprit Saint vient, hop, c'est Jean-Baptiste qui bouge, hein, 6 mois, 6e mois, 6e mois et demi, bouge, hop, et ça passe à la tête d'Élisabeth, dans le cœur d'Élisabeth. Qu'est-ce qui se passe? Elle va dire, prophétiquement, Élisabeth, comment ai-je ce bonheur que la mère de mon Seigneur, la mère de mon Seigneur? Pourtant, elle n'avait pas reçu de SMS, ni de WhatsApp et d'Internet en disant toc toc, j'arrive et j'ai. Non. Vous voyez? Mais comment. Vous voyez, elle a une parole de. Ce qu'on appelle une parole de connaissance. Vous voyez ce qu'on a? Une parole de connaissance, de grâce. Elle ne savait rien. Mais comment. Parce que. Et qui a premier reconnu Jésus? C'est un enfant non encore né, sa mère Teresa, qui est venue ici à Parémonial. Elle a dit, qui a reconnu la première fois un enfant? C'est Jean-Baptiste, un enfant de 6 mois. Donc vous voyez, un enfant de 6 mois, avec l'histoire Palma, là je ne vais pas rentrer, vous voyez, enfin pas Palma, mais avec avortement, à 6 mois, mais déjà un enfant dès la conception, et encore plus à 6 mois. Il y a 6 mois, un enfant dans le sein de sa mère peut recevoir le Saint-Esprit. Bon. Et donc, vous voyez, donc comment Ecnos, c'est ce qu'on dit dans la deuxième partie du mot, je vous salue Marie, tu es bénie entre toutes les femmes, et Jésus, le fruit de tes entrailles, voilà, et Jésus, le fruit de tes entrailles, est béni. Voilà, voilà, ça c'est l'annonciation. Mais la visitation. Et après, priez pour nous, Sainte Mère de Dieu, vous voyez, ça reprend la mère de mon Sauveur, ça reprend les paroles d'Élisabeth. Vous voyez, donc cette prière du je vous salue Marie, elle est biblique. Elle est biblique. Elle n'est pas. Voilà, c'est dans la parole de Dieu. Oh là. Oh là là, oui, oh là, oh là là. Mais non, je suis. Bon, de toute façon, c'est pour ça le but, c'est ça. Alors, ça va, fondement biblique, je crois que ça suffit. Alors, si, quand même, voilà, on va faire le choix, parce que j'ai mis cette statue de la Vierge que j'aime beaucoup, qui est.

Le 15 août. Hein, comme première lecture, je crois, ou deuxième lecture. Je ne sais plus, je crois que c'est deuxième lecture. Alors, vous voyez, la fin de l'Apocalypse. Donc ça, c'est vraiment le texte pour aujourd'hui aussi, des fins des temps. Je lis un peu le début. Un signe grandiose apparut dans le ciel, une femme ayant le soleil pour manteau. Donc, vous voyez, je commente tout de suite. La femme n'est pas le soleil. Le soleil, c'est Jésus, le soleil de justice. Bon, voilà. Donc, pour manteau, c'est Marie. Enfin, son manteau, c'est le soleil, donc c'est Jésus. Elle porte Jésus. Ouais. Donc, la femme ayant le soleil pour manteau, la lune sous les pieds, et sur la tête, une couronne de 12 étoiles. 12 étoiles, Marie reine. Voyez, parce que, donc la dévotion à Marie, c'est comme il faut que je parle, c'est à la croix. Parce que j'ai quand même, c'est à la croix, Jésus dit, femme, voici ton fils. Voyez, donc voilà, Jésus nous a tout donné, il a versé son sang, son corps, tout ça. On avait rien de besoin de plus. Et il va dire, d'abord, vous voyez, il commence, et ça aussi, quand j'explique ça aux protestants et aux certains catholiques, il ne commence pas, parce qu'on dit, bah oui, c'est Marie va être toute seule, donc Jean va s'occuper de Marie. Non, l'ordre est important. Jésus s'adresse d'abord à Marie, femme, femme, parce que c'est la femme, la nouvelle Ève. Femme, voici ton fils. Donc elle commence d'abord, femme, voici ton fils, donc je te donne un autre, tu m'as enfanté, tu vois, ça y est, je suis arrivé à combler, maintenant je t'offre mon fils Jean, mais à travers Jean, c'est tous les chrétiens. Jésus aurait pu dire tous les chrétiens, non, ton fils, parce que c'est Jean, et nous tous, nous sommes les, voilà, nous appelons les gens, voilà, c'est des personnes, voilà. Et fils, voici ta mère. Fils, voici ta mère. Et Jésus dit ça à la croix, ce sont les 7 dernières paroles. Dans donc c'est central. Vous voyez, la dévotion mariale n'est pas une option. Ce n'est pas optionnel. C'est la volonté de Jésus. Hein, c'est la volonté de Jésus. Donc c'est ça que je n'ai pas dit. Dans le Concile Vatican II, hein, donc c'est numéro 15. C'est très important aussi parce que, voilà, je vous dis ça. Hop, Concile Vatican II, que dicte pape Jean-Paul II. Voilà, c'est le numéro 15 de la lettre du rosaire. Hein, c'est très important. Parce que souvent, on pense... Voilà. Mystiquement... Alors, oui, ça, c'est... On va essayer de faire... oui, ben, si, je vais lire ça en lien avec l'enfantement. Vous voyez, voilà. C'est Jean-Paul II. Grâce à ce processus de configuration au Christ. Voilà, le rosaire, c'est pour nous configurer au Christ. Un moyen. Nous nous confions tout particulièrement à l'action maternelle de la Vierge Sainte, tout en faisant partie de l'Église comme membre qui tient la place la plus élevée et en même temps la plus proche de nous. Elle qui est la mère du Christ et en même temps la mère de l'Église. Et comme telle, elle engendre continuellement des fils. Voilà. Marie engendre continuellement des fils pour le corps mystique de son fils, voilà, pour le corps de l'Église. Ça, c'est un peu Jean-Paul II qui est un petit peu très mystique. Elle le fait par son intercession en implorant pour eux l'effusion inépuisable de l'Esprit-Saint. Elle est l'icône parfaite de la maternité de l'Église. Bon, après, c'est un petit peu compliqué. Hein. Par ce biais, elle nous éduque à nous modeler avec la même sollicitude jusqu'à ce que le Christ soit formé pleinement en nous. Cette action totalement enracinée dans celle du Christ et dans une radicale subordination à elle n'empêche aucune manière l'union immédiate des croyants avec le Christ. Au contraire, elle la favorise. Donc là, le pape Jean-Paul II cite le Concile Vatican II, Lumen Gentium 60, sur la Vierge Marie. Voyez, passer par Marie n'est pas un obstacle à l'union au Christ. Au contraire, dit Jean-Paul II et dit le Concile Vatican II, au contraire, je répète, donc n'empêche aucune manière l'union immédiate des croyants au Christ, au contraire, elle la favorise. Marie nous permet une plus grande union au Christ plus rapidement. Une autre image que prend très culinaire, que j'aime bien, de Saint-Louis-Marion de Montfort, elle dit que Marie est le moule. Marie, le moule, quand il y a un moule, Jésus est passé par le moule, un beau gâteau, paf, et ben nous, on se met dans le moule Marie, et Marie nous fait le moule en forme du Christ. Voilà, bon, c'est OK. Alors, on continue avec l'Apocalypse. Je reviens à l'Apocalypse 12. Vous voyez, je reprends ma femme, le soleil pour manteau, la lune sous ses pieds, la tête et la couronne de

12 étoiles, elle était enceinte, voilà. Elle était enceinte et elle criait, torturée par les douleurs de l'enfantement. C'est énorme, ça. Je redis, hein. Elle criait, Marie criait. J'aimerais bien voir Marie crier, hein. Pourtant c'est une femme douce. Marie criait dans les douleurs de l'enfantement. C'est à cause de qui? À cause de moi. Voilà, Marie m'enfant dans la douleur. À cause de moi, à cause de vous, à cause de l'Église. Voyez, et ce qui se passe dans l'Église de France, c'est pas la très belle dans le monde. Bon, voilà. Elle crie la douleur. Un autre signe apparu dans le ciel, un dragon rouge de tête, voilà, ce dragon, tout ça, qui est le diable, qui veut vraiment la prendre. Hein, donc et puis il y a Saint-Michel qui combat, mais je vais plus loin. Hein, et quand le dragon, je passe au verset 13, et quand le dragon vit qu'il était jeté à la terre, il se mit à poursuivre la femme qui avait mis au monde l'enfant mâle. Alors furent données à la femme les deux ailes du grand aigle pour s'envoler au désert, où elle a sa place pour être nourrie pendant un temps, deux temps et la moitié du temps, de la présence du serpent. Alors donc là, il y a le rôle, en fait, c'est Hérode. Vous savez que Marie est partie, parce que, voilà, c'est ça, les Barsacs des Innocents, ça fait référence à ça, Marie qui est partie en Égypte, hein, et après qui est revenue, voilà. Hein, bon, voilà. Voilà. Puis, alors, voilà, donc elle se nourra, voilà, vous lirez ensuite, puis verset 15. « Puis le serpent projeta de sa bouche derrière la femme comme un fleuve d'eau pour qu'elle soit emportée par le fleuve. Mais la terre vient au secours de la femme. » Ah, c'est qui ça? La terre vient au secours de la femme. Eh ben, c'est nous. Marie, elle descend sur terre, toutes ses apparitions, elle nous demande de prier le chapelet, le rosaire, de Lourdes pour main, et donc, Marie nous implore de prier. Nous venons au secours de la Vierge et en fait de Jésus. Voyez, hein. Mais la terre vint au secours de la femme. La terre ouvrit la bouche et engloutit le fleuve que le dragon avait projeté de sa bouche. Donc par notre prière, et la prière du rosaire, dit les papes et de beaucoup de saints, Padre Pio, je ne veux pas dire tout, c'est après la messe, donc toujours l'Eucharistie qui est centrale, après la messe, le rosaire est la meilleure arme contre le diable, contre le diviseur. Et le diable ne supporte pas le rosaire. Il ne supporte pas Marie non plus. Et il ne supporte pas ceux qui sont consacrés à Marie particulièrement. Parce que c'est la suite. Alors le dragon se mit en colère contre la femme. Tiens, la colère, tiens. Alors le dragon se mit en colère, mais ça c'est pas une sainte colère, contre la femme, et s'en alla faire la guerre contre le reste de sa descendance. Donc frères et sœurs, si vous priez le chapelet, vous êtes consacrés à Marie, c'est normal que vous soyez plus tentés par le diable. Voilà, il faut le savoir. Vous voyez, bon, mais c'est bon signe. Mais il ne faut pas s'inquiéter, parce que c'est Marie, on voit la puissance du rosaire, du chapelet. Hein, alors, elle s'en alla faire la guerre contre le reste de sa descendance, ceux qui observent les commandements de Dieu et qui gardent le témoignage pour Jésus. Voilà, qui gardent le témoignage pour Jésus. Et il s'arrêta, voilà, donc c'est pas simple. Il y a tous les chrétiens, nous sommes tous tentés, hein, les yeux fixés sur Jésus-Christ, entrant dans le combat de Dieu. C'est la phrase de Carême. Nous sommes tous tentés, mais particulièrement... Vous voyez, plus on s'approche de Dieu, plus on s'approche des enfants de Marie, ça, le diable en a horrible aversion. Et donc, nous sommes plus tentés. Voilà, d'accord? Mais il faut pas... Donc, c'est pour ça, mais il faut avoir le rosaire toujours dans la main, chapelet. Non, mais... Parce qu'il a peur de ça, voilà. Il ne faut pas avoir peur du diable, hein. Il ne faut vraiment pas avoir peur, justement. Hein. Voilà, on a confiance, Marie, Jésus. OK? Bon, écoutez, ça va? Je n'ai fait que, je ne sais pas, enfin, la bulle, c'est ce qu'il faut faire. Hein. De toute façon, ce n'est qu'un... après, on va passer à l'exercice complexique. Non, c'est bien, parce que maintenant, le but, c'est de prier. Alors, justement, on en est... Donc, le rosaire, c'est contemplation du visage du Christ. C'est contemplation, méditation, on s'imprègne.
on va passer, je vais passer directement au numéro juste à 20, oui, 26, qui résume bien la lettre du rosaire. Voilà. Là aussi, Jean-Paul II n'est pas toujours facile à lire. Là, 80% du texte est facile à lire. 80%. Et là, il y a 20% d'un peu plus mystique, mais même 90%. Donc c'est très court, vous allez voir. Donc numéro 1. La méditation des mystères du Christ est proposée dans le rosaire avec une méthode caractéristique. Donc il y a une méthode capable par nature de favoriser leur assimilation. Voyez, frères et sœurs, le chapelet, c'est pas dire « Je vous salue Marie, pleine de grâce, le Seigneur est avec toi, tu es bénie entre les femmes, je vous demande ton père. » Non, ça c'est catastrophique. Non, alors là, il faut arrêter ça. Il faut arrêter ça, et ça écœure du chapelet, c'est pas le rosaire. Le but, c'est de s'imprégner des mystères du rosaire. Et ça, donc c'est dit dans la lettre, je dis, donc le curé d'Ars et tous les saints, et le curé d'Épio, bon, je veux pas dire, dire, alors, autre chose est de dire une dizaine. On dit une dizaine, on pense à des intentions, je vous aime. Mais quand on dit le chapelet, le rosaire, le but, c'est de prendre un mystère biblique, l'annonciation. Voilà. Et on s'imprègne, on médite, on contemple. C'est une prière contemplative, en fait. En fait, c'est une prière ignatienne, un peu. On imagine, on retient, voilà, on va voir. Hein. Il y a des grâces à demander dans chaque mystère. Alors, je reprends Jean-Paul II. La méditation des mystères du Christ est proposée dans le rosaire avec une méthode caractéristique, capable par nature de favoriser leur assimilation. C'est une méthode fondée sur la répétition. Cela vaut avant tout pour le « Je vous salue Marie », répéter 10 fois chaque mystère. Et si l'on s'en tient à cette répétition d'une manière superficielle, on pourrait être tenté de ne voir dans le rosaire qu'une pratique aride et ennuyeuse. On dit « Je vous salue Marie », au contraire. On ne peut considérer le chapelet tout autrement si on le regarde comme une expression de cet amour qui ne se lasse pas de se tourner vers la personne aimée par des effusions qui sont toujours neuves et semblables. Voilà. Et il va dire, Jean-Paul II, vous savez, Jean-Paul II, Jésus va demander à part 3 fois à Simon, est-ce que tu m'aimes ? 3 fois. Il a besoin d'une fois. 3 fois. Ben, la répétition, qui va fonder là-dessus sur la répétition. Hein, la beauté de la répétition. Bon, voilà. Et le cœur, en fait, le cœur du « Je vous salue Marie », c'est quoi ? Enfin, c'est qui ? C'est Jésus. Et Jésus, le fruit de tes entrailles, est béni. Donc, il dit que Jésus, c'est l'axe central. Hein, donc, Marie nous conduit à Jésus. Et Jésus, le fruit de tes entrailles. Et Jésus. Et c'est pour ça qu'on va, c'est l'occasion de vous dire, donc Jean-Paul II s'appuie, répète Paul VI, et Saint-Louis-Marie Montfort, il propose, et moi, depuis que je fais ça, depuis les clausules, eh ben maintenant le chapelet, quand je dis chapelet, oui, sans clausule, ça, c'est pour moi plus difficile. Alors, c'est Saint-Louis-Marie Montfort qui propose, donc Saint-Louis-Marie Montfort, c'est 1600 et quelques, je ne sais plus, bon, bref, hein, qui donc était l'apôtre du rosaire aussi. Et c'est lui qui va dire que c'est vrai pour que ça soit moins ennuyeux. Quand on médite, c'est ce qu'on va faire. On va commencer par l'Annonciation au Cana. Eh bien, il propose de changer, au lieu de dire « Jésus, le fruit de tes entrailles, est béni », et « Jésus qui vient en nous est béni ». L'Annonciation. Et « Jésus qui vient en nous est béni ». Et c'est en lien avec l'Annonciation. Marie, vous voyez, on change un petit peu. Alors, pas changer à chaque fois, parce que c'est un peu fatigant. Mais moi, je ferai. C'est pour ça que j'animerai les 3 projets. Parce que je choisirai une clausule, toujours la même, presque tout la même. Je vais essayer, parce qu'avec l'habitude, j'aime bien changer un peu de temps en temps. Mais ça aide à me concentrer sur le mystère qui actualise. Vous voyez, tous les mystères bibliques, c'est pas du passé, mais c'est pour aujourd'hui. L'Annonciation, c'était il y a 2000 ans. Oui, mais c'est pour aujourd'hui maintenant. On l'a prié tout à l'heure, mais encore aujourd'hui, si je veux dire une dizaine, ben, je veux recevoir une grâce particulière. Parce que je suis la servante du Seigneur. Vous voyez, ce mystère de l'Annonciation, je ne me lasse pas de dire. Presque tous les jours, je médite, parce que c'est le central. Et je suis la servante. Et en fait, c'est ce qu'on dit à l'Angélus. Je suis la servante du Seigneur qui me soit fait son ta parole. Le verbe s'est fait cher. Dans l'Annonciation, tout est dit. Hein, vous voyez, non, bon. Ça va ?
Voilà. Alors, on va passer l'exercice pratique, parce qu'il est 46. Voilà, on va faire jusqu'au... Parce que vraiment, c'est d'arrêter à 18h30. Donc, le but, vous voyez, le but, c'est pas dire tout... Et donc, Jean-Paul II insiste beaucoup. C'est, voilà, prendre son temps. C'est pas une course, c'est une prière contemplative. Peu importe si on dit de... Vous voyez, vous avez une demi-heure, je dis mon chapelet. Si vous avez dit qu'une dizaine, ben, c'est pas grave. Si vous avez dit deux dizaines, cinq dizaines, c'est pas... Voilà, c'est, le but, c'est pas la quantité, c'est la qualité, c'est l'imprégnation, voyez, hein, voilà. Alors, on va. Alors, je ne sais pas si après pour Radio Espérance vous allez enregistrer ou pas. Voilà, ça peut être. Donc, on va faire. Alors, on va commencer ici. Voilà, on va commencer ici. On va faire les deux premiers ici. Et après, en fonction de l'inspiration, et en fonction, ça va, vous êtes, mais ça sera bien un peu bougé, je pense. Je pense qu'après le deuxième, on ira au troisième pour la croix, et puis les résurrections et au Cénacle. Hein, on verra. Je pense qu'on va faire les deux premiers ici, tranquillement. D'accord ? Et après, alors là aussi, hein, ceux qui ont. Voilà, on dit j'ai le chapelet, vous pouvez partir, si ce n'est pas mon truc, voilà, partez quand vous voulez, mais discrètement. Voilà. Il n'y a pas de. Alors, donc le début du chapelet, on l'a dit, on commence par la croix, le credo. Hein, on l'a fait. Ensuite, il y a le Notre Père. Hein, là, on l'a fait aussi. Et après, trois Je vous salue Marie. Alors, vous voyez, là aussi, trois Je vous salue Marie, c'est en lien, donc vous verrez, dans Jean-Paul II il explique ça très bien, hein, c'est très concret. Alors, c'est ce qu'a fait aussi Manuel ce matin, cet après-midi. C'est, moi, j'aime bien dire Je vous salue Marie, je pense à Père, Fils et Saint-Esprit. Je vous salue Marie, fille bien-aimée du Père, ou en lien avec la foi. Foi, espérance et charité, soit les trois vertus, mais c'est pareil, trois vertus théologales, ou soit les trois personnes à Trinité, mais c'est pareil. Hein, je vous salue Marie, pleine de grâce, voilà, fille bien-aimée du Père, moi je vous salue Marie, mère de Dieu le Fils, je vous salue Marie, épouse de l'Esprit Saint. Voilà, ça c'est l'introduction. Hein. Et ensuite après, gloire au Père. Alors ça aussi, le sommet, Jean-Paul II le dit, le sommet du chapelet, c'est le gloire au Père. Il dit, mais ça serait bien de le chanter. Vous voyez, il donne très concret. J'étais content de la relire hier. Vous voyez, j'avais lu il y a 20 ans. Parce que et puis, en fait, voilà. Et en fait, tiens, ça fait du bien de le relire. Vous voyez, et il est hyper, hyper concret. Voilà. Donc, gloire au Père. D'accord ? Donc, ça, on va pas le faire. On va commencer par... donc, vous voyez, c'est un peu une école. Hein, donc, je vais un petit peu... voilà, on apprend. Hein, comme on apprend, c'est les deux prions. Et avec les conseils de Jean-Paul II. Donc, je vous propose qu'en premier mystère, alors du coup, comme voilà, Marie, l'Apocalypse, elle est là, mais on va prier avec Marie de l'île Bouchard. Vous savez, c'est l'île Bouchard, c'était le mystère de l'Annonciation. Hein, elle est apparue avec l'archange Gabriel. Hein, et puis une autre apparition, elle a demandé d'embrasser la croix de son chapelet. Donc, vous voyez, si ce n'est pas clair, embrasser le croix de le chapelet, c'est Jésus, elle nous montre Jésus, et dit prier le chapelet. Pour avoir le bonheur dans les familles, c'est prier le chapelet. Bon. Au nom du Père, et du Fils, et du Saint-Esprit. Amen. Premier mystère joyeux, l'Annonciation. Réjouis-toi, Marie comblée de grâce, le Seigneur est avec toi. Voici que tu vas concevoir un fils. Tu le donneras le nom de Jésus. Comment va-t-il se faire puisque je suis vierge? L'Esprit Saint viendra sur toi et te couvrira de son ombre. C'est pour soi que celui qui naîtra sera saint. Je suis la servante du Seigneur. Qu'il me soit fait selon ta parole. Fruit du mystère, l'humilité et accueillir l'Esprit Saint qui dépose en nous Jésus. Alors, ensuite, il y a une prière qui a été demandée que Marie à Fatima, Notre-Dame du Très-Saint-Rosaire à Fatima, a demandé qu'on dise après chaque dizaine. C'est une prière pour les âmes du purgatoire. Hein, et donc ça, maintenant, l'Église, et Jean-Paul II en parle dans sa lettre, hein, on peut la dire, et voilà, c'est Marie qui nous la demande de le dire, donc on peut, voilà, disons là. Hein. Ô mon Jésus, pardonnez-nous tous nos péchés,
préservez-nous du feu de l'enfer et conduisez au ciel toutes les âmes, surtout celles qui ont le plus besoin de votre sainte miséricorde. Donc c'est ça, ce sont les âmes du purgatoire. Mais aussi préserve-nous de l'enfer. Vous voyez, en fait, l'enfer, voilà, on demande à Jésus. Bon, voyez, alors ensuite, Jean-Paul II, et ça, ce n'est jamais fait, presque, très rarement fait. Jean-Paul II dit, on peut dire cette prière, puisque ça, qu'on vient de dire, mais aussi, il parle d'une petite prière conclusive, une prière conclusive du mystère qu'on vient de célébrer, de méditer. Alors ça, bon, moi j'ai fait un petit livret là, et puis aussi dans un petit feuillet aussi qui propose, hein, voilà, voilà aussi. Mais voilà, donc à chaque fois je vous proposais une petite prière conclusive du mystère. C'est Jean-Paul II qui recommande fortement, mais c'est pas encore fait. Hein, ça viendra, grâce à vous. Hein. Et donc voilà, donc voyez donc pour montrer que c'est une prière contemplative du mystère, voilà. Et donc je vais prendre maintenant celle-là, elle est pas mal. Je vais faire une même. Marie, laisse-nous toujours toucher par l'amour du Père et aide-nous à adorer, à adhérer à sa volonté. Amen. Voilà. Premier mystère. On n'est pas obligé de tout de suite enchaîner sur le deuxième. On peut prendre des petits temps de silence. Vous voyez, le but, c'est pas la course. C'est pas dire 5 dizaines. C'est pas de se débarrasser de mon chapelet. Ah, ça y est, j'ai mis 5 dizaines, ça y est. Ça y est. Non. On s'imprègne. Voilà. Il vaut mieux dire une bonne dizaine que 5 dizaines sans méditer. Hein, voilà. OK ? Très bien. Ça sera l'occasion d'une petite pause, de bien éteindre vos portables. Hein, c'est comme ça. Ça arrive toujours. Voilà, on éteint un portable. Il y a un très bon site, Notre-Dame de. Si vous avez du mal à dire votre chapelet. 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Et il y a un très bon site, des jeunes qui font ça, qui est venu, Notre-Dame, Marie Notre-Dame de la Lumière, qui font un chapelet tous les jours en direct à 19h, en fonction du thème. C'est remarquable. Voilà. Et ça vous aidera à dire le chapelet. Parce que dire le chapelet tout seul, pour une première, c'est pas facile. Hein, faut être, voilà, donc je vous donne des outils. Et puis vous avez des petits outils, vous aurez des petits feuillets jaunes là. C'est, voilà. OK ? Alors je regarde parce qu'il faut être fidèle à l'heure, ça va ? On a une demi-heure, on a 32 minutes, c'est parfait. Alors, deuxième mystère que je vous propose. Alors non, justement, on les a dit la visitation, là je prends des mystères un peu. Et là aussi, il y a une grande liberté. Voilà. Alors là, il y a des jours. Hein. C'est vrai que le samedi, avant le samedi, c'était la résurrection. Mais c'est Jean-Paul II qui a dit maintenant, on va faire joyeux, parce qu'il y a 3 fois par semaine, et parce qu'il a rajouté les lumineux le jeudi. Donc bon, bref, il a osé. Donc tout ça, c'est expliqué dans la lettre du rosaire. C'est marrant. Quand même. Il va oser. C'est des traditions depuis 500 ans. Depuis 600 ans, et Jean-Paul II dit, bon, on peut améliorer un peu les choses. Donc on va rajouter le mystère lumineux le jeudi. Voilà, vendredi, c'est la croix. Et puis samedi, c'est le mystère joyeux. Mais on peut, en lien, voilà, on fait... Il y a la liberté. Le but, c'est pas... Voilà. Là, comme si on est en école, et puis la place de Marie, là, je vous propose de méditer Cana. C'est le deuxième mystère lumineux de Jean-Paul II. C'est Jean-Paul II, mystère lumineux, Cana. Donc, on annonce. Deuxième mystère lumineux, les noces de Cana. Ensuite, toujours quelques phrases de la parole de Dieu. Là, c'est la parole de Dieu qui nous. Ils n'ont plus de vin. Femme, que me veux-tu ? Mon heure n'est pas encore venue. Marie dit au serviteur, faites tout ce qu'il vous dira. Et les disciples crurent en lui. Parole de Dieu, une petite méditation en lien pour nous aider à Marie, tu es sensible à notre manque de vin. C'est pas la mort s'il n'y a pas de vin à mariage. Mais, Marie, tu veux que la joie des époux soit complète.
Marie, tu vas demander à ton fils, hein, de faire quelque chose. Tu vas lui montrer l'état de fait. Ils n'ont plus de vin. Tu vas constater. Et Jésus va faire ce miracle gratuit. 600 litres de vin. C'est la folie, une folie d'amour. Et les disciples crurent en lui. Grâce à Marie, cette prière, et bien Marie, ça a amené la foi des 12 apôtres. Fruit du mystère, alors là il n'y a pas de fruit du mystère classique, mais je vous propose, Marie, tu vois nos manques de vin, nos tristesses. Demande à ton fils Jésus de remettre la joie des noces, peut-être la joie dans le mariage, la joie de l'époux, la joie de... Rends-nous la joie dans notre famille, un mariage. Viens remettre la joie dans notre famille divisée, éprouvée.

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2: Heureux êtes-vous quand les hommes vous haïssent et vous excluent, quand ils insultent et rejettent votre nom comme méprisable à cause du Fils de l'homme, car alors votre récompense est grande dans le ciel. Luc 6, 22 et 23.

J'ai oublié le titre de mon topo, le titre du carrefour, qui était très compliqué. En tout cas, c'était comment les vertus. Je voulais vous parler aujourd'hui de deux vertus en particulier, les vertus de force et de tempérance. Deux vertus qui font partie des quatre vertus cardinales, justice, prudence, force et tempérance. Et on va s'arrêter que sur deux parce qu'on n'a pas le temps de toutes les voir et aussi parce que c'est le gros morceau, moi, je pense, du travail sur notre vie. Je vais commencer par vous parler, par vous proposer un schéma de la personne humaine pour bien comprendre comment fonctionne, si on peut dire, la personne humaine. Et puis ensuite, on ira plus spécifiquement sur la vertu. Qu'est-ce que c'est qu'une vertu et qu'est-ce que c'est la vertu de force, qu'est-ce que c'est la vertu de tempérance. Voilà. Ça vous va comme programme? Oui. Alors, j'ai un schéma, normalement, voilà, que je voulais vous projeter. Si ça marche, on a normalement, j'espère que ça marche, parce que ça va nous aider beaucoup de visualiser ça. Donc, je tiens ce schéma d'un livre, c'est ça. Je tiens ce schéma d'un livre qui s'appelle « Mieux se connaître pour mieux s'aimer » du père Pascalide. Ça, c'est un seul chapitre d'un livre qui doit faire 15 chapitres au moins. Et donc, il représente la personne humaine. Alors, c'est un schéma triangulaire de l'homme, donc je vais vous l'expliquer. La première chose que je voulais vous montrer, c'est que... Ça marche, mon truc? Ouais, c'est pas assez fort, d'accord. Ça marche pas? Ouais, ça sert pas à grand-chose. En haut, vous avez d'un côté recevoir, de l'autre côté donner. En fait, il faudrait rajouter au milieu accueillir. C'est pour montrer que l'homme est à la fois un être ouvert vers l'extérieur, qui reçoit. De ce qu'il reçoit, ça le transforme. Et ensuite, il donne. Vous voyez, donc il est en interaction avec le milieu qui l'entoure. Il reçoit. Le don est plutôt une valse à trois temps qu'une valse à deux temps. Ce n'est pas une valse, d'ailleurs. Donc là, il n'y en a que deux, mais il faudra en mettre trois. Recevoir, accueillir, donner. Vous voyez qu'en fait, il y a trois étages. Ça, c'est une distinction très fondamentale, philosophique, très fondamentale, très profonde, sur la vie, le vivant. Le premier étage représente vie végétative commune à tous les êtres vivants. En gros, il y a trois, si vous voulez, catégories d'êtres vivants, les végétaux, les animaux et les hommes. Ce qu'il y a de commun à tous les êtres vivants, c'est qu'ils ont tous un corps. Voyez ? Donc ça, c'est la vie commune qu'on appelle vie végétative, qui correspond à la vie de notre corps. Et le deuxième niveau, c'est un niveau qui est commun à l'homme et à l'animal. On appelle ça la vie sensitive ou la vie affective. Qu'est-ce que ça manifeste ? Que les animaux et les hommes, à la différence des végétaux, ils ont des émotions. Les animaux aussi ont des émotions. C'est moins développé chez les animaux, c'est plus développé chez l'homme, mais ils en ont aussi. Un chien, quand on lui donne son os, il est content. Voyez ? Il peut être triste, il peut être en colère, il peut gronder. Et donc il a toute une vie affective, un peu comme nous, c'est moins riche. Hein. Par contre, les animaux, les végétaux, non. Les plantes ne sont pas heureuses ou tristes. Elles ont besoin d'eau ou elles n'ont pas besoin d'eau. Premier niveau, vie végétative. Deuxième niveau, vie sensitive. Troisième niveau, vie spirituelle, propre à l'homme. La vie spirituelle, c'est pas la vie de la prière, là, dans ce sens-là, c'est plutôt la vie qui est liée à l'esprit. L'homme a une intelligence qui est incomparablement plus développée que chez les animaux. Même si chez les animaux, il y a carrément des formes d'intelligence, on en découvre toujours plus, mais l'homme, il y a comme un saut hein, entre l'homme et les animaux. Du coup, il y a en l'homme, il rassemble les trois niveaux du vivant. Voilà. Sur ma pyramide, du coup, je reprends mes trois niveaux. Premier niveau, niveau du bas. Vie végétative, vie corporelle. Il y a d'un côté recevoir, de l'autre côté donner. Donc recevoir, ça veut dire que on est ouvert par la nutrition. Notre corps reçoit, on assimile l'extérieur. Par exemple, je mange une pomme, je l'assimile. De l'autre côté, la fonction procréative, je peux donner. Qu'est-ce que je peux donner avec mon corps? Je peux donner la vie. Voilà, basiquement.
Deuxième niveau, recevoir, c'est que je peux recevoir avec les cinq sens. Vous voyez où est-ce que je suis dans la pyramide ? Je peux recevoir le monde avec les cinq sens. Quand je reçois, au niveau de la nutrition, une pomme, je la mange, elle est assimilée, elle est digérée, elle n'existe plus. Quand je regarde une pomme avec les cinq sens, elle demeure. Mais par contre, je peux la recevoir dans mon esprit, je peux la regarder, je peux la toucher, je peux la sentir, je peux la goûter. Voilà. Du coup, je vais recevoir le monde extérieur par mes cinq sens. Et puis, qu'est-ce qui va se passer ? Je vais aussi être affecté par tout ce qui m'entoure et tout ce que je vois, tout ce que j'écoute, tout ce que je reçois. Ça, c'est l'affectivité. L'affectivité, au sens général, c'est le sens des sentiments en moi et qui dépendent de ce que je vois, de ce que j'entends, de ce que je reçois par mes sens. Vous êtes d'accord ? Donc, par exemple, je me lève, je vois qu'il fait beau, je suis heureux, je me lève, il pleut, je me dis « Oh non, il pleut encore ». Du coup, vous voyez, intérieurement, mes sentiments vont varier en fonction de ce que je reçois par les cinq sens. On pourrait mettre comme verbe « ressentir » au niveau des cinq sens. Et en face, on pourrait mettre « désirer » au niveau de l'affectivité, puisque l'affectivité nous porte à aimer le monde extérieur. Je vais revenir ensuite sur cette case de l'affectivité tout à l'heure pour les vertus. D'accord ? Au sommet de la pyramide, il y a l'intelligence et la volonté. L'ouverture au vrai ou intelligence, l'ouverture au bien ou volonté. Je vais, par mon intelligence, être ouvert au monde de façon encore plus grande et encore plus forte que par les sens. Intelligence, il y a une des étymologies qui dit que ça vient de intus legere, ce qui veut dire lire à l'intérieur. Vous voyez, je peux sentir goûter la pomme, je peux aussi par mon intelligence comprendre ce qu'est une pomme. Comment elle est composée, tout ça. Et donc l'intelligence est une puissance, une faculté, qui nous permet de regarder à l'intérieur même du monde, de le comprendre, et de lire ce qu'il y a dans le monde. De l'autre côté, donc ça va être connaître, le verbe qu'on pourrait mettre dans la case, ça serait connaître. Et de l'autre côté, en face, l'ouverture au bien ou la volonté, ça serait aimer, être ouvert au monde pour donner, se tourner vers le monde, et avec ma volonté, je vais chercher à faire le bien. L'intelligence cherche toujours le vrai. Vous êtes d'accord avec ça ? Vous n'êtes pas d'accord ? Quand vous m'écoutez, vous cherchez à voir si ce que je dis, c'est vrai ou faux. Parce que vous n'êtes pas intéressé par le mensonge, vous voyez ? Du coup, vous cherchez toujours à connaître ce qui est vrai. Hein ? Après, on peut être pas d'accord hein, sur ce qui est vrai. En tout cas, notre esprit est conçu pour essayer de chercher ce qui est vrai. Et notre volonté va chercher toujours à faire ce qui est bien. Même quand elle fait ce qui est mal. En fait, dans tout ce qu'on fait, il y a toujours un certain bien. Même dans les cas extrêmes. Supposons que je veux m'enlever la vie parce que la vie est trop insupportable. En fait, je fais ça parce que je me dis la vie est trop insupportable, je souffre trop, donc en me tuant, eh bien, je vais trouver la paix. Donc je cherche un bien. Ce n'est pas forcément un bien, un vrai bien, c'est peut-être un bien apparent, puisque je serais mort. En tout cas, je cherche toujours à agir d'une manière, pour un certain bien. Toute la question, ça va être de faire le bien réel et pas le bien apparent. Parce que si je fais le bien apparent, c'est possible qu'en fait, pour moi, ça ne soit pas un vrai bien. Voilà. Vous comprenez ce que je dis ? C'est un peu compliqué. Non, ça va. Vous n'êtes pas perdu. OK ? Alors, on voit que la pointe de l'homme et que la différence spécifique entre l'homme et le reste du monde, c'est son intelligence et sa volonté. Ce sont les facultés supérieures de l'homme. Hein ? C'est par elles que nous devons guider notre vie. Notre vie peut être centrée sur plusieurs choses. Elle peut être centrée sur l'étage numéro 1 qui est le corps. Par exemple, si je passe ma vie à faire du sport et aller dans la salle de sport, de fait, ma vie, c'est mon corps. Ou alors, à mettre des crèmes de beauté et à me regarder, c'est un peu pareil. Hein. Enfin, c'est la version féminine. Je centre ma vie sur mon corps. En fait, vous voyez que c'est le premier étage simplement de mon être. J'ai aussi ma vie affective et j'ai aussi ma vie spirituelle. Donc j'oublie, je les néglige. Donc c'est pas bon. Il y a aussi des gens dont la vie est centrée sur l'affectivité. Ça, c'est beaucoup plus fréquent. Par exemple, je guide ma vie en fonction de ce que je sens. Je le sens ou je le sens pas. Le problème de ça, c'est quoi ? Un jour, je le sens, puis le lendemain, je le sens plus. Alors comment je fais ?
puis le surlendemain, je le sens. Du coup, c'est fluctuant. L'affectivité, c'est comme la météo, c'est très changeant. Donc, ça ne permet pas de guider ma vie dans une direction stable et bonne. Qu'est-ce qui permet de guider ma vie dans une direction stable et bonne ? C'est mon intelligence qui va me permettre de connaître le vrai et de choisir, et ma volonté qui va permettre de faire le bien, de choisir le bien. Du coup, même, il peut y avoir des moments où je me dis, bon, je ne le sens pas, mais je sais que c'est bien, et du coup, je le fais. Ça vous arrive, j'espère. C'est quand on fait des choses qui sont bonnes pour nous et on se dit, il faut que je me force un peu. Ça nous arrive tous les jours. Alors, qu'est-ce qui se passe ? Tous les niveaux s'influencent les uns les autres. Par exemple, je vous montre comment le niveau corporel a un retentissement sur le reste. Supposons que je suis hyper fatigué. Bah, du coup, au niveau de mon affectivité, ça me déprime. Vous voyez, je suis tellement fatigué. Et puis, du coup, j'ai envie de rien faire. C'est ma volonté. Donc, à partir de mon corps qui est fatigué, ça va avoir un retentissement sur les deux autres échelons. Prenons un autre exemple. Je suis en colère. C'est dans quel niveau ? Niveau 2, sentiment. Je suis en colère. Du coup, je me suis tellement énervé que je n'ai pas réussi à me taire. Je n'ai pas vu que je devais me taire. Et à la fin, j'ai frappé la personne. Donc, vous voyez, ma colère, qui est un sentiment, a obscurci mon intelligence et m'a fait faire, c'est au niveau de la volonté, des choses que je n'aurais pas voulu faire. Donc c'est un exemple où je suis débordé par mon affectivité. J'avais un troisième exemple. Non, ça va. Du coup, l'être humain, alors je vous propose une autre version de la... Ça marche, mon truc ? Ah ouais. Ouais. Ça, c'est le même schéma, mais en rond. Recevoir, donner, la couche la plus extérieure, c'est notre corps. Il y a la fonction nutritive, il y a la procréation, donner la vie. La deuxième couche, celle qui est intermédiaire, c'est les cinq sens et l'affectivité. Et la troisième couche, c'est l'intelligence et la volonté qui sont au sommet, qui sont les plus intérieures. Vous voyez, c'est le même schéma. Toutes les zones s'influencent les unes les autres. Tout un retentissement sur l'être humain, c'est parce qu'il est unifié. Ça va jusqu'à là ? Ouais ? Ok. Il y a un autre phénomène qui s'est produit en l'homme. Au départ, l'homme était entièrement en harmonie. Donc, il n'y avait pas de tension entre les différentes zones. Mais, nous raconte la Genèse, il y a eu un premier péché, le péché originel, où Adam et Ève ont désobéi. Et du coup, aujourd'hui, nous souffrons tous des conséquences du péché originel. Quelles conséquences ça a ? Eh bien, le premier effet, c'est que l'harmonie intérieure de l'homme a été brisée. Et du coup, chacune des zones va chercher un peu son bien propre indépendamment des autres. Ce qui fait que je peux ressentir des tensions intérieures. Par exemple, je suis dans mon bain, donc ma zone corporelle est comblée, voyez ? Je suis hyper bien. Mais au bout d'un certain temps, j'en ai marre parce qu'il ne se passe rien. Du coup, j'ai un conflit entre mon corps qui dit « reste dans ton bain, t'es hyper bien ». Et puis mon intelligence qui dit non, c'est l'heure d'aller, je ne sais pas trop quoi, à ton rendez-vous. Et je ressens une certaine pesanteur, parce que bien que je sache que c'est l'heure, j'ai envie de continuer mon bain plus longtemps. Vous voyez, du coup, on va vivre intérieurement des tensions qui peuvent être très fortes. Par exemple, c'est l'exemple que je donnais sur la colère, où notre affectivité va parfois nous entraîner ou nous pousser à faire des choses dont l'intelligence nous dit non, ne fais pas ça. Qu'est-ce qui va l'emporter alors ? Normalement, ça devrait toujours être notre intelligence. Hein. Mais du coup, ça vient du péché originel. Plus on pêche, plus on s'avance dans le mal, plus ça nous brise intérieurement et plus on est déchiré intérieurement. Au contraire, plus on s'ouvre à la grâce de Dieu, plus Dieu fait un travail d'unification en nous et plus petit à petit les zones vont s'unifier, on va de plus en plus être apaisé et réunifié. Quand on sera au ciel, on sera entièrement revenu dans cet état d'harmonie intérieure qui caractérisait l'homme avant le péché originel. Donc c'est le travail de la grâce. C'est le travail aussi des vertus que de faire ça. Donc je vais expliquer ce que c'est. Ça va être un effort pour retrouver cette maîtrise de nous-mêmes aussi, cette maîtrise de nous-mêmes, qui fait qu'on fait vraiment ce qu'on veut et pas ce qu'on voudrait pas. Ok, ça va ? Bon, on a passé la moitié de notre temps, et ben on passe sur les vertus et ça va aller. Alors, je vous ai montré ces deux schémas. Ok, je vous montre ce schéma qui est à peu près le même que le précédent. C'est un peu expliqué différemment. C'est marqué âme végétative, âme sensitive, âme spirituelle.
En fait, les végétaux, saint Thomas, ça ne le gênait pas de dire qu'ils avaient une âme, mais ils avaient une âme végétative. Les animaux, ça ne le gênait pas non plus de dire qu'ils avaient une âme, mais c'était juste une âme sensitive. L'homme, il a une âme spirituelle qui est incorruptible, c'est-à-dire que quand on meurt, elle ne meurt pas. Notre âme est éternelle, hein. Notre corps se corrompt, mais voilà. Vous retrouvez les sens, d'un côté, là c'est marqué sens externe, sens interne, je passe. L'affectivité, alors ce que je voudrais, maintenant on va se centrer ici. Ici, sur l'affectivité qui était de ce côté-là, et on voit qu'il y a deux mots, concupiscible et irascible, qui sont des mots un peu compliqués que je vais vous expliquer. Et il y a deux vertus qui sont la force et la tempérance, c'est notre sujet d'aujourd'hui. Alors, qu'est-ce qui se passe au niveau de notre affectivité? Alors, saint Thomas, on dit spontanément sentiment, affectivité, hein. Saint Thomas, il appelait ça passion. Passion au sens de pâtir, être affecté. Je vous le dis pour que vous le sachiez si un jour vous lisez un livre et dedans ils utilisent ce mot. Ça ne veut pas dire forcément j'ai une passion pour le football, vous voyez, c'est le sens de sentiment. Voilà. Derrière ce mot, il y a mouvement affectif, mouvement de notre affectivité. Saint Thomas, il dit, il y a comme deux grandes familles de sentiments en nous. Une qui s'appelle le concupiscible et une autre qui s'appelle l'irascible. C'est un peu compliqué comme mot, mais je vais vous les expliquer. Le concupiscible, ce sont tous les sentiments qui ont trait, qui sont déclenchés par le bien, immédiatement accessible. Il en nomme six qui sont par pair. Le désir et l'aversion. Saint Thomas dit, l'idée c'est que des sentiments, hein. C'est que face à un bien ça peut être toutes sortes de choses, par exemple ça peut être un gâteau aux fraises, c'est un bien, ça peut être un livre intéressant, ça peut être une personne aussi, ça peut être un film, vous voyez, quelque chose qu'on peut aimer. Hein. Face à ça, il se déclenche en nous des sentiments. Quels sont-ils? Donc, le désir de manger le gâteau aux fraises, ou alors l'aversion, s'il est pourri par exemple, vous voyez, j'ai pas envie. Ensuite, l'amour et la haine, j'aime le gâteau aux fraises ou j'aime pas les gâteaux aux fraises, amour, haine. Et puis, joie et tristesse. Joie et tristesse, c'est quand on a le bien, quand on le possède, et bien du coup on est dans la joie, ou quand on est affecté par un mal, bien on est dans la tristesse. Du coup, c'est une famille de six sentiments qui manifeste les rapports qu'on peut avoir avec le bien immédiatement accessible qui est devant moi, comme un gâteau qui serait là. Il y en a cinq autres qui sont donc dans la famille irascible. Irascible, c'est un mot qui vient de ira, qui veut dire la colère, qui est un peu le sentiment le plus important de cette famille. Donc c'est l'espoir, le désespoir, la crainte et l'audace, et la colère. Je les redis, l'espoir, le désespoir, la crainte et l'audace, la colère. Qu'est-ce que veut dire saint Thomas quand il nous dit ça? Il nous dit, d'un côté, il y a des sentiments qui nous poussent à aimer le bien et qui nous font fuir le mal. D'autre côté, il y a aussi en nous des sentiments qui visent le bien difficile. Tous les biens ne sont pas immédiatement accessibles. Par exemple, gravir le Mont Blanc, ça va me demander des efforts, ça va me demander de mobiliser d'autres sentiments que les sentiments du concupiscible. Ça va me demander l'espoir d'y arriver. Et l'audace de me lancer. Donc, ça, c'est les sentiments de l'irascible, qui sont des sentiments qui visent les biens qui sont difficiles. C'est intéressant parce que ce sont les sentiments qui vont nous permettre de tenir bon et de persévérer. Alors, ces sentiments, on est invité à apprendre à les réguler, à les intégrer, pour qu'ils ne soient pas comme des chevaux fous, vous voyez, qui nous emmènent là où on ne voudrait pas aller. Mais qu'au contraire, ils sont un peu disciplinés, qui nous donnent une énergie, qui nous donnent aussi une richesse, hein, pour faire ce qu'on voudrait faire. Comment est-ce qu'on va faire pour faire ça? On va le faire avec la vertu. Deux vertus, une pour chaque famille affective, la tempérance pour le concupiscible et la force pour l'irascible. Je fais un petit arrêt pour vous expliquer ce que c'est une vertu. Là, je parle des vertus cardinales, des vertus humaines. Si vous voulez, il y a deux grandes sortes de vertus. Vertus théologales, vous les connaissez? Foi, espérance, charité, très bien. C'est des vertus qui visent Dieu directement, je ne vais pas en parler aujourd'hui. Il y a d'autres vertus qui sont des vertus humaines, qui visent le perfectionnement de notre être, qui visent à nous faire progresser, qui visent à nous réunifier, comme je l'ai dit tout à l'heure. Il y a quatre vertus
dont les pères de l'Église ont dit que ce sont des vertus charnières. Cardinal, ça veut dire charnière. C'est la force, la tempérance, la justice et la prudence. La prudence, elle se met sur l'intelligence pratique. Elle va servir à nous gouverner. Je ne vais pas en parler aujourd'hui. En fait, j'en ai parlé de manière invisible un peu dans mon topo. Aujourd'hui, on appellerait ça le leadership, si vous voulez. Gouverner, c'est être... Enfin, voilà. C'est mener. La justice, sur la volonté, qui va servir à rendre à chacun ce que lui est dû, ça vise le bien commun. Je ne vais pas en parler non plus. Et moi, je vais m'arrêter sur les deux qui servent à contrôler notre affectivité. Dans la construction humaine, il y a une phrase, je vous dis une phrase, du catéchisme qui dit « Sois l'homme ». L'alternative est claire, catéchisme de l'Église catholique numéro 2339. L'alternative est claire, où l'homme commande à ses passions et il obtient la paix, où il se laisse asservir par elles et il devient malheureux. L'alternative est claire, c'est-à-dire vous n'avez pas d'autre choix. Soit vous commandez à vos passions et vous obtenez la paix, on pourrait dire soit vous intégrez vos passions. Commander est un mot un peu dur. Hein. Soit vous intégrez vos passions, soit vous les maîtrisez. Maîtriser, c'est aussi un peu dur, un peu négatif. Soit vous les intégrez et vous obtenez la paix. Soit vous vous laissez asservir par elles et vous devenez malheureux. C'est-à-dire, soit vous dominez votre affectivité et vous obtenez la paix et vous êtes heureux. Soit vous vous laissez dominer par votre affectivité et vous devenez malheureux. Donc le catéchisme nous dit, vous n'avez pas le choix, vous devez faire ce travail. Alors, qu'est-ce que ça veut dire développer les vertus? Qu'est-ce que c'est une vertu? Je vous donne une définition générale de la vertu humaine, pas de la vertu théologale. Hein. Disposition stable, acquise par répétition, par la répétition de petits actes. Disposition stable, acquise par la répétition, à poser des actes bons, facilement, agréablement et sans erreur. Disposition stable, acquise par répétition, à poser des actes bons, facilement, agréablement, sans erreur. Donc il y a quatre points là-dedans. Disposition stable, acquise par répétition, à poser des actes bons, facilement, agréablement, sans erreur. Alors, je vais m'arrêter sur ces quatre points. Disposition. La vertu, c'est comme un peu une seconde nature. C'est très similaire à l'entraînement sportif. Qu'est-ce qu'on fait, par exemple, pour si on veut devenir champion de 110 mètres haies? On va travailler les franchissements des haies. En apprenant le geste, je ne sais pas du tout sauter les haies. Hein. Quand j'étais petit, j'étais nul, on faisait ça à l'école. Mais voilà, je vous donne cet exemple. Donc on répète, on fait le geste, on le fait lentement, on le fait plus vite, on accélère, on fait des exercices, vous voyez. Et petit à petit, qu'est-ce que ça fait? Ça entre en nous. Ça nous dispose à le faire facilement. Et bien là, c'est la même chose, mais dans le domaine du bien. Donc on va répéter des petits actes. L'idée, c'est que ce qu'on fait s'imprime en nous. Si vous faites le bien, ça s'imprime en vous, et le coup d'après, c'est plus facile de le refaire. Par exemple, si vous donnez, vous n'êtes pas très généreux, vous donnez 1 euro à un clochard, ça vous arrache un peu parce que vous n'avez vraiment pas l'habitude. Du coup, vous avez plein d'objections, ouais, non, faut pas donner, parce que machin, parce que... Mais si vous le faites tous les jours, au bout d'un mois, vous avez carrément acquis l'habitude, en fait l'habitus, qui est une forme de... Enfin, c'est une vertu, hein, et ben, vous êtes devenu généreux. Ça s'est imprimé en vous et ça vous permet de le faire facilement, fermement, sans hésitation, sans forcer. Du coup, c'est hyper intéressant. C'est ce que nous, on vise à faire pour devenir saint. Alors, disposition, c'est ça. C'est qu'on va faire des exercices pour modifier, être modifié intérieurement pour créer un pli, en fait, hein, comme une habitude. Mais une habitude dans le bien, une habitude volontaire, on appelle ça un habitus. Pour créer un pli en nous, pour que ça devienne plus facile de le faire. Comme l'entraînement sportif. Disposition stable. Ça veut dire que quand on a fait ce travail, ça ne part pas en 2 secondes. Ça reste. On doit juste l'entretenir. Acquise par répétition, ça veut dire qu'on va répéter des petits actes pour que ça s'imprime en nous. C'est long, hein, c'est long. C'est long, surtout au début. C'est comme la fusée qui décolle. Vous voyez la fusée quand elle décolle? Elle consomme en quelques instants un carburant énorme, donc ça demande un effort énorme, et elle va tout doucement. Par contre, plus elle avance, plus elle s'élève, plus ça va vite, plus elle accélère, et moins ça lui demande d'effort. C'est exactement ça la vertu. Au départ, c'est très difficile. Mais c'est exactement comme quand vous apprenez à conduire une voiture. C'est pas naturel du tout.
c'est un peu acquérir des réflexes, vous voyez. C'est la même chose dans le domaine du bien. Voilà. Alors, apposer des actes bons, ça c'est pour la vertu. Si c'est apposer des actes mauvais, ça s'appelle le vice. Donc si vous créez des habitudes, apposer des actes mauvais, ça crée en vous des mauvais plis qui vont générer des péchés. Ça va être hyper dur de vous en débarrasser. On en a tous, hein, des mauvais plis. Mais si vous vous laissez aller, franchement, ça s'enracine en vous et ça devient très compliqué de les déraciner. Et si ça fait des années, des années, des années, ça devient très difficile. Ça demande un gros effort, ça demande un accompagnement, ça demande la grâce de Dieu. C'est hyper chaud. Si au contraire, vous, dès le départ, vous redressez, vous faites gaffe de ne pas développer des mauvaises habitudes, c'est beaucoup plus simple. Ce n'est pas tout à fait symétrique, développer des bonnes habitudes et des mauvaises habitudes. Pourquoi ? Des bonnes habitudes, ça nous construit, ça nous structure. Des mauvaises habitudes, ça ne nous structure pas, ça nous déstructure. Ça nous détruit. Saint Thomas, il dit, le premier travail dans la vie morale, c'est déraciner les vices. Il dit, c'est un gros travail. Enfin, facilement, fermement, sans erreur. Ça veut dire que quand c'est bien installé, quand on a fait tout le travail, ça devient facile. Regardez les saints à la fin de leur vie, ils n'ont plus à forcer, spontanément ils vont faire le bien sans effort. On s'est dit, mais comment c'est possible qu'ils soient aussi généreux, qu'ils soient aussi bons, qu'ils soient aussi tournés vers les autres? En fait, ils récoltent le fruit d'une vie de travail. Je pense à Saint François de Sales, dont on disait de lui que c'était le plus doux des hommes. En fait, Saint François de Sales, c'était un colérique. Et il a travaillé toute sa vie à contrôler sa colère. On raconte qu'un jour, il y a un enfant qui fait une bêtise, il le reprend, mais il est vraiment très doux. On lui dit quand même, père, il aurait fallu être un peu plus sévère. Et il dit, j'ai tellement eu de mal à accueillir cette douceur que j'ai eu peur en un instant de tout perdre. Donc il savait qu'au fond de lui, il était colérique et qu'il devait tout le temps veiller sur être plutôt plus doux que pas assez doux. Voilà. Maintenant, de l'extérieur, ça ne se voyait plus. Ça, c'est ce qu'on récolte à la fin de notre vie. Facilement, fermement, ça veut dire qu'on ne va plus hésiter pour faire le bien, et agréablement, c'est la joie de faire le bien qui est en nous. Ok, du coup, la vertu s'acquiert par la répétition, la vertu humaine s'acquiert par la répétition de petits actes bons, dirigés intentionnellement dans un domaine où on doit progresser, dans un domaine du bien, qui petit à petit s'imprime en nous, nous transforme, et rendre les actes suivants plus faciles. Ça va ? Eh bien, on est arrivé presque au bout, où on peut expliquer maintenant la vertu de force et la vertu de tempérance. Donc, ces deux vertus vont nous servir à gérer notre affectivité, nos sentiments. La première, comme je le disais, c'est un travail presque obligatoire pour nous, voilà, si on veut arriver à la maîtrise de nous-mêmes. À quoi va servir la force ? La force va servir pour affronter les difficultés et tenir bon, persévérer dans les efforts. Est-ce que ça vous est arrivé de remettre à demain ? Oui ? Est-ce que ça vous est arrivé d'abandonner ? Oui ? Eh bien, vous avez besoin de la vertu de force. Donc, la vertu de force, ce n'est pas être musclé, c'est être solide dans nos décisions et dans notre fermeté à faire le bien et à suivre nos résolutions. Il y a des gens, ils sont très fermes, hein ? D'accord ? Mais d'autres sont très mous. En fait, ça ne s'acquiert pas en un jour. On peut devenir ferme, on peut faire ce travail. Alors, comment est-ce qu'on va faire ? C'est très simple. On va répéter des petits efforts. Trouvez un domaine où vous devez faire des choses, mais vous ne les faites pas. Je ne sais pas, moi. Répondre à vos mails. Et du coup, vous prenez votre boîte mail. Alors, attitude habituelle. Bon, je mets à la poubelle ce qui sert à rien, puis après je me dis, ça je le ferai demain, ça c'est compliqué, ça je laisse, ok, je fais autre chose. Là, je m'assois et je dis, bon, allez, je réponds tout de suite au premier. Chaque fois que vous faites ça, je fais un effort, je réponds tout de suite au premier. Chaque fois que vous faites ça, vous devenez plus fort. C'est simple, hein ? Et puis après, vous enchaînez sur le deuxième. Et vous enchaînez sur le troisième. Et vous vous dites, pendant un quart d'heure, je me mets à ma tâche et je fais que ça. Et vous tenez bon. Et après, vous vous félicitez, vous dites super. Et le lendemain, vous faites pareil. Et le surlendemain, vous refaites pareil. Qu'est-ce qui se passe au bout d'un mois ? Vous avez créé un habitus de travail qui fait que sans forcer, vous avez l'habitude de travailler votre quart d'heure pour régler vos mails. Et ça se fait régulièrement. Il faut quand même être vigilant sur la vertu pour pas qu'elle disparaisse. Mais c'est installé. Saint Thomas d'Aquin, il dit « Une hirondelle ne fait pas le printemps, un acte de vertu ne fait pas la vertu. » Donc il faut répéter. J'ai vu des psychologues qui disaient,
Il faut 21 jours pour enraciner une habitude. J'ai vu une psychologue qui disait qu'elle avait essayé d'arrêter de râler. Elle a écrit un livre qui s'appelle 21 jours pour arrêter de râler. Parce qu'elle était aux États-Unis et on lui a dit, bah, toi, t'es bien française, hein, qu'est-ce que tu râles? On dit que les Français, c'est les champions du monde de la râlerie. Et donc, elle s'est mis un bracelet et elle a dit, tant que je râle pas, je le garde sur ma main. Et puis, dès que je râle, je le passe de l'autre côté et je recommence à zéro. J'essaye de faire une journée entière sans râler. Et donc, son but, c'était d'arriver à faire 21 jours sans râler une seule fois. Et bien, elle a réussi, mais elle a dit, ça m'a pris 4 mois. 4 mois. Et bien, n'empêche qu'elle a déraciné une mauvaise habitude de sa vie, et je pense qu'après, il n'y a plus à faire d'efforts. Et bien, si en 4 mois, on peut régler un défaut, imaginez-vous, vous faites ça pendant 5 ou 10 ans, franchement, il ne vous reste plus grand-chose. Hein. Non ? Donc, il faut carrément se mettre au travail. Du coup, pour la force, ça porte sur notre devoir d'État. Si vous êtes une mère de famille, bah peut-être c'est, je ne sais pas moi, faire les lessives, ranger la maison, des choses qu'on a tendance à reporter. Et alors, il y a toujours, l'idée c'est de faire des petits pas. Parce que si c'est un gros truc, qu'est-ce qu'on va faire? On va abandonner. Donc, il y a toujours un petit pas possible. Si c'est trop gros, vous coupez. Faites une marche plus basse, vous coupez. Jusqu'à ce que ça devienne hyper facile. Après, c'est hyper facile, vous dites, bah, vraiment, c'était facile. Bah, ça vous encourage. Et puis, vous faites un deuxième pas. Vous voyez, donc vous divisez votre grand travail en petit travail. Et comme ça, vous arrivez à le faire. Personne ne mange un saucisson d'un coup. D'accord, on ne fait pas ça. Comment on fait? On prend tranche par tranche. Eh bien, c'est la même chose. Donc, pour devenir fort, vous séquencez vos difficultés et vous faites tranche par tranche. Et vous les exécutez. Et quand vous l'avez fait, vous félicitez. Voilà. La vertu de force est celle qui permet de ne pas remettre à demain. Ce qu'on doit faire aujourd'hui. La paresse aussi, ça joue sur la paresse. Je pensais que la paresse, c'était ne rien faire. C'est pas vrai, c'est pas ça la définition de la paresse. Est-ce que c'est la définition de la paresse? C'est faire ce que j'ai envie de faire. C'est-à-dire que le critère de jugement sur mon action, au lieu d'être au niveau de l'intelligence, qui est de dire c'est ça qui est important dans ma vie,

mémos, des listes, hein, des to-do, voilà. Et bien ensuite, faire ce qu'on a à faire. Et de plus en plus, devenir quelqu'un de fiable, quelqu'un qui met en œuvre son énergie au service du Seigneur. Deuxième vertu, la tempérance. La tempérance vise à, j'avais dit, vivre de manière libératrice le plaisir. Il y a deux... c'est agréable le plaisir, mais ce n'est pas un but en soi. Notre but, il n'est pas au niveau affectif. Vous voyez, manger un gâteau au chocolat, c'est sympa, non? Mais manger un deuxième gâteau au chocolat, c'est moins sympa, non? Et au bout du cinquième, en fait, il commence à y avoir quelques effets au niveau du corps qui sont mauvais. C'est limité aussi. Le plaisir, c'est, vous voyez, c'est fugace. En fait, le vrai bien, vous voyez, il y a un bien au niveau du corps, il y a un bien au niveau de l'affectivité, et il y a un bien au niveau de l'intelligence et de la volonté. Le bien supérieur, c'est le bien intégral de l'homme, il se situe là. Donc, c'est plus sympa d'avoir une vie réussie que de passer sa vie à bouffer des gâteaux au chocolat. Donc, il y a un moment, on dit stop. Le gâteau au chocolat est intéressant quand je le partage. Ça me fait plaisir de partager avec mes amis. Pourquoi ? Parce que c'est dans la communion et qu'on est fait pour les autres. Ça, c'est un bien supérieur, vous voyez, la communion. Du coup, c'est nécessaire d'apprendre à contrôler, à tempérer notre attrait pour le bien sensible. Sinon, eh ben, on est mené par ça. Il y a deux grands domaines de plaisir dans la vie de l'homme. Vous arrivez à les identifier ? Les plaisirs de la bouche, la nourriture et les plaisirs de la sexualité. C'est les deux grands domaines. Du coup, la vertu de tempérance se divise en deux sous-vertus qui visent chacune un des deux domaines. Dans le domaine de la nourriture, on va appeler ça la sobriété. La sobriété, ce n'est pas faire un régime, hein, c'est arriver à contrôler mon attrait pour le bien de la chair. Ce qu'on dit les nourritures, enfin voilà. Il y a une parole dans l'Écriture qui dit « leur Dieu, c'est leur ventre ». Vous voyez, ça, ce sont les personnes qui ont fait des biens de la bouche, enfin des plaisirs de la bouche, le centre de leur vie. Ça s'oppose à un péché capital, qui est la gourmandise. Facile. Comment vous allez faire pour grandir dans la sobriété ? Si vous avez tendance, si vous êtes sensible au plaisir de la bouche, si vous voyez que vous avez un attrait et que vous avez du mal à vous arrêter, qu'est-ce que vous allez faire ? Des petits exercices où vous dites « je ne reprends pas » ou « aujourd'hui, je ne prends pas d'alcool » ou alors « enfin voilà, je mange un peu moins, je ne mange pas entre les repas » pour arriver à être maître de mon désir de manger. Vous voyez l'idée ? Simple, hein ? Voilà. Simple, mais difficile à mettre en œuvre. Deuxième moitié de la vertu de tempérance, celle qui contrôle, celle qui va nous aider à maîtriser tout ce qui est plaisir du lit, si on peut dire. Comment ça s'appelle ? La chasteté, très bien. Pas la continence. La continence, c'est ne pas avoir de relation sexuelle. La chasteté, c'est maîtriser le plaisir sexuel pour qu'il soit vécu de manière humanisante. L'ensemble des... voilà. Du coup, les couples sont invités à être chastes, à développer la vertu de la chasteté. Tout le monde est invité à développer la vertu de la chasteté, mais les couples aussi. Mais eux, ils ne sont pas continents. Les célibataires sont invités à être continents, ne pas avoir de relations sexuelles. Parce que l'Église nous dit... la finalité de la relation sexuelle, c'est la communion des personnes et c'est vécu pleinement dans le cadre du mariage. Donc si je ne suis pas marié, je dois travailler la continence et la chasteté. Si je suis marié, je dois travailler la chasteté. Comment je vais le faire ? C'est l'intégration de tous les dynamismes d'amour, les affects sexuels, par la raison droite. Eh bien, je vais rechercher dans ce plaisir la communion, l'union des personnes, et pas mon plaisir personnel. En fait, en nous, hein, depuis le péché originel, on est quand même profondément égoïste. Et donc, on cherche à se faire plaisir. Ça ne rend pas heureux. Ça ne rend pas heureux. Ce qui rend heureux, c'est de partager, de donner. On est fait pour donner, à l'image de Dieu. Du coup, je vais chercher, non pas
mon propre plaisir.

0: désirs égoïstes, mais la communion dans mon couple. Voilà. Et du coup, ça devient un langage pour dire l'amour. Ok ? Grand travail. Grand travail aussi. J'ai l'impression que j'ai fait le tour. On fait des questions ? On fait des questions. On n'a pas de micro ? On n'a pas de micro et il n'y a personne là-bas. Comment est-ce qu'on va faire ? Il n'y a vraiment personne. Eh bien, je vais vous donner mon micro. Quelqu'un veut faire porte-micro ?
1: Bonjour. J'ai juste une petite question par rapport à ce qu'on voit là sur l'écran. Et ni moi, ni mon voisin, on arrive à lire ce qui est à gauche en noir, en petit. Alors, je ne sais pas du tout, on n'arrive pas à lire. Voilà.
0: Je vous le lis, je l'ai lu vite. Donc, à gauche, sens externe et sens interne, c'est ça ? En fait, traditionnellement, on connaît les sens externes, vu, oui, odorat, goûter, toucher. Thomas, il rajoute aussi, saint Thomas d'Aquin, il rajoute aussi sens commun, imagination, cogitative, mémoire. Bon, je vais passer là-dessus parce que ça rentre vraiment dans les détails. Ce que je vous dis, mon discours, la première partie, c'est ce qu'on vraiment on appelle ça de l'anthropologie, un discours sur l'homme, comment il est fait. Vous voyez que ça s'enracine. Saint Thomas d'Aquin, c'est 12e siècle. Hein. Voilà. Pour saint Thomas d'Aquin, les émotions ne sont pas du tout des choses négatives. Hein. C'est très positif, c'est comme une énergie. Ouais, je l'ai redit ? Ok. Donc les cinq sens, tu les connais. Par contre, les autres sens qui sont sens internes, sens commun, imagination, cogitative et mémoire. Une autre question ?
2: Est-ce qu'il peut y avoir un domaine d'intempérance au niveau de la connaissance des choses intellectuelles ?
0: Très bonne question. Ça peut. On peut avoir un plaisir à apprendre, qui peut être justifié, mais on peut aussi avoir une avidité disproportionnée ou excessive dans le domaine intellectuel, par exemple. Du coup, je vais comme devoir, comme une gourmandise intellectuelle, oui, et du coup, je vais devoir exercer une certaine sobriété. L'autre question qui, dans ce domaine-là, pour que ma vie soit unifiée de telle manière, parce que sinon, ça risque d'envahir tous les pans de ma vie. Voilà. L'autre question qu'il y a derrière, c'est l'équilibre de ma vie, comment je gouverne ma vie, comment je répartis mon temps. Ça serait plutôt dans la vertu de prudence, qui serait la gestion de mon temps. Et comment je consacre la part juste à chacun des domaines de ma vie pour équilibrer mon temps. Voilà. Et pas, mettons dans ce cas-là, trop de temps à l'étude, alors que peut-être j'ai besoin de temps pour ma vie sociale, ma vie familiale, voilà. Ça peut être ça.
3: Est-ce qu'on peut, grâce à la force, affronter des difficultés qui ne sont pas, maîtrisables, comme la peur, par exemple ?
0: Alors, est-ce qu'on peut affronter des difficultés non maîtrisables, comme la peur ? Précisément, la force, elle est là pour maintenir le cap quand je suis tenté de me décourager, quand je suis tenté d'arrêter. Dans la peur, il y a deux moitiés, j'ai dit, hein, l'audace, enfin qui permet d'affronter et persévérer. En fait, précisément, elle affronte la peur, la force. Donc, elle est là pour ça. Il y a des méthodes, hein, pour affronter la peur. C'est-à-dire que on n'a pas des peurs sur tout. Chacun de nous, on est différent. Donc, on peut avoir des peurs, mettons, j'ai peur de parler en public. Ben, comment je vais faire ? Eh ben, je vais parler face à une personne, c'est un petit public, vous voyez, pour m'entraîner. Et puis après, je vais faire cinq personnes. Et puis du coup, j'aurai un petit peu peur, mais ce sera une peur, on pourrait dire, que je peux affronter. Et puis après, je vais faire un petit groupe favorable, 15 personnes. Et puis à force de faire, je vais être de plus en plus... Vous voyez, moi, j'ai plus tellement peur de parler en public, alors que c'était un des domaines où je pense... Si vous voulez, quand j'étais au collège, dans la classe, s'il y avait une personne qui esquivait l'exposé, c'était moi. Tellement j'avais une terreur. Donc en fait, j'ai appris. Donc ça veut dire qu'on peut carrément progresser, mais progresser, vous imaginez pas comment on peut progresser. On peut progresser beaucoup plus qu'on ne le pense. C'est les premiers pas qui sont difficiles. Hein. Voilà. Après, il peut y avoir, je parle à un niveau psychologique, des choses de l'ordre de la phobie. Donc des peurs irrationnelles qui sont très fortes et puis qui sont un peu immaîtrisables. Dans ces cas-là, le ressort est peut-être plus de l'ordre du psychologue. il y a des traitements, enfin, il peut y avoir des choses qui peuvent nous aider à guérir, parce que peut-être il y a eu un traumatisme, vous voyez, sur un point, et que de fait de le revoir, de le raconter, de faire, donc peut m'aider à dépasser la peur. Du coup, là, je suis plus dans mon domaine de compétences. Ce que je veux dire, c'est que pour certaines choses, on peut consulter des psychologues avec des thérapies, il y a des thérapies brèves qui sont bien et qui peuvent nous aider à dépasser des blocages. Les vertus, c'est plutôt, on n'est pas dans l'ordre d'un blocage, voilà. C'est plutôt progresser. En même temps, hein. La méthode des petits pas peut carrément nous faire aller hyper loin. Il y a une méthode qui s'appelle le Kaizen, qui a été inventée au Japon après la guerre. Le pays était tellement ruiné qu'il se disait, il y a tellement de choses à faire, on ne sait même pas par où commencer. Du coup, on est découragé, du coup, on ne fait rien. Alors, ils ont dit, ce n'est pas la bonne question, on va juste regarder ce qu'on peut faire aujourd'hui. Et on va le faire. Aujourd'hui, on peut faire ça, il faudrait faire tout ça, bah, tant pis, on regarde que ce qu'on peut faire. Et le lendemain, on reprend. On refait un pas. Et bien, ils ont rebâti le pays avec une énergie et une rapidité incroyable. Du coup, la méthode des petits pas, qui est la méthode des vertus, elle est très puissante. Il faut la maintenir.
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C'est un appel à la vigilance et à la prière qui nous est donné à la fin de cette année liturgique par notre Seigneur dans le but de nous tenir debout devant le Fils de l'homme quand paraîtra pleinement son royaume. Se tenir debout devant le Fils de l'homme, chose qui n'est pas forcément si évidente lorsqu'on regarde le livre Daniel, c'est au milieu de persécutions, au milieu de royautés difficiles, au milieu d'épreuves, que les saints de Dieu, les saints du Très-Haut, se tiennent debout, obtiennent la victoire unie à ce Fils de l'homme, ce Fils d'homme qui est venu glorieusement. Nous avons chanté à lui, haute gloire, louange éternelle, à toi louange et gloire éternellement, Seigneur, ce cantique que nous pouvons chanter debout dans la joie de la résurrection de Jésus, qui nous fait tenir dans l'espérance du salut qui va venir avec le Christ, et nous pouvons demander à la Vierge Marie de nous unir à elle, qui a su accueillir dans sa vie la visite du Seigneur et qui a chanté lors de la visitation ce cantique de louange, mon âme exalte le Seigneur. Voilà, veillons, prions, dans la venue du Christ, il va venir, c'est sûr, c'est assuré, pour nous apporter le salut et la délivrance, pour nous apporter la joie et le réconfort. Alors ne nous laissons pas alourdir nos cœurs par les beuveries, les ivresses, tous ces soucis de la vie qui nous menacent trop et qui nous attirent un petit peu vers le bas et qui nous rend lourds alors que nous devrions être légers pour être éveillés, pour être tournés vers le ciel.

Celui qui m'aura renié en face des hommes sera renié à son tour en face des anges de Dieu. Luc 12, 9.

On va parler de la famille et de la joie dans la famille, la joie du ciel. Alors, on ne peut pas parler de la famille sans se tourner vers maman. Je vous salue Marie, pleine de grâce. Dieu est avec vous. Vous êtes bénie entre toutes. Et Jésus, le fruit de vos entrailles, est béni. Sainte Marie, Mère de Dieu, priez pour nous. Et à l'heure. Amen. Notre-Dame de Lourdes, notre maman du ciel. Vous n'avez pas l'air motivé, vous avez tenu. Notre-Dame de Lourdes. Ah voilà, ça ressemble à quelque chose. Oui, je reviens de Paris, mais via Marseille en fait, parce que j'habite à la Sainte-Baume, qui est un couvent qui est perché dans une montagne au-dessus de Marseille, où nous gardions un sanctuaire qui est dédié à Sainte-Marie-Madeleine. Alors la joie de la conversion, ça, on connaît. On va parler un peu de cette joie dans la famille. Je voulais commencer par vous raconter un petit peu quelque chose. Je ne peux pas ne pas vous le raconter ici. Ça se passe le 14 août 91, juste à côté, dans l'ancien bâtiment qui existait, qui était un accueil pour nos frères malades. Il y avait un sous-sol et nous étions une quarantaine de jeunes réunis. Ça faisait 4-5 ans que nous venions tous en pèlerinage pour servir les malades. Et nous avions entre 18 et 30 ans. Et on a fait un petit témoignage. Et pendant ce témoignage, on a découvert que parmi nous, il y avait à peu près 7 ou 8 couples qui s'étaient formés. Alors certains étaient juste... ils venaient de se mettre ensemble, comme on dit. D'autres allaient se fiancer, d'autres venaient de se fiancer, d'autres venaient de se marier. Enfin, il y avait un peu de tout comme ça. Et ce soir-là, le Seigneur m'attendait à travers... C'était même pas des témoignages, on disait « Comment as-tu passé ce pèlerinage ?» Et le Seigneur m'attendait à travers le témoignage de ces couples. Ce soir-là, j'ai fait l'expérience, parce que c'était mes amis, de la sainteté, de la présence de l'Esprit-Saint, de Dieu, dans l'appel au mariage, à fonder une famille qu'ils avaient reçue. Et ce soir-là, c'était merveilleux. Et je suis parti en courant, je ne sais pas où j'allais. Ne me demandez pas, il y avait la procession, c'est le 14 août au soir. Je suis parti en courant, j'étais ému. Alors je passe le pont, et puis je vais au-dessus de la grotte. J'avais deux amis qui couraient après moi. Où vas-tu? Venez, venez, je sais où je vais. Jusqu'à aujourd'hui, je ne sais pas pourquoi j'allais là. Hein. Et quand je suis arrivé au-dessus de la grotte, à l'entrée des lacets, j'avais fait une expérience intérieure de la présence de Dieu. Et quand j'arrive au-dessus de la grotte, là, je vois arriver un monsieur habillé en blanc, comme ça. Et j'arrive, je lui dis, vous êtes dominicain? Il me dit, oui, c'est la deuxième fois que je voyais un dominicain. Et je lui dis, je veux venir dans votre couvent. Et 3 jours après, j'étais dans son couvent à Toulouse, et là, le Seigneur m'a parlé très clairement, en 30 secondes. Je suis arrivé dans l'église. Quand je suis rentré dans cette église, je n'avais pas de vocation particulière. J'avais 21 ans. Et le Seigneur m'a dit, c'est ici. Je dis, ok, d'accord. Si tu as décidé, Seigneur. Et quand je suis ressorti 5 minutes après de cette église, je savais que j'allais, enfin, en tout cas, j'étais persuadé, je le suis encore, que le Seigneur m'appelait à devenir religieux, prêtre, dominicain, à quitter la Martinique, à devenir missionnaire chez les sauvages. Bon. Béni soit le Seigneur. Et je vous raconte ça parce que cette expérience justement d'un appel surnaturel, de la présence surnaturelle, cette émotion surnaturelle, ben je l'ai faite à ce moment-là parce que des amis entraient dans ce projet de fonder une famille. Et le thème de la famille et de la joie, c'est pas un thème parmi d'autres. On peut dire la joie surnaturelle et le pique-nique au bord du Gave. Bon, c'est un thème, pourquoi pas, on peut dire la joie surnaturelle et les fraises Tagada. Ça, je vous promets que je peux l'aborder aussi. Bon. Mais quand on parle de la famille et de la joie surnaturelle, on est au cœur même du machin, du truc, quoi. On est dedans. On est au cœur de cible. C'est le lieu même de la joie surnaturelle. Alors, je vais vous donner une preuve négative. Dernièrement,
on va dire, dans un autre monde, dans un autre pays, il y a un ministre qui voulait faire campagne contre un parti politique. Et comme les sondages révélaient que ce parti politique allait gagner dans tel coin, dans tel autre, etc., le ministre en question, il est allé faire des meetings dans chaque ville pour lutter contre ce parti politique qui était son ennemi. Eh bien, je crois que l'on peut faire la même chose avec le démon pour voir où sont les lieux où Dieu veut se rendre présent, là où Dieu va gagner, là où Dieu a déjà gagné d'ailleurs, mais enfin, il n'est pas très... Il veut lutter contre Dieu, donc le démon, je vais dire qu'il n'est pas très intelligent. Si, il est très intelligent, mais malheureusement, il sait très bien qu'il est perdant, mais il essaie de grappiller quand même. Et où est-ce que le démon attaque le plus fort, le plus violemment, avec le plus de haine? C'est la famille. C'est pour ça que ce n'est pas un thème parmi d'autres, la joie du ciel dans la famille. C'est un thème qui est au cœur même de ce que Dieu veut pour le monde, au cœur même de ce que nous devons vivre, au cœur même de notre chemin de sainteté, de l'expérience, et je dis bien, je choisis mes mots, frères et sœurs, de l'expérience de la joie et de l'expérience de la joie du ciel. Si le démon attaque si fort, avortement, euthanasie, sexualité, etc., au cœur même de la famille, c'est que, précisément, c'est le lieu même où Dieu flamboie, le lieu où Dieu se révèle, le lieu même où Dieu fait faire son expérience, l'expérience de lui-même, de ce qu'il est, de ce qu'il veut pour l'être humain, pour son salut. Car le démon est terriblement jaloux de ce bonheur que nous avons de connaître Dieu, de vivre en Dieu, de ce projet que Dieu a pour nous, de nous passer l'habit de fête, de nous donner un anneau alors que nous étions perdus, que nous étions partis. Le projet de Dieu, hein, de faire tuer pour nous le veau gras. Ça doit être bon, le veau gras, moi. J'ai l'intention de commettre beaucoup de péchés parce qu'on ne m'a jamais offert de veau gras encore à manger. Mais je veux le veau gras pour moi tout seul, hein, je vous préviens tout de suite. Hein. On reviendra tout à l'heure à justement la jalousie entre frères et sœurs. Bon, alors, la famille, donc c'est ce lieu même que Dieu veut, ou Dieu veut que nous fassions l'expérience de sa présence. Donc, un autre personnage très important pour nous nous a donné ce thème de la famille comme central. Très récemment, il se définissait lui-même comme le pape de la famille, c'est Jean-Paul II. Et je me suis amusé à relire la lettre de Jean-Paul II aux familles, une lettre de 94, et puis un discours qu'il a prononcé à Sainte-Anne-d'Auray, certains d'entre vous y étaient peut-être, pour les familles. Et j'ai eu la surprise, en scrutant ces textes, de voir dans la parole de ce prophète, qui est Jean-Paul II, de voir dans sa parole qu'il assigne à la famille un rôle central que l'on pense être celui des communautés religieuses. Donc, finalement, les prêtres, les religieuses, les religieux sont faits pour manifester dans le monde, et c'est vrai, pour être un signe de la gloire de Dieu, de la présence de Dieu, de l'amour de Dieu. C'est vrai, une sœur en train de chanter, en train de danser. C'est trop beau. C'est vrai. L'accueil et la formation des jeunes, l'accueil des personnes handicapées ou des personnes malades, tout ça, c'est des trucs de bonnes sœurs. Le pardon, c'est des trucs de curé. Et voilà que Jean-Paul II dit, non, c'est d'abord des trucs de famille. D'abord dans la famille. D'abord le lieu de cette expérience de la famille. Et il va, vous connaissez cette expression qui n'est pas de Jean-Paul II, elle est de Paul VI, mais lui, il a énormément développé, Saint Jean-Paul II, l'expression de la civilisation de l'amour. Et sa définition de la civilisation de l'amour, c'est une civilisation de famille. La civilisation de l'amour, c'est une communion de famille. C'est un ensemble de familles unies. Et c'est dans la famille que naît la civilisation de l'amour. Alors, ce n'est pas un scoop non plus. Dès les origines, Dieu a voulu que la famille soit au centre même du royaume de Dieu, que la famille soit centrale, et qu'elle soit le noyau, hein, l'atome minimal. L'atome, c'est Dieu qu'on ne peut pas couper. Donc l'atome, justement la famille, l'unité familiale. Et c'est pour ça que le démon, il veut
couper l'atome. Et quand on coupe un atome, ça donne une bombe atomique, c'est ça, hein ? Moi, je ne suis pas un grand scientifique non plus, hein. Je suis plutôt théologien que scientifique, mais enfin bon. Et donc la famille est au centre de la civilisation de l'amour. Et Jean-Paul II, qui n'a pas eu de famille, ou nous a, comme beaucoup de personnes, malheureusement, nous a énormément insisté sur la famille qui vient répondre finalement à des grands projets sociaux, enfin, on dit maintenant sociétaux, hein, là, des grands projets. On a l'impression que la société va être changée, vous savez, par des gens qui font des grands projets politiques. Je suis archi partant pour la politique, j'encourage les chrétiens à s'engager en politique. Voilà. Mais pour changer le monde, il faut se méfier plutôt des familles, en particulier des petites grand-mères. Alors ça, c'est les pires. Hein. Ah, moi, si j'étais un ennemi de l'Église, je serais un ennemi des petites grand-mères. Mais la petite grand-mère qui, depuis des années, au lieu de regarder Santa Barbara à la télé, dit son rosaire. Enfin, ça n'existe plus, Santa Barbara, mais amour, gloire et beauté, enfin, j'en sais rien. Et qui dit son rosaire. Elle a déjà évangélisé ses enfants. Elle a déjà évangélisé ses petits-enfants. Et là, elle s'attaque déjà à ses arrière-petits-enfants. Eh bien, les petites grand-mères, méfiez-vous. Et la famille, ça commence par là. Et c'est vrai. C'est vrai. Quand aujourd'hui, vous savez, il y a quelques milliers de catéchumènes dans notre pays, des jeunes, et j'ai eu la joie, quand j'étais à Bordeaux, de préparer à peu près chaque année une dizaine de catéchumènes au baptême, et quasiment tous disaient, ben, je suis là parce que ma grand-mère m'emmenait. Mes parents n'ont pas voulu que je sois baptisé, ils m'ont laissé ceci, ils m'ont fait ça, bon, etc. Bon, bref, on ne juge pas les parents, on ne juge personne d'ailleurs. Mais ma grand-mère m'emmenait de temps en temps allumer une petite bougie. Et alors, maintenant que j'ai grandi, maintenant que je suis adulte, je demande le baptême, je demande la foi, je me rends compte que ce qu'elle me donnait était très fort. Et vous voyez, la famille, ça paraît tout fragile, la petite grand-mère, là, mais ça, c'est beaucoup plus efficace qu'un gros Dominique. Hein. Ça. Pourquoi vous riez là? Je le prends très mal. Bon, alors, la joie du ciel, c'est quoi cette joie du ciel? Alors, si je me lance dans cet enseignement sur la joie, on risque de passer tout l'enseignement là-dessus, alors que je veux quand même montrer, essayer de vous partager avec vous comment la famille est le lieu de cette expérience. La joie du ciel, c'est la joie d'avoir tout donné. C'est la joie de tout donner. Hein? J'écoutais l'enseignement hier sur le sourire, parce que grâce à Radio Espérance, on peut écouter les enseignements que l'on donne. Ça tombe bien. Enfin, rien ne vaut la présence à la session, hein, c'est sûr. Mais quand on n'y est pas, on essaie de goûter comme on peut. Et Monsieur Lagoutte vous parlait de cette définition de Thérèse, aimer c'est tout donner. Hein. Aimer c'est tout donner. Eh bien, justement, cette joie de tout donner, c'est une joie extrêmement importante. Parce que le monde, lui, définit la joie comme la joie, non pas de tout donner, mais de tout prendre. On avait un vieux père au couvent de Bordeaux qui est décédé cette année, le père Ranquet, qui était un grand spirituel, et disait « Il y a deux façons. Il y a d'aimer l'amour qui prend et l'amour qui donne. » Et il faisait le geste. Il dit « Regardez bien, l'amour qui prend et l'amour qui donne. Et l'amour qui donne, c'est l'amour qui reçoit. » Et à partir de ça, on a tout compris. On a tout compris. Parce que l'amour qui prend, hein, c'est le plaisir. Le plaisir, j'ai rien contre. Vous voyez bien que j'ai rien contre les plaisirs, moi. Vraiment. Mais c'est une joie éphémère. C'est une joie éphémère. C'est une joie qui disparaît. Et donc, on va définir le bonheur dans ce monde et on va mettre ça dans nos têtes à coup de publicité, à coup d'affaiblissement, justement, à coup de destruction de la famille. Et donc, une fois que je suis privé de ma famille, j'ai plus autour de moi la seule source de joie que j'ai, c'est de consommer. C'est de suivre les publicités, de dire « Tu seras joyeux si tu achètes la belle voiture. » Je n'ai besoin de personne, Harley Davidson.
Ah, c'est ça. Je n'ai besoin de personne. Tout est dans la chanson. Je n'ai besoin de personne en Harley Davidson. Donc pas de famille, pas de machin, pas de Dieu. J'ai la source de ma joie. Vous voyez ? J'ai la source de ma joie. Et si je suis en famille, par contre, justement, j'ai l'autre joie, la joie de donner et de recevoir. C'est pas une joie facile, vous le savez très bien. C'est pas une joie facile. Et aujourd'hui, qu'on soit catholique, chrétien, converti ou pas, la famille restera toujours un combat. Comme me disait un de mes pères maîtres, la famille, ça commence avec Caïn et Abel, et ça commence mal, quoi. Donc c'est un combat. Or précisément, la famille, même imparfaite, parce que la famille parfaite, mais on s'en fiche, je vais rester poli. La famille parfaite, impeccable, machin. Mais bien sûr que c'est beau et c'est réalisable. Je prépare, j'ai cette joie de préparer quelques dizaines de couples au mariage. C'est un bonheur de leur montrer le chemin de la perfection, mais c'est un bonheur plus grand encore. Et je leur dis pour les familles ici, pour ceux qui ont des familles brisées, pour ceux qui ont des familles qui n'existent plus, ou dont les membres sont au ciel, pour ceux qui ont des familles qui ont été abîmées par je ne sais quelle drogue, par je ne sais quel problème d'argent, ou de séparation, de division. Je le dis pour des familles religieuses, je le dis pour tous, le chemin de l'imperfection est un chemin qui est plus fort encore aux yeux du Seigneur. Lorsqu'au cœur de l'imperfection, le Seigneur est présent et se révèle quand même. Lorsque le démon a tout fait pour briser une famille, pour briser un couple, pour briser, et que malgré les imperfections et les divisions, on reste sur le chemin de l'amour et du don de soi. Ça, c'est encore plus fort de la part de Dieu. Oui, c'est encore plus fort. Parce que c'est une grâce immense. Et donc la famille, même abîmée, reste le lieu de la révélation de la joie de Dieu, de l'expérience de la joie qui vient de Dieu. Et donc je vous disais, il y a deux joies. Hein. Il y a cette joie de prendre, qui est la jouissance. Elle n'est pas mauvaise, encore une fois, mais quand elle devient le centre, le tout, l'alpha et l'oméga de nos vies, bien, cette joie-là, elle est destructrice. Et puis, il y a la joie de donner. La joie de se donner. Et même, on va franchir un pas de plus, parce que c'est la joie que nous aurons dans le ciel, ça s'appelle la béatitude, c'est la joie de ne plus rien avoir. Ça, c'est une joie. Je n'ai plus rien. J'ai tout donné. J'ai découvert ça un jour, j'étais très fatigué, parce que j'ai une vie très calme, les doigts de pied en éventail, au bord d'un fleuve. Un jour, j'ai épuisé, et je monte, j'avais pas pu célébrer la messe avec mes frères, donc j'avais un garçon qui m'attendait, j'allais célébrer la messe dans un petit oratoire, et je monte l'escalier, je me dis là, je célèbre la messe, et après je ferme, je vais dans ma cellule, je ferme la porte à clé, je mets « do not disturb », ne me dérangez pas, en créole c'est « pas déranger moins », et ensuite je me couche et je dors pendant 10 jours, je ne veux voir personne. Alors je monte, tac, tac, tac, je mets mon homme, je commence à célébrer la messe, et la première lecture était la veuve de Sarepta. Et là, vous savez, la farine qui ne s'épuise jamais, la jarre d'huile qui ne s'épuise jamais. Et j'ai découvert ce jour-là que le Seigneur ne donnait pas à cette veuve une jarre remplie de farine et une cruche remplie d'huile, en lui disant, maintenant tu fais des économies, tu gères jusqu'à la fin de la famine, hein, allez. Donc, avec parcimonie, elle serait allée chaque jour dire « Allez, un petit peu de farine, comme ça on va gérer jusqu'à la fin. » Non, non, pas du tout. Le Seigneur lui a donné chaque jour exactement ce qu'il faut pour vivre, pour donner à manger au prophète, à son fils et à elle. Et donc, chaque jour, elle arrive et la farine est épuisée, l'huile est épuisée. Et donc, chaque jour, elle doit refaire un acte de confiance et se donner à Dieu. Et chaque jour, elle arrive le matin et « Ah, youpi, il y a de la farine et de l'huile !» Donc la joie est une joie de chaque jour. Pas la joie d'un coup en disant « Ah, c'est bon, j'ai un gros tas à gérer, j'ai un capital, j'ai des économies. Maintenant que j'ai mes économies, je suis comme l'oncle Picsou, pour ceux qui regardent des bandes dessinées, et je suis devant avec mon capital, et ma joie, c'est mon trésor. » Non, non, non, non, c'est pas ça.
d'où la pauvreté et même les blessures de nos familles qui sont encore plus fortes finalement que la plénitude. C'est la joie d'être chaque jour nourri d'amour par le Seigneur. La joie de dire chaque jour, ben, on y est arrivé. Je suis arrivé à ne plus rien avoir. Je suis père de famille, mère de famille. J'étais au bout de mes limites. J'ai dû pardonner à mon mari qui est insupportable. Il regarde ses matchs à la télé alors qu'il y a plein de choses à faire. Pardonner à ma femme qui parle dans ma tête pendant que je regarde mon match. Non, mais des trucs importants quand même. Hein. Ah non, mais c'est du lourd. Ah ouais. Et on se couche en se disant, bon, malgré ça, je l'aime quand même. Ma jarre de farine est épuisée. Je suis fatigué. J'ai l'impression d'être à bout. Et tout le jeu du démon sera de dire, mais non, mais tu sais, ailleurs, tu pourras avoir une cruche remplie. D'ailleurs, si tu es tout seul, si tu es sans famille, si tu laisses ça tomber, si tu n'as pas d'enfant, si tu n'as pas de mari, pas de femme, pas de parents, tu seras tellement plus heureux parce que ce que tu as, ce sera pour toi. T-O-U-A. Je ne sais pas si c'est traductible en pour toi. Voilà. Et alors, vous voyez, le mensonge, hein, le mensonge, c'est terrible, cette expérience menteuse de l'ennemi. Et encore une fois, c'est une révélation profonde du projet que Dieu a sur la famille. Le projet pour la famille, qu'elle soit le lieu même de l'expérience. Hein, l'expérience de la joie du ciel. Cette joie de tout donner. Hein, et qui est très profonde parce qu'elle s'inscrit dans des choses très naturel précisément. Et c'est là qu'on se dit, mais si c'est si naturel, c'est qu'il n'y a pas de surnaturel. Alors il n'y a rien de moins catholique que la phrase que je viens de prononcer. On se dit, si c'est naturel la famille, par exemple, les relations sexuelles, il n'y a rien de plus naturel. Alors on nous dit, mais non, vous êtes des animaux. Si vous avez des relations sexuelles, c'est que vous êtes comme les animaux, comme les bonobos. Vous connaissez les bonobos ? Ce sont des grands singes. Ça, c'est plus facile à traduire quand même. Hein? Les grands singes. Alors, les bonobos, c'est extraordinaire parce que le bonobo est capable d'avoir plusieurs centaines de relations sexuelles au cours de la journée. Ah ben, c'est un modèle. Pour l'homme moderne, c'est pas la joie, c'est le pied. Enfin, c'est vraiment extraordinaire. C'est ce que je veux. Hein? Le problème, c'est que le bonobo, quand il a une relation d'ailleurs, c'est pas une relation sexuelle du tout. Il utilise ses organes génitaux pour dominer un autre individu de son espèce. Vous voyez comment le vice s'introduit, parce qu'on parle de sexe, mais justement le mensonge du démon nous dit votre modèle dans les relations sexuelles, il n'y a rien de plus naturel, etc. C'est pas du tout comme la prière qui est très surnaturelle. La relation sexuelle, au contraire, c'est vraiment, parce que c'est à la racine de la famille, la relation sexuelle. C'est le lieu, là encore, c'est le foyer, c'est le feu dans lequel nous naissons. Vous voyez que vous pensez que Dieu est absent de ce feu ? Mais au contraire, il ne peut qu'être présent dans le feu de la relation sexuelle. Et le démon, lui, son but, c'est de chasser Dieu, d'où le bonobo. Et donc le bonobo va introduire une dimension de la sexualité extrêmement égoïste, de domination, et que l'on retrouve à la Genèse. Ton époux dominera sur toi, c'est le fruit du péché, c'est le fruit du mal, si vous préférez. C'est quelque chose qui est une perversion, un détournement de la vérité. Et moi, je n'appelle pas ça des relations sexuelles, d'ailleurs. Les relations sexuelles, c'est la capacité d'un homme et d'une femme à s'aimer sexuellement, c'est-à-dire dans la totalité de leur être, corps, âme et esprit. S'il vous plaît, si ce n'est pas une expérience de Dieu, que Dieu a voulu pour l'homme et la femme, et qui est au cœur même de la famille, de la complémentarité homme-femme. Et donc, l'ennemi a voulu dire, mais non, a détourné notre regard sur la sexualité. Détourner notre regard. Et donc la relation sexuelle, c'est la recherche, encore une fois, du plaisir. Pour moi, M-O-U-A. Alors que Dieu nous donne au contraire une toute autre direction, car le modèle pour nous de la sexualité, c'est la Sainte Trinité. S'il vous plaît.
Les deux ne feront qu'une seule chair, dit l'Écriture, parce que les trois ne font qu'un dans la Sainte Trinité. Et ce n'est pas simplement une sublimation, parce que ce dimanche matin, on est dimanche, il fait beau et qu'on est à Lourdes et que j'ai des envolées lyriques. C'est une expérience, et quand je l'enseigne, j'ai la joie de l'enseigner à des couples chrétiens et que je vois que ces couples témoignent, et je ne suis pas le seul à enseigner, c'est l'Église qui l'enseigne. Enfin, mon expérience est la suivante, et qui me disent, mais David, c'était donc ça. Je me rappelle cette jeune fille, cette jeune femme, qui avait vécu loin de Dieu une relation avec un homme extrêmement désastreuse pendant 7 ans, qui l'avait abîmée intérieurement et ne croyait plus en l'homme, la sexualité, n'en parlons pas. Pour elle, c'était quelque chose d'horrible, des souvenirs, mais odieux. Et je la vois encore convertie avec son fiancé. On en parle et elle n'arrivait pas à se marier, elle n'arrivait pas à accepter d'entrer dans le mariage parce qu'elle avait des souvenirs de sexualité où les gens, ils ont tout fait. Enfin, ils ont fait n'importe quoi surtout. Et donc, puis c'était tout sauf le lieu où elle se sentait aimée, désirée. C'était tout sauf ça. Et pourtant, la sexualité de ce monde, c'était « je te prends ». Tu me prends par la barbichette. Enfin, la barbichette, vous voyez, dessus. Voilà, hein. Donc c'était censé être plutôt fun. On essaie ça, on essaie ci, machin, etc. Enfin, tout est permis, tout est possible, dès que, etc. Mais cette fille, en réalité, elle avait vécu, et comme beaucoup, beaucoup, beaucoup d'autres, je donne un exemple, mais c'est tellement général, l'expérience d'une sexualité où elle était dominée. Ou dominer, je te domine, tu me domines, par la barbichette aussi, où on est complice ensemble de mal, mais où on ne se donne pas, on est là pour prendre. Et donc pas de joie, beaucoup de plaisir, et encore de moins en moins de plaisir, surtout du côté féminin, où le plaisir féminin est à 95% spirituel, ce qui fait rentrer une femme dans la courbe de plaisir. C'est bien une réalité spirituelle, c'est-à-dire c'est la capacité de faire confiance à son époux, à celui qui est capable de monter sur la croix pour elle, c'est ça qui fait rentrer une femme dans le plaisir. Donc de moins en moins de plaisir pour l'homme aussi, de plus en plus d'insatisfaction finalement, voilà le signe. Alors cette fille ne voulait pas, alors on en a parlé des heures, je la vois encore pleurer, en imaginant simplement avoir des relations sexuelles avec le garçon qu'elle aimait, parce que c'était l'horreur. Il fallait passer par là. Puis on a travaillé, on a parlé, etc. Et après le mariage, je vois arriver une jeune femme. On aurait dit une sœur des béatitudes qui venait de louer Dieu pendant 2 heures. Et elle me dit, mais c'était donc ça. C'était donc ça, faire l'amour. C'était donc se sentir aimé entièrement par l'homme que j'aime. Et me donner entièrement à lui dans la confiance. C'était ça alors, mais je ne savais pas. J'ai rien vécu. Alors ça, pour avoir des relations, elle en avait eu. Mais pas vivre l'amour. Et donc, au cœur de cette relation sexuelle, il y a précisément le modèle de la Trinité. J'ai envie de dire, l'icône, une icône de la Trinité. La famille est une icône de la Trinité, puisque justement, l'union d'un homme et d'une femme, ouverte à la vie, va donner un fruit. Et le schéma qu'on pourrait faire en parlant de la Trinité, schéma limité, eh bien ce schéma s'applique aussi à la famille. C'est le même schéma. Sur Terre, la famille est en étant ce qu'elle est. Et même la famille au sens naturel du terme, je ne parle pas encore de la famille chrétienne qui célèbre, qui célèbre son Dieu, qui se tourne vers Dieu. Mais déjà en étant, et c'est ça toute la force, la puissance du Seigneur dans sa création, en créant la famille, en créant l'homme et la femme, il les créa à son image et à sa ressemblance. Il nous donne, en étant homme et en étant femme, de faire déjà une expérience au sein de la famille, au sein de l'union, une expérience de sa joie de donner, sa joie de tout donner, sa joie de ne plus rien avoir. Évidemment, il y a ce chemin qui est bien imparfait pour nous par rapport à la Trinité, parce qu'il y a le péché, le péché originel en nous, il y a les égoïsmes. Et donc on n'y arrive pas toujours, mais la joie que,
que Dieu nous donne reste là malgré le péché, si on sait la découvrir, si on sait la rechercher, voyez. Si on sait la rechercher, si on sait toujours la contempler, et c'est là que nous avons besoin effectivement de l'expérience de la vie théologale, de la vie dans la foi, parce que malheureusement beaucoup n'en font pas l'expérience, parce qu'ils ne le savent pas. Ça me touche beaucoup. Les couples chrétiens ne sont pas pires. Les familles chrétiennes ne sont pas pires ou meilleures que les autres. Je vous dis bien, si on était le club d'élite, les meilleurs, on ne serait pas nombreux, mais enfin bon. Mais le Seigneur a voulu l'inverse de tout temps. Il a voulu parfois qu'on n'ait pas forcément les gens les mieux éduqués, les plus riches, les plus regardés parmi vous, dit saint Paul. Il n'y a pas des gens bien nés, etc. Et souvent, il y a en nous des blessures guéries, certes, par la grâce, mais qui laissent des traces dans nos vies. Et nous entrons dans nos familles, nous sommes dans nos familles, comme ça, quoi, avec ces blessures. Alors, quand on regarde les statistiques, on dit qu'il y a un mariage sur trois qui se termine par un divorce en France, et un mariage sur deux. Alors, quand je prépare des couples au mariage, je dis, bon, alors, un mariage sur deux. Alors, un, deux. Enfin, là, sur trois. Un, deux, trois. Ah, raté. Bye bye. Un, deux, trois. Allez, hop. Oups. Je dis, mais c'est pas vrai. C'est pas automatique. C'est comme les antibiotiques. C'est pas automatique. Un couple qui va à la messe le dimanche, c'est pas un couple sur trois. C'est peut-être un couple sur 20, sur 30. Je ne dis pas qu'on n'a pas de blessure aussi, qu'il n'y a pas d'imperfection. D'ailleurs, nous savons, nous allons vers Dieu personnellement, mais aussi en famille, en boitant avec nos imperfections. Et un couple qui prie, il y a aussi des couples qui prient, qui se séparent. Mais c'est 1 sur 50, 1 sur 100 peut-être. C'est pas 1 sur 2 ou 3. Pourquoi ? Parce qu'aujourd'hui, justement, raison de plus, à cause du péché, la famille a absolument besoin que Dieu la tienne, de faire l'expérience surnaturelle de Dieu pour être elle-même ce qu'elle est. Elle en a besoin. J'aurais aimé pouvoir dire à toutes les familles de la terre, mais allez-y, faites comme vous voulez, comme vous pouvez, etc. C'est même pas la peine d'avoir Dieu dans votre vie. Votre nature suffit. Elle aurait suffi s'il n'y avait pas le péché, s'il n'y avait pas le mal, s'il n'y avait pas la culture de mort. Notre nature est faite pour le bonheur, elle est faite pour imiter Dieu. J'en ai parlé à l'instant dans la sexualité, donc il n'y aurait pas eu de problème. Le problème, c'est qu'il y a le péché, il y a le mal, il y a le vieillissement. Un truc que je ne comprends pas. Je me brosse les dents le dimanche, et le vendredi suivant, quand je dis bonjour à quelqu'un, la personne tombe dans les pommes. Ça devrait suffire. Je me suis brossé les dents, j'ai pas mangé quelque chose qui sent mauvais, j'ai mangé que des choses bonnes, voyez. Si on ne renouvelle pas le pardon régulièrement, ça finit par s'en poussiérer, par sentir mauvais. Et pour pardonner, c'est les fameuses trois bûches qu'il faut mettre dans notre foyer. La première bûche, c'est le don. Et la famille est le lieu du don. D'abord de l'époux à l'épouse, puis l'enfant qui arrive comme un don de Dieu, et qui apprend à être un don lui-même, se définir soi-même. Et Jean-Paul II insiste là-dessus, j'ai pris une citation de Jean-Paul II que je voudrais vous citer. Ça, c'est le bruit de la recherche de la citation. Plus que toute autre réalité humaine, la famille est le milieu dans lequel l'homme peut exister pour lui-même par le don désintéressé de soi. L'enfant fait don de lui-même à ses frères, à ses sœurs, à ses parents et à toute sa famille. Vous imaginez l'expérience que l'on fait dans la famille. L'enfant se définit comme un cadeau. Voilà le projet de Dieu, mes amis. L'enfant se définit comme un cadeau. J'arrive et je me dis, mais je suis un cadeau. Je suis un cadeau pour mes parents. Je suis un cadeau pour mes frères et sœurs. Je suis un cadeau, un don que Dieu fait. Et non seulement je m'offre, mais j'apprends à recevoir l'autre comme un cadeau. Alors ça, l'ennemi, il n'est pas d'accord du tout. Aujourd'hui, l'enfant, c'est une catastrophe, un accident, un embêtement. Je reste poli, on est dans une église, il y a des sœurs, elles peuvent tomber dans les pommes.
Oui, comment notre mentalité au fur et à mesure, la haine pour l'enfant. Il y a un député de notre de la majorité actuelle en France qui a dit qu'au bout de 3 enfants, on devrait supprimer, il l'a dit, c'est écrit, il devrait supprimer les allocations familiales. Parce que avoir 3 enfants, plus de 3 enfants aujourd'hui, mais c'est vraiment une honte. Ça détruit la planète. Ça détruit la planète. C'est une catastrophe. Alexandre et Anne, vous avez combien d'enfants, vous? 4? Oh là là là là, mais c'est une honte, là. Arrêtez! Vous allez casser vous allez détruire la planète, là. Et puis ça va vous coûter trop cher. Gardez votre argent pour faire autre chose. Vous irez en boîte de nuit, tout seul devant un miroir avec des lumières. La boîte de nuit, hein. Ça dit tout le programme, d'ailleurs. Là aussi, c'est comme j'ai besoin de personne en Harley Davidson. Une boîte de nuit. Tu es enfermé dans une boîte de nuit. Le démon, il ment presque pas parfois. Il nous dit la vérité, mais c'est nous qui ne la voyons pas. C'est là. Alors que cette expérience de la béatitude, de la joie du ciel, et voyez, Dieu a inscrit ça dans la nature même. Et c'est ça qui est beau. La famille devient un sacrement. Un sacrement de la Trinité, une icône de la Trinité. Le mot sacrement est un peu fort, mais comme le mariage est le sacrement de l'union du Christ et de son Église, de Dieu et de l'humanité, j'étends un peu le mot. Vous ne direz pas ça à des théologiens, hein. Une icône, en tout cas. La famille est une icône de la Trinité, de l'union qui existe en Dieu. Alors, le problème, c'est que pour nous, à cause de ce chemin de l'imperfection dont je parlais, eh bien, la famille doit faire l'expérience de la... doit construire cette unité. Elle le reçoit par sa nature. Mais il faut qu'elle devienne ce qu'elle est, d'une certaine façon. Parce que le péché l'a détournée. Il faut devenir cette unité que nous sommes par nature, mais désormais, on a besoin de la présence de Dieu, encore une fois, pour nous tirer vers le haut. J'en étais là. Alors, comment on fait? Mais par des choses très naturelles. Par exemple, la table, le repas. Ah, c'est mon passage préféré dans l'Écriture. Pourquoi vous riez? Il faudrait vérifier, c'est premier livre des rois, chapitre 19, verset 7, je crois, ou c'est deuxième livre, chapitre 7, verset 19. Enfin, c'est quelque chose comme ça. À un moment donné, il y a Élie qui est complètement découragé. Il est tout seul dans le désert parce que la reine Jézabel veut l'assassiner. La veille encore, Élie, il a détruit 450 prophètes de Baal. Il les a passés par le feu, il a remporté une immense victoire, il a fait descendre le feu du ciel, etc. Mais le lendemain, c'est la déprime totale. Et il arrive dans le désert, il voit un genêt. Alors un genêt, c'est un arbuste. On imagine le désert total et puis un genêt, tout seul. Et comme il a besoin d'amour, eh bien il va vers le genêt parce qu'il n'a que ça. Bon. Et il se couche au pied du genêt où il y a un petit peu d'ombre. Et il s'endort et il veut mourir. Il veut mourir. Dis-je, voilà. Et là, l'ange arrive. Et c'est mon passage préféré de l'Écriture auquel je pense chaque matin. Et l'ange lui dit, lève-toi et mange. C'est pas beau, ça. Ça, c'est des coups. C'est des coups à devenir croyant. Hein, c'est des coups à devenir chrétien. Lève-toi et mange. Seigneur, tu penses à moi, vraiment. Tu me connais. Dès le sein maternel, je t'ai formé. Oui, Seigneur. Mais la table, et vous voyez, c'est un objet simple. Comme me faisait remarquer un philosophe dernièrement, la table, c'est un objet beaucoup plus simple qu'une tablette électronique là, ou un smartphone. Et pourtant, lorsque le Seigneur nous réunit, lorsqu'il réunit ses enfants, ce n'est pas autour d'une sainte tablette électronique, ni d'un sacré smartphone, mais il nous réunit autour d'une sainte table. Et il y a des... Vous voyez, c'est très naturel. Hein, on est dans le fondement même de l'expérience de Dieu dans ce monde. On est dans la source même. La table, le repas, la tradition familiale, le nom de famille... Les petits noms que l'on se donne dans la famille. Moi, j'étais en train de réfléchir l'autre jour, je me suis rendu compte que je ne connaissais quasiment pas les prénoms de mes tantes parce qu'elles avaient toutes des surnoms. Il y a Tati Kikine, Tati Lila, Tati Pompon, Tatane.
Je ne connaissais même pas les prénoms, parce que dans la famille, on donne des petits noms, on crée cette unité, elle doit se créer humainement, par des petites choses, hein, par cette finesse des parents en particulier, hein, de trouver les moments sacrés, les moments sacrés de la famille. Il y a dans la famille des moments sacrés. Les époux, les parents, c'est deux fonctions différentes, être époux et parent. Mais enfin, dans ce rôle qu'ils reçoivent le jour de leur mariage, reçoivent le ministère de trouver ces moments sacrés, ces lieux sacrés où la famille se retrouve. Et ces moments sacrés sont sacrés. Sacré, ça veut dire qu'on ne touche pas. On ne touche pas à un moment sacré. L'anniversaire de maman d'aînée, c'était ma grand-mère. Bon, je connaissais quand même son prénom, je crois que c'était René, mais enfin bon. Mais c'est sacré. C'est noté dans l'agenda et on n'y touche pas. On ne fait pas autre chose ce jour-là. Comment la famille va créer ce moment sacré? Puis au cours de ce moment sacré, bien finalement, il faut toujours qu'il y ait un bon repas. Hein. Ça, c'est la petite recette du père Macaire. Il faut toujours qu'il y ait un bon repas. Enfin, le meilleur possible, si on n'a que des nouilles et des nouilles, eh bien, on fait des nouilles et des nouilles. Mais un petit côté, surtout les femmes, vous avez ce don-là, je ne sais pas comment vous faites, pour trouver un moyen de rendre joyeux le petit moment qui pourrait être banal, qui pourrait être purement efficace. On va bouffer. Vous vous rappelez, on nous promettait qu'en l'an 2000, on n'aurait plus besoin de manger, hein, on aurait des pilules nutritives. On se lèverait le matin, on aurait 3 pilules, hop, on a l'aliment pour la journée, c'est bon, tout ira bien. Bon, Dieu merci, ça ne s'est pas passé. Et va toujours demeurer justement l'invention du moment sacré qu'il faut créer, qu'il faut trouver le moment joyeux. Et au sommet de ce moment sacré, c'est le dimanche. J'ai souvenir, en étant un sabbat avec la communauté des Béatitudes, que c'est la mère de famille ou une sœur qui allume les bougies comme dans le sabbat juif. Je ne me trompe pas. Hein, c'est la femme, et là c'est le rôle des femmes maintenant. J'ai parlé de la sexualité, j'ai parlé des petits moments, mais le rôle des femmes hein, pour créer ce sacré dans une famille, pour qu'on n'ait pas cette réduction à l'efficace, cette vision masculine avec des guillemets si vous préférez, mais qui l'efficacité, la vision efficace du monde masculine, la femme va au-delà de l'efficacité, elle a une vision non pas de l'efficacité mais de la fécondité. Ça tombe bien, l'Esprit Saint est de ce côté-là aussi. Hein, l'Esprit Saint, lui, il est beaucoup plus fécond qu'efficace, mais la fécondité est beaucoup plus efficace. Oui. C'est la différence entre fabriquer une fleur en plastique et faire pousser une fleur dans son jardin. La fleur en plastique, je l'ai fabriquée, elle est là, elle va tenir à tout jamais. Mais la fleur du jardin, je l'ai laissé pousser, j'ai attendu, mais elle est beaucoup plus belle quand même. Vous êtes d'accord avec moi? Eh bien, c'est ça. Ces moments sacrés qui vont pousser dans la famille. Une famille, c'est comme un enfant, c'est comme toute réalité vivante. On ne tire pas sur une plante pour la faire pousser. Et ce moment sacré après moment sacré, qu'il faut choisir, qu'il faut connaître, qu'il faut repérer dans sa famille, c'est tel repas, telle date, tel lieu, telle coutume, telle joie. Moi, c'était le moment sacré, c'était la prière du soir avec maman. Papa n'était pas là, mais il y avait maman. Et maman était infirmière, donc on avait la prière des malades. Alors, Seigneur Jésus, merci pour cette journée bien passée. Fais que nous passions une bonne nuit, sans danger, ni accident, ni mort subite. Et alors, à mort subite, parce que ma mère avait été infirmière, donc elle était infirmière avec des religieuses, et donc on priait pour les malades, pour qu'il n'y ait pas de mort subite pendant la nuit. Alors, à mort subite, c'était la tradition, c'était un moment sacré, mon frère et moi, on éclatait de rire pendant la prière, voilà. Sans danger, ni accident, ni mort subite. Regardez, mon frère, là on éclatait de rire, c'était le code. Bon, c'était pas très pieux, mais quand même, c'était un moment sacré. Moment sacré avec papa, j'oublierai jamais, papa, lui, il me lisait la Bible le soir pour m'endormir. Il prenait une parole de la Bible et puis il me la lisait. Parce qu'il avait lu quelque part où son aumônier lui avait dit que les petits juifs apprenaient à lire dans l'Écriture. Et il avait trouvé ça merveilleux. Apprendre à lire dans la parole de Dieu. Les premiers mots que je lis sont la parole de Dieu. Et donc du coup, lui, le soir, quand je m'endormais, il venait me lire la parole de Dieu.
Et je rends grâce à Dieu pour mes parents, qui n'étaient pas parfaits, mais enfin, bon, comme ce sont mes parents, ils devaient être un petit peu parfaits quand même. Autre expérience. Je dis, c'est un moment sacré que l'on crée pour ressembler à la Sainte Trinité. Voilà ce que dit Jean-Paul II.

cette unité, elle est attaquée. Le diable, c'est bien le diviseur, celui qui veut diviser. Et je crois qu'il n'a pas perdu totalement son temps en attaquant la famille. Hein, c'est un bon tacticien, le diable. Et encore une fois, en attaquant la famille, il a réussi un grand coup. Et il l'a attaqué de tout temps. Hein. La première chose qu'il a attaquée, c'est l'union, effectivement, du couple. Hein, Adam et Ève qui se séparent à cause de la convoitise. Puis Caïn et Abel. Puis la famille humaine à Babel. Alors, deux autres expériences, s'il me reste un peu de temps, c'est bon. Deux autres expériences surnaturelles et de la joie surnaturelle dans la famille. L'expérience de la procréation. Bon, on en a déjà un petit peu parlé, mais le mot dit tout ce qu'il dit. Hein. L'homme et la femme procréent. Dieu est créateur. L'homme et la femme participent à la création de Dieu. Et là aussi, vous voyez, la différence entre l'efficacité par laquelle on construit aujourd'hui, hein, on va vouloir absolument rentrer dans une efficacité. D'un côté, et je n'ai pas besoin de vous le dire, vous le savez mieux que moi, on va supprimer des petits êtres qui ne sont pas nés, et de l'autre côté, on va tout faire pour fabriquer des enfants, pour les fabriquer. Donc on va passer, encore une fois, on va rejeter la fécondité, parce que la fécondité, c'est un acte d'humilité profonde. Je tends les mains vers toi, Seigneur. Je reçois de toi cette fleur pour la faire pousser. Il a fallu de l'humilité. J'ai découvert ça en allant camper une fois avec mes guides dans une famille d'agriculteurs. Il pleut, ben on répare les tracteurs. Il pleut pas, on va moissonner. On est humble, c'est-à-dire qu'on attend aussi. Évidemment, on met des produits pour que ça pousse mieux. On travaille, on bosse, ça c'est sûr. Mais quand on est devant cette nature, devant la vie, on est obligé de laisser Dieu pour faire pousser les choses. Inversement, eh bien, en ville, c'est la naissance d'un certain athéisme. Après tout, quand je regarde ici, s'il n'y avait pas de la nature, je pourrais croire que tout ce qui est ici est fait par la main de l'homme. Ouais, heureusement, je cache les fleurs. Hein? Tout ce qui est ici, c'est l'homme qui l'a fait. Donc du coup, je n'ai pas besoin de Dieu pour construire Sainte Bernadette si je n'ai pas la foi. C'est pas vrai. Fondamentalement, si Dieu n'avait pas créé tous ces matériaux, je ne l'aurais pas fait. Mais vous voyez, ce projet inhumain, athée, de tout construire par ses mains et de ne pas laisser les choses pousser. Je sens que j'ai de la concurrence. Viens prêcher avec moi. La fécondité, c'est ça. Et la procréation, eh bien, les parents, justement, doivent accepter cette humilité de laisser venir la vie. Une jeune femme que j'accompagne au mariage, qui a été très loin de Dieu, elle reste encore marquée par cet éloignement de Dieu, physiquement, dans sa façon, pas de s'habiller, mais de se maquiller avec des trucs très noirs. Elle a été dans des choses très sombres. Elle est allée très loin, elle a fait des expériences de stupéfiants, des expériences sexuelles, enfin, etc. Très éloignée, évidemment, de Dieu, mais de débauche très complète. Et voilà qu'un jour, elle est tombée enceinte. Et malheureusement, il faut le dire les choses comme ça aujourd'hui, elle a gardé l'enfant. Enfin, je suis très heureux qu'elle ait gardé l'enfant. Mais ce qui me désole, c'est qu'on puisse simplement déjà se poser la question, tu vas le garder ou pas? Déjà ça vient de l'ennemi. Hein? Comment on peut ne pas garder la vie qui vient, plus la vie humaine? Bon. Et cette expérience, elle me l'a dit, c'était cette semaine. C'est tout frais comme témoignage. Elle me dit, j'ai rencontré Dieu dans cette expérience de donner la vie. Qu'est-ce qu'elle a rencontré en fait? Eh bien l'humilité. L'humilité d'offrir son corps, d'offrir toute sa vie. La joie dont je vous parlais là, la joie de tout donner. La joie de ne plus regarder son nombril, pour certains c'est plus difficile que d'autres. Enfin bon, d'être tout le temps centré sur soi. Quel mensonge! Et voilà encore une autre expérience d'être procréateur, de dire « Seigneur, tu m'as choisi, moi, pour donner la vie. Tu m'as choisi, moi, pour transmettre la vie. » Alors, rassurez-vous, c'est une expérience que nous qui sommes consacrés à Dieu, nous faisons aussi. « Seigneur, tu m'as choisi, moi. » Je vois ces prêtres là en train de confesser. « Tu m'as choisi, moi. »

Seigneur, pour donner ton pardon, pour engendrer à la vie tes enfants. Je me rappelle ma première confession, ma première messe, j'ai attendu pendant des années. À chaque fois que je voyais un prêtre tenir l'hostie comme ça, je dis oh, moi, M-O-U-A. Enfin, toi, Seigneur, T-O-U-A. Bon. Mais je ne m'attendais pas à ma première confession. Et là, c'est quelque chose que vous ne savez pas, si vous n'êtes pas prêtre. Mais sachez le bonheur du prêtre de confesser. Quand je ne vais pas bien, je vais confesser. Non pas pour me réjouir des péchés des autres, mais c'est extraordinaire de voir le pardon. Quand il y a des gros poissons, vous savez, des gens qui arrivent avec des gros péchés qui sentent mauvais, là. Les gros péchés qui puent. Et vous voyez tout ça se transformer en sacrifice de bonne odeur pour le Seigneur. Mais vous faites une expérience du regard de Dieu lui-même. Le prêtre, c'est d'abord un confesseur. Et un chrétien, c'est d'abord un confessé. C'est vraiment une expérience extraordinaire. Quel malheur le jour où nos prêtres ont arrêté de confesser parce qu'ils n'avaient pas le temps, ils font des réunions à la place. Ça ne nourrit pas son homme. Mais de moins en moins, Dieu merci. Ça ne nourrit pas spirituellement son homme. Et donc nous participons... 20 minutes, c'est bon. Alors, ça ne participe pas, si vous voulez... On n'a pas cette joie de procréer, parce que le prêtre, hein, qui est le père, qu'on appelle les pères, hein, le père qui donne la vie. Et donc, le prêtre n'a pas d'enfant, mais il transmet la vie. Alors, je ne suis pas religieuse, mais j'aurais bien aimé être religieuse pour voir comment ces religieuses m'ont transmis la vie à moi. Moi, j'ai été éduquée par des sœurs. Il y en a encore une qui vit avec moi à la Sainte-Baume, c'est une dominicaine. Elle a 74 ans. Hier, on était avec un groupe de jeunes à minuit en train de danser. Elle donne la vie, cette femme, depuis 40 ans. Je la connais depuis... J'ai 45 ans. Et je la connais depuis 42 ans, quand même. Hein. Et bien, elle n'a pas changé. Elle donne la vie. Elle donne l'amour. Elle transmet la vie de Dieu. Donc, cette expérience de procréation, nous la faisons de façon surnaturelle, les consacrés. Mais dans la famille, hein, on fait cette expérience, justement, de participer par notre corps. Mais voyez comment Dieu est puissant, mes enfants. Amen. On participe par notre corps à la création de Dieu. Bien sûr, par notre intelligence, par notre travail, par les actes que nous posons. C'est la fonction royale, la prophétie, par nos paroles, la fonction prêtre, prophète et roi. Prêtre, nous offrons à Dieu le monde. Ça, ce sont des fonctions. Mais en étant un homme et une femme, dans l'acte même de donner la vie, par notre corps, Dieu passe par là pour nous faire l'expérience de sa joie. Qu'il soit béni, le Tout-Puissant. Amen. Dernière expérience, celle qui pour moi est la plus importante aujourd'hui, compte tenu du monde dans lequel nous vivons, c'est l'expérience que j'appellerais celle de la bénédiction. Parce qu'aujourd'hui, ce dont le monde souffre, c'est la malédiction. Et je l'ai découvert ici même, lors du voyage du pape Benoît XVI, Monseigneur Perrier, l'ancien évêque de Lourdes, a accueilli le pape Benoît en lui disant « Très Saint-Père, je suis très content que vous vous appeliez Benoît. » Parce que Benoît, ça veut dire béni. Et il a dit « Ce monde se croit maudit. » Et c'est le mal du siècle, les enfants. C'est le mal de ce monde, un démon que les anciens avaient appelé la sédie. J'ai pas le temps d'en parler, mais c'est le mal de la tristesse, de la malédiction. J'ai l'impression que l'amour de Dieu ne peut pas me toucher. Comme m'a dit un jeune sataniste une fois, je suis persuadé que Dieu me déteste. Et c'est ça qui le maintenait dans les ténèbres. Le monde est persuadé de n'être pas aimé par Dieu, de n'être pas béni. Personne ne dit du bien de moi. Et ce garçon me disait, tu sais David, quand je croise quelqu'un dans la rue, je suis persuadé que cette personne me déteste. Alors moi je lui réponds, oh, tu sais, moi, je me rends compte au moment où il me dit ça, je lui dis, ben moi c'est l'inverse, quand je rencontre quelqu'un, a priori c'est quelqu'un que j'aime et qui m'aime. Et je lui dis ça comme ça, je relève les yeux et je le vois qui pleure. Je vois, il a mis du rimmel sous ses yeux, vous savez, pour être bien noir, etc. Et bien, enfin, noir, pas noir comme ça, enfin, bon, ouais, c'est pas grave. Et je voyais les larmes qui coulaient comme ça, sur ses joues, simplement parce que je lui avais dit, mais non, eh oh, on n'est pas maudit, certainement pas par Dieu, on se maudit nous-mêmes.
Tu as l'impression que tu as fait tellement de bêtises, que tu es allé tellement loin dans le mal, qu'il y a une auto-malédiction. Mais Dieu te bénit. Or, cette expérience de la bénédiction, on l'a fait d'abord en famille. C'est une expérience de dire, mais je suis aimé pour moi-même. Je peux être pardonné quand je fais une erreur. J'ai droit à l'erreur. J'ai droit de ne pas être tout le temps un père de famille idéal. J'ai droit de ne pas être tout le temps une mère de famille parfaite. Je peux mettre trop de sel dans mes nouilles. Et je suis aimé quand même. Comme disait une épouse, mais qui était un cordon bleu. Je dis, mais c'est merveilleux ce que vous faites. Elle m'a dit, mais si vous saviez, mon père, au début du mariage, c'était l'horreur. Je faisais très mal à manger. J'avais honte. Et mon mari est toujours revenu manger à la maison, alors qu'il ne pouvait aller au restaurant. Il est toujours revenu et il disait, je mange ce que me donne ma femme. Eh bien, elle était devenue un cordon bleu. Et si on pouvait devenir joyeux, heureux, parce qu'on avait droit à l'erreur dans la famille. On a droit à être béni. Et cette première expérience, on doit la faire dans la famille. On peut la faire dans la famille. On est aimé pour soi-même. On n'a pas droit à l'erreur à l'école. Vous êtes en quatrième, vous ratez le devoir de maths du deuxième trimestre. C'est bon, votre vie est foutue. Vous n'allez pas passer au lycée. Vous n'aurez pas votre emploi. C'est la catastrophe. Les jeunes vivent avec... Il y a des enfants de CM2 qui sont sous antidépresseurs. Parce qu'on n'a pas le droit à l'erreur dans le monde, nulle part. Il faut être une super épouse, un super mari, un super professionnel et même un super catho, une super religieuse. Ce que Dieu veut faire de nous, ce sont des saints. Et un saint, ce n'est pas un super machin. Un saint, c'est un pécheur pardonné, c'est quelqu'un de béni. Et ce sont les familles qui fabriquent des saints. Amen. Gloire à toi, Seigneur.

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2: Je vous aime, ô mon Dieu, et mon seul désir est de vous aimer.
3: Seigneur, tu m'as choisi dès le ventre de ma mère. Tu seras ma louange toujours. Psaume 70, 6.

Nous allons, dans ces parcours sur le catéchisme, finalement centrer sur la création. La création qui est cette œuvre de bonté de Dieu, comme on l'a vu, fonde la connaissance naturelle de Dieu, qui est une première étape vers la décision de foi, de croire en Dieu que nous révèle Jésus-Christ. Dans ce parcours, la troisième causerie va être centrée sur un problème qui est posé de façon parfois assez crue dans l'Occident, dans notre Occident, qui est le rapport entre foi et science. Je dis dans notre Occident parce que il m'arrive d'être dans un milieu asiatique où les questions sont beaucoup moins posées en ces termes. Mais dans notre culture, il n'est pas rare d'entendre une surprise de certaines personnes quand on s'affirme comme scientifique et chrétien. À la limite, on accepterait que le scientifique soit aussi chrétien, si vous voulez. Bon, si ça lui fait du bien, voilà, il peut aller à la messe le dimanche, voire prier, etc. Ce qui pose plus problème, de fait, c'est de mettre la foi au cœur de sa démarche de scientifique, comme probablement de mettre sa foi au cœur de sa démarche d'ouvrier, de manager, de ce que vous voudrez. C'est ça qui est en jeu. C'est d'essayer de rendre compte des raisons de notre espérance dans notre activité qui se trouve pour le scientifique être une activité de recherche. Et puis, pour la catéchèse, puisque nous sommes réunis autour d'un parcours catéchétique, donc nous avons à divers titres, comme parents, comme collègues de travail, comme voisins, comme catéchètes, comme baptisés, nous avons donc aussi à rendre compte des raisons de notre espérance dans une culture qui est encore baignée par un certain positivisme, un certain scientisme. De fait, même si au niveau intellectuel, il a perdu la partie, de fait, il règne de façon un petit peu, d'autant plus pernicieuse qu'elle n'est pas trop pensée, il règne dans notre culture. Voilà. Donc, je voudrais organiser, si on en a le temps, le discours en deux points. Tout d'abord, vous dire que science et foi ne se contredisent pas si on prend les choses par le bon bout. Et deuxièmement, de dire non seulement ne se contredisent pas, mais elles conduisent vers Dieu, les sciences. Voilà. Alors, premièrement, dans cette absence de contradiction, la première chose qu'il faut toujours faire, c'est distinguer bien les discours. Quand on fait un discours de foi, de foi chrétienne, de foi en la création en l'occurrence, quand on fait un discours scientifique, de quoi parle-t-on et comment parle-t-on ? Alors, ce sont des choses assez connues, mais enfin, c'est bon de les rappeler d'entrée. Pour les sciences, l'objet formel du discours scientifique, c'est la relation entre des quantités mesurables concernant le réel, concernant le cosmos accessible à notre expérience sensible, l'expérience sensible étant éventuellement prolongée par des prothèses instrumentales, plus ou moins élaborées, comme on sait. Et quand on voit ce qui est en train de se mettre en place, enfin ça fait quand même une quinzaine d'années que ça se met en place, mais ce qui va bientôt marcher, on l'espère, au CERN, c'est une prothèse lourde, tout point de vue, même financièrement bien sûr. Donc voilà, dans les sciences, nous interrogeons le réel via un certain nombre de concepts qui sont des limitations du réel, qui sont nécessaires pour que nous puissions dire quelque chose. Alors pour ceux qui auraient cru le programme, évidemment ce n'est pas ce qui est écrit, le thème de ce troisième carrefour n'est pas ce qui est écrit sur le programme, donc c'est le thème c'est science et foi. Voilà. Donc, premièrement, les sciences ont pour objet formel le réel sous un certain nombre de caractéristiques avec des interrogations très particulières. Le but, évidemment, des sciences de la nature, c'est d'atteindre à une certaine vérité, c'est-à-dire une adéquation du discours à ce qui est.
Mais il n'est pas inutile de s'interroger sur le rapport particulier qu'entretient le discours scientifique avec le réel. Pour reprendre un terme popularisé par Karl Popper, il y a une structure logique du discours scientifique qui rend son rapport à la réalité tout à fait particulier. Emmanuel Kant, dans la préface à la seconde édition de la Critique de la raison pure, fait remarquer à juste titre que dans les sciences, l'affirmation universelle est, pour reprendre ces termes, une élévation arbitraire de la valeur. C'est-à-dire que le scientifique ne peut pas faire des affirmations universelles, des lois en fait, en disant que tous les objets d'un certain type, sous ce rapport, vont faire une certaine chose. Parce que, au sens strict, et même au sens pratique évidemment, on n'a pas fait les expériences avec tous les objets, et même si on les avait faites, on ne sait pas si demain, la faisant, on n'aura pas un résultat différent. Étant entendu qu'on a précisé le protocole, tout ce qu'on veut, mais enfin, de fait, on n'a pas fait les expériences avec tous les objets. D'accord ? Donc, l'affirmation universelle de la loi scientifique est une, pour parler comme le cardinal Bellarmine, on le fait ex suppositionner, c'est-à-dire c'est une conjecture. Voilà. Ce qui, en revanche, est accessible avec une totale certitude, c'est le contraire logique de l'affirmation universelle qui est la négation singulière. Si vous dites tous les objets font ceci, si vous en trouvez un qui ne le fait pas, là vous êtes complètement sûr. Donc d'un point de vue logique, vous voyez que ce que dit Popper, c'est que la science est complètement certaine quand elle dit que le réel n'est pas ce que lui, scientifique, prétend qu'il est. Vous voyez ? Exemple, modèle standard des interactions élémentaires, bon, fonctionne, et c'est un monument extraordinaire. Je pense qu'on mesurera dans les décades à venir à quel énorme travail, quelle avancée fantastique a été faite à ce niveau. Bon, fonctionne avec un neutrino qui n'a pas de masse. Le physicien qui énonce le modèle standard jamais ne pense qu'il est évident que le neutrino n'a pas de masse. Non seulement il ne le pense pas, mais il dépense son temps, ses budgets, pour montrer qu'il a une masse. Vous voyez ? Donc la démarche du scientifique, elle est totalement popérienne de ce point de vue-là, dans ce sens où, finalement, ce qui l'intéresse, c'est de montrer là où ça ne marche pas. On est dans une démarche qui est proprement adogmatique, non dogmatique. Le scientifique ne cherche pas à confirmer sa théorie, ça ne l'intéresse pas, d'une certaine manière. Pourquoi ? Parce qu'il n'en saura pas plus que ce qu'il y a mis. Ce qui l'intéresse, c'est de voir là où ça déborde et comment ça déborde. Et ça, c'est absolument capital pour comprendre l'attitude du scientifique. Quand Albert Einstein dit « relativité générale, il va y avoir telle propriété lors de l'éclipse, etc. », il n'est pas en train d'attendre que ça confirme. Il est en train de se dire « voyons voir ». Si ça tient la route par rapport à ça, vous voyez, c'est une attitude complètement différente, c'est une attitude d'attente d'information. Alors si on ne comprend pas ça, si on prend le discours scientifique comme un discours d'affirmation, hein, et qui en quête de sa confirmation, on ne comprend absolument pas la nature profonde du discours scientifique, qui est un discours en attente de sa réfutation. D'accord ? Le discours scientifique n'est pas dogmatique. Alors, vous voyez bien que ça ne veut pas dire, évidemment, que le discours scientifique est sans objet. Ça ne veut pas dire qu'il dit n'importe quoi. Bien entendu, non. Et l'enseignant de physique que je suis, par exemple, évidemment, ne va pas vous dire qu'il enseigne n'importe quoi. Mais vous avez cette sorte de modestie, qualité en l'occurrence intellectuelle, non pas évidemment de personnalité. Bon, on connaît tous des physiciens plus ou moins modestes de ce point de vue-là, mais il y a une modestie du discours, c'est que, eh bien, à l'instant donné, dans une situation scientifique, une conjoncture scientifique donnée, eh bien, on va rassembler les différentes données de l'expérience le plus possible dans un discours qui est d'une certaine manière
situé dans le temps, qui est jetable d'une certaine manière. Vous voyez ? Je crois que ça, c'est capital. Alors, deuxièmement, en face de ça, eh bien, le discours de la foi en la création, je ne vais pas m'étendre parce qu'on en a largement parlé, lui a un objet formel qui est complètement autre chose, qui est la réponse à la question du sens. Quel est le sens du cosmos ? Quel est le sens de mon existence ? Quel est le sens de mon existence dans le cosmos ? Pourquoi ? D'accord ? Alors, je vous renvoie à tout ce qu'on a dit dimanche, tout ce qu'on a dit hier, tout ce qu'écrit Jean-Paul II sur ce qui fait l'humanité de l'homme, enfin l'humanité en général, c'est-à-dire d'être une humanité qui questionne le sens de son existence. Du point de vue maintenant du genre littéraire, de la structure du discours, là nous sommes absolument aux antipodes d'une certaine manière du discours scientifique qui, même si on sait que ce n'est pas possible, si un dictionnaire complet n'est pas possible, le scientifique essaie de mettre une signification, d'attacher une seule signification à un concept, de travailler avec un minimum d'ambiguïté. Le discours, lui, biblique, le discours de la révélation, eh bien, est un discours qui est généralement de nature poétique. En ce sens qu'il va jouer précisément sur le chatoiement des sens, la multiplicité des facettes. Hein. Comme dit saint Paul, actuellement nous voyons comme dans un miroir, c'est-à-dire qu'il y a une sorte de vérité très riche qui est perçue par différents bouts. Voyez. Donc on a une structure de langage, des discours qui est complètement différente. Le discours biblique, c'est un discours d'amour. L'amour de Dieu proposé aux hommes, refusé par les hommes, et Dieu qui court après constamment l'homme pour lui dire je t'aime, etc. Vous voyez ? Et évidemment, on peut concevoir que la structure du discours soit foncièrement différente. Autre chose, comme j'ai dit, le discours scientifique, lui, il est en exode permanent, alors que dans son principe, la révélation de Dieu est achevée en Jésus. Alors comme c'est un discours, je disais, c'est un discours où il y a un chatoiement de signification, il y a une profondeur de beauté, de vérité telle qu'on ne cesse de l'interroger, bien entendu. Puis en plus, nous sommes situés à un certain moment dans l'histoire de l'humanité. Donc il faut reprendre la lecture, hein. Et c'est le rôle dans la tradition catholique, eh bien justement de l'Église, d'être ce qui est garant à la fois de l'identité du message et de sa pertinence dans une culture donnée. C'est le rôle de la théologie, de rendre pertinent dans une culture donnée un message qui est atemporel. Hein, voilà. Donc qui soit conforme à son identité, qui, encore une fois, est d'une certaine manière complètement donnée, culminante en Jésus, mais qui se doit d'être redonnée aux hommes. Alors, vous voyez, déjà, ce contraste entre les discours. J'ajouterai enfin qu'en principe, parce que, bon, en pratique, on peut discuter, mais en principe, il n'y a pas d'argument d'autorité en science. C'est-à-dire que, en principe, vous ne faites pas confiance au professeur parce qu'il est professeur. Vous faites éventuellement confiance parce que, bon, il a quand même un petit peu étudié ce dont il parle, etc. Mais, oui. Tandis que dans le discours de foi, précisément, c'est un discours de confiance. J'ai confiance en celui qui me parle. Et c'est aussi une structure de discours totalement différente. Alors voilà, nous avons des discours qui sont différents par leur objet formel, ne répondent pas à la même question, par leur manière de construire le discours, hein, qui est évidemment en rapport avec la question posée. Hein, et bon, voilà, il faut d'abord distinguer et pour éventuellement unir, suivant la formule médiévale bien connue. Deuxièmement, pour progresser dans le discours, le contact entre les discours est cependant nécessaire.
Alors, je vais en donner deux aspects. Le premier aspect, c'est que si vous regardez bien, dans la science, indépendamment de la pratique scientifique, mais dans la science, il y a beaucoup plus que la science, de fait. Il y a beaucoup plus que la science dans la science quand vous réfléchissez aux raisons pour lesquelles vous avez une activité scientifique. Vous interrogez le réel. Il y a beaucoup plus dans la science que la science quand vous vous interrogez sur les questions mêmes que vous posez au réel. Pourquoi vous vous intéressez à la biologie moléculaire ou à la cosmologie ou à ce que vous voudrez? Et quel type de questions vous posez au vivant, vous posez au noyau atomique, etc. N'est-ce pas ? Bon. Si vous regardez, et très rapidement, si vous regardez pourquoi les gens se rentrent en science, si je puis dire, comme rentrent en religion, vous voyez ce que je veux dire, pourquoi ils font de la science, bon, vous avez tout un continuum de raisons qui sont des raisons parfois de volonté de puissance, qui sont liées à de la magie ou de l'alchimie. On reviendra sur le terreau chrétien, fondamentalement chrétien de la science moderne, c'est un point important, mais il faut savoir aussi qu'un de ces terreaux, c'était l'alchimie. Jusqu'au grand Newton, qui avait toute une frange de son activité dans l'alchimie. Bon, c'est comme ça, ça n'ôte rien à son génie de scientifique, mais il faut savoir aussi que ces choses-là existent. Et d'ailleurs, ce serait très intéressant d'essayer de voir en quoi, quel est le lien structurel en Newton entre justement son activité dans l'alchimie et son activité dans la science de type moderne. Voilà. Bon, vous avez d'autres raisons qui sont un utilitarisme. Je mentionnerai ici rapidement que l'utilisation des sciences au niveau sociétal, parfois pour le meilleur, mais parfois pour le pire, comme dans la guerre. Hein. Depuis Archimède, etc. Bon, même si le siège de Syracuse, c'est peut-être pas exactement comme on l'a raconté, mais néanmoins, on sait qu'Archimède, eh bien, a mis ses connaissances scientifiques au service de l'art militaire, jusqu'à Space Defense Initiative il y a quelques années, en passant par le projet Manhattan, et vous allongerez la liste si vous voulez. Bon. Il y a parfois, dans ce qui met en route la science, il y a de l'idéologie. Épisode tragique de Lysenko et de la biologie dans l'Union soviétique après la guerre montre clairement que c'est un moteur de la recherche scientifique, pas nécessairement pour le meilleur, bien sûr. Il y a des considérations d'ordre esthétique. Qu'est-ce qui fait que depuis Maxwell jusqu'au grand Einstein, au second Einstein, si je puis dire, de la fin de sa vie, et maintenant avec un certain nombre de théories d'unification, de grande unification, etc., qu'est-ce qui fait qu'on cherche à unifier les forces ? Après tout, quelle est la motivation pour ça ? Vous voyez ? C'est d'ordre esthétique, d'une certaine manière. J'allais dire pourquoi pas, mais il n'y a pas de raison scientifique de fait. C'est unifié ou c'est pas unifié ? Mais avant que vous l'unifiez, vous ne savez pas si ça l'est. Donc si vous le cherchez, c'est quel est le moteur de votre recherche. C'est d'ordre esthétique ou ce que vous voudrez, éventuellement métaphysique. Et j'y arrive, vous avez des motivations d'ordre métaphysique. Par exemple, il n'est pas totalement inutile de rappeler que l'interprétation de la mécanique quantique, les interprétations de la mécanique quantique fondées notamment par Niels Bohr et à Göttingen dans l'entre-deux-guerres se font dans un contexte culturel en Allemagne de la Lebensphilosophie qui veut rejeter explicitement la causalité. Alors je ne suis pas en train de dire que c'est à cause de cela que Heisenberg va trouver les relations d'incertitude qui portent son nom, mais néanmoins il est intéressant de voir que c'est dans ce terreau philosophique que la démarche de la mécanique quantique va se développer. Vous voyez ? Donc voilà, des choses de ce genre. Mais le point important sur lequel je veux venir, c'est que parfois on fait de la science pour des raisons théologiques. C'est le cas de Descartes. Descartes explique dans une lettre au père Mélan qu'il s'intéresse à l'optique à cause de la transsubstantiation, en se disant
finalement, quel est le rapport de la vision à la substance ? Puisque moi, je ne vois pas de différence dans l'hostie avant et après la consécration, et ma foi me dit qu'il y a changement de substance. Voyez ? Donc, d'une certaine manière, Descartes se lance dans la démarche scientifique en se posant une question d'ordre théologique. Les messieurs de Port-Royal, quand ils se lancent dans la théorie des jeux, le font par rapport à une question sur les causes secondes et le fait que l'Église ne voit pas d'un bon œil les jeux de hasard, justement par rapport à la question de savoir si Dieu intervient pour décider ce qui, etc. Donc ils veulent étudier ça. Pour allonger la liste, tout le débat sur la génération spontanée au temps de Pasteur, etc., est également lié. Et j'aurai pas sans doute le temps d'y venir, mais un certain nombre de réticences par rapport aux théories du Big Bang, chez un Fred Hoyle par exemple ou autre, eh bien, sont liées à des problèmes qui sont explicitement d'ordre métaphysico-religieux. Quand un Fred Hoyle dit « je ne crois pas », d'ailleurs c'est intéressant de voir qu'il dit « je ne crois pas », d'employer le mot « croire » à la théorie du Big Bang, parce que je ne crois pas au miracle, vous voyez, on est quand même là dans un discours qui est proprement religieux. Donc, si vous voulez, d'un point de vue épistémologique, c'est-à-dire d'un point de vue de la compréhension des capacités et de la nature des résultats de la science, il n'est pas inimportant de savoir ce qui met en route le questionnement. Parce que la réponse fournie va être évidemment dépendante du questionnement, et ce questionnement s'enracine dans quelque chose qui n'est pas scientifique. Ça ne veut pas dire que le même Descartes, ou qui vous voudrez, qui est lancé dans la recherche pour des motivations d'ordre, par exemple métaphysique ou religieuse, ne va pas exercer une pratique scientifique rigoureuse, c'est-à-dire excluant par méthode le recours, par exemple, à la finalité ou à ce qu'on voudra. Ça, c'est autre chose. Mais là, on est dans les raisons qui poussent à faire de la science. Et après, quand on en fait, on en fait. Bon, avec la rigueur de la méthode scientifique. Ça ne veut pas dire d'ailleurs que la métaphysique et la religion ne sont pas rigoureuses, mais par rigueur, je veux dire, rigoureusement, on suit la méthode, on suit la démarche scientifique. Premier point. Deuxième point, le contact est nécessaire parce que, eh bien, à certains moments, on parle de la même chose, au moins apparemment. Alors, l'exemple le plus frappant, c'est le premier chapitre de la Genèse. Vous avez là une histoire, quand vous le lisez, vous pouvez dire, bon, bah, ça a l'air d'être une cosmogénèse, l'histoire de l'évolution du cosmos. Ça peut, on peut le considérer aussi comme une biogénèse, l'histoire de l'émergence et du développement de la vie, voire une anthropogénèse à son terme, eh bien, la mise en place finalement d'une vie, d'êtres vivants supérieurement organisés, comme par exemple eh bien, l'homme. Bon. Ça, on pourrait dire ça, mais il ne faut pas oublier tout ce qu'on a dit sur la distinction. Et alors, on pourrait évidemment faire toute une causerie là-dessus, bien entendu, mais je voudrais simplement vous faire toucher du doigt un point seulement. Et vous verrez la nécessité de la distinction. Comme vous savez, il y a deux récits de création. Pas ? Il y en a un qui prend tout le chapitre 1 et le début du chapitre 2, et puis après, au chapitre 2, vous avez un deuxième récit. Quand, etc., et on repart. Quand Dieu créa le ciel et la terre, d'accord, il n'y avait pas d'arbre. Bon, voilà, en gros. Hein ? Alors, donc ça repart. Donc vous avez deux récits. Si le récit biblique voulait vous parler du développement temporel des choses, eh bien il n'y aurait pas une contradiction dans le déroulement temporel entre le premier récit et le deuxième récit. Je veux bien que la Bible soit un livre composite, mais c'est pas n'importe quoi. Si l'intention de celui qui a finalisé, compilé les deux récits en les mettant l'un à côté de l'autre était de nous parler du développement temporel, le deuxième récit ne contredirait pas sous cet aspect le premier. Donc manifestement, l'objet du récit n'est pas de nous parler du développement temporel. Comprenez ce que je veux dire ?
Sinon, voilà. Donc vous voyez, on ne peut interroger un discours que si on ne peut, faire son miel, si je puis dire, de ce que nous dit un discours, que si on voit à quelle question il veut répondre. D'accord ? Donc évidemment, prendre Britannicus pour un traité d'histoire romaine, c'est aussi stupide que de prendre les premiers chapitres de la Genèse comme un traité de cosmologie. D'accord ? Alors, je n'insiste pas parce que c'est un thème que... Bon, d'abord, parce qu'on n'a pas le temps, puis parce que c'est un thème qui est quand même assez connu. Bon, voilà. Alors, voilà. Je voudrais simplement vous lire ce que Hawking... Bon, il y a évidemment à boire et à manger dans ce qu'il dit, mais un exemple, parce que, bon, c'est pas un père de l'Église, quoi, comme on sait. Dans Une brève histoire du temps... Voilà ce que dit Hawking, juste pour vous donner une idée de ce que quelqu'un, en réfléchissant, pas à partir d'une foi chrétienne au moins annoncée comme telle, peut dire sur cette distinction des plans. Voilà, je lis. Même s'il n'y a qu'une théorie unifiée possible, ce ne sera qu'un ensemble de règles et d'équations. L'objet formel, c'est des relations entre quantités de la science, c'est des relations entre quantités mesurables. Donc même s'il n'y a qu'une théorie unifiée possible, ce ne sera qu'un ensemble de règles et d'équations. Qu'est-ce qui insuffle le feu dans ces équations? Comme professeur de physique, je dis, faites parler les équations, voyez, insufflez le feu dans les équations que vous trouvez. Voilà. Qu'est-ce qui insuffle le feu dans ces équations et produit un univers qu'elles pourront décrire? Voyez, ça c'est magnifique. Et produit un univers qu'elles pourront décrire. L'attitude habituelle de la science, construire un modèle mathématique, ne peut pas répondre à ces questions. Pourquoi l'univers surmonte-t-il sa difficulté d'être ? La théorie unifiée est-elle si contraignante qu'elle assure sa propre existence ? Vous voyez, c'est une certaine naïveté philosophique, mais enfin, si je peux me permettre. Mais voilà, mais il fait le naïf pour dire, il met un point d'interrogation. Voilà. Évidemment que ce n'est pas possible. Voilà. Où cette théorie a-t-elle besoin d'un créateur? Et si oui, celui-ci a-t-il d'autres effets sur l'univers? Et qui l'a créé, lui? Vous voyez? Voilà. Donc, vous avez à la fois chez Hawking la perception que, bon, ce que j'appelais modestie, mais dans un autre contexte, mais une sorte d'humour par rapport à ce qu'on fait. On met en relation, on met des équations, mais bon... On n'a pas atteint le réel, on a atteint le réel sous le mode des quantités mesurables. Bien, donc, même quand on parle de la même chose, vous voyez bien qu'il y a des questionnements différents et qu'on est bien obligé de les coordonner, parce que c'est le même Hawking qui fait de la physique théorique et qui se pose ce type de questions. Donc on est bien obligé, mais on garde de l'humour, c'est-à-dire un sens de distance par rapport à ce qu'on raconte. Alors très rapidement, quelques règles de bonne conduite. Quand justement on est obligé, soit pour sa vie personnelle, son unification personnelle d'activité, de pensée, soit pour l'évangélisation, la catéchèse. Bon, ce sont des sujets qui, par nature, quand on met en contact un discours de foi, des discours de science, il faut être très prudent parce que c'est par nature pluridisciplinaire, compliqué. Ça ne veut pas dire qu'on a un bœuf sur la langue, ça veut dire qu'on est prudent. Saint Augustin, dans le livre que je citais hier de la lecture littérale du livre de la Genèse, dit... certaines personnes voulant parler de la bonne nouvelle en Jésus disent des telles absurdités sur le plan scientifique que tout le monde rigole et tout le monde s'en va. Et le problème, c'est pas qu'on soit moqué de quelqu'un, c'est qu'on n'ait pas pu donner la parole de Dieu parce qu'elle est passée à travers des choses qui ne sont pas... Alors vous voyez, bon, quand on dit ça, on se dit, oh là là, alors je ne vais rien dire. Non, bon, c'est pas tellement ça, mais au minimum, soyons prudents. Disons, j'ai cru comprendre que, et d'ailleurs le scientifique, s'il était honnête, tout scientifique, bon scientifique, devrait dire, j'ai cru comprendre que ça devrait peut-être se passer comme ça, vous voyez. Donc on est prudent.
parce qu'il ne faut pas mélanger l'état actuel de la science qui est en exode permanent avec la vérité immuable de la Bible, même si on a nécessité de faire passer la vérité immuable par un langage contemporain. Il faut le faire avec la prudence nécessaire pour que nous ne mélangeons pas le bon grain de la parole de Dieu avec la paille d'un discours scientifique qui est, comme je disais tout à l'heure, d'une formule un peu rapide, jetable. D'accord ? On est obligé de le faire, donc on le fait, mais on le fait avec prudence. Vous voyez ? Ça, c'est absolument capital. Hein ? Deuxièmement, et c'est une conséquence, on est infiniment respectueux. Si vous parlez à des gens, je vais vous donner un exemple. Moi, j'étais à une école d'été au Cambodge avec un collègue physicien, et il me dit, c'est extraordinaire quand même, ton Jean-Paul II, la manière dont il traîne dans la boue Galilée. Alors je dis, ah bon, oui, dans son discours là, etc. Et c'est le discours où il a explicitement confirmé ce que le cardinal Poupard disait en disant l'Église s'est trompée par rapport au procès de Galilée. Bon, on y reviendra si on a le temps. Je dis, ah bon, mais pour moi, au contraire, il a dit que l'Église s'était trompée. Il dit oui, parce qu'il a dit que Galilée s'était trompé par rapport à la raison scientifique pour expliquer le fait que alors, on n'a pas le temps d'y revenir, mais de dire que la Terre tourne autour du Soleil, c'est ce qu'on entend, c'est évidemment une stupidité, c'est pas le problème. La relativité du mouvement fait que la Terre tourne aussi bien autour du Soleil que le Soleil autour de la Terre, c'est pas la question. C'est la question que dès qu'il y a plus d'une planète, le Soleil est au foyer des orbites de toutes ces planètes. Hein. Bon, ce qui n'est pas tout à fait la même chose. Donc voilà, il a dit qu'il s'était trompé dans sa scientifiquement. Bah oui, c'est un fait historique évident, vous voyez. Donc si on voit que par cette vous avez des milieux scientifiques, alors pour la théorie de l'évolution, on en parlera si on a le temps, mais vous avez des milieux scientifiques qui sont à cran. Voyez. Donc si vous commencez à dire même des choses justes, voyez, mais qui vont heurter la sensibilité, les gens vont partir tout de suite. Voyez. Alors, on y reviendra sur la théorie de l'évolution. Bon, la théorie de l'évolution est en crise. Bon, bah d'accord, elle est en crise, très bien. Bon, bah ça, toute théorie scientifique est en crise. Bon. Mais si vous commencez par dire qu'elle est en crise, bah, les gens vont dire, bah, attendez, excusez-moi, mais moi je travaille dedans. Pour moi, c'est le cadre explicatif. Je suis pas dupe, mais bon, proposez-moi autre chose. Mais pour l'instant, c'est dans ce cadre-là que je travaille, en ayant beaucoup de questions par rapport à ce que je fais. Voyez. Donc, on respecte les gens. Saint Paul, quand il arrive à Athènes, il leur dit pas, votre truc c'est complètement nul, vous voyez bien, vous avez le dieu du machin, la déesse de la chose. Bon, il dit, c'est quand même pas mal, vous êtes vachement religieux, vous êtes un peuple très religieux, vous voyez. Donc, l'approche de Saint Paul dans la culture athénienne, c'est qu'il commence par se promener le nez au vent et humer l'air de la culture ambiante, vous voyez. Il commence pas par leur dire, allez hop, au panier tout ça, vous comprenez, ça marche pas. Bon, je crois que ça, c'est quand même très, très, très important. On ne peut pas se permettre d'arriver avec le bazooka en disant... Hein? Alors après, on distingue, on est prudent, on est tout ce qu'on veut, mais on est d'abord, quand on évangélise, on est dans une attitude d'amour et d'accueil. Hein? Alors faisons très, très attention à ça. Hein? En plus, c'est des questions très compliquées. Donc, voilà, il faut mieux quand même être sûr. Le bazooka, c'est bien, mais il faut quand même être sûr de ce qu'on fait. Bon, j'avance. Contact entre foi et science, on parle de mots comme concordisme ou son inverse, discordisme. Alors là, je voudrais donner une distinction que formule ainsi Dominique Lambert, qui est un spécialiste de philosophie des sciences. Et théologie aussi d'ailleurs reliée, c'est que on doit distinguer un concordisme ontologique et un concordisme épistémologique. Alors c'est des grands mots, on va s'expliquer. Le chrétien tient à un concordisme ontologique. Comme le dit Vatican I, Pie XII, etc. Bon, prenons Pie XII, ça sera plus parlant. Pie XII dit « Foi et science sont les rayons d'un même soleil ». Comme dit Vatican I, en substance, et Vatican II le reprend, « Le Dieu qui crée
ne peut pas être contredit par le Dieu qui se révèle. Au fond du fond, la science menée avec rigueur à son terme, ça ne sera pas sur cette terre, selon toute vraisemblance, ne peut pas entrer en contradiction. Ou alors sinon, Dieu n'est pas Dieu. Dieu qui se révèle ne peut pas contredire le Dieu qui a créé. D'accord ? Sauf la question du miracle, mais on a vu hier des choses, c'est complètement périphérique. Mais au niveau global, voilà. Bon, ça c'est quand même un point très important. Bon. C'est-à-dire, en gros, pour revenir au thème de dimanche, la connaissance naturelle de Dieu ne peut pas être diamétralement opposée à la connaissance que nous apporte la révélation. La révélation vient, d'une certaine manière, illuminer par le dedans ce que la connaissance naturelle nous amène. Donc, il y a au fond des fonds, dans la foi chrétienne, il y a la confiance. Confiance dans la capacité de l'homme qui exerce sa seigneurie sur toute chose qui lui a été confiée par Dieu lors de sa création, comme nous rappelle le récit. Eh bien, il y a la confiance que quand il exerce sa raison, notamment sa raison scientifique, eh bien, il va trouver quelque chose qui est en concordance avec ce qu'est Dieu et ce qu'est Dieu en tant que créateur quand il crée le cosmos et l'homme. Bon. Mais il y a un rejet d'un concordisme épistémologique qui voudrait faire dire à un discours qui a une structure de langage et qu'à un objet formel, à deux discours qui ont des structures de langage et des objets formels différents, qui voudraient qu'ils disent la même chose. Ça, c'est pas possible. C'est pas possible. C'est éminemment douteux quand c'est pas explicitement faux. Parce que ils ne parlent pas de la même chose. Ils parlent de la même chose, mais pas sous le même rapport, ou ils ne parlent pas de la même chose. Pourquoi voulez-vous qu'ils disent explicitement la même chose? Alors, très rapidement, parce que, voilà, on a peu de temps, et je veux quand même arriver à la deuxième partie. Très rapidement, parlons de Galilée, Darwin et du Big Bang, comme lieu de contact, assez rugueux. Bon. Sur Galilée, nous sommes complètement à front renversé. L'Église a une théologie biblique qui n'est pas augustinienne, qui n'est pas, j'allais dire, moderne. C'est-à-dire, pour répéter le cardinal Baronio, donc de l'époque, résumait très bien la pensée de théologie biblique de Galilée, qu'il a exprimée dans la lettre à Christine de Lorraine. Je vous en conseille la lecture d'ailleurs. Vous verrez que c'est un manuel de théologie biblique tout à fait intéressant. Donc, le cardinal Baronio disait « Le but de l'Esprit Saint, quand il inspire la Bible, n'est pas de nous dire comment va le ciel, mais comment on va au ciel. » Hein, c'est une formule facile à retenir. Le but de l'Esprit Saint, inspirateur de l'Écriture, n'est pas de nous dire comment va le ciel, mais comment on va au ciel. Bon, une formule, bien sûr. Donc, vous voyez, on est donc complètement à front renversé. Le bon théologien, c'est, en l'occurrence, c'est Galilée. Et les mauvais théologiens qui prennent des psaumes, qui prennent Josué qui dit au char du soleil de s'arrêter, des choses comme ça, ils lisent la Bible avec une lecture littérale qui est complètement hors de saison. Voilà. Donc l'Église s'est trompée, l'a reconnue. Bon, on est à front renversé parce qu'il se trouve que Galilée, lui, avance, qui est un grand scientifique qui a commis quelques erreurs, comme de rejeter par exemple les orbites elliptiques de Kepler, parce qu'il était encore, si je puis dire, englué dans le concept aristotélicien de la supériorité du cercle sur toute autre figure, etc. Et il s'est trompé là aussi, mais qui ne se trompe pas? Je veux dire, j'en tire pas argument, hein, je dis simplement, bon, il s'est trompé en attribuant comme preuve de ce qu'il avançait les marées, alors qu'on savait très bien que même avant,
avant la théorie de Newton, que ça ne pouvait pas expliquer l'ordre de grandeur de l'effet. Donc on est donc alors mais néanmoins les jésuites qui étaient des bons astronomes, ils se disaient ben ça tient pas la route, si vous voulez. Donc les jésuites avaient des arguments scientifiques contre Galilée, ils l'ont condamné évidemment, enfin pas que les jésuites, mais au nom d'arguments théologiques qui eux tenaient pas la route. Vous voyez, on est en pleine confusion. Néanmoins, l'Église a parlé dans un domaine où elle n'avait rien à dire, elle s'est trompée, point. Donc c'est un rendez-vous manqué et c'est relativement embêtant. C'est un rendez-vous manqué, on est à la naissance de la science moderne et les acteurs, il y a des acteurs clés qui n'ont pas pris le bon virage. Darwin, là on est en 1859, Darwin met au jour un mécanisme assez génial en tant que mécanisme, où il combine la variabilité des espèces avec la loi malthusienne de sélection par la mort. Explicitement malthusienne, il le dit, c'est la lecture de Malthus. Donc, il met en combinaison ces deux rapports et il explique d'une certaine manière et jusqu'à un certain point certains phénomènes d'évolution, de disparition d'espèces, etc. Il se trompe complètement sur le mécanisme de la variabilité. On ne va pas lui reprocher, il est par nécessité pré-mendélien, d'accord ? Il se trompe. Néanmoins, son mécanisme est intéressant, si vous voulez, du point de vue de l'histoire de la pensée scientifique, c'est tout à fait intéressant. Bon. Alors, aussitôt, et ça on est en 1864, par exemple, les principes de la biologie de Spencer, aussitôt, ça va être pris comme un cheval de guerre de philosophie moniste, matérialiste, qui vont dire, ben voilà, on n'a pas besoin d'un dieu créateur, il y a le mécanisme darwinien, évolutionniste, etc. Ben bon. Donc là, on est en train de faire un glissement à partir d'un principe scientifique explicatif jusqu'à un certain point d'un certain type de fait biologique. On glisse de ça à un principe métaphysique. Bon. Et donc la question qui va très vite se poser, Darwin d'ailleurs avoue qu'il est lui-même très perturbé. Il dit, moi je n'avais pas voulu faire preuve d'athéisme, hein, excusez-moi, je suis un peu dépassé par ces questions. Quoi, hein. Bon. Mais ça c'est bon, c'est le problème de Darwin. Mais ce qui est très important, c'est est-ce que nous, en tant que chrétiens, nous pouvons tenir que les théories scientifiques de l'évolution sont tenables pour un chrétien. Et la réponse vient dès 1950 de Pie XII dans Humanis Generis, où il souffle dans les bronches d'un certain nombre d'erreurs, des personnes qui professent un certain nombre d'erreurs. On est dans un contexte très disciplinaire, hein. Et Pie XII, lui, il est complètement clair là-dessus. Il dit non, si on reste dans le domaine scientifique, il n'y a pas de problème majeur à travailler dans le domaine, dans un concept scientifique évolutionniste. Maintenant, en ce qui concerne l'évolutionnisme philosophique, qui sous ce couvert-là introduit un monisme matérialiste, alors là, effectivement, on a des problèmes. Bon. Jean-Paul II, en 1996, dans un discours à l'Académie pontificale des sciences, reprend le texte d'Humanis Generis et redit à peu près la même chose. Mais qu'est-ce que disent Pie XII et Jean-Paul II ? Et c'est ça le point capital qui nous occupe aujourd'hui, ce matin. C'est que la science, elle fait ce qu'elle peut avec ce qu'elle a. La théorie de l'évolution est une théorie en crise, elle prend l'eau de toutes parts, il manque des paradigmes. Comme disait quelqu'un, il manque au moins un Einstein pour cette théorie. Donc ça ne marche pas. Mais c'est normal, une théorie scientifique, ça ne peut pas être une théorie qui ne soit pas en crise. Si elle n'est pas en crise, c'est qu'elle est morte. Bon. Donc il y a plein de problèmes, mais on n'a pas autre chose pour l'instant qui tienne la route. Alors, que les gens travaillent. Bon. Mais ce que Jean-Paul II et Pie XII disent, et qui est capital, c'est qu'il ne faut pas confondre l'histoire naturelle avec l'histoire sainte. Il ne faut pas confondre l'histoire naturelle avec l'histoire sainte. Et dans le langage de Pie XII et de Jean-Paul II,
la création de l'âme immortelle, dans le langage biblique du deuxième récit de la création, le Seigneur qui insuffle son souffle dans les narines d'Adam, dans le langage du catéchisme de l'Église catholique, l'homme qui devient capax dei, capable de Dieu, ça, c'est de l'histoire sainte. Ça ne se découvrira pas par la biologie moléculaire. Parce que ce n'est pas de cet ordre-là. Donc, on se détend sur cette question. On n'arrive pas avec un bazooka en disant « votre truc, ça ne va pas », etc. Et pourquoi on le fait ? Pourquoi on le fait ? C'est parce qu'on pense que ça mine la croyance en la création de l'âme immortelle de l'homme. Mais pas du tout. Ce n'est pas l'objet de... Alors que certains utilisent ça pour dans une vision matérialiste et contre la création, on en est bien d'accord, on le sait. Et ça, on peut dire, attendez, là, vous parlez de quoi, là ? D'où parlez-vous ? C'est en tant que scientifique, vous me dites que ça, ce n'est pas possible ? Non. Là, évidemment, on dit, attendez, là, on discute. Mais sur le plan strictement scientifique, nous avons une théorie qui fait ce qu'elle peut, qui a plein de problèmes, très bien, eh bien, on va travailler pour essayer de les résoudre. Enfin, pas moi, je ne suis pas biologiste, mais les gens vont travailler, parfait. Mais nous tenons qu'il y a un autre ordre, il y a un autre ordre qui n'est pas accessible à la science, dans lequel il y a une hominisation, qui n'est pas une hominisation que découvrira quelque théorie de l'évolution que ce soit, mais qui est une hominisation que je vais qualifier de théologale, qui est l'insufflation d'abord d'une capacité à recevoir Dieu, ensuite de la grâce de le recevoir. Vous comprenez ? Et c'est capital de distinguer les choses. Et je vous assure, vous ne pouvez pas savoir les dégâts que font une apologétique.

Très rapidement, je voudrais donner quelques aperçus sur ma deuxième partie. Et ça suppose que je retrouve, que je mette de l'ordre dans mon chaos. Voilà, c'est fait. Donc, science et foi se complètent très rapidement. L'activité scientifique est une activité cognitive. C'est pas la seule, d'ailleurs. C'est pas la seule voie de connaissance. C'est un point qui serait très important de développer. Mais c'est une activité de connaissance. Bon. Donc, c'est une activité humaine. Comme toute activité humaine, elle a pour fin la fin de l'homme, fin FIN, bien sûr, la fin de l'homme, c'est-à-dire de voir Dieu face à face, d'entrer dans le royaume. Donc la finalité pour un chrétien de l'activité de recherche, c'est eh bien, la vision béatifique. Ça se traduit comment ? Ça se traduit par une première attitude qui est une attitude de louange. Nous faisons tous, scientifiques ou pas, ou à la limite, nous sommes tous scientifiques à la François d'Assise, quand nous nous émerveillons devant la beauté de la création. Si vous prenez une herbe et que vous la regardez, c'est un moine qui me disait ça, il disait, mais comment se fait-il qu'il y ait des gens qui ne croient pas en Dieu, ils prennent une herbe, vous voyez ? Ça, c'est de la science. C'est-à-dire, enfin, bon, pas techniquement, si vous voulez, mais c'est une attitude proprement, eh bien, d'appréhension de la création. D'accord ? Et ça entraîne la louange. Nous faisons tous cette expérience. Nous sommes tous franciscains. Mais le scientifique, lui, ajoute un motif de louange particulier qui est, comme disait, qui est l'émerveillement devant ce que disait Albert Einstein, qui disait « Le plus extraordinaire dans notre compréhension du cosmos, c'est qu'on arrive à y comprendre quelque chose. » C'est un cosmos, c'est organisé. La connaissance scientifique pourrait être comme l'annuaire du téléphone, avec des informations faiblement corrélées par la première lettre de leur nom. D'accord ? Ça n'est pas ça. Il y a une unification. Nous vivons, par exemple, actuellement, la physique vit un temps extraordinaire où on va demander à la physique de l'infiniment petit, au CERN, de donner des réponses à des problèmes aux échelles cosmologiques et réciproquement. Vous voyez ? Les deux infinis de Pascal se répondent d'une certaine manière dans la recherche physique actuelle. Donc vous voyez, il y a un ordre. Bon, ça c'est un premier point. Et le fait, alors c'est l'interrogation, le premier jour je vous parlais de Socrate avec Ménon, c'est cet émerveillement de pouvoir dire quelque chose. Vous voyez ? La connaissance est mystérieuse. Il y a un mystère de la connaissance. Comment se fait-il que je puisse connaître avec quelque chose d'autre ? Je puisse devenir quelque chose que je n'étais pas simplement par l'adjonction d'autre chose qui me survient. Vous voyez ? Ça, c'est un mystère complètement piétiné par l'idéalisme. Hein ? Mais c'est une source d'émerveillement. Bon. Deuxièmement, nous nous mettons au service de Dieu et au service des hommes quand nous faisons de la science. Au service de Dieu en exposant les merveilles de la création. Et au service des hommes dans l'exploitation technique de ce que la science peut trouver. Je n'ai pas le temps. Vous voyez toutes les questions que cela pose. Cela pose la question des questions éthiques. Hein, c'est-à-dire en fait qu'on ne fait pas les choses parce qu'on sait ou on peut les faire, mais on le fait parce que c'est pour le bien de l'homme. Ça pose des questions de respect de la création. Ça pose des questions de priorité. Ça pose aussi des questions de laisser à la démarche proprement fondamentale son espace. Édouard Brézin, membre de l'Académie des sciences, physicien, disait un jour, ce n'est pas en perfectionnant la chandelle qu'on a mis au point l'éclairage électrique. D'accord ? Donc il faut qu'il y ait des gens qui fassent de la biologie moléculaire pour essayer de comprendre comment c'est, pour qu'un jour on puisse claquer des doigts en disant « essayez de trouver un virus pour le sida ». Si les gens n'avaient pas fait des choses qui, vu de loin, ne faisaient pas des molécules qui font de l'argent pour l'industrie pharmaceutique, que je respecte profondément par ailleurs, mais ils faisaient des trucs parce que, voilà, pour essayer de comprendre, un jour, on ne ferait pas des molécules pour l'industrie pharmaceutique, vous voyez ? Donc il y a tout ça,

Toutes ces choses-là sont derrière, je n'ai pas le temps de... Mais je voudrais terminer avec des choses, deux choses qui sont, me semble-t-il, à un niveau plus profond. Première question, interrogation. Pourquoi la science moderne se développe-t-elle dans l'Occident chrétien? Sur le terreau de la réflexion philosophique, métaphysique des Grecs, transmis par différents canaux, comme on sait, et dans cet Occident chrétien, c'est là que ça se fait. Albert Einstein a une réponse, là-dessus je ne le suis pas, il dit, c'est tellement improbable que c'est arrivé quelque part, ça se trouve que c'est arrivé dans l'Occident chrétien. Alors même Claude Allègre dit que ça c'est vraiment là, le père Einstein, il exagère un peu. Et je crois profondément que c'est faux, parce que Pierre Duhem, notamment, et quelques autres après, ont insisté là-dessus. Il y avait le terreau dans la tradition judéo-chrétienne pour la science moderne, pour plusieurs éléments. Premier élément, eh bien, la création est une création d'une réalité. Il y a une confiance dans la réalité. Ce n'est pas une apparence. Comment voulez-vous que dans un terreau où tout ce qui est sensible est une apparence, on se décarcasse pour essayer de comprendre une apparence? Vous voyez bien que, bon, donc déjà, existe tout un tas de traditions religieuses, on est bien d'accord. Ensuite, deuxièmement, elle est bonne. C'est un cosmos, comme j'ai dit. Si c'est désordonné, ça donne pas trop envie. Or, la tradition chrétienne nous dit que Dieu fait les choses suivant un plan et que ça répond à un certain nombre de questions. Enfin, l'homme a un pouvoir sur la création, le pouvoir de nommer. Donc, dans la tradition hébraïque de création, nous avons l'homme est mis au sommet de la création. Donc, ça lui donne une sorte de capacité, au moins théorique ou intentionnelle, pour aller y voir. Dernier point, la nature est désenchantée. On peut aller manipuler les minéraux, étudier le soleil. Ça, c'est pas une divinité, il nous en voudra pas. Vous voyez? Donc il y a tout un tas de raisons qui font que, qui n'expliquent pas que c'était nécessaire qu'elle advienne, mais qui rendent très possible et presque improbable et impossible dans d'autres religions, d'autres traditions religieuses que la science. Donc vous voyez, il y a quelque chose, il y a une sorte de rapport profond entre la théologie de la création exposée par la Bible et la pratique scientifique moderne. Bon, ça c'est un premier point. Le deuxième point, c'est que dans la pratique, on voit bien, j'ai donné quelques exemples, que la réflexion sur la création va induire des recherches scientifiques. Hein, j'ai donné des exemples, Descartes par exemple. Et inversement, la recherche scientifique va induire une meilleure perception de certains concepts métaphysiques ou religieux. J'ai donné un exemple hier avec la relativité par rapport à l'inclusion du temps comme un temps non absolu, comme un temps qui finalement est mélangé, intimement lié à tout le cosmos, quand on le décrit par la représentation physique, scientifique, c'est-à-dire du réel, c'est-à-dire sous son rapport aux quantités mesurables. Alors, je voudrais dire aussi, c'est une expérience personnelle que tout le monde fait, notamment quand il fait des études. Il y a un ordre de la science, vous voyez, vous êtes devant un problème de maths ou de physique, par exemple, et voilà, que vous avez à résoudre avec votre intelligence, et puis vous avez Dieu qui est là. Bon, l'expérience de la prière dans le travail, en l'occurrence de la recherche scientifique ou du travail de l'étudiant, si vous voulez, qu'est-ce qu'elle montre? Eh bien, elle montre que, d'une certaine manière, à la fois, nous avons effectivement une intelligence qui nous est donnée. Si c'est un problème qui est de science naturelle, cette intelligence, elle nous permet de dire quelque chose sur le réel, on l'a vu. Et ce que la prière va faire, finalement, c'est de nous restaurer une humanité plus grande. La gloire de Dieu, c'est l'homme vivant.
et poursuit saint Irénée, l'homme vivant, la vie de l'homme, c'est la vie de Dieu. Mais vous voyez, donc la prière, eh bien, est une manière d'être plus homme, et donc d'exercer un certain nombre de capacités humaines, notamment des capacités cognitives. Je termine avec le message de Jean-Paul II au début de son pontificat. N'ayons pas peur, n'ayons pas peur. Il y a du boulot, ça n'a pas toujours été une partie de plaisir, Galilée, Darwin, tout ça, tout ce que vous voudrez, mais n'ayons pas peur au travail. Et là, je voudrais terminer, si vous me permettez, donner la parole à la parole de Dieu, dans Agée au chapitre 2. À présent, courage Zorobabel, oracle du Seigneur. Courage tout le peuple du pays, au travail, car je suis avec vous.

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2: Efforçons-nous de connaître le Seigneur. Osée 6, 3.

Donne-nous aujourd'hui notre pain de ce jour. Quatrième demande. Donne-nous pour aujourd'hui ce dont nous avons besoin, le pain pour aujourd'hui. Si vous regardez bien, la demande qui suit, pardonne-nous nos offenses. Celle-ci, elle concerne non pas aujourd'hui, le présent, mais elle concerne le passé. Pardonne-nous ce que nous avons fait et qui n'était pas bien. Pardonne-nous toutes ces offenses par lesquelles nous t'avons blessé. C'est le passé que le Seigneur doit guérir pour que nous puissions bien vivre dans le présent. Et puis les deux dernières, délivre-nous du mal, ne nous soumets pas à la tentation, ça porte sur le futur. Préserve-nous des tentations qui risquent de nous guetter et qui vont nous détourner de toi. Et délivre-nous de ce mal qui sans cesse nous menace et qui risque dans l'avenir de nous détourner. Autrement dit, ces quatre demandes des biens dont nous avons besoin ici-bas, elles comportent magnifiquement ces trois dimensions du temps, l'aujourd'hui. Mais pour que nous puissions aujourd'hui recevoir le pain de Dieu, il faut que le Seigneur nous pardonne ce que nous avons fait déjà de mal, qui nous éloigne de lui, et que dans le futur, il nous protège de tous ces dangers qui sans cesse vont nous éloigner du don de son pain. Voyez la construction magnifique de ces quatre demandes. La première, la plus importante, celle qui est intermédiaire, donne-nous aujourd'hui notre pain de ce jour. Parce que ce qui va nous permettre de tendre vers les réalités d'en haut, de sanctifier le nom de Dieu, d'accueillir son règne, de faire sa volonté, c'est le pain que le Seigneur va nous donner aujourd'hui. Au cœur de notre vie, et c'est la demande centrale de notre Père, donne-nous ici ce pain grâce auquel nous pourrons parfaitement entrer dans ton amour. Mais il faudra aussi les trois dernières demandes, que nous soyons guéris du mal passé et protégés du mal futur. Voilà donc au cœur du Notre Père, notre demande d'aujourd'hui, donne-nous aujourd'hui notre pain quotidien. Apparemment, rien de plus simple. Aujourd'hui, de tout de suite, donne-nous, nous ouvrons les mains. Mais voilà que dans cette phrase, il y a deux mots qui sont les plus importants et qui sont extrêmement difficiles à bien comprendre. Quels sont ces deux mots fondamentaux de cette phrase? Le pain, donne-nous notre pain. Et l'autre mot, très important, nous passons dessus la plupart du temps, mais qui est un mot très difficile, c'est celui qu'on traduit en français par « notre pain de ce jour ». Quotidien, en latin « quotidianum », ce pain quotidien. Oh, vous me direz, c'est très simple. C'est extrêmement compliqué. Pourquoi? Ce pain que nous demandons au Seigneur, qu'est-ce que c'est que ce pain? De quoi s'agit-il? Peut-être qu'il y en a-t-il qui pourront lever la main tout de suite et donner la réponse. Ils auront probablement en partie raison, mais ils auront en partie tort, parce que personne ne sait vraiment qu'est-ce que c'est que ce pain dont parle Jésus. Et depuis 2000 ans que les chrétiens médite cette prière, personne ne s'est mis complètement d'accord pour nous dire qu'est-ce que c'est que ce pain. De quoi s'agit-il? Est-ce que c'est le pain fait avec du blé et du froment, cuit au four? Est-ce que c'est le pain de vie, le pain eucharistique? Est-ce que c'est la parole de Dieu? Qu'est-ce que c'est que ce pain? De quoi s'agit-il? De quoi parle Jésus? Et autre mot encore plus compliqué, le mot qu'en français nous traduisons par « de ce jour ». En latin, quotidianum, panem quotidianum, ce pain de ce jour. Derrière ce mot, dans l'original de l'évangile de Matthieu et de Luc, il y a un mot grec dont personne, absolument personne, ne sait ce qu'il veut dire. Epiousios, un mot grec qui n'existe nulle part ailleurs dans toute la Bible, uniquement dans le Notre Père. Et c'est un mot que probablement les premiers chrétiens, peut-être Matthieu ou Luc, ont inventé, qu'on ne trouve nulle part dans toute la littérature grecque. Un mot absolument unique, de sorte que personne ne sait exactement qu'est-ce que ça veut dire, ce mot « epiousios ». 10 traductions sont possibles. En français, nous avons choisi par « de ce jour ». Mais il semble bien qu'en grec, ça signifie plutôt « demain », le pain de demain. Ça peut signifier aussi « le pain nécessaire ». Ça peut signifier aussi un mot technique que les premiers pères grecs ont voulu choisir, le pain super substantiel. Saint Jérôme,
dans la Vulgate, traduit ce mot par supersubstantiel. Qu'est-ce que ça veut dire ? Imaginez si tous les jours, nous devions demander à Dieu « Donne-nous le pain supersubstantiel ». Personne n'y comprendrait rien. C'est pourtant probablement un des sens de ce mot. Depuis 2000 ans, les chrétiens cherchent et ne trouvent pas exactement quel est le sens de ce mot. Il est bien pour nous de traduire par « de ce jour », mais il faut savoir qu'il y a beaucoup d'autres traductions possibles. Alors que faire ? Plutôt que de nous dire « j'ai la bonne traduction », accueillons toutes les traductions qui ont été recueillies dans la tradition de l'Église et nous pourrons ainsi parvenir à une plénitude de sens. Lorsque nous nous adressons au Seigneur, nous pourrons lui demander la totalité de ce que peut-être il nous demande de lui demander. Et c'est pourquoi je vais principalement aujourd'hui avec vous dégager trois sens que l'on peut donner au mot « pain ». Quand nous demandons au Père qu'il nous donne ce pain, quels sont les trois grands sens possibles que l'on peut donner à ce pain ? Qu'est-ce que nous demandons vraiment au Seigneur ? Tout d'abord, nous verrons l'interprétation qu'on appelle spirituelle. Le pain que nous demandons au Seigneur, c'est le pain de vie, c'est l'Eucharistie. Mais nous verrons aussi que dans la tradition chrétienne, on a toujours compris aussi qu'il s'agit du pain matériel, le pain corporel, le pain matériel que nous consommons tous les jours. Et puis nous verrons qu'il y a aussi une troisième signification du mot pain, qui est le pain de notre esprit, de notre intellect, c'est la parole. Le pain que Dieu nous donne pour ouvrir notre intelligence à son mystère. Ce pain indispensable sans lequel nous ne pouvons pas vraiment entrer dans la consommation du pain de vie. Commençons tout d'abord par l'interprétation spirituelle, qui est la plus importante, la plus fondamentale. Ce pain que nous demandons au Seigneur tous les jours, et vous le savez bien, c'est d'abord le pain de vie. C'est le Christ lui-même. C'est le pain eucharistique. C'est le sens spécifiquement chrétien de cette quatrième demande. Faire que le Christ, qui est notre pain, devienne vraiment notre nourriture. Car lui seul est vraiment capable de nous nourrir. Et c'est bien ce sens profond que les pères ont toujours compris. Je vous lis un très beau passage de Tertullien, un père de l'Église du IIIe siècle, qui écrit ceci. Il convient de donner un sens spirituel, non pas matériel, spirituel à cette parole « Donne-nous aujourd'hui notre pain de chaque jour ». Car le Christ est notre pain, parce qu'il est notre vie, et que notre vie, c'est le pain. Tout est là. Notre vie, c'est de manger du pain. Mais notre vrai pain, c'est le Christ, parce que lui seul est la vraie vie. Et en consommant le Christ, nous consommons la vraie vie, non pas la vie matérielle qui va en se détériorant et vers la mort, mais la vie éternelle. C'est le sens radical de ce pain eucharistique et de la mendication de ce pain qui nous est absolument vital. Mais pourquoi cette mendication de Jésus ? Pourquoi avons-nous besoin de manger Jésus, de cette nourriture du pain de vie ? Écoutons un autre père de l'Église, Origène, qui médite sur un des sens possibles de ce que nous traduisons par « de ce jour », supersubstantiel, épiousios, supersubstantiel. Eh bien, c'est le pain par lequel notre substance, notre être, notre identité profonde, est transformée dans la substance du pain que nous mangeons. Lorsque nous mangeons ce pain supersubstantiel, nous sommes transformés dans la substance même de celui que nous mangeons, Dieu lui-même, le Verbe rédempteur. Écoutez Origène, il fait une belle comparaison avec le pain matériel. Le pain corporel, dit-il, nourrit et fortifie la substance du corps de celui qui s'en nourrit. Quand je mange mon pain tous les jours, je me fortifie de la substance du pain que je mange et il entre dans ma substance, dans mon être. Eh bien, de même, dit Origène, le pain de vie descendu du ciel donne sa propre vertu à l'esprit et à l'âme de celui qui le mange. De la sorte, il devient le pain supersubstantiel que nous demandons. Voyez cette identification entre les substances, la mienne, et celle de Jésus que je mange.
Et dit Origène, notre vraie substance, ce n'est pas le corps. Notre véritable identité, c'est notre âme. Et notre âme, elle ne se nourrit pas du pain corporel, elle se nourrit du pain spirituel, du pain divin, du corps et du sang de Jésus qui nous transforme en lui-même. Nous devenons ce que nous mangeons. Voilà pourquoi il nous est si important de consommer ce pain qui nous transforme en lui-même. Mais alors, une question se pose. Pourquoi nous faut-il demander ce pain au Père ? Pourquoi devons-nous supplier notre Père de nous donner ce pain de vie ? Quand on demande quelque chose à quelqu'un, c'est parce qu'on a peur qu'il ne veuille pas nous le donner ou qu'il ne prend pas l'initiative de nous le donner. On préfère toujours que quelqu'un nous donne tout de suite, sans avoir besoin de demander. Est-ce que Dieu rechignerait à nous donner ce pain eucharistique ? Est-ce qu'il manquerait de générosité ? Est-ce qu'il n'y aurait pas assez pour tout le monde ? Est-ce que Dieu aurait été trop chiche dans la production de ce pain de vie ? Évidemment non. Vous voyez bien que le problème est inverse. Si nous demandons ce pain au Père, donne-nous notre pain de ce jour, c'est que le problème, il est de notre côté à nous qui demandons, non pas du côté de Dieu. Dieu qui veut toujours nous donner. Mais si nous lui demandons de nous donner, c'est parce qu'il y a des problèmes de notre côté. Et donc, quand nous demandons à Dieu de nous le donner, nous lui demandons en fait qu'il nous aide à vraiment pouvoir recevoir ce qu'il veut nous donner. Vous savez que le problème, il n'est pas du côté de Dieu. Dieu veut inviter tous les hommes. Le problème, c'est que tous les hommes ne répondent pas à son invitation. Dites aux invités, j'ai apprêté mon banquet, mes taureaux, mes bêtes grasses ont été égorgées, tout est prêt, venez. Mais eux, n'en ayant cure, s'en allèrent, qui a son champ, qui a son commerce, et les autres, s'emparant des serviteurs, les maltraitèrent et les tuèrent. Le problème, ce n'est pas que le Seigneur ne nous invite pas, c'est que nous avons autre chose à faire que de recevoir son pain. Nous préférons faire du sport, nous détendre, partir en vacances, regarder la télévision, beaucoup plus que de nous laisser nourrir par son pain. Le problème, il est donc bien de notre côté. Alors, qu'est-ce que ça veut dire que de demander ce pain ? Eh bien, tout d'abord, on peut comprendre cette demande au sens où le fait que le Seigneur fasse à son Église le don de pouvoir célébrer l'Eucharistie. Que l'Église soit suffisamment en paix, suffisamment forte, suffisamment fervente pour pouvoir célébrer l'Eucharistie. Quel est le courage de le faire ? Quelle est l'audace de le faire ? Qu'elle ne soit pas persécutée pour le faire. Et puis peut-être, une attention qu'il nous faut porter tout particulièrement quand nous récitons notre Père, donne-nous, Seigneur, les ministres grâce auxquels nous pourrons consommer le pain d'Eucharistie. Quel drame, en effet, si venaient à disparaître les évêques, les prêtres, les diacres, tous ceux qui ont été envoyés pour nous donner ton pain. S'ils venaient à manquer, s'il n'y en avait plus, si l'Église ne pouvait plus se rassembler pour célébrer ton sacrifice, quel malheur terrible ! Et c'est cette angoisse, ou plutôt cette inquiétude, que nous devons porter chaque fois que nous disons « Donne-nous notre pain quotidien ». Oui, donne-nous les ministres sans lesquels nous risquons de mourir de faim. Bien sûr, on le sait, des petites communautés chrétiennes ont pu traverser les siècles sans prêtres, sans évêques, par la seule force de leur prière, du rosaire en particulier. Mais ça n'est pas le régime normal. Le régime normal, c'est que nous ne pouvons grandir dans la foi qu'avec ce pain qui est le centre de notre vie. Et il faut donc que nous prenions très au sérieux la prière pour les vocations, que nous ne satisfaisions pas ou que nous ne nous endormions pas devant le tarissement des vocations. Nous avons un besoin vital du pain de Dieu et donc de ces pauvres ministres très fragiles et pourtant indispensables par lesquels nous le recevons. Premier aspect auquel on ne pense pas souvent quand on récite cette formule, donne-nous les boulangers qui vont cuire pour nous le pain véritable, le seul indispensable. Mais aussi, on peut comprendre cette demande d'une autre manière, que les pères avaient très bien comprise. Donne-nous, Seigneur, la grâce de mériter ce pain que tu nous donnes. Donne-nous la grâce de ne pas être indigne du don que tu veux nous faire. Certes, on ne mérite pas la grâce de Dieu. On ne mérite pas l'Eucharistie comme une récompense. Mais notre liberté peut nous rendre indignes de ce don. Et l'Église a toujours eu conscience que si le baptême est un don absolument gratuit, qui nous lave de tous nos péchés, que le plus grand des brigands, lorsqu'il est baptisé, est purifié de tous ses péchés. Mais au cours de notre vie chrétienne, nous sommes responsables de la qualité de cette vie nouvelle que Dieu nous a donnée.
Et nous pouvons nous rendre indignes de l'Eucharistie. Et dès les premières générations, les chrétiens savaient que certains n'étaient plus dignes de monter à l'autel, n'avaient pas le droit d'y monter, n'avaient pas le droit de s'approcher de la table, car ils avaient gâché le don de Dieu par leur péché. Alors que les chrétiens devraient se laisser revêtir de blancheur jour après jour davantage, certains laissent la robe du péché recouvrir la robe du baptême, et de sorte qu'ils ne sont plus vraiment dignes de s'approcher. Et c'est une grande inquiétude que nous devons avoir, que le Seigneur nous rende toujours dignes de nous approcher de sa table. Écoutons Cyprien de Carthage, un des premiers qui a bien compris ce point dans cette demande. « Pour obtenir ce pain, nous prions tous les jours. Nous ne voudrions pas, alors que nous sommes dans le Christ, et que tous les jours nous recevons l'Eucharistie comme nourriture du salut, à cause d'une faute grave, être obligés de nous abstenir de la communion. N'oublions jamais que le péché nous éloigne de cette grâce extraordinaire de pouvoir nous approcher de l'autel du Seigneur. Ce serait nous priver du pain du ciel, nous séparer du corps du Christ. Extrême responsabilité qui est la nôtre. Nous ne pouvons approcher de la table du Seigneur que si nous en sommes dignes, si nous n'avons pas gaspillé le don de Dieu. » Écoutons également Augustin. « Si par ce pain quotidien vous entendez ce que les fidèles reçoivent à la messe, c'est encore à bon droit que nous faisons à Dieu cette prière « Donne-nous aujourd'hui notre pain quotidien » en lui demandant la pureté de vie qui nous rendra dignes de participer à l'autel. Chaque fois que nous récitons cette phrase « Donne-nous notre pain quotidien », au plus profond, c'est de demander au Seigneur la grâce de persévérer dans la fidélité à ses commandements, d'être vraiment dignes de nous approcher de son autel. Nous ne savons hélas que trop combien de scandales ont été provoqués et sont encore provoqués par de ces chrétiens qui s'approchent de l'Eucharistie, qui vont communier, alors qu'ostensiblement leur vie n'est pas en conformité avec la volonté de Dieu. Ils sont des pécheurs, des voleurs, des menteurs, tout le monde le sait. Qui n'a pas entendu parmi nous des incroyants qui disent « Oui, regardez-le, il va à la messe tous les dimanches, c'est un voleur, c'est un menteur, un ambitieux. » Quel contre-témoignage stérile que ces pratiquants qui reçoivent l'Eucharistie sans demander au Seigneur la grâce profonde d'une pureté de vie et qui depuis des siècles et encore aujourd'hui provoquent un scandale terrible dans l'Église. Il nous faut donc demander très profondément pour tous les chrétiens, pour chacun personnellement et pour le corps de l'Église, cette pureté de vie qui nous permet seule de mériter de nous approcher du corps du Christ. Donne-nous la grâce de mériter ce pain que tu nous donnes. Mais est-ce seulement une affaire de mérite? Il y a quelque chose de plus profond encore qu'il nous faut demander au Seigneur. Oui, Seigneur, donne-nous la grâce non seulement de mériter ce pain quotidien, ce pain de vie, mais donne-nous la grâce de le désirer vraiment. Car beaucoup plus profond encore que le mérite, beaucoup plus profond que ce qui nous rend digne de le recevoir, il y a la vérité du désir que nous devons avoir de ce pain. Car là est le cœur de notre alliance avec Dieu, le cœur de notre relation d'amour avec Dieu. Le Seigneur nous invite à la table. Mais dans quelle disposition allons-nous à cette table? Y allons-nous simplement par habitude, par conformisme, par devoir? C'est très bien, mais c'est un peu court. Ou y allons-nous vraiment parce que nous le désirons du plus profond de nous? Parce que nous avons fait en sorte, ou la grâce de Dieu a fait en sorte, que au plus profond de notre désir, il y ait cette attente du pain de Dieu, ce désir du pain de Dieu. Or là est en quelque sorte, de quelque manière, tout le problème de notre vie spirituelle, tout le combat de notre vie spirituelle. Le pain corporel, inutile de demander à Dieu de le désirer. Tout homme désire naturellement manger du pain de froment, ou du riz, ou de la nourriture. Ce désir est absolument naturel. Il est inutile que le Seigneur le fasse naître en nous. Mais le pain de vie, c'est tout à fait différent. Qui peut dire qu'il désire naturellement le pain de vie? Qui peut prétendre désirer naturellement courir vers Jésus, comme la bien-aimée court vers son bien-aimé? C'est que le désir du pain de vie, l'amour de l'Eucharistie, ça s'apprend, ça n'est pas naturel. Laisser un enfant totalement ignorant du Christ et du don de l'Eucharistie, jamais il ne désirera y aller. Il ne désirera y aller que si on lui a appris le prix infini de ce qui est donné, s'il a été éduqué dans la foi, si d'autres hommes, ses parents, des amis, lui en ont parlé. Il faut donc
apprendre en nous, il faut nous éduquer les uns les autres à vraiment désirer le pain eucharistique. Car les blessures du péché font que nous ne le désirons pas naturellement. Et nous savons bien que c'est tout notre problème dans la vie spirituelle. Nous désirons quantité de choses. Mais qui peut dire que vraiment il désire plus que tout et exclusivement, d'une certaine manière, le pain eucharistique? C'est le drame des invités qui se dérobent à la noce. Le Seigneur les invite, mais ils ne viennent pas, car ils ne désirent pas vraiment. Ils ne sont pas brûlés d'amour. Et c'est évidemment le drame actuel que nous voyons tout autour de nous, dans nos chrétientés occidentales qui se délitent. Pourquoi ? Parce qu'il n'y a plus de désir de Jésus. On ne désire plus le pain eucharistique. On désire tout un tas d'autres choses, mais on ne désire plus le pain vivant descendu du ciel. Tristesse de toutes ces églises qui se vident, de ces assemblées qui vieillissent, comme si notre jeunesse était condamnée à ne pas désirer ce pain eucharistique. Et c'est pourquoi nous devons supplier le Seigneur, donne-nous ce pain de vie. C'est-à-dire, mets dans nos cœurs, mets dans le désir des hommes, dans le cœur des hommes, le désir d'aller vers toi. Et c'est l'occasion profonde de nous rappeler que le Seigneur nous appelle, non pas comme des esclaves, qu'il force à venir vers lui, en les poussant, en les menaçant. Le Seigneur n'est pas un chasseur de papillons qui nous attrape dans son filet de force. Le Seigneur nous appelle des amis. Et un ami ne va vers son ami que s'il le désire, librement. Au cœur de notre vie spirituelle, il y a ce grand mystère de notre liberté qu'il faut éduquer au véritable désir. Il nous faut apprendre à désirer librement, aller vers le Seigneur. Non par contrainte, non par habitude, non par devoir. Car tout cela, tôt ou tard, ça s'arrête, ça tombe court, ça ne marche plus. La seule chose qui peut vraiment marcher, c'est le désir profond. Nous devons cultiver en nous ce désir ardent d'aller vers Jésus pour qu'il devienne rayonnant, contagieux, et que tous les hommes autour de nous désirent peu à peu à leur tour venir vers Jésus. Oui, posons-nous la question, est-ce que nous désirons vraiment le pain de vie? Est-ce que nous y allons seulement par devoir tous les dimanches parce qu'il le faut? Ou est-ce que nous demandons au Seigneur la grâce de cet empressement à courir vers l'Eucharistie, à courir à la messe, voire chaque jour? Parce que nous avons besoin, comme des amoureux, de la proximité de leur bien-aimé. Cultivons-nous suffisamment la joie de notre participation à l'Eucharistie? Que ce ne soit pas simplement un devoir, mais que ce soit l'épanouissement de notre désir le plus profond. Oui, voilà vraiment ce qu'il nous faut demander au Seigneur dans cette prière. Donne-nous la joie ardente de nous approcher de toi, avec des cœurs rayonnants, qu'au cœur même de nos souffrances, de nos épreuves, nous apprenions à te désirer vraiment, à être joyeux du don que tu nous fais et à vouloir toujours plus nous nourrir de toi. Voilà cette interprétation spirituelle telle qu'on peut la comprendre. Pourquoi demander au Seigneur ce pain de vie? Pour vraiment le mériter et surtout pour vraiment le désirer. Mais, je vous le disais au début, il y a une autre interprétation de ce pain que nous demandons au Seigneur tous les jours, plusieurs fois par jour. Une autre interprétation, le mot pain peut signifier autre chose que le pain eucharistique, même s'il ne désigne rien de plus profond que le pain eucharistique, que Jésus. Il peut aussi, et il doit aussi, désigner le pain corporel, le pain matériel, le pain que nous consommons tous les jours, le pain qui est cuit chez le boulanger. Mais attention, nous savons bien, dans le langage biblique, spécialement dans les évangiles, que par l'expression de pain, il s'agit non seulement du pain de froment, mais de toute nourriture. Partager le pain avec quelqu'un, qu'est-ce que c'est? C'est partager le repas. Toute nourriture, l'expression pain désigne toute nourriture, et même plus largement tout ce qui est nécessaire à notre vie. Le vêtement, le logement, tout ce dont nous avons besoin pour vivre. Et c'est ça qui est contenu dans cette expression. Tout ce qui est nécessaire à notre vie. Saint Augustin l'avait très bien compris dans son commentaire. Ce qui nous est indispensable pour la vie de chaque jour regarde d'abord la nourriture corporelle, mais aussi le vêtement. Mais on prend la partie pour le tout, et en demandant le pain, nous entendons tout le reste. Augustin l'a très bien compris quand Jésus nous dit « demander le pain quotidien », c'est demander non seulement le pain de froment, c'est demander tout ce dont nous avons besoin pour vivre. Le vêtement, le logement, la santé, tout ce qui est indispensable à notre vie, tout ce dont nous avons besoin. Ah, ça, nous savons ce que c'est que ce pain.
Et nous savons ce que c'est que d'avoir besoin de ce pain. Mais une objection est venue que l'on trouve chez beaucoup de pères de l'Église qui se scandalisaient à l'idée que l'on puisse demander à Dieu du pain matériel. Comment demander à Dieu ce que Jésus lui-même nous a dit de ne pas nous préoccuper, ce dont Jésus nous a dit de ne pas nous préoccuper? Je vous cite un passage d'Origène, un très grand père de l'Église, mais qui n'a rien compris à cette demande du pain matériel. Regardez ce qu'il nous dit. Il se scandalise qu'on puisse demander à Dieu le pain de tous les jours. « Donne-nous aujourd'hui notre pain supersubstantiel. Certains exégètes supposent que nous devons prier pour le pain matériel. Il est nécessaire de réfuter leur erreur. Comment celui qui nous fait demander les biens majeurs spirituels, alors que le pain corporel n'est ni un bien spirituel ni l'objet d'une demande majeure, pourrait-il oublier son enseignement et nous demander de supplier le Père pour un bien infime et terrestre? Comment Jésus pourrait-il nous demander de demander au Père du pain, alors que Jésus lui-même nous dit « Ne vous sciez pas de ce que vous mangerez » Matthieu 6, 25, 31, c'est vrai, Jésus nous le dit très, très clairement. « Ne vous inquiétez pas pour votre vie de ce que vous mangerez, ni pour votre corps de quoi vous le vêtirez. La vie n'est-elle pas plus que la nourriture et le corps plus que le vêtement ? Ne vous inquiétez pas en disant « Qu'allons-nous manger? Qu'allons-nous boire? De quoi allons-nous nous vêtir ?» Ce sont là des choses dont les païens sont en quête. Or, votre Père céleste sait que vous en avez besoin. Et Origène dit, puisque Jésus nous dit de ne pas nous soucier du pain, du vêtement, du logement, de la santé, il ne faut pas demander au Père de nous le donner. Parce que c'est indigne, Jésus ne peut pas s'être contredit. Vous voyez cette difficulté qui a arrêté beaucoup de pères de l'Église, qui refusaient que l'on demande à Dieu le pain de tous les jours. Il est bien nécessaire à la vie de tous les jours. On ne demande à Dieu que ce qui est spirituel. On ne lui demande pas le matériel. Et puis, autre objection, pourquoi demander à Dieu ce qui relève de notre propre responsabilité? C'est à nous de gagner notre pain. C'est à nous de travailler. C'est à nous de produire. Ce n'est pas à Dieu de nous venir en aide en nous laissant passifs. Mais ces objections, il nous faut être attentifs à ce qu'elles sont très dangereuses. Il y a un véritable danger dans ces objections qui refuseraient de demander au Père le pain de tous les jours dont nous avons besoin immédiatement. Pourquoi? Et c'est très clair chez Origène. Ça consiste à dire « Dieu, il faut lui demander uniquement ce qui est spirituel. Demandons-lui seulement les biens du ciel, le pain eucharistique. Ne lui demandons pas le pain de la terre. Pourquoi? Parce que ça consiste à dire que Dieu ne s'occupe que du spirituel et ne s'occupe pas du tout du matériel. » Comme s'il y avait une cassure, une séparation radicale entre le spirituel et le matériel. Cette perspective est extrêmement dangereuse et tout à fait contraire au profond de notre foi, qui consiste à dire au contraire que Dieu est le créateur du matériel comme du spirituel, et que Dieu nous conduit au spirituel aussi par les réalités matérielles, et que nous ne pouvons pas aller à Dieu sans prendre en compte notre dimension corporelle, physique, matérielle, concrète. Nous en avons besoin pour aller à Dieu. Et le Seigneur sait très bien que pour nous conduire aux réalités d'en haut, il prend soin aussi des réalités d'en bas. Et c'est pourquoi il ne faut pas craindre de demander les réalités matérielles. Et Augustin l'avait très bien compris, qui nous dit ceci. Quel est ce pain que nous demandons? Pourquoi l'appelons-nous quotidien? Lui aussi est nécessaire, car sans lui, nous ne pouvons pas vivre. Voilà le bon réalisme d'Augustin. Sans le pain de tous les jours, nous ne pouvons pas vivre. Nous ne pouvons vivre sans pain. Certes, il serait outrecuidant de demander à Dieu les richesses, mais non pas de lui demander le pain quotidien. Il ne faut pas confondre ce qui nourrit notre orgueil, les richesses, avec ce qui nourrit notre vie, le pain de tous les jours. Extrêmement belle distinction qu'Augustin a très bien comprise. Et c'est pourquoi un autre père de l'Église, Jean Chrysostome, qui avait très bien compris ça, nous dit cette phrase très belle. Il nous faut demander spirituellement les réalités matérielles. Nous avons besoin des réalités matérielles. Le Seigneur le sait. Et le Seigneur nous vient en aide aussi dans les réalités matérielles et physiques.
Il veut nous guérir dans le corps. Il veut aussi nous donner la santé, le confort, la qualité de vie. Mais il veut que nous lui demandions spirituellement ses réalités matérielles. Je vous cite Jean Chrysostome. Remarquez combien le Seigneur réclame de la spiritualité même dans ce qui regarde le corps. Là est la vraie foi chrétienne. Il faut prendre soin de son corps, mais on prend soin spirituellement. Demander à Dieu spirituellement les biens de ce corps, les biens de ce monde. Qu'est-ce que ça veut dire demander spirituellement les biens matériels? Et c'est ce que le bon sens du peuple chrétien a toujours compris. On peut tout demander à Dieu, il faut tout lui demander. Les succès aux examens, que sa fille trouve un bon mari, que l'on ait un bon travail, que l'on soit guéri, on peut tout demander à Dieu. Avoir du pain tous les jours à table, oui. Mais il faut le demander spirituellement, c'est-à-dire de manière conforme à la volonté profonde de Dieu. Qu'est-ce que ça peut vouloir dire, demander spirituellement le pain matériel? Eh bien, tout d'abord, vous l'avez compris en écoutant Augustin, il nous faut ne demander que le pain. Non pas les richesses, non pas la gloire, non pas le superflu. Demander ce qui est nécessaire à la vie, de manière à pouvoir se tenir droit dans son humanité pour marcher vers Dieu, pour écouter Dieu et répondre à son appel. Nous avons besoin d'être bien dans notre humanité, nous avons besoin de ce qui est nécessaire, mais nous n'avons sûrement pas besoin du superflu, de ce qui va nous détourner de l'essentiel. Autrement dit, ce qu'il nous faut demander, c'est ce qui est nécessaire. Et c'est un des sens possibles du mot quotidien, ce dont on a besoin chaque jour pour vivre. Non pas de tirer des plans sur la comète, non pas de désirer des châteaux en Espagne, mais désirer ce qui chaque jour nous permet de nous tenir droitement devant Dieu. Ce qui est nécessaire, ce qui est convenable. Autre mot très important, on pourrait dire notre pain convenable, le pain qui convient à notre vie spirituelle, parce qu'il nourrit bien notre vie matérielle. Et ça s'oppose évidemment au superflu, au futile. Demander à Dieu de devenir milliardaire, tout le monde l'aura compris, ça n'est pas vraiment une demande spirituelle. Demander à Dieu d'avoir un travail avec un salaire droit, honnête et juste, voilà ce qu'il faut demander à Dieu. Demander à Dieu de devenir un voleur, de réussir un mauvais coup, voilà ce qui est une supercherie et un quasi-blasphème contre Dieu. Voyez donc comment demander le pain de tous les jours, c'est apprendre à demander ce qui est bon, ce qui est juste, et nous éduquer peu à peu à une véritable sobriété, qui doit être la caractéristique du chrétien, une vie sobre, non pas une vie de misère, mais une vie sobre, une vie frugale, une vie qui sait se contenter de ce qu'il a, une vie de simplicité. Et c'est ce que les consacrés doivent rappeler au cœur de l'Église. Les consacrés sont là pour nous rappeler que toute la vie chrétienne doit se concentrer au point de vue matériel sur le minimum, sur le strict nécessaire, une vie frugale, qui ne soit pas misérable, laide, mais qui peut être belle dans sa frugalité même, dans sa simplicité. Et tous les chrétiens doivent avoir à cœur de demander ce qui est juste, conforme à la volonté de Dieu, et non pas le nécessaire. Que de scandales dans l'Église en voyant des riches qui arborent ostensiblement une pratique chrétienne et qui étalent leurs milliards, leurs millions, de manière impudique, impudente. Non, nous, chrétiens, nous savons que nous devons demander le raisonnable, le juste, le convenable, pour vivre en conformité avec la volonté de Dieu. Ne demander que le pain et non pas les richesses superflues. Et aussi, ne demander que le pain d'aujourd'hui, non pas le pain de demain, mais le pain d'aujourd'hui. Le pain qui manifeste notre confiance dans le Seigneur, cette confiance qui nous libère des inquiétudes des affaires de ce monde, cette confiance qui nous apprend l'abandon filial, à avoir confiance dans ce Père du ciel qui compte sur nous, qui veille sur nous et qui nous donne lui-même ce dont nous avons besoin. Je vous cite Cyprien de Carthage. Nous pouvons aussi comprendre cette demande de la façon suivante. Nous avons renoncé au siècle. Par la grâce de la foi, nous avons rejeté ses richesses et ses séductions. Nous demandons simplement la nourriture, puisque le Seigneur nous dit « Quiconque ne renonce pas à tout ce qu'il possède ne peut pas être mon disciple. Celui qui commence à être le disciple du Christ et renonce à tout doit demander la nourriture du jour et ne pas se préoccuper à longue échéance. Car le Seigneur dit encore « Ne vous inquiétez pas pour demain. Demain s'inquiétera de lui-même. À chaque jour suffit sa peine. » Matthieu 6, 34. Extrêmement belle intuition de Cyprien. Le Seigneur nous apprend à demander le pain d'aujourd'hui pour ne pas être obsédé
par le futur, par ce qui se passera, par la crainte de manquer, par l'anxiété d'être dépouillé. Non, le disciple de Jésus apprend à s'abandonner jour après jour au Père, à ne pas tirer des plans sur la comète, mais à s'abandonner jour après jour au Père. Voilà ce qui est au cœur de cette demande « Donne-nous aujourd'hui notre pain quotidien ». Apprendre à ne nous inquiéter vraiment que des réalités spirituelles, que des affaires du royaume. Jésus nous le dit lui-même, « Cherchez d'abord le royaume, tout le reste vous sera donné par surcroît. » Et c'est merveilleux d'imaginer ça. Le Seigneur nous demande que chaque jour nous lui demandions le pain, parce que nous savons qu'il va nous le donner. Notre vraie préoccupation, elle ne doit pas porter sur ce pain-là, que le Seigneur de toute façon nous donnera par surcroît. Notre vraie préoccupation, elle doit porter sur le royaume de Dieu. Il n'y a que ça qui doit nous obséder. Cessons d'être obsédés par les biens matériels. Le Seigneur pourvoira. Soyons obsédés, soyons inquiets de la qualité de notre vie spirituelle, de notre qualité, de notre désir du royaume. Voilà comment il nous faut apprendre à distinguer l'inquiétude primordiale que nous devons avoir, la seule à qui il faut donner notre cœur, l'inquiétude du royaume. Est-ce que vraiment j'aime le Seigneur suffisamment? Est-ce que vraiment je reçois suffisamment tout ce qu'il me donne? Est-ce que vraiment je me conforme suffisamment à sa volonté? Et toutes les autres inquiétudes qui doivent être secondaires, relatives, les inquiétudes matérielles, économiques, sociales, physiques, elles sont importantes, mais elles ne doivent pas être premières. Il est légitime de nous inquiéter pour le pain corporel, mais il ne faut pas que cette inquiétude devienne primordiale. Il faut tout rapporter à l'inquiétude fondamentale, l'accueil du royaume. Est-ce que nous sommes vraiment brûlés par l'accueil de ce royaume? Et c'est pourquoi le Seigneur, curieusement, nous invite à compter sur lui pour le pain qu'il va nous donner. Ça ne signifie pas qu'il ne faut pas travailler, mais ça signifie qu'il faut travailler sans être obsédé par son travail. Ça ne signifie pas qu'il ne faut pas gagner son pain, il faut le gagner, mais sans être obsédé par cela, en laissant le Seigneur compter sur nous. Voilà ce qui est au cœur de cette demande. Apprends-nous, Seigneur, à ne pas nous obséder par ces biens matériels, mais à être obsédé par la venue de ton royaume. Tu te chargeras toi-même de nous donner par surcroît tout ce dont nous avons besoin. Autre aspect, enfin, de ce pain corporel que nous demandons. Pourquoi disons-nous « notre pain quotidien » ?« Notre ». Pourquoi pas « mon pain quotidien » mais « notre pain » Qu'est-ce que veut dire « notre » C'est-à-dire un pain unique pour plusieurs. C'est ça la force de ce mot « notre pain ». C'est un seul pain, mais qui est pour plusieurs. Voilà qui doit nous inviter aussi à cultiver chaque jour dans cette prière la vertu du partage, la vertu de la communication. Ce pain que nous demandons, il n'est pas pour moi tout seul. Il est pour nous tous. Et lorsque j'en reçois, je dois le partager. Prise de conscience qui doit être nôtre, jour après jour, de la gravité, de l'urgence, de tous ceux qui sont dans le besoin autour de nous. Le Seigneur va les aider à travers nous. Le Seigneur veut que nous soyons les instruments de sa providence, que nous nous soucions des plus pauvres, des souffrants, que nous allions vers eux, que nous leur partagions ce pain que nous avons reçu, cette santé qui est la mienne et qui n'est pas que pour moi, qui est pour ceux qui n'en ont pas. Cette responsabilité humaine, lorsque je dis « notre pain », je m'engage à partager tout ce que je reçois avec mes frères. Et comment ne pas relier cette demande « donne-nous notre pain » avec la parabole du pauvre Lazare, ce riche qui recevait son pain, mon pain. Merci Seigneur du pain que tu me donnes, que je garde pour moi et qui me rend incapable de voir mon frère à ma porte. Lorsque nous demandons « notre pain », ça doit nous ouvrir les yeux immédiatement à tous ceux qui nous entourent, proches et plus loin, pour leur apporter ce que nous pouvons en partageant ce que le Seigneur nous a donné. Donne-nous notre pain, c'est demander au Seigneur de faire de nous des disciples attentifs aux besoins de leurs frères et qui cherchent à les servir. Pain spirituel, cette Eucharistie qu'il nous faut apprendre à désirer toujours plus. Le pain matériel dont nous devons apprendre à le demander spirituellement, en conformité avec le dessein de Dieu, pour faire de nous des disciples confiants dans leur Père, qui savent partager. Il y a une troisième signification du mot « pain ». Une troisième signification qui s'apparente au sens spirituel, mais qui est différente du pain eucharistique. Et ça, c'est saint Augustin qui l'a magnifiquement perçu. Le troisième sens du pain que nous demandons au Seigneur, c'est la parole, le pain de la parole. Et nous pouvons dire tout de suite qu'entre le pain matériel qui nous est nécessaire et qu'il nous faut demander au Seigneur, et entre
le pain spirituel parfait, le pain de vie qui est le corps et le sang de Jésus offert pour nous en nourriture, il y a un troisième pain, le pain de la parole, le pain de ce que Dieu nous donne à notre esprit pour que nous l'écoutions, que nous le recevions, que nous le méditions, pour que nous puissions passer sans cesse du pain matériel au pain de vie, il nous faut nécessairement passer par le pain de la parole. Ce pain de la parole, c'est tout ce par quoi Dieu nous parle et par quoi nous parlons à Dieu. Écoutons Augustin, qui est le premier des pères de l'Église à avoir magnifiquement dégagé ce troisième niveau de signification. Ce pain, ce que je vous explique maintenant, c'est Augustin qui était en train de parler à ses fidèles, ce que je vous explique maintenant, c'est-à-dire mes paroles, mais la parole de Dieu que je commente, c'est aussi notre pain quotidien. Oserais-je dire que même ce que je vous partage aujourd'hui, c'est un peu de ce pain de la parole. Ce pain quotidien, c'est encore dans les lectures que vous entendez chaque jour à l'Église, dans les hymnes que l'on chante et que vous chantez joyeusement. Tout cela est nécessaire à notre pèlerinage. Vous voyez, c'est du pain parce que c'est nécessaire au pèlerinage. Lorsque nous serons parvenus au terme, est-ce que nous lirons encore des livres? Est-ce qu'au ciel, il y aura encore des éditeurs et des livres? Ne verrons-nous pas le Verbe? Ne l'entendrons pas? Ne mangerons-nous pas face à face avec lui, comme le font maintenant les anges? Et des anges ont-ils besoin de livres, de commentateurs, de prédicateurs? Nullement, car leur lecture consiste à regarder et ils voient la vérité elle-même. Ils s'abreuvent à cette source profonde dont nous ne recevons que quelques gouttes à travers la parole. Mais assez sur le pain quotidien. Voyez cette magnifique perception qu'a Augustin, qu'ici-bas, nous avons besoin de la parole. Au ciel, il n'y aura plus besoin d'écouter, de lire, de méditer, de chercher. Nous verrons face à face. Mais ici-bas, nous ne pouvons aller vers le Seigneur qu'en écoutant ce qu'il nous a dit de lui-même et qu'en laissant monter en nous des paroles qui s'adressent à lui. Et cela nous est grandement nécessaire. Et chaque fois que nous prions au Seigneur, donne-nous notre pain quotidien, réfléchissons-nous suffisamment sur l'importance vitale de l'écoute, de la fréquentation de la parole, des mots qui viennent pénétrer notre intelligence. Car réfléchissons bien, il est absolument impossible d'aimer Dieu, impossible d'aller à Dieu librement, impossible de lui répondre sans d'abord prendre le temps de le connaître, sans accueillir sa vérité. Si nous ne prenons pas le temps de méditer la parole de Dieu, d'écouter ce que l'Église, ministre de la vérité, nous transmet à son sujet, nous allons nous égarer et nous finirons nécessairement par fabriquer des dieux à notre image, à faire de l'idolâtrie. La parole de Dieu nous est vitale pour rester fidèles à la vérité de Dieu. Sans cesse, nous allons imaginer d'autres dieux. Il suffit de regarder la multitude des religions qui nous entourent. Les hommes savent inventer de multiples dieux. Mais le Dieu véritable qui nous a donné sa vraie parole pour que nous allions vraiment vers lui, le vrai Dieu, veut que nous prenions humblement le chemin de l'écoute, et de l'écoute quotidienne. C'est chaque jour que nous devons ouvrir l'Évangile, chaque jour que nous devons rectifier notre intelligence qui risque toujours de s'égarer. Car notre liberté ne peut toucher vrai que si elle se laisse d'abord éclairer par l'intelligence. Et il faut dénoncer ce danger fréquent dans l'Église, de la méfiance pour l'intelligence, de la méfiance pour la parole, comme si l'on pouvait aller directement à Dieu. Non, il nous faut nécessairement, patiemment, humblement, écouter la vérité de Dieu, savoir discerner ce qui est vrai de ce qui est faux. Et pour ça, en allant au bon pâturage, Dieu nous a donné le bon pâturage de sa parole, dans lequel on ne trouve aucune herbe vénéneuse, alors que dans beaucoup d'autres lectures, dans beaucoup d'autres traditions spirituelles et religieuses, à côté de bonnes choses, il y a des champignons empoisonnés. Seulement dans la parole de Dieu se trouve la nourriture bonne pour notre esprit, qui va nous délivrer de l'erreur. Prenons-nous suffisamment au sérieux dans notre vie, entre les soucis des affaires quotidiennes et le désir de Jésus eucharistique, prenons-nous suffisamment au sérieux cette médiation de l'écoute de sa vérité pour façonner notre esprit dans sa vérité. Dans notre vie de foi, avons-nous suffisamment saisi l'importance de cette parole écoutée? Trop souvent, on imagine la piété comme un contact direct avec le Seigneur, sans la médiation de notre intelligence. Comme si notre volonté pouvait d'elle-même aller vers Dieu parfaitement, sans la médiation d'une intelligence qui apprend à discerner ce qui est vraiment bien, ce qui est vraiment vrai, sans le passage par le questionnement. Posons-nous vraiment des questions à Dieu? Avons-nous le courage de lui poser des questions qui montrent que notre intelligence le cherche vraiment? Demandons-lui vraiment
l'amour de sa parole? Désirons-nous vraiment qu'il nous instruise? Ce n'est pas pour rien que depuis toujours, l'Église a compris que le Seigneur ne se donne dans son sacrement eucharistique qu'après l'écoute de la parole. Aucune liturgie eucharistique ne peut avoir lieu qui ne soit précédée d'abord par une liturgie de la parole. Que faisons-nous pendant la liturgie de la parole? Est-ce qu'on pense à autre chose? Est-ce qu'on récite son chapelet? C'est déjà bien. Mais c'est beaucoup mieux d'écouter ce qu'ils nous ont dit. Et jamais on ne rendra grâce suffisamment au Seigneur pour le don de la réforme liturgique qui nous permet d'écouter la parole de Dieu dans notre langue, de la comprendre. Mais faisons-nous effort en cultivant cette parole jour après jour, en nous instruisant, en écoutant des enseignements. Que pouvons-nous garder de cette parole si nous ne prenons pas le soin de vraiment la faire nôtre, de devenir des amoureux de la parole? Il faut demander au Seigneur qu'il lui rende cet amour de la parole. Dans les années 1970, il y a eu une merveilleuse redécouverte de la beauté, de la nécessité de la parole de Dieu. Il ne faut pas que ça s'essouffle. Il faut que nous prenions au sérieux cet amour de la parole de Dieu. Nous devrions l'avoir sur notre bureau et tous les jours l'ouvrir. Sans elle, notre vie spirituelle va s'affadir et risque de tomber dans une mauvaise direction. Demandons au Seigneur cette grâce de nous nourrir vraiment du pain de sa parole. Et pour terminer, permettez-moi de faire comme une synthèse de ces trois pains qu'il nous faut demander au Seigneur. Le pain matériel, le pain corporel, le pain de vie, qui est le centre, le sommet de notre vie ici-bas, vers lequel doit converger tout notre désir. Et au milieu, ce pain de la parole, sans lequel nous ne pouvons pas vraiment aller vers le pain eucharistique. Mais ce pain de la parole, qui à lui tout seul, est insuffisant. Et permettez-moi de faire une relecture de quelques textes fondamentaux de la tradition eucharistique, en particulier le récit de la manne, dont on sent très bien qu'il est au cœur de cette demande de notre Père. « Donne-nous, Seigneur, notre pain quotidien, comme tu as donné à ton peuple au désert pendant 40 ans cette manne quotidienne. » Essayons de comprendre, à la lumière des Pères, le sens profond de cette manne. Je vous relis au livre de l'Exode, chapitre 16, verset 4. Lorsque le Seigneur parle, « Voici que du ciel, je vais faire pleuvoir pour vous du pain. » C'est du pain très matériel pour manger. « Je vais faire pleuvoir pour vous du pain. » Le Seigneur se soucie de son peuple. Il donne à son peuple le pain matériel. « Le peuple sortira et ramassera chaque jour ce qu'il faut pour ce jour. » Ah, c'est le pain quotidien. « Chaque jour, le peuple ramassera ce qu'il faut pour ce jour, pas pour demain. » « Apprenez à ne ramasser que ce qui est nécessaire pour aujourd'hui. » Et le Seigneur continue, « Je veux l'éprouver

La gourmandise fait que, ah, je vais prendre une réserve pour demain et pour après-demain. Et le Seigneur dit pas du tout, ce serait une désobéissance. Et je vais vous éprouver. Serez-vous capable de ne ramasser chaque jour que ce qu'il faut pour ce jour d'aujourd'hui, sans vous préoccuper du lendemain, en ayant confiance que je suis avec vous? Je veux l'éprouver pour savoir s'il marchera ou non. Voyez, le Seigneur donne le pain, mais il donne aussi sa parole, son commandement, sa volonté. Ma volonté, c'est que vous ne ramassiez pas plus que ce qu'il faut pour chaque jour. C'est mon commandement. Saurez-vous y être fidèle? Et ce commandement est beaucoup plus important que le pain matériel, car ce commandement, c'est ce qui va vous permettre d'être unis à moi, de devenir mes fils. Si vous m'obéissez, vous deviendrez vraiment mes fils. Autrement dit, ce pain matériel que je vous donne, c'est une occasion pour vous d'apprendre à devenir vraiment mes fils, à m'obéir, à entrer dans la conformité à ma volonté, à réfréner vos instincts, vos gourmandises, vos appétits, vos inquiétudes. Non, apprenez à vous abandonner à moi et vous ferez ma volonté. Et ce même thème, on le retrouve au Deutéronome, chapitre 8, verset 2-6. Très beau texte. « Tu te souviendras de tout le chemin par où le Seigneur ton Dieu t'a fait marcher durant ces 40 ans, dans le désert, afin de t'humilier et de te mettre à l'épreuve, pour savoir ce que tu avais dans le cœur et si tu observais ou non ses commandements. » C'est la même idée. Chaque jour, je te donnais la manne en te demandant de ne ramasser que ce qui est nécessaire, parce que je veux t'éprouver. Est-ce que vraiment tu m'aimes, moi, ton Père? Est-ce que vraiment tu me fais confiance? Et le texte continue. Il t'a humilié et t'a fait avoir faim, puis il t'a nourri de la manne que tu ne connaissais pas et que n'avaient pas connu tes pères, afin de te faire savoir que l'homme ne vit pas seulement de pain seul, mais que l'homme vit de tout ce qui sort de la bouche de Dieu. Quand Dieu donne la manne, il donne surtout sa parole. C'est pas simplement la manne matérielle qui compte, c'est la parole qui sort de la bouche de Dieu. C'est l'obéissance à ces commandements qui est beaucoup plus importante encore que le fait de manger la manne. Et le Seigneur a éprouvé son peuple. Que s'est-il passé? Le peuple a-t-il été capable de vraiment obéir à Dieu? Le peuple a-t-il été capable de réfréner ses inquiétudes, de réfréner sa gourmandise, de réfréner son désir des choses matérielles? Eh bien, nous le savons bien, non. Le peuple a sans cesse désobéi. Et c'est le drame de tout le peuple dans ces 40 ans, d'avoir désobéi. Et c'est le drame de tout le peuple d'Israël, et c'est notre drame à nous, tous, que la parole de Dieu, nous ne sommes pas vraiment capables de bien y obéir. Sans cesse, nous passons notre temps à désobéir à Dieu. Autrement dit, cette parole que Dieu nous donne, qui doit nous conduire vers lui, qui nous donne le bon chemin, elle est tellement exigeante et difficile que nous sommes incapables de bien l'accomplir. Et vous savez que c'était ce qui est au cœur du dialogue de Jésus avec les pharisiens. Les pharisiens étaient persuadés qu'en étant fidèles à la parole de Dieu, ils pourraient entrer dans le royaume. Ils étaient capables par eux-mêmes d'obéir à la loi de Dieu. Ils étaient capables d'être conformes à la volonté de Dieu. Et le Seigneur devait sans cesse leur rappeler qu'ils étaient pécheurs comme les autres et que pas plus que les autres, ils n'étaient capables de vraiment obéir à Dieu. Ils étaient désobéissants comme les autres, voire plus que les autres, car ils devenaient orgueilleux par la conviction erronée d'être fidèles à la volonté de Dieu. Alors nous comprenons bien dans ce rapport entre le pain quotidien et le pain de la parole qui ne nous rend pas suffisamment capables de bien recevoir le pain quotidien, qui ne nous permet pas vraiment d'être conformes à la volonté de Dieu, pourquoi a-t-il fallu que vienne ce troisième pain, le pain eucharistique, le pain de vie? Parce que seul ce pain de vie, Jésus lui-même que nous consommons, nous permet d'accomplir la parole de Dieu. Les commandements de Dieu laissés seuls sont pour nous un fardeau qui peut nous conduire à la mort, car nous ne sommes pas capables de bien les appliquer. Le pain de vie, c'est le Verbe de Dieu, le commandement de Dieu fait chair, c'est l'amour de Dieu incarné. Si Jésus se donne à manger, c'est pour que nous puissions devenir capables d'observer ses commandements. Autrement dit, sans le pain de vie, nous sommes incapables d'accomplir la parole de Dieu. Le pain de vie, c'est ce qui nous permet de nous transformer jour après jour dans l'amour même, dans l'amour personnifié en Jésus. Car Jésus seul peut dire « Ma nourriture, c'est de faire la volonté de celui qui m'a envoyé. » Notre nourriture, ça n'est jamais seulement la parole de Dieu. Nous sommes incapables de nous nourrir que de la parole de Dieu, car nous ne savons que lui désobéir. Jésus, lui, peut dire « Sa nourriture, c'est de faire la volonté de Dieu. » Et lorsqu'il dit « Je suis le pain de vie, celui qui croit en moi à la vie éternelle, vos pères ont mangé la manne et sont morts. » Ils avaient les commandements, mais ils sont morts parce qu'ils n'ont pas su obéir aux commandements.

alors que ce pain de vie qui descend du ciel, pour qu'on le mange et ne meure pas. Je suis le pain descendu du ciel. Et c'est en cela qu'il nous faut rendre grâce fondamentalement à Jésus d'être notre nourriture, parce qu'il nous permet de devenir jour après jour davantage capables d'obéir à la volonté du Père, d'attendre son royaume, de faire sa volonté. Sans Jésus eucharistique, sans Jésus le pain de vie, nous sommes condamnés à nous égarer, parce que nous sommes incapables de bien obéir aux commandements et à la parole de Dieu. C'est en nous unissant au pain de vie que nous pouvons vraiment mettre en œuvre la parole de Dieu. Voilà cette logique magnifique de toute notre vie chrétienne. Ne pas craindre de demander au Père le pain quotidien, car il veut notre bien, il veut notre vie. Lui demander la grâce d'accueillir sa parole afin de conformer notre vie à sa volonté. Mais pour pouvoir le faire, plus encore de le recevoir lui, Jésus, qui vient nous donner sa propre force pour être capable de bien écouter la parole de Dieu et de bien nous comporter en hommes et en femmes libres qui découvrent chaque jour davantage qu'ils sont vraiment enfants de Dieu. Voilà cette plénitude du pain qu'il nous faut demander chaque jour au Seigneur, au cœur du Notre Père. Donne-nous notre pain quotidien. Donne-nous Jésus, grâce auquel nous pourrons écouter tes commandements et les mettre en pratique et ne pas craindre d'être des hommes et des femmes qui se soucient les uns des autres, qui reçoivent tes dons pour pouvoir te les rendre en action de grâce et plus que tout au sommet de leur vie dans la Sainte Eucharistie où Jésus lui-même continue de se donner pour que nous montions avec lui vers le Père et que nous puissions nous préparer à nous asseoir au banquet où il n'y aura plus qu'un seul pain, Jésus, le Verbe éternel, le grand prêtre qui s'offrira au Père avec nous et qui nous unira sans cesse au cœur de la Sainte Trinité. Ainsi soit-il.

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2: On dira ta force redoutable, Seigneur, je raconterai ta grandeur. Psaume 144, 6.

L'Eucharistie, mon autoroute pour le ciel. Alors cette phrase, je l'ai prise, vous l'avez certainement déjà entendue, puisque c'est ce merveilleux jeune homme de 15 ans, adolescent, que l'Église a béatifié, je crois que c'était il y a peu, à l'automne dernier, Carlo Acuti. Il avait une dévotion tout à fait étonnante, depuis son enfance pour la Sainte Eucharistie. Il avait bien vu que l'Eucharistie, c'est Jésus. Jésus hier, Jésus aujourd'hui, Jésus demain, Jésus toujours. Le chemin, l'autoroute, voilà, il a pris cette expression moderne. Ce jeune homme était aussi un grand spécialiste de l'autoroute numérique. On dit aujourd'hui que c'était un geek. Vous savez d'ailleurs qu'il a laissé un témoignage sur le net. Il a créé une sorte de grande bibliothèque, vidéothèque numérique sur les miracles eucharistiques. Sur les miracles eucharistiques, donc à consulter. Voilà, cette fascination que Carlo Acuti pour le AV, et maintenant il voit en direct dans le ciel pour l'Eucharistie, et pour nous une grande lumière. En plus, c'est un adolescent. Alors là, vraiment, dire que l'Église a fait très fort en le béatifiant. Bon, il sera canonisé certainement très bientôt. Vous savez que l'Église est toujours un peu réticente, on peut tout à fait le comprendre, pour déclarer saints des enfants, sauf s'ils sont martyrs, bien sûr, puisque la sainteté, normalement, s'exprime au travers de la maturité. Mais n'oublions pas que le Seigneur avait prévu la chose en nous laissant un sacrement qui s'appelle la confirmation. Et ce sacrement, c'est le sacrement de la maturité spirituelle. Et dans la tradition, vous savez qu'on donnait on le donne encore à l'occasion du baptême d'adultes, la succession des sacrements de l'initiation et celle-ci, baptême, confirmation, Eucharistie. On a malheureusement inversé cette succession traditionnelle en repoussant le sacrement de confirmation tard, plus tard, quelquefois trop tard d'ailleurs, parce que beaucoup d'adolescents aujourd'hui ne sont pas confirmés à cause de cela, parce qu'on veut absolument faire correspondre ce qui peut se comprendre aussi. Voilà, une certaine harmonie entre la maturité psychologique, la maturité donc humaine, et la maturité spirituelle. Mais ce n'est pas tout à fait juste. Car dans la foi, dans le domaine surnaturel, un enfant de 10 ans, par exemple, ou 9 ans, qui est confirmé, eh bien, il est déjà spirituellement, par la grâce, mûr. Voilà. Dieu lui donne une maturité spirituelle, à tel point qu'il peut déjà témoigner de sa foi. Jusqu'au martyr, il y a eu des adolescents martyrisés, en particulier lors des grandes persécutions. Et au siècle dernier, on pense en particulier à cet adolescent, quoi qu'il avait 10 ans, 10, 11 ans, lors de la persécution au Mexique, à l'occasion des Cristeros. Hein, vous avez peut-être vu ce film bouleversant, où un enfant de 10 ans, 11 ans, a été martyrisé de façon extrêmement violente, extrêmement brutale, sauvage, et n'a pas flanché. Pas flanché. Il était confirmé. Voilà, donc la belle personnalité de Carlo Acuti, devant laquelle je vous invite à nous incliner, à le remercier, à l'aimer comme il nous aime depuis le ciel. Pour illustrer cette grande dévotion qu'il avait pour la Sainte Messe, à laquelle il participait chaque jour,
Voilà ce que nous dit saint Pierre-Julien Aymard. Une vie purement contemplative ne peut être pleine et entière que si elle est eucharistique. Le foyer a besoin d'une flamme. C'est très beau comment saint Pierre-Julien Aymard exprime cette importance du mystère eucharistique, de la Sainte Messe. C'est vraiment le foyer, la flamme de notre vie contemplative, c'est-à-dire de notre vie d'amour du Seigneur. Contempler, c'est regarder le Seigneur en tout lieu, en tout temps, hein, au point dans la messe, où on va rechercher à chaque messe cette flamme qui va à nouveau ranimer la flamme de nos cœurs qui parfois vacille. Voilà, donc je redis cette très très belle contemplation, méditation, en même temps grande parole de sagesse. Une vie purement contemplative ne peut être pleine et entière que si elle est eucharistique, que si elle est vécue en lien avec le mystère de la Sainte Messe, comme nous le rappellent merveilleusement les pères du Concile, de tous les conciles, en particulier du dernier Concile Vatican II, l'Eucharistie, la Sainte Messe, étant la source et le sommet de la vie chrétienne. Source, sommet. Ici, Saint-Pierre-Julien Aymard prend comparaison du feu. Voilà, source ou feu, mais c'est la même idée. L'Eucharistie, autoroute vers le ciel, l'Eucharistie flamme, l'Eucharistie source, l'Eucharistie, le ciel sur la terre. J'aime beaucoup ce passage de la dernière encyclique du Saint-Pape Jean-Paul II, qui est vraiment un testament, où il dit, à la veille de son départ vers le ciel précisément, il dit que de plus en plus, son regard s'est posé sur le mystère qui l'a nourri et qui a été le sommet de sa vie, n'est-ce pas, sur la Sainte Messe. Et c'est pourquoi donc sa dernière encyclique sera sur l'Église de l'Eucharistie. L'Église de l'Eucharistie. L'Église fait l'Eucharistie et l'Eucharistie fait l'Église. Alors, afin d'entretenir en nous l'espérance du ciel, le Seigneur a créé pour nous un ciel déjà commencé sur cette terre, le ciel de l'Eucharistie. Là où est Jésus, en effet, là est le ciel. Qu'est-ce que c'est que le ciel ? C'est pas d'abord... oui, c'est vrai aussi de retrouver ces êtres chers. Mais ça, c'est, comme dit Jésus, rechercher le ciel, le royaume, et tout le reste vous sera donné par surcroît. On entend parfois certains chrétiens qui nous disent « Ah ben oui, moi, le ciel, ce sera de retrouver mon époux, pour quelqu'un qui est veuf. Mais bien sûr, le bon Dieu ne va pas nous priver de ce bonheur. Mais ce n'est pas d'abord cela, le ciel. Sinon, le ciel serait d'une certaine façon encore la recherche de soi-même, la recherche de son cocon familial, aussi important soit-il. Voilà. Alors, remettons bien les choses dans l'ordre. Le ciel, c'est Jésus. C'est Jésus. Et Jésus, c'est Dieu. C'est l'humanité tout entière. C'est nous qu'il a pris dans son cœur. Là où est Jésus, là est le ciel. Et donc, là où est Jésus Eucharistie, puisque c'est Jésus, il est là. Là est le ciel, comme disait le saint curé d'Ars, lorsqu'il commençait ses cours de catéchisme, il célébrait toujours le catéchisme dans sa petite église, c'est très beau, il n'y avait pas les salles de cathé, et il commençait toujours en se tournant, comme nous maintenant, vers le tabernacle, en disant « il est là, celui qui est au ciel, il est là en même temps, il est là ». Alors, lorsque nous communions, prenons bien conscience de cela, en avons-nous suffisamment conscience ? Bien sûr que non, mais chaque jour un peu plus, chaque communion un peu plus, nous recevons le ciel en nous.
le ciel en nous, tout le ciel. Jésus, uni par le mystère de la communion des saints, avec sa maman, avec Joseph, que nous célébrons cette année, avec tous les saints, ça paraît invraisemblable, et pourtant c'est la réalité. Grâce à la Sainte Messe, nous n'oublierons jamais notre vraie patrie, et en nous y unissant, nous ne mourrons ni d'ennui, ni de désir. C'est très beau, alors cette phrase je la prends texto de Saint-Pierre-Julien Aymard, vous voyez, on ne peut pas s'ennuyer à la messe. Bon, ça peut nous arriver parce que nous sommes humains et on peut avoir des distractions. L'homélie peut être géniale ou moins géniale, les chants, etc. Vous voyez, bien sûr, ça c'est la dimension humaine de la liturgie qui n'est jamais absolument parfaite, elle est au ciel. Mais si nous avons cette foi profondément ancrée en nous, et c'est la foi catholique, que nous sommes au ciel lorsque nous participons à la messe, nous ne... Alors, c'est sûr que si on vient pour être spectateur, il n'y a pas de strapontin au ciel. Nous participons au ciel. Eh bien, c'est pour ça que, encore une fois, les pères du Concile Vatican II ont énormément insisté sur cette dimension de la participation active au mystère de l'Eucharistie. Participation active. Nous ne sommes pas des spectateurs. Et là, si nous avons cette profonde conviction que nous venons au ciel, nous nous apprivoisons pour notre vie céleste, nous ne pourrons ni mourir d'ennui, dit Saint-Pierre-Julien Aymard, ni de désir, hein, comme si on venait à la messe en disant « Ah bah oui, mais bon, le ciel... » Eh ben oui, le ciel est déjà là. Le ciel est déjà là. Le ciel est déjà là. Nous nous approchons progressivement de notre vie, de notre vie au ciel. On verra à la fin des temps, vous voyez, que l'ennui a fait plus de morts que toutes les maladies. Et nous devrions y penser à cela. L'ennui, dans le sens, vous voyez, d'être découragé, de ne plus avoir de sens à sa vie. Le grand drame de la modernité, c'est-à-dire la période dans laquelle nous vivons aujourd'hui, c'est la mise de côté de Dieu dans la vie des hommes, dans la vie des enfants, dans la vie des ados, dans la vie des étudiants. Vous voyez, Dieu, ça s'appelle soi-disant, dans le meilleur des cas, la laïcité, voile pudique déposé sur la vraie philosophie qui se cache derrière, qui est le laïcisme, le matérialisme. On ne veut pas de toi. Bon Dieu, tu restes dans les sacristies, tu restes dans les chapelles, à la rigueur. Nous ne servirons pas. Voilà le grand drame, vous voyez, de notre époque. Voilà pourquoi il n'est pas question de mourir. Et le bon Dieu ne nous lâchera pas. Vivons d'espérance. Il reviendra. L'ange, vous savez l'importance des anges ici, dans ce sanctuaire. Les anges que voyait notre chère Benoîte se réjouir, sourire, gambader, si j'ose dire, autant qu'un ange peut le faire, rentrer en procession dans cette église lorsque la messe commençait, et sourire lorsque Jésus venait. Et cette phrase merveilleuse aussi de Benoît, eh bien, la messe, j'ai tout ce qu'il me faut. Tout ce qu'il me faut pour vivre, pour ne pas m'ennuyer, pour ne pas mourir d'ennui, pour ne pas perdre le sens de ma vie sur terre, qui est vers le ciel. Autoroute vers le ciel, comme le dit si joliment Carlo.
le bienheureux Carlo Acuti. Oui, lorsque nous communions, car c'est là notre participation active au sommet, on peut dire, lorsque le prêtre communie, puis chacun des membres de l'Assemblée, le prêtre gérant la fonction de tête par son ordination ministérielle, il gère la présence du Christ, qui est réel. Le prêtre est le Christ prêtre éternel, le même qui est dans le ciel, qui est à l'autel, présent, qui investit totalement la personne du prêtre, et le corps, hein, selon la belle allégorie reprise à l'envi par saint Paul, hein, l'Église étant à l'image du Christ, à l'image du corps du Christ, tête et corps. Le corps, c'est le sacerdoce commun, le sacerdoce baptismal, le sacerdoce que la confirmation. Vous voyez, là, on retrouve l'ordre de l'initiation. Ça ne doit pas être baptême, eucharistie et confirmation, comme on fait aujourd'hui. Non, baptême, confirmation, qui fait de moi, c'est-à-dire la personne qui est baptisée et confirmée, ce prêtre prêt à participer à l'Eucharistie. Voyez. Donc vous voyez la gravité de l'inversion. Je ne sais pas qui a imaginé ça, je crois que c'est en France qu'on a commencé à faire ça, dans les années 50, je crois. Oui, c'était une lubie un peu des... soi-disant, je crois que c'est parce qu'on voulait à tout prix garder les enfants plus longtemps au caté. Alors on a repoussé, alors on n'a pas voulu les priver de la communion, vous voyez, mais alors on a dit comment faire pour les garder? Alors on va repousser de plus en plus loin la confirmation. Bon, ça part d'un bon sentiment, mais l'enfer est pavé de bons sentiments. Hein, non, pas dire qu'on va en enfer avec ça. Non, mais vous voyez ce que je veux dire, mais c'est grave quand même. C'est grave parce que ça perturbe la vérité des sacrements et la vérité de notre participation à la messe. Donc c'est grave. Alors, lorsque nous communions, le ciel vient en nous tant que durent les saintes espèces. Ah, cette question m'a été posée l'autre jour. Que devient Jésus lorsque je le mange? Puisque Jésus me demande, me dit, prenez et mangez. Il dit ça à ses apôtres en instituant la Sainte Eucharistie. Prenez et mangez. Il ne dit pas, prenez et adorez. Bien sûr, on va adorer, on adore Jésus. Mais il dit, prenez et mangez. Prenez et buvez. Donc vous voyez que le fait de manger et de boire participe au mystère du mystère eucharistique, de notre participation à l'Eucharistie. Là, nous sommes sur un point très important, c'est pourquoi je respire avant de vous parler, et je me pose et repose sur cette très très belle contemplation de Saint-Pierre Julien Emma, reprenant toute la tradition de l'Église, hein, et les paroles mêmes de Jésus, « Prenez et mangez ». Souvenons-nous, comme tout à l'heure, le prophète Élie, lui aussi, s'entend dire « Lève-toi, réveille-toi, mange et bois ». Jésus dira, la veille de sa passion, donc au moment où il institue le mystère eucharistique à la Sainte Cène, « Oh, j'ai désiré d'un grand désir manger ». Question que l'on m'a posée, donc, que devient Jésus lorsque je le mange ? Vous êtes déjà posé cette question? Ah ah. Alors, tant que durent les saintes espèces, c'est-à-dire l'apparence du pain, vous savez que ce qu'on appelle le mystère de la transsubstantiation, n'est-ce pas, c'est que l'apparence du pain, couleur, saveur, forme, localisation, etc., goût, saveur, pour le vin, il n'y a plus ce qu'on appelle la substance et la réalité profonde, la réalité créée par Dieu, créateur, et
n'existe plus, miraculeusement. Là, ce qu'on appelle les apparences ou les saintes espèces, comme on dit dans le langage, on peut dire théologique, demeure, l'apparence, mais la réalité profonde est remplacée par la réalité profonde du corps du Christ. Voilà. Car nous avons, nous aussi, dans notre corps, comme Jésus, une apparence. Regardez-moi en ce moment, voilà, couleur de peau, etc., taille, poids, localisation, je suis là et pas ailleurs, sauf par la magie des réseaux sociaux, mais enfin, c'est pas une véritable présence, etc. Donc, tant que demeure, et Jésus a voulu justement que l'apparence du pain, l'apparence du vin, soit liée à sa présence corporelle, la présence de son corps et de son sang, pour justement nous donner ce corps et ce sang, c'est-à-dire tout l'amour qu'il a offert pour nous sur la croix, déposé, qui sera désormais déposé sur l'autel. Déjà déposé au jour de la Sainte Cène, la veille de sa passion, déposé sur l'autel de la croix, puisque la croix c'est l'autel, hein, sur lequel l'agneau est sacrifié, en même temps que l'agneau pascal était sacrifié dans le temple, c'était le jour de Pâques, veille de Pâques, le triduum de Pâques, et ce même Jésus déposé sur l'autel. Pour que j'y participe pour moi, pour qu'il me donne tout ce qu'il a vécu, tout ce qu'il a à m'offrir. Ni plus ni moins, lui-même, c'est-à-dire le ciel commencé. Alors, voilà ce que nous dit saint Pierre Julien Aymard. Reprenons toute la tradition de l'Église, hein, sinon il ne serait pas saint. Pendant ce court laps de temps de la Sainte Communion, c'est-à-dire le fait de manger, on dit manducation dans notre jargon, c'est pas un jargon, hein, mais pour bien montrer que c'est différent, on ne mange pas le corps du Christ comme on mange un sandwich. Là, c'est clair. Donc, pendant ce moment de ce qu'on appelle la manducation, Jésus est là et il nous apporte les fruits et les fleurs du paradis. Les fruits et les fleurs du paradis. On ne les voit pas encore, ces fruits et ces fleurs, nous verrons tout à l'heure de quoi il s'agit. Mais on sent leur parfum. Il nous apporte aussi ses mérites glorifiés, son épée victorieuse contre Satan, grâce au triomphe de son humilité, et toutes ses armes contre le mal. L'Eucharistie, nous dit saint Pierre Julien, c'est l'échelle de Jésus. Hein, vous vous souvenez, l'échelle de Jacob. Hein, où Jacob a cette vision des anges qui montent et descendent, qui montent au ciel et qui redescendent vers les hommes et qui remontent au ciel. Eh bien, l'allégorie, hein, la vision de Jacob, notre ami Saint-Pierre Julien l'applique merveilleusement au mystère eucharistique. Voilà, l'Eucharistie, c'est l'échelle de Jésus, comme on parle de l'échelle de Jacob. L'échelle de Jacob étant justement l'annonce de l'échelle eucharistique. C'est cette échelle depuis laquelle il monte au ciel et en descend continuellement pour nous. Il est au ciel sur son trône, il descend sur l'autel, hein, pour nous. Il monte au ciel et en descend continuellement. Il est assis dans un mouvement incessant afin de nous aspirer vers le ciel éternel. Genèse chapitre 28, Jacob eut un songe à Bethel. Bethel, la maison de Dieu, hein, le ciel donc. Voilà qu'une échelle était dressée sur la terre et que son sommet atteignait le ciel. Et des anges de Dieu y montaient et descendaient. Alors, dans un langage plus moderne, hein, le bienheureux Carlo ou Carlo Acuti, lui, parle pas d'échelle, mais il parle, dans son allégorie, l'autoroute. Alors, l'autoroute, non seulement autopista, autostrada, autopista, je crois que c'est de l'espagnol, autostrada, c'est l'italien, mais encore mieux, car il est encore plus moderne que ça, notre ami Carlo Acuti, les autoroutes numériques,
ça va plus vite, à vitesse de la lumière. Alors on pourrait dire, la messe quotidienne, c'est mon autoroute numérique pour le ciel, voilà, bon, d'une certaine façon. Oui. L'échelle. Alors je continue, parce que là, il ne faut pas lâcher la main de notre ami Saint-Pierre Julien. Parce que là, on est sur une cime. Nous sommes sur une cime. Manducation, communion, que devient Jésus lorsque j'ai mangé, lorsque ma salive, pardonnez-moi, il faut aller jusque-là. Vous savez que le bon Dieu a mis dans notre bouche le début de la digestion. Donc, lorsque nous recevons l'hostie dans la bouche, la digestion commence. La digestion commence, c'est-à-dire que, dans quelques instants, ce laps de temps, dont il faut profiter, vous voyez, à un moment donné, la digestion qui se fait naturellement par la dimension créationnelle de des mécanismes de notre physiologie fait qu'à un moment donné, il n'y a plus les saintes espèces. Il y a, de la même façon que le pain devient et décortiqué, si j'ose dire, par le mécanisme merveilleux de l'assimilation, c'est-à-dire que le carbone, l'hydrogène, l'oxygène, l'azote, les vitamines, etc., sont ensuite dispatchés selon les besoins de notre corps. Mais il n'y a plus du pain à un moment. Vous voyez ? Comme dit saint Augustin, lorsque je mange une orange, je ne deviens pas orange, c'est l'orange qui devient moi. Voilà. Alors, lorsque je mange Jésus, normalement, c'est Jésus, c'est moi qui vais devenir Jésus. Alors, Jésus, il est là, pendant ce court laps de temps, avec les fruits et les fleurs du paradis. Je reviens. Que devient le corps du Christ ? Il disparaît. C'est-à-dire que Saint-Pierre Julien Aymard nous dit « La perfection du sacrement se réalise. La perfection du sacrifice du Christ se réalise. L'aboutissement, l'anéantissement de Jésus, qui est l'essence même de son sacrifice, il s'est anéanti, nous dit saint Paul aux Philippiens, chapitre 2, verset 7. Hein, vous savez que c'est le fil rouge de notre méditation avec saint Pierre Julien Aymard. Il s'est anéanti en prenant la vie humaine, et une vie humaine dans le corps très saint de sa maman, mais quand même la vie humaine des pécheurs. Il prend la vie des enfants d'Ève. Il est fils d'Ève aussi, Jésus. Il est fils de Marie, personnellement, mais en tant que participant à la nature humaine, il est fils d'Ève, d'Adam et Ève. Donc il s'inscrit dans une lignée, dans une généalogie d'hommes et de femmes pécheurs. Hein, c'est pourquoi saint Paul dira il a pris déjà notre péché dans son corps humain et il le prendra dans son amour pour le faire disparaître, pour nous sauver. Donc, lorsque le prêtre, alors c'est le prêtre qui communie en premier à la messe, on est d'accord ? Si, par accident, un prêtre tombait dans les pommes, pardonnez-moi l'expression, ou mourait, ça peut arriver, avant d'avoir communié, le droit canonique, le droit liturgique nous dit que le sacrifice ne serait pas entier. Pour que le sacrifice du Christ, qui commence par son anéantissement dans le sein de Marie, dans le sein d'une humanité pécheresse, dans le sein d'une humanité, au moment où il prend le péché sur lui, à Gethsémani, puis sur le calvaire, puis il descend encore dans ce petit bout de pain, ce petit peu de vin dans lequel, et hop, il n'y a plus rien. Jusqu'à l'anéantissement total. Donc vous voyez que la manducation participe du sacrifice. C'est assez bouleversant, vous voyez. Ce qui fait que l'Église, moi pendant longtemps, je n'avais pas trop compris, je comprenais pas bien pourquoi le sacrifice n'est pas plein et entier tant que le prêtre n'a pas communié. Bon, je disais oui, bon, mais je ne voyais pas trop pourquoi, vous voyez. Et là, grâce à Saint-Pierre Julien Aymard, je dis, mais oui, mais c'est bien sûr. Et alors, ensuite, lorsque les membres de l'Assemblée, c'est-à-dire le corps du Christ,
sacerdoce baptismal, sacerdoce de confirmé, viens recevoir le corps du Christ. Viens participer par sa mendication. Et c'est là où on voit justement l'harmonie qu'il y a entre le sacerdoce ministériel du prêtre qui a mangé le corps et bu le sang du Christ et le sacerdoce commun qui participe lui aussi. Donc, vous voyez, d'une certaine façon, si je ne mange pas moi à mon tour, alors bien évidemment en m'y étant préparé, je ne suis pas obligé à chaque fois de communier, mais l'idéal c'est justement de participer activement à l'Eucharistie pour chaque fidèle, c'est-à-dire de rendre parfait aussi le sacrifice de Christ, non seulement par et dans le sacerdoce ministériel du prêtre, des prêtres, des diacres, mais dans le sacerdoce qui lui est uni, comme le corps est uni à la tête, par le sacerdoce commun de tous les fidèles. Donc vous voyez pourquoi le Concile Vatican II nous dit « participer activement ». Une véritable messe, vous voyez, c'est pas celle où on vient en spectateur, où on vient pour s'y ennuyer en se disant vivement que ça se termine, hein, comme ça arrive parfois les jours de première communion pour certaines personnes qui ne mettent pas les pieds à l'église et qui passent leur temps à bavarder. J'en sais quelque chose. Bon, bref, on pardonne, mais c'est très difficile. Vous voyez, le Concile Vatican II nous rappelle que la participation active, c'est ça, c'est d'y communier. Que devient le Christ? Eh bien, il disparaît. Le corps du Christ. Et qu'est-ce qui reste, si j'ose dire? Eh bien, il reste l'essentiel, chers amis. Essentiel, C-I-E-L. Il reste, selon l'image de l'échelle, Jésus, car ce Jésus qui est sur l'autel, c'est bien évidemment le même qui est au ciel. C'est Jésus ressuscité, bien sûr. On ne tue pas Jésus à nouveau sur l'autel, on est bien d'accord avec ça, vous voyez. Ce sont les signes qui rappellent la passion. Mais Jésus, dans son être parfait, ressuscité et glorieux, remonte au ciel, selon l'échelle eucharistique. Et en remontant au ciel, qu'est-ce qu'il fait? Écoutez bien, il nous aspire vers le ciel. Car le but de l'incarnation rédemptrice, le but de la messe, le but du calvaire, le but de tout, c'est de nous diviniser. C'est de nous faire frères et sœurs de Jésus. C'est donc à notre tour, dans notre humanité, dans l'humanité de chacun, et chacune qui vient communier, nous sommes à chaque communion un peu plus unis à la divinité de Jésus. Nous devenons à ce moment-là, vous voyez, frères et sœurs de Jésus. Il nous laisse le cadeau royal de sa divinité. Nous sommes divinisés, nous entrons chaque échelon un peu plus, vous voyez, reprenons l'image merveilleuse de l'échelle de Jacob, l'échelle de... Nous, chaque messe, nous franchissons une étape nouvelle vers le ciel. L'Eucharistie nous offre ainsi de réaliser une ascension sacramentelle, comme l'exprime si bien l'allégorie de l'aigle divin. Qu'est-ce que c'est que cette histoire? Eh bien, Saint-Pierre-Julien-Aymar nous met... Ouais, le génie de Saint-Pierre-Julien-Aymar, c'est sa synthèse. Hein, synthèse biblique, synthèse sacramentelle, c'est... Ça coupe le souffle. Alors, écoutez bien, Deutéronome, chapitre 32, verset 11. « Tel un aigle qui éveille sa nichée et plane au-dessus de ses aiglons, il déploie son envergure, il les prend, ses aiglons, il les porte sur ses ailes, hein, en voletant au-dessus d'eux. Le Seigneur seul conduit. » Pas de Dieu étranger auprès de lui. Alors, exégèse merveilleuse de saint Pierre Julien. Ainsi, l'aigle divin, Jésus, qui descend. Alors, cette fois-ci, on n'est plus dans l'allégorie de l'échelle,
voyez, on parle de choses divines, donc qu'est-ce qui nous... Il nous en faut, hein, de références et de symbolisme pour nous aider à rentrer dans le mystère. C'est tout à fait normal. La Bible ne fait que ça, tout le temps. Cette fois-ci, c'est l'aigle. L'oiseau royal, quoi. 3 mètres d'envergure. Et puis, il a ses petits aiglons. Qu'est-ce qu'il fait d'abord? Il vient les nourrir. Mais vous allez voir qu'en les nourrissant, en même temps, par le biais de la nourriture, de la mendication, il va, peu à peu, les initier à voler. Ainsi, l'aigle divin, en nous offrant à chaque messe, hein, souvenez-vous, l'aigle, ou la maman aigle, papa, je ne sais pas comment ça se passe, mais enfin, bon, je crois, à mon avis, ils doivent y travailler tous les deux, ils vont chercher une petite souris, ils vont chercher des fois un petit oiseau, etc. Bon, ce sont des prédateurs redoutables, et ils apportent la béquée à leur aiglon. Et on a remarqué, et les ornithologues, s'il y en avait ici, ne contrediraient pas Saint-Pierre, Julien et Marc, qu'au fur et à mesure, l'aigle, papa, la maman aigle, apporte un petit peu plus loin la béquée, pour donner un peu d'audace, de courage aux petits aiglons qui ne sont pas encore mûrs et qui n'osent pas sortir du nid, prendre leur envol vers le ciel. Ils ont bien raison, parce qu'on peut se casser la figure, hein, faut toute une initiation. Ainsi, pour habituer ces aiglons humains à monter toujours plus haut, l'aigle divin, Jésus, vole au-dessus de ces aiglons, leur présentant leur nourriture juste un peu au-dessus d'eux. Puis il s'élève à mesure que ces aiglons, s'approchent. Il les fait ainsi insensiblement monter jusqu'aux astres. Ainsi, l'aigle divin nous offre, dans l'Eucharistie, les douceurs eucharistiques, pour nous faire désirer de plus en plus le parfait bonheur du ciel. Il nous apprivoise ainsi à la réalité du ciel qui nous est destinée. La communion eucharistique nous prépare efficacement au ciel. Alors, quels sont ces fameux fruits et fleurs du paradis dont l'Eucharistie nous laisse comme un parfum? Vous voyez, quand on va à la messe, si on rentre vraiment dans cette spiritualité eucharistique, hein, dont Saint-Pierre, Julien et Marc nous disaient, une vie purement contemplative ne peut être pleine et entière que si elle est eucharistique, c'est à la messe qu'on s'initie à la contemplation, vous voyez. Parce que c'est là que le bon Dieu, par l'allégorie de l'échelle ou de l'aigle royal, nous fait déjà goûter, sentir le parfum des fruits et des fleurs du paradis. Alors, bien sûr que cette fleur parfaite ne s'épanouira qu'au soleil permanent de Dieu dans l'éternel paradis. Mais comme c'est notre destination, le bon Dieu a prévu qu'à la messe, il nous fasse respirer. Vous savez qu'ici, on est dans le sanctuaire des odeurs aussi. Nous n'en recevons ici-bas que le germe caché. Saint Paul dira aux Colossiens, vous êtes morts, votre vie est désormais cachée avec le Christ en Dieu. Vous voyez, on est déjà dans la foi et dans l'espérance avec Jésus, le ciel sur la terre. Mais quand le Christ sera pleinement manifesté, c'est quand le Christ sera pleinement manifesté, lui qui est déjà notre vie, alors vous aussi, vous serez manifestés en pleine gloire. Alors, l'Eucharistie, vous voyez, nous fait déjà respirer la bonne odeur du Christ. Nous fait déjà goûter, venez goûter, goûter et voyez comme le Seigneur est bon. Vous vous souvenez? Il y a une prégustation céleste dans l'Eucharistie. Le bonheur d'être en Dieu lui-même, sans crainte de ne le perdre jamais, n'est pas encore pour tout de suite. Je crois que c'est Saint Paul,
l'Épître aux Hébreux, quoi, qui dit « Réalisez votre salut avec crainte et tremblement. » Il ne faut pas oublier ça. Aujourd'hui, on a un petit peu de tendance à se la jouer en disant « Ouais, il n'y a pas de souci. » Si, si, il y a du souci quand même. Il y a du souci à se faire. Toujours. Jusqu'au dernier moment. On ne peut pas dire... Vous voyez, Sainte Thérèse de Lisieux, on ne peut pas imaginer une femme qui ait autant aimé Jésus, vous voyez. Extraordinaire. Juste avant de mourir, à sa mère supérieure, je ne sais pas si j'arriverai à bien mourir. Hein. Pas jouer les fiers à bras, hein. C'est pas acquis. Il y a une thèse de déviance aujourd'hui, hein, une espèce de présomption. Oui, le Seigneur est bon, la miséricorde, pas de souci. Pas comme ça que ça se passe. C'est pas comme ça que ça se passe. En tout cas, pas pour les saints. Nous sommes à l'école des saints. Ils étaient pleins d'espérance, pleins de confiance, mais jamais de présomption. Le ciel, c'est un cadeau de Dieu, toujours, que nous ne méritons pas. Le bonheur d'être en Dieu lui-même, sans crainte de jamais le perdre, ni de le voir diminuer. « Oh, mais qu'est-ce qu'on fera au ciel, mon père ? On va s'embêter. » Non, on ne s'embêtera pas. On peut s'ennuyer quelquefois un peu à la messe. Pas normal. Mais au ciel, non. Le bon Dieu a un secret. On ne s'ennuiera jamais. C'est pour ça que l'amour sera tellement renouvelé à chaque instant, hein, comme à l'intérieur de la Trinité, il l'est par l'amour du Père et du Fils dans l'Esprit, qu'on sera sans arrêt relancé dans ce tourbillon d'amour. Lors de notre communion à la messe, nous recevons quelques parcelles de ce vrai bonheur. Et ceci d'autant plus que nous serons dégagés des affections terrestres. Voilà pourquoi Saint Paul, à juste titre, nous dit « Mais songe aux choses d'en haut, non à celles de la terre. » Ce bonheur se communique à nos corps eux-mêmes, comme une sorte de gage de la résurrection corporelle bienheureuse qui aura lieu à la fin des temps. Voilà ces fruits, voilà ces fleurs, voilà ces parfums. La puissance de Dieu rend le communiant, la communiante aussi, maître, maîtresse de tout ce qui est terrestre, avec un souverain mépris pour tout ce qui est indigne de ses affections divinisées. C'est beau ça. Ah, ça c'est l'idéal. Hein. C'est Saint Pierre-Julien Aymard qui nous dit... que le vrai communiant, c'est une grâce que le Seigneur nous donne dans le mystère eucharistique, c'est qu'à un moment donné, on aime tellement l'Eucharistie, comme Carlo Acuti, qu'il ne pouvait plus s'en passer. Qu'après, bah, les petits bonheurs à la sauvette, il n'y a pas photo. Vous voyez comment la messe fait de nous des saints. C'est pas l'inverse, c'est pas parce qu'on est saint qu'on va aller à la messe. C'est la messe, c'est-à-dire Jésus, qui nous donne tellement de plaisir. Il y a un plaisir, vous voyez, que les plaisirs de l'argent, etc., hein, trouvent leur véritable place. Ainsi, l'aigle divin, Eucharistique, nous offre les douceurs eucharistiques pour nous faire désirer de plus en plus le parfait bonheur du ciel. Il nous apprivoise ainsi à la réalité du ciel à laquelle nous sommes destinés. La communion eucharistique, donc, qui participe non seulement du sacrifice du Christ, mais qui le rend parfait, car souvenez-vous, qu'est-ce que c'est que le sacrifice du Christ dans la perspective de l'Église, du mystère, c'est l'anéantissement pour arracher l'humanité au pouvoir de Satan. L'humanité appartenait à Satan jusqu'au Christ. Pour faire court, hein. Déjà, avant que le Christ ne vienne sur terre, il était déjà à l'œuvre. Et puis, après ses 33 ans aussi. Donc, vous voyez, ça se gère sur l'histoire de l'humanité tout entière. Mais tant que Dieu ne s'occupe pas de nous, nous sommes sous le pouvoir de Satan. Pas moi qui ai dit, c'est le livre de la sagesse. C'est pas, c'est Dieu n'a pas créé la mort, c'est la mort est le fruit empoisonné du péché.
N'est-ce pas? Et la mort, donc, c'est l'œuvre de Satan que le Seigneur a permise. Soit que le Seigneur vient nous arracher au péché et à sa conséquence abominable qu'est la mort. Qu'est-ce que c'est donc que ce fameux saint sacrifice de la messe? Qu'est-ce que c'est que ce sacrifice du Christ sur le calvaire? Qu'est-ce que c'est que l'Eucharistie? C'est la descente, nous dit saint Pierre-Julien Marc, il descend, il descend, il descend, il descend, il descend, il descend, il descend. Jusqu'à l'anéantissement total. Jusqu'à être même plus ce petit bout de pain posé sur l'autel et ce petit peu de vin, puisqu'à un moment donné, je vais le manger. Il n'y aura plus rien. Mais moi, je vais le manger dans l'amour. Saint Pierre-Julien Aymar nous dit aussi que le Seigneur a pris un risque terrible. Il a pris un risque terrible en se faisant homme. La preuve, regardez sur la croix. Regardez-le. Méprisé, bafoué, couvert de crachats, abandonné, trahi par les siens, par l'Église. C'était l'Église à l'époque. Vous voyez le drame? Par les hommes, les femmes d'Église qui l'ont trahi, Judas, Pierre l'a même abandonné. Jésus pardonne et bon, l'Église repart. Il a pris un risque énorme, mais il prend ce risque par amour. Je prends le risque. Je prends le risque. Père, pardonne-leur. Est-ce qu'ils vont accepter le pardon? Est-ce que vous allez me laisser tomber, vous aussi? Jésus se tournant vers ses apôtres le jour où il annonce l'Eucharistie. Le risque que Jésus va prendre en instituant l'Eucharistie est grand. Aujourd'hui, on dit, et c'est vrai, que... Enfin, je dis c'est vrai, j'en sais rien. Qu'on peut communier n'importe comment. Qu'il y a des gens qui viennent communier, qui prennent l'hostie et qui vont la vendre pour des cultes sataniques. Vous savez que ça existe. Je ne vais pas plus loin. Jésus dit, je prends le risque. Je prends le risque. Je prends le risque par amour. Donc voyez notre responsabilité d'aller communier, c'est-à-dire d'aller participer à l'anéantissement du Christ par amour, en disant merci Jésus. Dans ma bouche, je rends parfait ton anéantissement et je reçois dans mon cœur ton amour, c'est-à-dire toi, car Dieu est amour, Dieu est amour. Alors que celui ou celle qui reçoit dans sa bouche, de façon sacrilège, Saint Paul le dit, celui qui mange et boit, donc qui communie de façon indigne, mange et boit sa propre condamnation, car il fait un sacrilège. Il fait de son corps un tombeau, dont le Christ n'arrive pas à sortir, n'arrive pas à lui donner son... voyez, tant qu'il est dans cette situation, Jésus prend le risque. Je prends le risque. Je prends le risque. Par amour. Ce que je suis en train de vous dire là, je le dis avec crainte et tremblement, hein, pour moi le premier. Pour moi le premier. Mais je sais que Jésus a pris ce risque par amour pour moi, comme pour chacun d'entre vous, personne qui m'écoute en ce moment. Père, pardonne-leur, ils ne savent pas ce qu'ils font. Et alors c'est là où on voit, et saint Pierre-Julien le montre aussi, de la même façon que sur le calvaire, Jésus est méprisé, et cela participe bien sûr de son anéantissement. Lui, Dieu, hein, épître aux Philippiens, celui qui est l'égal du Père, dans la Trinité, enfin, il est là, on lui crache dessus. On lui dit que tu es possédé de Satan. Allez, descends de la croix, là. Et il laisse faire. Vous voyez? Par amour. Il sait ce qu'il fait, Jésus, hein, quand même. Nous, on tremble un peu devant ça. Mais... Alors, saint Pierre-Julien nous dit, eh ben, sur l'autel, ça va encore plus loin.
le Seigneur a pris un risque encore supplémentaire, une espèce de perfection de son anéantissement, en instituant l'Eucharistie. Parce que là, pour le coup, ou du coup, comme on dit aujourd'hui, tu peux passer devant un crucifix, j'allais dire même un païen, même quelqu'un qui est très... ils sont méchants, les gens qui ont... Qu'est-ce que c'est, cette... Bien, un homme en croix. Sauf si on est une bête, on est touché, quoi. On est ému devant une croix. C'est pour ça que c'est tellement beau d'avoir des croix. Chaque fois, on dit... Oh. Mais, devant un bout de pain, on peut passer. Ah, curé, tu bois ton coup encore? J'entends souvent ça. Vous voyez le problème? Jésus prend un risque assumé par amour. L'Eucharistie est faite pour un triomphe. Ne l'oublions pas. Et l'Eucharistie triomphera. Aujourd'hui en France, on dit 2 ou 3 % de catholiques qui pratiquent, qui viennent à la messe. Vous voyez le risque que Jésus a pris. L'Eucharistie triomphera. Je suis sûr du triomphe du mystère eucharistique. Je dis, Seigneur, merci, tu as pris un risque énorme, mais ça marche, et ça marchera de plus en plus. Même si aujourd'hui, dans notre pays, la France, nous sommes dans une situation extrême par rapport à l'amour de l'Eucharistie. Comme disait François d'Assise, l'amour n'est pas

Jésus descend d'une certaine façon. Mais à chaque messe, nous dit le Père de Montfort, elle est là. À chaque messe. Vous savez qu'à chaque... sur Terre, il y a une messe perpétuelle. La messe est perpétuellement célébrée. Il y a je ne sais pas combien de centaines de milliers de prêtres. Donc pratiquement à chaque seconde, il y a, je crois, 4 ou 5 consécrations. Là, regardez, une seconde. Tac. 5 consécrations. 5 consécrations. Marie et la Sainte Messe. Ô Vierge Immaculée, après avoir été présente à la mort de votre Fils, de votre divin Fils au calvaire, où vous unissiez vos immenses douleurs au sacrifice du Rédempteur, douleurs en particulier par rapport à la violence, à l'anéantissement réalisé sur le calvaire, mais aussi à la violence et à l'anéantissement que Jésus reçoit dans son Eucharistie. Mépris, oubli, négligence, banalité, communion mal préparée, sans confession, zappé, et je ne parle pas des sacrilèges qui sont abominables et qui malheureusement existent. Vous assistiez, Marie, souvent au renouvellement réel et mystique de ce sacrifice adorable dans la célébration de la Sainte Messe. Vous adoriez ainsi votre divin Fils dans son état de victime perpétuelle, toujours immolé sur nos autels, demandant sans cesse par sa mort grâce et miséricorde pour les pécheurs. Nous nous unissons à vos douleurs et à vos réparations si parfaites. Voyez, la Vierge est présente à la messe pour réparer nos... Donc ça veut bien dire que, voyez, il y a la perpétuation de l'anéantissement au travers du mystère eucharistique. C'est pour ça qu'on dit que la messe est un saint sacrifice. C'est-à-dire, pas un saint sacrifice qui se surajoute au calvaire, mais c'est le saint sacrifice qui continue, l'anéantissement qui continue jusqu'à la perfection, et la perfection de l'anéantissement se réalise par le mystère eucharistique. Ça, je l'ai compris grâce à Saint-Pierre-Julien Aymard. Ah, merci Pierre-Julien. Ah, chapeau. Chapeau bas. Nous nous unissons à vos douleurs et à vos réparations si parfaites. Et nous voulons avec vous consoler Jésus de l'ingratitude et des outrages des hommes qu'il reçoit tous les jours dans le sacrement de l'Eucharistie. Vos communions à ce grand mystère de la foi ont été les plus ferventes et les plus saintes qui soient. Apprenez-nous à faire de la Sainte Communion le centre de nos vies. Amen. Merveilleuse prière de Saint-Pierre-Julien Aymard qui récapitule ce que j'ai essayé de vous dire. Et je terminerai quand même maintenant par une mise en perspective d'une parole de Sainte Marguerite Marie qui s'inscrit également dans cette même continuité. Elle adore le Saint-Sacrement, le Saint-Sacrement exposé, et là, Jésus lui apparaît dans l'hostie. Et il lui dit « Regarde ce cœur », lui montre la blessure du cœur. Ce cœur qui a tant aimé et qui en reçoit comme récompense exactement ce que dit Saint-Pierre-Julien, ou, n'est-ce pas, oubli, mépris, ingratitude, et pire encore, dit le Sacré-Cœur, dans le sacrement de mon amour, et là il indique la messe. Il ne montre pas le calvaire, mais la messe. Car c'est la messe qui réalise la perfection du sacrifice. Voilà, notre intelligence est stimulée par ces lumières merveilleuses que nous apportent les saints. Donc un grand, grand merci à Saint-Pierre-Julien Aymard, qui s'inscrit dans cette extraordinaire mise en lumière pour notre époque, et en particulier dans ce lieu du Saint Sacrifice de la Messe. Amen.

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2: Les décisions de Dieu sont insondables, ses chemins sont impénétrables. Romains 11, 33.

L'Église nous invite aujourd'hui à méditer sur la résurrection, réaffirmée par Jésus face aux Sadducéens. Ceux-ci ne croient pas en la résurrection et veulent mettre Jésus en difficulté par une question piège. Quand nous venons à Jésus, ne venons pas à lui comme les Sadducéens pour chercher à le prendre en défaut. Adoptons l'attitude toute simple de Sainte Élisabeth de la Trinité que nous venons de fêter et qui dit dans sa prière à la Sainte Trinité, en s'adressant à Jésus, au Père, au Fils et à l'Esprit, mais à un moment elle s'adresse au Christ, « Au Verbe éternel, parole de mon Dieu, je veux me faire tout enseignable afin d'apprendre tout de vous. » Frères et sœurs, laissons-nous enseigner par Jésus. Mettons-nous à l'école du Maître doux et humble pour devenir davantage ses disciples. Ce matin, Jésus nous livre son enseignement sur la résurrection. Suivons donc cet enseignement dans l'Évangile. D'abord, il établit le contraste entre ce monde et le monde à venir dans l'au-delà. Les enfants de ce monde se marient, mais ceux qui ont été jugés dignes d'avoir part au monde à venir ne se marient pas. Il ne s'agit pas d'une dévalorisation du mariage. Dans de nombreux autres passages, Jésus en parle très positivement, mais ici, il nous invite à ne pas transposer dans la vie à venir les réalités de ce monde qui passe. Nous vivrons éternellement dans la vision de Dieu. Si nous en sommes jugés dignes, bien sûr, pas seulement parce que nous sommes baptisés, c'est dans l'aujourd'hui de notre vie que nous préparons la vie éternelle. Nous l'avons entendu dans la première lecture, les sept frères et leur mère mettent leur espérance en Dieu. Ils croient qu'il les ressuscitera, puisqu'ils sont restés fidèles à ses commandements. Ils affirment à Antiochos qu'à cause de ses actes impies, lui ne connaîtra pas la résurrection. Les paroles que nous prononçons, les actes que nous faisons, enracinés en Jésus, dans l'amour de Marie, sont des pas qui nous mènent au paradis. Jésus poursuit en disant que tous les bienheureux sont semblables aux anges. Non seulement la vie éternelle n'est pas comparable à ce monde, mais elle dépasse notre connaissance. Elle est inimaginable. Nous n'en avons pas l'expérience. L'enfant dans le sein de sa mère ne peut pas imaginer ce que sera sa vie. Et pourtant, c'est une vie plus belle et plus pleine qu'il devrait vivre. De la même façon, frères et sœurs, nous ne pouvons pas imaginer la vie éternelle lorsque nous serons ressuscités dans le royaume de Dieu. Notre mort, unie à Jésus, sera un passage dans cette vie nouvelle, dans la plénitude de Dieu. Jésus, notre Maître divin, est le Fils par excellence. Il est le seul à faire l'expérience totale de la paternité de Dieu. Il reçoit tout son être du Père et sans cesse il se redonne à lui totalement. Le Christ, Fils unique du Père, nous dit que nous sommes des fils de Dieu, héritiers de la résurrection. Et Jésus est celui qui nous fait frères et peut nous introduire dans cette relation unique qu'il vit avec son Père et qu'il veut nous donner en partage. Nous devenons fils et filles de Dieu dans le Fils. Jésus affirme ensuite la puissance de la résurrection qui est déjà à l'œuvre en nous. Face aux Sadducéens, Jésus s'appuie sur la révélation faite à Moïse au buisson ardent. Quant à dire que les morts doivent ressusciter, Moïse lui-même le fait comprendre dans le récit du buisson ardent.
quand il appelle le Seigneur le Dieu d'Abraham, le Dieu d'Isaac, le Dieu de Jacob. Notre Dieu n'est pas le Dieu des morts, mais le Dieu des vivants. Il nous veut vivants de sa vie. Il nous connaît et il nous aime. Chacun de nous, est, depuis notre baptême, est appelé par son nom de manière unique. Cet amour de Dieu est la source de notre vie, de notre sainteté. Dieu nous aime d'un amour éternel. Frères et sœurs, en réponse à cet amour de Dieu qui ne cesse de se donner à nous, aimons à notre tour Dieu et nos frères. En vivant pour Dieu, non seulement nous accueillons son amour, nous répondons à son amour, mais nous lui permettons de nous transformer intérieurement par la puissance de son Esprit Saint en l'image du Christ. Nous sommes déjà dans la vie éternelle, frères et sœurs. Prenons conscience, comme Élisabeth la Trinité, de cette présence de Dieu en nous. Nous sommes ressuscités déjà en espérance. La résurrection est à la fois le signe de l'amour de Dieu pour chacun de nous et notre réponse, notre accueil à cet amour. C'est pourquoi saint Paul peut dire dans la deuxième lecture qu'il souhaite que la parole de Dieu poursuive sa course. Il nous invite à nous laisser réconforter par Jésus et par Dieu. Oui, frères et sœurs, la parole de l'Évangile est réconfortante parce qu'elle affirme d'abord que nous sommes fils de Dieu dans le Fils, que nous sommes appelés à la résurrection et que cette résurrection est déjà à l'œuvre en chacun de nous. La parole nous annonce que nous sommes des êtres vivants et libres, libres parce que obéissant au Père. Prions pour que la parole du Seigneur, comme nous le dit saint Paul, poursuive sa course dans le monde par l'évangélisation, en nous-mêmes, au plus intime de nous-mêmes, en nous laissant agir par l'Esprit Saint dans les sacrements, dans le sacrement de réconciliation. Jésus fait son œuvre en nous pour que nous puissions rendre gloire à Dieu. Oui, tous les saints vivent de l'éternité de l'amour et sont vivants. Soyons nous-mêmes des vivants, vivants de la vie de Dieu, pas seulement vivants de la vie corporelle, mais vivants de notre vie spirituelle, en agissant pour Dieu et avec Dieu et en Dieu. Nous sommes créés pour le Père. Nous avons à aimer le monde, mais dans le Christ, lui qui est mort et ressuscité. Jésus nous appelle à vivre pour lui, avec lui et en lui. Que notre mort, frères et sœurs, soit un passage vers celui qui nous a aimés et qui nous attend, et que nous aurons cherché tout au long de notre vie à aimer dans nos frères. À cette fin, il faut nous offrir chaque jour à l'amour de Dieu, nous redonner sans cesse avec Jésus dans nos plus humbles actions. Le Père Le Prévôt, fondateur des religieux de Saint-Vincent de Paul, avec les frères Clément Mionnet et Maurice Maignan, nous dit que le don de soi à Dieu est la chose la plus douce pour un chrétien fervent. C'est une chose si douce que de se perdre dans l'amour, qu'après s'être donné, on veut se redonner encore, sans se reprendre, mais en se donnant plus pleinement. À nous, frères et sœurs, de nous donner et de nous redonner sans cesse à Dieu, dans l'oraison notamment, dans l'adoration. Dieu nous attire à lui en transformant nos gestes d'amour et de pardon posés dans notre vie. Dieu nous attire à lui en nous faisant vivre de sa vie. Le terme de la vie de tout homme, comme celle de Jésus, c'est le Père. C'est de vivre éternellement la filiation que nous avons avec le Père. C'est d'être la joie du Père. Comme il a exprimé au baptême de Jésus, « Tu es mon Fils, mon bien-aimé, en toi je trouve ma joie. » Que Jésus, que Dieu trouve sa joie en nous. Notre vie de ressuscité
se déroulera face au Père, comme ses enfants bien-aimés, en communion avec tous les bienheureux du ciel. Amen.

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2: Qu'il n'y ait pas de division entre vous. Soyez en parfaite harmonie de pensée et d'opinion. 1 Corinthiens 1, 10.

pouvoir depuis l'éternité. On parle ces temps-ci, depuis quelques années, je trouve, très peu du salut chrétien. Il a quasiment disparu, je trouve, de l'enseignement courant. Personne n'est contre. On en parle moins. Au sens où, jadis, peut-être de façon maladroite aussi, mais enfin tout de même, on parlait beaucoup de la phrase suivante, « J'ai une âme et il faut la sauver. » Et il faut qu'elle soit sauvée. Or, cette question du salut de l'âme est aujourd'hui assez négligée au profit d'un certain nombre d'autres choses. Et je ne suis pas certain que ce soit pour un mieux. Par exemple, en version complètement aplatie, on fera à la place de l'humanitaire, c'est-à-dire que le chrétien est celui qui s'investit beaucoup pour soulager la peine des autres, ce qui par ailleurs est très bien, mais enfin cela résulte malgré tout d'une visée aplatie du christianisme qui est peut-être la version améliorée de ce que fut longtemps le marxisme, hein, après tout, dont les chrétiens se sont laissés pénétrer, à savoir que désormais, selon les marxistes, il y a un paradis, il y a une eschatologie, donc une destinée finale, il y a un paradis avec un bonheur absolu, mais ce paradis est promis sur Terre. Il aura lieu sur Terre après une succession de révolutions plus ou moins sanglante d'ailleurs, il faut nécessairement qu'elle le soit, mais en tout cas, le bonheur de l'homme est sur terre. Et les chrétiens se sont un peu laissés berner par cela. La génération, en quelque sorte, de vos grands-parents et arrière-grands-parents, au fond, les communistes, les vrais, c'est tous des cathos, ou quasiment. Oui, parce que ça leur a plu, vous comprenez, il y avait au fond la structure du monde catholique qui était reportée sur autre chose, ça les a beaucoup séduits. Oh, c'est pas au plan du fond des choses, auquel souvent ils n'avaient pas accès, malheureusement, parce qu'ils lisaient pas les textes, mais on parlait encore de paradis, de bonheur de l'homme, de justice, de se battre pour quelque chose, d'un avenir qui chante. C'était du christianisme déchristianisé. Et ça a séduit beaucoup les catholiques. C'est aussi pourquoi ça a séduit un certain nombre de prêtres, à la vérité. Alors qu'il y a un autre type de revendication antichrétienne qui n'a rien à voir avec cette tradition-là. Le libertarisme actuel, lui, n'est pas chrétien. Des communistes, ils pouvaient l'être. Il y a un an ou deux, dans le TGV, je ne sais plus, entre Bordeaux et Paris. Non, c'était forcément en sortant de Paris. Je m'installe malheureusement dans un carré. J'ai horreur d'être dans un carré parce qu'on n'a pas de place. Vous voyez ce que je veux dire? Bon, c'est odieux, sauf s'il n'y a personne d'autre, où là je m'étale complètement. Et donc il y avait en face de moi un couple de gens d'un certain âge, 60, 70 ans. Le couple, les vrais communistes qui revenaient de la fête de l'UMA. Mais ils avaient encore tout, la casquette, le foulard, le journal, tout. Il y avait toute la panoplie. Enfin, ils étaient tout contents. Et moi je m'installe en face d'eux, comme ça. Si on va rigoler, on va voir ce qui va se passer. Ils ont été adorables, alors que tout autour, les gens étaient complètement indifférents. Mon père, excusez-moi, asseyez-vous, je vous en prie. Enfin, c'est quasiment, ils m'ont porté le sac pour que je pose le mien. Ils ont été, alors que c'était les vrais, les militants, les durs, les purs de durs, comme on n'en fait plus, et comme on a du mal à en trouver. Ben, au fond, c'était des vieux chrétiens, j'en suis sûr, qui étaient devenus communistes. Aujourd'hui, on n'a plus ni les uns ni les autres. Donc le thème de l'humanitaire a souvent pris la place du salut, car l'humanitaire devient un substitut de salut. Ou bien, plus subtilement, il y a un salut cette fois-ci au ciel, le ciel chrétien, mais tout le monde est sauvé. Thème rendu populaire dans les années 70 par la chanson « On ira tous au paradis ». C'est-à-dire, autant dans une théologie un peu dure des années 50-60, on considérait une théologie catholique que, ben ça c'était la tradition de Saint-Augustin, il faut bien le reconnaître, il y avait beaucoup, beaucoup plus de gens damnés qu'il n'y en avait de sauvés. Donc on a quand même vécu là-dessus, avec du plus et du moins pendant des siècles, mais enfin, c'était quand même pas toujours très facile. Hein. On pensait, la porte était vraiment très, très étroite. Autant on est passé à l'autre extrême, c'est-à-dire tout le monde est sauvé, il suffit même pas de se présenter, c'est déjà plié. Donc il n'y a plus besoin de salut puisque c'est fait. Dernière figure qui est peut-être la plus actuelle, qui n'est pas sans ambiguïté, même si elle est très belle en elle-même, c'est le thème de la guérison. Aujourd'hui, on va beaucoup, beaucoup vous parler de la guérison, à tel point que je me demande parfois si le thème de la guérison, c'est-à-dire le Christ vous sauve, le Christ vous guérit, le Christ médecin finalement, qui est un thème ancien, mais le Christ est devenu tellement médecin à l'exception d'autre chose que finalement, il est là pour vous guérir tout de suite, sur terre, de vos maux, mais lesquels ? Finalement, de vos maux physiques et de vos maux psychologiques. Et d'une paix de l'âme qui est peut-être à la lisière du psychologique. Ce n'est pas forcément faux. D'abord, il ne nous a pas promis de nous guérir physiquement tant que ça.
sinon il n'y aurait pas d'exception. Et il y en a, et il y en a beaucoup. Donc il ne faut peut-être pas tabler là-dessus à tous les coups, on pourra en reparler. Et en tout cas, la guérison qui nous promet, si on utilise ce terme-là, c'est la guérison de l'âme. Mais de l'âme en tant qu'elle est ou non en amitié avec Dieu. Ça oui. Et ça marche à tous les coups. Maintenant, le reste, c'est beaucoup plus délicat. Et encore une fois, hein, quand on va à Lourdes, chaque année, il y a 6 millions de visiteurs, peut-être plusieurs centaines de milliers, peut-être pas, mais plusieurs dizaines de milliers de malades qui y vont. Combien reviennent guéris au sens physique du terme? Quelques unités, peut-être y en a-t-il 100 par année, on en reconnaîtra deux, mais il y en a 100. Et les autres? Pourquoi ne reviennent-ils pas guéris? Ils ne reviennent pas guéris selon le corps. Ils le sont selon l'âme, très bien. Mais ça veut dire que le Christ ne nous a pas promis, à tous les coups, de nous guérir selon le corps. Et il suffit qu'il y ait une seule exception pour constituer une injustice, s'il nous l'a promis. Donc vous voyez que le thème de la guérison peut n'être pas sans ambiguïté. Le père Pascalide de l'Emmanuel m'avait dit il y a quelques années, ça m'avait beaucoup frappé, et je trouve qu'il a parfaitement raison, le risque dans nos milieux spirituels est aujourd'hui de demander au message chrétien, donc au salut, la même efficacité technique que, premièrement, la médecine, qui pour la première fois dans l'histoire du monde guérit les gens, et deuxièmement, la technologie. Donc ça doit marcher, puisque désormais la médecine marche. Or, c'est pas comme ça que le Seigneur nous a promis ce qu'il nous a promis. Donc il faut revenir au thème du salut. Alors, repenser à l'éternité, c'est repenser au salut, c'est de cela que nous allons parler. Je suis toujours dans l'introduction, je l'achève de la façon suivante. S'il s'agit du salut, il faut nous souvenir que nous ne nous sauvons pas nous-mêmes. Nous ne nous sauvons pas nous-mêmes, c'est Dieu qui nous sauve, toujours. C'est-à-dire qu'il nous précède en tout, c'est lui qui nous sauve, par nous-mêmes nous n'en sommes pas capables. Mais cela veut dire aussi qu'il y a quelque chose à sauver. Et le thème du salut est riche, mais sauver, ça veut dire tirer quelqu'un d'un péril. S'il y a un salut, c'est donc qu'il y a matière à sauver. Et de quel péril sommes-nous tirés? Car vous voyez, dans le thème de la guérison, le péril, du coup, s'évanouit un peu. On ramène ça, j'allais dire, à une blessure. Ce n'est pas seulement une blessure. Oui, il y a quelque chose à sauver, c'est notre harmonie, notre amitié possible avec Dieu. Or, elle est rendue impossible à cause du péché originel. À cause du péché originel dans lequel nous naissons tous. Et le Christ a payé le prix pour nous sauver du péché originel. Car celui qui nous sauve, c'est le Christ. Et comment nous sauve-t-il? Sur la croix. Et on ne peut pas penser à tout, et je vais sûrement oublier de vous parler de l'essentiel, mais au moins je le fais maintenant pour être sûr de ne pas l'oublier, pour pas que vous me le reprochiez. Celui qui nous sauve, donc celui qui préside à l'éternité, c'est le Christ, et le Christ en croix. Et le Christ ressuscité, comme je vais vous le dire. Mais enfin, il est passé par là. Donc le thème du salut marque, pointe, du doigt, comme Jean-Baptiste, souvent représenté sur les tableaux, pointe du doigt le Christ en croix pour dire « voilà, voici l'agneau de Dieu qui enlève le péché du monde ». Donc il nous a sauvés sur la croix. Vous voyez que le thème du coup prend un poids, une gravité, une grandeur que le seul thème de la guérison ne suffirait pas à marquer. Encore que vous pourriez me rétorquer que sur le fameux tableau qui est magnifique, le retable d'Issenheim qui est en Alsace, où on voit effectivement Jean-Baptiste avec un doigt énorme, presque disproportionné par rapport à sa main, dire « voici l'agneau de Dieu », le Christ est effectivement marqué des maladies dont les gens qui étaient dans cet hôpital au Moyen-Âge étaient une sorte de peste, enfin une maladie, je ne sais plus quoi. Enfin, le Christ semble avoir attrapé lui-même, donc il se fait le premier malade des choses dont il nous guérit. Bref, il nous sauve, et il nous sauve par sa croix, et nous aurons à redire que c'est autrement profond que tout ce qui précède. Nous sommes promis au salut, et nous le recevons dans l'Église. On ne se sauve pas tout seul, on n'est même pas sauvé individuellement. Rappelons-nous que dans la Bible, et c'est vrai aujourd'hui tout aussi bien, la grâce n'est pas un thème individuel, je ne suis pas tout seul face à celui qui me sauve, Dieu sauve un peuple, toujours. Et les individus qui constituent ce peuple. Mais ils sauvent un peuple. C'est une réalité collective, d'abord. Ce n'est pas d'abord une réalité individuelle. Comme le protestantisme l'a plutôt accentué. Je ne sais pas s'il y a des protestants parmi vous, mais ça a été un thème très accentué à la fin du Moyen-Âge, et c'est passé dans le protestantisme. C'est la modernité qui commençait, et un petit peu plus tard, on aurait Descartes avec « moi, je pense, donc je suis ». Donc il y a une sorte de solitude de l'homme moderne qui s'accentue, et ça a marqué aussi la théologie de la grâce. C'est-à-dire que désormais, je suis seul avec le Dieu qui peut-être va me sauver, peut-être ne va pas me sauver.
Nous sommes sauvés dans et par l'Église, par le Christ et par l'Église, même si on l'ignore. Donc l'Esquimau, au fond de son igloo, qui n'a jamais entendu parler ni du Christ ni de l'Église, s'il obéit au maximum de ce qu'il sait du vrai et du bien, peut être sauvé, et sans qu'il le sache, il l'est par le Christ et dans l'Église. Bon, c'était la fin de l'introduction. Alors je vous propose trois parties. Tout d'abord, qu'est-ce que l'éternité ? Ensuite, des situations qui s'y opposent à l'éternité. Et enfin, la mise en place de l'éternité ou l'ordre de la providence. Donc, qu'est-ce que l'éternité ? Donc, partons de l'éternité. Au fond, ce que je vous propose dans ces quelques jours, mais surtout aujourd'hui, c'est de considérer les choses depuis Dieu. Comme si on était Dieu. On fait un jeu de rôle et on se met dans la peau de Dieu. Donc, on va partir d'en haut. La vie éternelle, tout d'abord. En quoi consiste-t-elle ? Pour être d'accord un peu sur les mots. Quand on dit « je vais aller au ciel », soyons clairs, il ne s'agit pas d'être propulsé dans le cosmos. L'expression est métaphorique, bien sûr. Elle désigne un état qui est autre que celui de la Terre, donc ça n'est pas quelque chose d'un peu plus haut. La vie éternelle concerne d'abord Dieu lui-même. C'est lui qui la vit. Dieu lui-même vit éternellement, c'est-à-dire se connaît et s'aime lui-même sans commencement ni fin dans l'unité de sa substance et la trinité des personnes. Vous allez dire, c'est compliqué. Non, c'est le béaba de ce que vous avez à dire à un musulman qui vous dise, les chrétiens, vous avez trois dieux. Eh oui. Donc, dans l'unité de sa substance, il n'y a qu'un dieu et la trinité des personnes, puisqu'il y a trois personnes. Donc, il se connaît et s'aime lui-même sans commencement ni fin. Donc, l'éternité, elle est d'abord vécue par Dieu, par lui seul au début, avant la création. Et il est parfaitement heureux ainsi. Pour nous, elle n'est que promise. Il nous a créés et il nous a promis pour cette éternité. Mais d'abord, pour nous, il y a un commencement, puisque nous avons commencé à vivre comme les anges. Et donc, les anges qui sont déjà dans l'éternité, c'est une éternité qui a un début. Donc, c'est une semi-éternité. Même la leur n'a pas tout à fait le même statut que celle de Dieu, tout de même. Elle est déjà reçue, elle a un commencement. Elle n'aura pas de fin, mais elle a un commencement. Donc la nôtre, de la même façon, sera en quelque sorte semi-éternelle. Elle ne sera pas aussi chimiquement pure que celle de Dieu. Parce que celle de Dieu, c'est là la difficulté. En tout cas, l'imagination ne peut vous servir à rien. Abandonnez-la. Peut-être vous dire, moi, si j'abandonne mon imagination, il ne me reste rien. C'est très possible. Mais alors, c'est très embêtant. Essayez de passer au stade de l'intelligence. L'éternité, ce n'est pas quelque chose de très long et de très distendu. Ce n'est pas une succession d'actes qui n'en finissent pas. C'est un seul acte. Tout ce que vit Dieu, il le vit en un seul acte. Il n'y a pas de succession en Dieu. Dieu n'est pas dans le temps. En fait, quand on dit que Dieu est éternel, ce qu'on veut dire, c'est qu'il n'est pas dans le temps. Et être dans le temps, nous, on sait ce que c'est. Ben, c'est que nous avons besoin de passer par plusieurs actes pour atteindre ce que nous avions envie de faire. Il a fallu changer de salle, on a perdu 20 minutes, c'est ça être dans le temps, on s'est bougé comme on a pu, c'est ça être dans le temps. Si nous avions été vraiment dans l'éternité malgré les promesses de mon titre, on n'aurait pas eu besoin de ce déplacement. Donc dès lors qu'on se déplace, il y a du temps qui passe. C'est exactement ce que Dieu n'est pas, car il ne se déplace pas, il n'a pas besoin de passer d'un point à un autre, il n'a pas besoin d'acquérir une perfection, il a tout dès le début, donc il n'est pas dans le temps. Il y a donc un seul acte. Il vit tout en un seul acte. Ce qui veut dire d'ailleurs, soit dit en passant, on y revient, on en a besoin pour tout à l'heure, c'est qu'il connaît tout, tout, en un seul acte aussi. Donc il sait déjà ce que vous allez faire demain, puisqu'il connaît tout en un seul acte. Il n'a pas besoin de se renseigner. Voilà pour débroussailler la vie éternelle. Eh bien, pour nous, elle consistera à le rejoindre. Et donc à vivre après notre mort, près de lui, selon ce régime qui n'est pas tout à fait le nôtre aujourd'hui, avec une durée qui ne sera plus dans le temps. Elle consistera en une amitié avec lui qui n'aura pas l'air d'être trop longue. Alors, maintenant, tout voir depuis l'éternité, qu'est-ce à dire ? Eh bien, voyez, quand je dis « essayons de voir les choses comme Dieu les voit », de quoi s'agit-il ? Il s'agit bien sûr d'essayer de voir les choses de la terre. On est dans le ciel et on regarde les choses de la terre, un petit peu en surplomb, voire avec un petit côté méprisant, si vous voulez. Qu'est-ce qui est permanent et qu'est-ce qui passe ? Et voyez, c'est un peu la grande question que je vous pose pour ces journées. Essayons de regarder ce qui, dans notre vie, risque d'être permanent et d'avoir une valeur qui dure, et qu'est-ce qui passe ?
Et il y a beaucoup de choses qui passent. Beaucoup de choses qui passent, qui ne durent pas et qui vont s'user extrêmement vite. Donc, où sont les vraies valeurs ? Dans les choses que je choisis, vous voyez, vous avez fait des choix pour les vacances. Bon, vous êtes venu ici, mettons ça au compte de l'éternité. Mais le reste, il y a sûrement des choses qui vont passer. Bon, bah, pour une part, c'était très bien. Mais voyez, les choix que vous allez faire, est-ce que, en regard de l'éternité, ils ont un poids ou est-ce qu'ils sont destinés à s'évaporer très vite ? Or, on ne peut pas fonder sa vie sur de l'évaporation, sinon, effectivement, il ne restera rien à la fin. Donc, voyez, essayez de se mettre dans la peau de Dieu, dans le regard de Dieu, comment Dieu voit les choses, qu'est-ce qui, dans ma vie, dans les choix qui vont y présider, contient une certaine valeur de permanence et qu'est-ce qui est destiné à s'évaporer très vite. Donc, où est le léger, où est le lourd? Alors, bien sûr, considérer les choses du point de vue de Dieu, il y a plusieurs manières. Pour mémoire, tant pis, c'est le dominicain qui parle, mais comme ça, vous en aurez pour votre argent. Sachez que c'est la façon dont saint Thomas a bâti le plan de son ouvrage pour débutants qui s'appelle « La somme de théologie » qui fait 3000 pages. C'est un ouvrage pour débutants, il le dit dès la première page. Ce n'est pas pour les avancés, c'est pour les débutants. 3000 pages. Comment il distribue-t-il la somme de théologie ? Ben exactement comme ça. C'est-à-dire que de quoi parle la théologie ? De Dieu. Donc on va partir de Dieu. D'abord de Dieu en lui-même, dans la Trinité, ensuite de Dieu en tant qu'il est créateur. Ben, en tant qu'il est créateur, il crée, donc ça descend, et puis les êtres remontent vers lui par amour, ça remonte. Et vous voyez, il va distribuer le plan de la somme selon une courbe qui part de Dieu et qui revient à Dieu, selon un plan de création et de rédemption et d'amour, dans lequel, comme des boules sur un sapin Noël, il distribue tout. C'est-à-dire la création, les hommes, les anges, la providence, la grâce, mais aussi toute la structure de l'homme, sa liberté, la façon dont il va remonter, le bonheur auquel il est promis, les vertus qu'il va essayer de construire en lui, et le Christ qui vient le sauver et lui permettre de remonter. Donc vous voyez, il va essayer, alors que c'est un livre énorme, difficile et en même temps éblouissant d'intelligence et de pédagogie, il va essayer de distribuer la théologie au maximum possible de notre ressemblance avec Dieu, comme si on essayait de s'approcher de la façon dont Dieu pense les choses. Sans illusion, mais enfin tout de même, c'est un regard contemplatif. Essayons en toute chose de voir comment Dieu les aurait pensées si c'était lui. Et ça donne une hauteur de vue, une verticalité, une profondeur qui est phénoménale. On n'est pas ras de terre, si vous voulez. Oui, mais moi, vous comprenez, je suis terre à terre. J'ai souvent entendu ça. Comme si c'était une excuse. C'est une preuve de modestie, très certainement. Mais probablement pas une excuse, car tout voir à terre, c'est se condamner à ne pas voir grand-chose. Et c'est très dommage. Or, nous sommes faits pour voir les choses de manière beaucoup plus contemplative. Alors, donc tout voir les choses du point de vue de Dieu, c'est tout articulé depuis Dieu, mais c'est aussi tout simplement accorder aux choses l'importance qu'elles peuvent avoir d'un point de vue chrétien. L'importance qu'elles peuvent avoir pour Dieu, et donc pour moi. Je vais m'orienter sur telle chose. Est-ce que finalement c'est important ? Ça me plaît beaucoup. Ça n'est pas sans séduction. Est-ce que c'est important ? Comme on dit vulgairement, est-ce que je l'emporterai en paradis ? C'est le cas de le dire. Autre manière d'envisager la même chose, c'est-à-dire les choses, le poids des choses, quel est leur but ? Quelle est leur finalité ? Au fond, tout voir depuis l'éternité, c'est cela, voir les choses selon la finalité qui est la leur, ce pourquoi elles sont faites. Je me lance dans tel type d'études, je me lance dans des études de médecine, par exemple. Je prends ça exprès parce que quand on se lance dans des études de médecine, c'est quand même pour faire de la médecine. Ça ne servira pas pour faire des fusées après. Donc je commence la médecine, je fais 5 ans, puis j'arrête parce que j'en ai marre. En plus, j'ai réussi, mais j'en ai marre. Ben oui, mais quelle était la finalité ? Ben, c'était d'aller jusqu'au bout, parce que la finalité objective des études de médecine, c'est de devenir médecin. Il y a un poids des choses, sinon je ne pourrais rien en faire, sauf peut-être rencontrer ma fiancée qui voulait être infirmière, mais enfin, c'est un autre problème, si vous voulez. Donc, les choses ont une finalité, et se mettre du côté de Dieu, c'est retrouver le sens et le goût de la finalité. Or, ce n'est pas évident, parce que nous avons été élevés dans un certain déni de la finalité des choses. C'est-à-dire on fait les choses justement en gommant la finalité, en ne conservant que les étapes ou le plaisir qu'on en prend. Par exemple, au plan sexuel, c'est clair. Mais il n'y a pas que ça, loin s'en faut.
Enfin, tout voir depuis l'éternité, c'est aussi, comme le disait Monseigneur ce matin à la messe, se souvenir qu'elle commence aujourd'hui. L'éternité n'est pas seulement pour demain, même si demain, c'est-à-dire après notre mort, elle prendra une tournure tout à fait décisive, mais elle commence aujourd'hui. Car nous sommes déjà en marche vers l'éternité depuis que nous sommes conçus. Quelqu'un disait, je trouve que c'est très juste, les parents, lorsqu'ils conçoivent un enfant, le mettent au monde, l'élèvent, doivent se souvenir qu'ils viennent de créer un être qui est fait pour la vie éternelle, et donc, pour une part au moins, ils sont responsables du destin éternel de cette personne. Donc l'éternité commence aujourd'hui. Et elle commence aujourd'hui selon la foi. La foi, la vertu théologale de foi, c'est-à-dire je crois fermement tout ce que Dieu et l'Église, tout ce que l'Église m'enseigne, parce que cela m'est révélé par Dieu. La foi, ce n'est pas d'abord un sentiment personnel, la foi, c'est l'adhésion de l'intelligence à un message complet. L'espérance, ce n'est pas un vain espoir, l'espérance, ça m'agace, à l'inverse de Peggy, parce que tout le monde revendique l'espérance, mais un peu comme... De manière un peu artificielle, il n'y a pas un seul article de journalisme chrétien qui se termine pas par quatre lignes sur l'espérance, surtout quand on vient de dire que tout fout le camp. C'est-à-dire c'est un peu un emplâtre sur une jambe de bois. En fait, on rabaisse, sans le vouloir, sans le savoir, l'espérance à une sorte d'espoir. C'est-à-dire ça va mal, mais il y a un espoir. C'est-à-dire, bon, il y a eu 20 000 morts hier, mais enfin, il y en a un qui n'est que blessé. Donc c'est la providence, quand même. Et les autres. Donc l'espoir, non, l'espoir c'est humain, c'est-à-dire face à une situation difficile, on a des raisons de penser qu'il y aura une amélioration humaine. Ça c'est l'espoir. C'est pas ça l'espérance. L'espérance c'est la certitude que j'ai. Vous voyez, l'espoir porte sur un demain qui n'existe pas encore. Alors que l'espérance est une certitude sur un aujourd'hui commencé. C'est déjà beaucoup plus fort. J'ai la certitude, dès aujourd'hui, que Dieu me donne sa grâce. C'est-à-dire qu'il est en train de me sauver. Et qu'il achèvera cette œuvre de salut dans l'éternité, en me conférant la gloire. Donc l'espérance porte aussi, bien sûr, sur le destin final. Mais elle commence aujourd'hui. Et je suis dans l'espérance parce que je sais, dès aujourd'hui, que toute la grâce m'est donnée, je n'ai pas à m'inquiéter. Ça, c'est quand même ça, une autre stature, me semble-t-il, que le seul espoir, à quoi, malheureusement, souvent, on réduit l'espérance. Si bien qu'on peut être, par exemple, optimiste et ne pas avoir d'espérance, ou pessimiste et en avoir. C'est pas sur le même plan. L'éternité commence aujourd'hui. Foi, espérance, mais charité, c'est peut-être ça sa mesure ultime. Parce que, comme vous le savez, au ciel, la foi et l'espérance disparaîtront, puisqu'il n'y aura plus de foi, puisqu'on verra Dieu, il n'y a plus d'espérance, puisqu'on aura tout. En revanche, la charité, c'est-à-dire l'amour dont Dieu nous aime et que nous lui rendons, la charité, elle, demeurera. C'est la seule chose que nous emporterons dans nos valises pour le grand passage. La charité. Donc la sainteté en marche, parce que la sainteté, c'est ça, c'est le poids de charité. La charité, c'est l'éternité commencée. Sur terre, toujours, il y a deux lieux de l'éternité sur terre, je crois qu'ils sont très importants, auxquels on ne pense pas immédiatement. C'est d'abord la liturgie en général, ensuite l'Eucharistie en particulier. La liturgie en général. J'appelle liturgie ici non seulement le fait d'aller à la messe et à la messe du pauvre, la ration survie de la messe du dimanche, en deçà de laquelle, bien sûr, on est déjà en état comateux, mais je parle de la liturgie beaucoup plus complète et plus développée, de la liturgie des heures, par exemple, c'est-à-dire les offices qu'on voit, j'allais dire, chez les moines, mais justement, c'est l'office de toute l'Église et de tout le peuple chrétien qui, par mode de raréfaction, est devenu le fait des moines. Mais c'est d'abord, vous voyez, la prière du matin, du soir, les laudes, les vêpres, tout ça, comme vous les chantez ici, c'est fait pour le peuple chrétien. Ça a été fait par le peuple chrétien et pour le peuple chrétien. Malheureusement, des moines sont devenus spécialistes parce que les gens ne le faisaient plus. C'est très regrettable parce que c'est la prière de tout le monde. Or, cette prière-là, c'est un peu le ciel commencé. Il ne faut pas le prendre comme une prière personnelle au sens d'individuel. Ce n'est pas une prière seulement morale. Elle n'est ni seulement d'intercession, ni seulement de louange, ni seulement quelque chose. C'est un tout, avec tout dedans. C'est quelque chose du ciel commencé. Et c'est pourquoi il est important, je crois, d'apprendre la grandeur, la beauté, la profondeur de la prière liturgique. Et je vous souhaite d'en faire souvent l'expérience. Elle a une profondeur ecclésiale très supérieure à la prière personnelle. Rien ne remplacera par ailleurs un moment d'oraison. Il n'empêche que la prière liturgique est d'essence supérieure car c'est la prière de toute l'Église. C'est la prière de toute l'Église au même moment dans le monde, étant sauf le décalage horaire.
et en particulier, bien sûr, l'Eucharistie, en tant qu'elle n'est pas seulement une prière que nous faisons à Dieu, mais c'est en tant que Dieu se donne à nous. Il y a quelque chose de plus dans l'Eucharistie que dans n'importe quelle autre prière. Dans une prière, nous montons vers Dieu, dans l'Eucharistie, Dieu descend vers nous, en se donnant à nous. C'est au-dessus de tout. Or, l'Eucharistie, comme vous le savez, c'est le sacrement de la charité, c'est le sacrement qui fait croître la charité. Et la charité, c'est la vie éternelle commencée. Donc, à chaque Eucharistie, nous accroissons très notablement notre vie éternelle. Supposons que demain, à la messe, vous communiez et tout d'un coup, arrêt cardiaque, vous mourrez. Ben, je vous le souhaite presque, parce que vous n'avez jamais eu une chance aussi forte d'aller au ciel. Oui, je ne dis pas ça pour qu'il y ait une hécatombe, tout d'un coup, brouf, tout le monde tombe par terre, mais il y a un peu de ça quand même. C'est-à-dire, c'est le moment dans votre vie où peut-être, si vous avez communié dans de bonnes conditions, vous êtes le plus près de l'état définitif. Alors après tout, hein, bon, faites comme vous voulez, mais je vous dis ça, je dis rien. Donc, l'éternité a commencé par l'accroissement sur terre de charité. Et ça, c'est important. Alors ça, c'était la première partie sur qu'est-ce que l'éternité. Voici maintenant, par mode de contraste, quelques situations contraires, c'est-à-dire lorsqu'on fait tout pour oublier l'éternité. Il y a plusieurs types de situations où on fait tout pour oublier qu'on est fait pour autre chose que ce qu'on fait, pour oublier qu'on est fait pour des finalités profondes. La première, le donjuanisme, c'est-à-dire l'attitude donjuanesque, donc faire le donjuan. Qui consiste, bien sûr, ça c'est son sens le plus brutal, à faire collection de conquêtes amoureuses le plus possible, le plus vite et dans toutes les circonstances possibles. C'est le fameux air du catalogue de Leporello dans le Don Juan de Mozart, 1800 en tout, dont 1003 en Espagne. Plus profondément, je crois que la seule question de la vie amoureuse, mais c'en est évidemment la cristallisation, il s'agit de tout goûter très vite parce qu'on est jeune, parce qu'on est beau et bronzé, parce qu'il faut vivre sa vie et la brûler par les deux bouts. Ce qui est intéressant dans cette histoire, et c'est d'ailleurs la véritable leçon de Don Juan, c'est pas le châtiment pour la débauche morale seulement, c'est que le donjuanisme élargi à une vie littéralement en surface, passant d'une chose à l'autre, d'un cœur à l'autre, d'un corps à l'autre, c'est qu'on oublie Dieu, tout simplement. Et c'est frontal. C'est curieux d'ailleurs. Regardez, moi ça m'a toujours frappé. Pourquoi ? Quand on a 15 ans, qu'on est adolescent, qu'il y a des idées qui vous trottent dans la tête et dans le corps tout d'un coup, c'est à ce moment-là qu'on lâche la foi. C'est curieux quand même. Ça pourrait n'avoir aucun rapport, d'une certaine manière. J'ai envie de courir le guilledou. Et par ailleurs, je maintiens Dieu dans ses positions antérieures, qui sont celles de ma profession de foi. Eh ben non, il y a tout d'un coup une instauration d'une concurrence féroce, l'irruption de la vie sexuelle évacue Dieu. C'est extrêmement curieux. Alors que peut-être on n'a encore rien vécu et rien fait. Comme si on sentait un conflit de vie amoureuse, ce qui n'est peut-être pas faux, car il s'agissait avec Dieu d'avoir une vie amoureuse et tout d'un coup une autre prend la place. Il y a là quelque chose de très curieux. En tout cas, lorsque on en arrive à une vitesse supérieure, oui, on oublie Dieu, car on laisse se déchaîner les passions, ce serait le côté sympathique adolescent, et à la fin, comme Don Juan, invité que l'on est à se convertir, on dit non. On nie Dieu. Le donjuanisme, c'est un blasphème, finalement, dans le vieux conte qui a traversé Molière, Mozart et tant d'autres. C'est qu'au fond, c'est une dénégation de Dieu. Vous savez, moi, j'ai pas de mémoire, donc je me souviens pas des vers exacts, mais dans Don Juan aux enfers de Baudelaire, il traverse un peu les enfers et il s'y enfonce. Et alors qu'il est invité, en quelque sorte, je crois, à se repentir une dernière fois, lui, courbé sur sa rapière, ne daignait rien voir. On s'enfonce dans son orgueil. En fait, c'est l'orgueil qui est dans tout ça, et pas tellement la vie légère. C'est quelque chose de très grave, au contraire. Il y a un refus de se repentir. On refuse de s'incliner devant un ordre extérieur à soi. Car dans le donjuanisme, on a établi un ordre, celui de son propre désordre. Je fais ce que je veux. Or là, il s'agit de s'incliner devant un ordre supérieur et on ne le fait plus.
Il s'agit bien sûr d'une sensualité désordonnée, mais je crois que plus profondément, le désordre crée un abrutissement. Les vieilles personnes débauchent. Un jeune débauché a toutes les séductions, un vieux débauché d'aspect sordide souvent. Pensez-y. En outre, on a du mal à s'en sortir. Et pourquoi ? Parce que même dans les cas de conversion, c'est que le Saint-Esprit, d'une certaine manière, il ne peut pas tout faire dans la vie. On lui en demande trop. Non pas qu'il soit impuissant, mais il ne veut pas nous violenter. Et donc, même dans le cas d'une conversion, il faut aussi accepter de changer sa vie. Or, dans le donjuanisme, on a tellement pris l'habitude, disons, d'un certain rythme, qu'on va avoir du mal à en changer. C'est qu'il faut, il faut changer la machine, si vous voulez. Et je me souviens, par exemple, de gens qui allaient se fiancer ou des choses comme ça, vous voyez, qui étaient à la lisière d'un engagement plus sérieux désormais. Bon, c'est vrai, j'ai beaucoup bourlingué sur ces questions-là. Maintenant, ça va changer, puisqu'on est fiancé. J'ai envie de dire très bien pour l'intention, mais ça ne change pas tout seul. C'est-à-dire qu'on a pris des habitudes. Des habitudes de variété, en quelque sorte, et qu'elles risquent de revenir, à moins qu'on les change en profondeur. Ce que je veux dire par là, c'est que nous vivons un certain nombre d'habitudes qui deviennent une horloge interne, physique, psychologique, morale, spirituelle, et lorsqu'il s'agit de se convertir, il y a du boulot à faire. Du boulot à faire qui change, qui passe par l'inversion des habitudes. Ça prend un certain temps, ça ne se fait pas tout seul. Bon, deuxième situation, la vie dans l'immédiat. Ce serait quelque chose d'un peu plus large. L'immédiat, c'est-à-dire la primarité absolue, ce à quoi la société dans laquelle nous vivons nous invite au moins pour une part. Cet immédiat passe par un refus d'intériorité. C'est-à-dire, je vis sans jamais marquer une quelconque intériorité. Alors, chez les filles, il y a une certaine intériorité. Elle peut, lorsqu'on vit dans l'immédiat, se contenter d'être un peu psychologisante, si vous voulez, on psychote. C'est pas ça, la vie intérieure. Ça, c'est la psychote. Chez les garçons, il n'y aura pas de psychote, mais ça se paiera d'une extériorité absolue. C'est-à-dire, tout est dans l'action et rien dans l'être. Ça se voit aussi. Donc, on voit des gens, comme ça, malheureusement, bourrés de qualité à tout point de vue, qui vivent entièrement dans l'immédiat, sans aucune profondeur par rapport à la finalité, sans aucune conversion, et là je crois qu'ils perdent quelque chose. Le culte de l'apparence étant bien sûr aujourd'hui la façon ordinaire dont nous essayons de mettre tout cela en place. Culte de l'apparence, ça passe par un amour déraisonné des fringues, par exemple. En tant que tel, ce ne sont que des bouts de tissu, il n'y a rien à dire dessus. Mais c'est le temps qu'on y passe. C'est extrêmement intéressant. Sur une année, j'aurais passé combien de demi-journées à faire les soldes ? Ça peut être très intéressant de compter. Bon, vous voyez, vous trouvez que sur votre tablette, il manque un petit bibelot. Vous voulez acheter le bibelot. Très bien. Ça, c'est la vie, il faut décorer son intérieur. Si ça vous prend trois après-midi, est-ce que vous ne pensez pas qu'il y a une petite disproportion par rapport à l'éternité ? Alors que le Seigneur, il aura eu une heure dans la semaine. Où est l'essentiel ? Où est l'accidentel ? De même, le goût que l'on peut avoir pour la vie sociale. Je me souviens d'une demoiselle, l'année dernière, dans le parcours, je crois que c'était l'année dernière, elle est peut-être là encore, je ne sais pas, car je ne sais plus qui c'était, qui, à une remarque que j'avais faite, je ne sais plus laquelle, m'avait dit « Oui, mais enfin, mon père, quand même, il y a la nécessité pour nous d'avoir un peu de vie sociale. » Vous voyez ce que je veux dire ? Je lui avais dit que oui, mais que là aussi, il peut y avoir un petit excès, un petit tourbillon. Vie dans l'immédiat. Autre cas de figure, le travail forcené. Ça, ce serait un peu plus mec, si vous voulez. C'est-à-dire, je m'engloutis dans mon travail. Pourquoi ? Parce que depuis que je suis tout petit, on m'a dit que c'est ça qui était important. Tu seras ingénieur, avocat ou polytechnicien comme ton grand-père. Donc, depuis l'âge de 3 ans et demi jusqu'à l'âge de 25 ans, je ne pense qu'à ça, avec, ou bien après les 25 ans, ou bien sur le coup de 22-23, une petite parenthèse amoureuse qui me permet de me marier, la parenthèse se ferme après l'avoir ouverte. Ça, c'est les mecs. C'est la firme. Vous avez vu le film avec Tom Cruise ? Oui, ou lu le livre qui est 10 fois supérieur. Ça, c'est vraiment un vrai film à suspense. C'est vraiment génial. On m'avait passé le livre en me disant c'est génial, effectivement, ça l'est. Le livre est un peu inférieur. Donc, vous voyez l'histoire de la firme, c'est-à-dire c'est ce jeune avocat qui sort de Harvard, brillant comme tout, qui vient de se marier, tout va bien, il a une femme charmante, elle est enceinte, ou ils ont déjà un bébé, je sais plus, il y a le chien, enfin, il y a tout, c'est merveilleux. Et il se fait embaucher comme jeune avocat par une firme, parce qu'aux États-Unis, les avocats sont par cabinet.
Si vous ne lisez pas, donc c'est souvent des gros trucs. Et au début, tout est génial. La firme lui propose une super bagnole, une maison, un jardin. Enfin, c'est parfait. Puis alors, le salaire est triple par rapport à un débutant. Donc, les premiers jours sont merveilleux. Puis petit à petit, on s'aperçoit que, oui, il y a cette voiture, mais enfin, il n'aurait pas eu le droit d'en acheter une autre. Que sa femme va être cantonnée à tel endroit qu'elle ne pourra pas aller partout. Que lui-même pourra faire ceci et pas cela. Et en fait, il s'aperçoit à la fin qu'il a été enrôlé par la mafia. Bon, ça, c'est la fin. Il ne le voulait pas. Mais ce qui est très intéressant psychologiquement dans le film, c'est le gars est très brillant, on flatte son ego au maximum, et donc il s'investit complètement dans son boulot. 15 heures par jour, il rentre toutes les nuits, la moitié de la nuit. Sa femme n'en peut plus, elle le quitte. Et ça, c'est du courant. Tout le monde n'est pas embauché par la mafia, tout le monde n'est pas Tom Cruise. Bon. Mais en revanche, se laisser dévorer par son travail, ça peut arriver. Pour les garçons le plus souvent, pour les filles aussi, mais pour les garçons le plus souvent, avec le prétexte que mais tu vois bien que c'est pour toi et pour les enfants, et c'est comme ça que je t'aime. Oui, mais t'es jamais là pour me le dire. Et ça arrive, ça peut arriver. Ça, c'est une réalité, c'est une nécessité, c'est aussi un prétexte. On s'abrutit dans l'action au détriment du reste. Et plus profondément, je crois que là, on commence à privilégier le temporel au détriment du spirituel. On privilégie le temporel au détriment du spirituel. Alors qu'il faille sanctifier le temporel. Oui, c'est ce que dit le Concile Vatican II à propos de la vocation des laïcs. Les laïcs sont faits pour sanctifier le temporel. Donc la société, la politique, le métier, tout ça. Sanctifier, oui. S'y laisser engloutir, non. C'est pas tout à fait pareil. Donc, est-ce que dans mes études, dans mon travail et dans tout ce qui peut leur être associé, j'en suis à me laisser engloutir dans ma passion, si vous voulez, au point d'oublier Dieu? Il y aurait là, alors, une inversion des valeurs et des soucis. Et d'ailleurs, la conséquence, c'est qu'on ne prie plus, on ne voit plus sa femme. Bon, ça, on ne l'admet pas. Et surtout, on n'évangélise pas. Parce qu'encore une fois, évangéliser, hein? Oui, bon. Qui le fait et combien d'heures par semaine? Quatrième et dernier point de situation, dans ma foi, j'en prends et j'en laisse. Dans ma foi, j'en prends et j'en laisse. Et avec cette formule toute simple, je voudrais désigner un peu l'esprit très contemporain par rapport à la foi, qui définit un peu notre modernité. C'est-à-dire, au fond, on a la meilleure volonté du monde, on veut bien faire les choses, mais enfin, on demeure l'arbitre de la vérité, de ce qu'on va conserver et de ce qu'on va rejeter. Dans la foi, j'en prends et j'en laisse. A priori, on prend à peu près tout tant que ça ne pose pas de problème. Et puis le jour où ça coince un peu, tout d'un coup, on se met à trier. Ce qui me fait rugir ou pleurer, on m'en parlait encore très récemment là, pendant les vacances, c'est qu'il y a eu des chiffres. Le taux d'avortement est équivalent dans les familles très chrétiennes à la moyenne nationale. C'est quand même ahurissant, vous ne trouvez pas? On devrait avoir un décalage. Ben non, semble-t-il, non. Ce qui semble vouloir dire, si c'est vrai, que en fait on est contre, mais le jour où le problème se pose, pour une raison ou bien pour une autre, ben on fait comme tout le monde. Et on me citait même plusieurs cas qui malheureusement sont courants, semble-t-il, et c'est des gens qui s'en occupent qui me l'ont dit. La différence quand même, c'est qu'on le fera baptiser. Enfin, qu'est-ce que ça veut dire, ça? On baptisera l'embryon qu'on vient de tronçonner? Oui, bon, d'accord, très bien. Enfin, on est vraiment, on touche le plancher, là. Ça veut dire qu'au fond, on est à ce point pénétré des compromissions et des mensonges du monde qu'on le fera avec une mauvaise conscience terrible. Il y aura la mauvaise conscience, mais finalement, on lâchera. Au dernier moment, le jour où il y a une difficulté, ben oui, ben c'est souvent dans une situation tragique que la question va se poser, parce que l'enfant est illégitime, parce qu'il est venu vraiment, vraiment beaucoup trop tôt, parce que, enfin, pour mille raisons, parce qu'il n'est pas de la bonne couleur, parce que. Bon, et n'empêche qu'au dernier moment, face à ce qui devient une difficulté et une croix pour toute la vie, parce qu'on devine que ça va rendre les choses difficiles, on fait comme tout le monde. Ben voyez, dans une situation comme ça, ça veut dire j'en prends et j'en laisse. Et ça désigne l'esprit moderne dans ce que ça a de pire, c'est-à-dire je choisis. Donc profondément, cela désigne une manière d'accueillir la foi qui se refuse à l'objectivité. Or, la foi, comme je vous l'ai dit, c'est d'abord Dieu qui se révèle comme vérité. Donc, il a un message à nous dire. Et ce message, il nous le dit, et nous l'accueillons en entier. À la messe, le dimanche, nous récitons ou nous chantons le credo. Ben, le credo, c'est le résumé de toute notre foi. On ne choisit pas.
Je vais prendre un paragraphe, ne pas en prendre un autre. Je prends les pairs et je délaisse les impairs ou quelque chose comme ça. Ou les trucs qui me gênent, je les rejette. Vous savez que c'est cette attitude, alors qui consisterait à prendre ce qui nous plaît et à rejeter ce qui ne nous plaît pas, c'est ce qui s'appelle depuis toujours une hérésie. Une hérésie, ce n'est pas d'abord une chose fausse, une erreur. L'hérésie consiste dans l'état d'esprit où vous êtes qui va vous donner de choisir. L'hérétique, ce n'est pas celui qui se trompe, c'est celui qui choisit. C'est-à-dire qui se déclare désormais l'arbitre du choix. L'hérétique, c'est celui qui dit « ce n'est pas Dieu qui révèle la vérité, c'est moi qui m'en fais le maître ». Du coup, et rapidement, il en arrivera à se tromper, à dire des erreurs. Mais c'est seulement second. Ce qui est premier, c'est que j'arrache à Dieu la maîtrise de la vérité. Et quand bien même, au terme, finalement, je garderai tout. Vous voyez, finalement, j'ai passé tout en revue et je garde tout parce que c'est pas si mal que ça. Dans la mesure où je me suis fait... Non, il y a jusqu'à écart, on m'a dit. Dans la mesure où je me suis fait l'arbitre de la vérité, je suis déjà en situation d'arrachement par rapport à Dieu. Je ne reçois plus, je maîtrise. Et en général, ensuite, la pente se dévale très rapidement. Je distingue l'hérésie du schisme. Le schisme, l'hérésie s'oppose à la foi. Le schisme s'oppose à la charité. On commet là une rupture de communion, on quitte la communion de l'Église. Or, évidemment, les péchés contre la charité sont les plus graves. Troisième partie, la mise en place de l'éternité. Comment les choses se mettent-elles en place? Ou, ce serait le sous-titre, l'ordre de la providence. La providence. De quelle façon Dieu se fait-il notre providence? De quelle façon Dieu nous donne-t-il de parvenir au salut? Quand on invoque la providence, que fait-on? On risque de faire des choses très belles et en même temps très maladroites. Par exemple, le risque consiste à appeler providence des choses qui n'en valent pas tout à fait la peine ou bien qui mises à côté de choses désastreuses, risquent de créer un déséquilibre. Par exemple, vous êtes allé en voyage.

ni plus ni moins méritants, mais en tout cas plus nombreux. Donc, ce qu'on fait souvent instinctivement, c'est qu'on va baptiser Providence les événements qui nous arrivent quand ça marche bien. Et quand ça ne marche pas bien, ben on va oublier de mettre ça sous le chef de la Providence. Donc les 50 000 personnes qui sont mortes, il n'y avait pas de Providence pour elles. Et ça, vous voyez, ce partage très curieux, en fait, ça nous fait régresser à une vision païenne, sans le savoir, antique, qui est, chez les philosophes grecs anciens, ce qu'on appelle la fortune. La fortune, c'est le hasard heureux. Le hasard heureux. Il y a des choses qui arrivent par hasard, elles sont heureuses ou malheureuses. Mais lorsqu'il arrive un hasard heureux, on appelle ça la fortune. Et donc on risque, nous chrétiens, en contexte chrétien, de baptiser Providence ce qui n'est en fait que de la fortune, c'est-à-dire une chose bonne qui nous est arrivée. Donc Dieu n'est Providence que quand ça marche bien. Et oui, mais Dieu surveille tout puisqu'il est créateur et provident tout le temps et de tout. Donc il a aussi un rapport aux choses qui ne se marchent pas bien. Qui ne marche pas bien. Comment intégrer les choses qui ne marchent pas bien, les catastrophes, les malheurs, les deuils, que sais-je, à la Providence ? Dieu est-il responsable des choses mauvaises ? Car évidemment, en ne pensant plus à lui lorsqu'il s'agit de catastrophes, ben on veut exclure Dieu des choses mauvaises. Ça part d'une bonne intention. Mais du coup, on a créé des angles morts. Donc, de quelle façon Dieu est-il Providence ? Est-ce qu'il n'est Providence que lorsqu'il m'est arrivé un petit bonheur ? Alors qu'il y a des grands malheurs autour de moi. Vous voyez l'épaisseur de la question, parce que il suffit d'ailleurs qu'il m'arrive un grand malheur à moi, pour que du coup je ne pense plus au coup de la Providence. Je n'ai pas travaillé, en fin d'année, j'ai eu mon examen. C'est la Providence, merci Jésus. J'ai beaucoup travaillé, toute l'année je n'ai pas eu mon examen. Là, on ne dit pas que ça n'est pas la Providence, c'est qu'on ne pense même plus à placer ces choses-là sous le chef de la Providence. Vous voyez, par une sorte d'instinct, on élimine le thème parce qu'on ne sait pas trop quoi en faire. C'est là qu'est le problème. Alors, je vous donne quelques clés. Ça peut sembler abstrait au début, ça ne l'est pas, mais c'est une manière de concentrer le tir. Dieu est Providence, c'est-à-dire qu'il invente, donc il voit toutes les choses qu'il va faire. Donc il va inventer la création. Placez-vous dans la tête de Dieu avant qu'il crée, au moment où il va créer. Il a un plan. Donc Dieu a un plan intelligent, suprêmement intelligent, et qui va présider à la création. Donc c'est d'abord une vision en Dieu, quelque chose qu'il fait. Une conversation récente, vous savez, on vient de découvrir une énorme étoile, je ne sais plus où. On ne l'avait pas vue avant, il fallait des instruments de mesure tels qu'on les a maintenant, qui sont déjà très loin de la Terre, pour savoir qu'il y a une étoile qui est 600 fois grosse comme le Soleil, ou un truc comme ça, et encore c'est une étoile de routine. Bon, une énorme étoile. Donc plus on avance, plus on s'aperçoit que l'univers est grand, il y en a partout, ça n'en finit pas. S'il existe un Dieu, c'est-à-dire si tout n'est pas matière, s'il existe un Dieu et qu'il est créateur, pourquoi a-t-il créé un monde aussi grand, aussi dilaté, aussi immense ? À mon avis, c'est pour nous donner, par le biais de la matière, une certaine ressemblance de ce qu'est l'infinité pour lui. Lui, il est un esprit infini, il a voulu inscrire dans la matière une sorte de prodigalité. Vous voyez, dans le nombre infini d'étoiles et de systèmes solaires, etc., une petite idée de ce qu'est son infinité divine en l'inscrivant dans la matière. En gros, c'est un cadeau qu'il fait. Ben, vous voyez, je vous ai fait un monde qui n'est pas mesquin, un monde immense par la matérialité, peut-être complètement inutile si tout est fait pour nous, mais qui manifeste quelque chose de la grandeur de Dieu. Il y a une sorte de largesse, de magnanimité dans le geste. Bon, donc Dieu voit tout et veut toute chose. Donc il voit tout, c'est un acte d'intelligence, c'est un acte de volonté. Donc tout ce qui arrive dans le monde, Dieu le veut forcément. S'il ne le veut pas, ça veut dire qu'il y a des choses qui lui échappent, qu'il y a du mou, qu'il est un peu fatigué maintenant. Il commence à avoir du jeu dans les rouages. Ça ne va pas avec ce qu'est Dieu. Donc tout ce qui arrive dans le monde est issu de la volonté de Dieu. Quand on dit à propos des choses mauvaises, Dieu ne les veut pas, il les permet, c'est joli, c'est facile, mais... c'est pas très solide, parce que permettre quelque chose, c'est laisser faire, c'est ne pas l'empêcher. Et donc c'est vouloir, que voulez-vous ? Donc on revient à vouloir, on a voulu atténuer la volonté, on n'a rien atténué du tout. Donc ça suffit pas, c'est pas une explication satisfaisante. Donc Dieu voit et veut toutes les choses qu'il a mises en place. Mais il les a prévues et voulues et créées, et il les soutient par son gouvernement, non seulement selon ce qu'il a envie d'en faire, car ça irait beaucoup plus vite si ça allait à son rythme divin, mais aussi selon les natures qu'il leur a données, car il a doté chaque chose d'une certaine nature, c'est-à-dire d'un certain programme. Il a donné à chaque chose un certain programme d'être,

certain programme d'action, et ensuite chaque chose va se développer selon son programme. Vous plantez une graine dans votre jardin, si vous avez la patience d'attendre 50 ans, ça donnera un chêne splendide. Il y avait le programme dans le chêne. Donc il a donné aux êtres une certaine nature, une certaine capacité d'être et d'action, et ensuite vogue la galère, c'est-à-dire que les choses se développent selon leur capacité d'être et d'action. Et Dieu va soutenir bien sûr ce développement, mais il ne va désormais pas s'y substituer. C'est-à-dire que il faut que ça pousse, et que ça pousse. Et je ne vais pas tirer dessus. Vous voyez, on ne tire pas sur la carotte pour la faire pousser. Mais sachez que Dieu fait pareil pour nous, y compris dans le domaine de la vie spirituelle. Il ne tire pas sur les carottes pour les faire pousser, sinon ça les arrache. Donc Dieu nous a donné des natures, des programmes de vie et de déploiement, et chacun se déploie selon sa nature, selon sa capacité d'agir, etc. Alors à certains êtres, il a donné de vivre finalement selon une nature inconsciente, involontaire, aveugle, comme les animaux. Ils vont vivre leur vie et puis mourir. Ils auront concouru à la beauté de la création, ils n'auront pas de vie éternelle. Tout ce qui leur arrive, arrive nécessairement selon les nécessités de la matière. Donc, Dieu donne à chaque nature de se développer selon sa capacité. Donc, à certaines choses, il va donner à ces natures de se développer nécessairement, et à d'autres, de façon contingente et libre. Et c'est là qu'est évidemment le problème et aussi l'intérêt. C'est qu'il a créé des êtres libres, nous, les anges, mais disons nous, les êtres humains. Et donc, Dieu nous a créés avec une certaine capacité de nous déterminer nous-mêmes. Ce n'est pas parce qu'il a tout vu, tout prévu, c'est le côté providence, tout voulu, que les choses arrivent toutes nécessairement. Il veut que les choses arrivent selon leur propre programme d'être et d'action. Il veut que les choses arrivent selon leur propre programme d'être et d'action, selon leur finalité. Et nous, nous sommes des êtres libres, donc les choses vont nous arriver librement. Ah, nous touchons là au problème de la providence. C'est que Dieu veut pour nous le bonheur dans l'éternité, la conversion, le salut, tout ça. Mais il le veut avec notre participation, car nous sommes capables de participer. Dieu nous a donné, comme dit saint Thomas, la dignité de la causalité. Dieu nous a donné la dignité de la causalité, c'est-à-dire de la responsabilité. Et il entend bien que nous la mettions en pratique. Pour le dire autrement, Dieu opère, il agit, nous coopérons. Dieu opère, nous coopérons. Et voyez, lorsqu'on parle de la providence, et je crois que c'est très important, la providence ne désigne pas Dieu quand il agit tout seul. Et trop souvent, nous parlons de la providence lorsque nous faisons en sorte que, ou nous espérons que Dieu va agir tout seul, en notre absence, à notre place, ou bien pour rattraper nos bêtises, ou à titre de SAMU, ou de quelque chose comme ça. Dieu n'est pas le SAMU de nos actions. Il n'agit pas tout seul en notre absence. La providence, ce n'est pas ça. La providence va toujours passer par notre collaboration, avec, évidemment, toutes les fragilités et les risques que cela comporte. Évidemment, mais c'est là aussi que c'est passionnant comme problème. Mais c'est là où c'est très compliqué. La providence ne désigne pas Dieu quand il agit tout seul seulement, mais Dieu quand il agit avec nous lorsque nous sommes concernés. Et donc l'Esprit Saint, par exemple, c'est Dieu l'Esprit Saint, bien sûr. C'est la providence, enfin, on approprie à l'Esprit Saint ce qui relève de la Trinité entière. Donc l'Esprit Saint va agir sur vous lorsque vous daignerez coopérer. L'Esprit Saint va agir sur vous lorsqu'il agira avec vous, selon vos désirs, selon la rectitude de votre conversion, etc., etc. L'Esprit Saint n'agira pas à votre place sans vous. À plus forte raison, surtout si vous freinez des quatre fers, évidemment. Mais il n'agira pas sans vous. C'est-à-dire, il n'agira pas en vous sans vous. Ce qui adviendra en vous, voyez, grâce à vous, adviendra toujours si vous y avez participé. Sinon, ça voudrait dire que dans tout le monde créé, il n'y a que lui qui fait des choses, il n'y a que lui qui crée. Il n'y a que lui qui cause, qui exerce une causalité. Et que tout ce qu'il y a dans le monde, ça relève uniquement des effets. Tout ce qui se passe dans le monde créé relève uniquement des effets. Lui seul est cause. C'est-à-dire qu'il y a un PDG, et uniquement des exécutants, mais des exécutants esclaves, lobotomisés, si vous voulez. Mais c'est ça, c'est à ça qu'on arrive. Or, ce n'est pas du tout ça que Dieu a voulu. Non seulement, bien sûr qu'il est PDG, mais il a voulu des subordonnés, c'est-à-dire des gens qui exercent une responsabilité
qui exerce une certaine causalité, un domaine de responsabilité. Pourquoi ? C'est plus fragile, c'est moins efficace, mais c'est plus grand. Il est plus grand, pour quelqu'un qui se veut providence, de faire participer des êtres plus petits que soi à l'effet qu'on veut produire, que de tout faire tout seul. C'est moins efficace, mais c'est mieux, non pas pour soi, mais pour eux. C'est la mère de famille qui, le jour de la vaisselle, de la méga-vaisselle, fait participer ses enfants petits. Ça va prendre 3 fois plus de temps, il y aura de la casse, ça ne lui sert à rien sauf à s'énerver, mais pour eux, c'est très important, car ça leur apprend le service, ça leur apprend le dévouement, le temps perdu pour les autres, et techniquement, à essuyer la vaisselle. Donc c'est important pour eux, pas pour elles, mais pour eux. Donc tout ce qui est de l'ordre de la providence est complètement projeté sur nous, c'est pédagogique de la part de Dieu pour nous apprendre à collaborer à notre salut, au salut des autres, etc. Donc nous avons une consistance, nous avons une consistance, et donc justement la providence consiste à passer par nous. Vous voyez, quand on dit, il y a des choses qui peuvent être touchantes et d'autres un peu agaçantes. J'invente l'exemple. Telle communauté de religieuses qui vient de fonder une nouvelle communauté dans un endroit qui n'a pas un sou, a dit, ben, on nous a donné une super propriété, c'est la providence. Entendez, semble-t-il, ben, personne ne nous aide sauf Dieu directement. Ben, c'est la providence, évidemment, rien n'y échappe, mais enfin, elle est passée par votre carnet d'adresse, la providence. La providence, c'était votre carnet d'adresse, c'est pas Dieu en direct, c'est les personnes qui vous ont donné une maison. Les personnes qui vous ont donné une maison, il se trouve que c'est la grand-tante de la cousine d'une sœur qui est novice. Eh bien, c'est ça la providence. C'est pas Dieu seulement et tout seul, c'est Dieu par des intermédiaires humains. Or, il faut leur donner toute leur consistance. Sinon, dans le monde, il n'y aurait que des exécutants lobotomisés, et Dieu a voulu qu'il y ait des causes responsables, que chacun soit responsable à son niveau. Sinon, on fait de Dieu, non pas un PDG, mais un petit chef. Le petit chef, vous savez, ce genre de mentalité. C'est-à-dire celui qui est le chef, mais qui surveille tout à tous les étages, qui va vérifier si la cave est bien balayée. C'est insupportable. C'est pas à lui de faire ça. C'est pas lui de faire ça, il délègue. Le vrai chef délègue. On reconnaît un grand chef à sa capacité de délégation et un petit chef au fait qu'il surveille tout. Sinon, le monde ne serait composé que d'exécutants et l'Esprit-Saint ne serait pas l'Esprit-Saint. J'aime bien cet exemple qu'on m'a donné, qui paraît-il est réel, d'un jeune prêtre qui dit « Moi, vous savez, quand je prépare un sermon, je fais la chose suivante. Je prépare à fond les 10 premières minutes. Puis après, j'improvise, je laisse parler l'Esprit-Saint. » Puis il y a quelqu'un qui le connaît bien, qui l'écoute souvent, qui dit « Ah ouais, ça, on voit la différence. Moi, je préfère quand c'est toi plutôt que l'Esprit-Saint. » Ça veut dire au moins quand c'est toi, c'était préparé, alors que quand tu improvises, c'est lourd. Et on baptise ça Esprit-Saint. Mais l'Esprit-Saint n'est pas seulement dans nos improvisations, ça c'est son côté SAMU. L'Esprit-Saint, il est dans nos préparations. C'est justement quand on prépare tout seul chez soi comme un rat, un truc qu'on doit faire, l'Esprit-Saint, là, il nous soutient. Alors quand on improvise, on prend sur ses réserves. Donc, justement, l'exercice de la providence consiste pour Dieu à passer par nous avec toute l'épaisseur qui est la nôtre. Mais c'est ça qui est grand, je crois, et c'est ça qui est magnifique.

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2: Tout ce que vous aurez lié sur la terre sera lié dans le ciel, et tout ce que vous aurez délié sur la terre sera délié dans le ciel. Matthieu 18, 18.

Je vous invite à ce que nous nous confions à l'Esprit Saint pour qu'il continue de nous guider dans ce cheminement d'approfondissement de notre vie spirituelle. Au nom du Père, du Fils et du Saint-Esprit. Amen.

Ô Saint-Esprit, toi que nous apprenons à accueillir comme Marie, pour nous rendre disponibles à ton agir en nous et pour te laisser vraiment conduire notre vie, nous t'offrons ce temps de méditation. Permet qu'il nous conduise toujours davantage dans la connaissance de la volonté du Père et le désir de l'accomplir. Viens Esprit Saint, nous t'accueillons.

lors de la première méditation, je vous invitais à voir la vie spirituelle comme une histoire d'alliance dont le Seigneur a l'initiative et à laquelle nous sommes appelés à répondre, et notamment à répondre dans une œuvre de consentement à être libéré. Dans la deuxième méditation, nous avons vu en quoi l'Esprit-Saint, la vie spirituelle, c'est la vie dans l'Esprit-Saint. Donc un appel à nous rendre toujours davantage disponibles à l'Esprit-Saint. Et pour cela, nous avons à la fois un modèle et une aide, c'est la Vierge Marie. Dans cette troisième méditation, j'aimerais aborder quelque chose de plus grave, en un sens de plus difficile, mais j'estime d'absolument essentiel à la vie spirituelle, c'est le combat spirituel. Pour le dire autrement, si vous n'avez aucun combat spirituel, vous pouvez être certain d'une chose, vous n'avez pas de vie spirituelle. Voilà. La vie spirituelle est nécessairement combat. Pourquoi ? Parce qu'elle est union profonde à notre Seigneur qui a combattu et qui est victorieux du mal et de la mort. D'un combat qui, mystérieusement, se prolonge dans notre vie jusqu'à l'accomplissement de toutes choses quand Jésus reviendra dans la gloire pour juger les vivants et les morts. C'est la conclusion de notre credo, enfin pas tout à fait la conclusion. Le combat spirituel, il s'agit quand même de bien comprendre ce dont on parle. Voyez. Sinon, on peut rentrer dans des grandes confusions, d'abord entre le spirituel et le psychologique, ensuite entre des grandes confusions sur notre responsabilité par rapport à ce combat. Il me semble que le combat spirituel doit être abordé comme un triple combat, avec des interactions entre ces trois combats, si l'on peut dire. Le premier et essentiel combat, c'est le combat contre l'esprit du mal. Je vais m'y arrêter le plus longuement. Le deuxième et important combat, c'est le combat contre soi-même. Et il est nécessaire aussi de pouvoir l'identifier et de ne pas se laisser piéger. Le troisième combat, un combat contre, qu'on devrait dire un combat pour, mais il a quand même quelque chose du combat contre, c'est une forme de combat contre Dieu. Voilà. Il y a quelque chose en nous qui résiste à Dieu. Bien sûr que c'est sous l'influence de l'esprit du mal, mais il ne faut pas non plus le mettre à toutes les sauces de la responsabilité justement que nous avons dans le combat. Je vais m'en expliquer, ce n'est pas si simple. Mais je vais d'abord m'arrêter sur le combat contre l'esprit du mal. Alors appelez-le comme vous voulez, hein. Quand je dis esprit du mal, vous entendez la majuscule, hein. On n'est pas en train de parler d'une tendance en nous à faire le mal, mais d'un esprit mauvais, malveillant. Belzébul l'appelle des fois Jésus, le prince des ténèbres, Satan, Diabolos, le diviseur. Hein. On trouve plusieurs expressions dans la Bible. On va parler de cette réalité qui est essentielle à la vie spirituelle. Je pense que je ne vous en aurais pas parlé il y a quelques années, avant que je vive une expérience quand même assez très très prenante, qui est la mission de prêtre exorciste. Sur chaque diocèse, il y a un prêtre exorciste. J'ai exercé cette mission pendant 5 ans, et j'avoue que ça m'a ouvert à des réalités qui avaient très peu fait partie de ma formation de séminaire pour devenir prêtre, et très peu fait partie de mes premières années de sacerdoce. Il m'a fallu vivre cette mission et accueillir bon nombre de personnes, hein, de l'ordre d'une centaine par an, pour véritablement saisir les enjeux et d'une certaine manière, enfin, d'abord reconnaître qu'il y a vraiment un combat contre l'esprit du mal et en même temps nuancer certaines conceptions de ce combat qui pourraient des fois confiner à l'absence totale de responsabilité de notre part. Voyez, c'est pas moi, c'est le démon. Hyper pratique ça, hein. C'est pas moi, c'est le démon. Et dans beaucoup de cas, je me suis même rendu compte qu'il ne pouvait pas y avoir d'avancée, de libération de la part des personnes s'il n'y avait pas quelque chose de l'ordre de la conversion. Parce que beaucoup de personnes venaient dans une logique « j'ai un problème, libérez-moi ». À la limite, je suis prêt à payer, mais libérez-moi. Souvent des personnes d'ailleurs qui ayant été mal accueillies dans leur paroisse se sont tournées vers des charlatans qui les ont plumés financièrement et qui n'ont fait qu'aggraver le problème spirituel. Il faut savoir que tout ce qui est de l'ordre des sorciers et autres, tout ce qui confine à l'ésotérisme, ça a aujourd'hui d'autant plus pignon sur rue que par Internet, il y a un accès à ce genre de choses absolument phénoménal. Voilà, c'est une réalité qu'il faut connaître. Donc, je vais vous parler de l'esprit du mal pour vous donner quelques clés de compréhension.
sans vouloir vous effrayer, car vous allez voir qu'il n'y a pas de quoi être effrayé. Mais il y a de quoi accueillir la révélation qui nous est donnée par le Seigneur. Et si le Seigneur insiste à ce point sur cette réalité, c'est qu'il nous faut justement savoir bien l'accueillir. Quand on regarde dans la vie de Jésus, il nous parle clairement de ce combat contre l'esprit du mal. Je ne vais pas faire la liste de tous les passages des évangiles où Jésus parle de Satan et appelle vraiment Satan, Satan, et à travers lesquels il nous montre qu'il y a un combat que lui-même est venu sur terre pour engager afin de nous en libérer. Un exemple type, c'est lorsque les disciples de Jésus reviennent de mission et Jésus commente leur œuvre en disant « Je voyais Satan tomber du ciel comme un éclair. » Voilà. Alors vous trouverez des exégètes, des commentateurs bibliques qui vous diront non mais Jésus a dit ça, mais ce n'est pas ce qu'il voulait dire. Hein? Parce qu'évidemment, si Jésus l'a dit, c'est que c'est le contraire qu'il voulait dire. C'est très logique. Donc, je grossis un petit peu le trait, mais on a eu tout un courant exégétique des années 70, 80, 90 qui refusait finalement la dimension de la vie spirituelle, enfin du monde invisible, et qui essayait donc de justifier absolument tout, soit par des phénomènes physiques, et des fois c'est le cas, d'ailleurs c'est même dit dans certains passages bibliques, un enfant n'est pas possédé, il est épileptique. Ok, bon, c'est clairement déterminé. D'autres fois, on va dire non, mais en fait, Jésus, il emploie le vocabulaire de son temps, les concepts de son temps, mais en fait, il n'y croit pas, mais il emploie quand même ces concepts-là. Moi, personnellement, je suis un peu dérangé que celui qui s'est révélé comme étant la vérité, sur des questions aussi essentielles que notre salut et l'esprit du mal, et pu dire des choses qui n'étaient pas correspondantes à la réalité. Bon, je vous laisse le discerner par vous-même, mais je crois qu'on a quand même un appel à accueillir la parole de Dieu dans ce qu'elle nous dit, d'autant que je vous rappelle que comme chrétien, la révélation n'est pas simplement l'Écriture sainte, mais également son interprétation par le magistère et la tradition, lesquelles sont unanimes sur le fait que l'esprit du mal existe, qu'il est bien quelqu'un. Je vous ai mis quelques textes qui essayent d'insister un petit peu là-dessus, et notamment un commentaire de Joseph Ratzinger, quand il était cardinal de la doctrine de la foi, et justement il a été confronté à toutes ces idées qu'on appelle, de manière trop générale, modernistes, et voilà comment il commente, je dirais non sans humour, une analyse de tous les ouvrages qui sont sortis sur le sujet pour essayer de démontrer que Satan n'existe pas. Si on lit avec attention ces livres qui voudraient se débarrasser de l'encombrante présence diabolique, on en sort convaincu du contraire. Les évangélistes en parlent beaucoup et n'entendent absolument pas en parler dans un sens symbolique. Comme Jésus lui-même, ils étaient convaincus du contraire, qu'il s'agit d'une puissance concrète et certainement pas d'une abstraction. J'insiste parce que on ne peut pas combattre un ennemi si on ne reconnaît pas qu'on a un ennemi. Vous voyez, c'est un principe de base de la guerre, quoi. Et finalement, le père du mensonge, comme Jésus l'appelle aussi, a tout intérêt à nous faire croire qu'il n'existe pas, parce que dans ces cas-là, qu'est-ce que vous voulez ? Il a un champ beaucoup plus grand pour pouvoir nous atteindre. Ceci étant dit, deux réalités me semblent absolument essentielles à accueillir. Première réalité, Satan n'est qu'une créature. On peut entendre dans certains langages chrétiens, dans certaines conceptions spirituelles, on peut entendre des manières de survaloriser l'action démoniaque, au point qu'on se demande si c'est pas Satan qui est plus fort que Jésus. Vous voyez ? Voir souvent une forme de manichéisme, cette conception d'un Dieu du bien et d'un Dieu du mal. Et puis, quand on voit toutes les difficultés, toutes les souffrances dans la vie, on pense que c'est plutôt du côté du Dieu du mal que pense la balance. On va interpréter certains passages bibliques en ce sens. Vous voyez, par exemple, les tentations de Jésus au désert, quand Jésus a cette confrontation avec le démon, clairement il est identifié comme étant le démon, et le démon lui montre tous les royaumes de la terre, il dit « tout ça c'est à moi, je te le donne ». C'est la preuve que la terre appartient au démon. Attention aux interprétations raccourcies, d'autant que nous sommes à ce moment-là au début du ministère public de Jésus, nous ne sommes pas encore dans l'événement de sa Pâque. Et c'est par le mystère de Pâque que Jésus va inaugurer la création nouvelle et qui va se réapproprier, pour ainsi dire, l'ensemble de la réalité créée.
À cet égard, on ne peut pas interpréter de la même manière une parole d'avant Pâques et une parole d'après Pâques. Et c'est justement le deuxième point qui est essentiel. Quand nous parlons de Satan, donc Satan et ses anges, hein, donc des esprits mauvais pour le dire ainsi, nous parlons de ceux qui ont déjà perdu. Nous parlons de ceux qui ont été vaincus par Jésus sur la croix. Vous ouvrez votre livre, votre Bible, dans le livre de la lettre aux Hébreux, pardon. Au tout début de la lettre aux Hébreux, voilà ce qu'il nous est dit, dans ce chapitre 2. « Par sa mort, le Christ a anéanti celui qui a la puissance de la mort, c'est-à-dire le diable. » Par sa mort, le Christ a anéanti. Anéanti, excusez-moi, quelque chose qui a anéanti, il lui reste quand même pas beaucoup de pouvoir. Et anéanti. Voyez. Le Christ, Colossiens chapitre 1, nous a délivrés de la puissance des ténèbres. Délivrés, c'est fait. Et transportés dans le royaume de son Fils. Une réalité de fait. Voyez. Il s'agit d'accueillir cette réalité que Jésus est vainqueur de l'esprit mauvais. Le père du mensonge essaie de nous convaincre du contraire. J'avais été très marqué justement en découvrant le fameux rituel d'exorcisme. Donc c'est ce rituel que possède un évêque et qu'il ne donne qu'à un prêtre, celui à qui il confie dans son diocèse, enfin, il peut y avoir plusieurs prêtres exorcistes dans un diocèse, mais en tout cas à qui il confie la mission d'exorciste. Donc on découvre ce rituel et on connaît tous le vade retro satanas, voyez, arrière Satan. En fait, c'est pas tant ça qu'on dit. On dit arrière Satan, car rappelle-toi que tu as perdu. Autrement dit, la prière d'exorcisme vise à rappeler à Satan sa défaite. Voyez. Et tout l'enjeu du combat contre l'esprit du mal, c'est de ne pas penser qu'il est autre chose que vaincu. Voyez. De ne pas penser qu'il est autre chose que vaincu. Et dès que nous lui laissons un impact sur nous-mêmes, c'est d'une certaine manière que nous consentons à son pouvoir, qu'il n'a plus, sauf celui que nous lui laissons. Et là, on a dans l'expérience de Benoît quelque chose de très intéressant. Je vous ai mis le passage. On est au début de la page 13, enfin la deuxième citation de la page 13. Le 24 mars 1671, ah, je dis quand c'était daté, c'est vraiment qu'on garde un souvenir tout particulier de l'événement. Se voyant extrêmement affligé par ces esprits malins, Benoît demande à la mère de Dieu si le démon avait quelque pouvoir sur son âme. Non, lui dit la bonne mère, si vous ne le voulez pas. Très intéressant cette réponse de Marie à Benoît. Non, si vous ne le voulez pas. C'est-à-dire, l'impact, l'influence de l'esprit mauvais sur vous sera de l'ordre de votre décision. Ce qui va conduire Benoît à vivre une expérience spirituelle particulière. Benoît vivait ce qu'on appelle les transports démoniaques. C'est-à-dire qu'en fait, je reviendrai peut-être tout à l'heure, bon non, j'en parle maintenant, elle se sentait transportée sur les montagnes environnantes. Le col de l'ange, d'ailleurs, dans notre sanctuaire, vient faire mémoire de ces événements-là. Est-ce qu'elle a été transportée physiquement? Jamais personne ne l'a vue, et elle-même n'a pas insisté sur cette réalité-là. En tout cas, elle s'est sentie déplacée par l'esprit mauvais. Oui, déplacée de l'endroit où Marie lui avait confié une mission. L'esprit du mal qui essaye de nous sortir de là où on doit fleurir, de là où on doit exercer notre vocation. Voilà. Il essaye de délocaliser Benoît. Et donc, elle se sent transportée sur les montagnes environnantes. Et voilà ce passage. Il est arrivé deux ou trois fois que les démons ayant porté Benoît sur un rocher dont elle ne pouvait descendre, elle commande aux démons de la ramener où ils l'ont prise, et ils le font. Et ils le font. Vous voyez ? Autrement dit, c'est un écho à ce que Jésus va dire à ses disciples. Hein. Il les envoie en mission et je vous donne autorité sur les esprits mauvais. Par notre baptême, nous avons autorité sur les esprits mauvais. Alors je vous déconseille de parler à Satan, parce que parler c'est entrer en relation. Laissez ça au prêtre exorciste. Hein. Vous ne parlez pas à Satan, mais vous avez autorité sur l'esprit du mal. Et cette autorité, elle ne tient pas de notre héroïsme, elle tient de notre réalité baptismale. Parce que nous avons été plongés dans la mort avec le Christ et ressuscités avec lui, nous ne nous appartenons plus lui-même, nous sommes au Christ, et donc nous sommes investis de pouvoir, de la puissance du Christ. Et nous pouvons avoir toute autorité sur l'esprit du mal. Voyez. À partir de cela, il importe de connaître quelles sont les armes privilégiées de l'esprit du mal. La première arme privilégiée, spontanément on pense, il vient nous faire peur, nous effrayer. Bon, ça c'est un peu
Non, pas de la mythologie, c'est plus que ça, parce que beaucoup de saints ont eu une expérience effrayante du démon, mais c'est quand même pas de l'essentiel. J'en reviendrai là-dessus tout à l'heure. Le plus essentiel, le plus important à repérer, c'est que l'objectif de l'esprit du mal, c'est de nous convaincre que la victoire du Christ n'est pas effective, donc que mettre notre espérance dans le Christ, c'est pas le bon choix, donc il cherche à nous faire désespérer. Voilà. Donc, l'arme absolue de l'esprit du mal, c'est le désespoir. Dans la vie de Benoît, c'est très manifeste. Il va essayer de faire désespérer Benoît de trois manières privilégiées. D'abord, il va essayer de faire désespérer Benoît de la valeur qu'elle a. Et il va lui dire, non mais vous vous prenez pour qui? Vous pensez vraiment que la grande dame, c'est intéressant dans les manuscrits du Lot, jamais l'esprit malin ne dit la Vierge Marie. Vous pensez vraiment que la grande dame va se déplacer pour vous, qui êtes une pauvre fille idiote? Voyez, il la dévalorise pour qu'elle désespère de sa propre valeur. Voyez. Deuxième tentation, faire désespérer de nos œuvres. L'esprit malin va un jour dire à Benoît, non mais Benoît, vous perdez votre temps. Vous accueillez les pèlerins pour qu'ils se convertissent. Dès qu'ils vont rentrer chez eux, ils vont recommencer pareil. Tout ce que vous faites ne sert à rien. Oui, tout ce que vous faites ne sert à rien. Genre de parole qui peut traîner, hein, je veux dire, dans l'oreille d'un prêtre, quand il a des difficultés dans son ministère, quand ça ne bouge pas, dans sa paroisse, il peut être tenté de se dire, oh, finalement, à quoi bon? Tout ça, ça ne sert à rien. Combien de grands-parents nous recevons ici, qui même en confession, parce qu'ils portent une forme de culpabilité que je trouve absolument pas juste, en tout cas, ils la portent, cette culpabilité, qu'est-ce qu'on n'a pas fait? Nos enfants, petits-enfants ne nous ont pas suivis dans la foi, voyez. Tout ce qu'on a fait, ça servait à rien. Tout ce qu'on a essayé de leur apporter, ça servait à rien. Voyez. Tentation démoniaque. Voyez. Troisième tentation démoniaque du désespoir, nous faire désespérer des autres. Benoît reçoit une attaque du démon qui lui dit « Ah, vous admirez les prêtres du Lot qui sont zélés en confession, mais si vous saviez leur vie par derrière. » Voilà. Juste ce soupçon dans la confiance que nous pouvons attribuer aux autres. Voyez. Là, on voit comment aujourd'hui, ça peut aussi se manifester. Nous, comme prêtres, on est très touchés. Enfin, bien sûr, c'est inadmissible tout ce qu'on a reconnu au niveau de la pédophilie. C'est absolument inadmissible. Mais la manière dont ça rejaillit sur l'ensemble des prêtres, c'est quelque chose de très, très difficile à vivre. Voyez. Et c'est pas juste. Et là, moi, j'y vois aussi une trace de l'esprit malin. Quoi. Voilà. Donc, attention à ne pas succomber au désespoir et à ne pas le prendre pour de la lucidité ou de l'humilité. Ça n'en est pas. Voyez. Je vous ai mis quelques passages et manuscrits que je trouve très intéressants à cet égard. L'esprit du mal va nous faire désespérer en nous brouillant la réalité. Il nous fait voir les choses d'une manière qui n'est pas ajustée. Ce malin esprit, pour lui faire encore plus de déplaisir à Benoît, hein, outre la peine corporelle qu'elle endure cette nuit-là, lui dit qu'il fera parler mal les gens de la dévotion du Lot, qui lui coûte trop d'âme. Qu'il fera mourir deux personnes qui la soutiennent, qui la fréquentent, qui travaillent au salut des pèlerins. Benoît, ça va la déstabiliser. De fait, l'esprit du mal n'a pas du tout le pouvoir de faire mourir. Mais il fait croire à Benoît que. Voyez, capacité à faire croire que. D'ailleurs, je passe à la troisième arme, je reviendrai sur les autres après. Enfin, j'en ai déjà parlé, l'arme de la défiance, non, je ne vais pas revenir dessus, j'en ai parlé. L'imaginaire. C'est vraiment très important de percevoir que l'esprit du mal a un terrain privilégié, c'est l'imaginaire. C'est évident, c'est qu'en fait la réalité, il l'a perdue. La réalité a été saisie par le mystère pascal. Le Christ a planté sa croix dans la réalité, elle lui appartient à lui, à Jésus. Voyez. Donc le démon, il n'a plus d'emprise sur la réalité. Il n'a plus guère que d'emprise sur l'imaginaire. Et là, attention, parce qu'en fonction des sensibilités, des tempéraments, on peut être particulièrement sensible à l'imaginaire. Et dans ces cas-là, ça peut être un terrain de prédilection pour que l'esprit du mal nous fasse gamberger, voyez, nous fasse, nous fasse imaginer des choses incroyables. Hein. Et je crois que c'est important, même dans une vie de couple ou de famille, si c'est l'imaginaire qui l'emporte sur la réalité, attention, quoi, on va imaginer des choses sur le conjoint qui... Il est en retard, pourquoi il est en retard? Et hop, on est parti à faire rouler le petit vélo intérieur. Voilà. Être vraiment très attentif à ce que notre imaginaire appartienne aussi au Christ. Et je crois qu'il y a souvent besoin de lui reconsacrer notre imaginaire, comme il y a besoin d'ailleurs de lui reconsacrer notre mémoire, surtout quand la mémoire a été abîmée par
la vue d'images qui ne sont pas belles, et on sait qu'aujourd'hui, avec Internet, tout ça, c'est assez facile d'être touché par ce genre d'images. Donc de reconsacrer notre mémoire au Seigneur pour qu'il vienne la réinvestir de sa puissance de sauveur. Voyez. Donc attention à cette tendance qu'a l'esprit du mal à pouvoir venir nous titiller du côté de l'imaginaire. Voilà pour l'ennemi et ses armes. Soyons bien au clair que nous avons des armes contre lui. Donc il ne s'agit pas simplement de dire « Oh là là, il y a quand même quelques fragilités liées à notre volonté », mais il y a également des armes contre l'esprit du mal. Et là, le moins qu'on puisse dire, c'est qu'on est gâté. Nous avons à notre disposition quantité de grâces pour lutter contre l'esprit du mal. C'est pourquoi d'ailleurs un prêtre exorciste a un discernement subtil, parce qu'en fait, pour être possédé par le malin, il faut quand même y aller. On n'attrape pas une possession démoniaque comme on attrape un rhume. Voyez, le démon a d'ailleurs plusieurs manières de pouvoir nous rejoindre. La première, c'est la tentation, ce qu'il a fait avec Jésus, ce qu'il fait quotidiennement avec nous, hein, c'est sa manière privilégiée d'agir. La deuxième, c'est ce qu'on appelle des vexations. Ça, c'est des choses qui sont un peu impressionnantes quand on les voit au début, mais qui en fait n'ont aucune incidence. Hein. Des esprits frappeurs, des meubles qui bougent, des choses comme ça. Alors, c'est vrai que quand ça arrive, ça ne fait pas plaisir, mais ça n'a aucune autre incidence que celle-là. Voyez. Alors, comme ça peut déstabiliser, voilà, ça met des personnes en fragilité, parce qu'elles se trouvent vraiment perturbées par ces phénomènes. Mais ce n'est jamais que des phénomènes. Hein. De l'ordre d'un petit chien là, qui serait attaché, il peut aboyer, il est attaché, vous risquez rien. Voyez. Troisième chose, beaucoup plus complexe, c'est ce qu'on appelle les infestations démoniaques. Donc infestation démoniaque, c'est reconnu dans la tradition spirituelle chrétienne comme étant une porte qui a pu être ouverte vers les esprits. Et là, avec toute l'influence ésotérique, même tout un certain nombre de choses dont on ne sait jamais trop si on est dans une sorte de médecine ou si on est dans quelque chose de spirituel, il y a beaucoup de choses qui nous viennent de l'Asie et tout ça, donc faut se méfier, hein. Ne courez pas après la nouveauté, faites attention à qu'est-ce qui est en jeu dans ces choses-là. Ça ne veut pas dire que si, comme adolescent, vous avez fait bouger des tables, ça y est, vous êtes sous l'emprise de l'esprit maléfique, mais ça veut dire que si à l'adolescent, vous avez fait bouger des tables, vous avez ouvert une porte. Est-ce que quelqu'un est entré ou pas? Ça, on peut le discerner, et un discernement subtil doit être fait à cet égard. Dans toutes ces choses, on est dans de grandes subtilités, attention, hein, d'accord. Mais en tout cas, vous êtes mis en situation de fragilité. Voyez. Et fragilité qui peut aller jusqu'à ce qu'on appelle une infestation. Une infestation, c'est une influence sur la personne qui se manifeste par des troubles qu'on peut qualifier d'obsessionnels. Alors, qui peuvent être purement psychologiques, attention, hein, mais qui parfois peuvent relever de l'ordre du spirituel, notamment des troubles obsessionnels au niveau de la sexualité ou au niveau des pensées mortifères. C'est les deux grands domaines où cette infestation peut se manifester. Donc bien sûr, dans tout ce que je vous dis, je ne vous dis pas, oh là, si vous avez des pensées sexuelles un peu déviantes, forcément c'est que vous êtes infesté par l'esprit mauvais. Ce serait absolument pas juste de le dire ainsi. D'accord ? Maintenant, je me suis rendu compte dans le discernement de l'exorcisme que les choses sont souvent très mélangées. Je pensais au début que j'allais devoir faire un savant discernement pour savoir est-ce que c'est psychologique, est-ce que c'est spirituel. Dans 95% des cas, le discernement est aisé à faire pour déterminer qu'on est dans des problèmes qui sont de l'ordre psychologique. Mais je me suis rendu compte que l'esprit malin étant malveillant, un malveillant c'est quelqu'un qui va utiliser vos faiblesses. Il peut donc aussi utiliser une faiblesse psychologique pour avoir une incidence spirituelle. Donc ce n'est pas parce qu'on va déceler une fragilité psychologique qu'il n'y aura pas finalement une possibilité d'influence spirituelle. Vous voyez, c'est juste pour vous dire à quel point c'est complexe. Voilà. Et il ne faut pas faire d'amateurisme par rapport à ça, c'est-à-dire crier trop vite à l'esprit démoniaque quand une personne dit « je suis possédé », parce que d'ailleurs souvent il y aura de sa part un refus d'un chemin. C'est-à-dire que les personnes qui se disent possédées, ce qu'elles demandent c'est une prière de libération, et on n'en parle plus. Mais quand en fait on se rend compte que c'est un problème psychologique, qu'on leur dit mais il faut le traiter par les moyens adéquats qui sont psychologiques, ces gens repartent en claquant la porte, en disant vous m'écoutez pas. Alors qu'en fait, ce qu'elles n'osent pas faire, c'est un chemin sur elles-mêmes que sera leur traitement psychologique.
Ou des fois, il y a effectivement un problème d'ordre spirituel, mais qui appelle une conversion. La personne est disposée à recevoir une prière de délivrance, mais elle n'est pas disposée à prendre un chemin de conversion. Dans ces cas-là, c'est même pas la peine de faire la prière. Elle n'aura pas d'efficacité, parce qu'elle n'aura pas, du côté de celui qui la reçoit, une disponibilité à avancer. Voyez. Donc c'est vraiment des choses complexes. Je vous écrase pas trop avec tout ça, ça va? Non, ce que je me rends compte, je me perds, mais c'est tellement vaste que, et c'est tellement subtil. En fait, moi j'aimerais vraiment que vous perceviez que c'est une réalité qui existe vraiment. Voilà. Et je pense qu'on fait un saut dans la vie spirituelle quand on en prend conscience. Même si ce saut peut éventuellement être déstabilisant. Si, comme moi, vous avez eu une catéchèse dans certains milieux, bon, c'était dans la paroisse classique, j'étais pas en école catho et tout ça, j'étais en école publique, avec catéchèse classique, où finalement jamais on a parlé du démon, parce qu'on en avait tellement parlé aussi dans les générations précédentes qu'on s'est dit, attendez, évidemment qu'il ne faut pas centrer sur le démon. Voilà. Mais on en a tellement peu parlé qu'on a considéré que c'était une réalité qui était bonne pour les gamins, quoi. Mais dès qu'on arrive un peu à maturité dans la vie spirituelle, les anges et les démons, c'est comme le Père Noël, on les passe à la trappe. Enfin, j'espère que personne ne croit au Père Noël ici. Voilà. Donc voilà, on dit quand même, hein, quand on arrive à une maturité de la foi. Alors évidemment, il s'agit de se libérer des images. Et c'est peut-être ça qui est compliqué pour nous. C'est que quand je vous dis des démons, vous avez en tête une représentation même un peu physique. Un bonhomme plutôt couleur rouge, hein, avec un trident à la main et des petits cornes. De même que si je vous dis le mot ange, vous pensez à quoi? À un petit bonhomme avec des ailes et il est blanc. Vous voyez? On a des sortes de précompréhensions, alors que les anges, comme les démons, sont des purs esprits. Ils n'ont absolument aucune apparence, puisque ce sont des purs esprits. Ils ont seulement l'apparence qu'a un esprit. Un esprit, ben, ça n'a pas de corps, donc ça n'a pas d'apparence. Bien sûr, on sait qu'on les a représentés dans l'iconographie pour essayer justement d'arriver à appréhender leur réalité. Le problème, c'est qu'on a pris l'apparence pour la réalité. Et pour rentrer dans la réalité, il s'agit de se libérer de l'apparence sans retirer la réalité. Non, c'est juste un petit démon, vous inquiétez pas. Voilà. Comme quoi ça marche, hein. Libérez-vous de l'image. Le démon n'aboie pas. Voilà, d'accord. Voilà. Donc voilà, mon objectif, c'est que vous cerniez qu'il y a vraiment un pas spirituel à faire en accueillant cette réalité du monde invisible. Pas qui peut être déstabilisant si on n'a jamais été attentif à ce genre de choses. Maintenant, si vraiment vous y êtes attentif, vous vous rendrez compte que l'ensemble de la parole de Dieu nous parle de cela. Parfois, on n'entend pas quoi, ce qui nous est dit. Hein. Et pourtant, elle nous parle de cela. Un exemple pour les anges, qu'on reverra après demain. Dans la liturgie, le nombre de fois où le mot ange est présent, c'est impressionnant. On peut ne pas s'en rendre compte. Si je vous dis, soyez attentifs, vous écouterez et vous compterez. Vous verrez que les anges sont très présents dans notre célébration de la liturgie. Voilà. Donc, je passe maintenant aux armes pour lutter contre l'ennemi. L'arme. On a une très bonne définition de l'équipement de combat dans la lettre aux Éphésiens au chapitre 6. Je ne vais pas pouvoir la décrire, je vous inviterai à le faire par vous-même. J'ai aussi écrit un petit bouquin qui s'appelle « La miséricorde face au terrorisme », parce que j'avais voulu, dans le cadre des grandes attaques terroristes qu'il y a eu en 2015-2016, essayer de voir comment on pouvait rester chrétien, tout en n'étant pas passif par rapport aux réalités du terrorisme. Et donc il y a tout un chapitre qui reprend précisément chacune de ces armes que décrit saint Paul, hein. « Tenez donc, ayant autour des reins le ceinturon de la vérité, portant la cuirasse de la justice, les pieds chaussés de l'ardeur à annoncer l'évangile de la paix, et ne quittant jamais le bouclier de la foi, qui vous permettra d'arrêter toutes les flèches enflammées du mauvais. Hein. » Le mauvais avec un M majuscule, on est encore en train de parler de Satan. Voilà. « Prenez le casque du salut et l'épée de l'esprit, c'est-à-dire la parole de Dieu. » Voilà l'ensemble de l'équipement. On comprend bien qu'il faudrait le décrire, encore une fois, pardonnez-moi, de ne pas le faire pour l'instant. Mais on peut quand même voir quelques éléments de cet équipement. Le premier équipement essentiel, si on peut dire, que le Seigneur nous donne dans sa grâce, ce sont les sacrements. Et il s'agit d'accueillir aussi les sacrements comme un véritable moyen de lutter contre l'esprit du mal. Tout exorciste sensé vous dira que le plus grand exorcisme, c'est quoi? C'est la confession. Oui, parce que la confession, c'est l'acte absolument décidé de la personne de rejeter toute complicité avec le mal. Dans ces cas-là, le démon,
il n'a plus rien à faire. Hein. Olo, d'ailleurs, Benoît raconte qu'un jour, il voyait devant la porte du confessionnal un démon qui se... Ah ben, je vous ai mis le texte. Il est sympa, celui-là. En l'année 1672, le 25 mars, fête de l'Annonciation, Benoît nous disait « Belle mère de Dieu, que la confession est une chose admirable. Ce matin, j'ai vu à chaque confessionnal un diable, et à mesure que les pénitents se confessaient bien, ils battaient des pieds et se rongeaient les poings. » Comme un gamin en colère, vous voyez ? Un gamin qui fait sa crise. Oh, on m'a piqué mes âmes. Voyez, bah oui. Voyez, il fait sa crise et il montre là à quel point il est faible. Voyez, il fait sa crise comme un gamin capricieux parce que qu'est-ce que vous voulez, il a plus aucune prise. Et dans ces cas-là, on le fait désespérer. L'Eucharistie est aussi un profond soutien. Une personne qui vit de l'Eucharistie ne peut pas être attaquée par l'esprit du mal. Être attaqué, je parle au niveau infestation ou possession démoniaque, si vraiment on vit cette réalité de l'Eucharistie. Benoît a tant de foi et de vénération pour l'auguste sacrement de l'autel qu'elle dit fort souvent que pourvu qu'elle soit dans l'église où le Saint-Sacrement repose, où il est exposé, quand tout l'enfer viendrait, il ne saurait l'épouvanter. Oui. Je crois que c'est important de nous dire quand on a communié, communion physique ou même communion de désir, hein, eh bien, le démon, il peut faire ses singeries, il ne peut rien sur nous. Il ne peut rien. Voyez. Pourquoi ? Parce que le Sauveur du monde est en nous. Il ne peut rien sur nous. Les anges, on reparlera des anges, ce sont des précieux soutiens dans notre combat contre l'esprit du mal. Benoît a eu souvent à recevoir un soutien angélique. Tiens, d'ailleurs, c'est très intéressant de voir comment l'ange s'exprime à Benoît pour qu'elle lutte contre l'esprit du mal. Le 12 mars, Benoît vit dans sa chambre un démon qui menaçait de la tuer. En même temps, l'ange parut, qui lui dit « Tu ne lui feras pas de mal, je la ferai mourir, » répond le démon. « Elle est la cause que je perds tant d'âmes. » Et il disparut. Remarquez qu'il s'est contenté d'une parole qui n'a pas d'effet. Toujours cette logique d'impressionner du côté de l'imaginaire. Il ne peut pas faire mourir Benoît. L'ange donne courage à Benoît et lui dit de ne rien craindre en de tels combats, d'avoir recours à la prière et à l'eau bénite, de dire au démon que Jésus ne s'était pas incarné pour lui, qu'il n'a aucun droit, qu'il ne peut rien lui faire et qu'elle ne le craigne pas. Vous voyez comment l'ange rassure Benoît, hein, en disant « Vous avez le Seigneur de votre côté, il s'est incarné pour moi. » Et donc je peux dire au démon « Tu peux toujours courir, de mon côté j'ai le Sauveur. » Alors vas-y, hein, fais tes galipettes, ça ne me fait même pas peur. Voyez. Cette force que nous recevons de l'incarnation et du salut. Voyez. Dernière arme, j'aurais peut-être dû la mettre en première, la plus sublime de l'esprit du mal, contre l'esprit du mal bien sûr, la Mère de Dieu ordonne à Benoît d'avertir une personne que l'aumône qu'elle a faite aux pauvres désespère le démon. Le don magnifique que vous ferez à la session des familles à la fin désespérera le démon. Vous rendez compte ? Désespérera le démon. Waouh, c'est extraordinaire. Ah, je vous le rappellerai. Bien. Je voudrais quand même qu'on prenne les 10 minutes qui nous restent pour aborder les autres aspects du combat. J'ai insisté sur celui-ci parce qu'il me semble important d'avoir quelques bases essentielles, mais ce ne serait pas juste de considérer que le combat spirituel est uniquement un combat contre l'esprit du mal. Ce serait lui donner un peu trop de présence, là aussi, que de ne pas voir que le combat qui s'engage est également un combat contre nous-mêmes. Voyez. Et que, autant je vous disais dans la première intervention qu'il faut arrêter de se battre avec soi, autant il faut accepter ce combat, qui n'est pas contre nous-mêmes, qui est contre la mauvaise tendance du moi égoïste à vouloir être au centre de tout. J'ai trouvé de cela une prière qui m'a vraiment impressionné du grand patriarche Athénagoras. Je me permets de vous la citer, hein, elle est un petit peu longue, mais je vous invite à l'accueillir comme une prière à reprendre si vous sentez que ça vous concerne particulièrement. La guerre la plus dure, c'est la guerre contre soi-même. Il faut arriver à se désarmer. J'ai mené cette guerre pendant des années, elle a été terrible, mais je suis désarmé. Je n'ai plus peur de rien car l'amour chasse la peur. Je suis désarmé de la volonté d'avoir raison, de me justifier en disqualifiant les autres. Je ne suis plus sur mes gardes, jalousement crispé sur mes richesses. J'accueille et je partage. Je ne tiens pas particulièrement à mes idées, à mes projets. Si l'on m'en présente de meilleurs, ou plutôt non, pas meilleurs, mais bons,
J'accepte sans regret. J'ai renoncé au comparatif. Ce qui est bon, vrai, réel, est toujours pour moi le meilleur. C'est pourquoi je n'ai plus peur. Quand on n'a plus rien, on n'a plus peur. Si l'on se désarme, si l'on se dépossède, si l'on s'ouvre au Dieu homme qui fait toutes choses nouvelles, alors lui efface le mauvais passé et nous rend un temps neuf où tout est possible. Voilà ce combat contre soi-même. J'apporte une précision que j'avais déjà dite l'année dernière, pardon pour ceux qui étaient déjà là. Il me semble important dans ce combat contre soi de repérer ces trois dimensions que si on les mélange, non seulement on culpabilise à outrance, mais en plus on n'a pas les bons moyens pour avancer. Le mélange entre quoi ? Nos complicités avec le mal, qui s'appelle le péché. Alors, je rappelle qu'un péché, c'est je fais le mal, je sais que c'est mal, mais je le fais. On ne peut pas pécher par inadvertance. Pécher sans faire exprès, ce n'est pas un péché. À la limite, une erreur, mais ce n'est pas un péché. À côté du péché, vous avez les limites. Je suis très dérangé quand j'entends des fois en introduction à la messe, bon, les prêtres en début de messe, on cherche à faire des intros comme on peut, hein. Mais des fois, devant le Seigneur, reconnaissons nos limites. Alors, isolé, non, je ne peux pas faire ça. Je ne vais pas dire, Seigneur, excuse-moi d'être limité, ben, c'est toi qui m'as fait limiter. Ben, c'est vrai, quoi. Je ne vais pas demander au Seigneur pardon parce que après 14 heures sans dormir, je suis fatigué et je suis même désagréable. Faut que je m'en confesse ou faut que je dorme ? Je crois qu'il faut que je dorme. Et si je pense que la solution sera de l'ordre de la conversion, je me trompe et je culpabilise inutilement. Voyez ? Donc, distinguons le péché qui est le consentement au mal de la limite. J'ai atteint ma limite physiologique. Le péché peut être de refuser qu'on ait des limites physiologiques. Mais je rencontre notamment chez vous, mesdames. Non, excusez-moi, je ne vais pas faire des confessions publiques de ce que disent les dames, mais parce que vous êtes formidables, donc vous voulez être l'épouse parfaite, la femme parfaite, voilà. Et vous n'acceptez pas toujours vos limites, qui fait que non, il n'est pas possible d'être l'épouse parfaite et la femme parfaite, parce que physiologiquement vous êtes limité. Et donc, après 12-15 heures dans la journée où vous avez trimé, que vous ne soyez plus totalement disponible à votre gentil mari ou à vos enfants qui se chamaillent, c'est normal. C'est pas que vous êtes une mauvaise mère. C'est juste que physiologiquement, vous êtes épuisé et qu'il faut aller au lit. Et, non, mais... Et si vous venez vous confesser de cela, le prêtre ne pourra pas vous aider à un chemin de conversion. Il pourra juste vous dire « dormez ». Et ça, c'est à distinguer encore des faiblesses. C'est quoi la faiblesse ? C'est ce qui nous constitue d'abord dans notre unicité, on est unique dans le monde, et c'est ce qui nous a construit comme on est. Voilà. Et nos faiblesses font nos particularités, et font aussi notre richesse, et font aussi les lieux où ça se confronte. Voilà. Je vous donne un exemple, je profite de la présence de mon frère ici, parce qu'il n'est pas marqué de la même manière que moi, je suis sûr, par cette réalité-là. Donc je le dis avec d'autant plus de sérénité. Nous avons un père qui est exceptionnel, n'est-ce pas ? Un homme en or, qui a terminé sa carrière générale d'armée, et qui avait une devise. Tu te rappelles de sa devise ? Oui. C'est quoi ? Être moyen, c'est déjà être nul. Être moyen, c'est déjà être nul. Wow ! Alors attention, notre père était artilleur, c'est-à-dire, dans le calcul d'artillerie, si vous n'êtes pas sur la cible, vous êtes à côté de la cible. Donc si votre calcul est moyen, il est nul. Vous êtes à côté de la cible. En matière d'artillerie, c'est génial. En matière d'éducation des enfants, mais je suis sûr que Frédéric, t'as pas été marqué comme moi par cette parole. Moi, j'avoue que c'est une parole qui m'a marqué. Et qui fait que désormais, quand je suis moyen, vous savez quoi ? Je me trouve nul. Alors, est-ce qu'il faut que j'aille me confesser comme manquant d'humilité ? Peut-être que l'orgueil peut aussi se glisser là-dedans. Mais en fait, c'est juste que j'ai à accepter que ça fait partie de mon histoire. Et que cette citation m'a marqué. M'encourageant d'ailleurs à toujours donner le meilleur de moi-même. Donc, ce n'est pas une citation qui m'a écrasé. Parce qu'elle m'encourage à ne pas me contenter d'une forme de médiocrité. Mais des fois, elle me donne un regard sur moi-même assez difficile. J'ai balbutié trois fois dans une homélie, je me dis que ça c'était nul, hein. Vraiment cette homélie vaut rien. Ouais. Alors que l'important c'est si les cœurs ont été touchés à la grâce de Dieu. Voyez. Donc reconnaître que là on est dans des faiblesses. Hein.
Mes faiblesses, c'est mon histoire. Est-ce qu'il faut que j'aille m'en confesser? Je ne pense pas, sauf si je décèle l'orgueil qui peut s'agripper là-dessus. Ok. Est-ce qu'il faut que j'aille consulter un psy? Peut-être. J'estime ne pas être à un niveau de gravité tel que ça nécessite dans mon cas. Ah, ça, pas gravité. Ça pourrait être utile, hein? Voilà. J'estime que c'est une réalité que j'ai suffisamment bien assumée à titre personnel pour ne pas avoir besoin d'aller chez un psy. Mais il est possible que ce soit le cas. Si vous sentez qu'il faut, vous venez me dire, d'accord? Mais vous comprenez que si de cela je porte une culpabilité, je ne vais pas... D'abord, cette culpabilité sera injuste, et ensuite ce ne sera pas le bon moyen pour avancer. Vous voyez? Donc c'est vraiment fondamental d'arriver à distinguer le péché, les limites et les faiblesses. Et justement, le combat contre soi-même est souvent de l'ordre d'un mélange de l'ensemble. Ce qui se comprend parce qu'on est tout un. On n'a pas le tiroir limite, le tiroir faiblesse et le tiroir péché. Tout se mélange un peu. Mais si on n'arrive pas bien à identifier les choses, on est dans un combat permanent contre soi-même. En refusant d'accepter nos limites et en n'acceptant pas de reconnaître où sont nos faiblesses. Voilà. Ça me semble être quelque chose de très important. Je termine sur... le combat contre Dieu, parce que finalement on l'a déjà pas mal évoqué ce matin, notamment à travers les peurs et à travers la difficulté à laisser Dieu conduire notre vie. Je vous laisse sur les trois profils types du combat contre Dieu. Le premier profil, c'est Abraham. Après, Abraham, c'est quand même un personnage extraordinaire, quoi. L'histoire d'Abraham commence comme ça. Dieu dit à Abraham de partir sans savoir où il allait. Et Abraham y va. Chapeau, Abraham. Ensuite, Abraham va recevoir une promesse. Tu auras une descendance aussi nombreuse que les étoiles du ciel. Super, hein, pour un couple stérile, c'est une promesse extraordinaire. Une année passe, elle ne se réalise pas. Deux années passent, elle ne se réalise pas. Trois années passent, ça y est. 24 années passent, elle ne se réalise pas. 25 années passent, elle ne se réalise pas. On commence à mettre en doute la promesse de Dieu, quoi. Hein, on avance en âge. Dieu a fait une promesse, elle est 25 ans qu'elle doit s'exaucer, elle ne le fait pas. Que font Abraham et Sarah? Ils s'approprient la promesse de Dieu. Et ils décident que Abraham va s'unir à sa servante Agar, donnant naissance à Ismaël. C'est bon, on a une descendance. C'est bien ce que le Seigneur nous avait promis. Sauf que ce n'était pas le chemin de Dieu. Et le Seigneur va le faire comprendre à Abraham. Et Abraham et Sarah, plus tard encore, donneront naissance à Isaac. Voyez. Donc, on voit cette tentation, ce combat qu'on peut avoir contre Dieu, de fixer par nous-mêmes les échéances. Le Dieu éternel est le grand maître de toutes les échéances de l'existence. Voyez. C'est pour ça aussi qu'il ne faut pas qu'on touche à la vie, ni à ses débuts, ni à sa fin. Le grand maître de toutes les échéances, c'est Dieu, et personne d'autre. Voyez. La tentation, le combat pour nous, ce serait de vouloir maîtriser les échéances. Même de la prière, hein. Je fais une demande, j'attends l'exaucement dans la journée. Ou alors, Seigneur, oh, ça vient? Peut-être que le Seigneur, dans sa connaissance de toute chose,

recevoir la bénédiction du vieux patriarche, qui, donc Isaac, qui reconnaît pas son fils, hein, qui se trompe de fils et qui lui donne la bénédiction. Autrement dit, Jacob, c'est celui qui prend totalement en main sa vie. Voyez. Et voilà que sur le chemin où il va aller combattre son frère, en plein milieu de la nuit, il se trouve confronté à quelqu'un. Il appelle le Seigneur, il appelle, on ne sait pas trop si c'est un ange, si c'est Dieu lui-même. Et d'ailleurs, on ne sait pas trop ce qui se passe. Ils se battent et ils s'embrassent en même temps. Et à la fin, Jacob lui dit, je ne te lâcherai pas tant que tu ne m'auras pas béni. Ouais. Donc on est dans un mélange entre quelque chose qui est de l'ordre de la rencontre rugueuse et en même temps de l'embrassade. Ouais, c'est pas loin de ce qu'on expérimente souvent dans la vie spirituelle. Et ce Seigneur va bénir Jacob qui va reprendre sa route. Mais Jacob ne reprend pas sa route de la même manière. Pourquoi ? De cette nuit de combat, il ressort boiteux. Voilà, la hanche déboîtée, pas très agréable. Autrement dit, il n'avance plus au rythme qu'il avait fixé à sa vie. Jusqu'à présent, c'était lui qui menait les choses, la barque de sa vie. Désormais, il avancera au rythme imposé par la rencontre, combat, embrassade, bénédiction de Dieu. Voyez, c'est à ce rythme-là qu'il avancera désormais. Voilà. Est-ce qu'on accepte d'avancer au rythme de Dieu et non pas au nôtre? Voyez. Troisième combat significatif, le combat de Jonas. Alors, si vous voulez vous amuser, vous ouvrez votre Bible au livre de Jonas. Il est très court, c'est une histoire très très amusante. Amusante, oui, finalement, mais quand même dramatique à la base. La ville de Ninive se perd et Dieu décide d'envoyer Jonas. Jonas, va au nord convertir la ville de Ninive. Jonas se met au garde à vous et part plein sud. Direction opposée, il monte sur un bateau, le bateau se retrouve ballotté par les flots, les matelots comprennent que c'est la faute de Jonas parce qu'il a désobéi à la volonté de Dieu. Qu'est-ce qu'ils font ? Hop, ils le balancent par-dessus bord, un gros poisson passé par là, gobe Jonas, qui passe 3 jours dans les entrailles du poisson, expérience qui doit quand même être relativement pas très agréable, et au bout de 3 jours, le poisson recrache Jonas. Bien sûr qu'à travers tout cela, on a aussi une annonce de la résurrection du Christ, du Seigneur qui vient nous sauver, okay, pas de problème. Dans ce récit qui n'a aucune visée historique, on est bien d'accord, il y a une visée symbolique. Voilà. Jonas, une fois qu'il est recraché sur la plage, de nouveau reçoit l'appel de Dieu, dans les mêmes termes qu'au début. Jonas va au nord convertir la ville de Ninive. Ben, vous savez quoi ? Jonas, il va au nord pour convertir la ville de Ninive. Autrement dit, il a compris que s'il prenait le chemin opposé à celui que Dieu lui demandait, il ne trouverait que désolation. Il ne trouverait que son malheur. Voyez. Et il peut nous arriver de croire que, non, le Seigneur peut nous demander quelque chose, hein, écoutez les évangiles, les paroles du Christ, hein, les béatitudes, tiens, voilà le bonheur promis par le Christ. Nous on se dit, non mais quand même, non, on va prendre l'autre chemin. Hein. Et puis on ne trouve pas la paix, on ne trouve pas la joie intérieure, parce qu'effectivement on a pris le chemin inverse de celui proposé par le Seigneur. Seigneur qui nous connaît, c'est lui qui nous a créés, qui sait très bien ce qui est bon pour nous. Et nous, on prend l'autre chemin en pensant qu'on va y trouver notre joie. Je vous propose de pouvoir poursuivre cette réflexion par quelques citations du pape François dans sa dernière lettre sur la sainteté. C'est quand même intéressant qu'il ait consacré 1, 2, 3, 4, 5, 6 paragraphes de son exhortation à la sainteté sur le combat contre l'esprit du mal. Je pense que ça va vous aider à avoir aussi des réalités intéressantes dans la réalité de ce combat et que vous perceviez que ce n'est pas la lubie du père Ludovic, mais que c'est vraiment l'Église qui est attentive à ce combat, qui le vit et qui appelle chacun de ses membres, dont nous sommes, à participer à ce combat, en n'oubliant pas que c'est un combat du côté et avec celui qui est déjà vainqueur, notre Seigneur et Sauveur Jésus-Christ. Gloire au Père et au Fils et au Saint-Esprit, comme il était au commencement, maintenant et toujours, et dans les siècles des siècles. Amen. Au nom du Père, du Fils et du Saint-Esprit. Amen.

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2: Les dons gratuits de Dieu et son appel sont sans repentance. Romains 11, 29.

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C'est la belle nuit de Noël. Le Seigneur soit avec vous. Évangile de Jésus-Christ selon saint Luc. Gloire à toi, Seigneur. En ces jours-là, parut un édit de l'empereur Auguste ordonnant de recenser toute la terre. Ce premier recensement eut lieu lorsque Quirinius était gouverneur de Syrie. Et tous allaient se faire recenser, chacun dans sa ville d'origine. Joseph, lui aussi, monta de Galilée, depuis la ville de Nazareth vers la Judée jusqu'à la ville de David, appelée Bethléem. Il était en effet de la maison et de la lignée de David. Il venait se faire recenser avec Marie, qui lui avait été accordée en mariage et qui était enceinte. Or, pendant qu'ils étaient là, le temps où elle devait enfanter fut accompli, et elle mit au monde son fils premier-né. Elle l'emmaillota et le coucha dans une mangeoire, car il n'y avait pas de place pour eux dans la salle commune. Dans la même région, il y avait des bergers qui vivaient dehors et passaient la nuit dans les champs pour garder leurs troupeaux. L'ange du Seigneur se présenta devant eux et la gloire du Seigneur les enveloppa de sa lumière. Ils furent saisis d'une grande crainte. Alors l'ange leur dit, « Ne craignez pas, car voici que je vous annonce une bonne nouvelle qui sera une grande joie pour tout le peuple. Aujourd'hui, dans la ville de David, vous est né un Sauveur qui est le Christ, le Seigneur. » Et voici le signe qui vous est donné, vous trouverez un nouveau-né emmailloté et couché dans une mangeoire. Et soudain, il y eut avec l'ange une troupe céleste innombrable qui louait Dieu en disant « Gloire à Dieu au plus haut des cieux et paix sur la terre aux hommes qu'il aime. » Acclamons la parole de Dieu. Louange à toi, Seigneur Jésus. Frères et sœurs, pouvez-vous me dire à quel moment de notre vie nous sommes le plus vulnérables? Oh, vous allez peut-être me dire, c'est quand on est âgé et qu'on commence à dépendre des autres. Oui, c'est pas faux, mais on a quand même encore sa tête. Même si on a une maladie d'Alzheimer, on arrive toujours à avoir une certaine forme, non pas d'autonomie bien sûr, mais de décision. Et puis nous ne sommes pas aussi vulnérables qu'un tout petit bébé. Voilà la personne vulnérable. La vraie personne vulnérable, c'est un bébé qui vient de naître. Chez tous les animaux, quand l'animal vient de naître, il peut se débrouiller plus ou moins. Certains ont même un codage génétique qui leur permet de s'en sortir. Mais l'homme, le petit homme, ne sait rien faire. Si vous ne vous occupez pas de lui, il meurt tout simplement. Il est incapable de se nourrir, incapable de quoi que ce soit, et on sait même que s'il n'est pas entouré d'affection et de tendresse, il se laisse mourir même. Et donc, vous voyez, le petit homme, c'est extrêmement vulnérable. Moi, ce qui m'étonne, comment se fait-il que le Dieu Tout-Puissant, le Dieu qui a créé le ciel et la terre, tout ce que nous pouvons admirer autour de nous, ce Dieu Tout-Puissant s'est fait à ce point vulnérable. Si personne ne s'occupe de lui, il peut mourir. Comme c'est étrange. Comme c'est étonnant, mais quelle est la religion qui nous parle d'un Dieu comme cela? Tous les dieux sont fantastiques, même si on ne les voit pas, on les imagine absolument extraordinaires, mais certainement pas dans un petit bébé totalement abandonné. Il faut qu'un petit bébé, quelqu'un s'en occupe, et Dieu s'est livré aux mains des hommes. Oh, ça a mal commencé, il n'y a pas de place dans l'auberge pour lui déjà, ça commence bien. Mais, il y avait les bras de Marie. Il y avait les bras de Joseph. Il y avait tout l'amour de ces deux-là qui communient justement dans l'amour mutuel pour accueillir celui que Dieu leur a confié, qui se confie lui-même dans leurs mains. Ils ont accueilli cet enfant. Quelle grâce! Et peut-être c'est ce que nous devons comprendre aussi de notre relation à Dieu. Lui qui pourrait nous anéantir simplement d'une pensée ou d'une parole, lui qui pourrait nous faire disparaître de la circulation, eh bien lui s'est fait vulnérable. Et vous voyez le geste prophétique de Marie qui le met dans une mangeoire. C'est incroyable. Oh vraiment, c'est une crèche évidemment, il n'y a sans doute pas beaucoup de choix. Mais quel geste prophétique! Celui qu'elle met dans la mangeoire, c'est celui qui nous dira « Ma chair est la vraie nourriture et mon sang est la vraie boisson. Celui qui mange ma chair a la vie éternelle. » Voilà ce que fait Marie. Mais quel geste extraordinaire! Et peut-être cela doit nous faire penser que nous qui venons à la messe, qui recevons l'hostie dans nos mains, nous pensons
que c'est vraiment le corps de Jésus. Vous voyez comme il est vulnérable. Nous le recevons dans la bouche, nous le recevons dans les mains, nous pourrions le recracher, nous pourrions l'écraser dans la main. Il est totalement soumis et vulnérable. Extraordinaire. On chante bien souvent « Regardez l'humilité de Dieu », mais nous n'avons pas fini de regarder l'humilité de Dieu. Et pour être aussi humble, un Dieu Tout-Puissant, faut-il qu'il nous aime à ce point. Il veut que nous l'aimions, non pas parce que nous le craignons, mais tout simplement parce qu'il se laisse aimer. Celui qui est tout amour, celui qui est la source de l'amour, celui qui nous apprend à aimer véritablement en donnant notre vie, se livre entre nos mains cette nuit de Noël. Puissiez-vous la vivre dans l'action de grâce. Puissiez-vous être comme Marie, comme Joseph, l'accueillir en ouvrant vos bras. Amen.

le catéchisme de l'Église universelle que je suis allé lire pour préparer, bien sûr, cet enseignement. Lorsqu'il parle de cette demande finale, qui m'apparaît d'ailleurs comme la conclusion de tout le reste de notre Père, il dit ceci: la dernière demande à notre Père est aussi portée dans la prière de Jésus. Je ne t'ai pris pas de les retenir du monde, mais de les garder du mauvais. Autrement dit, lorsque nous disons « mais délivre-nous du mal », nous pouvons comprendre que nous demandons d'être délivrés du mauvais, de l'emprise du mauvais qui nous conduit au mal. Et le mal par excellence, c'est l'absence de bien, et le bien par excellence, c'est Dieu lui-même. Elle nous concerne chacun personnellement, mais c'est toujours nous qui prions en communion avec toute l'Église et pour la délivrance de toute la famille humaine. Ça, c'est aussi important, on nous l'a rappelé tout au long de cette session, que si il est vrai que je suis fils de Dieu par adoption dans le Christ, dès que je rentre dans le Christ et que j'épouse les sentiments du Christ, je ne peux pas faire autrement que d'élargir cette tente qui est la mienne pour y faire rentrer, y accueillir ou y reconnaître la présence de toute l'humanité. Pas seulement de nous chrétiens, n'est-ce pas, qui reconnaissons Dieu comme notre Père, mais nous savons qu'il est celui qui engendre, d'abord celui qui est la vie, son Fils, mais celui de qui vient toute vie. De lui, nous tenons la vie. Nous dit, elle nous rappellera aussi plus tard, Saint Paul, mais c'est notre Père à nous tous. La prière du Seigneur ne cesse pas de nous ouvrir aux dimensions de l'économie du salut, notre interdépendance dans les drames du péché et de la mort, et retourner en solidarité dans le corps du Christ, en communion des saints. Et ça va être ces passages que nous serons à faire continuellement, des ténèbres à la lumière, de la mort à la vie, c'est ce que nous célébrons en ces dimanches, comme tous les dimanches, ces passages du Christ, de la mort à la vie, et que, et pour nous aussi, ce même passage de la mort à la vie, c'est une invitation à passer à la vie, et, ça me vient à l'esprit maintenant, vous savez bien que Saint Jean dit, n'est-ce pas, que celui qui n'aime pas son frère est meurtrier. Donc nous avons à passer aussi de la haine, de la discorde avec nos frères, à la réconciliation, à la miséricorde, au pardon, pour vivre dans la vie et ne plus être esclave de la mort. Dans cette demande, le mal, nous dit le catéchisme, n'est pas une abstraction, mais s'il désigne une personne, Satan, le mauvais, l'ange qui s'oppose à Dieu, le diable, diabolos, est celui qui se jette en travers du dessein de Dieu et de son œuvre de salut accomplie dans le Christ. Le catéchisme poursuit: homicide dès l'origine, menteur et père du mensonge, le Satan, le séducteur du monde entier, c'est par lui que les péchés et la mort sont entrés dans le monde. Et c'est par sa défaite définitive que la création tout entière sera libérée du péché et de la mort. Nous savons que quiconque est né de Dieu ne pèche pas, mais l'engendré de Dieu, c'est-à-dire le Christ, le garde et le mauvais n'a pas prise sur lui. Nous savons que nous sommes des dieux et que le monde entier gît au pouvoir du mauvais. Il cite la première épître de Saint Jean au chapitre 5, versets 18 et 19. Il va citer encore une autre parole de Romains. Le Seigneur qui a enlevé votre péché et pardonné vos fautes,
est à même de vous protéger et de vous garder contre les ruses du diable qui vous combat, afin que l'ennemi, qui a l'habitude d'engendrer la faute, ne vous surprenne pas, qui se confie en Dieu, ne redoute pas le démon. Et l'Épître aux Romains dit, si Dieu est pour nous, si Dieu est pour nous, qui sera contre nous? Voyez, cette demande ou cette proclamation, mais délivre-nous du mal, délivre-nous du mauvais, qui vient tout de suite à la fin de cette proclamation faite dans les premières demandes du Notre Père, sur lesquelles nous avons pu méditer, n'est-ce pas ? Que ton nom soit sanctifié, parce que ton nom est saint, tu es le tout autre, tu es notre Père des cieux, tu es le tout puissant, n'est-ce pas ? Que ton nom soit sanctifié, que ta volonté soit faite, nous adhérons à la volonté de Dieu, nous voulons magnifier le nom de Dieu, n'est-ce pas ? Et nous désirons effectivement que sa volonté soit faite, comme dans le ciel, sur la terre. Nous nous sommes tournés vers le Dieu Tout-Puissant, vers ce Dieu qui est notre Père, le Père de tendresse et de miséricorde, là à la colère et plein d'amour. Nous avons, comme nous le rappelait hier, le Père le Donon, nous sommes nourris, nous nous nourrissons et nous demandons continuellement au Seigneur ce don du pain de la vie, du pain de vie, n'est-ce pas ? Et il nous a bien expliqué toutes les dimensions de ce pain. Mais nous invitant, à la suite du Christ, à prendre ce pain, à nous nourrir du pain de la vie pour demeurer dans la vie et vaincre le prince de la mort, qui est le prince du mensonge, le séducteur, qui veut nous s'éloigner de Dieu, qui est la source de la vie. Donnez-nous aujourd'hui notre pain de ce jour. Nous lui avons demandé, pardonnez-nous nos offenses comme nous pardonnons à ceux qui nous sont offensés, et nous avons déclaré dans cette prière que nous désirons vivre tous les jours dans la grâce du pardon, que nous voulons être aussi pour les autres ces sauveurs qui sauvent, ces hommes qui libèrent du jugement et de la condamnation les autres. Pardonne-nous comme nous pardonnons à ceux qui nous sont offensés. Ne nous soumets pas à la tentation, ne nous laisse pas tomber dans la tentation. Au cœur du combat spirituel dans ce monde, nous crions souvent et nous nous plaignons souvent, et peut-être que nous tournons un peu trop souvent sur le mal, sans nous tourner suffisamment vers celui qu'il a vaincu, sans prendre les armes qu'il nous donne. Et nous allons en parler tout à l'heure. Je crois qu'il nous est nécessaire aussi, pour nous établir dans la vérité, car c'est la vérité qui nous rend libres, de mieux saisir par la sagesse de Dieu, par la révélation, qui nous sommes. Je dis souvent qu'on demande à Dieu beaucoup de guérisons, nous l'avons fait encore pendant cette session, et j'espère, je suis certain que le Seigneur a guéri beaucoup d'entre nous, physiquement ou spirituellement ou psychologiquement. Eh bien, nous avons besoin d'une guérison fondamentale, et le monde aujourd'hui a besoin de cette guérison, et beaucoup de ceux qui ont des responsabilités dans nos pays n'ont pas ou ne savent pas ou n'y pensent plus ou ne veulent plus y penser à qui est l'homme. Nous avons besoin d'être guéris dans notre mémoire, et nous, croyants en particulier, notre mémoire sur qui est l'homme. Parce qu'on dit n'importe quoi sur l'homme, homme et femme. Et nous avons besoin de revenir à des choses que nous connaissons par cœur.
je ne vais rien vous apprendre de nouveau. Nous avons à nous souvenir sans cesse que nous sommes non pas ce que nous sommes devenus après le péché d'Adam, ou ce que nous pouvons devenir nous-mêmes après notre propre péché, ou le péché de nos parents, de notre société, que notre identité, nous la tenons de l'origine de la création, lorsque l'homme n'avait pas encore péché. Je rappelle souvent que dire « je ne suis qu'un pauvre pécheur », c'est ou de l'ignorance, ou des mensonges, ou bien parfois, je me sers de cette expression pour justifier un tas de mots que je vis, que les autres vivent, hein, et ça me justifie quelque part de dire « je ne suis qu'un pauvre pécheur ». Si tu dis ça, tu fais injure à ton Dieu et à ton Créateur. Vous connaissez ces textes du livre de la Genèse, n'est-ce pas, où Dieu fait une réunion en lui-même et ils se mettent d'accord, n'est-ce pas, pour créer l'homme. Dieu dit, nous dit le livre de la Genèse au chapitre 1er, versets 26 et suivants, Dieu dit « faisons » au pluriel, « faisons l'homme à notre image et à notre ressemblance, et qu'il domine. » Notre frère Dominique fait cette allusion à son nom qu'il porte, de Dominique, qui vient de Dominus, qui veut dire « Seigneur ». C'est de là que vient aussi le terme de dimanche, « Dominica ». Donc, faisons l'homme à notre image, comme notre ressemblance, et qu'il domine sur les poissons de la mer, les oiseaux du ciel, les bestiaux, toutes les bêtes sauvages et tous les bestiaux qui rampent sur la terre. Dieu créa l'homme à son image, à l'image de Dieu il les créa, homme et femme il les créa. Dieu les bénit et il leur dit, soyez féconds, ça veut dire que la vie que vous recevez jaillisse en abondance de vie. Rappelez-vous ce que Jésus nous a dit un jour, je suis venu pour qu'ils aient la vie et la vie. Et la vie comment ? Et la vie en abondance. Voilà. Il veut que nous soyons porteurs de vie. Et quand je dis porteurs de vie, vous comprenez fort bien, pour moi qui ne suis pas marié, n'est-ce pas, avec une femme, eh bien, ni avec plusieurs, bien sûr, okay, et de nos jours, il faut dire même pas avec un homme, n'est-ce pas, eh bien, que cette profusion de vie ne tient pas simplement à la génération physique, par l'enfantement des enfants, mais je dis aussi que nous avons à donner la vie en donnant le goût de vivre autour de nous, en étant porteur de joie, d'espérance, parce que porteur d'amour et de vérité dans nos vies. Soyez féconds, multipliez, emplissez la terre et soumettez-la encore une fois, dominez trois fois sur les poissons de la mer, les oiseaux du ciel et tous les animaux qui rampent sur la terre. Voilà. Je crois qu'il est important, frères et sœurs, que quand je me regarde, quand nous nous regardons dans le combat spirituel aujourd'hui, dans l'Église, dans le monde, que je me souvienne que je suis image de Dieu, que je suis Dominus, je suis Seigneur et Dieu m'a donné seigneurie sur toute la création. Et quand on nomme toute la création, y est compris, bien sûr, comme nous le rappelait ce témoignage de Dominique, la domination sur les esprits.
parole nous dit que même au dernier jour, nous aurons nous-mêmes à juger les anges. C'est pour ça sûrement que Lucifer est jaloux de nous. Poussière, remplie de souffle de Dieu et qui domine sur lui. Nous avons domination sur tout ce qui est créé, et je l'ajoute pour vous comme pour moi, le découvrant petit à petit, même en avançant un âge, que j'ai aussi domination sur ma chair, puisqu'elle fait partie de la création. J'ai domination sur tout ce qui est en moi, et vous vous souviendrez qu'un des dons de l'Esprit Saint, c'est la maîtrise de soi. C'est pourquoi, frères et sœurs, je ne peux pas dire en vérité que le mal, le mauvais, le malin est plus fort que moi. Et nous le disons parfois un peu trop souvent. Et mais vous comprenez, mon père, c'est que le malin est plus fort que moi. Faux. Et plus tu déclareras que le mal et le mauvais est plus fort que toi, plus tu déclareras d'une certaine manière que le monde est plus fort que l'Église, plus tu lui donnes force. Tu te situes alors comme le vaincu et tu le situes lui comme le vainqueur. Et tu le proclames, même si tu le dis entre amis, entre frères, n'est-ce pas, que tu veux me le dire avec beaucoup d'humilité. Mais Sainte Thérèse d'Avila nous dit que l'humilité vraie va de pair avec la vérité. Ça, ce n'est pas la bonne humilité, et encore moins à être humble comme ça devant le diable. Je suis image de Dieu, ressemblance de Dieu, et je suis établi pour dominer. Dans les livres de l'Ecclésiastique, au chapitre 17, versets 1 et suivant, la parole de Dieu nous le rappelle encore. Le Seigneur a tiré l'homme de la terre pour l'y renvoyer ensuite. Il a assigné aux hommes un nombre précis de jours et un temps déterminé. Il a remis en leur pouvoir ce qui est sur terre. Et écoutez bien. Il les a revêtus de force comme lui-même. Il les a revêtus de force comme lui-même. Vous allez peut-être me dire, est-ce que c'est pas un peu exagéré, mon père? Et nous pouvons rester là, de dire c'est beau, c'est de belles paroles, mais c'est pas pour moi. C'est pas de moi qu'il cause. Il cause de Jean-Paul II, de la petite Thérèse, de Sainte Bernadette, mais pas de moi. Eh bien non, il part de l'homme. Et toi, tu es un homme ou une femme, et donc ça te concerne. Il les a revêtus de force comme lui-même. De force, père, frères et sœurs. C'est ce que Saint Paul nous a rappelé dans ce texte que je vous ai lu tout à l'heure, aux Éphésiens. Qu'il vous donne un esprit de révélation, un esprit de sagesse qui vous fasse comprendre et saisir quelle est l'extraordinaire grandeur de sa puissance, n'est-ce pas, qui vrait pour nous les croyants selon la vigueur de sa force. Il est toujours question de force, de puissance, souvent dans les chants du renouveau charismatique, mais en tout cas en Amérique latine, je suis entendu chanter, n'est-ce pas, lorsque on chante avec beaucoup de joie, et en chantant, en dansant, en claquant de mains, okay, la puissance, la force de Dieu. Mais ça ne dure que ce temps. Et puis après, c'est bloc. Si nous proclamons notre foi, et nous avons à la proclamer, nous l'avons proclamée pendant cette session, frères et sœurs, c'est pour m'y établir. Ce n'est pas pour faire du bruit, bien entendu. Ce n'est pas pour faire de beaux chants, bien entendu. Ce n'est pas pour être charismatique, bien entendu. Si charismatique veut dire chanter, claquer des mains et danser.
Mais si charismatique veut dire vivre dans l'Esprit de Dieu, dans la puissance de Dieu, alors proclamons. Mais proclamons-le dans nos groupes de prière, proclamons-le dans nos églises, mais proclamons-le aussi dans nos familles. Proclamons-le devant les hommes, proclamons-le dans nos lieux de travail, proclamons-le dans tout ce qui fait le quotidien de notre vie. Je suis content, pas parce que vous m'applaudissez, je suis content parce que lorsque vous applaudissez, vous dites « Amen ». C'est bien ça. Et vous dites en même temps que je dis « Amen, je crois », vous dites « Me voici ». Amen. Me voici. Amen. Voilà. Okay. C'est donc, je continue, il les a revêtus de force comme lui-même, à son image, il les a créés, c'est toujours au chapitre 17 de l'Ecclésiastique, à toute chair, écoutez bien cela, à toute chair, il a inspiré la terreur de l'homme pour qu'il domine bêtes sauvages et oiseaux. Il leur forma une langue, des yeux, des oreilles, et il leur donna un cœur pour penser. Il n'est pas simplement un animal, il leur a donné un cœur capable d'aimer et un cœur intelligent. Il est rempli de science et d'intelligence, voilà, vous reconnaissez les dons de l'Esprit-Saint. Et il leur fit connaître le bien et le mal, et il mit sa lumière dans leur cœur pour leur montrer la grandeur de ses œuvres. Que ton nom soit sanctifié. Ils loueront son saint nom, racontant la grandeur de ses œuvres, ce que vous allez faire en partant d'ici. Il leur accorda encore la connaissance. Il les gratifia de la loi de la vie. Il a conclu avec eux une alliance éternelle. Il leur a fait connaître ses jugements. Leurs cieux contemplèrent la grandeur de sa majesté, leurs oreilles entendirent la magnificence de sa voix, et il leur dit, « Garde-vous de tout mal. Garde-vous de tout mal. » Il est vrai que nous disons à Dieu, « Mais, en tout état de cause, délivre-nous du mal et du mauvais. » Dieu s'engage à nous délivrer du mal et du mauvais. Et à chaque fois que Dieu fait alliance avec son peuple, il s'engage à défendre son peuple. Il va devenir, comme le dit souvent le psaume, le bouclier de son peuple. La roche, le rocher sur lequel ils peuvent se tenir. Il va être protecteur de son peuple dans la mesure où son peuple vient vers lui, notre Père qui est aux cieux. Voilà, frères et sœurs, ce qu'il m'apparaît important de nous rappeler sans cesse. Il y a un texte qui est très beau sur justement cette confiance en Dieu et ce que Dieu est capable de faire. Il y a beaucoup de textes dans l'Ancien Testament en particulier, mais tombé ces jours-ci, sœur, sur ce texte du deuxième livre des Chroniques, au chapitre 20, où il nous est donné quelques éléments importants de comment nous établir dans cette puissance de Dieu, comment nous établir dans cette victoire de Dieu en laissant Dieu manifester sa puissance. Vous vous souvenez, on a pu méditer ce texte de l'annonce faite à la Vierge Marie. Et lorsque Marie a pu dire, après ce qui lui a été annoncé, qu'elle était vierge, comment cela va se faire? Il avait bien l'intention, avec Joseph, de demeurer vierge, sans ça il n'aurait pas posé une telle question. Il savait très bien comment on fait les petits. Alors, on lui dit, « L'Esprit Saint viendra sur toi, il te couvrira de son ombre. » Et celui qui va naître de toi sera appelé Saint, Fils du Très-Haut. On lui annonce des grandes choses à elle qui est toute petite femme, née de la poussière, mais née aussi, elle le sait,
du souffle de Dieu qui a fait que de la poussière est devenu un homme, une femme. C'est déjà énorme. Et la Vierge Marie, une fois qu'on lui a dit que c'est l'Esprit Saint qui fera ce qui est impossible pour elle seule, sans intervention d'homme, la Vierge Marie va répondre de manière toute simple et toute vraie. Je suis l'esclave de Dieu, du Seigneur, je suis la servante du Seigneur. Qu'il me soit fait selon ta parole, c'est-à-dire fais ce que tu as dit en moi. Et ce que la Vierge va faire dans sa responsabilité de femme, créée à l'image de Dieu, dans sa liberté de femme, c'est se livrer à l'agir de Dieu. Nous avons la joie dans l'Église de voir des choses magnifiques que nous célébrons tous les jours, ne serait-ce que dans l'Eucharistie, où nous invoquons Dieu pour qu'il transforme, pour qu'il change la substance du pain et du vin en corps vrai du Christ et en sang vrai du Christ, parce que nous avons invoqué le nom de Dieu et que nous avons dit à Dieu, tu as dit, ceci est mon corps, alors redis, ceci est mon corps, et je crois que je prends ton corps. Nous le vivons tranquillement. Mais Dieu a fait cette merveille. Nous avons invoqué pendant cette session le nom de Dieu sur des malades, et des malades ont été touchés, guéris, relevés. Nous avons invoqué le nom de Dieu sur vous, sur les jeunes. Hier, vous avez eu les témoignages de jeunes touchés par la grâce et qui sont changés, transformés. Et frères et sœurs, je le dis en passant, c'est pas mes frères de Béthanie où je suis, ils me l'ont entendu mille fois déjà. Hein? Ce petit gamin de 6 ans, qui déjà me disait, lui, je suis prêt à souffrir par amour du Christ. Et quand on me tape à l'école, j'ai déjà dit à ma maman, je ne réponds pas. Et il ajoutait, je préfère appeler la police. Mais je ne réponds pas. Et il m'est rappelé, c'est Jésus qui l'a dit. Et j'aime Jésus. Et je veux faire ce qui plaît à Jésus. Et il disait, et a appris cette histoire de Maximilien Kolb, que vous connaissez sûrement, puisque la Vierge est venue lui montrer 2 couronnes, une blanche représentant la pureté et une rouge représentant le martyr, et qu'elle a demandé à Maximilien, petit, laquelle tu veux choisir? Il a répondu, les deux. Et nous savons qu'il a vécu les deux jusqu'au bout. Et ce petit gamin de 6 ans me disait la même chose, disait la même chose à sa mère, qui à la fin de l'histoire qu'elle lui a racontée, entre parenthèses, frères et sœurs, racontez à vos enfants l'histoire des saints. Faites-leur désirer être comme eux et les suivre. Donnez-leur les témoignages d'hommes et de femmes qui ont pu vivre l'Évangile. Même petit, même dans les épreuves, soyez fiers et soyons fiers, frères et sœurs, de cette richesse des témoignages d'amour que nous avons dans l'Église quand on la critique. Arrêtons-nous nous-mêmes quand nous sommes tentés de critiquer l'Église dans laquelle nous nous trouvons. Arrêtons-nous à rendre grâce pour la quantité de témoins vrais de l'Évangile qu'il y en a parmi nous. Il y a des jeunes saints, il y a des enfants saints, il y a une très belle génération de jeunes et d'enfants que Dieu lui prépare. Peut-être nous nous plaignons qu'il n'y a pas assez de prêtres et de bons pasteurs, des bons bergers. Qu'est-ce que Dieu a dit dans la parole? Moi-même je viendrai, moi-même je serai leur berger, moi-même je les conduirai. Et de nos jours, Dieu conduit son peuple. De nos jours, Dieu conduit les enfants et les jeunes. Si vous leur montrez le Seigneur, ils le suivront.
Alors, frères et sœurs, croyons que si nous nous tournons vers Dieu, il nous délivre du mauvais. Je ne suis en rien débiteur ni du monde ni du mauvais. En rien. Pour être normal, il n'y a pas besoin d'être pécheur, il faut être saint. Jean-Paul II nous a parlé de ce haut degré de sainteté qui est dans la vie ordinaire du chrétien. Et je rappelais à certains parmi vous, dans un carrefour, que l'homme normal, et il faut y revenir, l'homme normal, s'il est vrai ce que je dis, qu'il est créé à l'image de Dieu, l'homme normal est celui qui ressemble à Dieu. C'est pour ça que l'homme le plus normal du monde, c'est Jésus, qui est l'image parfaite du Père. Et on veut nous faire croire que pour que Jésus soit normal, il faut qu'il ait eu une maîtresse, qu'il ait eu des relations, n'est-ce pas ? Qu'il ait dit à Dieu, qu'il ait eu peur, et qu'il ait douté peut-être même. On veut rendre l'homme normal en le rendant esclave du diable. Plus vous pécherez, plus vous serez normaux. Bien, je reviens à la parole. Dans les deuxièmes livres des Chroniques, au chapitre 20, donc il s'agit, je ne vais pas tout vous lire, d'une bataille du peuple de Dieu contre des ennemis. Il est dit ceci, chapitre 20, verset 5, je suis. Josaphat prit peur, et qu'est-ce qu'il fait quand il prend peur ? Il se tourna vers Adonai. Frères et sœurs, ne restons pas dans nos peurs, dans nos limites, dans nos fragilités, à le retourner, les miennes, celles des autres, à le répéter continuellement. Josaphat prit peur et se tourna vers celui qui est tout puissant. Il s'adressa à lui et qu'est-ce qu'il fit ? Proclama un jeûne pour tout Juda. Je me souviendrai toujours, frères et sœurs, de ce que nous disait un jour un frère copte en Algérie. Et on parlait de troubles qu'il y avait ici en Europe. Et il nous disait, chez nous, quand il y a une persécution contre l'Église, quand il y a des menaces, des catastrophes, n'importe quoi, lorsque le mal s'annonce, lorsque le mauvais se laisse percevoir, première chose que font nos évêques, nous inviter au jeûne et à la prière. Il nous invite à prendre les armes spirituelles. Il nous invite à nous établir en celui qui est notre défenseur, notre Père Tout-Puissant. Et il est important, frères et sœurs, que dans nos familles, encore une fois, excusez-moi, je me réchauffe, que dans nos familles, nous apprenions de plus en plus à saisir ces armes. Semble-t-il, la Vierge Marie nous le rappelle, là où, paraît-il, il y a des manifestations, n'est-ce pas ? Et qu'est-ce qu'il nous dit ? Priez. Et il ajoute, jeûnez. Et quand elle se plaint, qu'est-ce qu'elle dit ? Vous ne mettez pas en pratique ce que je vous dis, et vous continuez de vous plaindre. Prenez les armes. Et on en parlera, de ces armes. Il s'adressa à lui, toujours dans les livres de Chronique, deuxième livre, chapitre 20. Il dit encore ceci. Il n'y a pas simplement, donc, Josaphat qui prend pas peur et s'adresse à Dieu, à son Dieu, pas n'importe lequel. Les Judéens se rassemblèrent pour chercher secours auprès d'Adonai. Ce sont même toutes les cités judéennes qui vinrent chercher secours auprès de Dieu. Voyez, c'est venir en peuple de Dieu, c'est ce que nous avons fait. Et c'est ce que la Vierge invite à faire ici à Lourdes. Venez en procession. Ne venez pas tout seul, venez avec les autres.
Jésus va même nous dire, viens même avec ton ennemi à ma présence. Dans la communauté de béatitude, on m'a appris, quand j'y suis rentré, que lorsque nous étions dans un travail, n'importe lequel, n'est-ce pas, dans la maison, qu'à un moment donné, la tension montait entre frères et sœurs, ou entre frères et sœurs et sœurs, peu importe. Il nous disait, arrêtez le travail. Tournez-vous ensemble vers le Seigneur. Reconnaissez vos limites, vos fragilités. Ensemble, notre péché, notre division, notre incompréhension. Tournez-vous ensemble. Demandez pardon à Dieu d'abord. Et lorsque vous trouverez la paix intérieure, que dans ton regard, il y a un regard d'amour et de compassion envers l'autre, alors tu pourras t'expliquer. Tu pourras dire le mal qui est en toi d'abord. La blessure, si tu veux, aussi, qui est en toi. Mais dans l'amour et dans la charité, pour grandir dans l'amour et la charité. Pas pour trouver qui a été le coupable, on va l'amener devant le responsable pour que les juges, que les condamnent. Ah, ah. Vous connaissez ce que dit Jésus dans l'Évangile en parlant de tout ça. Mettez-vous, d'accord, en chemin. Retournez vers Dieu. Ils vinrent toutes les cités judéennes qui vinrent chercher secours auprès d'Adonai. Adonai, il s'écria, Josaphat, Adonai, Dieu de nos pères, n'est-ce pas toi le Dieu qui est dans les cieux? Notre Père qui est dans les cieux. N'es-tu pas celui qui est le Tout-Puissant? Va-t-il dire encore, n'est-ce pas toi qui domine sur tous les royaumes des nations? Dans ta main sont la force et la puissance, et nul ne peut tenir contre toi. Nul ne peut tenir contre toi. Et si je me tiens à côté de lui, je suis vainqueur avec lui, par lui, en lui. Vous comprenez pourquoi? En passant, je reviens encore à notre Père, donnez-nous chaque jour notre pain, le pain de vie. Combien nous avons besoin, frères et sœurs, de vivre des sacrements qui nous donnent la vie divine. Combien nous avons besoin de réclamer l'Esprit Saint, pas que pour faire des miracles, mais pour avoir les dons du Saint-Esprit, sagesse, science divine, divine. Il n'y a pas besoin de diplôme de théologie pour ça. Divine. Petite Bernadette a eu la sagesse et la science de l'Esprit Saint, mais qui nous donne aussi ce don de piété, de demeurer dans la filiation, de vivre continuellement conscient que je suis fils de Dieu et vous ne pourrez rien contre moi. Vous pourrez même détruire ce corps qui est le mien, comme dirait Jésus. En 3 jours, je le relèverai, dit Jésus. Vous pourrez me détruire, mais vous ne détruisez que ma chair. Vous ne détruisez pas Louis. Et ça, frères et sœurs, c'est une puissance énorme, que ce soit par rapport à la persécution sanglante, que ce soit par rapport à la persécution en parole, l'insulte, le jugement, la condamnation. J'aime bien Saint Jacques qui dit qu'au jour final, au jour du jugement, dit-il, le jugement sera sans miséricorde pour ceux qui n'auront pas fait miséricorde, puisque nous lui avons dit tout le temps, pardonne-nous comme nous pardonnons. Tu n'as pas eu miséricorde, tu n'as pas voulu la miséricorde, donc, pourquoi tu la réclames maintenant? C'est incohérent. Mais il ajoute, quant à la miséricorde, elle se moque. Moi, j'aime bien ces termes. Il faut regarder les petites perles qu'il y a dans la parole. Quant à la miséricorde, elle se moque du jugement, frères et sœurs. Apprenons, frères et sœurs, à nous moquer de la condamnation. Nous avons besoin de science, connaissance, pour avoir un juste jugement de la vérité, un juste jugement de ce qui est bon et ce qui est mauvais. Ceci, nous en avons besoin. En cela, nous avons besoin de nous instruire et nous former. Mais quand il y a condamnation sur moi,
sur les autres, sur Dieu. Moquons-nous de la condamnation, frères et sœurs. Voilà, il continue. Ils s'y sont établis, ayant construit un sanctuaire à ton nom, en disant, si le malheur s'abat sur nous, guerre, punition, peste ou famine, même punition, peste ou famine, nous nous tiendrons devant ce temple et devant toi, car ton nom est dans ce temple. Du fond de notre détresse, nous crierons vers toi, tu nous entendras et tu nous sauveras, tu nous libéreras du mauvais. Tous s'étaient debout en présence de Dieu, et même leurs familles, leurs femmes et leurs fils, même les petits, tous s'étaient ensemble. Et il ajoute, prêtez l'oreille, ainsi vous parle Adonai, ne craignez pas, ne vous effrayez pas devant cette foule immense, frères et sœurs. Quand on nous proclame des malheurs qui vont arriver, des condamnations, des tremblements, ils ne vont pas arriver, ils sont déjà là. Quand on nous annonce tout cela, au lieu de dire « Oh, malheur, malheur, malheur sur nous, oh, oh, oh, pourvu que ça n'arrive pas pendant ma vie. » Criez « Seigneur, oulala, nos pauvres enfants, qu'est-ce qu'ils vont connaître ?» Et on rentre dans la tristesse, dans la désespérance, même au point qu'on veut, on craint même d'avoir des enfants, de peur de le mettre dans un monde tellement difficile. Et le monde, lui, va me dire, ne les mène pas dans ce monde. Et s'il a eu le malheur d'être conçu dans ton sein, mets-les dehors déjà, pour qu'il ne souffre pas. Le prince du mensonge, le meurtrier, il s'est parlé, il s'est causé, lui. Il donnait des arguments, vous savez. Il a un être de compassion exceptionnel, le diable. Il y a une compassion de nous terrible. Il a une sens même de la sainteté très forte. Il va vous dire, tu es pécheur, ne t'approche pas de Dieu. Ne viens pas à Dieu, tu mérites la condamnation. Ne viens pas aux assemblées chrétiennes. Tu es condamné, mon pauvre, après nous avoir incité à nous éloigner de Dieu. Ne vous effrayez pas devant cette foule immense. Ce combat n'est pas le vôtre, mais celui de Dieu. C'est magnifique la parole de Dieu, on l'applaudit encore. Vous n'aurez pas à y combattre, tenez-vous là, prenez position. Saint Paul, à l'Épître aux Éphésiens, lorsqu'il nous parle des armes de l'esprit, la première chose qu'il dit, debout. Après, il va donner les armes, dont la première est la vérité. Mais il va dire d'abord, debout. Tenez-vous. Voilà. Prenez position, vous verrez le salut de Dieu, que Dieu vous réserve. Judée et Jérusalem, ne craignez pas, ne vous effrayez pas. Le Seigneur sera avec vous. Alors, ils se mirent à louer Dieu, le Dieu d'Israël, à pleine voix. Croyez en Dieu, votre Dieu, et vous vous maintiendrez. Croyez en ses prophètes. Croyez en ses prophètes, et vous réussirez. Tendez l'oreille à Dieu. Écoutez, Shema Israël. Écoute, Israël. Écoute la parole de Dieu. Fortifie-toi de la vérité, de la sagesse de Dieu. Ferme l'oreille à toute autre sagesse. N'adore que Dieu, car il est unique ton Dieu, pas d'idole, pas d'autre Dieu, il n'y a de Dieu que Dieu, tu es un. Shema Israël, le Seigneur est notre Dieu, le Seigneur est un, et ce Dieu est pour toi, et si Dieu est pour toi, qui sera contre toi? Voilà cette parole, je vous cite quelques paroles qui me semblent belles. Dans le psaume 67, il est dit ceci, c'est le psaume que l'on emploie souvent dans la prière d'exorcisme. Il est dit au début que Dieu s'élève et ses ennemis se dispersent. Que Dieu s'élève, proclamez Dieu, et bien l'étendard de Dieu. Et au verset 29, ton Dieu l'a commandé, sois fort. Et il continue, montre ta force Dieu quand tu agis pour nous. Autrement dit, sois fort en Dieu.
Psaume 106, il est souvent, je vous invite à le lire, c'est toute une narration, une proclamation de,

C'est sûr, parce qu'il a donné sa vie pour nous. Mais il est notre sauveur parce qu'il ne nous condamne pas. Il ne nous accuse pas. Il nous révèle le mal. Malheur à toi qui es dans le péché, certes. Malheur à toi qui es loin de moi, car à moi se trouve la plénitude de la vie. Mais il ne m'accuse pas pour me détruire, pour me jeter dehors, pour marcher lui, bien droit, et au-dessus de tous les autres. Pécheur, non, il a pu le faire. Même à Gethsémani, lorsque tous les soldats étaient par terre, il aurait pu marcher par-dessus. Il l'a pas fait. Il est resté là. Non. L'accusateur de nos frères, il a été jeté bas du ciel par Michaël, qui comme Dieu, il a été jeté sur la terre. Et il va s'attaquer, puisqu'il ne peut pas vaincre la femme, ni le petit de l'enfant qui s'appelle Jésus. Il va s'attaquer aux autres enfants de la femme, nous dit le texte. Il va s'attaquer à nous, frères et sœurs. Alors, il va être important de prendre les armes de l'esprit. Vous avez ça dans l'Épître aux Éphésiens, au chapitre 6, verset 10. Je ne vais pas avoir le temps de tout commenter, mais ce qu'il dit pour commencer, c'est revêtez les armes de l'esprit, c'est vrai. Et d'abord, mettez la ceinture de la vérité. Combien il est important de nous saisir de la vérité. Et n'oublions jamais, vous tous qui êtes saisis par la justice de Dieu et qui réclamons la justice de Dieu, jamais n'oubliez que la vérité que nous avons à revêtir, ce n'est pas des concepts philosophiques, je peux dire même moraux. C'est la vérité, c'est le Christ, celui qui nous sauve. Ce n'est pas nos vérités, nous ne sommes pas sauvés quand nous faisons la vérité entre nous, nous sommes libérés, ok, mais le salut vient du Christ qui, devant le péché bien vrai, quand les malins nous accusent, comme il est dit dans le texte de l'Apocalypse, l'accusateur de nos frères qui les accusait jour et nuit devant le trône de Dieu, le malin, il est menteur, mais pas devant Dieu. Quand il nous accuse devant le trône de Dieu, il dit la vérité. Et il nous condamne avec la vérité. Et il nous rejette avec la vérité. Il nous dit, tu es indigne d'être devant Dieu. Éloigne-toi de Dieu. Tu es indigne de la communauté chrétienne. Éloigne-toi de la communauté chrétienne. Tu es indigne de l'Eucharistie. Éloigne-toi à vie. Frères et sœurs, celui qui est la vérité nous sauve. Parce qu'il est capable de dire à une femme pécheresse, parce qu'elle a beaucoup aimé, il lui a été beaucoup pardonné. Parce que, comme le dit Saint Paul plus tard, là où le péché a abondé, la grâce a surabondé. Voilà, frères et sœurs, attachons-nous au bien. L'homme est bon depuis l'origine. Il a été abîmé parce qu'il s'est éloigné de Dieu, mais il est bon et même très bon. Buenissimo, disent les Espagnols, n'est-ce pas? Il a créé bon, nous sommes bons dans la volonté de Dieu et il veut nous restaurer dans cette bonté. Méditons, frères et sœurs, ces chapitres de Matthieu bien connus, les béatitudes, qui mettent les choses à l'endroit. Bienheureux les pauvres, bienheureux les miséricordieux, bienheureux ceux qui sont poursuivis à cause de la justice, etc. Exultez de joie, frères et sœurs. Écoutons cette parole, frères et sœurs, des béatitudes. Et vous qui nous aimez, si on vous persécute, si on dit toutes sortes de mal, si on dit toutes choses de fausseté contre vous, exultez de joie. Exultez de joie. Bondissez d'allégresse. Dans la mesure où c'est faux, si c'est vrai, faites pénitence et convertissez-vous. Et merci à ceux qui nous rappellent nos fautes, nos fragilités pour nous convertir. Merci, vraiment merci. Okay. Mais là où il y a fausseté, ne nous mettons pas contre nos ennemis. Défendons la vérité. Si cela nous est demandé, si tu j'ai mal fait, dis-moi en quoi j'ai fait mal. Justifie-moi que j'ai mal fait. Et si j'ai bien fait, pourquoi me frappes-tu? On pourra le dire, mais nous ne rendrons pas le mal pour le mal. Et nous exulterons de joie. Et c'est comme ça, je suis certain, frères et sœurs, et je pense

Que vous aussi, n'est-ce pas, hein, parce que vous applaudissez, hein, que vous êtes d'accord aussi, que c'est là qu'est l'œuvre du salut pour le monde. On n'est pas ici, ni vous, ni moi, ni les béatitudes, ni aucune communauté est là pour son honneur et pour qu'elle soit mise bien en avant et qu'on l'applaudisse devant le monde. On est là, comme Jean-Paul II, pour être configuré au Christ. Et à quel Christ? Au Christ mort et ressuscité. Et je vais finir. Il y aurait encore beaucoup de choses à faire, à dire. Mais dans ces armes de l'esprit dont nous parle saint Paul dans l'épître aux... Hein? Ça fait signe, c'est ça, à la fin? Il y a une chose qui me paraît importante. N'oubliez pas la vérité, c'est certain. La foi, hein? La parole de Dieu, la prière. Mais il dit, surtout, n'oubliez pas non plus de mettre le casque du salut sur la tête. Je lisais un commentaire ce matin qui disait « Oui, ça veut dire qu'il faut être tourné vers le haut parce que c'est d'en haut que ça nous vient sur la tête. » Excusez-moi, ce n'est pas cette version la mienne. Le casque du salut, je dis, c'est le salut. Par où nous vient le salut? C'est la croix. Si je dois protéger ma tête contre les attaques aujourd'hui du mauvais, c'est pour être préservé des attaques de tout ce qui aujourd'hui éloigne la croix de nos vies, éloigne la souffrance de l'amour pas dans nos vies. Et le Christ, le Seigneur nous dit, fais-toi une intelligence nouvelle dans le Saint-Esprit, apprends à raisonner, apprends à penser, apprends à décider en conformité avec le scandale de la croix. Frères et sœurs, nous sommes confrontés au scandale de la croix et nous sommes tous tentés et nous disons à Dieu, ne nous laisse pas tomber dans la tentation. Nous sommes tous tentés d'épouser la sagesse de ce monde. Nous sommes tentés d'épouser les concepts de la justice de ce monde. Et nous, la justification nous vient par le corps du Christ, par le Christ lui-même, offert sur la croix, par amour, le malin, le serpent, comme dit un père de l'Église, n'a pu rien manger, rien prendre dans le Christ, et il est mort de faim. Et donc, Seigneur, nous allons demander au Seigneur qu'il nous soit donné d'être revêtus après avoir médité sur notre Père. Que son nom soit sanctifié, que son règne vienne, qu'il domine lui sur nos vies, que sa sagesse soit ma sagesse, que nous puissions épouser la sagesse du Christ et que nous ayons une foulée des saints. Et il y en a tout plein parmi nous, parmi vos enfants, je vous le rappelle. Que ce soit la sagesse de la croix, celle qui est folie pour le monde. Celle qui est même scandale pour les croyants que nous sommes. Et nous la refusons très souvent, vous et moi, qui avons fait même des études de théologie. Nous la refusons, cette croix, frères et sœurs, parce qu'elle est, elle nous rappelle que si on aime jusqu'au bout, même, le salut peut être en cause. Christ est mort à 33 ans et Pierre a voulu l'éviter d'être tué. Et Jésus lui a dit, derrière moi, Satan. Je dois aller à Jérusalem. Aidons-nous, frères et sœurs, à aller ensemble à Jérusalem dans les combats spirituels. Allons à Jérusalem, là où est la maison de Dieu. Allons à la prière. Allons aussi à la rencontre des hommes. C'est aussi le temple de Dieu. Mais allons-y. Ne nous maintenons pas dans la peur. Va, mais papa, attention, tu vas souffrir, tu vas voir ceci et cela. Allons, des grâces. Aidez-nous. Aidons-nous les uns les autres, frères et sœurs, à manifester la victoire de Dieu dans le Christ Jésus et dans l'Église qui est remplie de la puissance de Dieu. Amen.

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2: Celui qui m'accueille, accueille celui qui m'a envoyé. Luc 9, 48.

Bonjour à tous et à toutes. Il y a un épisode très significatif dans la vie de Louis Martin, le père de Thérèse de Lisieux. Alors cet épisode, je le situe dans son contexte qui est raconté avec beaucoup de simplicité dans le livre d'Hélène Mongin, Louis et Zélie Martin, les saints de l'ordinaire. Zélie, la femme de Louis, meurt dans la nuit du 27 au 28 août 1877. Et en octobre 82, Pauline entre au Carmel. En octobre 86, Marie entre au Carmel. En mai 87, Louis, le père donc, Louis a une première atteinte d'artériosclérose. Et en avril 88, Thérèse entre au Carmel. Vous voyez, ce sont vraiment des entrées successives. Et juste après que Thérèse soit entrée au Carmel, Céline révèle à son père qu'elle veut elle aussi entrer au Carmel. Quant à Léonie, qui a déjà fait un essai à la visitation, Louis sait bien au fond de lui-même qu'elle finira par y entrer définitivement. Et donc, en mai 88, Louis sait qu'il va se retrouver seul et que toutes ses filles seront consacrées à Dieu. Et vous voyez, le consentement intérieur à ces consécrations n'a pas été simple pour Louis, contrairement à ce qu'on pourrait penser. Il a été un vrai chemin de maturation dans la foi. Les parents qui ont des enfants consacrés dans la vie religieuse le savent, il y en a peut-être parmi vous. Il y a la joie de voir que les enfants répondent à l'appel du Seigneur, mais aussi il y a la dépossession intérieure de tous les projets qu'on avait bâtis pour ces enfants. Et cette acceptation dans la confiance en Dieu ne va pas de soi. Elle peut même être un combat, et pour lui, elle a certainement été un combat. Et l'épisode que je voulais relater, il se situe là. Parce que Louis va aller même plus loin. Il y a eu donc cette joie et puis ce combat intérieur pour accepter que ses filles entrent au Carmel, entrent en religion. Et en mai 88, alors que Louis a compris qu'il va se retrouver seul, il se rend à Alençon. Vous savez que Louis et Zélie ont vécu à Alençon ensemble. C'est ensuite que Louis est parti à Lisieux. Mais la vie commune de Louis et Zélie, elle s'est déroulée à Alençon. Et Zélie a été enterrée à Alençon. Et donc, en mai 88, Louis se rend à Alençon près de la tombe de Zélie. Et à l'église Notre-Dame, toute proche, il s'offre lui-même au Seigneur. Il fait un acte de consécration au Seigneur. Quelques jours plus tard, le curé de la cathédrale de Lisieux lance un appel pour financer le nouveau maître-autel de la cathédrale. Et ce maître-autel coûte 10 000 francs. Il se trouve que c'est la valeur de la dot d'une fille Martin. Et lui l'offre à la paroisse. Il offre ses 10 000 francs. À son oncle Isidore, qui trouve cette dépense excessive, Thérèse répond: après nous avoir toutes données au bon Dieu, il est bien naturel qu'il offre un autel pour nous immoler et s'immoler lui-même. Thérèse a compris le sens du geste de son père. Et surtout, le lien qu'il y a entre l'offrande de sa vie entre les mains de Dieu et la célébration de la messe. L'offrande que le Christ fait de lui-même à son père. Louis entend s'offrir ainsi avec le Christ et remettre sa vie entre les mains de Dieu. À la fin du mois de mai 88, son état s'aggrave. Il a des pertes de mémoire
Il a des troubles hallucinatoires, des moments de délire. Et en février 1889, et pour 3 ans, il est interné à l'hôpital psychiatrique du Bon Sauveur. Un jour, on lui avait demandé « Qu'est-ce qu'il y a de pire selon toi ?» Et il avait répondu, bien avant cela, il avait dit « Ce qu'il y a de pire, à mon avis, c'est de perdre la tête. » Mais dans ces périodes de lucidité, lui accepte et vit son épreuve comme un chemin de sanctification. Refusant la chambre particulière qu'on lui offre dans cet hôpital, il demande à rester parmi les pensionnaires de l'établissement, vivant dans la douceur, dans le service, refusant de se plaindre. Il communie le plus souvent possible et demande la grâce d'un abandon toujours plus grand à la volonté du Seigneur. Il sort de l'hôpital en mai 92 et meurt le 29 juillet 94. Ce que nous suggère ce témoignage, c'est que l'Eucharistie est un accomplissement. Évidemment, Louis Martin a communié toute sa vie. Il allait à la première messe tous les matins à 5h30 avec Zélie. Mais là, en offrant cet autel à la cathédrale de Lisieux, il y a eu comme la prise de conscience que toute sa vie pouvait avoir la forme d'une Eucharistie. Que son existence peut être eucharistique. C'est comme s'il avait fallu toute une vie pour saisir ce mystère, pour comprendre que la grâce du baptême se déploie dans l'Eucharistie, que le baptême trouve sa plénitude dans l'Eucharistie, que le don de la filiation adoptive se déploie dans l'offrande eucharistique à la suite de Jésus, à la suite du Fils offert pour la gloire de son Père et le salut du monde. J'aimerais méditer ce mystère avec vous en partant d'une expérience liturgique. Est-ce que vous n'êtes pas frappé de la différence de tonalité, je ne sais pas si vous avez déjà dit ça, de la différence de tonalité entre la messe du Jeudi Saint et l'office du Vendredi Saint? Le Jeudi Saint, on est en blanc, c'est une fête joyeuse, il y a des fleurs, un Gloria, une procession reposoire, des chants magnifiques au Saint-Sacrement. Et le lendemain, le vendredi, tout est dépouillé. On est en rouge, peu de chants, si ce n'est celui des impropères. Il n'y a plus que la croix que l'on vénère, après le long récit de la Passion selon saint Jean. Et on se retire à la fin dans la plus grande discrétion, dans le silence, après avoir communié. On a l'impression que ce sont deux fêtes différentes, sans rapport l'une avec l'autre. Pourtant, le Vendredi Saint serait incompréhensible, il serait désolant, il serait même totalement désespérant s'il n'y avait le Jeudi Saint. Personne ne m'enlève ma vie, dit Jésus en Jean 10. Personne ne m'enlève ma vie, je la dépose de moi-même. Jeudi Saint, c'est le jour où le Christ ou le Fils dépose sa vie. Le Jeudi Saint explique ce qui va se passer le lendemain sur la croix. La vie de Jésus, elle n'est pas seulement prise, elle est livrée. Elle n'est pas un échec retentissant. Elle prend le sens d'un sacrifice librement consenti. Ceci est mon corps livré pour vous. Ceci est mon sang versé pour vous. Jésus livre sa vie et il la livre librement. Il la livre pour le salut de l'humanité, par amour pour toute l'humanité. Et c'est vraiment ce que dit le lavement des pieds. Vous savez que dans l'évangile de Jean, il n'y a pas le récit d'institution de l'Eucharistie, comme c'est le cas chez Matthieu, chez Luc et chez Marc, et chez Paul aussi. Mais il y a le lavement des pieds chez Jean.
Jésus, le Fils de Dieu, qui se met à genoux devant ses apôtres et qui fait le geste de l'esclave, le geste du service. Dans quelques heures, son abaissement sera total sur le bois de la croix pour le relèvement de toute l'humanité. Quelle est la réaction de Pierre ? De refuser. Mais répond Jésus, si je ne te lave pas, tu n'auras pas de part avec moi. Pierre a du mal à reconnaître qu'il avait besoin d'être lavé, qu'il avait besoin d'être sauvé. Pierre a du mal à reconnaître qu'il a besoin de recevoir un salut qu'il n'avait pas mérité. Il a du mal à accepter que le Christ Seigneur s'abaisse devant lui, s'abaisse pour lui, Pierre, pour le réconcilier définitivement avec son Père et le faire entrer avec lui dans son royaume. Pierre a du mal à se laisser aimer de cette manière-là. Pierre a du mal à recevoir cet acte d'amour, cette preuve d'amour qui lui apparaît au fond comme malséante, comme déplacée, presque inconvenante. Propter nimiam caritatem, dira saint Paul, à cause du trop grand amour dont Dieu nous a aimés. Éphésiens 2,4. À cause du trop grand amour dont Dieu nous a aimés. Et la passion du Seigneur, le vendredi saint, commence là. Une fois qu'il a dit, voici mon corps livré, voici mon sang versé. Pourquoi parle-t-on de la passion ? Parce que c'est le moment où Jésus entre dans une forme de passivité. Il s'est entièrement et réellement livré entre les mains des hommes. Et il va dévoiler ainsi, dans le mystère de la croix, jusqu'où va l'amour dont la source est en Dieu. Et cet amour, c'est l'ouverture libre de tout son être à la liberté de l'homme. Au moment où Jésus a dit « Voici mon corps livré, voici mon sang versé », à partir de ce moment-là, il ne contrôle plus rien. Jésus ne conduit plus rien. Il est offert, tout simplement offert, entièrement offert. C'est-à-dire qu'il a ouvert son existence à l'homme sans résistance, sans barrière de défense, sans mur de protection. Totalement désarmé, il a pris le risque de l'homme. Il a pris le risque d'être aimé par l'homme, mais il a aussi pris le risque de sa violence et de son indifférence et de sa haine. Et pour aucun motif, il ne reprendra cet amour. Pour aucun motif, il ne réarmera. Pour aucun motif, il ne s'échappera. Père, pardonne-leur. Cet amour est donné jusqu'à la fin, jusqu'à la mort, au prix de sa propre vie. Et dans cet amour du Fils, dans cet amour qui n'est pas repris, dans cette vie donnée, dans ce corps livré, l'alliance nouvelle et éternelle a été scellée entre Dieu et l'humanité. Il n'y a pas de plus grand amour que de livrer sa vie pour ses amis. Jean 15. L'eau et le sang qui s'écoulent du cœur transpercé de Jésus, de ce cœur qui a tant aimé les hommes, comme nous le comprenons ici à part monial, l'eau et le sang nous indiquent où nous pouvons puiser cet amour. Nous le puisons dans le baptême par lequel nous passons par la croix du Seigneur pour entrer dans la vie. Nous le puisons dans l'Eucharistie par laquelle nous faisons de notre propre vie une offrande à la suite du Christ Seigneur. Le total abandon de Jésus entre les mains des hommes par amour est vraiment ce que personne n'avait vu de ses yeux, ni entendu de ses oreilles, ce que le cœur de l'homme n'avait pas imaginé, comme le dit saint Paul dans la première lettre aux Corinthiens. Et ce total abandon de Jésus, il est le reflet, il est la traduction, il est la révélation, en fait, de l'abandon de l'offrande éternelle du Fils au Père dans le mystère trinitaire. Dans la vie trinitaire, en effet,
Le Fils ne cesse de se recevoir du Père et de s'offrir au Père dans une éternelle action de grâce, dans une éternelle Eucharistie. Vous savez, le Père, c'est celui qui est source de toute divinité. Et tout ce que le Père est, il le livre au Fils. C'est pour ça que le Fils est Dieu. Le Fils ne serait pas Dieu si le Père se réservait quelque chose pour lui-même. Mais le Fils de Dieu, le Fils est Dieu parce qu'il a tout reçu du Père, il est engendré par le Père. Et le Fils, qui a tout reçu du Père, qui se reçoit totalement du Père, se rend à lui dans une éternelle action de grâce. Et ça, c'est la vie trinitaire. Le fruit de cet amour, c'est l'Esprit Saint. Et donc, voyez, cette action de grâce éternelle du Fils au Père, c'est une Eucharistie éternelle. Et par le mystère de l'Eucharistie, cette Eucharistie que nous allons célébrer tout à l'heure, juste après, nous sommes emportés dans cet élan. Nous sommes emportés dans l'action de grâce du Fils au Père, dans l'offrande qu'il fait de lui-même. La grâce de l'Eucharistie n'est pas seulement de recevoir le Christ dans nos vies. C'est ça qu'on dit aux enfants, on n'a pas tort de le dire. Tu vas recevoir Jésus dans ton cœur. Mais la grâce de l'Eucharistie, elle va plus loin. La grâce de l'Eucharistie, c'est de pouvoir réaliser dans notre propre vie cette offrande à la suite du Seigneur. Cette offrande dans la grâce de l'Esprit. Cette offrande de nous-mêmes dans le feu de l'Esprit. La grâce de l'Eucharistie, c'est que nos vies puissent devenir eucharistiques, comme celle de Louis Martin, qui s'offre tout entier. Dans l'Eucharistie, nous apprenons du Christ. Nous recevons du Christ la grâce de nous livrer nous-mêmes, d'ouvrir aussi notre liberté à la liberté de Dieu et à la liberté des autres. Par la grâce de l'Eucharistie, nous prenons le risque d'aimer. Nous prenons le risque de l'autre, de nous ouvrir à l'autre en acceptant qu'il entre dans nos vies avec ce qu'il y sèmera comme joie, comme bonheur, mais aussi avec ce qu'il pourra y faire comme dégâts. Nous prenons le risque de l'amour de l'autre, nous prenons aussi le risque de sa violence. Nous prenons le risque d'être édifié par ses paroles et nous prenons aussi le risque de son silence. Vous savez qu'on a beaucoup insisté sur notre participation active dans la célébration de la messe et avec raison. Mais on l'a bien souvent limité à un faire. Comment je vais participer à la messe? Je vais faire des lectures, ou je vais faire chanter, ou je vais faire des prières universelles. Et tout cela est utile. Mais cela ne peut nous faire oublier la vraie question. Vais-je accepter que le Seigneur agisse lui-même dans ma propre vie? Vais-je accepter que le Christ entre dans ma vie avec sa propre liberté? Vais-je accepter de faire silence pour qu'il puisse parler? Vais-je accepter d'arrêter de conduire pour me laisser conduire? Vais-je accepter d'arrêter de prendre les choses en main pour laisser le Seigneur prendre l'initiative? Au fond, vais-je accepter d'ouvrir mon espace de liberté intérieure pour que le Seigneur puisse accomplir son œuvre? Or, cette libre disponibilité à l'action de Dieu, c'est une très grande activité de notre part. Laisser librement l'autre faire, laisser librement quelqu'un entrer dans nos vies avec tout ce qu'il est, avec sa propre liberté, ça n'est pas de la passivité. C'est accepter qu'il entre dans ma vie et que je me dépossède de moi-même pour l'accueillir avec sa liberté, avec ses initiatives, avec ses projets. Et vous voyez, il y a une manière de participer activement à la liturgie de la messe
qui est un désir de conduire notre vie spirituelle, qui est un désir de conduire notre relation avec Dieu. Vous voyez, il y a une manière de vouloir toujours faire dans la liturgie qui traduit en fait un désir de maîtriser notre relation au Seigneur. On peut avoir l'impression d'avoir participé à la célébration de la messe parce qu'on a fait les choses. Mais interrogeons-nous pour savoir si ce faire, ce vouloir faire, ne cache pas en fait une incapacité à nous ouvrir au projet de Dieu, au dessein de Dieu, à la liberté de Dieu, au bon vouloir de Dieu. Vous savez que certains disent qu'ils s'ennuient à la messe. Nous l'entendons, j'ai plus envie d'y aller, je m'ennuie. Je parle des adultes parce que les adolescents, c'est un peu, je crois, une autre problématique. Mais lorsqu'on s'ennuie à la messe, n'est-ce pas parce que habitué toute la semaine à prendre des décisions, à bâtir des projets, à prendre la parole, bref, à diriger. N'est-ce pas parce que nous n'arrivons pas à nous mettre en état de recevoir, en état de recevoir. Et de ce point de vue, l'Eucharistie, la messe nous éduque profondément à l'acte d'aimer. Est-ce que vous n'êtes pas frappé de la petitesse, de la pauvreté de l'hostie, même de son insignifiance? Vous savez, parfois, ça vous est peut-être arrivé de donner la communion. Et de vous dire, il y a des gens qui communient, parfois même, ils emmènent l'hostie. Ça m'est arrivé, moi ça m'arrive plusieurs fois par an, ça m'est arrivé encore récemment pendant une confirmation, et deux personnes sont parties avec l'hostie sans communier. Alors il faut aller les rattraper, il faut aller les chercher. Et il y en a, vous savez très bien comment ils font des gestes, on se dit, mais est-ce qu'ils ont compris le mystère? Ils ont peut-être pas compris le mystère, n'empêche que le Seigneur, il l'embarque. Et je me dis, mais le Seigneur se livre à eux comme ça, avec autant de simplicité. Le Seigneur est là présent dans cette hostie, et eux, ils peuvent en faire ce qu'ils veulent. J'ai toujours été frappé. Vous savez, parfois, il y a des gens qui mettent l'hostie dans leur poche. Parfois aussi, les hosties, elles sont profanées. Et je me dis, mais quelle pauvreté de Dieu dans cette hostie! Dieu se donne à nous dans la faiblesse de cette hostie. Signe de son humilité, de la crèche à la croix. Et voyons, on mesure comment Dieu en fait ne s'impose pas dans nos vies. Dieu n'y rentre pas avec violence. Il frappe à la porte. Et il attend que cette porte lui soit ouverte. Vous savez que le mot hostie, ça vient du verbe latin qui veut dire frapper, précisément. Pour aimer, il faut d'abord cette humilité qui est de dire à l'autre, je suis pauvre devant toi. Je ne viens pas à toi pour te posséder, pour te mettre la main dessus. Je m'offre à toi avec tout ce que je suis et je t'accueille avec tout ce que tu es. La grâce de l'Eucharistie, c'est de nous apprendre le sens de cet amour livré, de cet amour offert. C'est pour cela que l'Eucharistie est vraiment la nourriture pour ceux qui se sont engagés dans la vie conjugale. La grâce du sacrement de mariage, c'est de pouvoir, à vous qui êtes mariés, c'est de pouvoir vous donner l'un à l'autre comme le Christ s'est remis entre les mains de l'humanité sur le bois de la croix, dans l'humilité et la dépossession de soi-même. Le Christ époux s'est livré à l'épouse. C'est précisément la grâce que vous avez reçue le jour du sacrement de mariage, de pouvoir vous aimer de cet amour-là. Par le sacrement du mariage, vous êtes rendu capable de vous aimer de cette manière, à la manière du Christ qui s'est totalement et sans rémission remis entre les mains de l'humanité. Et donc vous êtes rendu capable de vous aimer, non à la mesure de l'homme, mais à la mesure de Dieu, dans un don sans réserve. La mesure d'aimer de Dieu, dit saint Bernard, c'est d'aimer sans mesure.
Et c'est de cet amour démesuré dont vous avez été comblé le jour de votre mariage. C'est cet amour démesuré qui a été mis en vos cœurs pour que vous aimiez votre conjoint, votre mari et votre femme. Je crois que, vous voyez, on n'est pas complètement entré dans le mystère de la vie conjugale tant qu'on n'est pas entré dans cette décision de tout ouvrir à son conjoint et de tout lui livrer. Et les crucifix qui sont dans vos maisons disent cela. Les crucifix qui sont dans vos maisons disent « Je veux t'aimer de cette manière jusqu'à tout donner. » Y compris dans l'incompréhension et les contrariétés et les déconvenues de l'existence. Y compris quand il y a des échecs et des choses ratées dans notre vie. Et cet amour que j'ai pour toi, je le puise dans le cœur blessé du Seigneur. La force d'aimer ainsi, la joie d'aimer ainsi, vous les époux, vous les puisez dans le sacrement de l'Eucharistie, de dimanche en dimanche. En communion, vous dites au Seigneur, donne-moi de continuer à m'offrir sans condition à mon conjoint pendant les jours qui viennent. Dans la joie, la paix, la patience, la bonté, la bienveillance, la confiance, l'humilité et la maîtrise de moi-même. Tout ça, ce sont les fruits de l'Esprit Saint. Vous dites au Seigneur que le feu de l'Esprit d'amour embrase mon cœur pour être à lui ou à elle tout entier, comme tu te livres tout entier dans le sacrifice de la messe et que tu te remets entre nos mains, pauvrement, humblement. Pourtant, l'Eucharistie n'est pas seulement la nourriture des époux, parce qu'elle révèle à chacun, marié ou non, la clé de notre existence. Par sa passion et par sa croix, par l'amour manifesté dans son offrande, le Seigneur Jésus nous a rendus à nous-mêmes. Il nous rend à notre vocation surnaturelle, faire de notre vie une offrande à Dieu dans l'Esprit Saint, connaître la joie du don et participer ainsi à la vie trinitaire. Nous n'avons pas été créés pour moins que ça. Participer à la vie trinitaire, être entraîné dans cette immense action de grâce du Fils au Père dans l'Esprit Saint, dans le feu de l'Esprit. Et c'est l'Eucharistie qui réalise cela en nous. C'est l'Eucharistie qui nous permet de vivre cela chaque jour, dans chacune de nos existences. Parce que nous sommes des êtres de don à l'image de Dieu. Vous voyez, dans le Père, la joie du Père, c'est de tout offrir au Fils, de tout donner au Fils. La joie du Fils, c'est de tout recevoir du Père et de tout lui rendre dans l'Esprit Saint. Et nous qui avons été créés à l'image et à la ressemblance de Dieu, nous sommes des êtres de don. La vie, nous la recevons de Dieu et de nos parents collaborateurs de l'acte créateur de Dieu. Mais avec la vie, nous recevons de Dieu des talents, des richesses intérieures, des qualités humaines, des facultés intellectuelles, des compétences personnelles qui nous ont été données non seulement pour notre développement personnel, mais aussi pour le bien de la communauté. Par exemple, c'est une capacité relationnelle, on a une facilité pour la relation. Ou bien c'est un don d'organisation. Ici, on voit qu'il y en a qui ont ce charisme-là. Ou bien c'est une facilité d'être à l'écoute. Vous savez, il y a des gens, ils ont ça dans le cœur de savoir écouter les autres. Ou bien c'est une capacité d'analyse qui est précieuse dans la vie professionnelle. Ou bien c'est une sensibilité à la misère. Ou bien c'est un grand sens de la justice. Ou bien c'est une vraie puissance de travail. Il y a des gens, ils bossent toute la journée et on se dit vraiment... On se réjouit parce que ils ont une facilité à travailler. Ou bien c'est des aptitudes physiques particulières. Ou bien c'est un courage à toute épreuve. Et dans la première lettre aux Corinthiens, saint Paul dit « Chacun reçoit le don de manifester l'Esprit en vue du bien de tous. » C'est-à-dire que chacun, nous avons des dons qui ont été mis en nos cœurs, non seulement pour notre croissance personnelle, mais pour l'édification de toute la communauté. Et c'est pour ça que Dieu a mis des dons en nous. Nous recevons ces dons de Dieu, mais ces dons
Nous avons la responsabilité de les faire grandir pour qu'ils soient donnés aux autres. Nous sommes responsables des dons qui ont été mis en nous parce qu'à travers moi, Dieu veut les mettre à la disposition des autres. C'est pourquoi ces dons, Paul les appelle des charismes. Ils nous ont été donnés pour l'édification de la communauté. Et voilà comment nous sommes donnés les uns aux autres. Ce qui me manque, je le trouve chez toi. Et ce que moi j'ai en propre, je le mets à ta disposition. Et c'est ainsi que nous sommes au service les uns des autres, non en concurrence, mais dans une logique d'échange de dons. Dans la vie familiale, certes, mais aussi dans la vie professionnelle. Et vous voyez bien que le travail est l'exemple type d'une mise à disposition de soi-même pour le bien de tous. Notre vocation, c'est de découvrir qui nous sommes aux yeux de Dieu, de découvrir les richesses qu'il a mises en nous, non pour les garder jalousement pour notre profit personnel, mais pour les déployer et les mettre au service du bien commun, pour construire la communauté humaine, de telle sorte que nous nous fassions les intendants et non les propriétaires des dons de Dieu. Les intendants parce que ce que nous donnons aux autres, nous l'avons reçu des mains de Dieu par grâce. Qu'as-tu que tu n'aies reçu, dit saint Paul. Qu'as-tu que tu n'aies reçu? C'est pourquoi l'action de grâce est si importante dans notre vie. Parce qu'elle nous fait comprendre que nous sommes l'objet de la grâce de Dieu, jour après jour. Lorsque nous sommes capables d'une vraie prière d'action de grâce, nous accueillons dans l'humilité ce que Dieu nous donne et nous disons merci. C'est important, vous voyez, qui est la place dans chacune de nos journées pour l'action de grâce, pour une solution trouvée à une question que nous n'arrivions pas à résoudre, pour cette réunion professionnelle qui, contre toute attente, s'est bien terminée, pour ce bon moment de communion familiale autour de la table, pour cette lecture qui nous a donné de la joie, pour cette réflexion profonde d'un enfant, pour ce coup de fil d'un ami qui nous a demandé pardon, pour cette journée de soleil. La prière d'action de grâce, c'est une vraie décision spirituelle, c'est une véritable décision spirituelle. Elle consiste, sous l'influence du don d'intelligence, à voir les événements de notre journée avec les yeux de Dieu, sous le regard de Dieu, et donc à comprendre comment il a voulu nous accompagner, nous tendre la main, nous combler, nous manifester sa sollicitude, nous manifester sa tendresse et sa providence. Et c'est ainsi que nous redisons dans l'humble action de grâce quotidienne que nous sommes l'objet des prévenances de Dieu. Peut-être qu'il y en a qui viennent ici pour la première fois et qui n'ont pas l'habitude d'une prière de louange et d'action de grâce. Apprenez cela ici, n'hésitez pas à l'apprendre. Parfois on peut se dire, ben non, ma prière, moi je demande. Il y en a même qui disent, moi je n'ose pas demander. Mais oui, il y a parfois... À un moment, il faut qu'on découvre l'action de grâce. Et l'action de grâce, c'est pas une option. C'est pas quelque chose qu'on peut faire ou pas faire. Ben oui, il y en a qui sont plus louanges, mais moi, je suis plus demande. Dans la vie de chaque baptisé, il faut qu'il y ait un moment où nous nous mettons à l'action de grâce. Parce que l'action de grâce, elle nous fait comprendre comment Dieu s'occupe de nous chaque jour. Et vous voyez, ça nous est tellement étranger que ça demande vraiment une décision. De dire oui, je vais regarder ma journée, je vais voir comment le Seigneur m'a comblé, comment il s'est occupé de moi, je vais voir ce qui est venu de l'Esprit Saint et qui m'a été donné. Alors au départ, c'est étrange parce qu'on ne trouve rien. Puis au fur et à mesure, aidé par la parole de Dieu, on commence à voir comment les petites choses, dans les petites choses de notre existence, le Seigneur est intervenu. Et ça convertit complètement notre regard sur la journée. Et ça, c'est vraiment le don d'intelligence qui est un don de l'Esprit Saint. Le don d'intelligence, vous voyez, c'est interlegere, c'est-à-dire voir entre les événements du quotidien la manière dont le Seigneur est venu et regarder dans la lumière de Dieu ce qui s'est passé dans ma vie. Et du coup, je comprends ma vie quotidienne dans la foi. Et je comprends que ma vie quotidienne, c'est pas seulement une succession d'événements qui se sont passés et dont je suis le spectateur, passif. Mais je comprends que le Seigneur est à l'œuvre.
Et au fur et à mesure que cette action de grâce prend de l'importance, nous constatons combien nous sommes aimés de Dieu, aimés de notre Père. Notre vocation baptismale, notre vocation à vivre en fils et fille du Père s'en trouve renforcée, s'en trouve consolidée. Et la vertu d'espérance grandit dans nos cœurs, parce que nous vivons chaque jour par cette action de grâce en faisant mémoire de ce que Dieu a déjà fait dans nos vies. Nous nous souvenons de la manière dont il s'est toujours occupé de nous. Comme Marie, le Seigneur fit pour moi les merveilles, saint est son nom. Mon âme exalte le Seigneur. C'est vraiment la prière que nous faisons, comme Marie et avec Marie, accompagnée par Marie. Et au moment de l'épreuve, au moment du découragement, au moment de l'incertitude, nous nous rappelons que le Seigneur ne nous a jamais abandonnés. Celui qui prend l'habitude de l'action de grâce, quand il arrive au moment du découragement, il dit « Mais bon, d'accord, je suis découragé, mais le Seigneur s'est tellement occupé de moi pendant toutes ces années. » C'est évident qu'il m'a pris la main et qu'il ne me lâchera pas. Rendre grâce, c'est accueillir la grâce de Dieu et lui offrir en retour notre louange pour ses bienfaits. Eh bien, mes amis, c'est précisément ce que nous faisons en célébrant la messe. Nous nous associons au sacrifice de louange du Seigneur. Nous nous associons au sacrifice du Fils qui se reçoit du Père et se rend éternellement à lui. Nous accueillons tout don du Père. Nous nous recevons nous-mêmes du Père avec tout ce qu'il a opéré en nous au cours de la semaine et nous nous rendons à lui par le Christ, par lui, avec lui et en lui dans l'unité du Saint-Esprit. Tout honneur et toute gloire pour les siècles des siècles. Amen. Il me semble décisif de faire comprendre cela aux adolescents ou au moins d'en parler avec eux. Parce qu'à l'adolescence, la tâche d'un jeune, c'est de sortir de l'enfance, de commencer à prendre son autonomie. Et vous, les parents, vous les y aidez, les adolescents, en les responsabilisant, en leur proposant de prendre eux-mêmes des décisions pour leur existence, en leur permettant de prendre appui sur d'autres que sur vous-même. Et c'est bien. Un adolescent apprend ainsi à se déterminer, à faire des choix, à devenir responsable de lui-même. Il apprend à diriger sa vie, à s'appartenir dans une sorte de conquête de lui-même, afin qu'il puisse un jour quitter la maison, afin qu'il puisse un jour construire sa vie comme il l'entend, sans avoir à dépendre encore de ses parents. L'homme quittera son père et sa mère. L'adolescent ressent à la fois de la joie et de l'angoisse à franchir cette étape. Prendre possession de soi, conquérir son autonomie, être responsable de ses choix peut être difficile, mais c'est exaltant. Pourtant, il y a une étape ultérieure. Il y a une étape ultérieure et c'est celle du don. Si se trouver soi-même et devenir capable de gérer son existence est indispensable pour sortir de l'adolescence et parvenir à l'âge adulte, cela ne suffit pas. La personne humaine est faite pour le don d'elle-même. La liberté qu'elle acquiert à l'adolescence, elle est orientée à l'amour. Elle lui est donnée, cette liberté, pour qu'elle puisse s'offrir librement, dans le mariage, si c'est sa vocation, ou dans une vie consacrée à Dieu, mais aussi dans le travail, ou les différents engagements pour le service de l'humanité. La liberté qui est remise entre nos mains n'est pas une liberté sans objet, comme s'il suffisait d'être libre de ses choix pour être heureux. La liberté qui est remise entre nos mains, c'est une liberté qui nous est donnée pour aimer. Et le bonheur vient précisément de l'offrande de soi par amour. Ce qui comble le cœur d'un homme et d'une femme, ce n'est pas d'être libre et de jouir de sa propre liberté. Ce qui comble le cœur d'un homme et d'une femme, c'est de conquérir sa propre liberté afin de pouvoir tout donner librement par amour. Hier, j'ai célébré dans mon diocèse les vœux perpétuels de 7 religieuses. Que c'était beau. C'est 7 femmes qui s'offraient définitivement à Dieu dans le vœu de pauvreté, de chasteté et d'obéissance. C'est la marque de la liberté humaine.
de pouvoir dire j'offre tout pour ma vie entière. Du coup, devenir responsable de soi-même n'est qu'une étape. Nous portons nous-mêmes un appel à devenir aussi responsable des autres, artisan du bonheur des autres, dans le service, dans l'humilité, dans l'accueil, dans l'écoute, dans l'échange des dons, dans la générosité, dans l'oubli de soi et le refus de la toute-puissance, dans la pauvreté de cœur. Nous portons un appel à nous remettre dans la confiance entre les mains des autres, à dépendre d'eux, mais aussi à les accueillir, à les porter, à nous en préoccuper. Et cela en passant de la passion amoureuse, qui est une première expérience sentimentale de l'amour qui reçoit, à la passion d'amour vécue à la suite du Christ, et qui est l'expérience ultime du don de soi sans condition, y compris à l'heure des ténèbres, à l'heure de l'incompréhension et des conflits. Je ne veux pas finir cet enseignement sans vous parler du prêtre en cette année qui lui est consacrée. Pendant les mois qui viennent, la chance qui nous est donnée sera de pouvoir méditer sur ce que le prêtre dans nos communautés. Non pas d'abord sur ce qu'il fait, mais sur ce qu'il est. Et ça, c'est la grâce qui est donnée à toute l'Église. Or, on pourrait dire tout simplement, parce que vous allez vous poser la question, au fond, qu'est-ce que c'est qu'un prêtre ? On pourrait dire tout simplement que le prêtre est au service de cette vie eucharistique du peuple de Dieu. Le prêtre est tout simplement au service de la vocation eucharistique des chrétiens, de votre vocation eucharistique. Le Concile Vatican II dit dans le décret, il y a un décret sur la vie des prêtres qui s'appelle Presbyterorum Ordinis. Et le texte dit cela. L'annonce de l'Évangile rassemble le peuple de Dieu afin que tous les membres de ce peuple s'offrent eux-mêmes en victimes vivantes, saintes, agréable à Dieu. Et là, il y a une petite note qui renvoie à l'exhortation de saint Paul aux Romains. Je vous exhorte, mes frères, par la tendresse de Dieu, à lui offrir votre personne et votre vie en sacrifice saint, capable de plaire à Dieu. C'est là pour vous l'adoration véritable. L'évangélisation du monde, elle commence là. L'évangélisation du monde, elle commence dans l'offrande de nous-mêmes au Seigneur. Notre vie est faite pour l'offrande. Et alors le Concile continue et il explique. Mais c'est par le ministère des prêtres que se consomme le sacrifice spirituel des chrétiens en union avec le sacrifice du Christ, offert au nom de toute l'Église dans l'Eucharistie par les mains des prêtres. Et le Concile précise: c'est là qu'aboutit leur ministère. C'est là qu'ils trouvent son accomplissement. Commençant par l'annonce de l'Évangile, ils tirent sa force et sa puissance du sacrifice du Christ. Et il aboutit à ce que la cité rachetée tout entière soit offerte à Dieu comme un sacrifice universel. Le prêtre est le signe au milieu du monde et dans l'Église. Il est le signe au milieu de vous du Christ qui s'offre et qui, par la proclamation de la bonne nouvelle, en nous communiquant sa propre vie, nous conduit à nous livrer au Père. Le Christ nous entraîne dans son offrande au Père, et le prêtre, il est au milieu de vous pour signifier cela, pour vous rappeler cela. C'est ainsi que le prêtre se consacre toujours davantage, messe après messe, au Christ bon pasteur qui donne sa vie pour ses brebis. En conformant sa vie à ce qu'il célèbre, il fait de sa vie une eucharistie à la louange de Dieu pour le service de l'Église. On a cru à un moment
qu'il fallait libérer le prêtre de son rôle de célébrant, comme s'il était prisonnier du culte, enfermé dans la liturgie, et du coup incapable de rejoindre le monde. Mais la célébration de la messe est le lieu propre du prêtre, parce que c'est là qu'il trouve le sens de sa mission. Totalement et évidemment dépassé par les mystères qu'il célèbre, puisqu'il agit au nom de Christ, le prêtre est tout entier au service des chrétiens et de leur vocation eucharistique. Le prêtre célèbre pour vous, et c'est ainsi que sa vie est livrée aussi pour vous, pas pour lui, pour vous. Le curé d'Ars disait qu'un prêtre fait bien de s'offrir à Dieu en sacrifice tous les matins. Et le pape Benoît XVI, dans sa lettre aux prêtres, lettre du 18 juin, dit « Le curé d'Ars avait pris l'habitude, quand il célébrait, d'offrir toujours le sacrifice de sa propre vie. » De même, sur le mur de sa petite maison de Saint-Fons, à côté de Lyon, le bienheureux père Antoine Chevrier, qui vivait au moment du curé d'Ars, ils s'étaient rencontrés tous les deux. Père Antoine Chevrier a marqué sur un mur, il avait un mur qui était là, qui était nu, vous pouvez aller le voir d'ailleurs, il est toujours visible, on peut le visiter. Il avait mis le résumé de ce qu'était sa vie sacerdotale et puis il marque « Le prêtre est un autre Christ. Donner son corps, son esprit, son temps, ses biens, sa santé, sa vie. » Puis ensuite, il écrit « Il faut devenir du bon pain. Il faut devenir du bon pain. Le prêtre est un homme mangé. » Ce qui fait écho aux mots de saint Ignace, évêque d'Antioche, emmené en captivité à Rome pour y être martyrisé au début du IIe siècle, et écrivant aux chrétiens de Rome afin qu'ils n'interviennent pas pour le faire relâcher. Vous savez, saint Ignace, il est prisonnier. Il est emmené à Rome pour être jeté aux bêtes. Et puis, il écrit à toutes les églises sur son passage. Et puis, il écrit aussi une lettre aux Romains en disant surtout, n'intervenez pas pour me relâcher. Si vous intervenez pour me relâcher, vous n'avez pas compris. Et que dit-il ? Je vais mourir pour Dieu. Si du moins, vous ne m'en empêchez pas. Je vous en supplie, n'ayez pas pour moi une bienveillance inopportune. Laissez-moi être la pâture des bêtes, par lesquelles il me sera possible de trouver Dieu. Je suis le froment de Dieu, et je suis moulu par la dent des bêtes, pour être trouvé un jour pain du Christ. Implorez le Christ pour moi, pour que, par l'instrument des bêtes, je sois une victime offerte à Dieu. Évidemment, ces mots peuvent nous sembler terribles, mais ils étaient le testament de toute une vie dans laquelle saint Ignace avait cherché à être consacré au Seigneur dans le service de l'Église. Et à la fin de cette vie, l'évêque d'Antioche n'avait plus qu'un seul désir, être totalement configuré au Christ, éternellement offert au Père. Être totalement configuré au Christ livré pour le salut du monde, au bon pasteur qui donne sa vie pour ses brebis. Et la perspective de son martyre à Rome ne lui inspire ni terreur, ni révolte, mais la prise de conscience dans l'Esprit Saint d'un aboutissement, d'un achèvement, un peu à la manière de Louis Martin. Il va devenir jusque dans sa chair ce froment broyé à la louange du Père pour le salut de tous. Saint Ignace va devenir ce qu'il a célébré. Et dans un abandon total, il pourra répondre, par la grâce de Dieu, il pourra répondre « amour pour amour ».

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2: 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Écoutez-le. 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

en guise de prière d'introduction, mais c'est plus qu'une introduction. Je voudrais juste lire deux ou trois petits extraits. Ce sont des paroles relatées par Faustine dans son petit journal. Alors elle dit, la Vierge Sainte adore la première, la toute-puissance de ta miséricorde. Elle s'adresse à Jésus. La Vierge Sainte adore la première, la toute-puissance de ta miséricorde. Par elle, comme par un pur cristal, ta miséricorde est passée jusqu'à nous. Par elle, s'écoulent sur nous les torrents de toute grâce. Ô Marie, Vierge et Mère, porte du ciel, par tes mains toute grâce jaillit pour nous. Par ces paroles, Sainte Faustine, qui a vécu une expérience très personnelle aussi donc de la Vierge Marie, s'inscrit cependant dans toute une tradition. Que ce soit Saint Bernard, Saint Louis, Marie Grignon de Montfort, Jean-Paul II bien sûr, aussi surtout Maximilien Kolbe, qui voit en Marie comme le passage privilégié, la porte privilégiée pour accueillir la miséricorde du Seigneur. Elle n'est pas médiatrice, il n'y a qu'un seul médiateur. Mais elle est le chemin royal, tout pur, par laquelle la grâce s'écoule, par laquelle la victoire du crucifié ressuscité se manifeste pleinement. Parce qu'elle en est le premier fruit, justement. Elle est le premier fruit de l'acte rédempteur du Christ. Le privilège de l'Immaculée Conception est un fruit de l'acte pascal du Christ. C'est peut-être un peu difficile à comprendre, puisque le privilège de l'Immaculée Conception touche Marie dès le premier instant de son existence, donc avant même que le Christ vienne au monde. C'est ce qu'on appelle un fruit anticipé. D'un point de vue logique, le privilège de Marie vient vraiment de la croix de son fils, du cœur ouvert de son fils. Mais d'un point de vue chronologique, en vue de sa maternité divine, il fallait que cette grâce la touche à l'avance pour qu'elle puisse être la mère très pure, le canal très pur, le chemin royal par lequel l'incarnation se ferait. Donc, sœur Faustine n'invente rien du point de vue théologique, mais elle le dit avec son cœur. À son tour, elle fait sienne cette profonde certitude de la tradition catholique, qui est aussi celle de Saint-Louis-Marie Grignon de Montfort, que tout passe finalement en fait par Marie, pour que la rédemption atteigne le maximum de son efficacité. Et voilà ce qu'ajoute encore sœur Faustine dans le petit journal. Le Seigneur lui-même désire que nous recourions à l'intercession toute puissante de Marie pour obtenir sa miséricorde. En une certaine occasion, donc, Jésus demande à Sainte Faustine de s'unir.

Dire une heure par jour à la prière de sa mère devant le Saint-Sacrement. Donc Jésus invite, au cours d'un temps d'adoration devant le Saint-Sacrement, à s'unir explicitement avec la Vierge Marie, qui elle est l'adoratrice parfaite et constante, jour et nuit, déjà pendant sa vie sur cette terre, qu'elle ne cessait de méditer la parole, de la conserver en son cœur. Donc elle a un cœur d'adoratrice, comme la fille d'Israël, la fille de Sion la plus accomplie, celle qui vraiment désire ardemment voir la gloire et la puissance du Dieu d'Israël à l'œuvre. Donc, Jésus demande à Sainte Faustine de s'unir une heure par jour à la prière de sa mère devant le Saint-Sacrement. Faustine doit prier ainsi 9 jours de suite et intercéder en particulier pour son pays, pour la Pologne. Or, quand le 7e jour de la neuvaine arrive, Faustine a la grâce de voir la Sainte Vierge. Elle a donc une vision. Et là, vous allez voir, la description est très simple et idéale pour comprendre la place de Marie dans la dispensation de la miséricorde de Dieu. Donc, elle voit la Sainte Vierge. La Sainte Vierge est située entre le ciel et la terre, dans une robe claire. La Madone prie, les mains jointes sur la poitrine, les yeux dirigés vers le ciel. Et maintenant, des rayons de feu jaillissent de son cœur, les uns montent vers le ciel, les autres recouvrent la terre. Il y a donc une double direction. Des rayons qui jaillissent de son cœur immaculé, les uns montent vers le ciel, ça c'est la parfaite offrande de la Vierge, fille bien-aimée du Père, mère du Fils, épouse de l'Esprit-Saint, celle qui répond parfaitement, pour reprendre les termes un peu de parilemonial, qui rend parfaitement amour pour amour à son Seigneur, à son Fils et à son Sauveur. Et donc cette prière que Dieu agrée pleinement, et parce qu'il l'agrée, alors il va aussi l'exaucer dans son cœur de mère. Il est celle qui intercède, l'avocate, elle est avocate. Elle prie pour ses enfants. Ça, ce sont les rayons qui recouvrent la terre. La terre qui est prise dans l'intercession maternelle de la Vierge Marie. C'est pour cela aussi, il y a des prières, où il y a une prière en particulier qui demande à Marie de prendre toutes nos prières à nous. Et lorsqu'elle prie avec nos intentions sont purifiées, ils sont amplifiés, ils sont rendus aptes, nos intentions sont rendues aptes à toucher profondément le cœur de Dieu, car il le reçoit dans son cœur maternel, il n'y a aucune intention venant de nous qu'elle néglige ou qu'elle rejette, absolument pas. Comme le dit la prière, souvenez-vous qu'on n'a jamais entendu dire qu'on ait eu recours à vous et qu'on ait été abandonné. Donc il n'y a pas une intention. Même, j'allais dire, entre guillemets, les intentions un peu immatures ou mal faites ou mal exprimées ou autres, il n'y a pas une intention du cœur qu'elle ne voit et qu'elle ne prenne dans son cœur immaculé. Et ce sont ces intentions-là qui montent ensuite vers Dieu dans sa parfaite offrande à elle. Donc les rayons qui montent vers le ciel, les autres qui recouvrent la terre. Ça rappelle un petit peu les rayons qui jaillissent des mains de la Vierge dans de la médaille miraculeuse à la rue du Bac. Certains rayons sont brillants, les autres sont ternes justement, mais là ça dépend un petit peu de nous. La Vierge le dit, ce sont les grâces que nous ne demandons pas, que nous ne lui demandons pas à elle. Et pendant ce week-end de la miséricorde, donc avec Sainte Faustine et tous les grands saints qui ont chanté la Vierge Marie, je rappelle les principaux, c'est Saint Bernard, Saint Maximilien Kolbe, Jean-Paul II, Grignon de Montfort, et tant d'autres, et bien que nous ne quittions pas le regard, le cœur immaculé de Marie, et que nous soyons conscients de sa prière. Alors il est vrai qu'elle donne à un moment donné un conseil plus spécifiquement à Sœur Faustine, qui était donc une religieuse consacrée en clôture, donc il y avait une vocation très particulière, mais voilà ce qu'elle dit à Faustine un jour. « Votre vie doit être semblable à la mienne. »